0: On traduit par vérité, la grâce et la vérité, une expression qu'on retrouve dans le prologue de Saint Jean. Hein. Mm-hmm. Moïse a donné la loi et la grâce et la vérité sont venues par le Christ, par Jésus-Christ. Alors, ce mot-là, vérité, ça souligne, ça met en relief une des dimensions de la grâce, ça veut dire la fidélité. La fidélité, le fait qu'on reste toujours favorable, et dans l'Ancien Testament, malgré l'expérience du péché, malgré l'expérience de révolte, on a dans l'Alliance un Dieu qui reste bienveillant. Bon.
1: Alors ça, c'est intéressant. Alors, parce qu'on voit bien que Paul va inventer, je mets un énorme guillemet sur inventer, le concept de grâce en utilisant un terme grec qui finalement est un peu banal. C'est la chose qu'on a reçue, le cadeau, la chose que l'on donne, plus exactement.
2: C'est peut-être une des belles choses qui se passent dans la traduction, donc le phénomène de traduction, on parlait de mots, justement, en passant de l'hébreu au grec, on change d'univers, et les traducteurs, en choisissant souvent ce mot de charis, effectivement, soulignent peut-être la dimension de don, avec toute la richesse d'un don qui fait référence au donateur, à l'acte de donner, à ce qui est donné, oui, éventuellement d'un don en retour, qui est très, très présent dans la mentalité de la Méditerranée ancienne, de donner en retour. Uh-huh. Et donc voilà, un accent un peu différent qui est posé avec ce mot charis, qui souvent va parfois avec le mot simplement de don. Quand Paul, à un moment donné, parle de la collecte, il parle du don qui a été fait aux églises de Jérusalem. Uh-huh.
1: Claude Tassin, vous parlez à la fois hébreu et grec, et même un peu araméen. Oui. Vous vous sentez trahi par ce terme grec ? Je veux dire, est-ce que ça oriente, oui, les choses ?
0: Non, mais je suis d'accord avec ce que vous venez de dire. Là. Simplement, je crois que, de fait, quand on prend le mot « charis » dans un dictionnaire grec, ça va depuis la grâce comme la beauté oui, de la femme, jusque à la rémunération inattendue. Bon. Mais je pense que, de fait, vous avez raison de souligner que Paul a dû faire un choix. Il a dû faire un choix pour rendre ce mot hébreu qui ne correspondait pas tout à fait à ce qu'il voulait dire dans la grâce apportée par le Christ. On peut dire ça un peu ?
2: Certainement. Après, ce choix s'appuie aussi sur les traducteurs de la Septante, donc de la traduction de l'hébreu en grec. En tout cas, ce qui est important, peut-être pour revenir au mot hébreu, il y a deux choses que je vais souligner. La première, c'est qu'effectivement, au départ, ça traduit beaucoup les rapports humains. L'expression « trouver grâce », qu'on trouve plus de 60 fois dans l'Ancien Testament, mm-hmm, qualifie beaucoup les rapports humains et rarement les rapports entre un homme et Dieu. Il faudra voir qui, au fond, qualifie son rapport avec Dieu par ce mot de grâce. Et d'autre part, justement, il y aura ce texte de l'Exode sur lequel on va s'arrêter, qui parle de la grâce comme d'un attribut de Dieu.
1: Oui.
2: Et donc comme l'être même de Dieu. Et ça, c'est peut-être l'idée par laquelle il nous faut aussi commencer.
1: Eh bien, c'est parfait. On va commencer par ça. Je vous propose donc qu'on écoute ce texte de l'Exode auquel vous avez fait référence l'un et l'autre, c'est les versets 5 à 10 du chapitre 34 du livre de l'Exode.
3: Le Seigneur descendit dans la nuée, se tint là avec lui, et Moïse proclama le nom de Seigneur. Le Seigneur passa devant lui et proclama: « le Seigneur, Dieu miséricordieux et bienveillant, lent à la colère, plein de fidélité et de loyauté, qui reste fidèle à des milliers de générations, qui supporte la faute, la révolte et le péché, mais sans rien laisser passer, qui poursuit la faute des pères chez les fils et les petits-fils sur 3 et 4 générations. » Aussitôt, Moïse s'agenouilla à terre et se prosterna. Et il dit: « Si vraiment j'ai trouvé grâce à tes yeux, ô Seigneur, que le Seigneur marche au milieu de nous. C'est un peuple à la nuque raide que celui-ci. Mais tu pardonneras notre faute et notre péché, et tu feras de nous ton patrimoine. » Il dit « Je vais conclure une alliance. Devant tout ton peuple, je vais réaliser des merveilles, telles qui n'en fut créée nulle part sur la terre, ni dans aucune nation. Et tout le peuple qui t'entoure verra qu'elle est terrible, l'œuvre du Seigneur, celle que je vais réaliser avec toi. »
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1: Voilà, alors on a entendu ce texte de l'Exode. Alors, il y a un mot en français qui a été bien rendu, si j'ose dire, c'est « j'ai trouvé grâce à tes yeux », c'est le premier sens de grâce. Mais en fait, grâce est déjà avant dans le texte. Il se trouve où ?
0: Avec un autre mot, oui. Qui est le mot « chesed ».
1: Oui.
0: Et donc, Dieu qui est riche en chesed, qui est riche en grâce, je ne sais pas comment on a traduit là.
1: Donc miséricordieux et bienveillant, lent à la colère, plein de fidélité et de loyauté.
0: Et alors vous évoquiez la Septante, là, et ils se sont plantés. Ils ont mélangé les mots, trouver grâce est devenu charis, et puis polluer léos pour riche en grâce. Bon, ce n'est pas toujours très, très fidèle, parce que de fait c'est un concept riche, qu'on peut traduire de différentes manières. Moi, j'aurais l'impression que ce que vous soulignez là, c'est-à-dire que les relations avec Dieu, c'est pas si fréquent que ça au départ. On peut dire que c'est le Deutéronome qui a quand même lancé ça, avec l'idée d'alliance dans le Deutéronome, et avec l'idée d'élection par grâce. Dieu n'a pas choisi Israël parce que c'est le plus sage et le plus puissant, mais par sa recette gratuite, par son don gratuit. Je ne sais pas si vous seriez d'accord.
2: Oui, en même temps, il y a aussi l'importance de ce passage. Donc, on est en Exode 34. Il y a déjà eu l'alliance qui a été conclue, les fameux 10 commandements ou 10 paroles, puis un ensemble d'instructions. Et puis en Exode 33, donc le chapitre juste avant, Dieu propose à Moïse de partir, et au départ il dit « je vais envoyer quelqu'un ». Et à ce moment-là, Moïse fait une demande très étonnante, il dit « mais si j'ai trouvé grâce auprès de toi, puisque tu as dit que tu me connaissais par mon nom, eh bien viens toi-même. Et puis aussi, fais-moi connaître tes voies, tes chemins, et un peu plus loin, même, fais-moi voir ta gloire, fais-moi connaître ton nom ». Donc ce sont toutes les demandes que Moïse fait pour dire « si j'ai trouvé grâce à tes yeux ». Et la réponse du Seigneur vient. Et effectivement, on voit que le Seigneur passe et qu'il révèle son nom avec 5 attributs majeurs, plus des compléments. Et il faut savoir que l'hébreu ne fonctionne pas par distinction de concepts, mais plutôt par accumulation. Et donc ces différents mots, au fond, peut-être tous déclinent d'une certaine manière l'être de Dieu et donc l'être gracieux de Dieu. Donc effectivement, au départ, il est miséricordieux, c'est la racine des entrailles, il est capable de se laisser atteindre. Le deuxième, c'est quand même un mot de la racine de la grâce, parce que c'est « ranoun ».
1: Bienveillant.
2: Bienveillant, donc qui est favorable. Puis après, lent à la colère, l'hébreu dit avec les longues narines, donc une expression très, très incarnée qui veut dire, voilà, il se met lentement à colère. Puis après, comme on l'a dit, riche en vérité, fidélité.
1: Plein de fidélité, on a essayé de traduire comme on a pu. Hein.
2: Et puis récède, enfin émet et récède. Donc,
1: oui, et de loyauté.
2: Et donc tout ça, c'est l'être de Dieu. Et cet être de Dieu, eh bien, va être repris plusieurs fois par les psaumes, et puis aussi par 2 passages dans le livre de Joël et dans le livre de le prophète Jonas, et qui nous montrent cet être de Dieu.
0: Je crois qu'il ne faut pas oublier que ce chapitre 34 de l'Exode, ça vient après l'affaire du veau d'or. Et donc c'est assez curieux la manière dont le narrateur arrange les choses, c'est-à-dire qu'il y a suite du péché du veau d'or, il y a les insurgés qui tombent. Mais c'est intéressant de voir dans le passage qu'on vient de lire qu'il y a une disproportion entre les quatre générations et les mille générations. Enfin, bon. Et donc, ce qui domine en Dieu, c'est une des dimensions de la grâce, c'est-à-dire la miséricorde, okay, le pardon. Et là, il faudrait revenir à un livre qu'on ne lit pas souvent dans la Bible, c'est le livre de la sagesse, hein, où Dieu montre sa puissance, justement, parce qu'il est capable de pardonner. Ça, c'est le signe de sa puissance.
1: Oui, vous vouliez dire qu'effectivement, il est fidèle à des milliers de générations et il reste, il poursuit la faute, hein, dit le texte.
0: Oui, il n'est pas bonasse.
1: Il n'est pas bonasse, non, sur trois et quatre générations. Donc, vous voulez dire qu'il y a, plus de, comment dire, de bonté en Dieu,
0: oui,
1: que de,
0: oui,
1: que de, oui, que, comme vous dites, de, oui, d'absence de, oui, de gentillesse.
2: Oui. Surtout que le 1000 est presque un nombre infini,
1: c'est ça,
2: alors que le 4 est un nombre fini. Donc là, ce châtiment ou cet exercice de la justice est limité, alors que la récède, elle, semble sans limite.
1: Alors donc on a bien compris, on a parcouru très vite, hein, ce qui est dit dans l'Ancien Testament, qui pour l'instant c'est une sorte de, comment dire, bienveillance de Dieu. Qu'est-ce serait, oui, finalement, en quelques mots, comment vous définiriez cette récède?
0: Je reviendrai encore une fois au Deutéronome, c'est-à-dire que c'est la gratuité de Dieu. C'est son élection, il choisit.
1: Il est libre ? Est-ce que c'est une part de sa liberté ?
0: C'est une part de sa liberté, tout à fait. C'est une part de sa liberté. Et puis, on pourrait ajouter que c'est une part de témoignage. C'est-à-dire que Dieu est gratuit, il choisit librement qui il veut, mais c'est à son peuple choisi de témoigner de cette élection vis-à-vis des autres. Hein, c'est une mission de révélation de Dieu à travers le fait qu'on a été choisi, et non pas un orgueil qui se ferme sur lui-même. Je pense que c'est ça, quand même, un peu.
2: Oui, j'aime souligner que c'est vraiment l'être même de Dieu, ses attributs divins, Dieu est grâce.
1: Oui.
2: Sa liberté est très importante. Justement, en Exode 33, il dit « Je fais grâce à qui je fais grâce et je prends pitié de qui je prends pitié. »
1: Ce qui veut donc dire qu'il est capable de tout, mais il est très susceptible de nous surprendre.
2: Exactement.
1: Dieu est un peu surprenant, finalement.
0: Oui.
1: Et c'est ce qui fait sa grâce, d'une certaine façon.
2: C'est ce qui fait sa grâce, c'est ce qui fait sa liberté. D'ailleurs, par exemple, Jonas va être fâché de cela.
1: Ah, et comment?
2: Donc, ces attributs reviennent à la fin du livre de Jonas, mm-hmm, car Jonas est comme fâché que Dieu n'a pas mis en pratique ce qu'il avait annoncé pour Ninive. Et pourtant, Dieu à nouveau se révèle avec ses mêmes attributs, et Jonas a du mal à accepter cela.
1: Alors, on a vu ce que c'était dans l'Ancien Testament, un peu vite, malheureusement, et on va voir ce que Paul en fait, puisqu'il s'agit de lui, évidemment. Dans l'Épître aux Romains, on va lire donc le chapitre 5 de l'Épître aux Romains, et tout particulièrement les versets 15 à 21.
3: Mais il n'en va pas du don de grâce comme de la faute. Car si par la faute d'un seul, la multitude a subi la mort, à plus forte raison la grâce de Dieu, grâce accordée en un seul homme, Jésus-Christ, s'est-elle répandue en abondance sur la multitude? Et il n'en va pas non plus du don comme des suites du péché d'un seul. En effet, à partir du péché d'un seul, le jugement aboutit à la condamnation, tandis qu'à partir de nombreuses fautes, le don de grâce aboutit à la justification. Car si par un seul homme, par la faute d'un seul, la mort a régné, à plus forte raison, par le seul Jésus-Christ, régneront-ils dans la vie ceux qui reçoivent l'abondance de la grâce et du don de la justice? Bref, comme par la faute d'un seul, ce fut pour tous les hommes la condamnation, ainsi par l'œuvre de justice d'un seul, c'est pour tous les hommes la justification qui donne la vie. De même en effet que, par la désobéissance d'un seul homme, la multitude a été rendue pécheresse, de même aussi par l'obéissance d'un seul, la multitude sera-t-elle rendue juste? La loi, elle, est intervenue pour que prolifère la faute. Mais là où le péché a proliféré, la grâce a surabondé, afin que, comme le péché avait régné pour la mort, ainsi, par la justice, la grâce règne pour la vie éternelle par Jésus-Christ, notre Seigneur.
1: Sébastien de Horter, c'est du Paul, donc c'est incompréhensible. En gros, qu'est-ce qu'il veut dire ? Non, je dis c'est incompréhensible, mais c'est vrai que ça demande quand même beaucoup de vocabulaire technique, et puis il faut le suivre dans son argumentation. En gros, d'un mot, il veut dire quoi ?
2: D'un mot, je pense qu'il contemple le plan du salut. Mm-hmm. Il veut montrer que par l'Évangile se manifeste la justice de Dieu et que le salut est advenu. Il a déjà dit qu'au début de l'Épître aux Romains que toute l'humanité est pécheresse, tous sont privés de la gloire de Dieu. Il a déjà dit qu'on est justifié par la foi et de manière gratuite. Et là, il veut faire un pas de plus, puisqu'à la fin du passage qu'on a entendu, on parle du règne de la grâce. Donc il veut montrer que ce n'est pas seulement Dieu qui nous regarde favorablement, mais il pourrait nous regarder favorablement sans nous changer. Ok, l'humanité est pécheresse, mais je ne suis pas méchant avec eux. Mmh. Il nous transforme. Et donc il nous fait passer ce qu'on va dire plus tard dans un état. Non plus un état où c'est le péché qui règne, le péché qui est la coordonnée principale de l'humanité, mais maintenant c'est la grâce. Et pour cela, il fait une sorte de comparaison entre Adam et le Christ. Évidemment, c'est une sorte de preuve esthétique. Il ne prouve rien, mais il montre que les mettre l'un par rapport à l'autre éclairent l'un et l'autre, avec peut-être deux éléments importants. Le premier, c'est celui de la surabondance. Donc la grâce est surabondante par rapport au péché. Ce qu'on a déjà dit tout à l'heure en disant 1000 générations de bienveillance et seulement 4 de châtiment. Mmh. Et puis d'autre part, cette idée de règne, d'être établi dans la grâce.
1: Alors vous avez parfaitement vu les deux temps et on va revenir sur les deux temps. Premier temps, Père Claude Tassin, je crois que vous voulez nous lire un passage de l'Épître aux Romains.
0: J'en viendrai sur ce que...
1: Ah, vous voulez revenir sur ce qu'il a dit ?
0: Simplement, pour souligner ce que vient de dire. Vous parlez de la surabondance, c'est exactement du bon saint Paul. C'est-à-dire que les mots s'enrichissent l'un l'autre. C'est le don de la grâce, charisma, la grâce, charis, le don, doréa. Donc, il multiplie ça. Et puis, alors, c'est vraiment du bon saint Paul. C'est-à-dire... ce type de comparaison, de même, c'est pas la même chose.
1: Vous l'aimez pas, saint Paul ?
0: Ah si, justement, c'est du bon saint Paul. Oui.
1: Les deux temps. Le premier temps, c'est le temps effectivement où on pardonne le péché, puis le deuxième temps, c'est le temps de l'état de grâce. Ouais. Enfin, voilà. Alors, on va peut-être commencer par le premier temps. Saint Paul, juste avant, va donc avant ce passage.
0: Je voudrais relire simplement le début de ce chapitre. Mm-hmm. Par le Christ, nous avons accès, par la foi, à cette grâce en laquelle nous sommes établis et nous mettons notre fierté dans l'espérance de la gloire de Dieu. Alors, il y a trois mots là. Il y a grâce, fierté, gloire. Bon, ça, c'est important. Mais ce qui m'intéressait aussi, c'est ce petit éclairage d'une expérience tout à fait humaine. Au verset 7, « C'est à peine si quelqu'un voudrait mourir pour un juste. Peut-être pour un homme de bien accepterait-on de mourir. Mais en ceci, Dieu prouve son amour envers nous. Christ est mort pour nous alors que nous étions encore pécheurs. » Ça, c'est l'expérience humaine. J'ai souligné en lisant le mot « fierté ». On est pécheur, voilà ce que dit Paul, on était encore pécheur, et Dieu nous a pris quand même au sérieux. Oui. Et on est fier de ça. On est fier de ça. La fierté d'être pris, alors qu'on n'en valait pas la peine d'être pris, en fait, donc, la grâce nous anoblit. Savoir qu'on reçoit la grâce de Dieu, c'est savoir qu'on a du prix à ses yeux. Moi, j'avoue, c'est peut-être passé du coq à l'âne, mais j'avoue que quand j'entends un discours politique, le politicien qui me dit « je n'ai de leçon à recevoir de personne », celui-là, je ne le crois plus. Ok ? Je ne crois plus. Il se rend indigne s'il n'a de leçon à recevoir de personne. Je crois que là, c'est ça le fond de la noblesse de la grâce, c'est que s'apercevoir que on est digne que Dieu nous vienne en aide et nous fasse des cadeaux, alors c'est là que la grâce suppose une lucidité sur soi-même, une humilité, savoir que je me reçois des autres et de l'autre en particulier qui est Dieu. Bon, je ne sais pas si... Oui.
2: Si, et ça sera très important lorsqu'on demandera est-ce que la grâce suffit, est-ce qu'il faut des œuvres ou pas.
1: Oui.
2: Cet enjeu de fierté. Ce mot de fierté est un mot important, on peut dire parfois vantardise. C'est presque là...
1: Ça, c'est chez Paul, ça.
2: C'est chez Paul.
1: Chez Paul, ça aussi, c'est du très bon Paul.
2: C'est
1: il
2: du
1: est
2: très
1: tout
2: bon
1: le
2: Paul.
1: Tout le temps en train de dire je m'enorgueillis, etc. Mais c'est pas de la vantardise. Enfin, c'est pas de la vantardise dans le sens...
2: C'est
1: pas de l'orgueil.
2: C'est presque là où il trouve la définition de son être, le fond de son être. Et il le trouve en Dieu. Et c'est ça, ce grand basculement qu'il va vivre, qui est aussi son expérience personnelle. Il ne cherche pas à trouver son être dans ce qu'il fait, dans ses œuvres, mais dans cette grâce de Dieu reçue gratuitement. Et puis, deux autres termes que je souligne, vous l'avez dit, on l'a entendu, c'est « nous sommes établis ». Et donc, ce n'est plus seulement une faveur d'un peu d'en haut, il y a quelque chose qui va demeurer, qu'il va après, peut-être aussi avec des dons de grâce qui vont se déployer. Et en même temps, il y a une espérance de la gloire. Et donc, alors que parfois, dans un psaume, on voit que Dieu est à la fois le Dieu de grâce et de gloire, ici, il y a comme une distinction qui est faite, et qui va être reprise par la théologie, beaucoup par saint Augustin, par exemple, entre la vie ici présente dans la grâce, vraiment dans la grâce, et puis plus tard, peut-être, dans le face-à-face de la gloire.
1: Est-ce que, parce qu'on n'est pas tous saint Paul, est-ce qu'on a tous à suivre ce chemin de se dire on est fondé en Dieu, enfin, ou c'est Dieu qui nous donne notre être qu'est-ce que concrètement ça veut dire dans la vie présente là? Vous êtes à la paroisse Saint-François de Louvain-la-Neuve, vos étudiants, ils disent... Enfin, comment vous leur expliquez ça?
2: Alors c'est une bonne question et peut-être pas si facile.
1: Non, c'est pour ça que je la pose.
2: En tout cas, je pense que la vision chrétienne de l'être humain, la vision que la révélation biblique nous apporte, permet de voir que l'homme a été créé et donc il ne s'est pas donné à lui-même. J'aime bien dire aux étudiants, on a à la fois un nombril physiologique et comme un nombril spirituel qui nous rappelle notre origine divine. Il y a quelque chose de l'être humain qui vient de Dieu et donc ce qui me fonde, c'est un don. Et ça peut être, soit on peut l'accueillir de manière très favorablement, dans une grande reconnaissance, ou soit on peut être gêné de cela. Ce qui me fonde, c'est d'abord un don. Je dirais que ça, c'est une des premières expériences de la grâce. La grâce au niveau de mon être créé. Et puis, une autre étape, c'est de faire, comme vous disiez, avec un peu d'humilité, de vérité, découvrir qu'on est aussi marqué par le péché. Saint Paul dira, le bien que je veux faire, je ne le fais pas, le mal que je ne voudrais pas faire, je le fais. Et là, à nouveau, il y a une autre grâce, qui est cette grâce de la justification, du fait que Dieu ne tienne pas rigueur, et alors me rétablit dans cette grâce, au sens, c'est facile, de beauté des origines.
1: Vous avez bien souligné le fait que vous ne recevez pas votre origine. Vous, ça vous a changé aussi? Enfin, quand on fait cette expérience-là, ça change la vie spirituelle?
0: Oui, je pense que, ce qui me frappe, c'est que, sauf erreur de ma part, dans le Nouveau Testament, le mot grâce, charis, est toujours au singulier. C'est la grâce. Alors, demander des grâces dans la prière, là, ça commence à me perturber quand même, un peu. Hein.
1: Oui.
0: Demander des grâces, oui. Bon, mais parce que la prière de demande, là, je m'échappe pas beaucoup. La prière de demande, c'est un combat, dit tout le Nouveau Testament, saint Paul en particulier, c'est un combat... Et Augustin dirait combattre dans la prière jusqu'à ce que j'arrive à m'adapter à la volonté de Dieu. C'est un peu contradictoire, mais c'est ça. Jusqu'à ce que je comprenne ce que Dieu veut. Et c'est là que je pense qu'on retrouve la grâce, c'est-à-dire ce dilemme qu'on met entre la grâce et la foi, il me semble que c'est un peu... La grâce et la loi, je veux dire. C'est un peu tordu. Parce que, effectivement, la loi, elle peut être prise dans un sens légaliste. Et c'est comme ça que Paul, souvent, la tourne, hélas, pour nous. Hein, c'est-à-dire, la satisfaction d'avoir accompli le règlement. Ça, il n'y a rien de pire en religion, hein, que d'être satisfait. La satisfaction du devoir accompli, ça, c'est terrible. Hein. Mais... Ce que dit le régime de la grâce, et là on retrouverait le judaïsme tout à fait, c'est que la loi, elle est faite pour nous indiquer ce que Dieu attend comme réponse à son don. C'est-à-dire que, bon, je reprendrai dans le judaïsme ce qu'on a appelé les bonnes œuvres ou les œuvres de miséricorde, hein, vêtir celui qui est nu, etc. C'est conçu comme une révélation de Dieu. C'est Dieu qui lui-même a habillé Adam et Ève et qui nous invite à vêtir aussi celui qui est nu. Et donc, du coup, nos bonnes œuvres, nos actes, notre pratique de la loi, c'est conçu comme dans un mouvement de gratuité. C'est ce que Dieu nous apprend. On chercherait à tâtons comment répondre à sa grâce, mais là, il nous donne des pistes, ok, dans la loi. Oui ?
1: Vous êtes d'accord ? C'est l'opposition, effectivement, entre la loi et la grâce est peut-être un peu... Parce que c'est vrai que souvent, on entend dire ça, hein, de la part des chrétiens, et d'ailleurs, moi-même, j'ai pu le dire, avec la grâce, enfin, il y a le régime de la loi, le régime de la grâce, etc. En fait, ce n'est pas une opposition si nette.
2: Oui, c'est quelque chose de très important qu'il faut souligner. Non seulement ça a pu marquer, on va dire, la pensée populaire, mais même les études bibliques, hein, les études pauliniennes, à un moment donné, ont pu lire ça de manière caricaturale. Vraiment en grande caricature.
1: Hein. Oui, allez-y.
2: Le judaïsme, c'est vivre selon la loi,
1: oui.
2: Et je me justifie par moi-même, par les œuvres de la loi. Vient la grâce du Christ, et là, je suis justifié gratuitement par la grâce. Surtout que certains passages de l'Écriture pourraient s'y prêter. Vous l'avez cité tout à l'heure, je voudrais reciter ce passage, parce que le mot grâce, dans l'évangile de Jean, n'intervient que 3 fois au début. Et après, on n'en parle plus.
1: Oui.
2: Mais un passage très important, le Verbe s'est fait chair, il habitait parmi nous. Nous avons vu sa gloire, gloire qu'il a comme Fils unique, plein de grâce et de vérité. Juste après, de cette plénitude, nous avons reçu et grâce pour grâce. Et après, la loi a été donnée par Moïse, la grâce et la vérité sont venues par Jésus-Christ. Et si on lit ça de manière, en isolant ce texte de tout le reste, on pourrait dire, c'est très simple. Moïse, c'est le régime de la loi. Jésus-Christ, c'est la grâce. En fait, avec le texte qu'on a entendu tout à l'heure de l'Exode, on voit bien que Moïse est celui qui a demandé de trouver grâce.
1: Oui.
2: Et donc, cette grâce et cette vérité, c'est comme un résumé des attributs de Dieu, les 5 dont on a parlé tout à l'heure, dont on a retenu les 2 principaux, et qui sont comme concentrés à la personne de Jésus-Christ. Et puis, il a dit que la loi était donnée. Or, le don, c'est aussi un vocabulaire de la grâce. Donc, la loi est une grâce. Et donc, on voit que les choses sont plus complexes que cela. Effectivement, comme vous le disiez, la loi est un don. Et vivre selon la loi, c'est trouver la réponse adaptée à la grâce de Dieu.
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1: Du coup, quel rapport il faut qu'on entretienne avec la loi? Parce que c'est vrai que avant c'était simple, hein, dans la caricature que vous dénoncez. Bon, la loi, c'était ce temps passé du judaïsme, etc. Et puis maintenant, on est dans le temps de la liberté, dans le temps de la grâce. C'est plus compliqué. Quel est le rapport qu'il faut entretenir maintenant avec la loi?
0: Ouais.
1: Ah, vous...
0: Je pense que... On revient à la loi, là. C'est-à-dire, hein, dans Galates chapitre 5, verset 6, hein, la loi, donc la foi opérant par la charité. La foi opérant par la charité. C'est-à-dire, la foi en la grâce de Dieu, elle se traduit par des actes de charité. Mmh. Et donc, c'est pas une différence de nature des actes que fait un croyant ou un non-croyant. C'est le fait que je sais moi-même que les actes que j'accomplis, c'est grâce à une révélation de Dieu de ce que je dois faire. Est-ce que c'est clair un peu ?
1: Oui, c'est clair.
0: Okay.
1: Ça veut dire qu'en fait, en allant très vite, ce qu'un juif qui observe la loi fait et ce qu'un chrétien fait, finalement, il n'y a pas une très très grande différence. Alors, il y a des différences rituelles, mais ça, c'est autre chose. Oui. Mais au fond, obéir à la loi, enfin, on n'obéit pas à la loi parce que c'est la loi, on obéit à la loi parce qu'elle a été donnée.
0: J'obéis à la loi parce que je rends grâce à Dieu de me montrer ce que je dois faire. Hein, donc, grâce et action de grâce, là, on pourrait... je rends grâce à Dieu, on peut dire ça ?
2: Oui, et puis je pense que du coup, ça met en place comme deux manières de vivre. Est-ce que je suis fidèle à une loi ? Est-ce que je fais deux œuvres pour être justifié ?
1: Ah.
2: Donc, pour gagner quelque chose que je n'ai pas, qu'il me manque ? Et je suis toujours en manque, toujours en dette. Mais du coup, si je me glorifie dans ce que je fais, puisque c'est ce que je fais qui me définit et qui peut-être me permet d'obtenir le salut, la grâce, ou bien, et c'est peut-être, c'était déjà son présent en Israël, mais c'est vraiment révélé en plénitude en Jésus-Christ, ou est-ce que je comprends que je suis déjà sauvé, gratuitement, indépendamment des œuvres de la loi, alors j'agis par action de grâce. Alors j'agis par débordement. Mmh. Et je pense que passer d'un mode d'être à un autre, un mode d'agir à un autre, est vraiment une expérience de la conversion, et notamment de la conversion de Paul. Du coup, sa fierté, elle est en Dieu, et non plus en lui-même, et en lui-même agissant en ses œuvres.
1: Est-ce que je peux être un peu provocateur ?
2: Bien sûr.
1: Est-ce que ça veut dire que... je ne serais pas sauvé parce que je serais allé à la messe régulièrement pendant toute ma vie, à contre-cœur, etc. Vous voyez ce que je veux dire ? Est-ce que c'est en faisant des... Est-ce qu'il faut que j'accumule les bonnes œuvres, y compris aller à la messe ?
2: Mais à ce moment-là, le fond du cœur, il n'a pas changé.
1: Mm-hmm.
2: Ce n'est pas l'accueil d'un salut, ça.
1: Mm-hmm.
2: C'est une sorte de combat sur soi-même, de répondre à peut-être une certaine norme, comme d'autres répondraient à une autre norme, mais ce n'est pas l'expérience du salut.
1: Vous êtes d'accord ?
0: Oui, enfin, je reviens à mon expression, c'est la satisfaction du devoir accompli.
1: Oui, c'est ça.
0: C'est s'enfermer sur soi et prendre la loi comme le règlement que j'applique, mais qui n'est plus le signe d'une relation avec une personne qui est Dieu.
1: Bon.
2: Paul va le redire très nettement dans l'Épître aux Éphésiens, chapitre 2. C'est par grâce que vous êtes sauvés, au moyen de la foi. Ce n'est pas en raison de vous-même. Et le « en raison de » traduit le préfixe « ex », donc l'origine. Donc cela ne vient pas de vous-même. Et rajoute, c'est un don de Dieu. Et ce mot « doréa » qu'on a déjà rencontré. Et là, c'est une formule très très nette, Éphésiens 2, 8. C'est par grâce que vous êtes sauvés au moyen de la foi, non pas tiré de vous-même, c'est un don de Dieu.
1: Alors, j'avais distingué deux temps, hein, le premier temps qui est le temps du premier salut par Jésus-Christ, et puis après, enfin, donc de la première grâce, et puis après, on vit dans cet état de grâce. Alors, j'aimerais peut-être qu'on revienne un peu, parce qu'on l'a déjà, on est déjà en train de rentrer dans cette analyse de l'état de grâce, mais pourquoi est-ce que tout au long de l'histoire, et très clairement après la réforme, on s'est battu sur est-ce que la grâce est suffisante, est-ce qu'elle est agissante, qu'est-ce qu'il faut faire de toute cette tradition-là ? Est-ce que ça a encore du sens pour nous ? Est-ce que c'est de l'histoire de la théologie ? Qu'est-ce qu'on en fait, tout ça ? Parce que je remarque que vous n'avez pas fait ces distinctions-là. Vous n'avez pas, vous n'êtes pas rentré dans
0: en
1: des
0: quoi,
1: questions.
0: La distinction entre.
1: Je sais pas, la grâce suffisante, la grâce efficace.
0: Là, j'y connais rien.
1: Bon. Non, mais c'est intéressant.
0: Mais
1: pour vous, c'est de l'histoire de la théologie.
0: Oui, je crois que quand même.

0: la réforme nous a réveillés là-dessus. C'est-à-dire, mais qu'on soit catholique ou qu'on soit protestant, c'est la tentation fondamentale de tout régime religieux, à savoir le mérite. Ok ?
1: Oui.
0: Je crois que là, c'est pour quelle raison on agit ? Pour quelle raison on agit ? Pour être en paix avec soi-même parce qu'on a accompli le règlement ? Ou bien parce qu'on est appelé toujours à davantage, davantage d'amour, on peut dire, hein ? C'est-à-dire, je reprends ce qui a fait peur au magistère tout un temps, hein. Pour Paul, bon, la loi, c'est l'amour. Bon, alors, ça fait peur au magistère. S'il n'y a plus de règlement, où on va ? Ok ? Alors, je crois que c'est exactement le contraire. C'est-à-dire, si le fin mot de la réponse à la grâce, c'est l'amour, mais là, on n'en a jamais fini. On n'en a jamais fini. Parce que ça veut dire que à chaque acte d'amour qu'on pose, on n'a posé qu'un acte. Et que ça appelle encore d'autres actes. Je crois que c'est ça quand même que la réforme, fondamentalement, nous a remis en piste là-dessus. Alors après, qu'on soit catholique ou protestant, on risque toujours de retomber dans la religion du mérite, c'est-à-dire répondre à un règlement.
1: Oui, et puis il me semble que, à nouveau, si je reprends Éphésiens, il y a cette question de « par la foi ». Et on voit bien qu'il y a une réponse de l'homme. Et la grande question, ça a été… Quelle est la place de cette réponse de l'homme ? Est-ce que cette réponse de l'homme, elle vient de lui-même ? Ou est-ce qu'elle est elle-même agie, produite par Dieu ? Mais alors, si c'est complètement par Dieu, l'homme ne fait rien. Donc on sait bien que… Mais je pense qu'en revenant à cet enracinement grec du don, peut-être que cela peut nous aider. Donc si on n'a pas repris ces distinctions, c'est qu'en étant à un niveau biblique, on revient peut-être un peu aux origines des termes, aux choses plus fondamentales. Est-ce qu'un don ne peut être reçu si on ne l'accueille pas ? Or, à la fois, le don est donné, ce n'est pas moi qui l'ai commandé, qui l'ai cherché, mais il provoque quelque chose en celui vers qui le don arrive. Il provoque une réponse, il provoque au moins d'ouvrir les mains. Mais cette ouverture des mains, est-ce qu'elle n'est pas déjà l'œuvre du don lui-même ? Et donc, il y a eu cette articulation toujours plus fine entre la part de l'homme, la part de Dieu, et puis l'option quand même fondamentale, qui est entre autres passée par Augustin, mais pas seulement, pour dire que fondamentalement, la vraie origine, tout vient de Dieu, quoi. Même si cela n'enlève pas une part de l'homme dans sa réponse libre.
0: Mais en vous écoutant, je pensais à la formule de Paul, oui, c'est ça. Dieu qui produit en vous le vouloir et le faire, c'est ça. Bon, la reconnaissance que ce que nous faisons de bien est un don de Dieu. Ouais.
1: Et en même temps, je pense aussi déminer toute attitude de calcul. Peut-être que toutes ces distinctions, c'est pouvoir dire, est-ce que je peux savoir tant est-ce que c'est bon ?
2: Oui, c'est ça. Et puis, est-ce que je suis dans le... Comme vous disiez, est-ce que je suis dans les clous ? Est-ce que je suis dans du bon côté, etc. Oui, tout à fait, tout à fait.
1: Or, la grâce provoque une attitude d'action de grâce. Et comme on a vu que la grâce de Dieu était comme sans limite, elle doit produire une attitude de générosité assez similaire, qui n'est plus dans un calcul pour savoir si c'est suffisant, quoi. Et Paul dira, par exemple, « Je suis ce que je suis par la grâce de Dieu, sa grâce en moi n'a pas été vaine. J'ai agi plus que tous les autres. » Et là, il s'emporte un peu, il se reprend. Enfin, pas moi, mais la grâce de Dieu en moi.
0: Et je pense aussi à une dimension qui est importante, qui vient du judaïsme et qui revient sous la plume de Paul, c'est le mot « imitation ».« Imiter ».
1: Oui.
0: Quand je pratique un acte de charité, je sais que j'imite Dieu. J'imite la conduite de Dieu. Et c'est pour ça que je le fais. Ok. Il y a un beau catalogue juif ancien qui dit que, j'ai cité un tout à l'heure, on va revêtir celui qui est nu parce que Dieu lui-même a vêtu Adam et Ève. On va nourrir le pauvre parce qu'au désert, il a fait pleuvoir la manne, etc. Et que c'était une leçon qu'il nous donnait. Okay. Mm-hmm. Et ça, je crois que c'est profondément resté dans le Nouveau Testament, cette attitude-là. Hein. Aujourd'hui, dans l'Eucharistie, on a le jugement dernier de Matthieu. J'avais faim et vous m'avez donné à manger. C'est exactement cette suite-là de la tradition juive qu'on doit être conscient que quand on produit un acte de charité, on doit être désintéressé parce que c'est la manière dont Dieu agit envers nous. Je crois. Oui.
1: Alors, et en même temps, pour montrer que c'est toujours subtil,
2: oui.
1: C'est bien de dire que c'est, donc, imiter, c'est lié à une notion d'image, et que cette image, elle est déjà en nous. L'homme était créé à l'image et à la ressemblance, donc elle est comme agissante en nous. Car si on durcissait le concept d'imitation, donc comme une extériorité d'un modèle hors de nous à imiter, on pourrait nous accuser de pélagianisme.
2: Alors expliquez ce que c'est.
1: Or, que le pélagianisme, c'est une hérésie du 4e, 5e siècle, le moine Pélage contemporain d'Augustin et de Saint Jérôme, où justement, l'homme se sauve par lui-même et le Christ est grâce au sens qu'il est un don de Dieu en nous donnant l'exemple à imiter. Mais l'exemple est comme extérieur à nous-mêmes. Et donc l'énergie de l'imitation, elle est purement et simplement en l'être humain. Or, ce que nous avons dit jusqu'à présent, c'est que la grâce est aussi agissante en l'être humain.
2: Mais alors concrètement, ça se sent comment? Parce que là, on a quelques minutes, il nous reste exactement 7 minutes. J'aimerais que vous nous expliquiez qu'est-ce que c'est que vivre avec la grâce? Quand vous dites ça agit en nous, concrètement, en vous, ça fait quoi? C'est-à-dire que à quel moment vous sentez la grâce, à quel moment vous ne la sentez pas? Question difficile, hein.
1: Question.
2: Mais voilà, parce que on a bien montré l'importance de la grâce dans l'Ancien Testament, dans le Nouveau Testament, et maintenant, essayons de faire un peu de pastoral. Concrètement, c'est quoi? Vous dites, ça agit en à quel moment ça agit en vous?
1: Je ne vais pas avoir de réponse systématique, mais peut-être quelques flashs.
2: Ouais.
1: Je pense qu'il y a une chose qui est comme la dilatation un petit peu des facultés humaines, et donc qui les assouplissent et qui les rendent plus libres et qui les permettent d'agir plus facilement. Une volonté qui se plie plus facilement vers le bien qu'il veut accomplir, une intelligence qui perçoit plus facilement les choses vraiment importantes pour lesquelles elle doit se décider, au-delà du travail aussi de l'homme, peuvent être des expériences de la grâce. Et puis aussi, dans ces fruits de... On a parlé de la surabondance. Pour moi, c'est vraiment une expérience très importante de l'expérience de la grâce de Dieu. Mm-hmm. Peut-être que la grâce de Dieu se découvre lorsque des actions qui ont été produites ont un fruit démesuré, démultiplié par rapport au résultat que, humainement, normalement, on pourrait en attendre. Mm-hmm. Pas une première expérience, peut-être.
0: Et dans ce sens-là, j'ajouterais volontiers le concept de gratuité. Quelle est la part de gratuité dans ma vie? Qu'est-ce que je peux faire de manière gratuite? Comme Dieu est gratuit envers moi, que ses dons sont gratuits envers moi, qu'est-ce que je peux faire de gratuit au-delà des règlements qui s'imposent dans mon milieu professionnel, dans ma classe sociale, etc. Comment je peux surabonder, déborder dans mes actions? C'est là qu'on voit les signes de la grâce, quand même. Hein. Mm-hmm. Et je regardais l'autre jour, par hasard, une émission. Une dame, on a tué ses deux enfants, qui étaient avocats, et sa réaction au tribunal, devant les assassins, des tout jeunes gens, les pauvres petits. Elle s'est tournée vers eux, les pauvres petits. Là, on déborde de tous les règlements prévus et de sa juste indignation. être capable de déborder ça,

0: pense que c'est quand même ça les signes de la grâce.
1: Est-ce que c'est quelque chose, parce que là on sent que, comme vous l'avez dit, Père Sébastien, on est presque au niveau surhumain. Est-ce que ça peut s'entraîner la réception de la grâce? Vous voyez ce que je veux dire? Là, on a l'impression que ça lui est donné presque. On peut pas le faire tout seul, ça. Mais est-ce qu'on peut s'habituer à la grâce, s'entraîner à la grâce?
0: On peut s'entraîner. Pour moi, on peut s'entraîner grâce aux autres. Je pense que c'est quand même, dans les exemples qu'on vient de citer, c'est quand même les autres qui nous disent comment on peut avoir cette gratuité. Elle ne sort pas spontanément de nous-mêmes. Je me rappelle, un tout bête, la caméra invisible. Deux types au bar. Il y en a un qui offre une bière à son voisin, qu'il ne connaît pas. Et l'autre... Il dit, bon, ben, maintenant, c'est à moi de vous payer un coup. Et l'autre, il dit, oui, mais alors du champagne. Ah, ben non. Et puis, le deuxième sketch avec les mêmes, le gars qui rigole et qui dit, ouais, pourquoi pas. Ouais. Pourquoi pas. C'est inattendu aussi de la grâce qui est produite en nous, qui est significative, je pense, oui.
1: Même question, est-ce que, parce qu'on arrive à la fin de l'émission, oui. est-ce qu'on peut s'entraîner à la grâce?
2: Alors oui, c'est intéressant que la tradition spirituelle a développé la notion de grâce créée. Mm-hmm. C'est-à-dire que la grâce produisait quelque chose en l'homme qui devenait comme naturel, et donc c'est aussi le vocabulaire des vertus. Et on sait très bien que la vertu, c'est qu'à force de faire un acte, il devient comme simple, naturel, assimilé, intégré, libre. Et donc, en ce sens, la grâce se naturalise, entre guillemets, mm-hmm. passe comme dans la nature humaine, et devient une souplesse de la nature pour faire le bien. Et puis l'autre chose, j'aime beaucoup l'exemple que vous avez cité, parce qu'en fond, elle nous dit aussi qu'il y a toujours à travailler l'accueil de la grâce, l'accueil du don. Est-ce que je me laisse assez rejoindre par ce don, le don de quelqu'un qui gratuitement m'offre un verre de bière, mm-hmm. le don de Dieu? Et c'est vrai que même dans le monde non-croyant, aujourd'hui, on retrouve la gratitude. Il y a des exercices de gratitude qui sont développés et qui aident à décliner comment j'accueille le bien qui m'est fait. Et là, c'est un exercice. Pas se dire, ah oui, c'était bien, on m'a offert un verre de bière, mais ça correspondait le jour où j'étais pas très très bien, et puis c'était ma bière préférée. Et en déclinant, eh bien, le bien nous rejoint davantage et la réponse sera plus pleine.
1: Vous êtes d'accord pour faire des exercices de gratitude?
0: Le mot gratitude est lié au mot grâce. Je crois que c'est important, ça. Et la gratitude, c'est rendre grâce pour la grâce.
1: Rendre grâce pour la grâce, et donc toujours ne jamais oublier d'offrir un verre de bière ou d'autre chose à ceux qui en ont besoin. Merci vraiment, merci à tous les deux de nous avoir fait comprendre ce concept quelquefois un peu difficile, un peu compliqué. Merci de nous avoir suivis. 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Merci, à la semaine prochaine.

Bien des chrétiens passent à côté du Sacré-Cœur sans le voir. Ils n'y trouvent qu'une dévotion un peu surannée et même poussiéreuse, une survivance sulpicienne du XIXe siècle, avec des images exagérément sentimentales, parfois sanglantes, et des églises disproportionnées. Je reconnais que j'ai été de ceux-là, trouvant l'intériorité et l'action sociale ou écologique de bien meilleures expressions de la foi moderne, sans comprendre que le Sacré-Cœur était tout cela et plus encore. Sa devanture, que je ne trouvais pas toujours du meilleur goût, portait au contraire un message essentiel, intime et cosmique à la fois, touchant la place et le rôle de chaque personne dans la création. Il m'a fallu accomplir une sorte de pèlerinage à la rencontre de ceux qui vivent dans l'intimité de ce cœur de Jésus et de Marie, qui vivent en union avec lui, pour combler mon ignorance sur le seul sujet qui compte pour un chrétien, l'amour de Dieu envers l'homme. Découvrir que « Sacré-Cœur » est le nom de code d'un message adressé au monde est sans doute, pour qui croit en Jésus-Christ, le plus important et le plus urgent qui soit. J'ai commencé ce voyage spirituel à Paray-le-Monial pour l'ouverture du jubilé des 350 ans de la première apparition de Jésus à Sainte-Marguerite-Marie.

0: La petite cité bourguignonne s'était un peu assoupie en même temps que la dévotion au Sacré-Cœur en France, jusqu'à ce que l'animation du sanctuaire soit confiée à la communauté charismatique de l'Emmanuel en 1986. Son fondateur, Pierre Goursat, repose dans le cimetière qui surplombe la ville des Apparitions, où au XVIIe siècle, Jésus-Christ se révéla à une jeune religieuse de la Visitation, Marguerite-Marie Alacoque.
1: Décembre 1673, Marguerite-Marie est recueillie dans la chapelle, c'est le jour de Saint-Jean, et elle est en présence du cœur de Jésus. Elle n'utilise pas le mot d'apparition, mais le Seigneur se présenta à moi. Elle va reposer sur le cœur de Jésus. Dans une de ses lettres, elle dira qu'elle y reposa de longues heures. Et puis le Seigneur lui déclare son amour. « Mon divin cœur est si passionné d'amour pour tous les hommes et pour toi en particulier. » Ensuite, elle a la vision du cœur de Jésus surmonté d'une croix sur un trône de flammes entouré d'épines. Et Jésus lui dit « Si tu savais comme j'ai soif, je brûle du désir d'être aimé. » Il me demanda mon cœur. Je le suppliais de le prendre. Alors Jésus prend son cœur de sa poitrine, le plonge dans le sien. Marguerite-Marie dit « Il était comme un petit atome dans une fournaise ardente, d'où il le retira une flamme en forme de cœur qu'il me remit dans la poitrine. »
0: Marguerite-Marie recevra des messages douloureux du Christ, dont celui-ci. « Voilà ce cœur qui a tant aimé les hommes, qu'il n'a rien épargné jusqu'à s'épuiser et se consommer pour leur témoigner son amour. Et pour reconnaissance, je ne

0: reçoit de la plupart que des ingratitudes, par leurs irrévérences et leurs sacrilèges, et par les froideurs et mépris qu'ils ont pour moi dans ce sacrement d'amour. Jésus demandera à la jeune femme de faire connaître la dévotion au Sacré-Cœur, ainsi que d'obtenir son inscription dans la liturgie catholique. Le moment historique de ces messages miraculeux est celui du sommet du règne de Louis XIV, le roi soleil qui réclamait la vénération universelle. La France semble témoigner alors d'une belle santé spirituelle, mais des nuages se forment dans son ciel avec le courant janséniste qui offre de Dieu un visage sévère. Dans cette vision tragique du salut influencée par le calvinisme, les hommes sont destinés avant leur naissance au salut ou à la perdition. Les apparitions se produisent pourtant à la fin d'un siècle qui a vu naître l'école française de spiritualité autour de personnalités et de saints remarquables, relisant le message évangélique à la lumière du mystère de l'incarnation.
1: La pierre d'achoppement, c'est cet homme et Dieu. C'est ça en fait la profession de foi minimale. Cet homme est Dieu, voilà. De reconnaître que Jésus-Christ est la présence de Dieu, l'image du Dieu invisible, dit Paul. Mais là où intellectuellement, où il y a quelque chose qui tape là, qui achoppe, c'est Dieu devenu l'un de nous. Et du coup, le cœur de Jésus dit l'incarnation. Et ça dit que Dieu nous a aimés divinement avec ce cœur humain. C'est ça qui fait la difficulté quand même.
0: Cette spiritualité qui insiste sur l'incarnation et dont saint Vincent de Paul fut un représentant éminent avait été inspirée par le cardinal de Bérulle et par saint François de Sales qui, avec sainte Jeanne de Chantal, avait fondé l'ordre des Sœurs de la Visitation auquel appartenait Marguerite Marie.
2: Leur intention était de donner à Dieu des filles d'oraison et des âmes intérieures qui adorent le Seigneur en esprit et en vérité. Il souhaitait aussi que nous soyons filles du cœur de Jésus, que nous cherchions à vivre le plus possible les deux vertus du cœur de Jésus, la douceur et l'humilité, puisque Jésus a dit « Apprenez de moi que je suis doux et humble de cœur ». Et en fait, ce que Jésus est venu dire à Paray-le-Monial n'a fait que déployer ce qui existait dès l'origine dans la spiritualité de notre ordre.

0: Les apparitions de Père Monial marquent-elles une nouveauté dans la religion catholique ou une inflexion dans la sensibilité des fidèles ?
1: La révélation publique, elle est close à la mort du dernier apôtre. Donc Dieu, en Jésus, nous a dit tout ce qu'il voulait nous dire, tout ce qu'il pouvait nous dire, tout ce que nous sommes capables d'entendre. Et donc il n'a rien à ajouter à cela, mais il vient nous réveiller, nous aider à comprendre tel ou tel aspect du mystère, en particulier le cœur de Jésus. Et je crois qu'à chaque époque, le Seigneur envoie des prophètes, des messagers, pour non pas ajouter quelque chose à ce qu'il nous a dit en Jésus, mais pour nous faire comprendre davantage une des facettes innombrables du mystère de Jésus.
2: Alors que nous nous apprêtons à vivre une célébration historique qui marquera l'ouverture du jubilé des 350 ans, nous avons comme l'intuition que ce sanctuaire entre symboliquement dans une nouvelle étape de son histoire.
3: Il n'y a rien de nouveau, à strictement parler, dans le message contenu dans les apparitions et les événements de Père Monial. Finalement, ce n'est qu'un approfondissement de l'évangile, notamment de l'évangile selon saint Jean. Et le message de Paré ne fait que déployer et nous aider à entrer dans ce qui est déjà contenu dans l'écriture et dans la tradition de l'Église.
4: Ça s'est déployé progressivement dans l'Église sous l'impulsion de l'Esprit-Saint. Mais il y a eu un moment charnière au Moyen-Âge, et notamment au XIIe siècle, l'émergence de ce qu'on pourrait appeler une civilisation de l'amour, sous le signe de l'amour nuptial du cœur de Jésus pour son Église, à l'ombre des cloîtres. Or, ce qui s'est développé à l'ombre des cloîtres, c'est la spiritualité du Cantique des Cantiques, qui voit dans le bien-aimé du Cantique le Christ dans sa passion, qui est blessé d'amour par et pour l'Église, son épouse.
0: Le Cantique des Cantiques, livre poétique de l'Ancien Testament, chante à deux voix l'amour autant spirituel que charnel de deux jeunes amants.
4: Le bien-aimé dit à sa bien-aimée : « Tu as blessé mon cœur, ô ma bien-aimée, par un seul de tes regards. » Dans la lecture qu'en ont faite les moines, et en particulier saint Bernard dans son commentaire au XIIe siècle, les blessures du Christ sont non pas d'abord le signe de notre péché et de l'offense que nous faisons à Dieu, mais d'abord le signe de son amour pour l'Église, son épouse. Et il a cette formule célèbre, comment l'amour ne serait-il pas aimé ?
0: Se produit alors la rencontre de cette culture monastique avec celle profane, des troubadours et de l'amour courtois, où la femme, jusqu'alors soumise à l'homme, devient un objet d'amour idéal.
4: C'est déployé à travers ce croisement entre la mystique et la culture, eh bien, une civilisation de l'amour, ou plus exactement, de l'amour, avec un grand A, qui est le Christ en croix donnant sa vie pour l'Église. Et le vocable de Notre-Dame vient de cette culture-là. C'est saint Bernard qui l'a popularisé et qui a fait que toutes les cathédrales dédiées à la Vierge Marie ont été rebaptisées. Mais au fond, c'est probablement ce que la France a donné de meilleur au monde.
0: Au XIIIe siècle, une religieuse cistercienne, Gertrude de Hefta, après avoir vainement cherché la paix intérieure dans les livres, fait une expérience mystique au cours de laquelle l'apôtre Jean l'a conduite à reposer sur la poitrine de Jésus et à entendre les battements de son cœur comme il l'avait fait lui-même durant la dernière scène.
5: Et elle s'exclame, mais pourquoi ai-je ce bénéfice ? Tout le monde devrait pouvoir bénéficier d'une telle expérience. Et alors, l'évangéliste Jean qui lui répond, mais ce trésor qui t'est manifesté, il est accessible à tous. Si vous regardez avec précision ce qui est présent dans l'Écriture, tout est déjà là. Mais viendra un temps futur, des temps refroidis, où il faudra effectivement le rappeler de manière un peu plus vive à tous. Et c'est effectivement, on pourrait dire, un peu 300 ans avant, l'événement annonciateur de Père Monial.
6: Vous êtes à la suite, nous sommes à la suite, cela vient nous rejoindre.
0: Les révélations de Père Monial semblent avoir été préparées dans les années qui les ont précédées par l'effort spirituel d'un grand esprit de l'école française de spiritualité, saint Jean Eudes, qui le premier avait conçu l'importance de célébrer un culte particulier en l'honneur du cœur de Jésus et de Marie.
7: Voilà, le cœur, à la fois comme la source de la vie, Ça, c'est très important à comprendre parce que ça a forcément un lien avec, ce qui va être dit à la suite.
8: Quand on est amoureux, ça fait battre le cœur un peu plus vite, non? Non, jamais?
7: Même amoureux du Seigneur.
8: Mais c'est forcément, c'est-à-dire que l'amour lui-même se ressent.
9: Saint Jean-Eudes a eu, je pense, l'intuition divine. C'est ce que dit d'ailleurs la canonisation. De créer une fête en l'honneur du cœur de Jésus. Et puis, il y a eu toute une maturation théologique, spirituelle qui s'est faite. Et donc, en 1672, il a célébré pour la première fois dans l'Église une messe en l'honneur du cœur de Jésus. Il y a eu l'année suivante les apparitions de Paris le Monial. Comme beaucoup dans l'histoire de l'Église, d'ailleurs, il y a souvent une approche théologique et après une approche mystique qui viennent se compléter.
1: Saint Jean Eudes présente le cœur de Jésus comme fornax amoris, une fournaise d'amour. Voilà. Et donc, c'est pas du sentimentalisme, c'est simplement que Jésus, il n'y a pas de plus grand amour que de donner sa vie. Sur la croix, Jésus a son cœur transpercé par la lance du soldat. Il en jaillit de l'eau et du sang et c'est l'Église qui est née de cet amour de Dieu pour nous, révélé en Jésus.
0: Qui fut Marguerite Marie? Les sœurs visitandines qui vivent aujourd'hui dans le couvent qu'elle habita éprouvent une grande tendresse pour elle et conservent d'elle un portrait où elle la retrouve vraiment.
10: C'est une petite jeune fille qui n'est jamais sortie pratiquement de son village de Bourgogne, pas très loin d'ici, et qui est entrée directement à presque 24 ans dans ce monastère.
11: Et il lui est arrivé plusieurs fois, avant d'entrer au monastère et même au monastère, de lutter contre le Seigneur, de résister à la grâce.
3: Et c'est aussi une personne qui a un vrai bon sens, un vrai équilibre humain, comme l'a montré par exemple l'analyse graphologique de son écriture, qui a révélé qu'elle manifestait une stabilité intérieure et un enracinement dans le réel tout à fait particulier.
10: C'était tellement déconcertant qu'elle me dit « Mais Seigneur, donnez vos grâces à quelqu'un d'autre qu'à moi, je ne peux rien. » Il a dit « Je t'ai choisi justement pour que l'on comprenne que tout est fait par moi. »
12: Ses supérieurs savaient qu'elle était une âme choisie de Dieu, mais elle était très humble. Elle se faisait remarquer beaucoup par son humilité et par son obéissance.
10: Elle était douée pour aimer.
0: La Providence a mis sur le chemin de Marguerite Marie un directeur de conscience de haut niveau, Saint Claude la Colombière, un jeune jésuite habitué du grand monde. Comme souvent, Dieu agit par l'union spirituelle d'un homme et d'une femme.
5: Le confesseur de Marguerite Marie a validé, a authentifié la vérité de ses apparitions, mais n'en a pas parlé, ne les a pas du tout rendues publiques, alors même que Jésus demandait un certain nombre de démarches, et notamment l'établissement d'une fête liturgique pour toute l'Église. Mais on va les découvrir à l'occasion de la publication de ses œuvres, ou plutôt de ses écrits, que l'on découvre juste après sa mort.
3: Dans la vision des trois cœurs, Marguerite Marie entend ce message que le Seigneur désire que elle et Claude soient comme des frères et sœurs pour que chacun puisse mener à bien sa mission. Et c'est à travers lui aussi que cette dévotion va se répandre, que cette demande va être connue, sortir du monastère. Il y a tout d'abord une petite oratoire, une chapelle qui vont être consacrées au Sacré-Cœur, la première dans l'Église, ici au monastère de la Visitation, et puis par l'effort des jésuites et tous ceux qui vont être touchés par ce message de Paris le Monial, cette demande et cet amour du cœur de Jésus, petit à petit cette demande va se diffuser.
0: À Paris le Monial, le Christ demande l'amour des hommes, mais aussi l'institution dans la liturgie d'une fête en l'honneur de son cœur.
13: La foi catholique s'enracine vraiment dans le concret des choses. Le temps liturgique permet de scander la vie de Dieu, la vie même de Dieu, à travers notre histoire ordinaire. Alors, on le sait très bien, si on ne marque pas dans le temps, on ne le fera jamais.
3: C'est là la vraie originalité, en fait. C'est qu'à travers cette demande d'une fête instituée en l'honneur du Sacré-Cœur, ça va devenir, la dévotion va devenir très populaire, c'est-à-dire qu'elle va rejoindre l'ensemble du peuple chrétien.
0: Ce que Jésus demande aux hommes est avant tout de se rendre disponible pour le rencontrer. Le lieu privilégié est l'adoration de l'hostie consacrée, présentée dans un ostensoir à des fidèles silencieux, avec qui peut s'engager un dialogue muet. La basilique de Montmartre en est devenue le lieu emblématique.
14: L'adoration eucharistique est la chose la plus sublime, puisque Jésus est présent sur l'autel ou dans l'ostensoir ou dans un ciborium qui le met en valeur, pour pouvoir entrer dans son mystère qu'on n'aura jamais, jamais fini d'explorer. Alors ici, c'est une adoration perpétuelle qui dure jour et nuit. Elle ne s'arrête pas. On y prie jour et nuit dans ce lieu. Jour et nuit depuis 138 ans. Ça ne s'est pas arrêté. Donc c'est comme un foyer ardent, un phare au milieu de la nuit, un phare au milieu de notre monde qui éclaire, qui est là pour éclairer ceux qui veulent. On n'impose rien. On n'impose rien.
4: La spiritualité du Sacré-Cœur, c'est tout de même cette expérience dans la prière, mais dans la vie aussi, qui est cette vie proche des plus pauvres, et bien que Christ est présent. Et donc, on éprouve dans sa vie intérieure cette présence. C'est un temps où on reprend des forces. Et il est indispensable. C'est pour ça que je dis aux gens, des fois, prenez 2 minutes en vous réveillant. 2 minutes. Mettez-vous devant la croix, faites silence. Offrez votre journée. Vous n'avez pas conscience des fruits que cela pourra vous apporter.
0: À la suite des demandes de Jésus, il s'est institué l'heure sainte, pratiquée par exemple au couvent franciscain de Cholet.
15: J'ai soif, mais d'une soif si ardente de traiter les hommes aussi simplement que cette soif me consume. Et je ne trouve personne qui s'efforce selon mon désir pour me désapprouver.

0: C'est un rendez-vous, comme l'a demandé Jésus, hein, à Sainte Marguerite Marie, donc de 23h à minuit, de prendre ce temps avec lui, comme par mémoire aussi de Gethsemane, en fait, le moment où il était seul, en fait, abandonné. Et en fait, c'est pour vraiment montrer que ben, ce Jésus abandonné, ben, on veut être avec lui, quoi.
1: Cette source qui jaillira de son cœur répandra la foi, lumière et amour dans les cœurs humains. Mais pour la mériter de tels avantages, à Gethsemane, tout comme demain sur la croix, Jésus aura soif.
0: C'est de vivre avec lui ce moment, en fait, qui est si difficile à vivre et en fait qui continue à vivre en permanence, parce qu'il y a tellement de personnes qui sont qui délaissent Jésus, quoi, et qui l'abandonnent complètement et qui sont loin de lui. Et Jésus, lui, il veut justement qu'on soit avec lui, quoi. Il y a un désir pour lui de demeurer avec nous.
2: Pour ceux qui y vivent, Paray le Monial est à bien des égards un lieu de grâce.
3: Ici, il se passe quelque chose. Non pas parce qu'on le provoque, mais on le constate. C'est-à-dire qu'il y a une grâce du lieu. Et ce qu'a vécu Marguerite Marie, de reposer sur le cœur de Jésus, d'expérimenter son amour, d'avoir un cœur transformé, de rendre amour pour amour, nous-mêmes, nous l'expérimentons, et les pèlerins l'expérimentent aussi. Comme me confiait une mère de famille qui avait tellement souffert depuis la mort de son fils et de son petit-fils, elle disait « Je n'ai aucun endroit où je puis reposer ma tête. Mais en venant ici à Paray le Monial, eh bien, je comprends qu'il y a en fait quelque part où je peux enfin me reposer, c'est sur le cœur de Jésus. »
2: On peut se demander ce qu'il y a de commun entre le cœur de Jésus-Christ et celui des hommes.
4: Le cœur, c'est ce qu'il y a de ancré au plus profond de la personne. C'est ce qui définit le plus une personne. Et donc, son cœur, bah, c'est ce qui va pouvoir jouer contre d'autres facteurs qui influencent la personne. La raison, les sentiments, les passions, voilà. Si tout ce qu'il y a dans le cœur, tout ce qui est développé au niveau du cœur, bah, ça peut être plus fort que tout.
5: C'est l'amour qui unifie, voilà, qui unifie les passions, qui unifie les capacités, qui unifie les sentiments. Hein, comme dit le pape François dans Lumen Fidei, là, ça unifie le corps et l'esprit, ça unifie notre intériorité, l'ouverture au monde, ça unifie aussi l'intelligence, la mémoire et l'affectivité.
4: Affermir son cœur, convertir son cœur, bah c'est essayer d'avoir un cœur qui ressemble un petit peu plus au cœur de Jésus.
2: Quel peut être le sens du cœur de Jésus pour les hommes?
5: C'est pas simplement qu'il nous a aimés, c'est qu'il nous montre ce que nous devenons lorsque nous mettons notre foi en lui. De nous laisser transformer en lui, en fait. Comme lui s'est laissé transformer par la présence de l'Esprit en lui. Le grand commandement de l'amour de Dieu et du prochain, je peux pas y arriver tout seul, en fait. Et peut-être qu'on a essayé, hein, de y aller tout seul, mais on n'y arrive pas. C'est parce que le cœur du Christ nous est donné que nous pouvons aimer comme lui.
6: C'est le grand mystère de Dieu. Voilà. Dieu est amour. Dieu, comme dira François Varillon bien plus tard, je dirais comme prédicateur du XXe siècle, Dieu n'est qu'amour. Il ne peut que aimer.
5: Nous, on ne peut pas avoir de préconception humaine de ce qu'est l'amour, mais c'est lui, Dieu, qui nous dit ce que c'est. Donc de fait, c'est un amour qui nous préexiste et qui s'incarne, qui se révèle à travers toute l'histoire de la Première Alliance et qui s'incarne dans la personne de Jésus. Et qui se continue dans l'Église.
7: C'est-à-dire, si nous existons, c'est parce qu'il nous a aimés. Hein, chez les Juifs, le premier acte de miséricorde de Dieu, c'est de nous donner l'existence. C'est-à-dire de nous faire surgir du néant. Le fait d'exister est déjà un acte d'amour de la part de Dieu, qui nous, non seulement nous crée, mais nous maintient dans l'existence.
8: Ça reste d'abord incompréhensible. L'amour de Dieu pour nous est incompréhensible. Enfin, que nous soyons créés par lui, déjà, est difficile à comprendre, mais c'est un acte de foi. Et que nous soyons aimés, et qu'il nous a aimés jusqu'à nous donner son Fils, son unique, ça reste au-delà de nos prises, j'allais dire. Et donc, ça peut être qu'un sujet d'action de grâce, d'émerveillement, et aussi d'humble acquiescement, vous voyez, à ce que Jésus nous révèle, que l'Église nous transmet depuis 2000 ans.

0: passion. Ouais, bon, je suis aussi passionné d'amour pour les hommes et pour toi en particulier. Et ça, c'est très important parce que Dieu ne sauve pas l'humanité, il sauve chaque homme.
1: D'abord, ça n'existe pas dans le vocabulaire chrétien. Il n'y a pas l'amour de l'humanité, il y a l'amour du prochain. Voilà, parce que Jésus aime chacun. Donc il y a quelque chose à la fois de... Il y a une dimension communautaire, c'est ensemble que nous serons sauvés, que nous allons vers Dieu, nous avons besoin les uns des autres. Et Dieu l'a voulu ainsi, parce qu'il y a une unité du genre humain. Mais ce n'est pas une masse informe, c'est un ensemble de personnes qui sont chacune voulues pour elle-même, par Dieu, et aimée pour elle-même, par Dieu, d'une manière absolument unique.
2: C'est ce qu'a développé Saint Jean-Paul II dans ses catéchèses sur le corps, c'est que par création, l'homme qui crée l'image et ressemblance de Dieu a été créé par amour et pour l'amour. Et ce qui se manifeste par le fait qu'il est créé homme et femme, dans le mariage. Tout homme et toute femme, dans le monde, a, par création, une vocation nuptiale. Ce qui veut dire aussi une vocation à l'amour, c'est-à-dire au don désintéressé de soi pour l'autre, duquel peut jaillir un nouveau don qui est celui de l'enfant à naître. C'est ce qui fait que les hommes sont supérieurs même aux anges, parce qu'ils ont cette vocation à s'accomplir dans le don total de leur personne pour Dieu, mais aussi pour l'autre.
3: Ça vient corroborer avec ce que l'Église ne cesse d'annoncer, c'est que la loi divine par excellence, c'est la fraternité. Cette fraternité, elle est possible grâce initialement à une amitié unique. Voilà. Et ce côté unique va permettre de développer une fraternité à l'image de celle du frère universel de Charles de Foucault, vous savez, qui avait ce rêve-là d'être le frère universel.
4: L'aspect le plus déconcertant peut-être dans les révélations de l'Évangile et de Pare l'aumônial est le caractère inconditionnel de cet amour.
5: La consolation du Seigneur est un don gratuit de lui-même. Le Seigneur est cette consolation, il est consolation, et il se donne totalement, sans raison, sans mérite de notre part. C'est un amour gratuit.
6: Dieu ne pose pas de conditions pour nous aimer. C'est parce qu'il aime les pécheurs, non? Ça ne veut pas dire qu'il ne demande rien. C'est-à-dire que ça, c'est son amour vers nous, il est dirigé comme ça pour aller nous chercher. Après, ce qui sollicite en nous et ce qui suscite en nous, c'est la réponse.
5: Consentir à être aimé pour rien. Ça, c'est toujours... On a toujours, dans nos mécaniques humaines, la volonté de dire, non, quand même, si je suis aimé, c'est à cause de ceci ou à cause de cela, parce que j'ai quand même cette qualité ou parce que j'ai quand même réussi ceci ou cela. Ça nous travaille en profondeur. Et donc, c'est un travail permanent de conversion, de se laisser atteindre et emporter par cet amour qui seul nous fait vivre. Accueillir cet amour, on pourrait le rejoindre à la devise familiale de Claude la Colombière, sans réserve.
1: Il y a toujours, dans notre inconscient religieux, toujours le risque d'essayer d'acheter, de s'acquérir, de se concilier les dons de Dieu. Or, si ce sont des dons, on ne peut pas les acheter. Voilà. L'amour de Dieu est gratuit. Et finalement, ça ne signifie pas que nous n'ayons rien à donner en retour. Il aime chacun parce qu'il est un enfant bien-aimé, parce qu'il est, simplement.
2: Mais, comme l'homme a désobéi depuis les origines et qu'il a transgressé l'alliance originelle avec Dieu, eh bien, cet amour qui, de toujours à toujours, nous a désirés, en fait, se transforme en miséricorde, c'est-à-dire en amour qui pardonne, qui va au-delà de la justice pour nous permettre de nous relever là où nous avons péché, là où nous sommes tombés.
4: La parabole du fils prodigue est peut-être la meilleure illustration de l'amour paternel de Dieu pour les hommes. Un jeune homme réclame de son père son héritage avant l'heure et quitte la maison pour aller tout dépenser à la ville. Puis, ruiné et affamé, il revient lui demander de l'accueillir. Au grand scandale de son frère qui est resté présent, leur père court au-devant de lui et ouvre grand ses bras.
7: Et Rembrandt, cette magnifique peinture, nous fait contempler le visage du père qui ne cesse, je dirais, qui ne se fatigue pas d'attendre et qui est toujours père. Même si on lui a dit 50 fois qu'on ne voulait plus être fils, mais lui, il est toujours père, il se comporte comme un père. Et le texte nous dit ceci, il le couvre de baisers.
4: À Pare l'aumônial, les époux Perrier, responsables de l'adoration perpétuelle, sont les parents de 5 garçons.

0: Nos enfants sont différents, on les aime profondément, peu importe qu'on en ait un, deux, trois, quatre. Enfin, c'est pas le nombre qui change l'amour qu'on a finalement. On le voit bien comme parents. Donc, par ça, on touche du doigt cet amour paternel. En fait, voilà, c'est notre père, donc il nous aime personnellement, de façon unique, avec ce qu'on est, avec nos péchés.
1: C'est un amour, oui, puis c'est un amour qui se donne sans condition. C'est-à-dire qu'il n'y a pas des critères à remplir pour mériter l'amour de Dieu. C'est qu'il nous est donné, il est acquis, voilà, par principe.
2: Je compte pour lui. J'existe dans son regard, j'existe dans son cœur. Jamais je suis seul, je suis jamais abandonné. Je sors jamais de son champ de vision, si je puis dire. Je compte pour lui. Il me connaît. Je pense qu'il m'accompagne. Je pense que Dieu a une présence auprès de chaque être humain ici, sur cette terre, que lui seul connaît et qui me regarde pas. Mais moi, ce que je peux faire, c'est d'essayer de connaître cette réalité de l'amour de Dieu pour moi.
1: Jésus, il ne nous propose pas simplement de supprimer les difficultés, supprimer la souffrance et autres. Il nous demande, il nous dit, je suis avec toi pour la traverser, pour la dépasser.
3: Par l'intermédiaire des visitants d'Inns et des jésuites à qui le Christ a confié la mission de la faire connaître au monde, la dévotion se propage, et d'abord à Marseille, par l'intermédiaire d'une femme et d'un homme, la sœur visitandine Anne-Madeleine Rémusat et l'évêque, Monseigneur de Belzunce. En 1720, une épidémie de peste ravage la ville, faisant des dizaines de milliers de morts, et pour la conjurer, la sœur convainc le prélat de consacrer Marseille au cœur de Jésus. Ce sera la première des grandes consécrations. 13 années plus tard, à Valladolid, ancienne capitale du royaume de Castille, un jésuite de 22 ans, Bernardo de Hoyos, a la révélation du cœur de Jésus et introduit une dévotion qui rayonnera dans tout le monde hispanique et l'Amérique latine.
4: Quand il a rencontré le cœur de Jésus, quelques temps plus tard, Saint François de Sales s'est apparu à lui, avec Sainte Marguerite Marie. Et il les a présentés tous les deux. Et les inviter à vivre une amitié fine et tendre. À partir de là, il appelait Sainte Marguerite Marie sa sœur. Ça, c'était la chapelle à l'époque de Bernardo, des congrégations mariales, et c'était là où a été célébré le premier acte public officiel dédié au cœur de Jésus en toute l'Espagne, Amérique latine et aux Philippines.
3: Cet élan dévotionnel sera pourtant ralenti en 1773, au moment de la dissolution de la Compagnie de Jésus, dont les membres étaient le principal soutien du Sacré-Cœur. Il faudra attendre le début du XXe siècle et un évêque résolu, Monseigneur Gandasegui, pour restaurer le culte, ranimer la basilique et installer la statue emblématique du cœur de Jésus sur la tour de la cathédrale. Plus tard, malheureusement, le franquisme cherchera à s'associer au symbole. Un siècle auparavant, en 1856, le pape Pie IX avait inscrit la fête du Sacré-Cœur dans la liturgie de l'Église universelle. C'est cependant la Pologne qui devint en 1765 le premier pays voué au cœur de Jésus-Christ. À partir de 1789, la Révolution française se déclare ennemie déclarée d'une foi chrétienne qu'elle prétend subjuguer par sa constitution civile pour le clergé. Le Parti catholique des Vendéens fera alors du Sacré-Cœur son emblème. Le 19e siècle, cependant, sera une grande époque missionnaire et catholique, avec une multitude de congrégations nouvelles créées sous l'invocation du Sacré-Cœur. La Congrégation des Sacrés-Cœurs de Jésus et de Marie fut désignée par son adresse de la rue de Picpus, où se trouvent les fosses communes des guillotinés de la place de la Nation voisine. Elle fut suscitée, dès 1800, par un prêtre réfractaire, Pierre Coudrin, et une laïque, Henriette Aimer de la Chevalerie.
5: C'est l'originalité de cette congrégation.

0: une fondation frère-sœur avec un premier article des constitutions qui est commun.
1: Pierre Caudrin, pendant cette période, s'est retrouvé dans un grenier pendant 6 mois, seul. Et il a vu, comme dans un songe, comme dans cette tradition biblique, des frères, des sœurs, donc, qui partaient à travers le monde annoncer l'Évangile. Et donc, il a souhaité sortir de sa cachette et aller annoncer l'Évangile et peut-être y voir s'associer des frères et des sœurs. Et c'est ce qui s'est passé.
2: Il aurait apparu essentiel qu'il y ait une fidélité à l'Eucharistie, à l'adoration eucharistique qui perdure malgré tout, même en prenant des risques. Quelque chose a été brisé, il faut qu'on contribue à réparer cela.
3: Les fruits de cette œuvre furent très grands. Elle donna à l'Église un grand saint, Damien de Molokai, l'apôtre des lépreux, mais aussi des bienheureux martyrisés durant la Commune.
0: Chaque jour que Dieu nous donne, nous sommes tous invités, comme religieux du Sacré-Cœur, à contempler la croix. Évidemment, l'Évangile contient tout, mais les écoles de spiritualité, ils pointent une page, parfois même une citation. Et pour nous, les religieux du Sacré-Cœur, cette citation, c'est « Ils regarderont celui qu'ils ont transpercé ».
3: Aujourd'hui, la congrégation des Picpusiens est vieillissante en France, mais présente et active auprès des plus pauvres sur les 5 continents.

0: Paris, elle a constitué un collectif largement ouvert, le Réseau Picpus, qui propose des rencontres de tous les types, sous le signe de la bienveillance, ouvert aux chrétiens, aux non-chrétiens et aux athées. Parmi ses activités de vivre ensemble, la chorale joue un rôle fédérateur.
1: Dans les constitutions de notre congrégation, ce qu'on peut appeler nos devises, c'est contempler, vivre et annoncer l'amour de Dieu, incarné en Jésus-Christ. Des activités comme la chorale, je crois que c'est quelque chose de l'ordre du vivre. C'est-à-dire, les personnes arrivent comme elles sont, et on leur propose de vivre quelque chose, et donc, notamment, la foi n'est pas requise. Et en fait, à travers ce qu'on leur propose de vivre, je crois qu'il y a quelque chose, en fait, de l'Évangile. Dans une chorale, on cherche une harmonie ensemble. Et pour ça, il faut écouter les autres. Il faut se risquer à ce que les autres entendent notre voix. Il faut accepter de temps en temps de chanter moins fort pour qu'on entende plus les autres. Tout ça pour trouver, voilà, un équilibre, une harmonie. Et je pense que de cette manière-là, on vit quelque chose de la communion universelle à laquelle le Christ nous invite tous.

0: savoir qu'il y a des milliers de prêtres, de religieux, de laïcs qui sont partis à travers le monde pour annoncer la miséricorde du Père, je dirais quoi. Et c'est quand même admirable. Et que beaucoup ont laissé leur vie. Si l'Église existe actuellement, est présente et très vivante, c'est aussi grâce à leurs dons.
1: Il y aura de très belles choses qui vont se passer dans cette France du 19e qui va de nouveau, vivre pleinement sa vocation de finir l'Église dans la mesure où elle va envoyer des missionnaires dans le monde entier, mais qui n'a pas permis néanmoins d'empêcher aussi un mouvement de déchristianisation dans cette France du 19e qui aboutit finalement au grand mouvement anticléricaux de la fin du 19e et à la séparation de l'Église et de l'État en 1905.
2: Le sommet de la dévotion au Sacré-Cœur fut et demeure aux yeux du monde l'édification de la basilique de Montmartre, à la suite du vœu national formé par deux laïcs très investis dans l'accompagnement des plus pauvres, en signe de réconciliation après la défaite de 1870 face à la Prusse. Elle se voulait aussi une œuvre de réparation des outrages de la France au cœur de Jésus, notamment la débauche de richesses et l'extension de la misère durant le Second Empire. Ce vœu, confirmé par un vote solennel de l'Assemblée nationale, était antérieur à la Commune de Paris, auquel une légende noire l'associe très souvent. La construction rencontra beaucoup d'obstacles et la consécration de l'édifice ne put s'accomplir qu'en 1919, après l'épouvante de la Première Guerre mondiale.
3: La tradition fait que Saint-Denis aurait donné sa vie pour le Christ ici. Et donc quand l'archevêque a perçu que c'était un lieu emblématique de la foi chrétienne, la racine chrétienne de Paris, s'est dit que c'est là que le Sacré-Cœur doit étendre ses bras, son cœur, son règne pour le bien de la France et du monde entier. La générosité des fidèles a été exceptionnelle et il y a eu un regain de foi par rapport justement à la spiritualité du Sacré-Cœur qui s'enracinait depuis Paris le Monial. La générosité des fidèles, elle a été aussi pour cette basilique, pour accueillir tout le peuple de Dieu, et y compris tous les pauvres. Et croyez-moi, aujourd'hui je m'en rends bien compte, c'est un lieu emblématique pour tous, c'est-à-dire pas simplement les nantis, pas simplement les bons petits catholiques, mais pour tous les gens qui viennent ici trouver miséricorde, qui viennent trouver une consolation, sans étiquette, sans rien du tout, sans... voilà.
2: Il y eut alors, un peu partout en France, à la suite de Montmartre, une floraison d'églises du Sacré-Cœur, notamment dans les quartiers populaires, comme à Bordeaux, à l'instigation du cardinal Donnet. Et aujourd'hui, quelle est la place du Sacré-Cœur de Jésus, notamment en France ?
4: Mais l'actualité du message demeure, parce qu'à Paris le Monial, Jésus se plaint des ingratitudes et des indifférences. Eh bien, notre époque moderne est devenue ingrate envers Dieu et indifférente envers Dieu. Il n'y a plus d'ennemis de Dieu, parce qu'aujourd'hui, Dieu, plus personne ne s'y intéresse. Eh bien, de pouvoir approfondir la dévotion au cœur de Jésus, cela nous rend fort pour être dans le monde des témoins paisibles et pacifiants. Et comme aujourd'hui, nous sommes appelés à le vivre dans les déserts spirituels que sont devenus nos grandes mégapoles et notre société.
5: L'Europe s'est éloignée de Dieu. Peut-être étions-nous devenus une structure trop puissante. Et quand l'Église est puissante dans ses structures, dans son influence sociale et politique, la corruption la pénètre. Et peut-être le Seigneur nous appelle à être une Église faible, petite, parce que le Seigneur préfère toujours le chemin d'une vie cachée, une vie petite, discrète. C'est peut-être ce que le Seigneur comprend, à quoi il veut nous appeler, et la main de Dieu est sur tout. Le dessein de Dieu pour notre temps est de permettre aux gens de quitter l'Église. Comme l'avait déclaré le pape Jean-Paul II, c'est une apostasie silencieuse de l'Europe. Que pouvons-nous faire ? Je crois qu'il faut rester fidèle au Seigneur et annoncer l'amour de Dieu au monde, car cela seul le sauvera.
1: C'est là que Dieu va nous donner quand même un cadeau extraordinaire à la France, c'est-à-dire le pays de l'amour, à travers la petite Thérèse. qui va comme inculturer ce message de parrainemonial dans le contexte qui est le sien désormais et qui est le nôtre aujourd'hui. En promouvant cette dimension du cœur de Jésus dans la ligne de Marguerite Marie, dont elle est vraiment la petite sœur, mais en insistant davantage sur la dimension de la miséricorde, en le mettant à la portée des petites âmes, des tout petits.
6: Au début du XXe siècle, il y a un autre événement mystique important qui est la révélation de la miséricorde. C'est Sainte Faustine. La révélation de la miséricorde, par exemple, avec Faustine qui meurt en 1939, quelques semaines avant la Seconde Guerre mondiale, c'est comment la révélation de la miséricorde va être la seule réponse au désastre. Et c'est même pas de mot qui va se passer ensuite. C'est l'espèce de réponse providentielle de Dieu dans l'histoire. Mais je crois vraiment que Dieu est à l'œuvre dans l'Église et qu'il est à l'œuvre aussi dans ce monde.
4: Je crois qu'ici, le Seigneur attend l'Église et attend l'Église de France pour venir vivre une démarche de réparation, mieux comprendre ce qu'est la réparation par rapport aux ingratitudes et aux indifférences dont font preuve nos contemporains, mais aussi à l'intérieur de l'Église pour tellement d'abus qui ont été commis. Eh bien, nous, comme peuple chrétien, nous avons besoin de nous retourner vers Dieu, de nous approcher de lui, de supplier et d'implorer comme le peuple juif dans l'Ancien Testament et de demander que le Seigneur qui a guéri toutes choses, et c'est lui le grand réparateur qui répare le mal que nous avons commis, supplier que cette réparation puisse se déployer dans l'Église et dans le monde.
2: Au mois de décembre 2023, Mgr Bozo, évêque de Limoges, sensible à la tradition eudiste, a organisé une solennité particulière.
7: Chers frères et sœurs, à la suite de mes prédécesseurs, Mgr de Tournefort en 1843 et Mgr Fruchot en 1871, je viens ce soir comme pasteur de l'Église en Haute-Vienne et en Creuse, consacrer notre diocèse au cœur de Jésus et de Marie, présenter à ce cœur sacré les hommes, les femmes, les enfants qui composent notre diocèse.
8: Alors, dans mon cœur de pasteur et ma mission de pasteur, c'est vraiment présenter à l'amour de Dieu qui se révèle dans le cœur de Jésus, l'ensemble du diocèse. Et le diocèse, ce ne sont pas simplement les croyants, les pratiquants, le diocèse, c'est tous les habitants.
7: Seigneur Dieu, dans la puissance de ta grâce, consacre solennellement en ce jour le diocèse de Limoges au divin cœur de Jésus, débordant d'amour pour les pécheurs, au cœur immaculé de Marie, sa mère et notre mère.
8: C'est une manière de dire au Seigneur qu'on remet en ses mains, on soumet à son si grand amour ce diocèse. C'est une manière de l'ancrer, vous voyez, plus profondément, de l'arrimer à ce cœur de notre foi qui est l'amour de Dieu pour nous. Voilà.
2: Un très grand nombre de diocèses, de pays et même le monde ont été consacrés et reconsacrés au Sacré-Cœur. L'association Civilisation de l'Amour promeut les consécrations personnelles, familiales, paroissiales ou diocésaines et en donne les clés à ceux qui en font la demande.

0: Mais l'œuvre la plus surprenante est celle du père Marot, ancien recteur de Paray-le-Monial, et d'une femme salvadorienne, Alicia Beauvisage. Sans aucun moyen, sans relation, ils ont fait consacrer au cœur de Jésus la plupart des pays d'Amérique latine, l'Espagne, le Portugal, des pays d'Europe et même des dizaines d'entreprises privées. Se sentant guidés par l'Esprit Saint, ils sont même parvenus à consacrer l'Assemblée nationale du Salvador unanime, un pays pourtant ravagé par la violence.
1: Pero debemos ser pacientes y perseverar.
2: En este día 7 de septiembre del año 2006, representantes del pueblo salvadoreño venimos a la sede del primer órgano del Estado salvadoreño para consagrarse a estas personas que representan al pueblo que lleva tu santísimo nombre.
3: Tous les députés de tous les partis politiques debout pour être consacrés au cœur de Jésus. Ce que j'ai senti, c'est ce que je continue à croire. Tout dans l'amour du cœur de Jésus, il peut changer le monde.
0: Le plus grand mystère de l'amour de Dieu pour chaque homme est qu'il émane du Créateur de l'univers, du Maître de toutes choses.
4: La tradition juive, hein, et puis l'Évangile, et en particulier aussi la spiritualité du Sacré-Cœur, nous permet de tout relire à la lumière de l'amour, y compris la création, y compris le cosmos. Aujourd'hui, la fête du Christ-Roi, qui s'inspire du cœur de Jésus, c'est la fête du Christ-Roi de l'univers. Donc, où le cœur de Jésus est vu en quelque sorte comme non seulement le cœur de l'Église et du monde, mais le cœur du cosmos même. Tout est revu à la lumière de l'amour. Tout a été créé par amour et pour l'amour et en vue, à la fin des temps, d'une récapitulation dans l'amour, dans le Christ, dans son cœur brûlant d'amour, de tout. Ce n'est pas forcément intuitif à première vue. C'est pour ça qu'il a fallu une révélation. Que Dieu soit, ce n'est pas quelque chose qui est propre à la foi chrétienne, mais que Dieu soit amour, ça c'est quelque chose d'étonnant. Donc il est au-delà de tout, mais il est celui qui est avec nous. Toujours, et surtout avec les plus pauvres, les plus souffrants.
0: Pour le chrétien du 21e siècle qui approche le cœur de Jésus, la question centrale est « Comment pouvons-nous répondre à ce feu d'amour ?»
5: D'abord, il me demande de me laisser aimer. C'est la première chose qu'il me demande. C'est de me laisser aimer. Avant de faire des choses, il me demande simplement de me laisser aimer par lui. C'est pas d'abord « il faut que je fasse, il y a ça à faire, coche la liste ». C'est pas ça. Non. D'abord, c'est laisse-toi toucher par l'amour du cœur de Jésus. On ne pourra mettre en œuvre des choses que si, d'abord, on sent qu'on est aimé.
6: À la fin de la parabole du bon samaritain, il est écrit dans l'évangile de Saint-Luc, « Va et fais de même ». Faire de même, c'est quoi? C'est, si on se retrouve dans la même situation que le samaritain, faire la même chose? Non, je crois que le message est beaucoup plus large. C'est en fait acquérir en soi les mêmes réflexes, les mêmes habitus, on dirait parfois en philosophie, que le samaritain. Donc ça veut dire une capacité de compassion, une capacité à laisser parler son cœur au-delà d'un comportement raisonnable ou correspondant à des codes. Voilà, se laisser porter.
7: Nous ne proposons pas la vie chrétienne comme un moralisme, comme une obligation, mais comme une impulsion du cœur. Quand vous sentez que quelqu'un vous aime, qu'il vous aime de façon naturelle ou surnaturelle, vous êtes amené à aimer cet autre. Pour Saint Jean Chrysostome, la vie chrétienne, c'était pratiquer la vertu sans effort.
4: La religion chrétienne n'est pas que une affaire de dévotion privée. C'est quelque chose qui engage tout l'être et qui engage aussi la vie de l'Église et du monde. Et donc, c'est important aussi, même si ce n'est pas premier ni dernier, de déployer cette amplitude de ce culte, comme l'ont fait les papes.
8: La seule chose que Jésus veut, c'est qu'on soit avec lui. Voilà. C'est pour ça qu'il est venu, c'est pour ça qu'il est venu mourir sur la croix, qu'il est ressuscité après par la suite. C'est pour qu'on puisse demeurer avec lui, en fait. Pour moi, c'est ça, répondre à son amour. C'est juste essayer au maximum, en fait, de notre temps d'être avec lui. Et je prends l'exemple un peu peut-être tout bête de de moments où d'un coup, j'ai pas envie de faire quelque chose, il y a une tâche qui me vraiment, c'est difficile. Et là, tout de suite, voilà, juste dire le mot Jésus, voilà, d'essayer de se mettre dans sa présence, Jésus, Jésus. Et tout de suite, ok, Jésus, avec toi, je le fais, quoi. Voilà, je travaille la terre, Jésus, t'es avec moi, je travaille avec toi, et voilà, et en fait, du coup, juste par le travail de cette terre, en fait, c'est le royaume qui avance, quoi. En fait, chaque petite action comme ça fait dans l'amour, en fait, c'est le royaume qui avance, en fait.

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Ô Verbe divin, c'est toi l'aigle adoré que j'aime et qui m'attire. C'est toi qui, t'élançant vers la terre d'exil, a voulu souffrir et mourir afin d'attirer les âmes jusqu'au sein de l'éternel foyer de la Trinité bienheureuse. C'est toi qui, remontant vers l'inaccessible lumière qui sera désormais ton séjour, c'est toi qui reste encore dans la vallée des larmes, caché sous l'apparence d'une blanche hostie. Aigle éternel, tu veux me nourrir de ta divine substance, moi, pauvre petit être, qui rentrerais dans le néant si ton divin regard ne me donnait la vie à chaque instant. Ô Jésus, laisse-moi dans l'excès de ma reconnaissance, laisse-moi te dire que ton amour va jusqu'à la folie. Comment veux-tu, devant cette folie, que mon cœur ne s'élance pas vers toi? Comment ma confiance aurait-elle des bornes? Ah, pour toi, je le sais, les saints ont fait des folies. Ils ont fait de grandes choses, puisqu'ils étaient des aigles. Jésus, je suis trop petite pour faire de grandes choses. Ma folie consiste à supplier les aigles, mes frères, de m'obtenir la faveur de voler vers le soleil de l'amour avec les propres ailes de l'aigle divin. Aussi longtemps que tu le voudras, ô mon bien-aimé, ton petit oiseau restera sans force et sans ailes. Toujours il demeurera les yeux fixés sur toi. Il veut être fasciné par ton regard divin. Il veut devenir la proie de ton amour. Un jour, j'en ai l'espoir, aigle adoré, tu viendras chercher ton petit oiseau. Et remontant avec lui au foyer de l'amour, tu le plongeras pour l'éternité dans le brûlant abîme de cet amour auquel il s'est offert en victime. Ô Jésus, que ne puis-je dire à toutes les petites âmes combien ta condescendance est ineffable? Je sens que si par impossible tu trouvais une âme plus faible, plus petite que la mienne, tu te plairais à la combler de faveurs plus grandes encore. Si elle s'abandonnait avec une entière confiance à ta miséricorde infinie. Mais pourquoi désirer communiquer tes secrets d'amour au Jésus? N'est-ce pas toi seul qui me les as enseignés? Et ne peux-tu pas les révéler à d'autres? Oui, je le sais. Et je te conjure de le faire, je te supplie d'abaisser ton regard divin sur un grand nombre de petites âmes. Je te supplie de choisir une légion de petites victimes dignes de ton amour. La toute petite Sainte Thérèse de l'Enfant Jésus de la Sainte Face. Le manuscrit B se termine ainsi. Nous y ajoutons une lettre de Thérèse à nouveau adressée à Marie. Celle-ci, en effet, ayant lu le manuscrit B, a confié à Thérèse que sa lecture lui avait procuré une tristesse identique à celle du jeune homme riche, lorsqu'elle avait constaté qu'elle n'aimait pas Jésus comme sa petite sœur, et en particulier ne partageait pas ses désirs de martyr. Je voudrais bien que vous disiez par écrit à votre petite marraine si elle peut aimer Jésus comme vous. La réponse de Thérèse complète et éclaire le manuscrit B. Monseigneur Guy Gaucher, le grand historien de Thérèse, avait souhaité qu'elle y fût jointe. Ma sœur chérie, je ne suis pas embarrassée pour vous répondre. Comment pouvez-vous me demander s'il vous est possible d'aimer le bon Dieu comme je l'aime? Si vous aviez compris l'histoire de mon petit oiseau, vous ne me feriez pas cette question. Mes désirs du martyr ne sont rien. Ce ne sont pas eux qui me donnent la confiance illimitée que je sens en mon cœur. Ce sont à vrai dire les richesses spirituelles qui rendent injustes, lorsqu'on s'y repose avec complaisance et que l'on croit qu'ils sont quelque chose de grand. Ces désirs sont une consolation que Jésus accorde parfois aux âmes faibles comme la mienne, et ces âmes sont nombreuses. Mais lorsqu'il ne donne pas cette consolation, c'est une grâce de privilège. Rappelez-vous ces paroles du Père. Les martyrs ont souffert avec joie, et le roi des martyrs a souffert avec tristesse. Oui, Jésus a dit « Mon Père, éloignez de moi ce calice ». Sœur chérie, comment pouvez-vous dire après cela

que mes désirs sont la marque de mon amour. Ah, je sens bien que ce n'est pas cela du tout qui plaît au bon Dieu dans ma petite âme. Ce qui lui plaît, c'est de me voir aimer ma petitesse et ma pauvreté. C'est l'espérance aveugle que j'ai en sa miséricorde. Voilà mon seul trésor. Ma reine chérie, pourquoi ce trésor ne serait-il pas le vôtre? N'êtes-vous pas prête à souffrir tout ce que le bon Dieu voudra? Je sais bien que oui. Alors si vous désirez sentir de la joie, avoir de l'attrait pour la souffrance, c'est votre consolation que vous cherchez, puisque lorsqu'on aime une chose, la peine disparaît. Je vous assure que si nous allions ensemble au martyre, dans les dispositions où nous sommes, vous auriez un grand mérite et moi, je n'en aurais aucun, à moins qu'il ne plaise à Jésus de changer mes dispositions. Oh, ma sœur chérie, je vous en prie, comprenez votre petite fille, comprenez que pour aimer Jésus, être sa victime d'amour, plus on est faible, sans désir ni vertu, plus on est propre aux opérations de cet amour consumant et transformant. Le seul désir d'être victime suffit, mais il faut consentir à rester pauvre et sans force. Et voilà le difficile, car le véritable pauvre d'esprit, où le trouver? Il faut le chercher bien loin, a dit le psalmiste. Il ne dit pas qu'il faut le chercher parmi les grandes âmes, mais bien loin, c'est-à-dire dans la bassesse, dans le néant. Ah, restons donc bien loin de tout ce qui brille, aimons notre petitesse, aimons à ne rien sentir, alors nous serons pauvres d'esprit, et Jésus viendra nous chercher. Si loin que nous soyons, il nous transformera en flamme d'amour. Oh, que je voudrais pouvoir vous faire comprendre ce que je sens. C'est la confiance, et rien que la confiance qui doit nous conduire à l'amour. La crainte ne conduit-elle pas à la justice? Puisque nous voyons la voie, courons ensemble. Oui, je le sens, Jésus veut nous faire les mêmes grâces. Il veut nous donner gratuitement son ciel. Oh, ma petite sœur chérie, si vous ne me comprenez pas, c'est que vous êtes une trop grande âme. Ou plutôt, c'est que je m'explique mal, car je suis sûre que le bon Dieu ne vous donnerait pas le désir d'être possédé de lui, de son amour miséricordieux, s'il ne vous réservait cette faveur. Ou plutôt, il vous l'a déjà faite. Puisque vous vous êtes livré à lui, puisque vous désirez être consumé par lui et que jamais le bon Dieu ne donne de désir qu'il ne puisse réaliser. 9 heures sonnent. Je suis obligée de vous quitter. Ah, que je voudrais vous dire de choses, mais Jésus va vous faire sentir tout ce que je ne puis écrire. Je vous aime avec toute la tendresse de mon petit cœur d'enfant reconnaissant. Thérèse de l'Enfant Jésus. Le manuscrit C. Entre le mois de septembre 1896, où elle achève la lettre à sa sœur Marie, que nous avons adjointe au manuscrit B, et le mois de juin 1897, où elle commence la rédaction de son dernier manuscrit autobiographique, la santé de Thérèse s'est beaucoup détériorée. Fièvre, mauvaise digestion, toux fréquente, épuisement, l'obligent à abandonner peu à peu le rythme de la vie communautaire. Il lui reste moins de 4 mois à vivre. Sur une suggestion de Mère Agnès, Mère Marie de Gonzague, qui est à nouveau prieure, demande à Thérèse d'achever l'entreprise qu'elle a commencée avec le manuscrit A. Le manuscrit C est donc adressé à Mère Marie de Gonzague. Thérèse commence à écrire le 3 juin. Elle écrit tantôt dans sa cellule, tantôt au jardin, dans un fauteuil d'infirme. Elle est épuisée et sa main tremble de plus en plus. Le 30 juin, elle abandonne la plume pour le crayon, parvient encore à écrire une page, puis doit renoncer. Par la confiance et par l'amour, sur les derniers mots du manuscrit C. Thérèse n'écrit presque plus, mais elle parle. Tout au long des dernières semaines de sa vie, ses sœurs notent scrupuleusement les paroles qu'elle prononce. Elles seront réunies et publiées sous le titre « Dernières paroles ». Quelques-unes de ces paroles offrent un complément lumineux au manuscrit C. Aussi avons-nous choisi de les ajouter à la fin de cet ouvrage. Ma mère bien-aimée, vous m'avez témoigné le désir que j'achève avec vous de chanter les miséricordes du Seigneur. Ce doux chant, je l'avais commencé avec votre fille chérie Agnès de Jésus, qui fut la mère chargée par le bon Dieu de me guider au jour de mon enfance. C'était donc avec elle que je devais chanter les grâces accordées à la petite fleur de la Sainte Vierge, lorsqu'elle était au printemps de sa vie. Mais c'est avec vous que je dois chanter le bonheur de cette petite fleurette maintenant que les timides rayons de l'aurore
on fait place au bruit.

lentes ardeurs du midi. Oui, c'est avec vous, mère bien-aimée. C'est pour répondre à votre désir que je vais essayer de redire les sentiments de mon âme, ma reconnaissance envers le bon Dieu, envers vous qui me le représentez visiblement. N'est-ce pas entre vos mains maternelles que je me suis livrée entièrement à lui ? Oh ma mère, vous souvient-il de ce jour ? Oui, je sens que votre cœur ne saurait l'oublier. Pour moi, je dois attendre le beau ciel, ne trouvant pas ici-bas de paroles capables de traduire ce qui se passa dans mon cœur en ce jour béni. Mère bien-aimée, il est un autre jour où mon âme s'attacha plus encore à la vôtre, si c'est chose possible. Ce fut celui où Jésus vous imposa de nouveau le fardeau de la supériorité. En ce jour, ma mère chérie, vous avez semé dans les larmes, mais au ciel vous serez remplie de joie en vous voyant chargée de gerbes précieuses. Oh ma mère, pardonnez ma simplicité enfantine. Je sens que vous me permettez de vous parler sans rechercher ce qu'il est permis à une jeune religieuse de dire à sa prieure. Peut-être ne me tiendrai-je pas toujours dans les bornes prescrites aux inférieurs, mais, ma mère, j'ose le dire, c'est votre faute. J'ai agi avec vous comme une enfant parce que vous n'agissez pas avec moi en prieure, mais en mère. Ah, je le sens bien. Mère chérie, c'est le bon Dieu qui me parle toujours par vous. Bien des sœurs pensent que vous m'avez gâtée, que dans mon entrée dans l'Arche Sainte, je n'ai reçu de vous que des caresses et des compliments. Cependant, il n'en est pas ainsi. Vous verrez ma mère dans le cahier contenant mes souvenirs d'enfance, ce que je pense de l'éducation forte et maternelle que j'ai reçue de vous. Du plus profond de mon cœur, je vous remercie de ne pas m'avoir ménagée. Jésus savait bien qu'il fallait à sa petite fleur l'eau vivifiante de l'humiliation. Elle était trop faible pour prendre racine sans ce secours. Et c'est par vous, ma mère, que ce bienfait lui fut dispensé. Depuis un an et demi, Jésus a voulu changer la manière de faire pousser sa petite fleur. Il la trouvait sans doute assez arrosée, car maintenant c'est le soleil qui l'a fait grandir. Jésus ne veut plus pour elle que son sourire, qu'il lui donne encore par vous, ma mère bien-aimée. Ce doux soleil, loin de flétrir la petite fleur, l'a fait pousser merveilleusement. Au fond de son calice, elle conserve les précieuses gouttes de rosée qu'elle a reçues. Et ces gouttes lui rappellent toujours qu'elle est petite et faible. Toutes les créatures peuvent se pencher sur elle, l'admirer, l'accabler de leurs louanges. Je ne sais pourquoi, mais cela ne saurait ajouter une seule goutte de fausse joie à la véritable joie qu'elle savoure en son cœur, se voyant ce qu'elle est aux yeux du bon Dieu. Un pauvre petit néant, rien de plus. Je ne dis pas comprendre pourquoi, mais n'est-ce pas parce qu'elle a été préservée de l'eau des louanges tout le temps que son petit calice n'était pas assez rempli de la rosée de l'humiliation ? Maintenant, il n'y a plus de danger, au contraire, la petite fleur trouve si délicieuse la rosée dont elle est remplie qu'elle se garderait bien de l'échanger pour l'eau si fade des compliments. Je ne veux pas parler, ma mère chérie, de l'amour et de la confiance que vous me témoignez. Ne croyez pas que le cœur de votre enfant y soit insensible. Seulement, je sens bien que je n'ai rien à craindre maintenant. Au contraire, je puis en jouir, rapportant au bon Dieu ce qu'il a bien voulu mettre de bon en moi. S'il lui plaît de me faire paraître meilleure que je ne suis, cela ne me regarde pas. Il est libre d'agir comme il veut. Ô ma mère, que les voies par lesquelles le Seigneur conduit les âmes sont différentes. Dans la vie des saints, nous voyons qu'il s'en trouve beaucoup qui n'ont rien voulu laisser d'eux après leur mort. Pas le moindre souvenir, le moindre écrit. Il en est au contraire, comme notre mère Sainte Thérèse, qui ont enrichi l'Église de leurs sublimes révélations, ne craignant pas de révéler les secrets du roi, afin qu'il soit plus connu, plus aimé des âmes. Lequel de ces deux genres de saints plaît le mieux au bon Dieu ? Il me semble, ma mère, qu'ils lui sont également agréables, puisque tous ont suivi le mouvement de l'Esprit Saint, et que le Seigneur a dit « Dites au juste que tout est bien ». Oui. Tout est bien lorsqu'on ne recherche que la volonté de Jésus. C'est pour cela que moi, pauvre petite fleur, j'obéis à Jésus en essayant de faire plaisir à ma mère bien-aimée. Vous le savez, ma mère, j'ai toujours désiré d'être une sainte. Mais hélas, j'ai toujours constaté, lorsque je me suis comparée aux saints, qu'il y a entre eux et moi la même différence qui existe entre une montagne dont le sommet se perd dans les cieux et le grain de sable obscur foulé aux pieds des passants. Au lieu de me décourager, je me suis dit «
Le bon Dieu ne saurait inspirer de désirs irréalisables. Je puis donc, malgré ma petitesse, aspirer à la sainteté. Me grandir, c'est impossible. Je dois me supporter tel que je suis avec toutes mes imperfections. Mais je veux chercher le moyen d'aller au ciel par une petite voie bien droite, bien courte, une petite voie toute nouvelle. Nous sommes dans un siècle d'invention. Maintenant, ce n'est plus la peine de gravir les marches d'un escalier. Chez les riches, un ascenseur le remplace avantageusement. Moi, je voudrais aussi trouver un ascenseur pour m'élever jusqu'à Jésus, car je suis trop petite pour monter le rude escalier de la perfection. Alors, j'ai recherché dans les livres saints l'indication de l'ascenseur objet de mon désir, et j'ai lu ces mots sortis de la bouche de la sagesse éternelle. Si quelqu'un est tout petit, qu'il vienne à moi. Alors je suis venue devinant que j'avais trouvé ce que je cherchais, et voulant savoir, ô mon Dieu, ce que vous feriez au tout petit qui répondrait à votre appel, j'ai continué mes recherches, et voici ce que j'ai trouvé. Comme une mère caresse son enfant, ainsi je vous consolerai, je vous porterai sur mon sein, et je vous balancerai sur mes genoux. Oh, jamais paroles plus tendres, plus mélodieuses ne sont venues réjouir mon âme. L'ascenseur qui doit m'élever jusqu'au ciel, ce sont vos bras, ô Jésus. Pour cela, je n'ai pas besoin de grandir, au contraire. Il faut que je reste petite, que je le devienne de plus en plus.

Oh mon Dieu, vous avez dépassé mon attente, et moi je veux chanter vos miséricordes. Vous m'avez instruite dès ma jeunesse, et jusqu'à présent j'ai annoncé vos merveilles. Je continuerai de les publier dans l'âge le plus avancé. Psaume 70. Que sera-t-il pour moi cet âge avancé? Il me semble que ce pourrait être maintenant, car 2000 ans ne sont pas plus aux yeux du Seigneur que 20 ans, qu'un seul jour. Ah, ne croyez pas, mère bien-aimée, que votre enfant désire vous quitter. Ne croyez pas qu'elle estime comme une plus grande grâce de mourir à l'aurore plutôt qu'au déclin du jour. Ce qu'elle estime, ce qu'elle désire uniquement, c'est de faire plaisir à Jésus. Maintenant qu'il semble s'approcher d'elle pour l'attirer au séjour de sa gloire, votre enfant se réjouit. Depuis longtemps, elle a compris que le bon Dieu n'a besoin de personne, encore moins d'elle que des autres, pour faire du bien sur la terre. Ma mère, pardonnez-moi si je vous attriste. Oh, je voudrais tant vous réjouir. Mais croyez-vous que si vos prières ne sont pas exaucées sur la terre, si Jésus, pour quelques jours, c'est par l'enfant de sa mère, ses prières ne le seront pas au ciel? Votre désir est, je le sais, que j'accomplisse près de vous une mission bien douce, bien facile. Cette mission, ne pourrais-je pas l'achever du haut des cieux? Comme Jésus le dit un jour à Saint-Pierre, vous avez dit à votre enfant, paix mes agneaux. Et moi, je me suis étonnée. Je vous ai dit être trop petite. Je vous ai supplié de faire vous-même paître vos petits agneaux et de me garder, de me faire paître par grâce avec eux. Et vous, ma mère bien-aimée, répondant un peu à mon juste désir, vous avez gardé les petits agneaux avec les brebis. Mais en me commandant d'aller souvent les faire paître à l'ombre, de leur indiquer les herbes les meilleures et les plus fortifiantes, de bien leur montrer les fleurs brillantes auxquelles ils ne doivent jamais toucher, si ce n'est pour les écraser sous leurs pas. Vous n'avez pas craint, ma mère chérie, que j'égare vos petits agneaux. Mon inexpérience, ma jeunesse, ne vous ont point effrayé. Peut-être vous êtes-vous souvenu que, souvent, le Seigneur se plaît à accorder la sagesse aux petits. Et qu'un jour, transporté de joie, il a béni son père d'avoir caché ses secrets aux prudents et de les avoir révélés aux plus petits. Ma mère, vous le savez, elles sont bien rares les âmes qui ne mesurent pas la puissance divine à leurs courtes pensées. On veut bien que partout sur la terre il y ait des exceptions. Seul le bon Dieu n'a pas le droit d'en faire. Depuis bien longtemps, je le sais, cette manière de mesurer l'expérience aux années se pratique parmi les humains. Car en son adolescence, le saint roi David chantait au Seigneur « Je suis jeune et méprisé ». Dans le même psaume 118, il ne craint pas de dire cependant « Je suis devenu plus prudent que les vieillards, parce que j'ai recherché votre volonté. Votre parole est la lampe qui éclaire mes pas. Je suis prêt d'accomplir vos ordonnances, et je ne suis trop

0: Mère bien-aimée, vous n'avez pas craint de me dire un jour que le bon Dieu illuminait mon âme, qu'il me donnait même l'expérience des années. Oh ma mère, je suis trop petite pour avoir de la vanité maintenant. Je suis trop petite encore pour tourner de belles phrases afin de vous faire croire que j'ai beaucoup d'humilité. J'aime mieux convenir tout simplement que le Tout-Puissant a fait de grandes choses en l'âme de l'enfant de sa divine mère, et la plus grande, c'est de lui avoir montré sa petitesse, son impuissance. Mère chérie, vous le savez bien, le bon Dieu a daigné faire passer mon âme par bien des genres d'épreuves. J'ai beaucoup souffert depuis que je suis sur la terre. Mais si de mon enfance j'ai souffert avec tristesse, ce n'est plus ainsi que je souffre maintenant. C'est dans la joie et dans la paix. Je suis véritablement heureuse de souffrir. Oh ma mère, il faut que vous connaissiez tous les secrets de mon âme pour ne pas sourire en lisant ces lignes. Car y a-t-il une âme moins éprouvée que la mienne, si l'on en juge aux apparences? Ah, si l'épreuve que je souffre depuis un an apparaissait au regard, quel étonnement! Mère bien-aimée, vous la connaissez cette épreuve. Je vais cependant vous en parler encore, car je la considère comme une grande grâce que j'ai reçue sous votre priorat béni. L'année dernière, le bon Dieu m'a accordé la consolation d'observer le jeûne du carême dans toute sa rigueur. Jamais je ne m'étais sentie aussi forte, et cette force se maintint jusqu'à Pâques. Cependant, le jour du Vendredi Saint, Jésus voulut me donner l'espoir d'aller bientôt le voir au ciel. Oh, qu'il m'est doux, ce souvenir! Après être restée au tombeau jusqu'à minuit, je rentrais dans notre cellule. Mais à peine avais-je eu le temps de poser ma tête sur l'oreiller que je sentis comme un flot qui montait en bouillonnant jusqu'à mes lèvres. Je ne savais pas ce que c'était, mais je pensais que peut-être j'allais mourir. Et mon âme était inondée de joie. Cependant, comme notre lampe était soufflée, je me dis qu'il fallait attendre au matin pour m'assurer de mon bonheur, car il me semblait que c'était du sang que j'avais vomi. Le matin ne se fit pas longtemps attendre. En m'éveillant, je pensais tout de suite que j'avais quelque chose de gai à apprendre, et en m'approchant de la fenêtre, je pus constater que je ne m'étais pas trompée. Ah, mon âme fut remplie d'une grande consolation. J'étais intimement persuadée que Jésus, au jour anniversaire de sa mort, voulait me faire entendre un premier appel. C'était comme un doux et lointain murmure qui m'annonçait l'arrivée de l'époux. Ce fut avec une bien grande ferveur que j'assistai à Prime et au chapitre des pardons. J'avais hâte de voir mon tour arriver afin de pouvoir, en vous demandant pardon, vous confier, ma mère bien-aimée, mon espérance et mon bonheur. Mais j'ajoutais que je ne souffrais pas du tout, ce qui était bien vrai. Et je vous suppliais, ma mère, de me donner rien de particulier. En effet, j'eus la consolation de passer la journée du Vendredi Saint comme je le désirais. Jamais les austérités du Carmel ne m'avaient semblé aussi délicieuses. L'espoir d'aller au ciel me transportait d'allégresse. Le soir de ce bienheureux jour étant arrivé, il fallut se reposer. Mais comme la nuit précédente, le bon Jésus me donna le même signe que mon entrée dans l'éternelle vie n'était pas éloignée. Je jouissais alors d'une foi si vive, si claire, que la pensée du ciel faisait tout mon bonheur.
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0: Bonjour à toutes et à tous, bienvenue sur KTO pour la vie des diocèses où nous partons chaque semaine à la découverte d'un territoire, d'un diocèse et de son évêque et aujourd'hui direction l'Auvergne avec le diocèse de Saint-Flour dont les limites correspondent au département du Cantal au cœur du Massif central. Dans cette édition, on suivra Cantal Église, un magazine diocésain qui fédère les paroisses en étant porté par des bénévoles engagés, l'occasion de créer du lien sur tout le territoire. Et on découvrira la réflexion en cours sur les ministères institués, désormais ouverts aux laïcs, hommes et femmes. Une quinzaine de laïcs est actuellement en formation et en discernement pour répondre à cet appel. Quelques mots de présentation sur le Cantal, situé en partie dans le parc naturel des volcans d'Auvergne et de l'Aubrac. Il bénéficie d'une qualité de vie préservée et reconnue. C'est l'un des départements les plus ruraux de France. Près de 90% de son territoire est consacré à l'agriculture. Et cette ruralité dynamique qui attire de nouvelles populations reste marquée également par le vieillissement. Les plus de 60 ans représentent plus d'un tiers de la population. L'économie du département est bien sûr dominée par l'agriculture et l'agroalimentaire est le secteur qui pèse le plus sur la filière industrielle. Mais les activités services affichent aussi une croissance constante. Et pour parler du diocèse de Saint-Flour, je reçois son évêque, Monseigneur Didier Noblot. Bonjour Monseigneur.
1: Bonjour, bonjour Honorine et bonjour aux téléspectateurs.
0: Alors je viens de faire une présentation du Cantal en présence d'un fromage typique de votre région.
1: Et voilà, le Cantal est un département magnifique, marqué par un élevage de qualité. En ce moment, l'herbe va être bientôt bien grasse, un lait remarquable, qui a la chance d'offrir 5 appellations d'origine contrôlée, donc comme le Saint-Nectaire, qui a une grande zone de collecte de lait dans le Cantal. Magnifique Saint-Nectaire, voilà, qui est offert ici à l'équipe de KTO, qui a la gentillesse de nous recevoir.
0: On va se régaler.
1: Surtout que le fromage, c'est une belle métaphore. Vous voyez, cette belle croûte qui nous inscrit dans une histoire. Avant ce Saint-Nectaire, il y a le travail d'hommes, de femmes, d'éleveurs, les bienfaits de la nature, le don de la pluie, et puis des consommateurs qui se régalent, peut-être vous, avec vos équipes, dans ces journées qui viennent.
0: Dans quelques instants. Merci en tout cas de nous avoir amené un petit bout du Cantal avec ce Saint-Nectaire. Comment est-ce que vous pourriez nous présenter l'Église catholique dans le Cantal, les caractéristiques du diocèse, pendant que s'affichent quelques chiffres clés du diocèse, justement ?
1: Alors, c'est un territoire très accueillant, où les baptisés sont engagés dans leur territoire, très marqués par la célébration, par le rite, mais aussi par l'engagement auprès des plus pauvres. Alors, tout est en petite proportion dans le Cantal. 144 000 habitants, c'est un département peu peuplé, top 5 des moins peuplés, mais avec un engagement des chrétiens, des chrétiennes, auprès des populations qui savent écouter, qui sont prudents. Ça marque aussi l'Église, mais enthousiaste. Et donc, moi, je suis un évêque comblé d'avoir été nommé par le pape François dans ce territoire.
0: Quelques dates, justement, pour mieux connaître votre parcours, Monseigneur Didier Noblot. Vous êtes donc évêque de Saint-Flour depuis 2021. Vous êtes né en 1965 à Bar-sur-Aube, dans l'Aube. La figure de Charles de Foucault vous a profondément marqué au point que vous rejoigniez les fraternités sacerdotales Jésus Caritas. Vous avez également passé 2 années comme enseignant coopérant en République centrafricaine. Et c'est en 1992 que vous êtes ordonné prêtre pour le diocèse de Troyes. Parmi vos différentes missions, je mentionne celle d'aumônier départemental du mouvement rural de jeunesse chrétienne pendant 15 ans, de 1995 à 2010, et puis de 2012 à 2018, vous étiez directeur adjoint au service national pour l'évangélisation des jeunes et pour les vocations, donc à la conférence des évêques de France. Je termine avec votre devise épiscopale, elle vient de l'évangile de Jean au chapitre 15, « Je vous appelle mes amis ». Monseigneur Didier Noblot, qu'est-ce que ça signifie aujourd'hui d'être évêque d'un diocèse profondément rural?
1: Déjà, c'est d'écouter beaucoup, d'être au service et d'aller vers. Vous savez, les montagnes, elles ne se croisent pas. Il faut aller au fond des vallées, aller dans les fermes, aller dans les entreprises. Et c'est ce qui me passionne d'être évêque dans ce territoire.

0: territoire rural, agricole, marqué par des éleveurs, mais aussi marqué par des entreprises et des chefs d'entreprise qui se passionnent avec leurs collaborateurs pour faire vivre ce territoire et proposer de bons produits. Évêque dans le Cantal, c'est vraiment oser se déplacer, oser aller rejoindre les uns et les autres. Peut-être que les téléspectateurs ont vu à l'instant la carte du Cantal où on auront la joie d'aller le voir. Il n'y a pas véritablement de centre, si ce n'est une montagne. Et donc, chaque ville est pour elle-même un joyau à aller visiter, à aller rencontrer, ce qui me donne l'occasion de faire un certain nombre de déplacements d'une ville à l'autre. Je n'habite pas que à Saint-Flour. Vous savez, on donne le nom d'un diocèse par le lieu où est la cathédrale, donc c'est le diocèse de Saint-Flour. Mais je suis l'évêque de tout le Cantal, et donc je suis souvent à Mauriac, Aurillac, Morse, que des villes qui font rêver les téléspectateurs, qui auront la joie de venir dans ce département pour un temps ou pour longtemps.
1: Vous avez aussi demandé à bénéficier de ce qu'on appelle une visite régulière, une visite fraternelle, comme évêque, en novembre dernier. Est-ce que vous pourriez nous dire, peut-être c'est un terme qui n'est pas très connu de nos téléspectateurs, comment ça se passe et qu'est-ce que ça vous a apporté comme évêque ?
0: Alors une visite régulière, ça a été le choix de la Conférence des évêques de France que de permettre à un petit groupe de chrétiens de venir visiter l'évêque qui le demande. Non pas un audit, non pas une inspection, mais une visite régulière pour pouvoir entendre, dans un retour gratuit, bienveillant mais sans concession, le regard que portent des diocésains sur leur évêque pour l'aider à se recadrer et à être mieux fidèle à sa mission d'annonce du royaume et marqué par les valeurs de l'évangile. C'est ainsi qu'un évêque, une dame et un monsieur, trois personnes, un trinôme, est venu rencontrer 26 personnes dans le département du Cantal pendant 4 jours, des auditions, des rencontres, des discussions, sans moi bien sûr. Et ensuite, 3 mois après, ils m'ont fait un compte-rendu très très soigné. Et notamment, ça permet pour un évêque, en tout cas ça m'a permis pour moi, de voir les points forts sur lesquels je peux m'appuyer, sur lesquels je peux continuer d'avancer dans mon chemin d'évêque en France, dans ce diocèse du Cantal. Et ensuite, de voir les points à recadrer dans l'écoute, dans la prise en compte de la parole de chacun. Voilà, c'est vraiment quelque chose d'un beau cadeau que nous nous sommes faits dans l'Église en France, de vivre ces visites régulières. Je crois que de nombreux évêques maintenant ont pu bénéficier. On peut remercier les laïcs et les évêques qui prennent du temps pour aller écouter des baptisés qui parlent de leur évêque à partir d'une grille de questions. Et c'est vraiment un temps fort d'humilité et puis de confiance. Je pense qu'on peut le dire ça.
1: On va partir donc sur les routes du Cantal où la tradition des journaux paroissiaux ne date pas d'hier, mais depuis 2 ans, elle a pris un nouveau souffle avec Cantal Église, un magazine diocésain qui fédère aujourd'hui les paroisses en étant porté par des bénévoles engagés, avec 16 éditions locales, 11 numéros par an, 5000 abonnés et une organisation en pleine évolution. Le magazine s'impose déjà comme un outil central de communication et de partage pour le diocèse. Entre défis financiers, modernisation des outils et mobilisation des paroisses, immersion dans les coulisses de Cantal Église avec ce reportage de Guillaume Cross.
2: C'est à Aurillac que se tient une réunion charnière pour la revue Cantal Église, 2 ans après son lancement. Plusieurs acteurs, dont le vicaire général Jean-Paul Roland, se sont rassemblés à la maison diocésaine Saint-Paul pour faire le bilan et parler de l'avenir de la revue.
3: Notre rencontre de ce matin était tout à fait sereine. Il y avait des gens d'un petit peu toutes les paroisses. Et il s'agissait donc, au bout de 2 ans, de faire un point sur l'aspect financier. Aujourd'hui, il y a un gros travail qui a été fait, un gros pas en avant. Et donc, nous sommes encore à la marge à essayer d'équilibrer les comptes, mais c'est vraiment à la marge.
2: Ce mensuel fait face à des enjeux économiques et logistiques, mais Laurence, économe pour le diocèse, reste confiante.
4: On a quand même la spécificité d'avoir une revue qui, en son sein, combien même soit-elle diocésaine, elle a en son sein des éditions locales, paroissiales. Et il est vrai que tout ça ne peut marcher qu'avec l'engagement des fidèles de l'Église, qui aiment leur Église et qui veulent la faire connaître. On a cette chance, c'est vraiment action de grâce aussi aujourd'hui de les remercier. C'était un temps vraiment posé pour cela, tout en ayant le souci de la bonne gestion, ne pas craindre d'aller dans les réalités, puisqu'on a aussi à régler des problèmes d'équilibre financier, et des problèmes de fonctionnement. Mais vous voyez, j'emploie le terme problème, mais en réalité, on n'a jamais parlé de problème aujourd'hui. Voilà.
2: Le coordinateur de la revue, Michael, souhaite diversifier son public et renforcer l'attrait des abonnements auprès des jeunes.
5: Et aujourd'hui, le grand défi, c'est que les abonnés anciens soient relayés par les familles, les jeunes, parce qu'elles sont attirées par la question de la spiritualité, mais il faut les amener vers le message du Christ, il faut les amener vers l'Église catholique. Et nous, on garde l'espérance d'annoncer une bonne nouvelle. Dans ce monde où aujourd'hui, les bonnes nouvelles sont rares, on a cette chance de pouvoir annoncer un message.

0: message d'espérance. Et ça, quant à l'Église, offre vraiment un vecteur de communication essentiel, surtout en milieu rural, où on garde un attachement aux traditions, à la foi dans nos montagnes, dans nos vallées et dans nos villes.
1: L'impression du journal est gérée par l'entreprise locale Champagnac. Le directeur, Sylvain, est fier de faire partie de cette aventure.
2: J'ai une équipe de conducteurs qui va être en charge de l'impression de ce document. Donc ça va se dérouler sur plusieurs heures, avec des changements de plaques, puisque forcément nous avons une identité qui est commune, mais avec une personnalisation suivant les paroisses. Une fois que l'impression est réalisée, on va rentrer dans la phase de façonnage, c'est-à-dire qu'on va être obligé de plier et ensuite d'agrafer pour que ça devienne un magazine par la suite. Et c'est vrai que le Cantal Église est devenu le client local le plus marquant, et c'est un client qui fait partie de la maison.
1: Malgré la croissance de la lecture sur des supports numériques, ce mensuel papier est aussi un objet reliant les habitants du Cantal.
3: Ça fait partie des grands projets que vous avez mis en place depuis votre arrivée, Monseigneur Didier Noblot. Quels sont les enjeux pour vous d'une telle revue diocésaine dans un département comme le Cantal ?
4: Alors, la ligne éditoriale, elle est claire, elle a été bien relayée par votre reportage. D'une part, être à l'écoute de ce qui vivent les hommes et les femmes du Cantal et pouvoir leur partager des bonnes nouvelles. La ligne éditoriale, elle est claire. Et donc, ce qui a été le tour de force, c'est de passer de 16 journaux paroissiaux plus une revue diocésaine à un magazine général, un magazine pour tout le département, mais qui allie à la fois cet aspect de revue diocésaine et cette grande proximité par les encarts des journaux paroissiaux. Et d'ailleurs, le nom Cantal Église fédère, et chaque édition a gardé son titre de journaux paroissiaux, qui étaient les leurs à l'époque. Et ça, ça a été vraiment une chance. Faut penser quand même une centaine de correspondants locaux qui apportent les nouvelles, qui sont attentifs à la vie des gens de leur paroisse ou de leur territoire. Tout cela est rassemblé, partagé, et on peut offrir depuis maintenant plus d'un an et demi une revue. Vous pensez, 4800 abonnés, on sait qu'il y a 3 lecteurs par magazine en France, ce qui fait que plus de 10% de la population cantalienne lit Cantal Église, reçoit Cantal Église, partage ses nouvelles. Et ça, c'est vraiment une grande joie d'avoir lié cette revue pour tout le département, en même temps que de garder cette proximité et cet engagement bénévole. Les hommes et les femmes que vous avez vus dans le reportage à l'instant sont des bénévoles, mis à part, bien sûr, l'entreprise d'imprimerie.
3: On imagine aussi combien les liens avec les différents acteurs du territoire sont encore plus importants dans un département comme le Cantal, avec 144 000 habitants. Je pense notamment aux relations avec les élus locaux et les dernières élections qui ont conduit à un renouvellement d'une partie des maires. Comment ça se passe ?
4: Alors c'est vrai que le Cantal, avec ses 256 communes, a connu un beau taux de renouvellement, puisqu'il y a 96 nouveaux maires, à mes derniers comptages, ce qui fait qu'un peu plus de la moyenne nationale. Souvent, ce sont des personnes qui ont passé le relais, où il y a aussi peut-être quelques surprises dans telle ou telle commune. Mais dans tous les cas, les liens sont très beaux, parce que chacun a plaisir à faire vivre le Cantal, à permettre à ce territoire de donner le meilleur de lui-même, d'accueillir avec beaucoup de générosité les nouveaux arrivants et de soutenir ceux qui y vivent, dans une dimension sociale, pastorale pour nous l'Église. Et Cantal l'Église est un lieu de communion, est un lieu qui fédère, qui rassemble. Et pour un évêque, une de ses missions, c'est bien ça, servir l'ensemble, le bien commun, cette communion.
3: Dans les événements à venir qui marquent aussi la vie locale, il y a la montade. Une statue de la Vierge Marie qui sera montée dans les alpages, ce sera le lundi de la Pentecôte, 25 mai. On y célébrera aussi localement les 80 ans du Secours catholique. Comment ça va se passer ? Quelles sont les particularités de cette montade ?
4: Là aussi, nous venons d'entendre cette montée dans les estives qui lie à la fois un moment très traditionnel, rituel, de monter la petite statue du village jusque dans les estives, et puis les 80 ans du Secours catholique. Un de mes soucis avec les différents acteurs pastoraux du diocèse, c'est de lier les choses, pas d'inventer des projets un peu toujours différents, mais bien de lier les choses. Et là, ça va être une chance formidable qu'à la Fonsainte, on puisse accueillir cet événement des 80 ans du Secours catholique. Alors, c'est une procession où on prend la petite statuette, on monte en pèlerinage, puisque là, on va monter. Bientôt, il y aura la dévalade au mois de septembre. Mais là, on monte. On prie, on chante, on se nourrit, on partage. Et vraiment, c'était important pour moi, à la suite du jubilé, du grand jubilé qui a remis en valeur cette idée de les pauvres vivent, les aveugles voient, les gens sont libérés, de lier ces deux événements et que le Secours catholique puisse nous éduquer, toute la communauté diocésaine, dans ce souci des autres, où chacun peut être acteur de solidarité, de rencontre, d'affection, d'amitié. Et vraiment, je suis très content que ces deux moments-là puissent se vivre dans un seul événement.

0: sera donc le lundi de la Pentecôte. Et dans le diocèse de Saint-Flour, l'Église réfléchit à de nouvelles façons de faire vivre sa mission, en particulier donc dans un territoire rural marqué par la raréfaction des prêtres. Parmi les pistes explorées, les ministères institués désormais ouverts aux laïcs, hommes et femmes. Dans le Cantal, une quinzaine de personnes est actuellement en formation pour répondre à cet appel. Alors comment s'organise-t-il et à quels besoins répondent-ils? Le père Michel Malvezin, curé de la paroisse Sainte-Marie-Hortense et secrétaire général du conseil presbytéral, nous donne quelques éléments de réponse.
1: Les ministères institués ont été renouvelés par deux motu proprio du pape François en 2021. Alors jusqu'à présent, ils étaient réservés à des hommes. Désormais, ils sont ouverts aux femmes. Et donc ça, c'est une grande nouveauté. Et là, on est institué pour une mission précise, lecteur, acolyte, catéchiste. Alors, ce n'est pas pour supplier au manque de prêtres, mais c'est plutôt pour faire vivre la mission de l'Église dans notre diocèse rural comme dans tous les autres diocèses. On ne se présente pas comme candidat, on est appelé. On est appelé et le discernement s'est fait dans notre diocèse par l'intermédiaire des équipes d'animation pastorale. Bilan des courses, il y en a 15 aujourd'hui qui sont en formation. Et on vient de débuter cette formation. Et la moyenne d'âge, c'est jeune, donc c'est porteur d'avenir. Alors ce qui est bien, c'est que ces ministères s'inscrivent dans cette démarche de synodalité de l'Église, de meilleure collaboration entre prêtres et laïcs. Mais la vocation de l'Église aujourd'hui, c'est d'être présente aux réalités du monde. Le diocèse de Saint-Flour, ce n'est pas le diocèse de Versailles. C'est un peu plus compliqué. Il y a des distances, il y a moins de population, mais il est important que l'Église puisse être présente, elle puisse accompagner les personnes, elle puisse essayer d'avancer au rythme des personnes.
0: Et on a vu pendant cette interview quelques images de l'institution de laïcs au ministère de lecteurs lors du dimanche de la parole de Dieu en janvier 2025. La basilique Saint-Pierre à Rome, ce n'était évidemment pas dans le diocèse de Saint-Flour. Alors, Monseigneur Didier Noblot, comment est-ce que ces ministères institués de laïcs pourraient renforcer la présence de l'Église au plus près dans ce territoire ?
2: Et il me semble que le pape François a offert à l'Église une autre façon de pouvoir déployer son baptême et de permettre à l'Église d'être signe du salut en Jésus-Christ. On est habitué à des lettres de mission, nous sommes habitués dans l'Église à des vocations, à des responsabilités spécifiques. Là, il nous a offert quelque chose de neuf, ancré dans l'histoire de l'Église. On connaissait les ministères institués, souvent liés à l'ordination de diacres ou de prêtres. Là, il est offert aux laïcs, hommes et femmes, comme le disait le curé qui a intervenu à l'instant, le père Michel Malvezin, il a vraiment bien saisi cette aventure-là. Et je remercie cette interview parce que il nous rappelle que arriver à cette décision a été un long cheminement synodal. Depuis le texte du pape François jusqu'à l'entrée en formation de 15 chrétiens du Cantal, il y a eu de nombreuses rencontres au sein d'un conseil de laïcs, au sein du conseil des prêtres, pour chercher est-ce que c'était pertinent dans le diocèse, quels étaient les freins, les difficultés, les atouts, les enjeux, la formation. Et au bout de 3 ans de réflexion, donc d'une démarche vraiment synodale, où comme le disent les différents textes, nous avons essayé de chercher un consensus, un discernement où le consensus était le plus large. Et mis à part l'un ou l'autre qui a exprimé son appréhension, le diocèse s'est engagé dans cette aventure des ministères institués. La formation est un espace de discernement. Donc tout n'est pas fait.
0: Bien sûr.
2: Pour ces femmes et ces hommes qui sont entrés en formation, le chemin va se prendre paisiblement, comme quand on monte sur l'un des monts du Cantal, pour accéder à ce ministère, le cas échéant.
0: Je voudrais revenir sur un des moments marquants qui ont été vécus par les prêtres du Cantal, puisqu'ils étaient 24 à Rome avec vous du 8 au 14 mars dernier, avec un moment assez historique, puisqu'un jambon a été offert au pape Léon XIV. Racontez-nous un peu ce beau pèlerinage.
2: Alors, je crois que les prêtres du Cantal voulaient aller à Rome. L'année du jubilaire, c'était un peu compliqué, difficile, donc on s'est dit, on y va cette année 2026. Tous les prêtres y étaient, mis à part un peu...
0: Voilà, l'image fragile,
2: l'image formidable, où le pape reçoit un jambon qui est... Alors, pourquoi un jambon? D'une part, pour valoriser le monde rural, le monde agricole, les bons produits qui sont faits dans ce territoire, et puis pour valoriser l'engagement des amis de la cathédrale à Saint-Flour qui font affiner des jambons dans la tour nord de la cathédrale. Et ces jambons qui ont été offerts, bien sûr, au pape Léon, mais aussi aux cardinaux qui nous ont reçus durant ces pèlerinages, ont

0: et séduit, amusé. Alors que souvent on offre une petite statuette ou on offre un beau livre. Nous, voilà.
1: Vous venez avec du Saint-Nectaire sur le plateau de Catéo, Jean-Paul pour le pape.
0: Saint-Nectaire pour les amis de Catéo. Voilà, je crois que c'était aussi, voilà, c'était un symbole. Le symbole, il relie. Et je crois que ces produits du monde rural et agricole reliaient. Alors, on a vu tout à l'heure l'institution de lecteurs à Rome. Eh bien, les Cantaliens vont aussi à Rome. Et nous avons pu enraciner notre ministère de prêtres et d'évêques. C'était un pèlerinage de prêtres, ce qui veut dire que nous avons pu prendre le temps comme prêtres de renouveler notre oui. Le thème en était « La joie du prêtre est un bien pour toute l'Église ». Et vraiment, il y a eu beaucoup de joie partagée pendant ces 6 jours à Rome. Et cette joie-là a été communiquée vraiment au diocèse. C'était aussi tout le diocèse qui était à Rome auprès du tombeau de Saint-Pierre.
1: Et on va passer, Monseigneur Didier Noblot, aux questions de terrain. On a une première question de Marguerite de la paroisse Saint-Géraud d'Aurillac.
2: Bonjour Monseigneur. Vous êtes très au fait de la pastorale des jeunes pour l'avoir beaucoup vécu dans votre précédent diocèse de Champagne et ensuite à la conférence des évêques de France. Et donc là, vous débarquez dans le Cantal, petit diocèse rural. Selon vous, quels sont les défis et les atouts de la pastorale des jeunes dans un tel diocèse avec peu de jeunes, peu de moyens et beaucoup de richesses?
0: Merci Marguerite pour cette question. Je crois que deux enjeux, ne pas s'arc-bouter sur les chiffres. On va annoncer l'évangile dans le territoire où on est, avec les habitants qui sont là. Et voilà, on ne va pas s'arc-buter à compter, à chercher, à, voilà, et faire des propositions en écoutant ce qu'ils sont et en rendant les jeunes acteurs de leur propre démarche. Récemment, j'étais à Lourdes avec 80 jeunes en pèlerinage, 80 jeunes adolescents et lycéens qui sont en pèlerinage à Lourdes. C'est magnifique. Et
1: puis les JMJ de Séoul qui déjà motivent les jeunes.
0: Voilà, il y a déjà 35 jeunes qui sont sur un réseau social pour se mettre en route. Voilà, ne pas s'arc-bouter sur le chiffre, faire des propositions de qualité, écouter la demande des jeunes et les rendre acteurs. Et puis avoir des accompagnateurs. Mais là, dans le Cantal, je suis absolument assuré de la qualité de cet accompagnement.
1: On a une autre question de Patrice de Saint-Flour.
3: Monseigneur, dans le Cantal, notre patrimoine religieux fait partie de notre vie. Il est dans nos paysages, des petites croix au bord des chemins, jusqu'à notre cathédrale. Il témoigne de siècles de foi. Mais aujourd'hui, comment faire en sorte qu'il reste vivant, qu'il nourrisse encore la foi de chacun d'entre nous, tout en se transmettant aux générations futures?
0: Merci à Patrice, parce qu'il dit vraiment cet engagement de toute une Église depuis des siècles à signifier le Christ mort et ressuscité, vivant aujourd'hui. Tous ces témoignages patrimoniaux sont bien présents dans le Cantal, et plus encore, les pierres vivantes. Bien sûr, il y a des édifices remarquables, des croix de chemin. Récemment, j'étais à Villedieu, où on a soulevé la trappe, où la source symbolique est dans l'église elle-même. Et puis avec un certain nombre d'autres objets architecturaux et culturels. Mais ce qui me séduit au-delà de tout cela, c'est les pierres vivantes qui ont été capables de construire ça, qui nous le transmettent. Et aujourd'hui encore, des enfants, des jeunes, des femmes et des hommes sont pierres vivantes de l'église qui est dans le Cantal. Et c'est tellement vrai qu'aujourd'hui, plusieurs personnes frappent à la porte de l'église, notamment pour être baptisées.
1: Et on termine avec une question de Fanny, qui est membre du conseil pastoral de la paroisse d'Aurillac et qui a accepté de nous confier cette question à distance.
4: Bonjour Monseigneur, je vous partage cette question. Dans un monde plus éclaté, face au vieillissement de la population, l'arrivée de nouveaux catéchumènes, comment peut-on donner du sens à une communauté chrétienne ?
0: Merci Fanny. Puis voyez, dans le Cantal, on peut vivre dans le Cantal et puis aussi communiquer avec d'autres. Il y a du télétravail, il y a vraiment une façon, malgré les distances et l'éloignement, d'être reliés les uns avec les autres. Vraiment merci Fanny. Et je crois que ce qui fera le dynamisme d'une église, c'est son souci des autres, des plus précaires, des gens qui sont plus loin. Le diocèse est engagé dans 3 jumelages partenariats église-sœurs avec des églises d'Afrique. Et le diocèse est engagé aussi auprès de ceux qui ont moins. Et je crois que l'église, quand elle se décentre, elle se recentre sur le Christ.
1: Elle mentionne aussi, évidemment, l'arrivée aussi dans le Cantal, bien sûr, de nouveaux catéchumènes qui contribuent à modifier le visage des
0: églises paroissiales. Voilà, des femmes et des hommes qui frappent à la porte de l'église, mais qui sont souvent déjà dans l'église, hein, et qui ont pris part aussi à cette annonce de l'évangile. Moi, j'ai eu la chance de pouvoir baptiser

0: 34 personnes étaient témoins du baptême de 34 nouveaux baptisés. Donc, ils sont maintenant baptisés. Et j'ai envie de dire, ils apportent une nouveauté, mais eux, ils sont bien ancrés. Ils sont déjà très acteurs de la vie de l'Église et puis de la vie sociale de leur territoire.
1: Bon, on a noté en tout cas ce rendez-vous pour le lundi de la Pentecôte, notamment pour la fameuse montade. Ça donne envie de vivre ce grand événement. Merci beaucoup, Monseigneur Didier.
0: Merci, merci. Et puis alors, bienvenue aux équipes de KTO dans notre département et à tous les téléspectateurs qui sont séduits par ce territoire et l'Église qui rayonne le Christ.
1: On va donc se régaler à l'issue de cette émission. 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Merci pour votre fidélité. Je vous donne rendez-vous la semaine prochaine.

0: Bonjour et bienvenue à votre magazine Foi et culture. Ici Antoine Malenfant, votre animateur pour cet épisode. J'ai eu un petit lag mental. Sarah Christine me demandait, est-ce qu'on a prié avant le début de l'épisode? Puis là, je me suis remis en question. Oui, oui, je pense que oui. Bonjour Sarah Christine.
1: Allô?
0: T'as déjà oublié?
1: Ben, écoute, c'est pour ça un grand moment. Soit je suis toujours en train de prier, puis je me rends compte quand on prie.
0: C'est ça, t'es comme dans une. ça tombe bien pour l'épisode d'aujourd'hui sur la contemplation.
1: Je suis peut-être invitée parce que je suis un peu lunatique, puis j'ai l'air d'être. Je ne sais pas si c'est bon signe d'être invitée à une émission sur la contemplation.
0: C'est ton état de base, la contemplation. Là. Tu respires comme tu contemples.
1: Oui, oui, oui.
0: OK, ben, j'ai hâte d'entendre tes trucs parce que moi, c'est pas du tout mon cas. Fait que je vais être très, très réceptif à tes expériences, Sarah. Merci d'être là.
1: Merci.
0: T'es journaliste pour Le Verbe Média.
1: Ben oui.
0: T'as même écrit un article dans le numéro spécial sur le même thème, sur le thème de la contemplation. Tu nous en parleras dans quelques instants. On a aussi Benjamin Boivin. Bonjour.
2: Bonjour.
0: Chef d'édition pour le magazine Le Verbe.
2: Il en faut un.
0: Il en faut un. Il fait bien ça. Je peux en témoigner. T'as piloté ce numéro spécial sur la contemplation. Tu as eu l'occasion, par le fait même, j'imagine, de réfléchir un peu sur la question?
2: Bien, ça aurait été un peu inconvénient que je ne le fasse pas, non?
0: C'est une question rhétorique.
2: Voilà. OK, tu veux que je te livre le fruit de ma contemplation, non?
0: Plus tard. Bienvenue.
2: Merci.
0: Frère Simon Lessard, bonjour.
3: Bonjour, Antoine.
0: Journaliste pour Le Verbe Média également. Et frère dominicain.
3: Les deux vocations sont compatibles.
0: Oui, OK. Oui. Mais là, tu es avec nous aujourd'hui, c'est un retour là, quand même.
3: Ça fait longtemps que j'ai participé à l'émission.
0: On t'a pas vu depuis plusieurs mois, tu étais en formation.
3: J'étais isolé dans la vie contemplative, justement,
0: ouais.
3: Concentré sur des études en théologie. Et donc, j'ai quitté la frénésie de l'équipe du Verbe pour me plonger dans une vie régulière de prière, d'études et d'écriture. Bon, je dois avouer que j'ai trouvé une certaine joie, quand même.
0: J'entends les petits gémissements de Sarah. Ah!
1: Non, mais je suis
0: jalouse. Dis-le.
1: Mais j'avoue que je suis un peu étonnée parce que Simon puis moi, on se comprend sur notre rapport au FOMO. Là. On a toujours peur de manquer quelque chose.
0: Fear of missing out.
1: Oui, exact.
0: Tu veux surtout rien manquer.
1: Puis là, de dire Simon d'une manière toute posée, je suis heureux dans la vie contemplative, je suis heureuse.
2: Peut-être que son père maître le regarde, il veut pas mal parler.
1: Non, mais c'est bien. Je pense que c'est une bonne chose pour Simon de s'enraciner dans une vie contemplative. Il en même temps, comme dominicain, je pense que c'est un peu...
0: Ben là, ça va avec... Ça va avec la job, je pense.
3: Mais pour avoir de quoi de pertinent à dire, une fois de temps en temps, il faut prendre un recul, je dirais, puis prendre le temps de prier, de réfléchir, pour avoir une parole, j'espère, qui soit pas simplement la répétition de l'écho du monde.
0: La contemplation, moi, ça se fait hors du bruit ou hors de l'hyperactivité. On prendra le temps de définir certains trucs là, dans les prochains instants. J'avais envie de commencer l'émission avec une phrase là, célèbre qui dit qu'on devient ce qu'on mange. Hein? C'est le printemps, là, on commence à sortir un peu plus. Là. Moi, j'ai pris du bide un peu, il va être le temps que je recommence à jogger. C'est vrai qu'on devient... Tu sais, si on mange quelque chose de dégueu, on devient un peu dégueu soi-même. Mais on dit aussi qu'on devient ce qu'on regarde. J'ai envie de te demander, Simon, qu'est-ce que tu deviens, toi?
3: Ben, en ce moment, je te regarde beaucoup. Ça m'inquiète.
0: Je sais pas. C'est peut-être une bonne chose.
3: Ben oui, c'est vrai. Il y a même un psaume qui dit « Qui regarde vers lui resplendira. » Si on regarde Dieu qui est lumière, on devient soi-même d'une manière symbolique lumière. Je pense que c'est une des belles définitions de la contemplation. La contemplation, en fait, c'est par la connaissance, une connaissance savoureuse, on devient ce que l'on connaît d'une certaine manière, tout en restant soi-même. Donc, c'est une manière de faire l'unité, la communion avec un être sans le dévorer, sans l'assimiler à soi, sans le détruire. Et c'est ça, la contemplation. C'est vraiment une connaissance qui nous transforme, en fait.
0: Et c'est quoi le... Ouais, vas-y donc, Sarah.
1: Bien, tu sais, dans la contemplation, il y a regardé un objet. Donc, tu sais, on peut se demander...
0: J'allais demander c'est quoi l'objet de la contemplation.
1: Oui, hein, exactement. Donc, on est sur la même lignée.
0: Yes, continue.
1: Donc, on peut se demander quels sont les objets qui sont dignes d'être contemplés.
0: Ouais.
1: Puis, j'en parlais avec mon mari parce que moi, je suis plus la Marthe dans le couple, puis mon mari est plus contemplatif.
0: On reviendra sur cette page d'Évangile plus tard dans l'émission.
1: Puis là, c'est ça, on discutait que, dans le fond,

0: si, ce qui a le plus d'être ou ce qui est le plus bon, le plus beau, ben forcément, ça te transforme aussi parce que... Puis on peut se dire celui qui est le plus, c'est Dieu, ultimement. Puis ce qui en est à l'image, c'est comme pourquoi qu'on se sent bien dans la nature, ben c'est que la nature n'est pas faite de main d'homme non plus. Puis après, ben ouais, fait que je pense que c'est une piste, là, se dire ben, quels sont les objets que l'on regarde. Mm. C'est sûr que si tu passes ta journée sur TikTok, tu vas voir ton état d'esprit un peu se dégrader. Là, d'où l'article sur le brain rot qui a été écrit par James, là, qui parle justement de la détérioration du cerveau selon ce qu'on consomme.
1: Ben ouais, ce qui est un phénomène.
0: Donc,
1: quand même.
0: Il y a un lien là, entre ce qu'on regarde et ce qu'on devient.
1: Ouais. Êtes-vous adepte du brain rot? Le brain rot étant...
2: C'est un peu gênant de le dire en public si c'est le cas, non?
1: Bon, je sais pas, ça dépend.
3: Moi, j'ai jamais entendu ce mot-là.
1: OK, ouais, ben nous, c'est ça. Définissons peut-être...
0: On est d'une autre génération.
1: Cette tendance ou cette...
2: Bon, ben brain, c'est le cerveau. Rot, c'est pour rire. Donc, mm-hmm. Le brain rot, c'est un type de contenu une manière de catégoriser certains types de contenus qui sont de piètre qualité et qui tendent à nous mettre intellectuellement dans de mauvaises dispositions, pour le dire poliment.
1: Des fois donc, par l'humour, des fois par l'absurde.
2: Ouais, c'est
1: des
2: ça.
1: Fois
2: donc, par... ouais. On parle par exemple de vidéos très courtes. Là. On remarque par exemple que dans les dernières années, depuis l'installation d'une certaine culture en ligne, on passe de contenus long format de type blog ou des vidéos plus longues à des produits de plus en plus étroits, de plus en plus courts, de plus en plus sauts. En un certain sens, donc avec une visée de plus en plus limitée. TikTok, c'est probablement le réseau social qui est le plus représentatif de ce phénomène-là, mais Dieu sait s'il n'y en a pas un autre qui est en train d'apparaître pire encore.
0: Mm-hmm. Mais l'intelligence artificielle.
2: Et on parle donc, ben c'est ça, le brain rot, tu mobilises beaucoup l'intelligence artificielle. On parle de types de contenus qui sont vraiment comme caractérisés par beaucoup de sottises. On voit par exemple des enfants utiliser des expressions... qui nous semble un peu absurde, 6-7, je sais pas, des choses comme celle-là. Le brain rot italien, des histoires de requins avec des chapeaux, des personnages, des tasses de cappuccino qui parlent, des choses comme celle-là. Donc, il y a comme une espèce de d'appauvrissement mental tel que ça produit des contenus de ce genre-là qu'on peut consommer, en fait, pendant des heures et des heures et des heures et des heures de temps, parce qu'on regarde une vidéo de 15 secondes, puis on passe à la suivante, et à la suivante, dans une passivité...
1: À chaque fois, on reçoit notre petite dose de dopamine là, qui nous pousse à recommencer.
2: Voilà. Dans une passivité qui singe la contemplation, parce qu'on confusément, on peut dire, ben, si la contemplation s'oppose à l'action, donc agir tout le temps faire des choses, il y a quelque chose de pas naturel là-dedans, de pas proportionné à la personne humaine. On peut pas constamment être dans le travail, l'activité, faire des choses. On a besoin de moments pour recevoir, pour se mettre dans une disposition d'accueil. Puis là où le brain rot, ou plus généralement l'oisiveté, pourrait-on dire, singe la contemplation, c'est qu'elle peut nous donner l'impression qu'on est en train de s'adonner à une activité qui est pas mauvaise, qui est même en soi bonne, qui est réceptive.
1: Loisir, du repos.
2: Moi, par exemple, je suis pas une personne qui est prompte à l'activisme. Je suis pas particulièrement actif. Je ne suis pas le genre de gars qui refait sa maison, qui fait du vélo, qui fait toutes sortes de choses. Et puis, naturellement, j'ai toujours eu tendance à me dire, ben moi, dans le fond, je suis un contemplatif. Je suis une personne qui est réceptive, qui aime ça voir les choses, les analyser. Mais non, je suis...
1: T'es en train de passer en mode confession, là, comme ça, sans crier gars.
2: Ben là, tu m'as dit qu'il fallait qu'on parle
1: Bravo.
2: Un peu de soi. Donc, j'ai buzzé sur le piton, Benjamin doit parler de lui.
1: Excellent.
2: Et c'est ce que je fais. Et donc, pour cette raison-là, moi, je me suis toujours justifié de mon oisiveté en me considérant comme contemplatif. Mais si je regarde le genre de choses que je fais de mon temps libre, évidemment, c'est pas nécessairement des choses qui sont contemplatives. Le brain rot, c'est le pire exemple de ça, mais il y a une différence de degré et non de nature entre ça puis le fait de regarder des séries Netflix, par exemple, pendant une soirée de temps ou n'importe quelle autre activité-là qui nous laisse un peu... C'est-à-dire, on finit puis on se sent un peu sale.
0: Mm-hmm.
2: Donc ça nous indique quelque chose.
1: Sarah?
0: Ben c'est ça, je pense que dans la contemplation, des fois, ce qui peut être confondant, c'est que la dimension du repos, c'est comme Dieu se repose le septième jour, mais parce qu'il a fait des efforts, il a accompli... Ben je ne sais pas si Dieu fait des efforts, là, mais nous, en tout cas, si on accomplit...
1: Il a fait de l'ouvrage.
0: Oui, c'est ça, il a fait une œuvre. Puis après, tu contemples le fruit de ton œuvre. Mais puis cette contemplation-là réside dans une forme de repos. Mais il y a eu une action qui a précédé, je pense. En tout cas, je ne sais pas si c'est juste, là, si vous êtes d'accord.
3: Oui, bien la contemplation, on pourrait dire que c'est l'aboutissement d'un processus de connaissance. Donc, on cherche, on découvre. Une fois qu'on a découvert, qu'on connaît, on regarde comment c'est vrai et beau et bon. Mm-hmm. Et c'est ça, le repos, c'est pas au sens de rien faire, c'est au sens de simplement jouer.
0: Oui, exact.
3: D'avoir la joie de voir comme c'est beau. Comme quand on a monté une montagne puis qu'on prend le temps de regarder le paysage ou d'écouter une musique qu'on trouve belle en boucle pour mieux, justement, la savourer. Ou justement, l'idée de goût et de savourer avec les aliments aussi. Donc, il y a une contemplation sensible et on peut faire la même chose avec notre intelligence pour, comme tu l'as bien dit, Sarah, les objets d'études les plus grands, les plus beaux. Mm-hmm. Et je trouve ça intéressant, le concept de brain rot, là, parce que, en fait, le problème, c'est pas que les gens contemplent pas, c'est qu'ils contemplent des choses banales et petites. Ils contemplent des nouvelles en boucle, du sport en boucle, des petites vidéos en boucle, des potins, hein, on aime bien... Mais en fait, non, on est fait pour contempler des choses éternelles, en réalité. C'est ça qui va nous donner le plus de joie.
1: Avais-tu ça en toi, naturellement, entre guillemets, Simon, avant de rentrer dans la vie contemplative, la vie religieuse, ou ça s'est développé en entrant dans la vie religieuse? Vois-tu le sens de ma question?
3: Oui, je vois. Ben, je pense que je suis un être déchiré en moi-même.
1: Ah, ben, un autre.
3: Dans le sens que j'ai vraiment les deux côtés.
1: OK.
3: J'ai toujours été fasciné par la connaissance, la lecture, l'étude. Mais en même temps, j'aime beaucoup les projets, l'action, les rencontres humaines. Je dirais que la forme de contemplation qui m'attire le plus, c'est celle qui ressemble au potin, mais un peu plus noble, disons. C'est de connaître des personnes, en fait. Raconte-moi ta vie, tes joies, tes peines, tes craintes, tes rêves. Et puis, ben, ce qui est merveilleux dans le christianisme, c'est que Dieu nous a révélé son cœur. Il nous dit quelles sont ses meilleures pensées, ses meilleurs sentiments envers nous, envers l'ensemble de la création. Et on peut, comme ça, contempler les personnes divines. Mm. Et donc, je pense qu'il faut déconstruire une idée de la contemplation que c'est d'être à genoux dans une chapelle, dans le silence, à faire le vide. Mm. C'est l'inverse de ça, c'est faire le plein de ce qui est de plus vrai, de plus beau dans le monde. Et je pense que ce qu'il y a de plus beau, c'est des personnes humaines ou divines.
1: Ton confrère Thomas Bonino, c'est ça son nom, je
3: oui,
1: pense?
3: Oui, oui, frère Serge Thomas Bonino.
1: Il disait dans un entretien qu'on a publié sur leverre.com, je pense que c'est toi qui l'as interviewé d'ailleurs, à la toute fin de l'entretien, j'invite les gens à aller le lire, là, où il dit, je contemple d'ailleurs régulièrement le visage de mes frères. C'est quand même touchant de voir ça. Le visage comme le reflet d'un amour plus grand aussi.
3: Oui, convertir notre regard à voir le bien autour de nous, puis les bonnes actions. Mm-hmm. Chez les catholiques, on a la tradition des saints. Mais s'émerveiller de ces vies d'amour données totalement, c'est de la contemplation, ça.
1: Sarah?
0: Puis Dieu. Augustin dit que ce qu'il y a de plus grand que la création elle-même, c'est la création d'une âme. Ou d'une âme rachetée, je ne sais pas. Mais s'il y a quelque chose de grandiose. Puis moi, je me faisais la réflexion d'une expérience de contemplation que j'avais vécue. C'était quand ma cousine a eu ses jumeaux. Puis je ne sais pas si on peut dire que c'est de la contemplation, mais je me sentais comme si on était vraiment en dehors du temps. On n'avait pas besoin de parler. La présence d'un nouveau-né, c'est vraiment... particulier, c'était comme un moment plein, rempli. Mm. Puis on était juste complètement émerveillés. Puis c'était tellement simple. Puis en même temps, c'est une créature nouvelle.
1: T'étais pas en train de rien faire. T'étais pas en train d'analyser non plus, là, décortiquer l'événement. ou, mais t'étais en train d'être traversé toi-même, en quelque sorte passivement, par l'expérience, par la rencontre de ces êtres-là.
0: Oui, puis ben, tu sais, j'imagine que vous pouvez en témoigner les parts de famille nombreuses.
1: Ouais, la maman aussi.
0: Ben oui, parce que... Puis je me dis, c'est tellement pourquoi, tu sais, je me dis, c'est tellement un être vulnérable qui a besoin d'être aimé. Il y a quelque chose de l'ordre de la nature humaine. Mm-hmm. Tu sais, on est appelé à s'occuper d'un être vulnérable.
1: À sortir de soi-même.
0: Oui, exactement. Puis tu sais, je trouvais que c'était un moment quand même... Ça me faisait penser à quand tu dis qu'on voit ça sur des visages, ben, le nouveau-né en est un
1: exemple. Es-tu une contemplative, là, hormis ce 5 minutes-là que tu as eues à la vue des jumeaux de ta cousine?
0: Ben, ma collègue Jessie s'est esclaffée de rire quand j'ai dit qu'on avait pensé à moi pour un numéro sur la contemplation, parce que je suis quand même quelqu'un de...
2: Est-ce que ça en dit plus sur Jessie que sur toi?
3: Non, mais moi, je veux témoigner. Je connais Sarah depuis plusieurs années. Je pense que c'est une femme contemplative.
0: Ah,
3: d'ailleurs, elle n'a pas un très grand sens pratique.
0: Oui, mais c'est...
3: Mais elle, tu t'intéresses au ciel, aux étoiles, au cosmos, à la science.
0: Oui, ben, je pense que dans
3: c'est une
0: domaines...
3: femme qui aime la prière, mais c'est toujours vécu dans la charité, avec le souci des autres, des personnes autour de toi. Donc, non, moi, je...
1: Non, t'as un bon avocat, non, quand même.
0: J'aurais écouté l'émission quand j'aurais...
1: Tu vas être déprimé.
0: Mais oui, mais moi, je pense que je m'intéresse à des domaines un peu spéculatifs. Là, ben, tu sais, j'ai travaillé dans un observatoire d'astronomie. J'aime... À un moment donné, on allait voir le coucher de soleil tous les étés, à chaque soir. Tu sais, j'ai comme plein d'expériences comme ça. Mais j'aime beaucoup, c'est ça, ben, regarder les étoiles. J'aimais les maths, tu sais, la paléontologie, tu sais.
3: Des choses inutiles,
0: des
3: mais belles.
1: Ouais, des affaires qui servent à rien.
0: Mon
1: ouais.
0: premier bac, je m'étais... Bac multi, les composantes, c'était comme philo, archéologie, sciences et religions. C'est comme des domaines
1: On
0: qui
1: est loin
0: sont,
1: de la menuiserie, mettons.
0: Ouais, mm-hmm. c'est ça. Qui sont plutôt abstraits, là. Puis je pense que je trouve beaucoup de joie, là, tu sais, ouais. Dans la vie contemplative, que j'ai découverte aussi en devenant chrétienne, que j'ai fait une expérience spirituelle très forte au monastère. Puis après, je pense que je t'ai rendue au monastère peut-être une fois par mois. Là, ah c'était ouais. toujours... Donc oui, on goûte à quelque chose de bon, je trouve, dans la vie contemplative. Puis d'un autre côté, j'ai besoin aussi de voir des gens, d'agir. Là. Donc je pense que je pourrais pas... être une religieuse cloîtrée, mm-hmm. pour ainsi dire.
1: Il y a quand même un écueil là, où, je ne sais pas comment le dire, mais tu parles de contempler les étoiles. Il y a un certain risque là, en contemplant la nature que l'idolâtrer ou d'idolâtrer l'objet de notre contemplation. Vous voyez un peu comment on évite cet écueil-là?
3: Le plus grand écueil, c'est pas tant d'idolâtrer ce qu'on contemple. C'est vrai que ça peut toujours arriver.
1: Mettons, moi, je contemple ma femme.
3: Ah, ben là, ta femme est tellement extraordinaire que je comprends que c'est dangereux ça. Que tu la prennes pour
1: non,
3: Dieu.
1: C'est ça. Non, mais c'est un vrai risque, là. J'espère qu'elle écoute. Non, mais c'est vrai. Je dis ça à la blague, mais c'est vrai pour les personnes, c'est vrai pour la beauté de la nature. On peut quand même... Il y a un risque de s'arrêter là en chemin, mais tu sembles dire...
3: Ben, j'ai l'impression que dans notre époque, la modernité, le risque, c'est plutôt de se prendre soi-même pour Dieu. Hmm. Donc, de se contempler soi-même en train de contempler.
1: Oh, pas
3: ah, comme je suis intelligent, moi qui est sage, moi qui connais de grandes et belles choses...
2: Tu m'accusais de faire une confession publique tantôt. Mais...
3: Non, mais c'est vrai. C'est qu'on peut se dire, à force d'apprendre des choses, de dire « je suis donc sage, moi, de connaître toutes ces choses, commencer à se comparer aux autres. » Et c'est ça le vrai danger, parce que la vraie contemplation, elle est extatique, en fait. Elle fait qu'on s'oublie soi-même, qu'on sort de soi-même. On est saisi tellement par l'autre. Qu'enfin, je dirais, on est libéré de soi.
2: Ah ouais. Je pense aussi que quand on contemple bien, quand on regarde les choses avec attention et intelligence, on les comprend selon leur proportion, selon un certain ordre. Donc si, par exemple, moi, je prends le temps et l'énergie de contempler les étoiles, ben, c'est de voir de quelle manière les étoiles nous indiquent quelque chose sur Dieu, sur leur Créateur. Si je regarde ma femme, par exemple, ben c'est la même chose. Ma femme, je l'aime plus en l'aimant pour ce qu'elle est qu'en en faisant un être qui la dépasse, finalement. Pour bien contempler, il faut regarder les choses selon l'unité, selon la proportion.
1: Oui, vas-y, Sarah, puis après, je vais revenir sur un truc de Benjamin.
0: C'est ça, moi, quand j'ai eu ma conversion, c'était l'année d'après où je travaillais dans un observatoire d'astronomie, fait que j'étais vraiment comme... désireuse de contempler le ciel, la nature, par la science. Puis j'ai eu ma conversion, vraiment une expérience très intime là, de Dieu, où je pouvais me dire un peu comme Saint-Augustin, s'est dit « je te cherchais à l'extérieur alors que tu étais à l'intérieur ». Puis après les jours qui ont suivi, j'étais tellement comme émerveillée de la nature. Là. Je me souviens, je pouvais prendre une petite cocotte de pain, puis... Je me disais, c'est donc bien complexe, mais on dirait que je reliais ça justement à Dieu. Puis je me disais, mon rôle, en fait, comme être humain sur la Terre, c'est de connaître cette chose puis de réaliser que je m'émerveille en la connaissant. Tu sais, c'est comme s'il y avait, comme une boucle de conscience. Je ne sais pas trop comment dire, mais comme si notre rôle comme être humain, c'est de connaître l'univers, mais c'est l'univers qui nous a créés, fait que, ben, qui nous a en tout cas pas créés au sens de Dieu, mais on vient de la matière.
1: Ouais.
0: On est poussière d'étoiles, comme dit Hubert Reeves. Donc, ça m'avait montré que quand on est vraiment unifié en Dieu, là, parce que je venais de vivre une expérience de conversion, de prière, ben, ça me permettait d'être disposée à recevoir la beauté de la nature. Parce que je me dis, on peut regarder un coucher de soleil en étant déprimé, ben, tu verras pas, tu n'auras pas l'attitude pour l'admirer, l'apprécier.
1: Il n'y a rien de plus humain que de triper sur une cocotte. Non, mais ça a l'air ouais. bête, mais une intelligence artificielle ne serait jamais capable de faire ça. Un chien ne serait jamais capable de faire ça.
0: L'artisanat, ça serait compliqué. Là.
1: Ou la fabrique.

0: c'est ça. À partir d'un bout de bois, oui. Ça serait vraiment pas aussi exact.
1: J'ai une petite anecdote là-dessus, Antoine. J'étais au Mexique un jour dans un couvent, puis j'ai demandé à un vieux frère qui semblait être le sage contemplatif. J'ai dit, c'est quoi la contemplation? Puis il me dit, approche, une sorte de maître karaté kid. Là. Et puis là, il prend la plante qui est sur le bord de la fenêtre, mais une plante banale, là, pas de fleurs, pas belle. Puis là, il prend une feuille, puis il dit, regarde. Je regarde. Il dit, regarde plus, approche-toi. Regarde. C'est ça, la contemplation. Mais en fait, tout ce qu'il voulait dire, justement, c'est regarde, mais avec une très grande attention. Mm. Puis quand tu t'arrêtes avec cette attention, c'est là, justement, que tu te mets à faire des liens, à voir, ouais, mais ça vient d'où, c'est pourquoi. Tu vois la magie de la forme, de ce qui semblait banal au premier regard. Tu vois que c'est complexe, que c'est harmonieux. Et la contemplation a besoin de temps, a besoin de lenteur pour que ça se déploie.
0: Et ça fait écho à ce que Benjamin vient tout juste de dire. Cette attention-là, elle est nécessaire, mais elle est attaquée de toutes parts à notre époque spécialement. On fait une petite pause, puis on revient spécialement là-dessus tout de suite après. Merci.
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0: De retour à On n'est pas du monde. Ouais, chin. santé, Sarah. De retour à On n'est pas du monde avec Antoine Malenfant, Sarah-Christine Bourriane, Benjamin Boivin et Simon Lessard. Frère Simon qui est avec nous, c'est exceptionnel. Je contemple ta présence.
3: Ouais, arrête, Antoine.
0: Contemplons-nous
4: les uns.
1: Le mensonge,
0: bon
1: là, c'est pas bien.
0: Non, je veux juste que tu te sentes accueilli.
1: Je me sens très accueilli.
0: Bon. On parlait juste avant la pause de cette notion d'attention qui est peut-être le plus grand défi de notre époque. Là. Notre attention est sollicitée constamment pour nous vendre des bébelles, pour qu'on reste captif le plus longtemps possible sur notre écran. Il y a toute une économie de l'attention qui est bien rodée, qui est bien mise en place. Et parallèlement à ça, il y a une survalorisation de l'action. C'est peut-être les deux angles que j'aimerais donner au segment là, qu'on entame maintenant. C'est quoi les... Disons, comment on décortiquerait les obstacles là, à la contemplation? C'est quoi les... comment l'attention est attaquée, pour le dire autrement?
5: Je dirais que c'est notre civilisation, en fait, dans un certain sens.
4: Rien de moins.
5: Non, mais il faut comprendre là, que ce que tu décris, là, on peut être tenté de voir comme c'est un phénomène relativement récent. On a un problème d'attention, de capacité à se concentrer sur certains objets d'étude pendant une période de temps prolongée en raison d'un usage désordonné des écrans et des réseaux sociaux. C'est un problème circonscrit relativement récent. On en prend conscience, on va être capable de le régler. Là. C'est comme la cigarette. Je veux dire, à un moment donné, le monde se sont mis à fumer. On s'est rendu compte que c'était mauvais pour la santé. On a fait des campagnes publiques.
0: En 15 ans, c'est réglé.
5: En 15 ans, c'est réglé. Il y a une couple de récalcitrants. Finalement, on se débarrasse d'eux autres, puis ça va. Non, là, c'est pas vraiment de ça dont il est question. En fait, c'est plutôt un enjeu à l'échelle civilisationnelle. Là. Ça date pas de 50 ans ni de 100 ans. Ça date peut-être plutôt autour de... Je sais pas, 800, 1000 ans, quelque chose comme ça. Non, mais c'est parce qu'on vit dans une civilisation qui est entièrement organisée autour du primat de l'action sur la contemplation, ce qui est précisément l'inverse de ce qui régnait dans, par exemple, la civilisation chrétienne médiévale, où il y avait, où finalement, ce qui était le plus valorisé, le plus chéri, c'était la vie contemplative, la prière, la louange du Seigneur. Donc, dans notre société, et c'est accentué, ce phénomène-là, par la réforme protestante, par les révolutions industrielles, par la transformation de notre société autour de l'économie de marché. On vit dans une société où, si on n'est pas actif, on ne vaut absolument rien.
0: Bernanos disait il y a une centaine d'années déjà, on ne comprend rien, absolument rien à la civilisation moderne si on n'admet pas tout d'abord qu'elle est une conspiration universelle contre toute espèce de vie intérieure. C'est un peu ce que tu dis.
5: Puis il n'y avait pas de brain rot, puis pas de TikTok, puis rien de ça à ce moment-là.
0: Ben non, c'est ça.
5: Mais on me permettra de faire un peu l'historien de pacotille, là, puis de rappeler quelques faits. Là. On parle, par exemple, à l'époque de la réforme protestante, c'est Henri VIII, le roi d'Angleterre, qui décide, pour des histoires de divorce, de rompre avec l'Église catholique. L'Église qu'il fonde, l'Église anglicane, c'est une Église qui est essentiellement protestante. Et l'une des premières choses qui est faite, c'est qu'on dit, bon, les communautés religieuses, c'est terminé, on n'en veut pas sur notre territoire. On abolit essentiellement la vie contemplative, la vie religieuse en Angleterre. C'est un phénomène.
0: Simon, au 16e siècle, en Angleterre, il aurait dû s'exiler.
5: Ben, il y a beaucoup de religieux du genre de Simon qui se sont fait, qui ont passé...
0: Qui ont perdu des morceaux, maintenant.
1: Voilà. Après, la Révolution française a fait un peu la même chose.
5: La Révolution française, qui est en fait, d'une certaine manière, une radicalisation du même phénomène, là, encore plus intense, accentuée, fait essentiellement la même chose. Puis là, c'est vrai, les Dominicains ne sont pas les seuls. Pas mal tout le monde y est passé.
1: Il y en a qui sont allés se réfugier en Angleterre.
5: Ouais, c'est ça. La soupe s'était attiédie un peu en Angleterre à ce moment-là. Donc, si l'on veut, on a vraiment comme des gestes politiques concrets. Là, c'est un projet de société, l'anéantissement de la contemplation. C'est pas une théorie fumeuse là, que j'essaie d'exposer pour défendre mon point puis justifier le choix d'un thème pour un numéro spécial. C'est une réalité historique concrète. Et finalement, nous, on est les héritiers de ça. Puis je pense qu'à notre époque, on est peut-être...
0: Mais qu'on se bat pas juste contre nos petites tendances psychologiques, là, c'est ça que tu es en train de
5: dire? Non, c'est pas... Je pense que c'est juste de dire qu'il y a un aspect de tendance psychologique là-dedans. Chacune personne, individuellement, on peut être prompt à l'activisme et éviter la contemplation.
0: Il y a un combat parce que personnel
5: ça nous place peut-être devant nos faiblesses de contempler la création de Dieu, de se voir un peu aussi à travers ça. Il y a quelque chose là-dedans qui nous déplaît un peu à tous, à part les mieux disposés. Mais il y a ça, mais plus globalement, c'est vraiment un ordre social, une organisation sociale qui dévalorise ce qu'il y a de mieux, c'est-à-dire la contemplation, et qui survalorise ce qui est de soi bon, mais pas le meilleur, c'est-à-dire l'action.
0: Et il y a quelques mois de ça, on avait fait un plateau ici avec Laurence Godin-Tremblay, philosophe patenté, là, elle a tous ses diplômes, là, qui nous avait expliqué comment la contemplation était supérieure au travail. C'est une émission sur le travail, elle était venue démolir le thème de l'émission. C'était
5: fidèle
0: un peu gênant.
5: Hein? Fidèle à elle-même.
0: Fidèle à elle-même.
1: Elle travaille toujours pas, d'ailleurs.
0: Ouais, on l'a pas rappelé. Hein? Non, c'est pas vrai. C'est une sorte de wedding crasher. Là. T'sais, elle est débarquée dans le party, puis elle a tout saccagé. Et ça m'a choqué. Je dois avouer que je suis un héritier de tout ce que tu décris, de tous ces siècles-là que tu viens de décrire rapidement, Benjamin, parce que je me suis dit, mais ça, c'est... Ben, tant mieux pour Simon, qui peut contempler là, dans son monastère, dans son couvent, mais moi, j'ai pas le temps. Là. J'ai pas le temps. Là. J'ai une vie. Je me lève le matin, puis pouf, le train part, puis ça arrête quand je me couche le soir et encore.
5: Ben, c'est ça, c'est une vérité qui dérange. Puis elle dérange justement parce que je pense qu'on est si peu pourvus en moyens pour comprendre ce qu'est la vraie contemplation qu'on a de la difficulté à voir ce qu'il y a de bon dans la contemplation elle-même. Justement, comme je le disais plus tôt, on oppose souvent le travail ou l'activisme, un mode de vie très, très engagé qu'on tend à valoriser, à un style de vie plutôt oisif, où finalement, on porte notre attention sur soi-même, on se repose, on fait du self-care, je ne sais pas. Puis peut-être qu'à notre époque, justement, disons, dans les quelques dernières années, le culte du travail et de l'action tend à s'effacer un peu. Mais c'est pas au profit d'un regard ajusté à la contemplation. C'est vraiment plutôt au profit
0: d'un divertissement cheap
5: qui est valorisé, décomplexé, mis en valeur. Puis finalement, entre ces deux extrêmes, entre ces deux mots-là, la contemplation, encore une fois, est oubliée parce qu'on est encore dans une modalité de cette civilisation de l'action-là que je décris.
0: Simon?
1: L'ennemi, c'est pas tant l'action. Surtout quand tu es laïque, quand tu as une famille, quand tu travailles, évidemment que tu as une vie active. L'ennemi de la contemplation, je pense que c'est le désordre, en fait. C'est le fait de ne pas ordonner tes actions à la contemplation, de penser que c'est transformer le monde, c'est produire, consommer, qui est le meilleur possible de l'expérience humaine. Si tu as une vie très active, mais que tu aspires à la contemplation, et que tu en fais comme même le but de ta vie, parce que le ciel, ultimement, ce sera une vie purement contemplative et beaucoup plus joyeuse du fait qu'elle est contemplative, là, ce ne sera pas ennuyant, là, ça peut aller. Et l'autre ennemi, c'est les soucis, en fait. Hein? C'est comme Sarah l'a mentionné tout à l'heure dans l'évangile de Marthe et Marie. Le problème, ce n'est pas que Marthe fait à manger pour se servir à Jésus de la nourriture. Le problème, c'est vraiment les soucis, en fait, l'inquiétude. Mais l'action en elle-même, si elle est au service de la contemplation, elle est excellente.
5: Mais c'est ça, c'est des soucis qui la rendent aveugle, en fait, devant ce qui se joue devant
0: elle. La présence réelle devant elle.
1: Oui, ou que c'est l'action pour l'action, l'utile pour l'utile, et ça devient une spirale infernale où c'est toujours de plus en plus vite, jusqu'à notre monde moderne qui est en burn-out, autant psychologique qu'écologique, en fait.
0: Sarah?
4: Bien, moi, je vois plusieurs choses à partir de ce qui a été dit, mais déjà, je me dis, bon, avant, il y avait le dimanche qui était peut-être plus pratiqué, le jour du Seigneur. Même comme catho, moi, est-ce que je vis bien le dimanche? Si on s'était dit avec Kevin que peut-être qu'on

0: mon mari, qu'on n'aurait peut-être pas de cellulaire là, ce jour-là. Mm. On veut essayer de vivre quelque chose de particulier pour être mieux en relation les uns avec les autres, moins préoccupés, plus libres. Dans... Fait que c'est vrai que comme société, tu sais, bon, là, je sais pas si, s'il y aura un parti politique qui pourrait remettre ça au goût du jour, mais je me dis, tu sais, c'est vrai que la contemplation demande un certain ordre. Donc déjà, si dans la semaine, il y a une journée au moins où tu te dis, bon, cette journée-là, c'est vraiment consacré à autre chose que les tâches qui visent à l'utilité. Ça, je pense que ça serait, c'est bon de mettre ça dans son horaire. En tout cas, ou du moins, certaines périodes où on peut prendre...
1: Et qui n'est pas juste un repos pour recharger les batteries, pour continuer à travailler, non, mais ça. L'inverse. C'est-à-dire que le travail qui permet ce moment de gratuité-là.
0: Oui, c'est ça. Puis l'autre chose aussi, je vois, c'est que je le vois beaucoup avec mon enfant, là, parce que tu sais, je trouve que les enfants sont de nature un peu contemplative. Ils peuvent passer des heures à jouer avec un bout de bois, puis ils n'ont pas de responsabilité. Là, ils peuvent juste être là puis exister. Là. Puis tu sais, des fois, quand je donne l'écran à Ellie ou mon téléphone, bon, ça m'arrive que ça lui glisse entre les mains. Ben après, il a tellement été surstimulé. Puis c'est ça le problème de notre époque, on est habitué d'être pollué là, d'une manière assez intense. Il y a des pubs partout, ouais. Des sons de téléphone, de notifications. On est toujours surstimulé, puis on attend beaucoup de ce qu'il y a à l'écran. On veut des effets spéciaux. Je sais pas si on cherche la sensation. Donc, d'être là à s'ennuyer, à avoir rien à faire, ben, je pense que c'est un premier pas vers la contemplation, puis que justement la surstimulation empêche d'accéder peut-être à l'espèce d'ennui qui va faire qu'après, tu vas pouvoir vivre peut-être une expérience parce que tu ne dépendras pas de quelque chose d'extérieur. Mm. C'est ça, tu sais, comme je me rappelle d'une expérience en Haïti où, justement, nos soirées, on n'avait rien. Puis tout d'un coup, bon, on se met à jouer de la musique, on se met à chanter des chansons, puis, tu sais...
2: Les activités gratuites,
0: exactement. Exactement. Donc, je trouve que ça, c'est un problème de notre époque, là, de ne pas savoir comment gérer l'ennui ou l'absence de stimulation.
1: Et comme quelque chose... Là, Benjamin parlait de quand on est devant un beau paysage, là, il y a quelque chose de dérangeant là-dedans. C'est-à-dire que ça nous replace forcément, si on est un peu attentif, à notre posture ou à notre position de créature. Donc, ça peut être, entre guillemets, humiliant ou ça nous rend humble, on peut l'espérer. Et c'est toute la distinction, justement, entre consommer et contempler, où on consomme, on prend pour soi, alors que dans la contemplation, il y a l'accueil, la gratuité, où on n'est pas en train de modifier le paysage, mais de l'accueillir tel qu'il est. Et ça même, Bonino disait ça encore une fois, ton frère dominicain, Simon, de se laisser transformer par le réel et non d'essayer d'avoir une emprise sur lui pour le transformer.
0: Ouais, c'est clair.
1: L'action transforme le réel. Je veux dire, si je fais une table, je la transforme, là, je transforme le bout de bois. L'inverse, on est dans la contemplation.
2: Mais je pense qu'à la racine de tout activiste, pas nécessairement de toute action, de tout activiste, donc un dérèglement de l'action, il y a vraiment l'orgueil. Bon, c'est facile à dire parce que l'orgueil est à la racine de tous les maux, là. Mais dans quel sens? C'est qu'on croit vraiment, moi, j'ai plus à donner qu'à recevoir. Moi, j'ai déjà tout. Moi, j'ai les autres ont donc besoin de moi, de mon action, de mes paroles, etc. Et moi, je vais transformer le monde. Et derrière ça, sans que ce soit nécessairement dit consciemment, moi, je vais sauver le monde. L'humanité va se sauver elle-même. Alors que la contemplation, oui, c'est un exercice d'humilité parce que c'est recevoir. Donc, c'est de la posture de l'enfant. Mais au final, on est gagnant. On est beaucoup plus gagnant en recevant qu'en donnant. Surtout que nous sommes des créatures imparfaites. Si on était Dieu, bon, on aurait peut-être plus à donner qu'à recevoir, mais en tout cas, moi, je ne suis pas Dieu. et donc, c'est de redécouvrir justement cette attitude de l'enfant qui reconnaît sa pauvreté et qui a une très grande joie à accueillir et à recevoir le réel, recevoir, quand on est croyant, recevoir la parole de Dieu. Et de se laisser remplir, je dirais, de tout ce qu'il y a de vrai et de beau dans ce monde.
1: Vas-y, ça.
0: Puis, tu sais, je trouve que dans notre vie spirituelle, des fois, on peut vivre notre relation à Dieu pour obtenir quelque chose. Tu sais, souvent, au début de ma vie spirituelle, on me disait, contempler, c'est voir Dieu pour ce qu'il est et non pour ce qu'il t'apporte. Puis des fois, c'est vrai que moi, je prie parce que je veux avoir une sensation de la paix, de la joie, je veux être exaucée.
3: De ta liste d'épicerie, là.
0: C'est ça. Je ne dis pas qu'il ne faut pas faire

0: ça, là, c'est bien les prières de demande, mais c'est vrai que, tu sais, même dans nos relations interpersonnelles...
1: Est-ce que c'est que ça, ta relation avec Dieu ou avec les autres?
0: Oui, est-ce que je suis avec l'autre, tu sais, pour être avec l'autre d'une façon gratuite ou je veux être avec l'autre parce que j'ai peur d'être seule, parce qu'il me rend un service, parce qu'on peut toujours se questionner sur... Est-ce qu'on vit vraiment la relation avec Dieu et les autres d'une façon contemplative et gratuite? Là?
1: En effet. Simon, tu parlais de la contemplation. Évidemment, c'est ça le thème. Ça me faisait penser à quand... Pas sur moi, s'il te plaît.
0: Ouais, c'est ça.
1: On fait un autre santé après. je me souviens plus ce que tu as dit, mais ça m'a fait penser au fait que on est quatre ici, qui écrivons des textes, qui partageons, qui donnons, c'est ça, tu disais recevoir, donner. Les périodes, en ce qui me concerne, les plus créatives, c'est celles qui suivent des périodes de contemplation, de prière, de lecture profonde, de mise à l'écart.
2: Peut-être dans ta douche, dans ton cas, je sais que c'est un moment contemplatif où il te vient plein d'idées.
1: C'est le 8 minutes de la journée où je suis pas en train de faire quelque chose. Oui, c'est vrai. C'est drôle, mais oui, il y a quelque chose de ça. Mais ça peut être une retraite, ça peut être justement une lecture. Est-ce que vous avez ce même rapport-là? Est-ce que la contemplation... Parce que tu disais, si on pense qu'on a tout à donner aux gens, aux autres, sans penser que nous-mêmes, on doit d'abord recevoir, finalement, on n'a pas grand-chose à donner. Sinon, ce qu'on a reçu, tu sais.
2: Je pense qu'on est appelé au don, là. On est des êtres de don, puis on se réalise dans le don.
1: Mais on a bien plus à donner après avoir reçu, non?
2: Oui, c'est ça. C'est que... On n'est pas des lacs, on est plus des tuyaux. Et donc, on peut plus donner ou seulement donner dans la mesure où on reçoit. Mm. On est vraiment des instruments, des aqueducs. C'est une grande image qu'utilise Saint Bernard, entre autres, pour parler de la Vierge Marie, mais de nous tous, en fait. Et donc, c'est ça, quand on se prend pour Dieu, on pense qu'on est la source. Quand on reconnaît qu'on est une créature, non, je ne suis pas la source, je suis l'aqueduc, je suis un passeur, en fait. Et je transmets ce que j'ai moi-même reçu. Et c'est ça le métier de journaliste, c'est ça le métier de prêtre aussi.
1: Ouais.
2: C'est de livrer aux autres le fruit de sa contemplation.
3: Non, puis c'est quoi après? Un journaliste incompétent, c'est quoi? Un journaliste incompétent, c'est quelqu'un qui parle et qui ne sait pas de quoi il parle. Donc, il dit des mots là, pour faire du temps à la télévision, par exemple. Je veux dire, je pense qu'on s'est tous rendus coupables de ça, chacun à notre tour. Puis qui, dans le fond, il ne sait pas trop de quoi il parle, mais il y a du temps à remplir, puis il faut qu'il fasse ses trucs. Ou qu'il écrit des mots, parce qu'il y a un édito à écrire pour demain, puis il ne l'a pas fait encore. Bon,
2: il y a des beaux jeux de mots, par contre.
3: Oui, ouais, c'est ça. On peut s'en sortir. Je veux dire, tout n'est pas mauvais. Mais le point, c'est que pour bien faire un travail journalistique, il faut d'abord faire de la recherche. Il faut d'abord s'exposer à la réalité, aller à la rencontre... généralement, c'est des personnes, hein, la rencontre de personnes, de réalités sociales, puis essayer de bien les comprendre pour ensuite partager avec ceux qui n'ont pas un accès direct à cette réalité-là le fruit de leur contemplation, finalement. Mm. Ce qu'on contemple comme journaliste, ce n'est pas la même chose nécessairement qu'on contemple lorsqu'on est un religieux ou lorsqu'on est un scientifique. Mais dans tous les cas, il faut recevoir pour ensuite donner. C'est un principe général qui s'applique assez bien.
2: Mm. En t'écoutant, Benjamin, bien un flash. Le meilleur exemple d'un mauvais écrivain ou un mauvais journaliste, c'est que tu lis son texte puis c'est à peu près pareil que ce que va te donner une IA.
3: Mmh. Voilà.
2: Pourquoi? Parce que l'IA, elle n'a pas contemplé, justement. Mmh. Elle a fait un ramassis des opinions les plus fréquentes du monde, elle a mis un peu d'ordre dans tout ça, comme un collage de citations. Mais il n'y a pas une pensée propre. On sent qu'il n'y a pas eu... Ça n'a pas été savouré, digéré, assimilé à une personne unique. Et donc, c'est beige, c'est neutre, ça fait un job. Mais ça ne va jamais nous transformer profondément ce genre de texte-là, en fait.
1: Mm. Benjamin, tu évoquais la société médiévale comme étant le summum, là, en tout cas dans le Moyen-Âge chrétien, là, le summum de la société qui place la contemplation à sa juste place, là, c'est-à-dire au sommet de la pyramide, dans les activités humaines. Est-ce que ça serait possible d'imaginer une société comme ça aujourd'hui? Et si oui, à quoi ça ressemblerait pour toi?
3: Ben oui, pourquoi ce serait pas possible? L'homme médiéval n'est pas différent de l'homme moderne. C'est le même être créé par Dieu, avec les mêmes facultés rationnelles, les mêmes appétits, les mêmes désirs, les mêmes aspirations, les mêmes besoins. Il y a pas de... Ça, c'est une tendance qu'on peut avoir comme de regarder le passé puis de, de traiter les gens qui nous ont précédés comme s'ils appartenaient à une autre espèce, comme si le monde dans lequel ils ont vécu nous était inaccessible. Certes, les conditions matérielles d'existence ne sont pas les mêmes.
1: La peste, peut-être, ça t'oblige à contempler la mort.
3: On en a eu une peste.

0: il n'y a pas si longtemps que ça. Puis on
1: pèse tout net.
0: Ben, je veux dire, on a mis des proportions, on en a fait des proportions intéressantes. Mais...
2: Oui, il y en a qui sont devenus contemplatifs.
0: Tout
1: oui,
0: ça,
1: c'est vrai.
0: Tout ça pour dire que je...
1: Je sens que ça va déraper, là.
0: Tout ça pour dire qu'il n'y a pas de raison de penser qu'en principe, on ne peut pas vivre un essor, l'essor d'un nouvel âge contemplatif. Après, ben, de quoi ça aurait l'air? Ben, regardons de quoi ça avait l'air à l'époque du Moyen-Âge. Je ne sais pas qu'au Moyen-Âge, les gens ne faisaient rien. Il y avait beaucoup d'activités, il y avait du commerce, il y avait de l'agriculture, il y avait de la guerre. Je veux dire, les aristocrates passaient leur temps à se faire la guerre continuellement. Donc, il y avait de l'action en masse au Moyen-Âge. Mais ce qui est valorisé au Moyen-Âge, puis ce qu'on cherche à rétablir lorsqu'on le perd, quand on fait des réformes, par exemple, à l'intérieur de l'Église, c'est d'abord la prière, d'abord la louange du Seigneur, d'abord la vie religieuse. Lorsque les ordres religieux médiévaux se réforment, par exemple, lorsque les bénédictins subissent une réforme, puis il y a une branche de cisterciens qui apparaissent, puis en plus, ensuite une branche de trappistes, c'est pas des réformes pour simplifier l'office liturgique ou pour enlever l'habit ou pour changer la langue des offices pour la rendre plus accessible. Au contraire, lorsqu'on a des réformes, c'est pour aller retourner en arrière, restaurer, rétablir, rallonger. Il y a un idéal de contemplation et de louange qui est extrêmement exigeant et extrêmement élevé. Puis la conscience de l'Église médiévale, c'est de toujours se réformer pour se purifier, pour retourner vers ça. Et je pense qu'il n'y a pas de raison de penser que cet idéal nous est inaccessible. Certes, toutes les personnes dans une société ne peuvent pas vivre de cette façon-là. Il y a de l'action qui doit être ordonnée à cette contemplation-là. D'abord, il doit y avoir des laïcs pour produire des religieux. Hein, les parents de Simon, là, ben, c'était
1: pas des
0: laïcs.
1: C'était pas des religieux, ouais.
0: Non, c'est ça. C'était pas des religieux. D'abord, il y a ça. Puis ensuite, je veux dire, il y a des grands biens là, dans la vie active, des biens qui ne sont pas à sous-estimer ou à traiter, comme le disait Simon. Là, c'est pas que l'action est de soi mauvaise. C'est plutôt l'orientation, ce qui est le plus chéri dans la société. Et moi, j'ai l'impression que s'il y a de quoi, c'est qu'à notre époque, par le négatif, finalement, on voit tellement clairement les effets pervers d'un renversement du primat de la contemplation sur l'action, donc une société qui fait primer l'action. On en voit tellement les effets pervers qu'on est peut-être les mieux disposés à faire une vraie réforme.
1: Mais la raison fondamentale, je fais du pouce sur ce que Benjamin dit, là, c'est qu'on est fait à l'image de Dieu. Dieu, c'est un contemplatif pur.
3: Pourquoi?
1: Il est pensé de la pensée, disait Aristote.
3: Qu'est-ce que ça veut dire?
1: Ça veut dire que Dieu, en plus, dans le mystère chrétien, on sait que c'est trois personnes qui se connaissent et qui s'aiment mutuellement, qui sont dans une sorte de conversation amicale éternelle. Et même quand Dieu agit, quand il crée, quand il sauve, il le fait, c'est dur à comprendre, mais en contemplant. C'est sa connaissance aimante qui transforme le monde.
3: Et d'ailleurs, après chaque jour de la création, il y a un constat...
1: Il dit que cela était bon.
3: ...de la beauté, de la bonté de ce qui a été créé.
1: Et nous, tout notre corps, tout notre esprit a été designé, si tu permets l'anglicisme, pour faire de nous des êtres à l'image de Dieu contemplatifs. Le but de la vie humaine, c'est la contemplation. Ce n'est pas un bel à côté, une épice qui donne la saveur au monde pour certaines personnes qui ont cette fibre-là. Non, le but de tout être humain, c'est la contemplation. Fin de la vie humaine au ciel, ce sera la contemplation. Et le but de la vie sur Terre, c'est de s'exercer, de se préparer pour la vie contemplative, chacun selon son état de vie. Mais si tu ne développes pas la joie de la contemplation sur Terre, tu risques d'être dégoûté du ciel et de t'en détourner, en fait.
3: C'est trippant parce que dans le numéro spécial, il y a un article, moi, qui m'a quand même interpellé sur quelqu'un qui est tombé littéralement d'un mur, là, puis qui s'est retrouvé à l'hôpital pendant plusieurs semaines, incapable de rien faire, et que ça a été une révélation, un moment, justement, de s'exercer à vivre ce pourquoi elle était faite, découvrir des nouvelles façons d'entrer en relation avec les gens dans une gratuité totale. T'as rien à offrir aux autres, sinon une écoute, une attention. Je trouve ça formidable comment, si on s'exerce pas par soi-même ou si on fait pas des actes, si on choisit pas, ben ça se peut que la vie... Ou la providence nous rattrape.
1: Les maladies, c'est... Ouais, comme tu disais. Ben, Saint-Ignace s'est converti comme ça. Il est tombé aussi, je pense, de son cheval.
3: De son cheval,
1: une blessure. Il a été pris pendant plusieurs mois à pouvoir presque rien faire, sauf lire des vies de chevaliers et des vies de saints. Finalement, il s'est rendu compte qu'être saint, c'est mieux qu'être chevalier.
0: Oui, oui. Puis combien de gens, je pense qu'on se convertit à une vie contemplative un peu comme on se convertit au christianisme, combien de gens se convertissent à la foi chrétienne après avoir vécu des épreuves, la perte d'un proche, une maladie,

0: un grave accident, des choses comme celle-là. C'est des choses qui nous donnent d'abord l'occasion de voir notre petitesse, puis finalement, de peut-être, sous ce rapport-là, de mieux cerner sa place dans le grand tout. Mm. Puis ça nous met dans les meilleures dispositions, finalement, pour vivre de la manière qui convient à notre nature.
1: C'est la pauvreté, toujours, qui nous rend contemplatifs. Moi, ça me frappe, je crois souvent ces temps-ci, dans la ville des sans-abri. Je pense que c'est les personnes les plus contemplatives de nos villes modernes. Oui. Le nombre de temps à regarder, à observer autour d'eux, à parler entre eux. J'en ai même croisé un qui passe sa journée à lire des livres que les gens lui donnent.
2: Mais il y en a qui choisissent cette vie-là aussi, là, qui ne se retrouvent pas dans la
1: Ce sont des gens souvent priants, des gens de foi.
2: Qui cherchent une liberté dans cette vie.
1: Oui, et la moindre des fois, tu leur donnes une pièce. Moi, des fois, je passe pour leur donner du café, des choses comme ça. Ils sont toujours dans l'émerveillement, dans l'action de grâce. Pour eux, tout vient de la providence, tout est un don. Ils me convertissent, pas dans le sens qu'ils me convertissent parce que j'apprends à être généreux. Non, ils me convertissent parce qu'au fond, ils ont peut-être la meilleure disposition par rapport à la vie que nous, les riches, les actifs, pris dans le tourbillon du monde, on oublie, en fait.
3: Wow! Petite pause, on termine avec le dernier segment tout de suite après.
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3: De retour à On n'est pas du monde, on parle aujourd'hui de contemplation, de cette de ce but de la vie humaine, finalement, qui est celui de contempler. Mais on n'est pas les premiers à penser à ça, ni à tenter d'expérimenter ça. Il y a... Sarah l'a évoqué un peu plus tôt, Simon aussi, cette page d'évangile célèbre où on voit Jésus qui débarque chez ses amis à Béthanie, Marthe et Marie et Lazare, leur frère. Et là, il est reçu par Marthe qui s'active. D'ailleurs, Marthe, ça veut dire la seigneuresse, là, la patronne de la maison, on pourrait dire. C'est l'étymologie même de son nom, Agère. Bref, Agère la cabane. Elle prépare des petits plats, elle met la table, s'assure que tout est correct. Puis là, pendant ce temps-là, il y a sa sœur Marie qui est au pied de Jésus et qui l'écoute attentivement, je souligne le mot, qui n'aide pas du tout sa sœur. Et là, elle reçoit les reproches de Marthe. Pourquoi elle reçoit les reproches de sa sœur, Simon?
1: Ben, parce que sa sœur dit « elle fait rien, c'est une fainéante ». C'est un reproche qu'on entend encore aujourd'hui, surtout pour les moines, les moniales, des fois, ou pour les gens justement qui aiment la vie contemplative, la prière, les arts, toutes les choses un peu gratuites de ce monde qui ne sont pas productives. Mais Jésus, justement, lui dit « ben non, Marthe, c'est toi qui te trompes, c'est Marie qui a choisi la meilleure part ». Parce que Marie est en train de vivre le but de la vie humaine, qui est la communion avec Dieu. Jésus est Dieu, là, pour les chrétiens. Donc, d'écouter Dieu, d'être un avec Dieu. Quand on invite des amis pour un repas, le but, ce n'est pas de manger. Là. Le but, c'est de faire la communion dans la conversation.
3: Mais il faut faire le repas quand même.
1: Oui, mais Jésus dit une seule chose suffit. Donc, on peut le comprendre spirituellement, une seule chose suffit, Dieu, la parole de Dieu, l'union à Dieu. Mais on peut le comprendre, un seul plat suffit pour un repas entre amis. Là, pas besoin d'en faire trop. Là. On n'est pas venu ici pour...
3: Un service, pas quatre services.
1: Oui, puis dans le fond, est-ce que Marthe essayait pas un peu de se glorifier elle-même en disant, regardez le beau festin que j'ai fait, je ne sais pas, je ne suis pas dans sa tête à Marthe, je ne veux pas non plus trop l'accuser. Mais oui, je pense qu'il faut revenir à l'unique nécessaire. Et l'unique nécessaire, c'est la présence de l'autre, l'écoute de l'autre. Et c'est ça, encore une fois, c'est les soucis. C'est pas l'action, je le répète, c'est pas l'action, c'est la distraction, en fait. On vit aujourd'hui dans l'éparpillement, dans la distraction, alors que ça prend de l'attention, en réalité. Simone Veil parlait beaucoup de ça, l'attention... Ouais. L'attention, quand on y pense, c'est presque la même chose que l'amour. L'amour, c'est être attentif
3: clairement
1: aux autres.
3: Sarah?
2: Ben dans le numéro spécial, vous irez le lire, il y avait un portrait d'un frère qui décrivait Mère Teresa, qui disait que finalement, elle contemplait en voyant le Jésus dans le pauvre qu'elle aide. Mmh. Donc, peut-être que dans la vie, une certaine forme de vie active... il peut avoir une contemplation, je ne sais pas, j'ouvre la question, là, mais dans le sens, dans le service, si tu vois l'autre comme étant peut-être Jésus, ouais.
3: Sarah, t'as frayé avec les spiritualités orientales.

0: dans une autre vie.
1: Ouais.
0: Y a-t-il une différence entre la contemplation, disons, d'un point de vue spécifiquement chrétien?
1: Je ne veux pas juger, je ne connais pas de fond en comble.
0: Parle de ton expérience.
1: Mais mon expérience dans un centre bouddhiste où je méditais, je me concentrais sur mes perturbations mentales, comme des nuages qui brouillent le ciel. Certes, on en a, puis de fait, ça brouille notre esprit. Mais c'était comme le seul but, en fait. Il y avait, alors que dans le christianisme, ce que j'ai découvert dans la prière, c'est que je suis en relation avec un autre qui est imprévisible, comme quelqu'un qui débarque chez moi sans prévenir. C'est une autre personne que l'on reçoit.
2: Elle dit ça parce qu'hier, je me suis pointé chez elle, puis elle n'attendait pas. Plein d'œil.
1: C'est ça, je lance des petits messages. Mais donc, ouais, je trouve qu'il y avait cette dimension-là. Puis la bonne nouvelle dans le christianisme, c'est que tout le monde, je sais pas si tout le monde peut faire contemplation, mais je pense que Dieu peut donner sa grâce à tout le monde, puis ça dépend pas de notre effort. J'avais une retraite avec les filles de notre fraternité, on est dans une fraternité laïque dominicaine, puis il y avait un frère qui nous expliquait le but de la vie contemplative, là. Puis c'était comme pas de cocher une case dans un fichier Excel, c'est bon, j'ai fait ma prière aujourd'hui.
0: C'est pas une technique.
1: C'est Dieu qui veut s'unir à nous dans le plus grand dessein de notre orientation sur Terre, c'est de s'unir à Dieu. Ben, c'est pas quelque chose que je me dis, j'ai fait en 10 minutes.
3: C'est que t'es dans l'activisme dans ce cas-là.
1: Ouais.
3: D'ailleurs, tu parlais de l'économie de l'attention au début de l'émission. Je pense qu'il y a de quoi de vraiment fascinant là-dedans. Là. On prend conscience de la valeur de notre attention maintenant. On en parle, il s'écrit des livres là-dessus, puis toutes sortes de podcasts qui concernent le sujet. C'est bien, là. C'est une très bonne chose de prendre conscience de la valeur de notre attention, de chercher à l'utiliser d'une façon qui nous est le plus profitable. En même temps, le risque, c'est un peu de mettre la case contemplation dans le plan général dans le plan d'action de notre vie.
1: Ouais.
3: Ça fonctionne pas tout à fait comme ça. Là. Certes, il faut comme être volontaire et puis faire des choix, de libérer du temps pour s'adonner à des moments de contemplation dans sa vie, mais de le faire de cette façon-là, là, on se dit finalement, il faut que je le fasse parce que c'est comme ça qu'on vit bien. Il faut que je mange bien, il faut que je m'entraîne, puis il faut que je fasse une demi-heure de méditation transcendantale.
1: C'est pas une performance.
3: Sinon, je vis pas comme il faut. Là, on est en train de performer la contemplation. Puis il y a quelque chose de bon là-dedans, mais c'est très limité.
1: Oui, puis ce qu'il nous disait aussi, c'est que il y a rien à faire. La seule chose que tu as à faire, mettons, c'est de sortir dehors au soleil. Tu sors, mais après ça, tu reçois le soleil, les rayons, puis tu ne penses plus à toi, à tes préoccupations. Donc, il y a vraiment cette espèce de contradiction-là. Oui, tu as une action à faire, mais après ça, c'est pour te laisser faire, pour recevoir, en fait, de l'être qui t'a créé, qui veut te donner tout ce qu'il est, en fait, alors que toi, tu n'es rien.
0: Une minute, Simon.
2: J'allais juste dire que je pense que la grande nouveauté, peut-être crise de notre époque en ce moment, c'est l'apparition de l'intelligence artificielle. Et je pense que c'est directement lié à la contemplation, au moins de deux manières, en fait. C'est-à-dire qu'elle ne peut pas et ne pourra jamais contempler à notre place. Elle ne pourra jamais avoir la joie à notre place. La joie d'écouter la musique, la joie de comprendre, la joie de s'émerveiller, de s'étonner de ce qu'on voit, de ce qu'on comprend.
0: Ouais.
2: Et deuxièmement, elle risque de libérer beaucoup de temps libre, en fait. Mais qu'est-ce qu'on va faire de ce temps libre? Il faut apprendre ces activités gratuites de contemplation, sinon on va essayer de juste mettre encore plus d'activisme dans tout ça jusqu'à mourir de vitesse. Je ne sais pas si c'est possible. Là. Oui, en fait, je sais que c'est possible. Que oui. Hein? Et donc, en fait, non, là, on ne peut plus aller plus vite. Là. On va tous mourir, en fait, si on continue à aller plus vite. Puis la Terre ne suivra pas, puis notre corps, puis notre psyché ne suivra pas. Donc là, maintenant, il faut réapprendre le vrai loisir, c'est-à-dire utiliser ce temps libre, pas pour être plus efficace et faire plus de choses, mais pour apprendre à contempler, apprendre tout ce qu'il y a de gratuit et de beau dans la vie.
0: Simon Lessard, François Lessard, dominicain, journaliste pour Le Verbe Média. Benjamin Boivin, chef d'édition pour le magazine. C'est lui qui a piloté ça, c'est formidable. Sarah-Christine Bourriane, journaliste pour Le Verbe. Tu as écrit un article sur...
1: un ermite urbain.
0: Ah ouais, ça, c'est assez contemplatif, un ermite. Et on se dit à très bientôt pour un autre épisode. On n'est pas du monde.

0: pour chacun d'entre nous d'abord. Et puis, nous sommes appelés eh bien, à vivre dans cette relation, dans cette vérité d'amour à laquelle le Seigneur nous appelle. Dieu ne concurrence pas votre liberté, ta liberté, Pauline. Il la fait grandir, au contraire. Il ne t'appelle pas à devenir une autre, mais à devenir toi-même en profondeur pour discerner concrètement. Il faut changer peut-être la question, si tu me le permets, non pas en disant « qu'est-ce que Dieu veut que je fasse ?», mais plutôt « où est-ce que je deviens plus vivante, plus libre, plus capable d'aimer ?» Dieu parle rarement par des ordres clairs. Il parle par des désirs ajustés, par des appels intérieurs qui portent la paix, même s'ils demandent parfois beaucoup de courage. Trois lieux, je te propose trois lieux essentiels pour reconnaître ce chemin. D'abord, l'écoute intérieure, dans le silence, la prière, le temps donné à Dieu. C'est là que vont se révéler des désirs profonds et durables. Pas les envies passagères, hein, mais ce qui revient vraiment, ce qui insiste doucement dans ton cœur, ce qui met ton cœur en mouvement sans l'agiter. Le projet de Dieu se reconnaît souvent à une joie calme, pas une excitation fébrile. Ensuite, le réel. Dieu parle à travers ce que tu es déjà, ton histoire, tes talents, tes blessures, les circonstances concrètes de ta vie. Il n'efface pas le passé, il le transfigure. Le projet de Dieu ne flotte pas dans l'abstrait, il s'enracine dans ce qui est donné à vivre aujourd'hui même, ici et maintenant. Enfin, le temps de discerner, c'est important de discerner, de partager ce projet qui va se dévoiler dans une discussion, dans un échange, avec notamment un accompagnateur spirituel. La parole de frères et de sœurs aussi, de confiance à qui tu peux confier tes projets. Tout cela t'aide à distinguer ce qui vient de Dieu de ce qui vient de Dieu ou de la peur et de l'orgueil. Un des signes les plus signifiants, selon moi, c'est que ce qui vient de Dieu ne nous écrase pas. Même exigeant, l'appel du Seigneur laisse une paix profonde dans notre cœur. Il ne supprime pas les doutes, mais il donne la force d'avancer malgré eux. Au fond, connaître le projet de Dieu, ce n'est pas trouver une réponse définitive, mais apprendre à marcher avec le Seigneur au quotidien, pas à pas, avec patience, à la lumière de ses inspirations. Dieu ne te montrera pas tout le chemin, il t'invite à faire un pas chaque jour, et c'est souvent en marchant fidèlement dans ce petit pas que le sens de ta vie se révélera. Merci beaucoup Pauline pour ta question. Et vous aussi, vous pouvez envoyer vos questions à pourquoipadre@kto.tv.com ou avec le hashtag pourquoipadre et retrouver toutes nos vidéos sur kto.tv.com. À très bientôt.
1: Là, on maniait un peu la peur de l'enfer. Et peut-être le Capucin était-il en train de développer ce registre. Une blague, l'anecdote que je vais vous raconter maintenant peut être véridique. Vous imaginez une cathédrale, le cardinal archevêque s'avance en fin de procession vers l'autel et il ne se rend pas compte tout de suite qu'il y a un problème, c'est que la sonorisation de la cathédrale ne marche pas. On vient de s'en apercevoir. Son cérémoniaire est averti et le lui dit à l'oreille une fois qu'il est devant le micro du président. Et il dit tout naturellement, je crois que nous avons un problème de micro. Et toute l'assemblée d'un seul homme répond, et avec votre esprit. Eh bien, figurez-vous que nous, les célébrants, nous préférons cette réponse un peu machinale au grand silence. Je pense par exemple aux assemblées d'obsèques où vous avez beau dire du mieux que vous pouvez tout ce que vous pouvez, il n'y a pas beaucoup de retours. Et il y a par exemple un moment cocasse dans les célébrations de messe d'obsèques, c'est quand la préface de la prière eucharistique se termine par « Et avec tous les bienheureux et tous les saints du ciel, nous chantons d'une seule voix. » Cela veut dire d'une voix unanime. Mais parfois, c'est vraiment la seule voix du célébrant. Alors, hommage soit rendu au passage à tous les paroissiens qui, dès qu'ils voient qu'il y a une messe d'obsèques, la privilégient à la messe de la paroisse pour pouvoir accompagner une famille dans le deuil et aussi permettre aux célébrants d'avoir un peu de retour dans le dialogue entre lui et l'assemblée. Troisième anecdote souriante, un père curé en avait marre. À la fin de chaque messe, on lui dise « Père, c'était certainement très bien ce que vous avez dit, mais nous n'avons rien entendu. Cette sonorisation ne marche

Alors un jour, il a pris le taureau par les cornes, il a demandé à un ingénieur du son, bien connu, de venir étudier le problème, et il lui a fait confiance pour l'achat de tous les appareils. L'ingénieur du son a travaillé pendant presque une semaine à tirer des câbles, à installer des appareils et des haut-parleurs. Et pour la messe du dimanche, le père curé dit: Nous avons une nouvelle sonorisation. Avant de commencer la messe, je veux l'essayer. Alors, si vous entendez bien, vous faites simplement ce signe-là. Et si vous n'entendez pas, vous faites comme ça. Alors, ceux qui sont dans la nef centrale, est-ce que vous entendez bien du premier banc jusqu'au dernier banc sous la tribune? Oh, je suis content. Tout le monde entend bien. Très bien. Maintenant, dans la nef latérale droite, est-ce que vous entendez bien? Ah, merveilleux, merci Seigneur. Et dans la nef latérale gauche, est-ce que vous entendez bien? Ah, merci Seigneur. Je vois que certains sont montés à la tribune, c'est parfait. Est-ce que vous entendez bien à la tribune? Oh, je suis content, merci Seigneur. Nous avons enfin résolu le problème. Mais je ne vous cache pas que prendre un ingénieur spécialiste et acheter du beau matériel, ça coûte cher. Alors je vais devoir faire une quête supplémentaire. Est-ce que vous m'entendez bien? Voilà. Le Seigneur le dit dans le livre d'Isaïe au chapitre 55. La neige et la pluie descendent du ciel et n'y retournent pas sans avoir abreuvé la terre, l'avoir fécondée, pour qu'elle porte sa semence et donne du pain à ceux qui ont faim. De même, ma parole qui descend du ciel, qui sort de ma bouche, ne me reviendra pas sans résultat, sans avoir fait ce qu'elle dit. Encore faut-il bien l'entendre.

0: Bonsoir à tous et bienvenue sur le plateau d'Un cœur qui écoute, votre émission de spiritualité. Vous sentez dans l'air, hein, c'est le carême qui approche. Ce moment un peu particulier, on essaye peut-être de davantage se décentrer pour être attentif à l'autre. C'est ce qui vous arrive assez souvent dans votre travail au sein de Pâques Christi. Bonjour Bérangère Savalief.
1: Bonjour.
0: Soyez la bienvenue. On va parler un petit peu de ce que vous faites, évidemment.

0: Mais surtout, comment vous en êtes arrivé là? Car la rencontre avec le Christ, peut-être qu'elle était faite depuis très longtemps, mais la rencontre où vous en êtes vraiment rendu compte, c'est arrivé un peu plus tard, en 2015. Vous allez nous raconter cela dans un instant. Juste avant, je vous invite à nous lire un extrait de texte de votre choix.
1: Oui. Maintenant, dit l'évêque, allez en paix. À propos, quand vous reviendrez, mon ami? Il est inutile de passer par le jardin. Vous pourrez toujours entrer et sortir par la porte de la rue. Elle n'est fermée qu'au loquet jour et nuit. Puis se tournant vers la gendarmerie, « Messieurs, vous pouvez vous retirer. » Les gendarmes s'éloignèrent. Jean Valjean était comme un homme qui va s'évanouir. L'évêque s'approcha de lui et lui dit à voix basse, « N'oubliez pas, n'oubliez jamais, que vous m'avez promis d'employer cet argent à devenir honnête homme. » Jean Valjean, qui n'avait aucun souvenir d'avoir rien promis, resta interdit. L'évêque avait appuyé sur ses paroles en les prononçant. Il reprit avec une sorte de solennité, « Jean Valjean, mon frère, vous n'appartenez plus au mal mais au bien. C'est votre âme que je vous achète. Je la retire aux pensées noires et à l'esprit de perdition et je la donne à Dieu. » Voilà.
0: C'est grave de le réentendre.
1: Mon ami, mon frère, ça m'a tout de suite fait penser à la femme adultère. Personne ne vous a condamné? Moi non plus, je ne vous condamne pas. Allez et ne péchez plus. Et c'est ce moment où il appuie justement sur ses paroles, c'est le moment un petit peu où l'Esprit-Saint a son espace, et moi ça m'arrive souvent dans les personnes que j'accompagne d'avoir ces espaces donnés où on peut dire une parole et on sent que ça va semer quelque chose. Voilà, donc ça m'a fait penser à ça et je voulais vous le partager pour le temps du carême.
0: Est-ce que vous pouvez nous raconter justement ce que vous faites de vos belles journées ?
1: Oui, alors je suis chargée d'éducation à la paix pour le mouvement Pax Christi, donc c'est un mouvement pour la paix qui fête ses 80 ans cette année. Et donc c'est une mission plutôt éducative qui va viser à promouvoir les valeurs de la culture de paix dans la société, parce que la violence est quand même très banalisée. Et avant de travailler à Pax Christi, j'avais été pendant 12 ans dans l'accès aux droits avec des migrants et des réfugiés, notamment russophones, et plus spécifiquement tchétchènes du Caucase, des musulmans. Et donc voilà, le fait de travailler avec ces victimes de guerre qui ont des traumatismes de vie très forts m'a amené petit à petit à ce chemin pour travailler à la paix. Voilà.
0: Alors, cette rencontre avec les Tchétchènes, c'était à Paris. Ça n'arrive pas à tout le monde ou bien ce n'est pas, c'est pas volontaire?
1: Oui, voilà.
0: Ou apparemment, c'est volontaire. Qu'est-ce que vous êtes allé faire auprès de ces gens-là et où et comment? Enfin, les circonstances, racontez-nous.
1: Oui, c'est vrai que c'est curieux. Alors, déjà, c'est un peuple à qui je veux rendre honneur, parce qu'ils sont vraiment très dignes et vraiment impressionnants de valeur. Et je les ai rencontrés quand j'ai étudié à Strasbourg les relations internationales. J'étais encore étudiante. Et de par mon histoire, je pense, j'avais envie d'aider les exilés. C'était vraiment quelque chose qui me tenait à cœur, une vocation, je pense. Et donc, j'ai trouvé un bénévolat dans une association de Strasbourg où il y avait des Tchétchènes qui passaient par l'est de la France pour venir à Paris. Et je rédigeais leur demande d'asile. Voilà, donc je faisais de la traduction et puis je rédigeais. Et c'est là où je suis rentrée vraiment en quelques heures dans l'intimité de quelqu'un. Et ça m'a profondément marquée. Je les ai perdus de vue pendant un certain temps. J'ai continué à travailler pour les droits de l'homme, etc. Et j'y suis revenue ensuite, en travaillant notamment pour la Fédération internationale des droits de l'homme et pour Reporters sans frontières, sur le bureau Europe de l'Est et Asie centrale, où on s'intéressait du coup au sort des journalistes et des défenseurs des droits dans toute la zone ex-soviétique. Et comme je parlais russe, voilà, j'étais en contact direct avec les personnes du terrain. Et c'est ce qui m'a donné envie ensuite d'aller encore plus bas, parce que j'ai toujours cherché à aller plus bas dans ma carrière. D'aller proche des gens dans la patte humaine, en fait. Et donc, je voulais un travail de terrain, et c'est comme ça que je me suis engagée après en milieu associatif auprès des réfugiés. Et j'ai eu pile poil le public qui me correspondait. Enfin, voilà. Dieu a vraiment fait de la dentelle pour moi dans ma vie à chaque étape.
0: Et donc, vous pouvez nous dire un petit mot sur votre tropisme russe?
1: Oui, donc je suis d'origine russe de par mon grand-père paternel, originaire de Saint-Pétersbourg. Et donc, ma famille a quitté la Russie au moment de la Révolution pour s'installer en Algérie. Donc, mon père est né en Algérie. Et ensuite, comme ma grand-mère était pied-noir, au moment de la guerre d'Algérie, on est venu en France. Voilà, donc j'ai moi-même un parcours de famille marqué par la migration. Et finalement, quand un jour, j'accompagnais une famille qui était au 115, en fait, je me suis rendu compte que c'est exactement ce que mon père avait vécu avec sa famille en arrivant ici. Et l'accueil en France n'avait pas été simple pour les pieds noirs. Ils s'en souvenaient, donc c'est vrai que je me suis dit, bah,

0: voilà, inconsciemment, peut-être aussi que tu as envie de vivre cet accueil fraternel. Et c'était quelque chose de facile pour moi, d'accueillir les gens, de les orienter, de prendre soin d'eux. Et voilà, donc j'ai travaillé là-dedans avec beaucoup de bonheur.
1: Très bien. Donc, il y a aussi ces histoires de valeurs chrétiennes aussi, qui déjà étaient dans votre cœur, de l'attention à l'autre, ou ça, c'est arrivé plus tard ?
0: Ça, c'était assez naturel. En fait, j'ai entendu parler de valeurs chrétiennes vraiment très tardivement dans ma vie, parce que je n'ai pas du tout eu une éducation chrétienne. Enfin, c'était marqué par les valeurs chrétiennes déjà, je m'en suis rendu compte après, mais oui. On n'en parlait pas à la maison de religion. Ma mère était chrétienne, mon père avait été baptisé petit, mais les deux n'étaient pas pratiquants. Je crois que j'ai entendu parler de Jésus-Christ peut-être à mes cours de religion en terminale, enfin au moment de la philo. Donc, j'ai pas baigné dans ces valeurs-là, en tout cas, je les ai pas entendues. Le témoignage de mes parents, de fait, était déjà très imbibé de ces valeurs-là, de prendre soin de l'autre, de solidarité, de bonté, d'honnêteté, voilà, de justice. Donc, si c'était dans ma vie, mais voilà, j'ai découvert grâce à ma quête ensuite que tout était déjà là, en fait, que j'avais juste à le révéler.
1: Comment cette quête s'est-elle mise en place ?
0: Alors, ça a été un long parcours, hein, parce que j'avais besoin de ça, et je pense que le Seigneur fait vraiment en fonction de chacun. Ça a commencé aux alentours de mes 22 ans. Donc, je venais de finir mes études en sciences politiques et relations internationales. Je travaillais dans les droits de l'homme, comme je vous disais. Et j'aurais très bien pu vivre toute une existence sans jamais connaître Jésus, en fait. Enfin, c'est vraiment lui qui est venu me chercher. Et je crois qu'une des phrases qui m'a vraiment mis en route, elle a été prononcée par un ami musulman. J'ai été beaucoup accompagnée par les musulmans dans mon parcours. C'est pour ça que je leur rends honneur aujourd'hui. Donc, c'était en Turquie. On avait un voyage commun avec des amis. Et au moment d'arriver à Istanbul, donc c'était le matin très tôt, on arrive à l'aube avec voilà, cette belle lumière sur les mosquées et on entend le mezzouine et l'appel à la prière. Donc déjà, magnifique scène. Et on parlait de la foi à ce moment-là avec un ami et il me dit mais Bérangère, regarde ta vie. T'es dévouée aux autres, etc. Regarde tout ce que tu fais dans les droits de l'homme, etc. Parce que je racontais mes petites anecdotes. Et il me dit, mais tu sais, t'es pas très loin de la foi. Et ça, ça a été la graine. Pourtant, je l'ai rejeté tout de suite. Hein. Je lui ai dit, oh, ça va, me parle pas de ta foi, c'est bon, je vais très bien comme ça, etc. Mais en fait, c'est ce qui m'a marquée parce que ce dont on ne se rend pas compte, c'est que moi, je lisais beaucoup sur la religion à l'époque parce que j'étais intéressée par les conflits, par les guerres. Et quand même, la religion voilà, semble un facteur déclencheur dans plein de conflits, donc je m'y intéressais. Je lisais sur la religion comme objet d'étude, mais je n'avais pas compris qu'il fallait d'abord se poser la question de la foi, en fait. Et donc, sa question, elle m'a percutée, et elle m'a dit « Es-tu capable de croire ?» Et quand on se pose la question « Es-tu capable de croire ?», en fait, tout de suite arrive « Croire en quoi ?» Et quand on regarde un peu les options, bah, c'est surtout « Croire en qui ?» Et donc, c'est comme ça que j'ai cheminé. Et donc, pour arriver à Jésus-Christ, en fait, j'étais pas certaine que c'est la vérité. Parce que quand on est dans le monde athée, agnostique, tout ce que vous voulez, qui ne croit pas en Dieu, on a plein de réponses à cette question de la croyance. Et donc, on se dit, les monothéismes, c'est peut-être un peu plus proche de ce que je connais. Donc, je vais commencer par là, mais il y a quand même la question du christianisme ou de l'islam. Et voilà. On se dit, bah, le dernier prophète, logiquement, ce n'est pas Jésus. Donc, quid de la vérité ? Et donc, la quête commence. Et c'est un ami musulman, toujours, qui me dit un jour, mais pourquoi tu ne commencerais pas par le christianisme ? Après tout, c'est ta culture. Voilà, commence par le plus simple. Et donc, un jour, je suis allée voir ma mère, je me souviens, on ne parlait presque jamais de religion à la maison. Et puis, je lui dis, maman, est-ce qu'on a une Bible ? Alors, elle m'a regardée comme ça, elle est restée en silence, puis elle prit un temps de silence, puis elle m'a dit « Va sur l'étagère, là-bas, il y a la Bible de ta grand-mère, qui était une Bible protestante. » Je ne sais pas pourquoi. Bon, donc j'ai pris cette Bible, je suis rentrée chez moi, et là, j'ai posé la Bible sur la table, et j'ai dit « Bah, comment je fais pour lire cette Bible ?» C'est pas évident, quand même. Je me rappelais en cinquième, quand j'avais lu un chapitre sur la Genèse, voilà, c'était un tel engendre un tel, qui engendre un tel, et c'était des pages entières, et je me disais, mais qu'est-ce que c'est que ce livre ? Et je me disais, bon, je ne vais pas lire tout ça, quoi. Bon. Donc, bah, là, petite graine sur le besoin de l'Église, peut-être d'un accompagnement. Donc je suis allée dans la paroisse, alors surtout pas l'Église catholique, j'avais vraiment des préjugés énormes sur l'Église catholique, pour moi c'était presque une secte, obscurantisme, fallait pas y aller. Donc j'étais très loin, mais les protestants, ça semblait plus sympa, plus simple, tout ça. Donc je suis allée dans la commune à côté de chez moi, parce qu'il n'y avait pas de temple, et je suis allée voir un pasteur. Avec mes questions, je lui ai dit, voilà, est-ce qu'on peut prendre 5 minutes pour discuter? On est resté 2 heures. Et puis il m'a ramené une pile de bouquins comme ça, sur Jésus-Christ, les patriarches, les paraboles, tout ça, donc j'ai tout pris chez moi. Et il m'a dit, écoute, commence par Jésus, lis les évangiles. Ok. Donc là, je savais comment faire, je rentre chez moi, je lis les évangiles. Alors, je lis une fois, deux fois, plusieurs fois, parce que c'était pas simple. Déjà, je savais pas si Jésus, il avait existé, s'il était... Bon, c'était un peu obscur, cette parole. Et petit à petit, ça commençait à s'éclairer, jusqu'à ce que, un jour, quand je lisais la parabole de la poutre et de la paille, je suis restée peut-être 2 heures à sourire dans mon lit et à me dire... Cette sagesse, je ne l'ai jamais entendue. Et là, ça m'a marquée. Et je me suis dit, bon, Jésus, ce n'est pas n'importe qui, en fait. Et comme j'étais dans les droits de l'homme, je me disais, mais ce Jésus, il a aimé l'homme tellement profondément qu'en fait, je peux le suivre. Mmh. Et c'est ça qui m'a conduit, c'est que je me suis dit, tout ce qu'il me dit, je ne peux pas dire qu'il ment, mais au contraire, il me demande d'aller plus loin que moi-même. C'est même impensable ce qu'il fait. Et là, je me suis dit, il y a un truc. Et donc, je me suis dit, OK, je peux le suivre. Mais j'en étais pas encore tout à fait sûre. Et là, c'est ma meilleure amie de l'époque, qui était catholique, qui un jour, on discutait de ça, et puis elle me dit, ah, mais moi, je suis allée au catéchisme petite. Elle m'a ramené son livre de catéchisme, et puis elle m'a dit, mais en fait, Jésus, c'est celui qui a amené l'amour dans le monde. Deuxième phrase. Et là, je me suis dit, confiance. Ouais, s'il a amené l'amour dans le monde, a priori, je peux le suivre. Donc toute cette confiance qui s'est construite comme ça, et puis la parole finalement qui m'habitait aussi, on dit qu'elle est une parole vivante, mais c'est vraiment vrai. C'est-à-dire que je me réveillais le matin, des fois j'avais compris un truc, je ne savais pas d'où ça sortait. Et j'étais là, ah ouais, une profonde sur le monde et sur la vie, et je me disais, bon voilà, ça me travaille tout ça. Et donc j'ai continué mon chemin, et j'ai déménagé. Après, quand je commençais à travailler avec les Tchétchènes, j'ai déménagé près de la basilique de Montmartre, du Sacré-Cœur. Alors, j'habitais un tout petit studio de 15 mètres carrés à la sortie des escaliers, là. Et j'allais le soir à la messe, à 22h, en secret. Mais pourquoi? Parce que mon ami musulman m'avait encore dit « Mais pourquoi tu ne vas pas à la messe ?» J'étais là « Mais l'église, qu'est-ce que tu me racontes? Je n'ai pas besoin de ça, j'ai la Bible, maintenant c'est bon, je me débrouille. » Il m'avait dit « Mais c'est ton culte, va voir. » Et en fait, à la messe, qu'est-ce que j'ai trouvé au départ qui m'a intéressée? C'est que j'entendais la parole que j'aimais maintenant. Et j'entendais le prêtre qui enseignait sur la parole. Donc, je suis restée pour les homélies, en fait. Et donc, j'allais le soir à la messe, en secret, sans que personne ne sache, pour écouter le prêtre. J'avais soif d'écouter cette parole. Mais je partais, parce que je ne savais pas ce que c'était que l'Eucharistie. Le Saint-Sacrement, je ne le voyais même pas. Je ne savais même pas ce que c'était, je voyais juste la mosaïque. Je partais, et au bout d'un certain temps, il y a une sœur qui m'a repérée, en fait. Elle est venue, donc avec son voile. Elle me dit, mais mademoiselle, qui êtes-vous? Parce qu'elle me dit, à chaque fois, vous partez avant la fin de la messe. Pourquoi? Alors, je dis, ah, qu'est-ce qu'elle me veut, la sœur? Je dis, ah ben non, mais voilà, je me pose des questions, tout ça. Donc, elle m'a donné son numéro. Elle m'a dit, bah, venez si vous avez des questions. Non, non, ma sœur, c'est bon, vous inquiétez pas. Je suis juste là pour écouter, tout ça. Bon. Et puis, bon, une semaine passe, 2 semaines. Et puis, je me dis... Bon, j'ai rien à perdre, finalement. Donc, je suis allée la voir. On a eu 3-4 entretiens de 2 bonnes heures, quand même. Donc, j'avais plein de questions. Mmh. Heureusement, je suis tombée sur une sœur extraordinaire qui n'a pas fait une erreur. Enfin, un faux pas, parce que sinon, j'aurais déguerpi tout de suite. Mmh. Et elle m'a donné la 3e phrase qui m'a fait avancer. Au bout d'un moment, elle me dit, mais vous n'êtes pas baptisée. Alors, je lui dis, ben non. Elle me dit, mais comment vous connaissez tout ça? Je lui dis, ben, je lis. Alors, elle me dit, bah, vous savez, moi, je pourrais vous proposer plein de choses, mais le problème, c'est que vous n'êtes pas baptisée. Donc, elle m'a, ultimatum, elle m'a forcée à aller au-delà. Je lui dis, non, merci, ma sœur, je n'ai pas besoin de l'Église, je peux vivre ma vie comme ça, en tant que chrétienne dans la vie. Tout le monde le fait, enfin, voilà. Donc, je suis partie. Parce que j'avais quand même ma question de la vérité derrière, et du coup, de l'islam. fallait choisir une vérité. Voilà.

0: Et donc, je me posais la question, j'en parlais souvent avec les Tchétchènes, hein, et je me disais, est-ce que Jésus est un simple prophète? Parce que c'est la question clé. Et j'étais un samedi en train de lire ma Bible, et je tombe sur l'extrait du baptême de Jésus. Donc, les cieux qui s'ouvrent, voilà, l'esprit qui descend.
1: Celui-ci est mon fils bien-aimé.
0: Celui-ci est mon fils bien-aimé en qui je trouve ma joie. Et l'Esprit Saint. Et là, ça m'a frappé, m'a percuté le cœur. Il n'est pas comme les autres. Enfin, c'est pas un simple prophète. Il a l'Esprit de Dieu, fils de Dieu. Donc, c'était une évidence qui était devenue claire pour moi.
1: Et puis, il le dit aussi.
0: Et il le dit lui-même. Et le lendemain, je vais à la messe de Montmartre, le dimanche, et c'était le baptême de Jésus. Donc, je cours vers la sœur. Non mais Dieu est drôle, enfin, il a de l'humour quand même. Donc du coup, moi je comprends, voilà. Donc je lui fais un petit clin d'œil, je pars direct voir la sœur, et je lui dis, ma sœur, faut que je me fasse baptiser tout de suite. Alors elle me dit, ah, mais c'est une grande grâce, Bérangère, sauf qu'il y a un catéchuménat. Alors je lui dis, catéchumé quoi? Qu'est-ce que c'est que ça? Elle me dit, bah oui, c'est une préparation au baptême, qui dure 2 ans. Alors là, j'ai cru que j'allais m'écrouler sur le marbre de Montmartre. Je lui dis, mais ma sœur, vous pouvez pas faire ça.
1: Ouais, il faut 2 ans. Oh.
0: Alors, on était en janvier, parce que c'était le baptême de Jésus. Donc, elle me dit, bon, je vous connais, vous allez prendre le train en route. Donc, vous aurez 1 an et demi. Mais vous allez quand même faire 1 an et demi de préparation. Et là, c'est aussi ça, l'Église. C'est-à-dire que c'est, est-ce que là, j'ai un petit obstacle? Est-ce que je continue ou pas? Et j'ai dit, bah, là, j'ai plus le choix. Parce qu'en fait, j'ai ma réponse. Je choisis cette vérité-là. Donc, ou plutôt elle m'a choisi.
1: Oui.
0: Donc l'Église, c'est dans cette Église que j'ai eu ma révélation, etc. Donc je vais suivre ce chemin, je ne sais pas ce que je vais trouver.
1: Oui.
0: Donc on avance, et je lui dis, bon bah, ok, j'y vais. Et donc, en avril, le 4 avril 2015, j'ai été baptisée à la Basilique du Sacré-Cœur, qui faisait encore des baptêmes à l'époque, avec 16 catéchuménats, et on était 400 à l'époque, donc à faire notre appel décisif à Notre-Dame de Paris. Et le cardinal 23 nous avait dit à l'époque, vous êtes des signes pour notre temps. Voilà, donc ma vocation, c'est d'être un signe. C'est-à-dire qu'on ne peut pas dire que Dieu n'existe pas, puisque je suis là. C'est-à-dire qu'avant, je n'y croyais pas, maintenant, j'y crois. Et voilà, donc je vis cette vocation dans mon métier, dans ma vie, voilà, dans mes relations. Mais c'est vrai qu'on ne peut pas, face à un catéchumène, lui dire que c'est complètement absurde. Parce qu'il y a un avant et un après, le Christ.
1: Et c'est une superbe histoire, c'est beau. Mais alors, on se dit, nos contemporains se posent souvent des questions sur le sens de la vie. C'était quoi votre sens de la vie avant et votre sens de la vie aujourd'hui?
0: Le sens de la vie avant, c'était de construire ma vie professionnelle, d'avoir une famille, voilà, je veux dire, les athées, ils sont heureux. Hein, enfin, voilà, la foi, c'est un don. C'est-à-dire qu'on peut pas on peut la demander, on peut s'y intéresser, on peut chercher. Mais si on n'est pas attiré, le Christ, en fait, il y a une attirance irrésistible. C'est-à-dire que j'avais beau être rebelle, parce que moi je suis très rebelle, je dis non, après je dis oui, bon voilà. Et donc on peut très bien ne pas connaître Dieu, mais être béni par Dieu. Enfin, je veux dire, il y a plein d'amis à moi qui sont athées, ils sont très heureux dans leur vie. Mais du coup, je reçois la foi, donc qu'est-ce que je dois en faire? Pourquoi je la reçois? Ça, c'est aussi une question qu'on se pose.
1: Vous avez une réponse?
0: Non.
1: Non, parce que
0: pourquoi on est choisi?
1: Voilà, on entend bien des gens dire moi je demande, je reçois rien. Alors on leur répond oui, enfin peut-être que t'écoutes pas non plus. Puis peut-être que tu veux écouter quelque chose, mais pas écouter quelque chose d'autre qui te dérange. Parce que Dieu, il appelle, et il appelle tout le monde. Il n'est pas comme ça en train de dire allez, je prends celle-là, puis celui-là, puis les autres. Non, on est tous ces créatures.
0: En même temps, sans cette attirance, comme je disais, irrésistible, je veux dire, il y a des trucs abyssales qu'on doit. Quand même sur lesquels on doit se convertir. Moi, je me souviens de l'enseignement qu'on avait eu sur l'incarnation. Enfin, je veux dire, moi, j'étais tout le temps avec des musulmans, le Dieu très haut, etc. J'étais très proche de Dieu Père. Enfin, voilà. On le servait ensemble et tout ça. Mais l'incarnation, enfin voilà, Dieu qui se fait homme.
1: Oui.
0: Quand on m'a dit ça, alors là, j'ai cru que j'allais tomber de ma chaise. Pareil, je me dis, là, c'est le chemin qu'on te propose, tu maîtrises plus rien. Et soit tu décides de faire un acte de foi, soit tu pars. Et donc, première difficulté. Ensuite, quand j'ai été baptisée, ce qui s'est passé, c'est que j'ai vécu un peu comme Jésus qui est appelé au désert. J'avais la communion, donc l'Eucharistie. J'avais les œuvres, parce que je faisais des œuvres de charité tous les jours. J'avais la Bible, la parole de Dieu, etc. J'avais tout ce qu'il fallait, la communauté, etc. Mais j'avais un vide.

0: une soif encore, qui m'a habitée 1 an, 2 ans. Et je me suis dit, non, là, il faut que je m'arrête. Je prends une année sabbatique, je me forme. Donc, je me suis mise à l'écart dans un programme pour jeunes filles avec des sœurs ignatiennes. Pendant 9 mois, j'ai étudié la Bible, appris à prier, la prière d'oraison, parce que je ne savais pas le faire, et l'adoration. Mm-hmm. Ma première heure d'adoration. On était, je me souviens, dans un petit oratoire, on était 4 jeunes filles avec 2 sœurs. Et là, vous êtes en silence pendant 1 heure devant un bout de pain, en fait. Et c'est là où vous vous dites, bon, les gars, soit on est complètement fous, soit il y a un acte de foi, en fait. Non, mais c'est vrai. Je veux dire, quand on arrive de nulle part, je veux dire, c'est quand même...
1: Qu'est-ce que vous faites, les gars?
0: Il y a tout un héritage, quand même, enfin, je veux dire, voilà, de pratique, etc. Donc, l'oraison, ça va. Enfin, je veux dire, vous avez la parole de Dieu, vous avez un support. Mais l'adoration... Présence réelle et tout. Enfin voilà, il faut quand même se convertir, quoi. C'est pas quelque chose de simple. Par contre.
1: Et d'ailleurs, quand vous dites se convertir, c'est être converti, là, parce que.
0: Voilà,
1: c'est pas un effort de la volonté.
0: C'est que le cœur se tourne.
1: C'est quelqu'un. Non, c'est.
0: Non, et en fait, ce qui convertit, c'est Dieu lui-même qui fait ce travail. C'est-à-dire qu'on sent à un moment donné, dans 1 heure d'adoration, que Dieu est là. Et on va le sentir à un moment donné. Il faut persévérer. Mais une fois qu'on a senti ça, on sait. Mais il faut l'expérience. Sinon, c'est très...
1: Rassurez-moi, vous avez l'air d'avoir quand même des très beaux cadeaux dans votre vie de foi. Vous avez encore des temps de désert de temps en temps ou pas?
0: Ah ben, bien sûr.
1: Et comment vous en sortez?
0: Sans ça, ben, la persévérance. Hein. Enfin, bon, moi, j'essaye de rester le plus proche du Christ possible, de m'y accrocher. Donc, je vais à la messe tous les jours. Enfin, je vais en heure d'adoration maintenant et je fais l'oraison, surtout silencieuse, pour essayer de comprendre les appels qu'il me lance. Mais il y a un combat spirituel, il y a évidemment des questions auxquelles je n'ai pas de réponse. Donc, c'est une épreuve de confiance. Il y a un moment, on ne peut pas devenir mature. C'est une question de maturité, en fait. On ne peut pas devenir mature dans la foi si on a tout de suite. Donc, on a besoin de traverser, en fait. Il y a des épreuves de confiance, il y a des épreuves de patience, il y a plein d'épreuves dans la vie qui nous travaillent nos vertus, en fait, et qui surtout nous font comprendre que Dieu est là. Et en fait, quand on regarde toute l'histoire de la Bible, c'est une histoire de confiance. Un jour, j'intervenais appel voisin pour Pax Christi dans une conférence et je suis partie de là, de partir de cette histoire de confiance. Et en fait, dans tous les épisodes de la Bible qui sont majeurs, vous avez justement... cet appel à la confiance que Dieu donne au peuple d'Israël, et il nous le donne aussi à nous. Donc en fait, on marche sur un chemin. Moi, je suis vraiment là dans une période où je marche, comme avec Moïse dans le désert, pas à pas. Je ne sais pas ce qu'il y aura demain, et je continue mon chemin de foi.
1: Vous entendre, ça fait plutôt envie. Hein. On a envie de cheminer avec vous.
0: Il hein. Faut cheminer avec Jésus, là, on est sûr.
1: Alors, on arrive déjà à la fin de cette émission. C'est le moment des questions courtes, réponses courtes. Un chiffre entre 1 et 10, s'il vous plaît.
0: 2.
1: Quelle est la dernière fois où vous avez reconnu l'action du Christ dans votre vie?
0: Lundi dernier, j'étais en retraite spirituelle, silencieuse, une journée de désert, pour me préparer au jour saint. Donc j'ai reçu une parole qu'il faut que je dise, parce qu'on est à la télé. Allez dire aux nations que le Seigneur est roi. Voilà. Et voilà, on va rentrer dans les jours saints. Mettons-nous à l'école de Jésus, contemplons-le. Et osons témoigner aussi, en tant que chrétien, de notre foi. Je crois que c'est important pour notre monde d'aujourd'hui.
1: À nouveau, entre 1 et 10.
0: 5.
1: Y a-t-il une parole que vous regrettez de n'avoir pas dite à quelqu'un?
0: Non. J'ai pas de regret.
1: Une dernière?
0: La une.
1: Vous êtes sûre?
0: Oui.
1: Si vous pouviez rencontrer un personnage de la Bible, qui serait-ce et que lui demanderiez-vous?
0: Moïse. Moïse, et je lui aurais dit, comment t'as fait pour conduire ce peuple rebelle? Parce que j'ai plein de rebelles autour de moi. Et du coup, comment t'as trouvé la force?
1: Bien, merci beaucoup. Merci d'être venu jusqu'à nous partager ce qui n'est pas juste une belle histoire, mais votre histoire, l'histoire de votre vie, ce cheminement qui continue et dont on voit, nous, ici, les effets. Merci beaucoup. Merci à vous tous pour votre fidélité. 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

Psaume 3. Seigneur, qu'ils sont nombreux mes adversaires, nombreux à se lever contre moi, nombreux à déclarer à mon sujet, pour lui, pas de salut auprès de Dieu. Mais toi, Seigneur, mon bouclier, ma gloire, tu tiens haute ma tête. À pleine voix, je crie vers le Seigneur. Il me répond de sa montagne sainte. Et moi, je me couche et je dors. Je m'éveille, le Seigneur est mon soutien. Je ne crains pas ce peuple nombreux qui me cerne et s'avance contre moi. Lève-toi, Seigneur, sauve-moi, mon Dieu. Tous mes ennemis, tu les frappes à la mâchoire. Les méchants, tu leur brises les dents. Du Seigneur vient le salut, vienne ta bénédiction sur ton peuple.

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2: Nous souhaitons une belle et sainte fête au Césaire. Née en 1773 dans une famille noble, Jeanne-Élisabeth Bichier des Âges développe une grande empathie pour les plus démunis dès son plus jeune âge. Peut-être est-ce dû à l'influence de son grand-père, le duc de Rohan, connu pour sa grande charité. En tout cas, même lorsque la Révolution française commence à bouleverser le pays, Jeanne-Élisabeth continue d'aider les pauvres comme elle le peut. Pour cela, elle distribue des vêtements et de la nourriture et reste au chevet des malades en leur lisant des prières. Malgré son statut social, Jeanne-Élisabeth a un désir ardent de s'engager dans la vie religieuse et de servir Dieu. Peu de temps avant la fondation de son œuvre, on lui demande d'incarner la déesse Raison lors d'une cérémonie républicaine. Mais la jeune fille décline l'offre, attirée par une autre forme de sagesse. C'est alors qu'elle rencontre un prêtre surnommé le Bon Père, qui célèbre des messes dans une vieille grange glaciale. En entendant le désir de Jeanne-Élisabeth d'être tout à Dieu, l'abbé l'encourage à suivre sa vocation. Ensemble, ils fondent près de Poitiers, en 1807, la communauté des Filles de la Croix, vouée au soulagement des malades et à l'instruction des pauvres. Jeanne-Élisabeth plonge avec enthousiasme dans ce nouveau travail, aidant à ouvrir 63 maisons en France en seulement 20 ans. Elle se dépense sans compter, et quelle que soit la distance ou les conditions de vie, elle est toujours prête à aider ceux qui ont besoin d'elle. Elle veille également à l'éducation des enfants et fonde des écoles pour les plus défavorisés. Jeanne-Élisabeth est aimée pour sa bonté, sa générosité et sa joie à glorifier Dieu par le service aux plus démunis. Active dans sa mission jusqu'à sa mort en 1838, à 65 ans, elle laisse derrière elle un héritage de charité et de dévouement pour les plus nécessiteux. Seigneur, nous vous rendons grâce pour ces exemples de sainteté que vous nous donnez. À la suite de Sainte Jeanne-Élisabeth, donnez-nous la même soif intense de vous aimer et de vous faire aimer.

C'est ma destinée. Seigneur, c'est pour cela que tu m'as appelé. Te servir et rien que te servir.

Bienvenue à tous, le Kezako, vous le savez, c'est la seule émission qui décrypte en quelques minutes l'origine, l'histoire et le sens du vocabulaire chrétien, et pas que d'ailleurs, je dirais même spirituel au sens large. Je dis ça pour tous ceux qui nous découvriraient aujourd'hui et qui se demandent un peu Kezako, le Kezako. On va continuer notre immersion au cœur des mots de la foi avec Ex Voto.

0: latin. Voilà déjà un premier éclaircissement et je fais le vœu d'être largement remercié par chacun de vous à la fin de cette émission pour la qualité des explications que vous aurez découvertes. Et ça, c'est carrément un indice que je viens de vous donner avec le vœu. Vous allez comprendre. Notre micro-trottoir, on revient tout de suite.
1: Ex voto. Là, vous me posez bien une colle.

0: Télé-Timothée.
1: Ex, c'est peut-être quelque chose à l'extérieur. L'extérieur de nous, ou quelque chose qui sort de quelque chose. Voto, peut-être un vote, un avis, peut-être, parce que voto, ça ressemble à vote.
2: Quelque chose ex, donc du passé. Voto, du latin, de mes connaissances. Non, je sais, j'en ai aucune idée.
3: Je vous imagine parfaitement à la maison en train de regarder ces images et je sais que beaucoup d'entre vous m'auraient donné la bonne définition. En revanche, je suis sûr que vous allez apprendre plein de nouvelles choses tout de suite avec le père Clazen. Bonjour.
4: Bonjour.
3: Pour comprendre, comme d'habitude, un peu d'étymologie et une définition toute simple.
4: Oui, oui, ex voto, c'est-à-dire à partir du vœu, extrait du vœu. Et donc c'est quand on fait un vœu, dans les deux sens du terme. Alors vœu, soit ça veut dire promesse, sauf ça veut dire souhait. Par exemple, on s'adresse les vœux à Noël.
3: Oui.
4: Voilà. Mais ça veut dire aussi promesse. On fait des vœux, les religieux font des vœux, etc. On s'engage. Et donc, à partir de ce vœu, eh bien, on doit quelque chose.
3: Alors, quelle forme ils prennent justement ces ex-voto?
4: Alors, toutes les formes possibles et imaginables, si j'ose dire. Ce sont parfois tout simplement des plaques de marbre, parfois des objets sculptés, parfois de très beaux objets. Voilà, donc ça prend absolument toutes les formes.
3: Ouais, et c'est vrai que c'est depuis des millénaires, oui. Et ça pouvait aussi prendre la forme, par exemple, d'un bras.
4: Oui.
3: Si on demandait la guérison de son bras et qu'on était guéri, on faisait une petite sculpture en deux bras ou d'autres choses, d'ailleurs.
4: C'est comme ça qu'on trouvait à Lourdes un certain nombre de béquilles sur la grotte. Je crois qu'elles ont été retirées progressivement, parce qu'il y avait un grand nombre. Mais je me souviens, dans ma jeunesse, il y avait une quantité de béquilles accrochées sur le rocher qui conduisait à la grotte de Lourdes.
3: Ouais, donc très concrètement, les chrétiens prient, ils font le vœu soit « je m'engage à faire telle chose s'il m'arrive quelque chose », ou alors ils remercient pour une grâce accordée, et donc ils prennent la décision de déposer un objet, une sorte d'offrande, hein, si on peut dire, à Dieu, à Jésus, à Marie, ou même à un saint.
4: Oui.
3: Mais c'est quand même un peu bizarre, cher père Clazen, puisque l'Église, me semble-t-il, s'est toujours battue contre le fétichisme, les icônes, les idoles, tout ce qui était un petit peu palpable et qu'on pouvait donner à Dieu. Alors pourquoi là c'est permis?
4: En effet, ça pose de vrais problèmes. Hein. Il y a une certaine forme de prière qui n'est toujours pas permise, c'est celle du marchandage, de dire à Dieu, si tu fais ça, je te donnerai en échange telle ou telle chose. Bon, c'est des objets de valeur dans ce cas. Ça, c'est toujours pas autorisé, parce que la prière est mauvaise, on ne marchande pas avec Dieu. Par contre, quand l'ex voto est l'expression de la gratitude, alors, pédagogiquement, même psychologiquement, c'est pas bête. C'est pas bête pour deux raisons. La première, c'est que c'est une sorte d'objet transitionnel, c'est-à-dire un objet va symboliser toute la peine qu'on a vécue. Ça peut être une opération, ça peut être un naufrage, ça peut être...
3: C'est une sorte de marqueur de vie.
4: Oui,
3: D'un nouveau départ, en fait, c'est ça.
4: Exactement.
3: Hein,
4: on dépose la charge et la page est tournée.
3: Ouais.
4: Et donc, il faut que ça coûte un peu, mais pas forcément beaucoup. Mais il faut qu'il y ait quelque chose de matériel pour qu'on dise « ça y est ». Voilà. En quelque sorte, c'est ce qu'on appelle un objet transitionnel, c'est-à-dire l'objet va symboliser ce que dorénavant vous extériorisez de vous.
3: Ouais.
4: C'est fini.
3: Il y a une branche, si je puis dire, des ex-voto qui est très intéressante, ce sont les ex-voto marins. Ça peut être des tableaux, ça peut être aussi des bateaux qui pendent des églises. C'est magnifique.
4: Ah oui.
3: Et comme nous sommes un pays effectivement bordé de mer de partout, un pays marin, ça tombe sous le sens.
4: Oui. Il y en a beaucoup en Bretagne, j'en ai vu des magnifiques, en effet, qui demandent des années de travail pendant l'hiver. Et donc, c'est des gens qui ont vraiment une espèce d'immense gratitude.
3: Mmh.
4: Et ça, c'est plus que louable, quoi.
3: Ouais.
4: Et donc, ils fabriquent... C'est probablement... S'ils fabriquent un vaisseau, c'est probablement parce qu'ils ont risqué la mort. Et donc, ils ont vu le prix...
3: Ouais.
4: Que ça pouvait avoir. Quoi.
3: Ouais, et à chaque moment où ils construisent ce bateau et de façon tellement minutieuse, ils consacrent en fait de leur temps à cette grâce aussi.
4: Voire même, ils prient pour les autres, pour les marins, pour les victimes. C'est une forme de prière, là, pour le coup, c'est des objets tellement beaux.
3: Alors justement, vous parlez de prière, c'est intéressant parce que est-ce que la prière pour dire merci à Dieu ne suffirait pas? Pourquoi est-ce qu'il y a besoin de plaques, d'objets? Est-ce qu'on ne peut pas juste fermer les yeux et dire merci?
4: On peut faire ça, on doit le faire, mais psychologiquement, il y a des choses qui ont été tellement lourdes qu'il faut, soit un geste fort, pèlerinage, il faut soit un geste, soit un objet qui ait de la valeur.
3: Alors, on revient à l'objet transitionnel.

0: Absolument, ça peut pas être un petit truc. Ça peut pas être non plus. Par exemple, quand on sort de ce qu'on a vécu l'an dernier, quand on sort d'une crise sanitaire. Il faut faire la fête, quoi.
1: Ouais.
0: Et on plaisante pas avec ça. Il faut vraiment qu'il y ait moult bières et un bon repas.
1: Ouais. Eh bien, merci beaucoup, Père Clazen. On vous retrouve effectivement la semaine prochaine pour encore plus d'informations, de culture et de bonne humeur, bien sûr. Merci à vous, chers amis, d'avoir été là. Et puis moi, je fais le vœu, tout simple, de vous retrouver encore plus nombreux samedi prochain. Ciao.

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0: Au nom du Père et du Fils et du Saint-Esprit.
1: Amen.
0: Le Seigneur soit avec vous. Nous célébrons aujourd'hui la fête de l'évêque Saint-Césaire d'Arles. Moine de Lérins, puis évêque d'Arles pendant 40 ans, entre 503 et 543, Césaire s'affirma comme un chef dont l'influence s'exerça sur la Gaule méridionale et l'Espagne. Il sut à la fois protéger un peuple contre les exactions des barbares et l'enseigner par des homélies simples et vivantes. Mais il parla aussi en docteur dans les conciles qu'il présida. Nous rendons grâce pour ce pasteur que le Seigneur a donné à son Église. À chacun, il donne des charismes, des talents pour vivre sa vocation de sainteté. Demandons que grandisse en nous cette vocation. Ensemble, en communion avec tous ceux qui nous suivent par les réseaux sociaux, par la chaîne KTO, nous nous tournons vers le Seigneur. Nous lui confions nos intentions, nos vies.
2: Page 11, psaume 35. Seigneur, qu'il est précieux ton amour. C'est le péché qui part.

0: Cantique de Judith.
1: Je chanterai pour mon Dieu un chant nouveau.
2: Chantez-vous.

Psaume 46. Tous les peuples, battez des mains, acclamez Dieu par vos cris de joie.

0: Prions. Tu as donné, Seigneur, au bienheureux Césaire d'Arles une grande aptitude pour enseigner au peuple ta parole. Daigne ouvrir nos cœurs au message qu'il nous a transmis avec fidélité et conviction. Par Jésus-Christ, ton Fils, notre Seigneur, qui vit et règne avec toi dans l'unité du Saint-Esprit, Dieu, pour les siècles des siècles.
1: Amen.

Lecture de la deuxième lettre de saint Paul apôtre aux Thessaloniciens. Frères, au nom du Seigneur Jésus-Christ, nous vous ordonnons d'éviter tout frère qui mène une vie désordonnée et ne suit pas la tradition que vous avez reçue de nous. Vous savez bien, vous, ce qu'il faut faire pour nous imiter. Nous n'avons pas vécu parmi vous de façon désordonnée. Et le pain que nous avons mangé, nous ne l'avons pas reçu gratuitement. Au contraire, dans la peine et la fatigue, nuit et jour, nous avons travaillé pour n'être à la charge d'aucun d'entre vous. Bien sûr, nous avons le droit d'être à charge, mais nous avons voulu être pour vous un modèle à imiter. Et quand nous étions chez vous, nous vous donnions cet ordre. Si quelqu'un ne veut pas travailler, qu'il ne mange pas non plus. Que le Seigneur de la paix vous donne lui-même la paix, en tout temps et de toute manière. Que le Seigneur soit avec vous tous. La salutation est de ma main à moi, Paul. Je signe de cette façon toutes mes lettres, c'est mon écriture. Que la grâce de notre Seigneur Jésus-Christ soit avec vous tous. Parole du Seigneur.

0: Le Seigneur soit avec vous.
1: Et avec votre esprit.
0: Évangile de Jésus-Christ selon saint Matthieu.
1: Gloire à toi, Seigneur.
0: En ce temps-là, Jésus disait : Malheureux êtes-vous, scribes et pharisiens hypocrites, parce que vous ressemblez à des sépulcres blanchis à la chaux. À l'extérieur, ils ont une belle apparence, mais l'intérieur est rempli d'ossements et de toutes sortes de choses impures. C'est ainsi que vous êtes à l'extérieur, pour les gens. Vous avez l'apparence d'hommes justes, mais à l'intérieur, vous êtes plein d'hypocrisie et de mal. Malheureux êtes-vous, scribes et pharisiens hypocrites, parce que vous bâtissez les sépulcres des prophètes, vous décorez les tombeaux des justes et vous dites : Si nous avions vécu à l'époque de nos pères, nous n'aurions pas été leurs complices pour verser le sang des prophètes. Ainsi, vous témoignez contre vous-même. Vous êtes bien des fils de ceux qui ont assassiné les prophètes. Vous donc, mettez le comble à la mesure de vos pères. »

Depuis samedi, nous écoutons ce long discours de Jésus dans l'évangile de Saint Matthieu, adressé aux pharisiens et aux scribes. Nous ne sommes pas trop habitués à entendre Jésus parler ainsi, avec une certaine sévérité, de la rudesse, invectivant ses interlocuteurs. Par deux fois, Jésus qualifie les scribes et les pharisiens d'hypocrites, et il parle de leur hypocrisie. L'hypocrite, c'est l'acteur qui joue un rôle ou qui porte un masque. Et ici, Jésus est clair. Il reproche aux pharisiens et aux scribes de paraître justes, de se mettre en évidence, alors qu'au fond d'eux-mêmes, c'est tout autre chose. Ici, Jésus ne cherche pas à accuser, à condamner. Par ses mots percutants, il veut inviter à une prise de conscience, à prendre du recul pour regarder ce que l'on devient. Car Jésus ne nous veut pas malheureux, mais heureux. Et cela passe par un regard juste sur soi, par une conversion parfois, souvent. Il nous appelle à unifier notre vie et à ne pas jouer avec ou à faire semblant ou à se constituer une façade. Écoutez, Jésus parlait ainsi aux pharisiens et aux scribes, c'est entendre le bien que Jésus veut pour chacun d'entre nous. En parlant de sépulcre, de tombeau, d'ossements, il nous place devant un choix, vivre ou mourir. Nous savons que certaines attitudes, comportements, paroles, relations, choix peuvent nous détruire et nous conduire vers la mort. D'autres, au contraire, nous rendent vivants et font grandir la vie autour de nous. Jésus est venu pour nous rendre vivants, pour nous offrir une parole de vie. Et si parfois ces mots sont durs, comme ici dans notre évangile, tant mieux. C'est qu'ils sont capables de nous toucher, de nous rejoindre et de nous aider à nous convertir. Le danger qui peut nous guetter, c'est de rester hermétique à la parole de Dieu, de la laisser glisser sur nous. L'écouter, c'est l'accueillir et lui permettre de nous travailler, de nous façonner. Laissons Jésus nous rejoindre ce matin. Qu'est-ce qu'il y a de pharisien en nous, de duplicité, d'hypocrisie, de faux semblants et de mensonges? Demandons dans cette Eucharistie que l'Esprit Saint nous aide à devenir humbles, pauvres de cœur, et qu'il unifie notre cœur pour avancer dans la vérité et dans la paix.

0: Rendons grâce au Christ, premier-né avant toute créature. Bénissons-le et demandons-lui.
1: Jésus, Fils de Dieu, sanctifie tes frères. Tout au long de ce jour, garde-nous en ta présence et rends-nous forts contre le mal.
2: Jésus, Fils de Dieu, sanctifie tes frères.
3: Que ta sagesse nous tienne dans la vérité, qu'elle éclaire nos projets et nos actes.
2: Jésus, Fils de Dieu, sanctifie tes frères.
1: Ouvre nos yeux, qu'ils voient le pauvre et le malheureux, que nous puissions te reconnaître en eux.
2: Jésus, Fils de Dieu, sanctifie tes frères.
3: Accorde-nous la grâce de ne faire à personne ce que nous redoutons pour nous.
2: Jésus, Fils de Dieu, sanctifie tes frères.
0: Dieu qui nous a sauvés, exauce-nous. Transforme-nous en disciples de la lumière et en artisans de la vérité. Puisque en naissant de toi, nous sommes devenus des fils de lumière, fais que nous sachions te rendre témoignage devant tous les hommes, nous te le demandons par Jésus-Christ, ton Fils bien-aimé.
2: Amen.

Priez, frères et sœurs, que mon sacrifice, qui est aussi le vôtre, soit agréable à Dieu le Père Tout-Puissant. Accueille, Seigneur, les offrandes que ton peuple te présente dans la fête de Saint-Césaire d'Arles. Qu'elles nous obtiennent, comme nous en avons l'espérance, d'éprouver le secours de ta bonté par le Christ notre Seigneur. Amen. Le Seigneur.

Vraiment, il est juste et bon pour ta gloire et notre salut de t'offrir notre action de grâce toujours et en tout lieu. Seigneur Père très saint, Dieu éternel et tout-puissant, par le Christ notre Seigneur. Tu donnes à ton Église de se réjouir en la fête de Saint Césaire d'Arles. Par l'exemple qu'il a donné, tu nous encourages. Par son enseignement, tu nous éclaires. À sa prière, tu veilles sur nous. C'est pourquoi, avec la multitude des anges et des saints, nous chantons l'hymne de ta gloire et sans fin, nous proclamons.

Tu es vraiment Saint Dieu de l'univers. Il est juste que toute la création proclame ta louange, car c'est toi qui donnes la vie. C'est toi qui sanctifies toutes choses par ton Fils Jésus-Christ, notre Seigneur, avec la puissance de l'Esprit Saint. Et tu ne cesses de rassembler ton peuple, afin que du levant au couchant du soleil, une offrande pure soit présentée à ton nom. C'est pourquoi nous te supplions, Seigneur, de consacrer toi-même les offrandes que nous apportons, sanctifie-les par ton esprit, pour qu'elles deviennent le corps et le sang de ton Fils, Jésus-Christ notre Seigneur, qui nous a dit de célébrer ce mystère. La nuit même où il fut livré, il prit le pain. En te rendant grâce, il dit la bénédiction. Il rompit le pain et le donna à ses disciples en disant « Prenez et mangez-en tous, ceci est mon corps livré pour vous ».

De même, après le repas, il prit la coupe. En te rendant grâce, il dit la bénédiction et donna la coupe à ses disciples en disant « Prenez et buvez-en tous, car ceci est la coupe de mon sang, le sang de l'Alliance nouvelle et éternelle qui sera versé pour vous et pour la multitude en rémission des péchés. Vous ferez cela en mémoire de moi. »

0: en faisant ainsi mémoire de ton Fils, de sa passion qui nous sauve, de sa glorieuse résurrection et de son ascension dans le ciel, alors que nous attendons son dernier avènement, nous t'offrons, Seigneur, en action de grâce, ce sacrifice vivant et saint. Regarde, nous t'en prions, l'oblation de ton Église, et daigne reconnaître ton Fils qui, selon ta volonté, s'est offert en sacrifice pour nous réconcilier avec toi. Quand nous serons nourris de son corps et de son sang, et remplis de l'Esprit Saint, accorde-nous d'être un seul corps et un seul esprit dans le Christ. Que l'Esprit Saint fasse de nous une éternelle offrande à ta gloire, pour que nous obtenions un jour l'héritage promis avec tes élus. En premier lieu, la bienheureuse Vierge Marie, Mère de Dieu, avec Saint Joseph, son époux, les bienheureux apôtres, les glorieux martyrs, Saint Césaire d'Arles et tous les saints qui ne cessent d'intercéder auprès de toi et nous assurent de ton secours. Et maintenant, nous te supplions, Seigneur, par le sacrifice qui nous réconcilie avec toi, étends au monde entier le salut et la paix. Affermis ton Église en pèlerinage sur la terre dans la foi et la charité, en union avec ton serviteur, notre pape Léon, et notre évêque Jean-Marc, l'ensemble des évêques, les prêtres, les diacres, et tout le peuple que tu as racheté. Écoute en ta bonté les prières de ta famille que tu as voulu rassembler devant toi. Et nous te prions pour Marie, Miranda, Stella et Jocelyne. Dans ta miséricorde, ramène à toi, Père très aimant, tous tes enfants dispersés. Pour nos frères et sœurs défunts, pour Laurent, pour Lucienne, Simon et Yo, pour tous les défunts de nos familles, tous ceux qui ont quitté ce monde et trouvent grâce devant toi, nous te prions. En ta bienveillance, accueille-les dans ton royaume, où nous espérons être comblés de ta gloire, tous ensemble et pour l'éternité, par le Christ notre Seigneur, par qui tu donnes au monde toute grâce et tout bien. Par lui, avec lui et en lui, à toi, Dieu le Père Tout-Puissant, dans l'unité du Saint-Esprit, tout honneur et toute gloire pour les siècles des siècles.
1: Amen.

0: Délivre-nous de tout mal, Seigneur, et donne la paix à notre temps. Soutenus par ta miséricorde, nous serons libérés de tout péché, à l'abri de toute épreuve. Nous qui attendons que se réalise cette bienheureuse espérance, l'avènement de Jésus-Christ, notre Sauveur.
1: Car c'est à toi qu'appartiennent le règne, la puissance et la gloire, pour les siècles des siècles.
0: Seigneur Jésus-Christ, tu as dit à tes apôtres, « Je vous laisse la paix, je vous donne ma paix. » Ne regarde pas nos péchés, mais la foi de ton Église. Pour que ta volonté s'accomplisse, donne-lui toujours cette paix. Conduis-la vers l'unité parfaite, toi qui vis et règnes pour les siècles des siècles.
1: Amen.
0: Que la paix du Seigneur soit toujours avec vous.
1: Et avec vous.
0: Partageons ensemble cette paix.

Voici l'agneau de Dieu, voici celui qui enlève les péchés du monde. Heureux les invités au repas des noces de l'agneau. Et

0: Le Seigneur fera briller la justice comme la lumière.
1: Cantique de Zacharie. Page 69.

Déjà rénovés par ces mystères très saints, nous te supplions humblement, Seigneur. Puissions-nous, en prenant exemple sur Saint Césaire d'Arles, professer ce qu'il a cru et pratiquer ce qu'il a enseigné par le Christ notre Seigneur. Amen. Le Seigneur soit avec vous. Et que Dieu Tout-Puissant vous bénisse, le Père, le Fils et le Saint-Esprit. Amen. Allez dans la paix du Christ. Et confions notre journée à Marie.

0: Notre-Dame de la Garde,
1: priez pour nous.
0: Notre-Dame de la Garde,
1: priez pour nous.
0: Notre-Dame de la Garde,
1: priez pour nous.
0: Reine de la paix,
1: priez pour nous.
0: Reine de France,
1: priez pour nous.
0: Mère de l'espérance,
1: priez pour nous.
0: Saint Joseph,
1: priez pour nous.
0: Saint Césaire d'Arles,
1: priez pour nous.
0: Saints et saintes de Dieu,

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1: Bonjour à tous, je suis ravie de vous retrouver pour une nouvelle matinée. Nous sommes ensemble jusqu'à midi pour comprendre le monde qui nous entoure, partager la diversité des engagements chrétiens et prendre du temps avec Dieu dans cette période pré-rentrée, souvent chargée. Et c'est mercredi, jour d'audience générale. Nous rejoindrons le pape Léon XIV à 10h à la basilique Saint-Pierre de Rome. Et vous le savez sans doute, Léon XIV est profondément lié à Saint-Augustin, dont il se réclame explicitement. Mais connaissez-vous bien le parcours et l'enseignement de l'évêque d'Hippone, auteur des Confessions? À moins d'un mois du voyage du pape en France, nous écouterons le très beau documentaire Saint-Augustin, parcours d'un berbère romain. C'est à 9h et à 11h15. Un témoignage puissant de foi nous attend. Bérangère Saveliev, chargée d'éducation à la paix et chez Pax Christi France, nous racontera son itinéraire spirituel et ses questionnements jusqu'à sa rencontre avec Jésus dans un cœur qui écoute. Et tout de suite, on retrouve le père Charles Thierry Gianjo dans Pourquoi Padre. Aujourd'hui, il répond à la question que nous a envoyée Pauline. Belle matinée à tous.

Bonjour et bienvenue à tous dans notre émission Pourquoi Padré. Aujourd'hui, nous avons une question de Pauline. Comment connaître le projet que Dieu a pour moi ? Chère Pauline, la question du projet de Dieu est souvent mal comprise et cela peut inquiéter inutilement, comme si Dieu avait quelque part pour nous un plan détaillé à découvrir. Or, dans la foi chrétienne, le projet de Dieu n'est pas d'abord un scénario, un schéma écrit tout fait, mais une relation à vivre. Le projet de Dieu est une relation à vivre pour chacun d'entre nous d'abord, et puis nous sommes appelés à vivre dans cette relation, dans cette vérité d'amour à laquelle le Seigneur nous appelle. Dieu ne concurrence pas votre liberté, ta liberté, Pauline. Il la fait grandir, au contraire. Il ne t'appelle pas à devenir une autre, mais à devenir toi-même en profondeur pour discerner concrètement. Il faut changer peut-être la question, si tu me le permets, non pas en disant « qu'est-ce que Dieu veut que je fasse ?», mais plutôt « où est-ce que je… »

devient plus vivante, plus libre, plus capable d'aimer. Dieu parle rarement par des ordres clairs. Il parle par des désirs ajustés, par des appels intérieurs qui portent la paix, même s'ils demandent parfois beaucoup de courage. Trois lieux, je te propose trois lieux essentiels pour reconnaître ce chemin. D'abord, l'écoute intérieure, dans le silence, la prière, le temps donné à Dieu. C'est là que vont se révéler des désirs profonds et durables. Pas les envies passagères, hein, mais ce qui revient vraiment, ce qui insiste doucement dans ton cœur, ce qui met ton cœur en mouvement sans l'agiter. Le projet de Dieu se reconnaît souvent à une joie calme, pas une excitation fébrile. Ensuite, le réel. Dieu parle à travers ce que tu es déjà, ton histoire, tes talents, tes blessures, les circonstances concrètes de ta vie. Il n'efface pas le passé, il le transfigure. Le projet de Dieu ne flotte pas dans l'abstrait, il s'enracine dans ce qui est donné à vivre aujourd'hui même, ici et maintenant. Enfin, le temps de discerner, c'est important de discerner, de partager ce projet qui va se dévoiler dans une discussion, dans un échange, avec notamment un accompagnateur spirituel. La parole de frères et de sœurs aussi, de confiance à qui tu peux confier tes projets. Tout cela t'aide à distinguer ce qui vient de Dieu de ce qui vient de Dieu ou de la peur et de l'orgueil. Un des signes les plus signifiants, selon moi, c'est que ce qui vient de Dieu ne nous écrase pas. Même exigeant, l'appel du Seigneur laisse une paix profonde dans notre cœur. Il ne supprime pas les doutes, mais il donne la force d'avancer malgré eux. Au fond, connaître le projet de Dieu, ce n'est pas trouver une réponse définitive, mais apprendre à marcher avec le Seigneur au quotidien, pas à pas, avec patience, à la lumière de ses inspirations. Dieu ne te montrera pas tout le chemin, il t'invite à faire un pas chaque jour, et c'est souvent en marchant fidèlement dans ce petit pas que le sens de ta vie se révélera. Merci beaucoup Pauline pour ta question. Et vous aussi, vous pouvez envoyer vos questions à pourquoipadré@kto.tv.com ou avec le hashtag pourquoipadré et retrouver toutes nos vidéos sur kto.tv.com. À très bientôt.

Et avant de retrouver le journal de Radio Vatican à 8h30, je vous propose d'écouter tout de suite la chanson « Il est temps » de Be Witness. Belle matinée sur KTO Radio.

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3: Cette guerre doit finir, ce sont les mots de Mgr Gallagher lors de la conférence de presse qui a clos sa rencontre avec le ministre russe des Affaires étrangères au sujet de la guerre en Ukraine. Nous verrons en détail ce qu'il a déclaré depuis Moscou. Les armes n'apportent pas la guerre, propos cette fois. Les armes n'apportent pas la paix, pardonnez-moi. Propos cette fois du custode de Terre Sainte, le père Francesco Ielpo, présent au meeting de Rimini en Italie. Il revient sur le sort des Palestiniens et notamment des chrétiens vivant dans la bande de Gaza et en Cisjordanie. Le Canada bien décidé à défendre ses intérêts économiques face aux États-Unis. Ottawa va imposer à son tour des surtaxes douanières sur des produits américains à compter du 8 septembre. Inquiétude en Éthiopie, dans la région du Tigré, quant à un retour de la guerre, mais les autorités tigréennes sont bien résolues à négocier avec le pouvoir central éthiopien. Elles ont présenté hier leurs conditions. La Syrie n'est plus sur la liste américaine des États soutenant le terrorisme, une première depuis 47 ans. Nous verrons dans notre dossier ce que cela signifie concrètement et pourquoi un tel changement. C'est à suivre à la fin de ce journal.
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3: Bonjour. Le Saint-Siège est donc prêt à soutenir tous les efforts en faveur de la paix. C'est ce qu'a souligné hier à Moscou son secrétaire pour les relations avec les États et les organisations internationales. Mgr Paul Richard Gallagher, arrivé lundi en Russie pour une mission de 5 jours, s'est entretenu pendant 1 heure avec le chef de la diplomatie russe, Sergueï Lavrov, avant une conférence de presse conjointe. Les détails avec Jean-Charles Puzolu.
5: Cette guerre doit cesser. Le nombre de victimes militaires et civiles est en constante augmentation et il est urgent et nécessaire de créer les conditions d'un processus politique et diplomatique. Une nouvelle fois, rappelant la position immuable du Saint-Siège et les récents appels du pape Léon XIV, Mgr Gallagher a souligné que ce conflit ne se résoudra pas par la force. Le chef de la diplomatie vaticane a donc réitéré l'invitation à ouvrir de véritables négociations avec le soutien de la communauté internationale, exhortant à la fois la Russie

0: et l'Ukraine à faire preuve de bonne volonté et d'ouverture, à respecter le droit international, le droit humanitaire, ainsi que l'intégrité des civils et des prisonniers de guerre notamment. Sur ce dernier point, dans une déclaration à l'agence TASS, la commissaire russe aux droits de l'homme, Yana Lantratova, a affirmé que Kiev et Moscou étaient en train de préparer un important échange de prisonniers. Les listes seraient en cours de finalisation. De son côté, le ministre russe des Affaires étrangères, au terme de l'entretien avec Mgr Gallagher, a salué l'engagement du Saint-Siège en faveur de la paix. Sergueï Lavrov, qualifiant la rencontre de très utile, s'est aussi dit favorable à l'intensification de la coopération humanitaire.
1: Jean-Charles Puzolu. Autre terrain de conflit, la Terre Sainte, où la paix n'est pour l'instant qu'un lointain horizon et où l'Église s'engage auprès de la population meurtrie. Dans la bande de Gaza, rien n'est encore résolu. Le chef de l'armée israélienne s'est engagé hier à poursuivre la démilitarisation du territoire palestinien et le désarmement du Hamas. 3 Palestiniens ont été tués hier par des tirs israéliens depuis lundi. 8 personnes, dont 2 enfants, ont en tout perdu la vie. En Cisjordanie, cette fois, les exactions des colons israéliens contre les populations palestiniennes se poursuivent également. Un sombre tableau pour le custode de Terre Sainte, le père Francesco Yalpo.
2: La situation est dramatique.
3: La situation est dramatique, marquée par de grandes difficultés, de grandes souffrances. Surtout, les gens sont très fatigués après des mois de conflits et de tensions, sans entrevoir aucune lueur d'espoir pour un avenir meilleur. Il y a donc beaucoup de fatigue, beaucoup de souffrance et beaucoup de polarisation. Les habitants de la Cisjordanie ont du mal à s'en sortir, ils n'ont pas de travail. Il y a une crise économique très grave et tout cela pèse sur les familles qui commencent sérieusement à envisager de quitter cette terre.
2: Di lasciare questa terra. La condition et la sorte des chrétiens.
3: La condition et le sort des chrétiens de Cisjordanie sont les mêmes que ceux de l'ensemble de la population, de tous les Palestiniens qui vivent de l'autre côté. Il est évident que nous portons une attention particulière à notre communauté, à nos chrétiens, mais la situation reste véritablement dramatique, tristement dramatique, marquée par les injustices et les souffrances.
2: Segnata da giustizia e da sofferenza.
1: Le custode de Terre Sainte, interrogé depuis le meeting de Rimini où le pape s'est rendu samedi par Andrea Tornielli et Massimiliano Menichetti. Elles avaient été le fer de lance de la résistance et de la lutte contre l'organisation de l'État islamique en Syrie. Les FDS, les forces démocratiques syriennes dominées par les combattants kurdes de l'YPG, ont annoncé hier leur dissolution. C'est leur chef, le kurde syrien Mazloum Abdi, qui l'a dit depuis Damas, après une rencontre avec le président Ahmad al-Sharrey. Cela faisait des mois que le nouveau gouvernement syrien et les Kurdes négociaient l'application de l'accord conclu en janvier, accord qui prévoit l'intégration des institutions kurdes du nord du pays dans l'appareil d'État. La Syrie, on y reviendra dans notre dossier. Cette nouvelle, évidemment, a été aussitôt saluée par les États-Unis comme absolument historique. Voilà ce qui ressemble à une véritable intégration. C'est ce qu'a écrit l'envoyé spécial américain en Syrie, Tom Barrack. Oman et Téhéran discutent d'un couloir temporaire de navigation dans le détroit d'Ormuz et de son déminage. Mais pas question de parler de réouverture de ce passage stratégique tant que les États-Unis ne mettent pas fin à la guerre. C'est ce qui est ressorti des discussions qui se sont tenues hier à Mascate, la capitale du sultanat d'Oman. La guerre commerciale se poursuit entre les États-Unis et le Canada. Ottawa a présenté hier les droits de douane qui seront imposés à partir du 8 septembre sur certains produits américains. On parle de 15 à 50% d'augmentation des taxes et la promesse de nouvelles répliques si son industrie automobile est touchée. Les détails à New York de Gwendal Lavina.
4: Les surtaxes appliquées par le Canada concerneront des produits très demandés aux États-Unis, comme l'acier, les produits laitiers ainsi que les appareils électroménagers. Leur montant est au dollar près celui des mesures américaines dont le Canada est victime depuis samedi, selon l'expression du Premier ministre Mark Carney. Ottawa n'a pas choisi de mener cette guerre commerciale qui représente un défi sans précédent, a insisté François-Philippe Champagne, le ministre des Finances canadien chargé de présenter la riposte. Si les États-Unis restent le premier partenaire commercial du Canada, celui-ci n'acceptera jamais qu'un autre pays lui dicte la voie à suivre, a souligné le ministre depuis une usine d'Ottawa. Le gouvernement canadien a aussi annoncé une enveloppe d'environ 4,5 milliards d'euros pour soutenir les entreprises et les personnes touchées. Donald Trump, lui, n'en démord pas. Après avoir promis avant-hier un doublement des taxes douanières sur le secteur automobile au 1er janvier, il envisage maintenant de renommer le lac Ontario en lac d'Amérique, car nous ne comptons plus faire beaucoup de business avec la province canadienne, s'est-il justifié. Gwendal Lavina, New York, Radio Vatican.
1: Le bilan de l'éboulement d'une décharge à Conakry s'est alourdi. On compte maintenant 34 morts et 33 blessés, dont 6 grièvement, annonce faite hier soir par les autorités guinéennes. Dans la nuit de samedi à dimanche, à cause de fortes pluies, un pan de la montagne de détritus s'est détaché. Il a enseveli plusieurs habitations et leurs occupants dans leur sommeil. Parmi les victimes figurent des ressortissants sierra-léonais. En Éthiopie, le spectre de la guerre ne cesse de se rapprocher dans la région septentrionale du Tigré, mais les autorités régionales ont annoncé hier leurs conditions pour négocier avec le gouvernement fédéral. Les précisions d'Augustine Passilly.
5: Lundi, alors que le médiateur de l'Union africaine, Olusegun Obasanjo, effectuait une visite surprise au Tigré, de nouvelles frappes de drones se sont abattues sur la région. Une autre attaque aérienne a été signalée dès le lendemain. Le rythme des frappes s'accélère ainsi ces dernières semaines, sans épargner la capitale régionale, Mekele, où 13 civils ont été blessés jeudi dernier. Au lendemain de leur rencontre avec l'ex-président du Nigeria, les autorités régionales ont publié un communiqué établissant 5 conditions préalables à tout pourparler avec Addis Abeba. Elles réclament ainsi la levée du blocus économique quand le gouvernement fédéral bloque depuis des mois les flux de carburant et d'argent liquide, mais aussi le budget régional à destination du Tigré. Les responsables tigréens exigent en outre une désescalade militaire, le rétablissement du territoire souverain du Tigré et le retour des personnes déplacées par la guerre qui a ravagé la région entre 2020 et 2022. La dernière condition consiste à rétablir la licence du premier parti régional. Augustine Passy pour Radio Vatican.
1: Avant de passer à notre dossier, deux choses. Tout d'abord, n'oubliez pas l'audience générale de Léon XIV ce matin vers 10h, place Saint-Pierre. C'est à suivre bien évidemment en direct commenté en français sur nos ondes, sur notre site internet ou notre page Facebook, sans oublier également notre chaîne YouTube. Et puis, un petit mot pour vous dire combien nous apprécions de recevoir vos messages. Alors n'hésitez pas, pour celles et ceux qui ne nous ont pas encore écrit, à le faire pour nous dire simplement d'où vous êtes, comment vous nous écoutez, ce que vous appréciez ou non. Pour cela, il suffit d'écrire à français sans la cédille, @vaticannews.va, français sans la cédille, @vaticannews.va. Retour dans notre dossier sur la Syrie qui s'est débarrassée d'un lourd fardeau. C'est l'expression du président intérimaire syrien Ahmed al-Sharaa après la décision lundi dernier des États-Unis de retirer Damas de la liste des pays soutenant le terrorisme. Une décision qui vient mettre un terme à un cycle de 47 ans et qui rappelle que la page du régime Assad continue de se tourner. Cette décision de Washington est cruciale pour permettre à la Russie de réintégrer le système économique international et refinancer sa reconstruction après des années de guerre et de destruction. Ce retrait de la liste noire répond néanmoins aussi à la politique de l'administration Trump vis-à-vis du nouveau régime syrien et de la configuration géopolitique régionale. C'est ce que nous explique notre invité ce matin, Frédéric Ancel, docteur en géopolitique de l'Université Paris 8 et spécialiste du Moyen-Orient.
6: C'est la conséquence immédiate et directe de la chute de l'ancien régime. Or, on n'a pas assisté à la fin d'un gouvernement, c'est bien d'un régime dans son ensemble, avec ses prétendues valeurs, avec son corpus institutionnel, ses références, qui a chuté, et sans aucun doute de manière définitive. J'ajoute d'ailleurs que c'est aussi un régime clan, un régime familial qui s'est effondré. Bon. Et à sa place est advenu un régime radicalement différent qui, jusqu'à présent, en tout cas, et aux yeux de l'administration américaine, a démontré sa volonté d'abord de trancher avec les nombreuxissimes exactions et politiques erratiques de l'ancien régime des Assad, mais aussi et surtout d'éviter de se réarmer au point de redevenir un élément de déstabilisation régionale. Et je crois que les Américains, sur cette question-là, n'ont pas tort. Je veux dire par là que, encore une fois, jusqu'à présent, le nouveau régime dont vous savez que se trouve à sa tête un ancien djihadiste, pour l'essentiel, a démontré une volonté de moins réprimer ou de manière moins cruelle l'ancien régime et de renoncer définitivement, notamment, à la guerre avec Israël.
3: si je vous comprends bien, de la part de Washington, c'est à la fois une manière de saluer une forme de pragmatisme du nouveau régime syrien et en même temps de couper l'herbe sous le pied de velléité de

0: groupes terroristes, parce que ces groupes-là, djihadistes, ils existent encore malgré tout, ils sont devenus l'ennemi du nouveau régime.
1: Vous avez raison, mais de manière peut-être plus prosaïque, je dirais que Trump, ne connaissant pratiquement rien et ne cherchant absolument pas, ce qui est beaucoup plus grave, à se cultiver sur ces questions géopolitiques et militaires et stratégiques et j'allais dire théologiques graves, notamment le djihadisme auquel il n'entend rien, je pense que Trump, lui, voit plutôt une opportunité économique. Et là, ce que Trump cherche avec la Syrie, qui donc ne ferait plus la guerre à Israël et qui serait sous l'influence de la Turquie perçue comme proche par Trump, faire d'une pierre deux coups, non seulement lui faire acheter du matériel américain à haute valeur ajoutée, et d'autre part, empêcher ce régime d'aller se vautrer littéralement en Chine.
0: Quel est l'impact de cette décision américaine sur les deux pays voisins de la Syrie que sont Israël et la Turquie ?
1: Il est bien évident qu'aujourd'hui, la Syrie est l'un des États les plus faibles du Moyen-Orient. La Turquie est l'un des États les plus forts. Et comme on a deux régimes qui sont assez proches sur le plan théologique, qui se méfient tous les deux beaucoup du panchéisme iranien, regardez ce qui vient de se passer entre les trois principaux pays sunnites conservateurs de la région. C'est intéressant. Contre qui, pour qui c'est fait ? Moi, je réponds, c'est face à l'Iran. Donc, je pense que le fait que Erdogan soutienne, là, évidemment, c'est une logique implacable. Alors, entre parenthèses, ces Turcs comptent bien, eux, pénétrer le marché ou le futur marché syrien de manière massive. Ils sont déjà en train de le faire au nord. La production industrielle turque, elle a quand même considérablement augmenté ces dernières années. Il y a des produits de transformation en très grande quantité. Enfin bon, la frontière, elle est immense. Non. Et puis, il y a beaucoup de Turkmènes en Syrie. Donc, des Arabes turcophones. Il ne faut pas les oublier. Non, je pense que là, la Turquie joue beaucoup sur son impérium du nord et du centre syrien. Les Israéliens, eux, jouant sur l'impérium druze du sud syrien.
2: Interrogé par Olivier Bonnel, Frédéric Ancel, docteur en géopolitique de l'Université Paris 8 et spécialiste du Moyen-Orient, était ce matin l'invité de Radio Vatican. Voilà, c'est la fin de cette édition. Prochain retour de l'actualité en langue française, ce sera bien évidemment à 13h, heure de Rome. D'ici là, n'oubliez pas, aux alentours de 10h, l'audience générale du pape Léon XIV, place Saint-Pierre, à suivre en direct, commenté en français sur nos ondes. Retrouvez-nous évidemment sur notre site internet www.vaticannews.va, notre page Facebook ou notre compte X. Excellente journée à toutes et à tous.
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4: Jusqu'à la fin de l'été, on continue notre voyage au cœur des mots de la foi avec le meilleur des archives de Kézako. Et ce matin, on s'intéresse à la locution ex voto. Un indice pour en voir Loïc Landreau, il suffit de lever la tête dans certaines églises bretonnes ou bien à Rocamadour.

0: Bienvenue à tous, le Kezako, vous le savez, c'est la seule émission qui décrypte en quelques minutes l'origine, l'histoire et le sens du vocabulaire chrétien, et pas que d'ailleurs, je dirais même spirituel au sens large. Je dis ça pour tous ceux qui nous découvriraient aujourd'hui et qui se demandent un peu Kezako, le Kezako. On va continuer notre immersion au cœur des mots de la foi avec ex voto, du latin. Voilà déjà un premier éclaircissement et je fais le vœu d'être largement remercié par chacun de vous à la fin de cette émission pour la qualité des explications que vous aurez découvertes. Et ça, c'est carrément un indice que je viens de vous donner avec le vœu. Vous allez comprendre. Notre micro-trottoir, on revient tout de suite.
1: Ex voto, là vous me posez bien une colle. Ex voto, j'en ai aucune idée, j'ai l'impression d'être dans un ancien épisode d'Harry Potter ou un sort bizarre.
2: Ex voto, de base, c'est du latin. Par contre, il ne semble pas avoir entendu déjà cette expression dans la chrétienté, en tout cas pas sous cette forme.
3: C'est ex, c'est ce qui était ancien, donc ex voto, voter pour voter, quelqu'un qui votait.
4: Ex, c'est peut-être quelque chose à l'extérieur de nous, ou quelque chose qui sort de quelque chose. Voto, peut-être un vote, un avis peut-être, parce que voto, ça ressemble à vote.
1: Quelque chose ex, donc du passé. Voto, du latin, de mes connaissances, non, je sais, j'en ai aucune idée.
0: Je vous imagine parfaitement à la maison en train de regarder ces images et je sais que beaucoup

0: beaucoup d'entre vous m'auraient donné la bonne définition. En revanche, je suis sûr que vous allez apprendre plein de nouvelles choses tout de suite avec le père Clazen. Bonjour.
1: Bonjour.
0: Pour comprendre, comme d'habitude, un peu d'étymologie et une définition toute simple.
1: Oui, oui, ex voto, c'est-à-dire à partir du vœu, extrait du vœu. Et donc, c'est quand on fait un vœu, dans les deux sens du terme. Alors, vœu, soit ça veut dire promesse, soit ça veut dire souhait. Par exemple, on s'adresse les vœux à Noël.
0: Oui.
1: Voilà. Mais ça veut dire aussi promesse. On fait des vœux, les religieux font des vœux, etc. On s'engage. Et donc, à partir de ce vœu, eh bien, on doit quelque chose.
0: Alors, quelle forme ils prennent justement ces ex-voto?
1: Alors, toutes les formes possibles et imaginables, si j'ose dire. Ce sont parfois tout simplement des plaques de marbre, parfois des objets sculptés, parfois de très beaux objets. Voilà, donc ça prend absolument toutes les formes.
0: Ouais, et c'est vrai que c'est depuis des millénaires,
1: oui.
0: Et ça pouvait aussi prendre la forme, par exemple, d'un bras.
1: Oui.
0: Si on demandait la guérison de son bras et qu'on était guéri, bah, on faisait une petite sculpture
1: oui.
0: En deux bras ou d'autres choses, d'ailleurs.
1: C'est comme ça qu'on trouvait à Lourdes un certain nombre de béquilles sur la grotte. Je crois qu'elles ont été retirées progressivement, parce qu'il y avait un grand nombre. Mais je me souviens, dans ma jeunesse, il y avait une quantité de béquilles accrochées sur le rocher qui conduisait à la grotte de Lourdes.
0: Ouais, donc très concrètement, les chrétiens prient, ils font le vœu soit « je m'engage à faire telle chose s'il m'arrive quelque chose », ou alors ils remercient pour une
1: oui.
0: grâce accordée, et donc ils prennent la décision de déposer un objet, une
1: oui.
0: sorte d'offrande, hein, si on peut dire, à Dieu, à Jésus, à Marie, ou même à un saint.
1: Oui.
0: Mais c'est quand même un peu bizarre, cher père Clazen, puisque l'Église, me semble-t-il, s'est toujours battue contre oui. le fétichisme, les icônes, les idoles, tout ce qui était un petit peu palpable et qu'on
1: oui.
0: pouvait donner à Dieu. Alors pourquoi là c'est permis ?
1: Ben en effet, ça pose de vrais problèmes. Hein. Il y a une certaine forme de prière qui n'est toujours pas permise. C'est celle du marchandage. De dire à Dieu, si tu fais ça, je te donnerai en échange telle ou telle chose. Bon, c'est des objets de valeur dans ce cas. Ça, c'est toujours pas autorisé parce que la prière est mauvaise. On ne marchande pas avec Dieu. Par contre, quand l'ex voto est l'expression de la gratitude, alors pédagogiquement, même psychologiquement, c'est pas bête. C'est pas bête pour deux raisons. La première, c'est que c'est une sorte d'objet transitionnel, c'est-à-dire un objet va symboliser toute la peine qu'on a vécue. Ça peut être une opération, ça peut être un naufrage, ça peut être...
0: C'est une sorte de marqueur de vie.
1: Oui,
0: D'un nouveau départ, en fait, c'est ça.
1: Exactement.
0: Hein ouais.
1: On dépose la charge et la page est tournée.
0: Ouais.
1: Et donc, il faut que ça coûte un peu, mais pas forcément beaucoup. Mais il faut qu'il y ait quelque chose de matériel pour qu'on dise « ça y est ». Voilà. En quelque sorte, c'est ce qu'on appelle un objet transitionnel, c'est-à-dire l'objet va symboliser ce que dorénavant vous extériorisez de vous.
0: Ouais.
1: C'est fini.
0: Il y a une branche, si je puis dire, des ex-voto qui est très intéressante, ce sont les ex-voto marins. Ça peut être des tableaux, ça peut être aussi des bateaux qui pendent
1: ah oui.
0: des églises. C'est magnifique.
1: Ah oui.
0: Et comme nous sommes un pays effectivement bordé de mer de partout, un pays marin,
1: oui.
0: Ça tombe sous le sens.
1: Oui. Il y en a beaucoup en Bretagne, j'en ai vu des magnifiques, en effet, qui demandent des années de travail pendant l'hiver. Et donc, c'est des gens qui ont vraiment une espèce d'immense gratitude.
0: Mmh.
1: Et ça, c'est bon, c'est plus que louable, quoi.
0: Ouais.
1: Et donc, ils fabriquent... C'est probablement... S'ils fabriquent un vaisseau, c'est probablement parce qu'ils ont risqué la mort. Et donc, ils ont vu le prix.
0: Ouais.
1: Que ça pouvait avoir. Quoi.
0: Ouais, et à chaque moment où ils construisent ce bateau, et de façon tellement minutieuse, ils consacrent en fait de leur temps à cette grâce aussi.
1: Voire même, ils prient pour les autres, pour les marins, pour les victimes. C'est une forme de prière, là, pour le coup. C'est des objets tellement beaux.
0: Alors justement, vous parlez de prière, c'est intéressant parce que est-ce que la prière pour dire merci à Dieu ne suffirait pas? Pourquoi est-ce qu'il y a besoin de plaques, d'objets? Est-ce qu'on ne peut pas juste fermer les yeux et dire merci?
1: On peut faire ça, on doit le faire, mais psychologiquement, il y a des choses qui ont été tellement lourdes qu'il faut soit un geste fort, pèlerinage, il faut soit un geste, soit un objet qui ait de la valeur.
0: Alors, on revient à l'objet transitionnel.
1: Absolument, ça ne peut pas être un petit truc. Ça ne peut pas être non plus... Par exemple, quand on sort de ce qu'on a vécu l'an dernier, quand on sort d'une crise sanitaire. Ben, il faut faire la fête, quoi.
0: Ouais.
1: Et on ne plaisante pas avec ça. Il faut vraiment qu'il y ait moult bière et un bon repas.
0: Ouais. Eh bien, merci beaucoup, Père Clazen. On vous retrouve effectivement la semaine prochaine pour encore plus d'informations, de culture et de bonne humeur, bien sûr. Merci à vous, chers amis, d'avoir été là. Et puis moi, je fais le vœu tout simple de vous

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1: Et partons tout de suite sur les pas de Saint-Augustin, cher au pape Léon XIV. Ce père de l'Église latine fascine et interroge aussi bien les chrétiens que les musulmans. S'il est connu à travers ses écrits et sa méditation sur la chute des empires, il l'est moins comme voyageur. Et pourtant, ses nombreux déplacements ont profondément influencé sa pensée. Le documentaire « Augustin, parcours d'un berbère romain » réalisé en 2020 par Jean Dulon nous propose d'emprunter la Via Augustina, créée par un passionné de l'évêque d'Hippone. 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
2: Quel que soit le regard que chacun porte aujourd'hui sur saint Augustin, l'un des quatre pères de l'Église d'Occident et phare de la chrétienté, quelle que soit l'influence, l'intérêt ou l'éveil que son œuvre et sa parole suscitent de par le monde, Augustin, lui aussi, vient bien de quelque part. En retrouvant sa trace sur sa terre d'Afrique, où il naît en 354 de notre ère, en puisant à la source de ses origines, en marchant dans ses pas, se révèlent peu à peu les contours de sa vie. Pour accompagner Augustin dans le très long voyage de son parcours terrestre, un homme de terrain, Dominique Martinet, français, installé en Tunisie, inlassable pèlerin qui, embrassant l'esprit de l'évêque d'Hippone, cherche puis retrouve sa trace sur les anciennes voies romaines de la Via Augustina qu'il crée pour partager les parcours d'Augustin avec marcheurs, randonneurs ou pèlerins de toutes origines qu'il rassemble.
3: J'ai découvert Saint-Augustin en allant à Compostelle en 2004 et j'avais pris les confessions avec moi, ce qui a été une révélation totale pour quelqu'un qui marche à pied.
4: On a l'impression, comme on marche là sur des dallages qu'il a probablement foulés, on a l'impression un peu de communier, de le retrouver ici. Donc il est ici, il était chez lui. Et donc quand on est ici, il semble aussi, oui, qu'on soit très proche de lui à des siècles.

0: et les professeurs européens connaissent pas l'Afrique du Nord. Donc il n'a aucune conscience de Saint-Augustin chez lui.
1: J'avais une connaissance avant tout littéraire, textuelle de Saint-Augustin, d'un Saint-Augustin médiatisé par les auteurs du XVIIe siècle, et de se retrouver à la source même, à l'endroit même où il a vécu, et à la source de la pensée augustinienne, c'est quelque chose pour moi très surprenant et très émouvant. On l'a inscrit dans une histoire de la philosophie, dans une histoire de la théologie, on l'a confronté à ses maîtres, à Ambroise, à la pensée platonicienne, plus qu'à son origine africaine, mais bon, même des écrivains comme Camus, finalement, on a mis longtemps aussi avant de les associer à ce terroir dont ils sont originaires.
2: Il est né dans une cité qui s'appelle Tagaste, et qui est aujourd'hui Sokharaz, en Algérie orientale.
3: C'est vraiment un enfant du coin, quoi.
2: Il est de Tagaste, oui, il est de Tagaste, c'est un Tagastin. Et il est du coin, il n'est pas d'ailleurs.
4: Augustin grandit ainsi dans la partie nord-africaine de l'immense espace géopolitique de la fin de l'Empire romain, appelé plus tard le Bas-Empire. Spécialiste de l'époque, Claire Sautinel replace Augustin au cœur du IVe siècle de notre ère.
5: Moi, ce qui me frappe en tant qu'historienne, c'est à quel point Augustin est un citoyen de l'Empire romain du IVe siècle, qui est un empire qui s'étend sur toute l'Europe, l'Afrique du Nord, le Proche-Orient, qui est un empire où depuis plus de 130 ans, quand Augustin naît, tous les habitants libres ont le même statut juridique. Être romain, c'est ça aussi au IVe siècle, c'est appartenir à un ensemble aux dimensions de tout l'Empire, hein, et pouvoir se mouvoir, hein, à l'intérieur de cet ensemble.
2: La civilisation romano-africaine s'est profondément installée en Afrique du Nord. C'est le même grand empire romain et la même grande culture et civilisation romaine.
6: C'est dans ce cas-là qu'on peut dire que la Méditerranée est un lien et pas une séparation ou un obstacle. Puisque voilà un homme qui est né en Afrique du Nord, qui est l'auteur d'une œuvre inconsidérable et qui est un des pères de l'Église.
4: Romano-africain, comme on était gallo-romain, Augustin parcourt sa terre dès sa prime jeunesse et jusqu'au bout de sa longue vie. De Tagaste à Madaure, des grandes plaines agricoles à Hipporégius, la Naba d'aujourd'hui, de Carthage aux portes de Tunis, jusqu'à l'ancien comptoir d'Utique, il suit chemins et voies romaines. Pour la Via Augustina, Dominique Martinet, croisant archéologie, géographie, écrit et histoire, retrouve Augustin sur ses chemins de prêche.
0: Utique avait été un port célèbre et la capitale de l'Afrique romaine jusqu'à la reconstruction de Carthage. C'est dans cette cité qu'Augustin prêcha le dimanche 11 septembre.
7: Ma mission, si vous voulez, c'est de retracer la géographie de l'époque d'Augustin, hein, ce qui n'a pas vraiment été fait jusqu'à présent, à part sur quelques cartes des voies romaines, mais la faire de façon précise sur le terrain, c'est notre mission aujourd'hui.
4: S'appuyant sur des données anciennes, mais aussi contemporaines, Dominique balise le réseau de la Via Augustina du nord de la Tunisie jusqu'à l'est de l'Algérie.
7: Ah ben, j'ai découvert ces endroits avec les cartes, puisqu'en fait nous sommes repartis des cartes romaines, hein, l'Atlas de Salama, et que nous avons comparé aux cartes tunisiennes d'état-major qui nous ont permis de retracer les voies romaines depuis la frontière algérienne jusqu'à Carthage.
8: Il faut imaginer Saint-Augustin, jeune à 17 ans, 18 ans, venir ici, quittant sa ville natale de Tagaste, qui était une petite ville, c'est un quartier de Carthage. Comparé à ça, venir ici dans une ville qui est en pleine de vie, c'était la très grande Carthage. Hein. C'était on en parlait comme un ornement du monde. Hein. Les auteurs anciens, ils disaient bien d'elle, c'était l'ornement du monde. C'était pratiquement la deuxième ville au monde après Rome.
9: He loved the excitement of Carthage. He loved it was.
10: Imaginez ce qu'a pu être Carthage pour ce jeune adolescent ambitieux. Assoiffé dans tous les sens du terme. Je crois qu'il y a passé des moments de plaisir intense.
4: Catherine Conibert, éminent auteur et universitaire britannique, enseignant aux États-Unis, conduit ses recherches et son éthique de

0: vie autour de la pensée augustinienne.
1: Et bien plus tard, lorsqu'il prêche, il se souvient de ces années palpitantes, mais aussi destructrices et autodestructrices. Et il sait combien il est facile de basculer, il est facile de sombrer. Et tout ça, pour lui, est relié à Carthage.
2: Le théâtre fonctionnait très bien, le cirque fonctionnait très bien, l'amphithéâtre encore. Il y avait bien sûr une vie religieuse chrétienne, si on veut dire, monothéiste. Et donc ça a dû, bien sûr, lui changer beaucoup de se trouver dans une grande métropole comme celle-là.
3: Carthage était la deuxième capitale de l'Empire romain. Et le développement qu'a eu l'Église à Carthage en 4e siècle, par exemple, c'est le siècle d'or de l'Église. Le développement de l'Église ici était beaucoup plus grand que celui de Rome. Dans la ville de Carthage, il y avait une trentaine de basiliques chrétiennes. C'était énorme. En fait, Rome a toujours regardé, la Rome catholique a toujours regardé avec intérêt tout ce qui s'est passé dans l'Église nord-africaine. Les conciles, les discussions, les hérésies, les schismes, voilà, il y a eu un peu tout. Mais donc l'Église était vraiment très, très forte. Ça nous rattache énormément, parce que ça montre que ce n'est pas seulement une terre musulmane, mais c'est une terre qui était chrétienne aussi. Et ça a permis donc de découvrir, d'abord, ça nous enracine énormément, nous, dans notre foi, redécouvrir un petit peu tout ça, le vécu des premiers chrétiens. Et en effet, c'est ce qui s'est passé au long des siècles, parce qu'après, les chrétiens qui vivaient ici étaient toujours encouragés par les témoignages des premiers, donc des aînés dans la foi.
0: Jeune prêtre venu d'Argentine, le père Silvio Moreno exhume sermons et découvertes sur le terrain pour enrichir et donner corps à travers Augustin à la mémoire chrétienne de l'Afrique du Nord. Romaine pendant plus de 500 ans, profondément chrétienne pendant des siècles, les provinces africaines, riches et prospères, sont sillonnées à l'époque par le réseau routier des Via Publica, de plusieurs milliers de kilomètres sur lesquels Augustin se déplace pendant des décennies.
4: La voie principale de l'époque, ça s'appelait la voie Carthage-Tevest, et qui descendait vers le sud, qu'on emprunte en partie lorsque l'on vient d'Annaba. Et puis ensuite, nous partons pour aller en direction de Soukaras, qui s'appelait Tagaste à l'époque. Alors une fois qu'on est à Tagaste, on peut remonter vers Hippone, Hipporegius, par cette route-là, qui remonte ici, et environ une centaine de kilomètres. Ça, c'est l'itinéraire principal que saint Augustin a parcouru le plus souvent. À pied, si vous voulez, on voit des traces de voies romaines et surtout, on retrouve toutes les traces des ruines romaines qui jalonnent ces routes, même si les routes n'existent plus. C'est comme ça qu'on se guide, en fait. Sur les cartes d'état-major, c'est assez bien fait parce que toutes les ruines romaines sont mentionnées.
2: Après, également, les statistiques et surtout les listes d'évêques qu'on a, et qu'on a des listes complètes, les listes maintenant complètes, la Tunisie contenait au moins 200 villes, 200 cités, voilà. Alors, si on multiplie à peu près 10 à 15 000 habitants, si on prend 15 000 habitants comme moyenne, on arrive facilement à 1,5 million, 2 millions pour l'époque romaine. C'est les chiffres que j'ai donnés pour la seule Tunisie. On peut ajouter minimum 1 million pour l'Afrique, pour l'ensemble de l'Afrique proconsulaire.
0: Avec presque 4 millions d'habitants au total, l'Afrique d'Augustin a déjà recours au transport en commun, le cursus, forme de roulotte à quatre roues tirée par des mulets qui avancent à une moyenne de 5 km à l'heure et relient entre elles les principales agglomérations et les grands axes.
4: Il ne marchait pas, il avait des moyens de transport de l'époque.
5: Oui, mais à mon avis, quand l'âne était fatigué, il devait être bien obligé de marcher un petit peu.
4: Donc cette route est vraiment la route de Saint-Augustin qu'il parcourait donc alors en général avec le cursus romain, c'est-à-dire en voiture collective, et il s'arrêtait à peu près tous les 50 km. Et il a fait ça de 395 à peu près jusqu'à 420, donc sur 25 ans. Si on considère qu'il y allait pratiquement tous les étés et qu'il faisait pratiquement 600 km à chaque fois, ça fait beaucoup de kilomètres.
2: Saint-Augustin est quand même un grand voyageur. Hein, c'était quelqu'un de très curieux. On peut même le qualifier d'un des plus grands voyageurs à l'époque romaine.
0: Paradoxalement, et il le confie

0: lui-même étant à ce propos le premier écrivain de l'histoire à utiliser le genre autobiographique, il n'aime pas voyager. Mais pour répondre à sa mission, il va là où on le demande.
1: D'abord, il n'aimait pas faire des voyages. Parce qu'il était donc cet homme des solitudes, mais il a dit bon, je le fais pour ma tâche pastorale et je le fais là où on m'appelle.
2: Mais c'est surtout qu'il avait appris une mission qui était d'aller prêcher, d'aller enseigner le christianisme, d'aller montrer en tout cas toutes les grands apports qu'a pu être l'Église à cette époque.
1: Augustin aussi. Il essaye de corriger le mœurs de l'époque. Donc, il corrige vraiment les gens dans des tendances un peu éloignées de la foi. Il va les faire rentrer un peu dans les sentiers des dieux. Les gens, ils sont fiers de ça. Ils veulent écouter ça.
3: Et il s'arrêtait dans les auberges. Le Perlet raconte que les auberges étaient souvent mal fréquentées le soir, sur la route, mais Saint-Augustin s'y arrêtait quand même et prêchait la bonne parole. C'est peut-être ce qui est à l'origine de son sermon à Bulla Regia, où il s'est insurgé contre les mœurs dissolues de la ville de Bulla Regia qu'il avait dû voir dans les tavernes le soir.
2: Oui, Augustin est venu ici, et il n'est pas juste passé, il y est venu même plusieurs fois, puisque nous avons ce fameux sermon qu'il a prononcé ici, où il s'adresse aux gens de Bulla Regia, à propos donc de ces prostituées. Alors là, il y a tout un débat, parce qu'il utilise le terme de méretrix, méretriquesse, et Bulla Regia, là, est accusé d'envoyer à Hippone les prostituées. Alors il leur dit, écoutez, c'est pas possible. Vous me direz qu'à Carthage aussi, ça se fait, mais à Hippone, nous sommes tous chrétiens, et ce genre d'activité ne doit pas avoir lieu à Hippone, où tout le monde est chrétien.
1: Et ces homilies sont des homilies que moi je suis, chaque fois qu'on lit les homilies, enfin les sermons, surtout les sermons qui étaient pour tout le monde, des sermons qui pour nous semblent d'un niveau très élevé.
4: Il simplifie parfois son latin, mais jamais ses idées. Alors lorsqu'on lit ce qu'il écrit, il développe des concepts compliqués qu'il explique point par point dans le détail, dans un latin recherché, et puis tout à coup vous lisez ses sermons, et là il parle des mêmes choses, dans un langage beaucoup plus simple et accessible, adapté à son public pour ne pas qu'il se sente infériorisé.
0: Augustin dit, les voix se taisent quand le verbe jaillit.
1: Les gens de l'époque, tout en étant des gens très simples, étaient très habitués à ce type de niveau d'homilie, avec des commentaires très profonds, des textes sacrés. Enfin, ça impliquait vraiment une connaissance des textes sacrés aussi pour les gens. Augustin, on sait bien qu'il prêchait très longuement, voire même 2 heures, et les gens, ils étaient assoiffés d'écouter la parole d'Augustin.
0: Et justement, depuis le début du IVe siècle, un schisme agite l'unité de l'Église d'Afrique et la menace de plus en plus. Conscient du péril, Augustin consacre toute son éloquence et ses capacités de persuasion pour partout, dans les villes et dans les villages, contrer sur le terrain le schisme donatiste.
3: Augustin profitait de ses voyages lorsqu'il était évêque d'Hippone pour aller prêcher et surtout essayer de ramener les donatistes à l'église catholique romaine.
1: Mais il prêche certainement à Tignica, par exemple. Il va prêcher dans un village où il y a des donatistes. Le donatisme, c'est plutôt une division de l'église. C'était originé comme un schisme, vraiment un schisme ecclésiastique. Donc une division dans l'église catholique, dans l'église de l'unité. Il n'y avait pas une reconnaissance, surtout les évêques de la Numidie. Il ne voulait pas se soumettre à l'évêque de Carthage, qui était le primat d'Afrique. Il y a cette tension qui s'est créée dans les villages. Il y avait une cathédrale catholique, une cathédrale donatiste. Du coup, il y avait des gens, des partisans d'un côté et de l'autre. Donc, il entend parler les gens qui ne veulent pas accepter l'évêque donatiste, les gens qui sont en difficulté avec les donatistes. Et en fait, il prêche pour dire aux catholiques, ne vous laissez pas traîner sur cette affaire-là. Donc, faites attention. Mais ça, c'était pas possible. Donc, il a dû faire cet appel à l'empereur afin de se faire aider pour que ça se termine.
0: Et l'empereur répond à la requête d'Augustin. La conférence a lieu. Entre le 1er et le 8 juin 411, les évêques contestent.

0: dictataires donatistes sont impérativement convoqués à Carthage pour se mesurer aux évêques catholiques.
1: Lors de la conférence des Carthage, il y a 280 évêques catholiques qui viennent aussi de la Numidie, enfin de l'Algérie et la Tunisie. On va dire en gros, c'était 280 évêques. Et donc, c'est vraiment énorme.
0: Sans compter les 250 évêques donatistes également présents, soit en tout près de 600 évêques réunis en concile et auxquels Augustin s'adresse.
1: Les arguments qu'il utilise lors de la conférence de 411, c'est un peu tout ce qu'il va découvrir dans les villages où il passe. Et c'est pour ça qu'Augustin dit il faut finir avec ça, parce que c'est pas possible que Jésus, comme il l'a dit, la tunique, la seule tunique qu'il nous a laissé en héritage, soit divisé. Et c'est comme ça que s'est tranchée la question, en tout cas en laissant clair que l'Église catholique, la seule Église laissée par Jésus, et qu'il ne faut pas diviser cette Église.
2: Et ça fonctionne, ça marche.
1: Ah oui, avec Augustin, ça marche, oui, c'est ça, oui.
3: C'est grâce à la personnalité, c'est grâce à l'éloquence de saint Augustin que l'Église catholique a pu se débarrasser de ce schisme-là.
4: Et donc, Augustin a réussi finalement au concile de Carthage de 411 à remettre tout le monde d'accord, sans effusion de sang et sans mise en prison ni massacre.
5: Saint Augustin portait surtout le burus, qu'on appelle aujourd'hui le burnous, hein, qui était un habit relativement pauvre, qui n'était pas un habit luxueux, qui était une robe de bure, en fait, burnous, etc. Et qui a l'avantage, on en trouve encore beaucoup dans la région du Kef, d'être extrêmement léger, mais très chaud.
4: Augustin se déplaçait préférablement au printemps et l'été, hein, puisqu'en général les conciles avaient lieu, d'après les ouvrages, entre juin et octobre et septembre. Donc il partait souvent de Hippone vers le mois de mai pour rentrer vers le mois d'octobre.
0: Les dates de ces départs d'Hippone pour Carthage sont pour certaines parvenues jusqu'à nous au jour près, à 16 siècles de distance. 27 avril 399, 16 juin 401, 16 juin 404, 11 juin 410, 1er mai 418. Chaque année, à peu près à la même saison, il quitte son évêché et prend la route. Comme aujourd'hui, chaque mois, les membres de la Via Augustina marchent dans ses pas.
4: Nous avons quand même 300 ou 400 personnes qui nous ont déjà suivis depuis le début, dans nos différentes randonnées le dimanche, par exemple. Et donc, notre public augmente de jour en jour. Hein.
6: Ce qui est important dans la Via Augustina, moi, quand je l'ai découverte au départ, bon, je me suis dit, saint Augustin, je connais les confessions, j'aime énormément son universalité. Et j'avais le défaut de se dire, mais il est encore contemporain. Il n'est pas contemporain, il est intemporel. Et je crois qu'il y a cette universalité, pas uniquement par la religion, mais par la philosophie, la pensée. Dans la Cité de Dieu, il parle de la responsabilité de l'homme et de son approche, et surtout le sens du partage.
4: Je prendrai la phrase du pèlerin de Compostelle, tu ne demanderas rien. Et les gens voyagent, ils ne demandent rien. Ils sont contents de tout ce qui leur arrive.
7: Tout le monde est là pour faire de belles balades ensemble, pour marcher ensemble, pour se connaître, pour découvrir l'autre aussi. Michel, par exemple, l'année dernière, c'était comme ça.
6: Ah oui.
7: Je crois que c'était à Rafraf.
6: C'est-à-dire que ça se fait
7: naturellement.
6: Naturellement.
7: On ne demande même pas la confession de l'autre. C'est-à-dire, c'est des questions qu'on ne se pose même pas.
6: Et on le voit quelquefois au moment des repas, et on partage, et on discute. Et
7: Le plus important pour moi, c'est qu'on arrive à accepter l'autre dans sa différence, c'est-à-dire, t'as pas besoin d'être comme moi, t'as pas besoin d'être de ma religion, t'as pas besoin d'être un arabe ou un français. Là, comme tu es, je t'aime, on partage les choses et point à la ligne.
4: Bah, c'est ce qui est assez extraordinaire, c'est que notre public est 90% musulman ici, puisqu'il y a peu de chrétiens, et ils sont de plus en plus intéressés justement à la redécouverte d'Augustin, par la redécouverte de leur patrimoine aussi, qu'ils ignoraient complètement, si vous voulez. Lorsqu'on va à Bula Regia, lorsqu'on va à Utique, lorsqu'on vient même ici, c'est toutes des zones que la plupart des gens ne connaissaient pas, et surtout que l'on parcourt à pied avec l'esprit de pèlerinage.
8: Ce groupe qui s'intéresse à saint Augustin, ça permet de remonter un peu son histoire. En Tunisie, L'histoire existe, c'est vrai, les sites historiques existent, mais il y a encore beaucoup, beaucoup de sites qui sont en pleine campagne.

0: Et malheureusement, même les habitants du village savent qu'ils sont là, mais n'ont aucune idée des fois de ce que ça représente. Il n'y a aucune information. Les pauvres, ils sont, ça fait partie de leur vie, mais sans plus.
1: Mais l'information commence à circuler. Augustin, de par sa pensée et de par ses origines, ouvre une voie, comme le font historiens, chercheurs et universitaires. Nassera Ben Seddik, archéologue au franc-parler, professeur, historienne, auteur et femme d'Algérie, souligne la berbérité d'Augustin, son lointain ancêtre d'Afrique du Nord.
2: Son immense œuvre est quand même à la base de l'Église chrétienne d'Occident. Et moi, je trouve que nous, en tant que Nord-Africains, nous devrions être fiers plutôt que d'essayer de gommer comme certains essayent de le faire. Parce que ça, c'est un patrimoine, il n'y a rien qu'on puisse faire contre. Ce patrimoine est là, il a laissé des traces et ça sera toujours comme ça. Bien sûr que Augustin est un de nos ancêtres. Et je pense que c'est parce que de plus en plus maintenant de Nord-Africains, que ce soit en Tunisie, au Maroc ou en Algérie, se sont réappropriés ce passé antique sans problème. Ça reste évidemment surtout au niveau des spécialistes, mais je pense que ça va s'arranger. Et donc c'est grâce à eux qui ont repris donc l'étude de ces périodes en tant que Nord-Africains que du coup on voit le terme de Romano-Africain. Il n'y a que les spécialistes qui savent qu'Augustin est un Africain, donc un berbère. Oui, bien sûr, il était romanisé. Oui, bien sûr, il parlait le latin. Oui, bien sûr, il était après catholique et il défendait Rome. Mais de là à gommer ses origines numides, ça, c'est un peu gros. Par exemple, sa mère était... Il n'y a pas plus berbère que sa mère. Donc, sa mère était berbère, sa mère était chrétienne. Et attention, son père s'appelait Patricius. Ah oui, ben, il a un nom romain. Et alors? Mais les 90% des Africains et des berbères de l'époque avaient des noms romains. C'est un statut, ils avaient la citoyenneté romaine. Ça ne veut pas dire qu'ils étaient italiens ou espagnols ou gaulois. Ils étaient africains et romains. Bien sûr qu'il a écrit il écrivait en latin, mais qui va pouvoir assurer péremptoirement qu'il ne parlait pas le berbère?
3: Et lui, il s'est plaint souvent parce qu'il dit c'est dommage que nous, ici, on doit utiliser la langue latine alors qu'on devrait utiliser la langue berbère et les cultes berbères.
2: Donc, en fait, le punique, le berbère et le latin sont les langues de ce pays. Il est normal qu'Augustin les ait pratiquées l'une ou l'autre, l'une et l'autre, sans aucun problème.
1: Originaire d'une ville de moyenne montagne située à 700 mètres d'altitude et à une centaine de kilomètres de la mer, Tagaste, où il naît en 354, le latin qu'il étudie et apprend n'est pas forcément le parler des campagnes et de l'arrière-pays, de langues et de traditions souvent berbères. Il grandit ainsi au cœur d'un monde qui cohabite avec d'autres, au sein d'une famille de la petite bourgeoisie de la ville.
2: Donc ses parents ne sont pas pauvres ni très riches, mais ils avaient des propriétés, parce que c'est d'ailleurs là qu'il s'est retiré quand il est revenu de Milan. Et alors il semble qu'il ait eu donc un frère et une sœur, ils n'en parlent pas beaucoup. Ce qu'il y a, c'est que très tôt, ses parents ont fondé de grandes espérances dans ce petit garçon, parce qu'il avait c'était un très très bon écolier. Et ses parents l'ont envoyé ensuite à Mador. Mador est à peine à quelques kilomètres, c'est encore la région. Il part pour Carthage parce qu'entre-temps, donc un richissime patron de Tagaste qui s'appelle Romanianus, qui est très célèbre parce qu'il parle beaucoup de lui, finalement aide la mère. Il donne son soutien financier. Et du coup, Augustin peut partir à Carthage pour faire des études de rhétorique, parce que c'est ça, les études supérieures.
4: Et c'est ce qu'on appelle les études universitaires. On est censé avoir des connaissances encyclopédiques, voilà, à peu près. Quelqu'un qui peut parler de tout, hein, de la philosophie comme de la religion.
2: Il rencontre quelqu'un, on ne sait pas. C'est le début de cette délicieuse innommée qui part de là les siècles, s'adresse à nous. Il n'a jamais prononcé son nom. Il y a un roman magnifique qui a été fait il y a quelques années dont le titre est « L'innommé ». Et ils ont un garçon qui s'appelle Adéodatus. Alors, un clin d'œil amusant, Adéodatus est la traduction d'un nom punique, donné à Dieu. Alors qu'Augustin, à cette époque, n'est pas du tout chrétien. Il lui a donné un nom du pays à son fils.
1: Jeune père en ménage, il continue à Carthage à perfectionner son talent de tribun et l'art de la rhétorique pour enseigner et convaincre.
5: Et tout ce qu'il a appris dans l'art de la rhétorique a pour but de persuader un auditoire, de le convaincre et de l'entraîner avec lui.
1: Il réussit si bien qu'il décide d'aller à Rome.
3: C'est d'ici, de la mer, du port commercial, que Saint-Augustin va partir et va quitter la Tunisie pour rejoindre Rome. La cause de son départ d'ici n'est pas du tout chrétienne et de foi, absolument. C'est quelque chose vraiment de... C'est un projet de jeune étudiant qui voulait faire un peu sa vie et son orgueil, et voilà, dire « tu vas être à Rome le grand orateur de la cour impériale ». Bon voilà, enfin, c'est gonflé un petit peu, hein, vous voyez, c'est les projets de jeunesse. Et, donc rien à voir avec la foi. C'est ici également que Sainte Monique va venir pour passer toute une nuit en prière et en pleurant afin que son fils ne quitte pas la Tunisie. Donc c'est cette maman qui tient vraiment à suivre son fils, et surtout pour pouvoir le ramener dans le chemin, dans les bons chemins, le chemin de la vie chrétienne.
2: Ses liens avec sa mère sont très très forts. Elle n'a pas été que mère, il le dit d'ailleurs. Il dit, là d'ailleurs, moi c'est un peu aussi désarmant de dire qu'elle était en même temps homme par son intelligence. Il dit aussi, c'est là qu'on voit la nature du lien qui les unit, il dit mère par son amour, mère par son amour, homme par sa foi.
3: Puis Sainte Monique donc va pouvoir le rejoindre elle aussi à Rome.
1: Mais en dépit de la présence de sa mère, Augustin ne se sent pas chez lui à Rome.
5: Il ne dit pratiquement rien à propos de Rome. Et c'est très significatif parce que jusque-là, toute son éducation, toute sa préparation, son travail l'ont convaincu que Rome est ce qu'il y a de mieux. Carthage est bien sûr fantastique, mais Rome est l'endroit le plus extraordinaire où il faut se montrer. Et depuis des siècles, le modèle suprême. Et il arrive à Rome, et là, il est déçu. Ses étudiants le déçoivent. Ce n'est vraiment pas ce à quoi il s'attendait pour une ville qu'il portait jusque-là au pinacle de son ambition.
1: Il décide de quitter la ville éternelle pour aller à Milan, la nouvelle capitale impériale.
3: Il remonte à Milan, toujours pour le même projet. Et voyez, parfois il y a ces choses qui sont très belles, et comment Dieu, et Saint Augustin, il va le dire après, Dieu permet un mal pour après faire sortir un bien majeur.
5: Il pense qu'il est essentiel de poser des questions, tout le temps questionner, chercher, demander est la chose la plus importante.
3: Il est un chercheur. C'est quelqu'un qui recherche la vérité, et donc il voit ici, par la philosophie, par beaucoup de choses, il se rend compte que, et comme il le dit souvent, ses idées ne le remplissaient pas, ne les suffisaient pas. Donc il allait toujours au-delà de ça.
5: Vous ne pouvez pas vous attendre à connaître la vérité dans cette vie. Vous la cherchez et vous continuez sans cesse. Et c'est là où se situe la religion, où repose la foi. En questionnement, pas en réponse.
3: Et donc c'est ça, il était allé à Milan, et puis il profite pour écouter les homilies de Saint-Ambroise afin de voir comment les contre-attaquer et pouvoir détruire les arguments de Saint-Ambroise. Et il reste complètement attrapé, bluit par les sermons de Saint-Ambroise, et finalement il tombe au pied des dieux. Hein. Donc c'est la beauté de Saint-Augustin. Hein.
1: Dans la nuit de Pâques, du 24 au 25 avril 387, à l'âge de 32 ans et 5 mois, de la main même d'Ambroise de Milan, Augustin reçoit le baptême.
3: La La figure de Saint-Augustin, il illumine énormément le monde d'aujourd'hui. Et c'est parce que c'est justement cet homme qui vit une vie complètement dissipée. Et puis après, il se laisse conquérir, on va dire, par la vérité, par Dieu lui-même. Il transforme sa vie. Et il le dit depuis le début des confessions, il dit « Je t'ai cherché en dehors de moi et toi, tu étais au dedans de moi ».
5: Il pense que Dieu est la seule personne qui ait les réponses. Et n'importe quel être humain qui prétend détenir les réponses est plein de prétentions. Il ment.
1: Comblé et apaisé, il choisit le chemin de l'humilité et du retour chez lui en Afrique, au milieu des siens, pour s'offrir pleinement à Dieu.
5: Je crois que c'est très significatif qu'il choisisse de revenir ici, en Afrique, après sa conversion. Il était en Italie, il avait son ancrage en Italie, ses amis en Italie.
2: Il avait une chaire de rhétorique à Milan, il pouvait rester, avoir un poste des plus élevés. Et finalement, non, après sa conversion, pourquoi alors décider de revenir en Afrique s'il ne tenait pas à son Afrique ?
5: Il est rentré chez lui, il est revenu à Soukaras, à Tagaste où il est né, et il voulait fonder une communauté sur un lopin de terre.
2: Son but premier, c'était Tagaste où ils avaient des terres, ils avaient une propriété. Donc finalement, il revient à Tagaste avec tout son groupe, avec son fils Adeodatus, avec son frère et ses amis.
5: Il voulait vivre comme un moine, mais aussi comme un gentilhomme, dans l'esprit de cette vieille notion romaine où un gentilhomme vit à la campagne, entouré de ses amis et où il parle philosophie. Et Augustin pensait que lui aussi pouvait vivre avec ses amis, mais pour parler théologie.
3: Et il se rend compte que la vie est là, disons, son sommet en Dieu, et donc il laisse tomber tout ce qui est matériel. Il vit en fait très simplement. Et déjà, quand il va créer les monastères, les premiers monastères qu'il va fonder, avec une règle toute particulière qu'il avait fait, enfin des moines ont vécu comme notaires, et c'est avec une extrême simplicité. Et donc vraiment, il insiste sur la pauvreté. Et bon, et lui-même d'ailleurs, il vivait comme ça. Mais attention, parce qu'il disait, pour Dieu, pour les cultes, le meilleur. Et pour nous, moins. Enfin, c'est-à-dire vraiment dans cet dépouillement et pauvreté nécessaire pour rendre témoignage de la foi chrétienne.
2: Il était en relation avec le prêtre d'Hippone. Et ce prêtre était très vieux. Il a eu besoin de lui. Et donc là, il s'est installé à Hippone. Donc après, il s'est retrouvé évêque à Hippone, à Hipporegius, c'est-à-dire à Annaba, en Algérie, aujourd'hui.
1: En devenant chrétien, puis évêque d'Hippone, Augustin comble sans réserve les vœux de sa mère. Et fidèle aux mots simples de Monica, lorsqu'elle-même évoque sa foi, il parle sans manière, directement, au cœur des hommes, quels qu'ils soient.
5: Elle lui montre, à travers son propre exemple, qu'il ne faut pas qu'il se limite à parler aux plus instruits. Elle-même n'est pas instruite, elle est berbère et elle n'a pas fait d'études. Sa foi est directe, sans détour, alors que lui-même a eu ce chemin très compliqué pour arriver à la foi chrétienne. Il dit alors à sa mère, « Toi, tu n'as pas eu besoin de toutes ces connaissances. Tu y es arrivé directement. » Donc toute sa vie, il a conscience qu'il faut pour certains les toucher au cœur directement. Et pour d'autres, il faut au contraire intellectualiser.
2: Alors c'est très intéressant aussi de savoir que toute chrétienne qu'elle fût, ce qui est vrai d'ailleurs aujourd'hui aussi des musulmans, elle avait des pratiques païennes. Comme par exemple d'aller dans les cimetières avec à boire et à manger. Et que c'est Saint-Ambroise l'a un peu fustigé en disant « Mais qu'est-ce que c'est que ces manières-là d'aller et de vous arrêter à chaque tombe pour boire et manger ?» Elle continuait même à Milan et c'est pour ça qu'elle s'est fait reprendre plusieurs fois par Saint-Ambroise. Et elle lui dit, je crois qu'elle lui dit, c'est la pratique en Afrique. Bon, je n'ai pas appris par cœur ce qu'elle raconte, mais elle lui dit « C'est comme ça qu'on est en Afrique. »
1: Berbère et romain, Africain de langue et de culture latine, Augustin tutoie l'universel.
6: On pourrait dire aussi que pour nous, il est universel, pas seulement par la dimension d'universalité de sa pensée,

0: mais aussi parce qu'il habite les différents niveaux de son identité, pour employer des mots que lui n'emploierait évidemment sûrement pas. Il est pleinement le fils de sa mère, il est pleinement un enfant de la province de Numidie, il est pleinement un Africain de la grande province, de la grande région d'Afrique, du grand diocèse d'Orient, il est pleinement un chrétien de cette chrétienté latine qui reconnaît dans Rome sa tête, et il est pleinement homme, il est pleinement citoyen romain, et pleinement aussi être humain, au-delà de, toutes ces catégories.
1: Augustin dit « Écoutez par notre intermédiaire ce que dit le Seigneur et réjouissez-vous en lui, en sa parole, en sa vérité, en sa charité. »
2: Nous sommes à l'embouchure de la Medjerda qui s'appelait à l'époque Bagrada, à l'époque d'Augustin, et qui donc démarre de Soukaras, sa ville natale Tagaste, pour arriver à se jeter dans la mer ici. C'est la grande rivière de la Tunisie et qui alimente tout ce qu'on appelle les grandes plaines, qui était donc le grenier à blé de Rome, depuis Bulla Regia jusqu'ici.
3: Il faut imaginer saint Augustin quitter sa terre, sa ville natale Tagaste, quoi, pour venir en... pour prendre la route, pour se diriger vers Carthage. Il a traversé la belle région agricole de l'Africa.
4: Tu découvres des endroits extraordinaires de ton pays. Tout à l'heure, j'étais époustouflée du paysage. C'est-à-dire, j'étais sans voix. J'étais inerte comme ça, je regardais et on dirait que j'étais dans une autre dimension. Tellement c'était magnifique. Et grâce, c'est vrai, via Augustina, l'opportunité qu'elle nous offre, non seulement tu découvres le pays, tu vas faire la rencontre et la connaissance d'autres personnes. Tu n'as pas l'exclusivité à parler avec telle ou telle personne, c'est-à-dire tu vas parler avec tout le monde, c'est ça le plus extraordinaire. Tu vas parler avec cette personne-là, tu vas faire quelques kilomètres, après tu vas parler avec une autre personne. Et cette ouverture qui est que je trouve la plus extraordinaire.
1: Pour faire vivre et développer via Augustina en Afrique du Nord, Dominique Martinet s'est rapproché d'un partenaire, pour ainsi dire, prédestiné sur sa route, Salah Anachi, qui réunit à lui seul les deux pays d'Augustin, natif d'Algérie, mais...
5: Tunisien d'origine de Soukaras, du pays de Saint-Augustin. C'est quelqu'un qui est aimé, respecté, c'est un patrimoine partagé par les deux rives de la Méditerranée. Donc il faut rechercher ce genre de... patrimoine, de personnalité, il a apporté quelque chose qui est tellement important par rapport, par exemple, à Aristote ou à Platon, le terrain. Vous savez, Aristote et Platon, c'est le lycée, c'est le lycéum, l'académie, donc c'est entre intellectuels. Et en tant qu'apôtre, en faisant l'apostolat, en faisant les paroisses, saint Augustin était obligé de réfléchir et d'expliquer en termes quotidiens les grands concepts philosophiques.
1: Et justement, pour la première fois, les journées augustiniennes de Carthage, organisées conjointement par la Fondation Atlas et l'association Via Augustina, ont permis de réunir, venus d'Europe, d'Amérique et d'Afrique, chercheurs, historiens, archéologues, théologiens ou cinéastes, autour de l'action et de la pertinence de la pensée d'Augustin aujourd'hui. Venus spécialement des États-Unis, de jeunes étudiants du collège de Merrimack, dans le Massachusetts, fondé autour des valeurs de Saint-Augustin, confrontent leurs études et leur savoir à l'émotion de cette terre d'Afrique où a vécu celui qui est au centre de leur vie.
6: Nous avons pensé qu'il serait assez extraordinaire pour nos étudiants d'avoir cette expérience d'une autre culture. Et comme ils ont étudié la vie et la pensée de Saint-Augustin, venir ici à Carthage, comme il l'a fait lui-même dans une étape si importante de sa vie, serait aussi pour eux une réelle expérience pratique.
7: Je suis convaincue que toute théologie a besoin de pratique et que nos étudiants seront capables d'avoir une réflexion sur ce qu'ils viennent d'apprendre. Pour eux, ce qui a été dit ici a été suffisamment enrichissant pour qu'ils s'en imprègnent, le fassent vivre et l'appliquent dans leur vie.
8: Tout ce qu'on a appris ici nous aidera dans nos actions et nous l'appliquerons dans nos vies et dans nos métiers.
6: Je crois que les jeunes, en lisant Augustin et les Confessions, lorsqu'ils découvrent son long combat, et

0: et sa longue quête personnelle, cela leur parle énormément. En effet, le monde autour de lui et l'Empire romain étaient en train de sombrer. Les valeurs changeaient, et donc les jeunes le voient un peu comme un éclaireur qui comprend ce qu'eux-mêmes traversent aujourd'hui. Et lorsqu'ils constatent cette complicité qu'ils ont avec lui, ils sont stupéfaits et deviennent les compagnons de sa pensée.
1: Augustin dit « Mala tempora, l'époque est mauvaise. Laboriosa tempora, l'époque est difficile. Hoc dicunt homines, ainsi parlent les hommes. Bene vivamus, vivons bien. » Et bona sunt tempora, et l'époque sera bonne. Nos sumus tempora, nous sommes l'époque.
2: L'actualité de la pensée de saint Augustin, et puis l'exemple de sa vie en soi, hein, parce que aujourd'hui on se détourne très vite aussi du chemin de Dieu, et les faits après, il y a des petites choses que parfois on ne sait pas lire tout de suite, mais des petites choses, et Dieu nous aide à travers ces choses, ces événements de la vie, pour nous reconduire toujours vers lui. L'important, c'est d'être attentif à ces signes, à ces événements concrets, et afin justement de rejoindre Dieu et sa vie.
1: Augustin dit « J'aime, dis-tu, mais quel chemin dois-je suivre ? Écoute celui qui dit « Je suis le chemin ». Avant de dire où aller, il a commencé par te dire « Par où aller ? Je suis la vérité, je suis la vie. Il t'a réveillé, toi qui dormais. Lève-toi et marche. »
3: Et là, on va reprendre un itinéraire que saint Augustin faisait souvent à la fin de sa vie, parce qu'il était un peu fatigué, il marchait moins, il voyageait moins. Il partait de Bizerte, on ne sait pas trop s'il allait en bateau ou par les routes. Moi, je pense qu'il allait plutôt en bateau, c'est une hypothèse. Et il faisait surtout Bizerte-Tunis, donc Hippo Diarrhytus à l'époque, par ce chemin-là. Alors ce chemin-là passe donc par la côte. Il traverse la montagne et il descend sur Utique. Et puis de Utique, il allait directement sur Carthage.
2: Sa condition d'évêque, mais surtout sa condition d'Augustin, le faisait qu'en quelque sorte, chaque village où il passait, on l'obligeait à s'arrêter et prêcher. Et donc il était un peu coincé par sa condition d'évêque, et d'être pas seulement un évêque, mais saint Augustin, enfin... À faire à mesure qu'il est plus âgé, et il a toujours ses maladies, et donc il a plus de fatigue de faire ses voyages. Et il explique aussi en disant, ben voilà, je suis fatigué vraiment. Il avait 60 ans, hein. Et à cette époque-là, faire ses routes, une partie en charrette ou les moyens de communication de l'époque, et puis à pied aussi, bon, ça fatigue énormément.
1: Épargnée jusque-là par les invasions barbares, l'Afrique romaine vit ses dernières heures. Venu du nord de l'Europe, un groupe de tribus germaniques, les Vandales, traverse la Gaule, puis l'Espagne, avant de passer en Afrique du Nord pour bientôt assiéger Hippone, où Augustin est évêque depuis 35 années. Encouragé à s'enfuir par la mer vers la Sardaigne, toute proche, et l'Italie, Augustin, alors âgé de 76 ans, refuse d'abandonner les siens, sa terre et son évêché. Et pour la dernière fois de sa vie, il fait face.
4: Alors, les Vandales, ils ont fait la côte, ils arrivent devant Hippone. Augustin était évêque, là, à Hippone. Il n'a pas fui, il est resté là, il a refusé de partir. Dans Hippone, assiégé par les Vandales, il n'est pas parti. Et de ce que j'ai entendu dire, c'est que l'Église d'Algérie aujourd'hui, fidèle à ce message et à cet exemple, n'a pas fui l'Algérie pendant les 10 années où le pays a été à feu et à sang. Et c'est justement à cause de cette... C'est qui une leçon. Là, Augustin n'avait pas besoin de faire des discours. Il est resté jusqu'au bout. Et il est mort à Hippone, il n'est pas parti. À 430, il meurt dans Hippone, assiégé par les Vandales.
2: Et alors pour nous, c'est aussi la même chose aujourd'hui. L'église qui vit en Tunisie, qui est une toute petite église, une minorité, elles se sont toujours encouragées et fortifiées par les témoignages de ces premiers chrétiens. Pour ça que alors, il ne faut pas oublier tout ça, mais plutôt le mettre en valeur, le mettre à jour, et le publier, et le faire connaître.
1: Mémoire vivante et active de la pensée chrétienne de l'Afrique du Nord, Augustin est le lien entre Dieu et les passagers de la terre que nous sommes.
5: Il est né à Tagaste, il y a passé son enfance. Il est attaché à l'Afrique où il est revenu. Mais il n'est pas l'homme de la terre, il n'est pas l'homme d'une race ou d'une famille enracinée quelque part.
6: L'idée d'Augustin est que nous sommes tous en réalité des nomades. Et cette notion s'enracine profondément chez lui à travers sa propre expérience d'itinérance. Comme une personne qui aspirait d'une certaine manière à un certain type de vie et qui, tout à coup, réalise que cela ne lui correspond pas. Et lorsqu'il rentre chez lui, il continue de se sentir en errance, même chez lui en Afrique du Nord.
1: Augustin dit : celui qui est issu de Dieu entend la parole de Dieu.
6: C'est ainsi qu'il l'interprète, en tout cas. C'est que nos racines sont au paradis. Nos racines sont en Dieu. Et c'est l'explication pour nous faire comprendre que nous sommes tous des nomades tant que nous sommes sur Terre et que nous ne sommes pas avec Dieu. L'humanité est née d'un socle commun, à travers une relation humaine d'amour entre les êtres qui doit se réveiller. Il nous faut pratiquer la relation humaine. C'est déjà sur cette base qu'il nous faut avancer.
3: Dès le milieu du IIIe siècle, en tout cas, le christianisme était solidement implanté dans la ville, puisque le 1er septembre 256, l'évêque Aurelius d'Utique
7: participait. Et ensuite, il y a un véritable élan.
8: Fluidité, voilà. Il y a de la fluidité, c'est-à-dire on ne force pas.
7: Et elle a prononcé un mot que j'ai trouvé extrêmement important, elle a parlé du verbe « apprendre ». On apprend des autres énormément. Et ça, c'est énorme.
0: Sa conclusion dans son long travail de la Cité de Dieu, c'est qu'il définit deux types de personnes dans le monde. Les égoïstes, qui placent eux-mêmes et leurs biens matériels au-dessus de tout et devant Dieu. Et puis les autres, ceux qui mettent Dieu et l'amour pour Dieu et l'amour pour l'autre devant leurs propres ambitions et aspirations. Et Augustin dit que des égoïstes surgit la division, la haine, les problèmes et les souffrances, et des autres, ceux qui cherchent à aimer, ce qui, je le reconnais, n'est pas simple, de cela, quelle que soit leur religion, survient la justice et la paix. Et c'est ce que nous essayons de mettre en place.
9: Dans ce sens, il illumine un peu les gens d'aujourd'hui, enfin la jeunesse d'aujourd'hui qui est en charge. Parce que c'est ça, hein. En fait, la jeunesse d'aujourd'hui, c'est en charge des choses que malheureusement, que ce soit les plaisirs, l'argent, le matériel, des choses qui finalement après ne comblent pas, ne remplissent pas, ne satisfassent pas. Et donc, il y a justement ce désir qui va au-delà de ça. Donc c'est vraiment vouloir dépasser tout ça, que finalement ne nous dit rien, ou en tout cas ne nous comble pas, pour aller chercher ce qui nous comble véritablement, qui est Dieu.
1: Augustin dit, si la maison de Dieu c'est nous-mêmes, nous sommes construits en ce monde pour être consacrés à la fin du monde. L'édifice, ou plutôt sa construction, se fait dans la peine, la dédicace se fait dans la joie.

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1: Et bienvenue si vous nous rejoignez, merci d'avoir choisi KTO Radio et n'hésitez pas à parler de nous autour de vous. Tout de suite, on rejoint la basilique Saint-Pierre de Rome où le pape Léon XIV est arrivé. Pour l'audience générale, pour l'instant, il salue la foule de ses fidèles.
2: Web Radio, Facebook et YouTube, bienvenue et bonne position d'écoute. Et nous rappelons que depuis le début de l'année, le pape Léon nous fait découvrir les textes du Concile Vatican II. Après une introduction, puis 5 audiences sur Dei Verbum, sur la révélation divine et sur sa transmission, et il y a eu 9 audiences sur Lumen Gentium, le mystère de l'Église, entrecoupé par le voyage en Afrique. Et depuis le 20 mai, le pape a entrepris de nous faire méditer, réfléchir sur Sacrosanctum Concilium, la liturgie dans l'Église entrecoupée par le voyage en Espagne et le repos estival. Nous rappelons que dans sa première méditation sur la liturgie dans le mystère de l'Église, Léon XIV avait rappelé que dans la célébration s'accomplit l'œuvre de notre rédemption et qu'elle constitue à la fois le sommet vers lequel tend l'action de l'Église et la source d'où jaillit toute son énergie. Puis la seconde catéchèse portait sur la réforme liturgique comme tradition et développement, synthétisée dans la formule conciliaire, préserver la saine tradition et s'ouvrir à un progrès légitime. Léon y exhortait les prêtres au respect des textes et des règles liturgiques en évitant d'ajouter, de supprimer ou de modifier quoi que ce soit de leur propre initiative. Car la liturgie, c'est la liturgie de l'Église. Et la troisième catéchèse sur Sacrosanctum Concilium portait sur le rite, le signe et les symboles à partir du passage du récit d'Emmaüs. Le pape nous invitait à redécouvrir les rites chrétiens, non pas comme un revêtement extérieur du mystère sacramentel, ni un ensemble de cérémonies arbitraires, mais de voir dans le rite la médiation ecclésiale par laquelle parvient à l'homme le don divin. Le rite, a-t-il expliqué, donne forme à l'action liturgique à travers elle et à travers elle à la vie même du croyant, à condition de ne pas rester un spectateur muet et étranger, mais d'y participer de tout son être, corps, esprit et cœur. Et la quatrième catéchèse sur Sacrosanctum Concilium portait sur le mystère de l'Eucharistie. La cinquième, la prière de l'Église, revient sur la dimension ecclésiale de la prière liturgique. Et la sixième portait sur l'année liturgique, le calendrier liturgique. Et la septième, mercredi dernier, portait sur la musique sacrée. Et la tradition musicale de l'Église universelle constitue un trésor d'une valeur inestimable qui l'emporte sur les autres arts, du fait que surtout le chant sacré est lié aux paroles. Il fait partie nécessairement de la liturgie solennelle. Et aujourd'hui, ça sera la dernière catéchèse sur Sacrosanctum Concilium et le pape reviendra sur les raisons de la réforme liturgique. Et amis auditeurs, merci d'être connectés avec nous et vous savez que vous pouvez retrouver nos articles et approfondissements et podcasts sur notre site www.vaticannews.va. Merci de rester à l'écoute et en communion avec le pape en écoutant Radio Vatican. Bienvenue encore et bonne position d'écoute. Et j'en profite pour rappeler qu'aujourd'hui nous faisons mémoire du bienheureux pape Jean-Paul Ier qui a été élu le 26 août 1978. Et nous sommes en communion de prière avec tous les saints et les bienheureux qui nous ont précédés. Amis auditeurs, bienvenue encore et bonne position d'écoute. Vous êtes bien sur Radio Vatican et nous attendons que le pape se mette en place pour l'audience de ce mercredi 26 août qui se déroule dans la basilique Saint-Pierre. Et le pape continue à serrer des mains et il s'arrête, il salue, il échange avec les personnes. Oui,

Aujourd'hui également, nous célébrons aussi l'anniversaire du vœu de Chestokova. Tu la rappelles, la consécration solennelle de la Pologne à la Vierge Marie. Et certainement, le pape reviendra sur cette consécration de la Pologne à la Vierge Marie durant l'audience.

0: à mes auditeurs, le pape est en train de monter sur près de l'autel. Voilà. Et il fait le tour encore, il salue toutes les personnes qui sont réunies dans la basilique Saint-Pierre. Il y a beaucoup de personnes, on estime à environ 5000 personnes, ceux qui sont là réunis à la basilique Saint-Pierre.
1: All'udienza generale, introducendola con il segno della croce e il saluto liturgico. Disponiamoci ad accogliere la sua parola e a ricevere la sua benedizione.
2: Nel nome del Padre e del Figlio e dello Spirito Santo.
0: Amen. Il commence par le signe de la croix et la paix soit avec vous et avec votre esprit. Et maintenant, c'est la lecture de la lettre aux Hébreux qui servira de base à la catéchèse d'aujourd'hui.
1: C'est
0: en langue italienne d'abord, nous écouterons ensuite en langue française.
1: Soggiunge, ecco, io vengo a fare la tua volontà. Così egli abolisce il primo sacrificio per costituire quello nuovo. Mediante quella volontà siamo stati santificati per mezzo dell'offerta del corpo di Gesù Cristo una volta per sempre. Parola di Dio.
3: De la lettre aux Hébreux. Le Christ commence donc par dire « Tu n'as pas voulu ni agréé les sacrifices et les offrandes, les holocaustes et les sacrifices pour le péché, ceux que la loi prescrit d'offrir. » Puis il déclare « Me voici, je suis venu pour faire ta volonté. » Ainsi il supprime le premier état de choses pour établir le second. Et c'est grâce à cette volonté que nous sommes sanctifiés. Par l'offrande que Jésus-Christ a faite de son corps, une fois pour toutes. Parole du Seigneur.
4: A reading from the letter to the Hebrews.
0: Maintenant, c'est en langue anglaise.
4: You have neither desired nor taken pleasure in sacrifices and offerings and burnt offerings and sin offerings. These are offered according to the law. Then he added, See, I have come to do your will. He abolishes the first in order to establish the second. And it is by God's will that we have been sanctified through the offering of the body of Jesus Christ once and for all. The word of the Lord.

Maintenant, c'est la lecture en langue allemande.

une réforme de la liturgie. À cet égard, la troisième lettre du concile que le cardinal Giovanni Battista Montini, alors archevêque de Milan, a adressé le 28 octobre 1962 aux fidèles de son Église. Elle est très éclairante. La liturgie, écrivait-il, est l'expression sincère tant du divin que de l'humain. C'est un langage. C'est d'une part un vecteur d'enseignement divin et d'autre part la voie d'un dialogue avec Dieu. Il est clair qu'elle ne peut renoncer à sa fonction didactique et qu'elle ne peut manquer d'offrir à la foi et à la piété la possibilité de s'exprimer avec une intelligibilité spontanée. Animé par ces convictions, le futur pape Saint Paul VI affirmait que les fidèles ne peuvent et ne doivent plus rester muets et passifs. Leur présence matérielle ne peut s'accorder avec leur absence spirituelle. La concordance entre ces déclarations et celles qui figureront au numéro 48 de la Constitution conciliaire est évidente. L'Église se soucie vivement d'obtenir que les fidèles n'assistent pas à ces mystères de la foi comme des spectateurs étrangers et muets, mais que, le comprenant bien dans ses rites et ses prières, ils participent de façon consciente, pieuse et active à l'action sacrée, soient formés par la parole de Dieu, se restaurent à la table du corps du Seigneur, rendent grâce à Dieu et qu'offrant la victime sans tache, non seulement par les mains du prêtre, mais aussi en union avec lui, ils apprennent à s'offrir eux-mêmes et de jour en jour soient consommés par la médiation du Christ dans l'unité avec Dieu et entre eux. On perçoit dans ces paroles une prise de conscience renouvelée de la valeur de la liturgie. À travers les actions rituelles de l'Église, tandis que s'accomplit le mémorial de l'œuvre du salut, la possibilité est donnée de vivre la véritable relation avec Dieu en entrant en contact avec l'événement salvifique, puisque les gestes et les paroles de la Sainte Liturgie sont décisives pour réaliser cette expérience. La participation des fidèles ne peut être passive. La réforme conciliaire, en mettant au centre ce qui constitue le cœur de l'expérience ecclésiale, a voulu faire resplendir la liturgie comme la source première de cet échange divin par lequel la vie de Dieu nous est communiquée. De cette conviction est née la nécessité de rendre la richesse des textes bibliques et des prières plus accessibles à tous les fidèles et de simplifier l'ordre de la célébration par rapport à celui prévu dans les livres liturgiques alors en vigueur. La liturgie, en effet, étant une réalité vivante, a toujours été soumise au fil des siècles à des évolutions et à des changements. Le magistère en a adapté les formes aux exigences des diverses époques. Il n'est donc pas surprenant que le Concile Vatican II, dans le plus grand respect du patrimoine de la tradition et précisément afin de le rendre plus accessible, ait jugé nécessaire une révision des livres liturgiques. L'objectif qui tenait à cœur au Père est énoncé au numéro 21 de la Constitution Sacrosanctum Concilium.
pour que le peuple chrétien bénéficie plus sûrement des grâces abondantes dans la liturgie, la Sainte Mère, l'Église, veut travailler sérieusement à la restauration générale de la liturgie elle-même, car celle-ci comporte une partie humiliable, celle qui est d'institution divine, et des parties sujettes aux changements qui peuvent varier au cours des âges et même le doivent. S'il s'y est introduit des éléments qui correspondent mal à la nature intime de la liturgie elle-même, ou si ces parties sont devenues inadaptées. Cette restauration doit consister à organiser les textes et les rites de telle façon qu'ils expriment avec plus de clarté les réalités saintes qu'ils signifient et que le peuple chrétien, autant qu'il est possible, puisse facilement les saisir et y participer par une célébration pleine, active et communautaire. C'est à l'encyclique Mediator Dei du pape Pie XII que remonte la distinction dans la liturgie entre les éléments divins immuables et les éléments humains qui, eux, peuvent subir diverses modifications approuvées par la sainte hiérarchie assistée par le Saint-Esprit selon les exigences des temps, des choses, et des âmes. D'ailleurs, le désir d'une réforme générale n'était pas né du jour au lendemain, mais s'était manifesté dans l'action des papes qui s'étaient succédé depuis le début du XXe siècle en accord avec les revendications du mouvement liturgique. L'affirmation selon laquelle les fidèles ne devaient pas assister aux célébrations comme des étrangers ou des spectateurs muets avait déjà été reprise par la Constitution apostolique Divini Cultus du pape Pie XI. On peut en outre rappeler les interventions de Pie XII sur l'organisation des rites de la Semaine Sainte, qu'il a replacé aux heures correspondant aux événements pascaux, après qu'ils avaient été avancés pendant des siècles aux heures du matin. Il ne faut pas non plus oublier que Saint Jean XXIII a jugé nécessaire une simplification des rubriques du bréviaire et du missel qu'il a approuvé par le motu proprio Rubricarum Instructum du 25 juillet 1960 et dans lequel il renvoyait au concile œcuménique annoncé la proposition des principes fondamentaux pour une réforme de la liturgie. La réforme liturgique promue par le Concile Vatican II s'inscrit donc dans le sillage de la tradition vivante de l'Église. Sa juste compréhension permet également de rejeter les abus qui se sont produits dans certains secteurs de l'Église au cours de la période post-conciliaire et qui, malheureusement, se produisent encore parfois aujourd'hui en absolutisant ou en interprétant de manière erronée certains des principes qui étaient à la base de la réforme elle-même. À cet égard, il convient de rappeler que la Constitution conciliaire affirme que les actions liturgiques ne sont pas des actions privées, mais des célébrations de l'Église, qui est le sacrement de l'unité, c'est-à-dire le peuple saint rassemblé et ordonné sous la conduite des évêques. C'est pourquoi ces actions appartiennent à l'ensemble du corps de l'Église. Elles le manifestent et l'impliquent. Il incombe donc
en premier lieu aux pasteurs, aux évêques, mais aussi à chaque prêtre, de préserver et de promouvoir une liturgie qui, dans le respect des normes liturgiques, resplendisse par sa noble simplicité et manifeste ainsi l'Église une sainte, catholique et apostolique.

0: Une telle liturgie sera également un vecteur fondamental d'évangélisation, l'instrument de grâce par lequel, comme l'enseigne le Concile, nous pourrons apprendre à nous offrir nous-mêmes et par la médiation du Christ, nous serons consommés dans l'unité avec Dieu et entre nous. Et le pape a terminé sa catéchèse. Maintenant, nous allons suivre le résumé en français. D'abord.
1: Très Saint-Père, les fidèles de langue française sont heureux de vous exprimer leurs sentiments les plus respectueux et leur filial attachement. Ils vous assurent de leurs prières pour votre personne et pour votre ministère de successeur de Pierre. À la fin de cette audience, nous chanterons le Notre Père en latin. Puis le Saint-Père impartira la bénédiction apostolique. Il l'accorde spécialement aux enfants, aux personnes âgées, aux malades et aux personnes qui sont dans l'épreuve. Il bénira également les chapelets et les autres objets de dévotion que vous avez apportés à cette intention. Voici le résumé de la catéchèse que vient d'exposer Sa Sainteté le pape Léon XIV. Chers frères et sœurs, bonjour et bienvenue. Aujourd'hui, je voudrais m'arrêter sur les raisons qui ont motivé la réforme liturgique. La liturgie, comme l'expliquait le futur saint Paul VI, est à la fois un vecteur d'enseignement divin et une voie de dialogue avec Dieu. À travers les actions rituelles de l'Église, tandis que s'accomplit la célébration de l'œuvre du salut, la possibilité est donnée de vivre une véritable relation avec Dieu en entrant en contact avec l'événement salvifique. C'est pourquoi le Concile a repris la nécessité, affirmée par Pie XI, que les fidèles ne soient pas de simples spectateurs étrangers ou muets face à ce mystère de la foi. En tant que réalité vivante, la liturgie a toujours été sujette à des évolutions et à des changements au fil des siècles. Le magistère en a adapté les formes aux exigences des différentes époques, tout en distinguant la partie immuable, parce que d'institution divine, et les parties susceptibles de changement, parce que humaines, comme le soulignait Pie XII lui-même à l'origine de la réforme de la Semaine Sainte. C'est ainsi que doit être comprise la réforme liturgique, loin de certains abus ou préjugés, encore actuels, qui trahissent son intention première. À présent, Sa Sainteté va saluer en italien les francophones.
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0: Ils applaudissent, ils sont nombreux.
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1: En s'adressant aux francophones, le Saint-Père vient de dire: Je salue cordialement les pèlerins de langue française, en particulier les fidèles du pèlerinage interdiocésain du Sénégal. Je vous invite à ouvrir vos cœurs et vos intelligences au mystère présenté par l'Église au cours de la liturgie, manifestant ainsi, à travers votre participation active, la transformation intérieure opérée par les rites, les symboles, les gestes, les chants et les silences, qui tous révèlent la présence vivante du Christ. Je vous bénis de tout cœur.
3: Most Holy Father, the English-speaking
0: Maintenant, ce sont les pèlerins de langue anglaise, et comme à son habitude, le Saint-Père lui-même va faire le résumé de sa catéchèse. Le speaker rappelle qu'à la fin de l'audience, tous nous sommes invités à chanter le Notre Père en latin, et ensuite le Saint-Père va donner sa bénédiction à nous qui sommes en ligne et à nos familles. Et il étend sa bénédiction particulièrement aux enfants, aux personnes malades. Chers frères et sœurs, dans cette dernière catéchèse consacrée à la Constitution sur la liturgie sacrée du Concile Vatican II, Sacrosanctum Concilium, nous rappelons les raisons qui ont poussé les pères conciliaires à promouvoir une réforme liturgique. Lorsque l'Église entreprend une réforme de la liturgie, un processus constant d'évolution à travers les siècles, il convient d'établir une distinction importante entre les éléments divins, immuables, et les éléments humains qui peuvent subir diverses modifications. Il est apparu nécessaire que les fidèles célèbrent les liturgies de manière plus consciente et plus active, et non pas comme des étrangers et des spectateurs silencieux, mais en participant pleinement au mystère salvifique. Ainsi, le peuple chrétien apprend à reconnaître les réalités sacrées et à s'offrir avec et par les mains du prêtre et à s'offrir davantage à la grâce de Dieu. À chaque célébration des sacrements, en particulier de l'Eucharistie, demandons l'aide de Dieu pour être fortifiés dans notre cheminement et pour entrer dans une relation plus profonde avec le Seigneur. Je salue tous les pèlerins et visiteurs anglophones qui participent à l'audience d'aujourd'hui, en particulier les groupes venus de Malte, du Sénégal et du Canada. J'adresse un salut particulier à tous ceux qui travaillent au sein des bureaux nationaux des œuvres pontificales missionnaires. Sur vous et vos familles, j'invoque la joie et la paix de notre Seigneur Jésus-Christ. Que Dieu vous bénisse tous. C'était le résumé du pape de la catéchèse en anglais. Maintenant, c'est en allemand.
4: 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Er segnet auch die Rosenkränze und die übrigen Andachtsgegenstände, die Sie dafür mitgebracht haben. 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
0: Chers frères et sœurs, la Constitution Sacrosanctum Concilium exprime le souhait des pères conciliaires de réformer la liturgie. Il déclare, la liturgie comprend une partie immuable établie par l'institution divine et des parties sujettes à des changements. Ces dernières peuvent évoluer au fil du temps. Dans le cadre de ce renouveau, les textes et les rites doivent être organisés de manière à exprimer plus clairement le sacré dont ils sont le signe. Le Concile encourage les chrétiens à ne pas assister à ce mystère de la foi comme des étrangers ou des spectateurs muets. Ils doivent au contraire y participer consciemment, pieusement et activement, afin de parvenir par le Christ, le médiateur, de jour en jour, à une unité toujours plus pleine avec Dieu et entre eux.
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1: Le Saint-Père a dit: chers pèlerins germanophones, je vous invite à participer à la Sainte Liturgie, conscient qu'elle est le point culminant de l'action de l'Église et en même temps la source d'où jaillit toute son énergie. C'est ainsi que nous orientons nos vies vers la louange éternelle de Dieu et que nous nous disposons à recevoir les grâces nécessaires à notre sanctification.

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1: Maintenant, c'est la salutation des fidèles pèlerins de langue espagnole. Ils applaudissent, ils sont nombreux, eux aussi. La speakerine donne les indications pour la fin de l'audience.
0: Que extiende complacido a sus familiares, especialmente a los niños y a los ancianos.
1: Le Saint-Père donnera la bénédiction à nous qui sommes en train de suivre, mais aussi aux enfants, aux personnes âgées et malades et aux jeunes époux. Le pape lui-même fait le résumé. Chers frères et sœurs, dans cette dernière catéchèse sur la Constitution Sacrosanctum Concilium, nous réfléchissons aux raisons qui ont poussé les pères conciliaires à promouvoir une réforme liturgique. Tout d'abord, ils ont constaté la nécessité d'une participation plus consciente et plus active des fidèles à la liturgie. C'est pourquoi ils ont notamment proposé de réviser les livres liturgiques alors en vigueur afin de mieux les adapter au présent tout en respectant au plus haut point les traditions du passé. Ce désir d'une réforme générale n'est pas apparu soudainement lors du Concile Vatican II, mais se manifestait déjà dans l'action des papes au début du XXe siècle en harmonie avec le mouvement liturgique. De cette réforme ont découlé les conditions favorables à une meilleure compréhension de l'action liturgique et à une célébration plus fructueuse de l'Eucharistie et des sacrements. Je salue cordialement les pèlerins de langue espagnole. Aujourd'hui, nous célébrons la mémoire de Sainte Thérèse de Jésus, Jornet et Ibars, religieuse espagnole, patronne des personnes âgées. Par son intercession, demandons au Seigneur de bénir toutes les personnes âgées ainsi que celles qui prennent soin d'elles et les accompagnent. Que Dieu vous bénisse.

0: 圣父教宗讲中文的信众希望向您表达他们的孝爱之情和诚挚的忠贞，并为您普世宗徒
1: 全部一向。 Nous sommes dans la langue chinoise. Et comme d'habitude, au départ, le speaker donne les indications pour la fin de l'audience. Voilà.Où tout le monde est invité à prier le Notre Père en latin. Maintenant, c'est le résumé de la catéchèse en chinois. Chers frères et sœurs, dans cette dernière catéchèse consacrée à la Constitution Sacrosanctum Concilium du Concile Vatican II, revenons sur les raisons qui ont poussé les pères conciliaires à promouvoir la réforme liturgique. Le culte est une réalité vivante qui évolue et se transforme au fil de l'histoire. Lorsque l'Église entreprend une réforme liturgique, elle doit établir une distinction entre les éléments divins immuables et les éléments humains susceptibles de variations acceptables. Il en découle un besoin, celui que les fidèles participent au culte de manière consciente et active, et non pas comme des spectateurs passifs et silencieux, mais en prenant pleinement part au mystère du salut. C'est ainsi que le peuple de Dieu apprend à reconnaître la réalité sacrée objective et à s'offrir par la main du prêtre et avec lui et à s'ouvrir davantage pour accueillir la grâce de Dieu. Dans chaque célébration sacramentelle, en particulier dans l'Eucharistie, nous implorons l'aide de Dieu afin qu'il nous soutienne dans notre cheminement et nous fasse entrer dans une relation plus profonde avec le Seigneur.
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1: Saluant les pèlerins de langue chinoise, le Saint-Père a dit: j'adresse mes salutations cordiales aux personnes de langue chinoise. Chers frères et sœurs, cherchez Dieu avec persévérance et servez-le avec une générosité constante dans votre vie. Je vous bénis de tout cœur.

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2: Des applaudissements nourris, les Polonais sont toujours nombreux encore. Je m'unis spirituellement à tous ceux qui se trouvent à Częstochowa, où aujourd'hui, à 60 ans, 70 ans plus tard, sont renouvelés les vœux de Jasna Góra de la nation polonaise, rédigés par le cardinal Stefan Wyszyński pendant sa captivité. Que le programme de renouveau moral de la société qui est contenu à travers la protection de la vie humaine, la valorisation du mariage et de la famille ainsi que l'éducation des enfants et des jeunes continue d'inspirer l'engagement en faveur de la justice et de la fraternité. A tous ma bénédiction. Oui, aujourd'hui, effectivement, c'est les 70 ans de renouvellement des vœux de Jasna Góra. C'était le 26 août 1956, un acte rédigé par le cardinal Stefan Wyszyński, alors en prison. Et 1 million de fidèles avaient participé à cette prière reconsacrant la Pologne, leur pays, à la Vierge Marie.
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2: Maintenant, c'est au tour des fidèles de langue italienne et naturellement, c'est le pape lui-même qui va conclure.
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2: J'adresse un chaleureux accueil aux pèlerins de langue italienne. Ça doit être le plus nombreux. Les applaudissements sont encore plus nourris. En particulier, les directeurs diocésains des œuvres pontificales missionnaires, les participants à la rencontre estivale, rencontre d'été des séminaristes, les hôtes de la résidence Regina Celorum de Santa Marinella et les différents groupes paroissiaux. Je salue également les confirmants du diocèse de Chiavari, accompagnés de leur évêque. Sœurs jeunes, par la confirmation, vous avez reçu le plus beau des dons, le Saint-Esprit. Ce n'est pas un trésor à garder caché, mais une lumière que vous devez faire rayonner chaque jour. Ma pensée va enfin aux jeunes, aux malades et aux jeunes mariés. Demain et après-demain, la liturgie fait mémoire de deux grands saints, Sainte Monique et Saint Augustin, unis sur terre par les liens familiaux et au ciel par le même destin de gloire. Que leur exemple suscite en chacun une recherche sincère et passionnée de la vérité évangélique afin de la témoigner avec joie dans la vie de tous les jours. À tous, ma bénédiction. Et maintenant, nous allons chanter tous ensemble le Notre Père en latin.

0: Dominus vobiscum.
1: Maintenant, nous recevons la bénédiction du pape où que nous soyons.
0: Amen Domini benedictum.

0: Amen. Et nous distinguons le groupe des pèlerins du Sénégal. Il y en a environ 350 et tous applaudissent à la fin de l'audience. Après la bénédiction, après avoir reçu la bénédiction du pape, nous aussi nous avons reçu la bénédiction du pape et nous pouvons encore résumer cette dernière catéchèse sur Sacrosanctum Concilium. Le pape nous a rappelé que lorsque l'Église entreprend une réforme de la liturgie, c'est un processus constant d'évolution à travers les siècles et il convient d'établir une distinction importante entre les éléments divins immuables et les éléments humains qui peuvent subir diverses modifications. Il est apparu nécessaire que les fidèles célèbrent les liturgies de manière plus consciente et plus active et non pas comme des étrangers ou des spectateurs silencieux, mais en participant pleinement au mystère du salut. Ainsi, le peuple chrétien apprend à reconnaître les réalités sacrées, à s'offrir avec et par les mains du prêtre, et à s'ouvrir davantage à la grâce de Dieu. À chaque célébration des sacrements, en particulier de l'Eucharistie, demandons l'aide de Dieu pour être fortifiés dans notre cheminement et pour entrer dans une relation plus profonde avec le Seigneur et aussi fortifier nos relations fraternelles pendant que nous cheminons sur terre. Alors, bien chers auditeurs, sur ces paroles, je vais vous souhaiter une bonne continuation et retrouver nos articles et approfondissements et podcasts sur notre site www.vaticannews.va. Laudetur Jesus Christus, loué soit Jésus-Christ.
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1: Il est déjà 11h et votre prochain temps de prière est à midi. L'office du milieu du jour sera en direct du Sacré-Cœur de Montmartre. Elle est la preuve que la parole vivante peut transformer une existence. Dans 15 minutes, Bérangère Savelief viendra se confier sur son parcours de foi, marqué par des rencontres, des doutes et des illuminations spirituelles et marqué par un engagement sans faille pour la paix. Elle est l'invitée d'un cœur qui écoute. Et puis parce que ça fait du bien, on écoutera aussi de la musique avec notamment Mirella et Horizon Louange. Mais d'abord, c'est l'heure de notre émission dédiée à la doctrine sociale de l'Église. Comment comprendre la création comme don de Dieu sans la réduire à une ressource à exploiter? Amaury Guilhem nous invite ce matin à réfléchir au sens de la mission confiée à l'homme entre domination et responsabilité. Face aux défis de la biodiversité, du climat et de l'accès à l'eau, quelles conversions personnelles et collectives sont nécessaires ?

0: Bonjour et bienvenue sur KTO et KTO Radio dans notre rendez-vous dédié à la doctrine sociale de l'Église. Nous ouvrons aujourd'hui un nouveau thème, celui de la sauvegarde de l'environnement, un thème dont on a beaucoup entendu parler depuis une dizaine d'années avec notamment l'encyclique Laudato Si du pape François. Mais les papes avaient déjà parlé d'environnement avant et c'est ce que nous allons découvrir avec nos invités. Paola De Wailly, bonjour.
1: Bonjour.
0: Vous êtes chargée de formation au CERAS, le Centre de Recherche et d'Action Sociale, qui est une institution rattachée à la famille jésuite. Et puis Audrey-Anne Anouilh, bonjour. Vous êtes viticultrice, au domaine de la Bénisson Dieu. Merci à toutes les deux d'avoir répondu à notre invitation. Vous êtes engagées l'une et l'autre sur ce sujet de la sauvegarde de l'environnement qui est au cœur de la doctrine sociale de l'Église, avec cette première idée selon laquelle la nature est vraiment un don de Dieu. Et cette idée, Paola De Wailly, on la retrouve dès la Genèse, presque, en tout cas tout au long de la tradition biblique. Sur quel passage peut-être biblique s'appuie la doctrine sociale pour enraciner sa pensée sur l'environnement et l'écologie?
1: En effet, comme vous le disiez, d'abord sur la Genèse, sur ce récit de la création du monde, où jour après jour, Dieu fait ce constat que c'est bon, la création est donc profondément bonne, elle participe à ce projet d'amour qu'a Dieu, et donc elle est tout à fait voulue par lui. Et l'autre chose peut-être que nous disent les papes, c'est que la création aussi participe à louer le Créateur. Et là, il s'appuie beaucoup sur les psaumes, où il y a énormément d'images très belles sur les fleuves qui battent des mains, les arbres aussi qui applaudissent le Seigneur. Donc voilà, il y a aussi une sorte de joie, de louange qui vient de la création.
0: On retrouve effectivement des propos très en lien avec le cosmos, l'univers créé, offert, et avec la nature, effectivement, qui participe à cette louange. On peut penser peut-être aussi

0: Beaucoup, mais il y en a un qui nous accompagne encore aujourd'hui, c'est « Avance en eau profonde ». Parce que ce changement qui était effectivement au début écologique, c'est vraiment sortir de sa zone de confort. Et souvent, on est confronté voilà, à des abîmes, à des difficultés, à des angoisses, et on se raccroche. Voilà, avance en eau profonde, le Seigneur est avec toi, Jésus, j'ai confiance en toi. Mmh. Ça, c'est vraiment voilà, le fil rouge de notre changement de vie.
1: Et aujourd'hui, ce que dit Paola sur le fait que la louange, la nature est une louange à Dieu, vous l'expérimentez.
0: Je rends grâce tous les jours dans la vie. J'ai la chance d'être parmi, voilà, Régis est plutôt administratif, commercial, et moi plutôt dans les vignes. Et véritablement, c'est un miracle de découvrir, par exemple, le printemps, la renaissance, le fait vraiment d'être les pieds dans la terre, je pense que ça nous donne une énergie incroyable que je ne connaissais pas auparavant. Mmh.
1: Paola, dans la doctrine sociale, il y a cette idée fondamentale que l'homme est co-créateur. Donc là, on parle de la création. Avec Dieu comme créateur, il nous confie cette création, on en est co-créateur. Et du coup, comment entendre cet appel et comment est-ce que la doctrine sociale en parle sur le fait d'être cette invitation à co-créer quand, par exemple, on parlait de la Genèse tout à l'heure, Dieu dit, voilà, soumettez la terre ou soyez le maître des animaux. Mmh. Comment entendre cette invitation que Dieu fait à l'homme à propos de la création et sur laquelle s'appuie la doctrine social.
2: Mmh. Oui, c'est vrai que ces récits de la Genèse et ces mots-là de soumettez la terre ou dominez la, ont fait couler beaucoup d'encre, mmh, et ont aussi été le fondement d'une critique qui a été faite à la pensée chrétienne, à la théologie chrétienne, qui aurait permis en fait une exploitation de la nature comme simple ressource. Mmh. Et le pape François, et je pense la doctrine sociale en général, y répond en essayant de réorienter cette question du dominer, en disant on domine comme Dieu domine. Paul VI disait déjà en 1979, l'heure est maintenant venue de dominer notre domination. Donc voilà, il y a vraiment l'idée aussi que cette domination, ce n'est pas une exploitation sans mesure, c'est une responsabilité. C'est dominer à l'image de Dieu qui domine, et donc pardon.
1: Vous citiez Jean-Paul II, Paul VI, pardon, je cite Jean-Paul II aussi, dans Sollicitudo Rei Socialis, une de ses grandes encycliques, il faut tenir compte de la nature de chaque être et de ses liens mutuels dans un système ordonné qui est le cosmos. Donc cette idée aussi entendre la responsabilité qui nous est confiée d'un ensemble ordonné et dont il faut prendre soin.
2: Mmh. Oui, et le pape François nous réoriente aussi vers Genèse 2, où on parle plutôt de cultiver et garder. Mmh. Voilà, ce sont des verbes qui expriment davantage notre responsabilité. Mmh.
1: Sur cette idée d'un cosmos ordonné dont on doit prendre soin, on voit derrière ça, par exemple, le sujet de la biodiversité. Aude Reine, comment est-ce que ce sujet de la biodiversité, vous l'appréhendez? Est-ce que vous avez fait des choix particuliers dans votre exploitation, dans votre domaine, pour prendre soin de cette biodiversité?
0: D'abord, je pense qu'il faut se dire qu'on prend soin de la nature, de la création dans son ensemble. C'est pas on va faire effectivement telle ou telle petite chose, mais c'est l'attitude que l'on a par rapport à la nature qui est importante. Vous voyez, on fait partie des Journées Paysannes, qui est une association de paysans chrétiens, et ils insistent sur la triple alliance, c'est-à-dire l'alliance de l'homme avec Dieu, de l'homme et de la femme, et de l'homme avec la terre. Tout est lié. Mmh. Et d'une certaine manière, savoir que nous sommes nous-mêmes créatures, que la terre est créature, eh bien, ça va nous donner une attitude vis-à-vis d'elle qui est à la fois de gardien, comme vous disiez. C'est vrai que la nature sauvage ne donne pas à manger comme on le souhaiterait. Donc, il y a vraiment une action de l'homme, mais d'écoute de la nature. C'est-à-dire, on va se mettre à l'école de la nature. Et on a de la chance de vivre de notre temps aujourd'hui, car le progrès technologique, le progrès, pas technologique, le progrès scientifique sur le fonctionnement de la nature a été exceptionnel ces dernières décennies. Et on sait maintenant comment s'appuyer sur le fonctionnement de la Terre pour qu'elle soit féconde. Mmh. Vous voyez, et donc, comme vous disiez, par exemple, la biodiversité, pour nous, il est évident que on refuse un peu les clones, on refuse la monoculture, on refuse tout ce qui n'est pas de la nature. Vous ne trouvez pas de

0: clone dans la nature. Chaque être est exceptionnel et est unique, même les plantes. C'est quand même assez incroyable. Et il n'y a pas de monoculture non plus, il y avait une diversité. Et c'est là où on essaye de rentrer dans cette compréhension et de se dire comment, dans ce qui nous a été donné, à savoir une vigne qui est plantée avec des lignes tout droites, vous ne trouvez pas de lignes tout droites dans la nature non plus, mais bon voilà, c'est vrai que c'est pour les machines c'est plus simple. Et comment, avec ce donné, on va essayer justement de remettre un peu de vie, un peu de fantaisie, un peu de... Oui, le souffle, en fait, de souffle. Donc, qu'est-ce qu'on fait ? Ben, on plante des arbres dans nos vignes, c'est de l'enherbement permanent, c'est-à-dire qu'on ne laboure pas les sols, on met des nichoirs pour permettre aux mésanges de venir et donc aussi participer à la...
1: La biodiversité, toutes ces techniques et ce souci de la biodiversité, Paola, dans les textes même de la doctrine sociale, c'est évoqué, on le trouve, cette invitation à prendre soin et s'il faut à corriger des comportements.
2: Oui, tout à fait. Le lien entre l'être humain et notamment l'animal est tout à fait évoqué dans Laudato Si. Et le pape François nous donne d'ailleurs comme modèle Saint François qui vivait une réelle fraternité avec les animaux, avec tout le créé. Et donc voilà, c'est une question qui est posée aujourd'hui à notre société: comment est-ce qu'on peut vivre cette fraternité avec des créatures aussi différentes que nous? Qu'est-ce que ça veut dire?
1: Et je vais citer aussi, on parle de biodiversité, le sujet du climat qu'on retrouve aussi à plusieurs reprises dans les textes du magistère. Et alors là, je vais citer non pas Laudato Si, mais un texte de 1987, enfin en tout cas inspiré directement de Jean-Paul II en 1987 et qu'on trouve dans le compendium de la doctrine sociale au paragraphe 470. Étant donné leur extrême complexité, les rapports entre l'activité humaine et les changements climatiques doivent être opportunément et constamment suivis au niveau scientifique, politique et juridique, national et international. Le climat est un bien qu'il faut protéger et il faut que dans leur comportement, les consommateurs et les agents d'activité industrielle développent un plus grand sens des responsabilités. On est en 1987, donc pour montrer que cette préoccupation du climat, elle fait partie aussi des textes de la doctrine sociale, Paola.
2: Oui, tout à fait. Et puis on peut se souvenir que Laudato Si a été écrit en amont de la COP21, donc la conférence des parties qui se concentre justement sur cette question du climat. Et donc, oui, tout à fait, c'est un des éléments très importants pour les papes. Ils se sont vraiment engagés dans les questions de gouvernance internationale sur cette question du climat.
1: Comment est-ce que vous, Audrenne, quand vous êtes, comme vous disiez tout à l'heure, les pieds dans la terre, comment est-ce que ce sujet du climat, peut-être du changement climatique aussi, vous le percevez? Qu'est-ce que ça vient bousculer? Et comment est-ce que vous essayez aussi de vous adapter à cette donnée qu'est le climat et qui, à bien des égards, nous échappe?
0: Alors, c'est vrai qu'on entend beaucoup parler du climat. Je pense que les problématiques actuelles dans l'agriculture, il y en a de bien plus urgentes. Et c'est vrai que je suis désolée souvent de voir ce focus unique sur le climat, sur la transition énergétique, sur comment le zéro carbone. Parce que aujourd'hui, moi, ça fait 7 ans qu'on est installé. C'est vrai que il a fait beau, il a plu, il a fait froid. Je ne vois pas aujourd'hui de problème climatique, en tout cas à notre échelle. En revanche, il n'y a plus de vie dans les sols, il n'y a plus d'insectes. Il y a la pollution de l'eau, la pollution de l'air. Ça, ce sont des choses aujourd'hui extrêmement présentes et sur lesquelles nous, on essaye de se battre. Parce qu'on a encore une action là-dessus.
1: Paola.
2: Simplement, oui, une réaction. Il me semble que, en tout cas, cette question du climat, elle est aussi chère au pape parce qu'elle est très importante à l'international. Alors peut-être qu'aujourd'hui, en France, c'est des choses qu'on ressent moins. Pour autant, c'est des réalités très concrètes aujourd'hui en termes de déplacement de population, de famine, etc., dans certaines régions du monde.
1: Merci beaucoup, Paola de Wailly, Audrenne, pour cette introduction à notre thème de la sauvegarde de l'environnement. On vous retrouve dans des prochaines émissions. Et juste, je voudrais renvoyer en concluant vers le site du CERAT. l'adresse s'affiche, www.seras-projet.org, sur lequel il y a une proposition de parcours de formation, le parcours Kairos, une formation à la doctrine sociale de l'Église. Vous pouvez même le suivre de chez vous, en petit groupe, c'est encore mieux. Rendez-vous donc sur le site du Seras pour le découvrir, vous inscrire, puis ça permet de creuser ce sujet de la doctrine sociale. Vous pouvez aussi l'approfondir sur ktotv.com et ktoradio.com, où vous retrouverez les replays de ces émissions à partager et largement autour de vous. À bientôt.

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1: C'est l'heure de retrouver votre émission de spiritualité, un cœur qui écoute pendant 26 minutes. Cyril Lepeigneux propose chaque semaine à son invité de partager sa vie et son parcours de foi. En février dernier, il a reçu Bérangère Savelief. Son histoire familiale marquée par les migrations a poussé cette jeune femme à s'engager très tôt pour le droit des migrants. Elle est aujourd'hui chargée d'éducation à la paix chez Pax Christi France. Et c'est en cours de route qu'elle a rencontré le Seigneur. Vous allez l'entendre, sa foi a donner un sens à son engagement.

0: Bonsoir à tous et bienvenue sur le plateau d'Un cœur qui écoute, votre émission de spiritualité. Vous sentez dans l'air, hein, c'est le carême qui approche. Ce moment un peu particulier, on essaye peut-être de davantage se décentrer pour être attentif à l'autre. C'est ce qui vous arrive assez souvent dans votre travail au sein de Pâques Christi. Bonjour Bérangère Savalief.
1: Bonjour.
0: Soyez la bienvenue. On va parler un petit peu de ce que vous faites, évidemment, mais surtout comment vous en êtes arrivé là, car la rencontre avec le Christ... Peut-être qu'elle était faite depuis très longtemps, mais la rencontre où vous en êtes vraiment rendu compte, c'est arrivé un peu plus tard, en 2015. Vous allez nous raconter cela dans un instant. Juste avant, je vous invite à nous lire un extrait de texte de votre choix.
1: Oui. Maintenant, dit l'évêque, allez en paix. À propos, quand vous reviendrez, mon ami, il est inutile de passer par le jardin. Vous pourrez toujours entrer et sortir par la porte de la rue. Elle n'est fermée qu'au loquet jour et nuit. Puis se tournant vers la gendarmerie, messieurs, vous pouvez vous retirer. Les gendarmes s'éloignèrent. Jean Valjean était comme un homme qui va s'évanouir. L'évêque s'approcha de lui et lui dit à voix basse. « N'oubliez pas, n'oubliez jamais, que vous m'avez promis d'employer cet argent à devenir honnête homme. » Jean Valjean, qui n'avait aucun souvenir d'avoir rien promis, resta interdit. L'évêque avait appuyé sur ses paroles en les prononçant. Il reprit avec une sorte de solennité. « Jean Valjean, mon frère, vous n'appartenez plus au mal mais au bien. » C'est votre âme que je vous achète. Je la retire aux pensées noires et à l'esprit de perdition et je la donne à Dieu. Voilà.
0: C'est grave de le réentendre.
1: Mon ami, mon frère, ça m'a tout de suite fait penser à la femme adultère. Personne ne vous a condamné ? Moi non plus, je ne vous condamne pas. Allez et ne péchez plus. Et c'est ce moment où il appuie justement sur ses paroles. C'est le moment un petit peu où l'Esprit Saint a son espace. Et moi, ça m'arrive souvent dans les personnes que j'accompagne d'avoir ces espaces donnés où on peut dire une parole et on sent que ça va semer quelque chose. Voilà, donc ça m'a fait penser à ça et je voulais vous le partager pour le temps du carême.
0: Est-ce que vous pouvez nous raconter justement ce que vous faites de vos belles journées ?
1: Oui, alors je suis chargée d'éducation à la paix pour le mouvement Pax Christi. Donc c'est un mouvement pour la paix qui fête ses 80 ans cette année. Et donc c'est une mission plutôt éducative qui va viser à promouvoir les valeurs de la culture de paix dans la société, parce que la violence est quand même très banalisée. Et avant de travailler à Pax Christi, j'avais été pendant 12 ans dans l'accès aux droits avec des migrants et des réfugiés, notamment russophones, et plus spécifiquement tchétchènes du Caucase, des musulmans. Et donc voilà, le fait de travailler avec ces victimes de guerre qui ont des traumatismes de vie très forts m'a amené petit à petit à ce chemin pour travailler à la paix. Voilà.
0: Alors, cette rencontre avec les Tchétchènes, c'était à Paris. Ça n'arrive pas à tout le monde ou bien ce n'est pas volontaire.
1: Oui, voilà.
0: ou apparemment, c'est volontaire. Qu'est-ce que vous êtes allé faire auprès de ces gens-là et où et comment ? Enfin, les circonstances, racontez-nous.
1: Oui, c'est vrai que c'est curieux. Alors... Déjà, c'est un peuple à qui je veux rendre honneur, parce qu'ils sont vraiment très dignes et vraiment impressionnants de valeur. Et je les ai rencontrés quand j'étudiais à Strasbourg les relations internationales, j'étais encore étudiante. Et de par mon histoire, je pense, j'avais envie d'aider les exilés. C'était vraiment quelque chose qui me tenait à cœur, une vocation, je pense. Et donc, j'ai trouvé un bénévolat dans une association de Strasbourg où il y avait des Tchétchènes qui passaient par l'est de la France pour venir à Paris. Et je rédigeais leur demande d'asile.

0: Voilà, donc je faisais de la traduction et puis je rédigeais. Et c'est là où je suis rentrée vraiment en quelques heures dans l'intimité de quelqu'un. Et ça m'a profondément marquée. Je les ai perdus de vue pendant un certain temps. J'ai continué à travailler pour les droits de l'homme, etc. Et j'y suis revenue ensuite, en travaillant notamment pour la Fédération internationale des droits de l'homme et pour Reporters sans frontières, sur le bureau Europe de l'Est et Asie centrale, où on s'intéressait du coup au sort des journalistes et des défenseurs des droits dans toute la zone ex-soviétique. Et comme je parlais russe, voilà, j'étais en contact direct avec les personnes du terrain. Et c'est ce qui m'a donné envie ensuite d'aller encore plus bas, parce que j'ai toujours cherché à aller plus bas dans ma carrière, d'aller proche des gens, dans la patte humaine en fait. Et donc je voulais un travail de terrain, et c'est comme ça que je me suis engagée après en milieu associatif auprès des réfugiés. Et j'ai eu pile poil le public qui me correspondait. Enfin, voilà. Dieu a vraiment fait de la dentelle pour moi dans ma vie à chaque étape. Et donc
1: Pouvez-vous nous
0: ça, voilà.
1: dire un petit mot sur votre tropisme russe?
0: Oui, donc je suis d'origine russe de par mon grand-père paternel, originaire de Saint-Pétersbourg. Et donc ma famille a quitté la Russie au moment de la Révolution pour s'installer en Algérie. Donc mon père est né en Algérie. Et ensuite, comme ma grand-mère était pied-noir, au moment de la guerre d'Algérie, on est venu en France. Voilà, donc j'ai moi-même un parcours de famille marqué par la migration. Et finalement, quand un jour j'accompagnais une famille voilà, qui était au 115, bah, en fait, je me suis rendu compte que c'est exactement ce que mon père avait vécu avec sa famille en arrivant ici. Et l'accueil en France n'avait pas été simple pour les pieds-noirs. Ils s'en souvenaient. Donc, c'est vrai que je me suis dit, bah voilà, inconsciemment, peut-être aussi que tu as envie de vivre cet accueil fraternel. Et c'était quelque chose de facile pour moi, d'accueillir les gens, de les orienter, de prendre soin d'eux. Et voilà, donc j'ai travaillé là-dedans avec beaucoup de bonheur.
1: Très bien. Donc, il y a aussi ces histoires de valeurs chrétiennes aussi qui déjà étaient dans votre cœur, de l'attention à l'autre, ou ça s'est arrivé plus tard?
0: Ça, c'était assez naturel. En fait, j'ai entendu parler de valeurs chrétiennes vraiment très tardivement dans ma vie, parce que j'ai pas du tout eu une éducation chrétienne. Enfin, c'était marqué par les valeurs chrétiennes déjà. Je m'en suis rendu compte après, mais
1: Oui.
0: on n'en parlait pas à la maison de religion. Ma mère était chrétienne, mon père avait été baptisé petit, mais les deux n'étaient pas pratiquants. Donc je crois que j'ai entendu parler de Jésus-Christ peut-être à mes cours de religion. En terminale, enfin au moment de la philo. Donc, j'ai pas baigné dans ces valeurs-là. En tout cas, je les ai pas entendues. Mais le témoignage de mes parents, de fait, était déjà très imbibé de ces valeurs-là, de prendre soin de l'autre, de solidarité, de bonté, d'honnêteté, voilà, de justice. Donc, si c'était dans ma vie, mais voilà, j'ai découvert grâce à ma quête ensuite que tout était déjà là, en fait, que j'avais juste à le révéler.
1: Comment cette quête s'est-elle mise en place?
0: Alors ça a été un long parcours, hein, parce que j'avais besoin de ça et je pense que le Seigneur fait vraiment en fonction de chacun. Ça a commencé aux alentours de mes 22 ans. Donc je venais de finir mes études en sciences politiques et relations internationales, je travaillais dans les droits de l'homme, comme je vous disais. J'aurais très bien pu vivre toute une existence sans jamais connaître Jésus, en fait. Enfin, c'est vraiment lui qui est venu me chercher. Et je crois qu'une des phrases qui m'a vraiment mis en route, elle a été prononcée par un ami musulman. J'ai été beaucoup accompagnée par les musulmans dans mon parcours. C'est pour ça que je leur rends honneur aujourd'hui. Donc, c'était en Turquie. On avait un voyage commun avec des amis. Et au moment d'arriver à Istanbul, donc c'était le matin très tôt, on arrive à l'aube avec voilà, cette belle lumière sur les mosquées et on entend le muezzin et l'appel à la prière. Donc déjà, magnifique scène. Et on parlait de la foi à ce moment-là avec un ami et il me dit « Mais Bérangère, regarde ta vie. T'es dévouée aux autres, etc. Regarde tout ce que tu fais dans les droits de l'homme, etc. » Parce que je racontais mes petites anecdotes. Et il me dit « Mais tu sais, t'es pas très loin de la foi. » Et ça a été la graine. Pourtant, je l'ai rejeté tout de suite. Hein. Je lui ai dit, oh, ça va, me parle pas de ta foi, c'est bon, je vais très bien comme ça, etc. Mais en fait, c'est ce qui m'a marqué parce que ce dont on ne se rend pas compte, c'est que moi, je lisais beaucoup sur la religion à l'époque parce que j'étais intéressée par les conflits, par les guerres. Et quand même, la religion, voilà, semble un facteur déclencheur dans plein de conflits, donc je m'y intéressais. Je lisais sur la religion comme objet d'étude, mais je n'avais pas compris qu'il fallait d'abord se poser la question de la foi, en fait. Et donc, sa question, elle m'a percutée Elle m'a dit

dit « Es-tu capable de croire ?» Et quand on se pose la question « Es-tu capable de croire ?», en fait, tout de suite arrive « Croire en quoi ?» Et quand on regarde un peu les options, bah, c'est surtout « Croire en qui ?» Et donc, c'est comme ça que j'ai cheminé. Et donc, pour arriver à Jésus-Christ, en fait, j'étais pas certaine que c'est la vérité. Parce que quand on est dans le monde athée, agnostique, tout ce que vous voulez, qui ne croit pas en Dieu, on a plein de réponses à cette question de la croyance. Et donc, on se dit, les monothéismes, c'est peut-être un peu plus proche de ce que je connais. Donc, je vais commencer par là, mais il y a quand même la question du christianisme ou de l'islam. Et voilà, on se dit, bah, le dernier prophète, logiquement, ce n'est pas Jésus. Donc, quid de la vérité? Et donc, la quête commence. Et c'est un ami musulman, toujours, qui me dit un jour, mais pourquoi tu ne commencerais pas par le christianisme? Après tout, c'est ta culture. Voilà, commence par le plus simple. Et donc, un jour, je suis allée voir ma mère, je me souviens, on parlait presque jamais de religion à la maison. Et puis, je lui dis, maman, est-ce qu'on a une Bible? Alors, elle m'a regardée comme ça, elle est restée en silence, puis elle prit un temps de silence, puis elle m'a dit, va sur l'étagère, là-bas, il y a la Bible de ta grand-mère, qui était une Bible protestante. Je ne sais pas pourquoi. Bon, donc j'ai pris cette Bible, je suis rentrée chez moi, et là, j'ai posé la Bible sur la table, et j'ai dit, bah, comment je fais pour lire cette Bible? C'est pas évident, quand même. Je me rappelais en cinquième, quand j'avais lu un chapitre sur la Genèse, voilà, c'était un tel engendre un tel qui engendre un tel, et c'était des pages entières, et je me disais, mais qu'est-ce que c'est que ce livre? Et je me disais, bon, je vais pas lire tout ça, quoi. Bon. Donc, bah, là, petite graine sur le besoin de l'Église, peut-être d'un accompagnement. Donc, je suis allée dans la paroisse, alors, surtout pas l'Église catholique. J'avais vraiment des préjugés énormes sur l'Église catholique. Pour moi, c'était presque une secte, obscurantisme, fallait pas y aller. Donc, j'étais très loin, mais les protestants, ça semblait plus sympa, plus simple, tout ça. Donc, je suis allée dans la commune à côté de chez moi, parce qu'il n'y avait pas de temple, et je suis allée voir un pasteur. Avec mes questions, je lui ai dit, voilà, est-ce qu'on peut prendre 5 minutes pour discuter? On est resté 2 heures. Et puis, il m'a ramené une pile de bouquins comme ça, sur Jésus-Christ, les patriarches, les paraboles, tout ça. Donc, j'ai tout pris chez moi. Et il m'a dit, écoute, commence par Jésus. Lis les évangiles. OK. Donc là, je savais comment faire, je rentre chez moi, je lis les évangiles. Alors, je lis une fois, deux fois, plusieurs fois, parce que c'était pas simple. Déjà, je savais pas si Jésus, il avait existé, s'il était... Bon, c'était un peu obscur, cette parole. Et petit à petit, ça commençait à s'éclairer, jusqu'à ce que, un jour, quand je lisais la parabole de la poutre et de la paille, je suis restée peut-être 2 heures à sourire dans mon lit et à me dire... Cette sagesse, je ne l'ai jamais entendue. Et là, ça m'a marquée. Et je me suis dit, bon, Jésus, c'est pas n'importe qui, en fait. Et comme j'étais dans les droits de l'homme, je me disais, mais ce Jésus, il a aimé l'homme tellement profondément qu'en fait, je peux le suivre. Mmh. Et c'est ça qui m'a conduit, c'est que je me suis dit, tout ce qu'il me dit, je ne peux pas dire qu'il ment, mais au contraire, il me demande d'aller plus loin que moi-même. C'est même impensable ce qu'il fait. Et là, je me suis dit, il y a un truc. Et donc, je me suis dit, OK, je peux le suivre. Mais j'en étais pas encore tout à fait sûre. Et là, c'est ma meilleure amie de l'époque, qui était catholique, qui un jour, on discutait de ça, et puis elle me dit, ah, mais moi, je suis allée au catéchisme petite. Elle m'a ramené son livre de catéchisme, et puis elle m'a dit, mais en fait, Jésus, c'est celui qui a amené l'amour dans le monde. Deuxième phrase. Et là, je me suis dit, confiance. Ouais, s'il a amené l'amour dans le monde, a priori, je peux le suivre. Donc, toute cette confiance qui s'est construite comme ça, et puis la parole, finalement, qui m'habitait aussi, on dit qu'elle est une parole vivante, mais c'est vraiment vrai. C'est-à-dire que je me réveillais le matin, des fois, j'avais compris un truc, je ne savais pas d'où ça sortait. Et j'étais là, ah ouais. Une profonde sur le monde et sur la vie, et je me disais, bon, voilà, ça me travaille, tout ça. Et donc, j'ai continué mon chemin, et j'ai déménagé. Après, quand je commençais à travailler avec les Tchétchènes, j'ai déménagé près de la basilique de Montmartre, du Sacré-Cœur. Alors, j'habitais un tout petit studio de 15 mètres carrés à la sortie des escaliers, là. Et j'allais le soir à la messe, à 22h, en secret. Mais pourquoi? Parce que mon ami musulman m'avait encore dit, mais pourquoi tu ne vas pas à la messe? J'étais là, mais l'église, qu'est-ce que tu me racontes? Je n'ai pas besoin de ça, j'ai la Bible, maintenant c'est bon, je me débrouille. Il m'avait dit, mais c'est ton culte, va voir. Et en fait, à la messe, qu'est-ce que j'ai trouvé au départ qui m'a intéressée? C'est que j'entendais la parole que j'aimais maintenant. Et j'entendais le prêtre
qui enseignait sur la parole.

0: Donc, je suis restée pour les homélies, en fait. Et donc, j'allais le soir à la messe, en secret, sans que personne ne sache, pour écouter le prêtre. J'avais soif d'écouter cette parole. Mais je partais, parce que je ne savais pas ce que c'était que l'Eucharistie. Le Saint-Sacrement, je ne le voyais même pas. Je ne savais même pas ce que c'était, je voyais juste la mosaïque. Je partais, et au bout d'un certain temps, il y a une sœur qui m'a repérée, en fait. Elle est venue, donc avec son voile. Elle me dit, mais mademoiselle, qui êtes-vous? Parce qu'elle me dit, à chaque fois, vous partez avant la fin de la messe. Pourquoi? Alors, je dirais, qu'est-ce qu'elle me veut, la sœur? Je dis, ah ben non, mais voilà, je me pose des questions, tout ça. Donc, elle m'a donné son numéro, elle m'a dit, bah, venez si vous avez des questions. Non, non, ma sœur, c'est bon, vous inquiétez pas, je suis juste là pour écouter tout ça. Bon. Et puis, bon, une semaine passe, deux semaines, et puis je me dis, bon, j'ai rien à perdre finalement. Donc, je suis allée la voir, on a eu 3-4 entretiens de 2 bonnes heures quand même, donc j'avais plein de questions. Mmh. Heureusement, je suis tombée sur une sœur extraordinaire qui n'a pas fait une erreur. Enfin, faut pas, parce que sinon j'aurais déguerpi tout de suite. Mmh. Et elle m'a donné la troisième phrase qui m'a fait avancer. Au bout d'un moment, elle me dit, mais vous n'êtes pas baptisée. Alors, je lui dis, bah non. Elle me dit, mais comment vous connaissez tout ça? Je lui dis, bah je lis. Alors elle me dit, bah, vous savez, moi je pourrais vous proposer plein de choses, mais le problème c'est que vous n'êtes pas baptisée. Donc elle m'a ultimatum, elle m'a forcée à aller au-delà. Je lui dis, non, merci ma sœur, je n'ai pas besoin de l'église, je peux vivre ma vie comme ça, en tant que chrétienne dans la vie. Tout le monde le fait, enfin voilà. Donc je suis partie, parce que j'avais quand même ma question de la vérité derrière, et du coup de l'islam. Fallait choisir une vérité, voilà. Et donc je me posais la question, j'en parlais souvent avec les Tchétchènes, hein, et je me disais, est-ce que Jésus est un simple prophète? Parce que c'est la question clé. Et j'étais un samedi en train de lire ma Bible, et je tombe sur l'extrait du baptême de Jésus. Donc les cieux qui s'ouvrent, voilà, l'esprit qui descend.
1: Celui-ci est mon fils bien-aimé.
0: Celui-ci est mon fils bien-aimé en qui je trouve ma joie. Et l'Esprit Saint. Et là, ça m'a frappé, m'a percuté le cœur. Il n'est pas comme les autres. Mmh. Enfin, c'est pas un simple prophète. Il a l'Esprit de Dieu, fils de Dieu. Donc c'était une évidence qui était devenue claire pour moi.
1: Et puis
0: moi.
1: Il le dit aussi.
0: Et il le dit lui-même. Et le lendemain, je vais à la messe de Montmartre, le dimanche, et c'était le baptême de Jésus. Donc, je cours vers la sœur.
1: Le
0: baptême. Bah, non mais Dieu est drôle, enfin, il a de l'humour quand même. Donc du coup, moi je comprends, voilà. Donc je lui fais un petit clin d'œil, je pars direct voir la sœur, et je lui dis, ma sœur, faut que je me fasse baptiser tout de suite. Alors elle me dit, ah, oh, mais c'est une grande grâce, Bérangère, sauf que... Il y a un catéchuména. Alors je lui dis, catéchumé quoi? Qu'est-ce que c'est que ça? Elle me dit, bah oui, c'est une préparation au baptême qui dure 2 ans. Alors là, j'ai cru que j'allais m'écrouler sur le marbre de Montmartre. Je lui dis, mais ma sœur, vous pouvez pas faire ça.
1: Ouais, il faut 2 ans? Oh!
0: Alors, on était en janvier, parce que c'était le baptême de Jésus. Donc elle me dit, bon, je vous connais, vous allez prendre le train en route. Donc vous aurez 1 an et demi. Mais vous allez quand même faire 1 an et demi de préparation. Et là, c'est aussi ça, l'Église. C'est-à-dire que c'est, est-ce que là, j'ai un petit obstacle? Est-ce que je continue ou pas? Et j'ai dit, bah, là, j'ai plus le choix. Parce qu'en fait, j'ai ma réponse. Je choisis cette vérité-là. Donc, ou plutôt, elle m'a choisi.
1: Oui.
0: Donc, l'Église, c'est dans cette Église que j'ai eu ma révélation, etc. Donc, je vais suivre ce chemin. Je ne sais pas ce que je vais trouver.
1: Oui.
0: Donc, on avance. Et je lui dis, bon, bah, OK, j'y vais. Et donc, en avril, le 4 avril 2015, j'ai été baptisée à la basilique du Sacré-Cœur, qui faisait encore des baptêmes à l'époque, avec 16 catéchuménats, et on était 400 à l'époque, donc à faire notre appel décisif à Notre-Dame de Paris. Et le cardinal 23 nous avait dit à l'époque, vous êtes des signes pour notre temps. Voilà, donc ma vocation, c'est d'être un signe. C'est-à-dire qu'on ne peut pas dire que Dieu n'existe pas, puisque je suis là. C'est-à-dire qu'avant, je n'y croyais pas, maintenant, j'y crois. Et voilà, donc je vis cette vocation dans mon métier, dans ma vie, voilà, dans mes relations, mais... C'est vrai qu'on ne peut pas, face à un catéchumène, lui dire que c'est complètement absurde. Parce qu'il y a un avant et un après, le Christ.
1: Et c'est une superbe histoire, c'est beau. Mais alors, on se dit, nos contemporains se posent souvent des questions sur le sens de la vie. C'était quoi votre sens de la vie avant et votre sens de la vie aujourd'hui?
0: Bah, le sens de la vie avant, c'était de construire ma vie professionnelle, d'avoir une famille, voilà, de... Je veux dire, les athées, ils sont heureux. Hein. Enfin, voilà, ils ont... La foi, c'est un don. C'est-à-dire qu'on peut pas on peut la demander, on peut s'y intéresser, on peut chercher. Mais si on n'est pas attiré, le Christ, en fait, il y a une attirance irrésistible. Mmh. C'est-à-dire que

0: pouvais, j'avais beau être rebelle, parce que moi je suis très rebelle, je dis non, après je dis oui, bon voilà. Et donc on peut très bien ne pas connaître Dieu, mais être béni par Dieu. Enfin, je veux dire, il y a plein d'amis à moi qui sont athées, ils sont très heureux dans leur vie. Mais du coup, c'est, je reçois la foi, donc qu'est-ce que je dois en faire ? Quelle est, pourquoi je la reçois ? Ça, c'est aussi une question qu'on se pose.
1: Vous avez une réponse ?
0: Non.
1: Non, parce que...
0: Pourquoi on est choisi ?
1: Voilà, on entend bien des gens dire « Moi, je demande, je reçois rien. » Alors, on leur répond « Oui, enfin, peut-être que t'écoutes pas non plus. Mm. Puis peut-être que tu veux écouter quelque chose, mais pas écouter quelque chose d'autre qui te dérange. » Parce que Dieu, il appelle, et il appelle tout le monde. Il n'est pas comme ça en train de dire « Allez, je prends celle-là, puis celui-là, puis les autres. » Non, on est tous ces créatures.
0: En même temps, sans cette attirance, comme je disais, irrésistible, je veux dire, il y a des trucs abyssales qu'on doit, quand même, sur lesquels on doit se convertir. Moi, je me souviens de l'enseignement qu'on avait eu sur l'incarnation. Enfin, je veux dire, moi, j'étais tout le temps avec des musulmans, le Dieu très haut, etc. Je pouvais, j'étais très proche de Dieu Père. Enfin, voilà. Oui. On le servait ensemble et tout ça. Mais l'incarnation, enfin voilà, Dieu qui se fait homme.
1: Oui.
0: Quand on m'a dit ça, oh, alors là, j'ai cru que j'allais tomber de ma chaise. Pareil, je me dis, là, c'est le chemin qu'on te propose, tu maîtrises plus rien. Et soit tu décides de faire un acte de foi, soit tu pars. Et donc, première difficulté. Ensuite, quand j'ai été baptisée, ce qui s'est passé, c'est que j'ai vécu un peu comme Jésus qui est appelé au désert. J'avais la communion, donc l'Eucharistie. J'avais les œuvres, parce que je faisais voilà, des œuvres de charité tous les jours. J'avais la Bible, la parole de Dieu, etc. J'avais tout ce qu'il fallait, la communauté, etc. Mais j'avais un vide, une soif encore, qui m'a habité un an, deux ans. Et je me suis dit, non, là, il faut que je m'arrête. Je prends une année sabbatique, je me forme. Donc je me suis mise à l'écart dans un programme pour jeunes filles avec des sœurs ignatiennes. Pendant 9 mois, j'ai étudié la Bible, appris à prier, la prière d'oraison, parce que je ne savais pas le faire, et l'adoration. Ma première heure d'adoration. On était, je me souviens, dans un petit oratoire, on était 4 jeunes filles avec 2 sœurs. Et là, vous êtes en silence pendant une heure devant un bout de pain, en fait. Et c'est là où vous vous dites... Bon, les gars, soit on est complètement fous, soit il y a un acte de foi, en fait. Non, mais c'est vrai. Je veux dire, quand on arrive de nulle part, je veux dire, c'est quand même...
1: Qu'est-ce que vous faites, les gars ?
0: Il y a tout un héritage, quand même, enfin, je veux dire, voilà, de pratique, etc. Donc, l'oraison, ça va. Enfin, je veux dire, vous avez la parole de Dieu, vous avez un support. Mais l'adoration, présence réelle et tout, enfin, voilà, il faut quand même se convertir, quoi. C'est pas quelque chose de simple. Par contre...
1: Et d'ailleurs, quand vous dites se convertir, c'est être converti, là, parce que...
0: Voilà,
1: c'est pas un effort de la volonté.
0: C'est que le cœur se tourne.
1: C'est quelqu'un.
0: Non, et en fait, ce qui convertit, c'est Dieu lui-même qui fait ce travail. C'est-à-dire qu'on sent à un moment donné, dans une heure d'adoration, que Dieu est là. Et on va le sentir à un moment donné, il faut persévérer. Mais une fois qu'on a senti ça, on sait. Mais il faut l'expérience, sinon c'est très...
1: Rassurez-moi, vous avez l'air d'avoir quand même des très beaux cadeaux dans votre vie de foi. Vous avez encore des temps de désert de temps en temps ou pas ?
0: Ah ben bien sûr.
1: Et comment vous en sortez ?
0: Sans ça, ben la persévérance. Hein. Enfin, bon, moi j'essaye de rester le plus proche du Christ possible, de m'y accrocher. Donc je vais à la messe tous les jours, enfin... Je vais en heure d'adoration maintenant et je fais l'oraison surtout silencieuse. Pour essayer de comprendre les appels qu'il me lance. Mais il y a un combat spirituel, il y a évidemment des questions auxquelles je n'ai pas de réponse. Donc, c'est une épreuve de confiance. Il y a un moment, on ne peut pas devenir mature. C'est une question de maturité, en fait. On ne peut pas devenir mature dans la foi si on n'a pas, si on a tout de suite. Donc, on a besoin de traverser, en fait. Il y a des épreuves de confiance, il y a des épreuves de patience, il y a plein d'épreuves dans la vie qui nous travaillent nos vertus, en fait, et qui surtout nous font comprendre que Dieu est là. Et en fait, quand on regarde toute l'histoire de la Bible, c'est une histoire de confiance. Un jour, j'intervenais appel voisin pour Pax Christi dans une conférence et je suis partie de là, de partir de cette histoire de confiance. Et en fait, dans tous les épisodes de la Bible qui sont majeurs, vous avez justement... cet appel à la confiance que Dieu donne au peuple d'Israël, et il nous le donne aussi à nous. Donc en fait, on marche sur un chemin. Moi, je suis vraiment là dans une période où je marche, comme avec Moïse dans le désert, pas à pas. Je ne sais pas ce qu'il y aura demain, et je continue mon chemin de foi.
1: Vous entendre, ça fait plutôt envie, hein. On a envie de cheminer avec vous.

0: Bah, faut cheminer avec Jésus, là, on est sûr.
1: Alors, on arrive déjà à la fin de cette émission. C'est le moment des questions courtes, réponses courtes. Un chiffre entre 1 et 10, s'il vous plaît.
0: 2.
1: Quelle est la dernière fois où vous avez reconnu l'action du Christ dans votre vie ?
0: Lundi dernier, j'étais en retraite spirituelle, silencieuse, une journée de désert, pour me préparer au jour saint. Donc, j'ai reçu une parole qu'il faut que je dise, parce qu'on est à la télé. Allez dire aux nations que le Seigneur est roi. Voilà. Et voilà, on va rentrer dans les jours saints. Mettons-nous à l'école de Jésus, contemplons-le et osons témoigner aussi en tant que chrétiens de notre foi. Je crois que c'est important pour notre monde d'aujourd'hui.
1: À nouveau, entre 1 et 10.
0: 5.
1: Y a-t-il une parole que vous regrettez de n'avoir pas dite à quelqu'un ?
0: Non. J'ai pas de regrets.
1: Une dernière ?
0: La une.
1: Vous êtes sûr ?
0: Oui.
1: Si vous pouviez rencontrer un personnage de la Bible, qui serait-ce et que lui demanderiez-vous ?
0: Moïse. Moïse. Et j'aurais dit, comment t'as fait pour conduire ce peuple rebelle ? Parce que j'ai plein de rebelles autour de moi. Et du coup, comment t'as trouvé la force ?
1: Bien, merci beaucoup. Merci d'être venu jusqu'à nous partager ce qui n'est pas juste une belle histoire, mais votre histoire, l'histoire de votre vie, ce cheminement qui continue et dont on voit, nous, ici, les effets. Merci beaucoup. Merci à vous tous pour votre fidélité. 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À bientôt.

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Et on écoute tout de suite Mirella et la chanson « Ton amour » sur Kateo Radio.

Et on finit avec Pourquoi Padré ? Vous nous envoyez toute l'année vos questions à pourquoipadré@skateotv.com et chaque semaine, un prêtre répond en 3 minutes à vos interrogations sur la foi, la vie spirituelle. Et ce matin, c'est le père Charles Thierry Jonjo qui répond à la question de Pauline.

Bonjour et bienvenue à tous dans notre émission Pourquoi Padré. Aujourd'hui, nous avons une question de Pauline. Comment connaître le projet que Dieu a pour moi ? Chère Pauline, la question du projet de Dieu est souvent mal comprise et cela peut inquiéter inutilement, comme si Dieu avait quelque part pour nous un plan détaillé à découvrir. Or, dans la foi chrétienne, le projet de Dieu n'est pas d'abord un scénario, un schéma écrit tout fait, mais une relation à vivre. Le projet de Dieu est une relation à vivre pour chacun d'entre nous d'abord, et puis nous sommes appelés à vivre dans cette relation, dans cette vérité d'amour à laquelle le Seigneur nous appelle. Dieu ne concurrence pas votre liberté, ta liberté, Pauline. Il la fait grandir, au contraire. Il ne t'appelle pas à devenir une autre, mais à devenir toi-même en profondeur pour discerner concrètement. Il faut changer peut-être la question, si tu me le permets, non pas en disant « qu'est-ce que Dieu veut que je fasse ?», mais plutôt « où est-ce que je deviens plus vivante, plus libre, plus capable d'aimer ?» Dieu parle rarement par des ordres clairs. Il parle par des désirs ajustés, par des appels intérieurs qui portent la paix, même s'ils demandent parfois beaucoup de courage. Je te propose trois lieux essentiels pour reconnaître ce chemin. D'abord, l'écoute intérieure, dans le silence, la prière, le temps donné à Dieu. C'est là que vont se révéler des désirs profonds et durables. Pas les envies passagères, mais ce qui revient vraiment, ce qui insiste doucement dans ton cœur, ce qui met ton cœur en mouvement sans l'agiter. Le projet de Dieu se reconnaît souvent à une joie calme, pas une excitation fébrile. Ensuite, le réel. Dieu parle à travers ce que tu es déjà, ton histoire, tes talents, tes blessures, les circonstances concrètes de ta vie. Il n'efface pas le passé, il le transfigure. Le projet de Dieu ne flotte pas dans l'abstrait, il s'enracine dans ce qui est donné à vivre aujourd'hui même, ici et maintenant. Enfin, le temps de discerner, c'est important de discerner, de partager ce projet qui va se dévoiler dans une discussion, dans un échange, avec notamment un accompagnateur spirituel. La parole de frères et de sœurs aussi, de confiance à qui tu peux confier tes projets. Tout cela t'aide à distinguer ce qui vient de Dieu de ce qui vient de Dieu ou de la peur et de l'orgueil. Un des signes les plus signifiants, selon moi, c'est que ce qui vient de Dieu ne nous écrase pas. Même exigeant, l'appel du Seigneur laisse une paix profonde dans notre cœur. Il ne supprime pas les doutes, mais il donne la force d'avancer malgré eux. Au fond, connaître le projet de Dieu, ce n'est pas trouver une réponse définitive, mais apprendre à marcher avec le Seigneur au quotidien, pas à pas, avec patience, à la lumière de ses inspirations. Dieu ne te montrera pas tout le chemin, il t'invite à faire un pas chaque jour, et c'est souvent en marchant fidèlement dans ce petit pas que le sens de ta vie se révélera. Merci beaucoup Pauline pour ta question. Et vous aussi, vous pouvez envoyer vos questions à pourquoipadré@kto.tv.com ou avec le hashtag pourquoipadré et retrouver toutes nos vidéos sur kto.tv.com. À très bientôt.

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1: Et vous avez reconnu cette musique, la matinée touche déjà à sa fin. Merci de l'avoir passée avec nous et merci à Émeric Plounet qui nous a accompagnés ce matin à la réalisation technique. Dans quelques instants, nous irons au Sacré-Cœur de Montmartre pour suivre en direct l'office du milieu du jour. Et deux temps de prière vous attendent ensuite cet après-midi, le chapelet à 15h30 et les vêpres à 17h30. À suivre également deux programmes de Radio Vatican, le programme Français-Afrique suivi du journal à 13h et puis c'est votre pause, lecture du jour à 13h10 dans À Haute Voix. Nous poursuivons la lecture intégrale d'Histoire d'une âme de Sainte Thérèse de Lisieux. On approche tout doucement de la fin de l'ouvrage qui est un véritable chef-d'œuvre de spiritualité. 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

0: 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Je vous souhaite une très belle après-midi sur KTO Radio et je vous donne rendez-vous demain à 8h20.
1: 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Tout de suite, l'Office du milieu du jour, en direct du Sacré-Cœur de Montmartre.

de la première épître de saint Pierre. À l'image du Dieu saint qui vous a appelé, soyez saints vous aussi dans toute votre conduite, puisque l'Écriture dit : soyez saints car moi je suis saint.

Prions le Seigneur. Père, au milieu du jour, tu nous donnes un temps de repos pour refaire nos corps et nos esprits. Accorde-nous de le recevoir dans la reconnaissance et d'en tirer profit pour ton service et celui de nos frères, par le Christ notre Seigneur. Amen.

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2: Nous souhaitons une belle et sainte fête au César. Né en 1773 dans une famille noble, Jeanne-Élisabeth Bichier des Âges développe une grande empathie pour les plus démunis dès son plus jeune âge. Peut-être est-ce dû à l'influence de son grand-père, le duc de Rohan, connu pour sa grande charité. En tout cas, même lorsque la Révolution française commence à bouleverser le pays, Jeanne-Élisabeth continue d'aider les pauvres comme elle le peut. Pour cela, elle distribue des vêtements et de la nourriture et reste au chevet des malades en leur lisant des prières. Malgré son statut social, Jeanne-Élisabeth a un désir ardent de s'engager dans la vie religieuse et de servir Dieu. Peu de temps avant la fondation de son œuvre, on lui demande d'incarner la déesse Raison lors d'une cérémonie républicaine. Mais la jeune fille décline l'offre, attirée par une autre forme de sagesse. C'est alors qu'elle rencontre un prêtre surnommé le Bon Père, qui célèbre des messes dans une vieille grange glaciale. En entendant le désir de Jeanne-Élisabeth d'être tout à Dieu, l'abbé l'encourage à suivre sa vocation. Ensemble, ils fondent près de Poitiers, en 1807, la communauté des Filles de la Croix, vouée au soulagement des malades et à l'instruction des pauvres. Jeanne-Élisabeth plonge avec enthousiasme dans ce nouveau travail, aidant à ouvrir 63 maisons en France en seulement 20 ans. Elle se dépense sans compter, et quelle que soit la distance ou les conditions de vie, elle est toujours prête à aider ceux qui ont besoin d'elle. Elle veille également à l'éducation des enfants et fonde des écoles pour les plus défavorisés. Jeanne-Élisabeth est aimée pour sa bonté, sa générosité et sa joie à glorifier Dieu par le service aux plus démunis. Active dans sa mission jusqu'à sa mort en 1838, à 65 ans, elle laisse derrière elle un héritage de charité et de dévouement pour les plus nécessiteux. Seigneur, nous vous rendons grâce pour ces exemples de sainteté que vous nous donnez. À la suite de Sainte Jeanne-Élisabeth, donnez-nous la même soif intense de vous aimer et de vous faire aimer.

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2: Vous êtes à l'écoute de Radio Vatican, amis auditeurs. Bienvenue dans cette édition. Léon XIV a rappelé le rôle essentiel de la liturgie dans la vie chrétienne. Dans son message signé par le cardinal secrétaire d'État Pietro Parolin, adressé aux participants à la 76e semaine liturgique nationale, le Saint-Père souligne qu'une foi nourrie par la liturgie peut porter des fruits de réconciliation et de paix. Nous y reviendrons juste après les titres. L'actualité de l'Église en Afrique nous conduira aujourd'hui en Côte d'Ivoire, où la communauté catholique de Sango-Dagbé dans le diocèse de Yamoussoukro a célébré le dimanche le centenaire de son évangélisation marqué par la dédicace de l'église paroissiale Saint-Étienne. Après l'actualité sociale et politique sur le continent africain, nous écouterons l'abbé Willy Rogatien, coordinateur diocésain des écoles conventionnées catholiques de Bounia en République démocratique du Congo. Il nous parlera des mesures prises par les autorités éducatives du pays face à Ebola à quelques jours de la reprise de l'année scolaire 2026-2027. À tous et à chacun, bonne condition d'écoute.
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2: Dans un message signé par le cardinal secrétaire d'État Pietro Parolin, le pape salue la participation à la 76e semaine liturgique nationale qui se déroule à Catane du 24 au 27 août sur le thème « Liturgie et initiation chrétienne ». Léon XIV encourage les responsables de la pastorale à enseigner la recherche des gestes liturgiques d'où jaillissent la communion et la réconciliation. Les précisions de Séverin Moussavou.
3: Dans son message, le pape souligne qu'une foi née et forgée par la liturgie peut atteindre le chemin de l'humanité et porter des fruits des biens, des réconciliations et des paix. Pour Léon XIV, l'initiation chrétienne ne doit pas être réduite à une simple préparation au sacrement. Elle doit être le berceau où une communauté engendre à la foi et initie à la vie pascale. Il invite ainsi à renforcer la place de la liturgie dans la formation chrétienne. Le Saint-Père appelle également à redécouvrir la richesse des gestes et des symboles liturgiques capables de favoriser l'ouverture du cœur à l'action actuelle et réelle de Dieu en nous. Enfin, il rappelle que l'authenticité d'une célébration se mesure à ses fruits dans la vie concrète. Elle doit conduire au témoignage de charité, à la communion et à la réconciliation.
2: La communauté catholique de Sango-Dagbé dans l'archidiocèse de Yamoussoukro a célébré dimanche 23 août 2026 le centenaire de son évangélisation marqué par la dédicace de l'église paroissiale Saint-Étienne. Président de la célébration eucharistique, Monseigneur Jean-Salomon Léjoutier a invité les fidèles à faire de cet anniversaire un nouveau départ dans leur marche à la suite du Christ. Les détails de Marcel Ariston Blé.
4: Dans une atmosphère de ferveur et d'action de grâce, la communauté catholique de Sango-Dagbé a refermé dimanche une année jubilaire consacrée à la célébration de 100 années d'évangélisation. Dans son homélie, Monseigneur Jean-Salomon Lesoutier, l'ordinaire du lieu, a déclaré à son auditoire que la célébration d'un siècle d'évangélisation ne saurait se réduire à un simple devoir de mémoire. Elle doit surtout, selon lui, permettre aux chrétiens de mesurer le chemin parcouru et d'interroger leur propre manière de vivre l'évangile.
5: Les vertus qu'on pratiquait des années précédentes avant l'évangélisation, qu'on mesure cette marche avec le centenaire, qu'on voit que nos comportements ont vraiment évolué au niveau des dix commandements.
4: Considérés comme l'avenir de l'Église, les jeunes ont également occupé une place importante dans l'homélie de l'évêque de Yopougon. Il a exhorté les parents à accompagner leurs enfants dans la découverte d'une vie chrétienne authentique.
5: Nous les invitons à entrer à l'Église. Le dimanche est quand même fait pour Jésus-Christ, pour Dieu. Et c'est en fréquentant l'Église que quelque chose peut bouger dans leur vie.
4: Durant une année, plusieurs activités spirituelles, culturelles et sociales ont rythmé les festivités du centenaire. Pour le curé de la paroisse Saint-Étienne, le père Habib est tondu d'en haut. Ce jubilé

0: aura été avant tout un temps d'action de grâce, mais également une occasion de raviver chez les fidèles la flamme de l'évangélisation.
1: Il y a l'église bâtiment, puis il y a le corps du Christ. Donc le plus important, c'est le corps du Christ. Préparer les futures générations à assumer et à prendre la relève.
0: Marcel Ariston Blé, Abidjan, Côte d'Ivoire, pour Radio Vatican.
2: Au Soudan du Sud, l'Église catholique présente l'éducation comme un levier d'espérance pour le pays. À l'occasion de la remise des diplômes du campus Saint-Jean de Yombio de l'Université catholique du Soudan du Sud, Mgr Edouard Hiborokoussala a décrit cette cérémonie comme une étape importante et une nouvelle aube pour ces pays ravagés par des années de conflits sociopolitiques. L'évêque de Tombouray Yombio appelle à investir davantage dans l'éducation, notamment face aux défis de l'ère technologique. Même à l'heure de l'intelligence artificielle, soutient-il, l'université demeure indispensable pour préparer l'avenir du pays. L'évêque de Tchoumbé et de Kikwit ont salué la présence des religieuses dans leur diocèse pour leur rôle de consolation du peuple de Dieu. Le samedi 22 août, Mgr Vincent Toumba s'est réjoui de la mission d'évangélisation et de la nomination de la nouvelle supérieure générale de la congrégation diocésaine des sœurs de Saint-François d'Assise de Toumbé. Les précisions de Jean-Baptiste Malengue.
3: Au diocèse de Tchoumbé, dans la province du Sankuru, le 13e chapitre général de la congrégation des sœurs de Saint-François d'Assise de Tchoumbé s'est clôturé le samedi 22 août avec la messe présidée par l'évêque de Tchoumbé, Mgr Vincent Tchoumba. Ouvert le 10 août, le chapitre général a permis aux religieuses de revisiter les orientations de la congrégation diocésaine fondée en 1953 sous le charisme franciscain par l'évêque passionniste Joseph Hangen Dorens. Mgr Vincent Tchoumba a félicité la nouvelle supérieure générale, sœur Adèle Yenyadja, ainsi que le nouveau conseil général élu lors du chapitre général. Au diocèse de Kikwit, dans les provinces du Kwango et du Kwilu, Mgr Timothée Bodika a présidé la messe le samedi 22 août pour les 75 ans de présence missionnaire dans son diocèse de la congrégation des sœurs de la divine providence des créants. L'évêque de Kikwit a remercié les religieuses à cause de leur charisme. Elles ont apporté la joie de l'évangile à milieu périphérique en commençant dès 1951 par Chamusenga, près de Kahemba. Les religieuses ont survécu à la rébellion, elles ont bravé bien d'autres difficultés, mais elles sont encore présentes à Kahemba, assurant une assistance missionnaire aussi bien dans l'enseignement que dans les soins de santé. Jean-Baptiste Malengue, Kalunzu, pour Radio Vatican.
4: Dans quelques instants, l'actualité sociopolitique.
2: L'Organisation mondiale de la santé a indiqué lundi recommander à la République démocratique du Congo de prendre des mesures de distanciation sociale et de suivi des mobilités face à la propagation de l'épidémie d'Ebola, la plus meurtrière jamais enregistrée par le pays. Déjà plus de 2500 morts dans ce pays d'Afrique centrale à cause de cette épidémie du virus Ebola. Les Nations Unies s'inquiètent de la croissance exponentielle de la maladie. Ce dimanche, le pape a demandé à la communauté internationale de se mobiliser contre ce fléau. La guerre dans l'est du pays est un facteur qui complique la réponse sanitaire, a expliqué Didier Canet, médecin humanitaire et épidémiologiste, membre de Médecins du Monde. On l'écoute.
5: L'Est du Congo n'a jamais été si instable de par les différents combats. Puis la baisse des financements par l'USAID depuis 2 ans a baissé tout le système d'alerte précoce. Ça a fait que la maladie se développe par manque d'anticipation. Et je pense que c'est les deux facteurs. Après, il y a la chute des financements, ces financements sur le long terme, qui sont nécessaires, pas les financements d'urgence. Heureusement, ils existent encore, les financements d'urgence. Ce frein contribue à l'extension de cette maladie. Toute la prévention qui a freiné depuis 2 ans, là, et qui s'accélère, contribue, à mon avis, à l'expansion de cette épidémie. Donc Ebola, on en parle beaucoup pour des raisons multiples. Peut-être il y a aussi une crainte occidentale de le voir arriver chez nous. Hein. Bon, je pense pas que ça pourra arriver en Occident, de par nos moyens de protection et de surveillance et de traitement et d'endiguement Mais je pense que c'est des maladies liées à la guerre, à la pauvreté.
2: Didier Canet, médecin humanitaire et épidémiologiste, membre de Médecins du Monde, propos recueillis par Javier Sartre. Le groupe pétrolier public libyen NOC a annoncé lundi avoir signé un accord de partage de production avec l'américain Chevron dans le cadre d'une procédure d'appel d'offres internationale, soulignant que cet accord contribuera au développement du secteur et à élargir les partenariats avec les multinationales. L'accord va soutenir l'exploitation et le développement des ressources de la Libye, lui permettant aussi de tirer parti de l'expérience de cette technologie détenue par Chevron, a précisé NOC dans un communiqué. Entre protocoles sanitaires renforcés, insécurité chronique et espoir suscité par les essais vaccinaux, le réseau scolaire catholique de l'Ituri au nord-est de la République démocratique du Congo s'organise pour que la jeunesse de Bounia ne perde pas une année scolaire. Selon l'Organisation mondiale de la santé, l'épidémie actuelle se propage plus rapidement que toutes les épidémies précédentes, avec un bilan provisoire d'environ 4 500 cas confirmés et plus de 2 500 morts. Suite à la publication du calendrier de l'année scolaire 2026-2027 par le ministère congolais de l'Éducation, l'abbé Willy Rogatien, coordinateur diocésain des écoles conventionnées catholiques de Bounia, détaille les mesures mises en place pour que les élèves puissent reprendre le chemin de l'école en toute sécurité.
6: Alors, le ministère congolais de l'Éducation nationale a déjà rendu officiel le calendrier pour l'année scolaire 2026-2027. Et ce calendrier prévoit la rentrée scolaire sur toute l'étendue du territoire national pour mardi 1er septembre 2026. Et les écoles catholiques du diocèse de Bounia que nous gérons, comme toutes les autres d'ailleurs, se préparent à ouvrir effectivement aussi leurs portes à cette date.
7: Quel protocole sanitaire sera obligatoire dans vos établissements dès le 1er septembre?
6: S'agissant de protocole, il consistera notamment au renforcement des mesures sanitaires et de surveillance. Pour cela, nous allons d'ailleurs surtout intensifier la sensibilisation de tous les acteurs de l'éducation et des apprenants, c'est-à-dire des élèves, et procéder à une supervision plutôt rigoureuse des mesures barrières qui sont prônées à ces temps-ci. Il s'agira concrètement d'ailleurs de redynamiser et de multiplier les dispositifs de lavage de mains dans l'ensemble de nos établissements scolaires. À cela, nous voudrions ajouter également la prise de température grâce à un thermomètre adapté, le thermomètre à laser qu'on appelle communément le thermoflash, dont d'ailleurs chaque école doit obligatoirement disposer. Et je pourrais ajouter en plus de cela que nous voudrions assurer le fonctionnement permanent des points focaux qui ont été institués dans chaque école déjà depuis la fin de l'année scolaire écoulée, afin justement de garantir une remontée quotidienne des informations sanitaires. Quelles sont en résumé quelques mesures de prévention que nous nous apprêtons à mettre en place pour cette prochaine rentrée scolaire?
7: Quelle stratégie mettez-vous en place pour éviter une baisse des inscriptions liées à la crainte des parents de voir leurs enfants exposés à l'école?
6: En fait, nous cherchons dès à présent avant tout à rassurer les parents en leur donnant des informations claires sur les dispositions que nous prenons dans les écoles pour la sécurité de leurs enfants face à cette épidémie à virus Ebola. Mais pour cela, nous travaillons aussi de concert, n'est-ce pas, avec le comité diocésain de l'Association nationale des parents des élèves de nos écoles catholiques, qu'on appelle APEC en sigle. C'est un organe qui existe et qui nous appuie déjà. Et cette association, justement, nous aide à vulgariser ces messages au niveau des différents côtés scolaires des parents des élèves. Et cette sensibilisation se verra naturellement aussi à travers nos paroisses où les écoles sont implantées, mais aussi par le canal de la radio diocésaine qui existe et qui joue un grand rôle, mais aussi des autres médias locaux.
7: L'Ituri compte des milliers d'enfants déplacés par les violences. Comment l'école catholique compte-t-elle les intégrer en toute sécurité cette année?
6: L'insécurité est créée, n'est-ce pas, par les différentes vagues de violences dans la province de l'Ituri a déstabilisé les écoles déjà depuis environ 8 ans, je pourrais dire, car c'est depuis 2018 pratiquement que cette situation secoue l'ensemble de cette province. Donc le problème n'est pas nouveau. Et d'ailleurs, chaque année, notre coordination diocésaine des écoles catholiques s'emploie à intégrer dans ses propres écoles les enfants déplacés par ces violences. Et déjà, c'est une tâche très ardue, car chaque fois que nous parvenons à intégrer un nombre plus ou moins important de ces enfants dans notre système scolaire, il y a de nouveaux rebondissements de ces violences qui remettent souvent au point de départ les efforts déjà consentis. Et alors maintenant, cette situation de sécurité chronique est actuellement compliquée par cette épidémie qui s'y est ajoutée. Mais malgré cette difficulté majeure, nous pensons continuer à faire inscrire ces élèves dans nos écoles qui ont la capacité, n'est-ce pas, de leur offrir cette hospitalité, mais tout en veillant alors aux mesures sanitaires qui s'imposent à ces moments précis. Et pour d'autres, nous nous arrangerons, si possible, à faire fonctionner ces écoles déplacées et dans les infrastructures des écoles qui peuvent les accueillir pour alors une vacation de l'après-midi plutôt, et cela surtout dans les milieux où se retrouvent un grand nombre d'élèves et des enseignants de ces écoles déplacées.
2: L'abbé Willy Rogatien, coordinateur diocésain des écoles conventionnées catholiques de Bounia en République démocratique du Congo, propos recueillis par Séverin Moussavou.
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2: C'est par ici donc que nous mettons un point final à notre programme aujourd'hui. Merci de l'avoir suivi et à la prochaine.

0: Bienvenue à tous, le Kezako, vous le savez, c'est la seule émission qui décrypte en quelques minutes l'origine, l'histoire et le sens du vocabulaire chrétien, et pas que d'ailleurs, je dirais même spirituel au sens large. Je dis ça pour tous ceux qui nous découvriraient aujourd'hui et qui se demandent un peu Kezako, le Kezako. On va continuer notre immersion au cœur des mots de la foi avec ex voto, du latin. Voilà déjà un premier éclaircissement et je fais le vœu d'être largement remercié par chacun de vous à la fin de cette émission pour la qualité des explications que vous aurez découvertes. Et ça, c'est carrément un indice que je viens de vous donner avec le vœu. Vous allez comprendre. Notre micro-trottoir, on revient tout de suite.
1: Ex voto. Là, vous me posez bien une colle. Ex voto, j'en ai aucune idée. J'ai l'impression d'être dans un ancien épisode d'Harry Potter ou un sort bizarre.
2: Ex voto, de base, c'est du latin. Par contre, il ne semble pas avoir entendu déjà cette expression dans la chrétienté, en tout cas pas sous cette forme.
3: C'est ex, c'est ce qui était ancien, donc ex voto, voter pour voter. Quelqu'un qui votait.
4: Ex, c'est peut-être quelque chose à l'extérieur de nous, ou quelque chose qui sort de quelque chose. Voto, peut-être un vote, un avis peut-être, parce que voto, ça ressemble à vote.
1: Quelque chose ex, donc du passé. Voto du latin de mes connaissances, je sais, j'en ai aucune idée.
0: Je vous imagine parfaitement à la maison en train de regarder ces images et je sais que beaucoup d'entre vous m'auraient donné la bonne définition. En revanche, je suis sûr que vous allez apprendre plein de nouvelles choses tout de suite avec le Père Clazen. Bonjour.
5: Bonjour.
0: Pour comprendre, comme d'habitude, un peu d'étymologie et une définition toute simple.
5: Oui, oui, ex voto, c'est-à-dire à partir du vœu, extrait du vœu. Et donc, c'est quand on fait un vœu, dans les deux sens du terme. Alors, vœu, soit ça veut dire promesse, soit ça veut dire souhait. Par exemple, on s'adresse les vœux à Noël.
0: Oui.
5: Voilà. Mais ça veut dire aussi promesse. On fait des vœux, les religieux font des vœux, etc. On s'engage. Et donc, à partir de ce vœu, eh bien, on doit quelque chose.
0: Alors, quelle forme ils prennent, justement, ces ex-voto?
5: Alors, toutes les formes possibles et imaginables, si j'ose dire. Ce sont parfois tout simplement des plaques de marbre, parfois des objets sculptés, parfois de très beaux objets. Voilà, donc ça prend absolument toutes les formes.
0: Ouais, et c'est vrai que c'est depuis des millénaires,
5: oui.
0: Et ça pouvait aussi prendre la forme, par exemple, d'un bras.
5: Oui.
0: Si on demandait la guérison de son bras et qu'on était guéri, ben on faisait une petite sculpture
5: oui.
0: En deux bras ou d'autres choses, d'ailleurs.
5: C'est comme ça qu'on trouvait à Lourdes un certain nombre de béquilles sur la grotte. Je crois qu'elles ont été retirées progressivement, parce qu'il y avait un grand nombre. Mais je me souviens, dans ma jeunesse, il y avait une quantité de béquilles accrochées sur le rocher qui conduisait à la grotte de Lourdes.
0: Ouais, donc très concrètement, les chrétiens prient, ils font le vœu soit je m'engage à faire telle chose s'il m'arrive quelque chose, ou alors ils remercient pour une
5: oui.
0: grâce accordée, et donc ils prennent la décision de déposer un objet, une
5: oui.
0: sorte d'offrande, hein, si on peut dire, à Dieu, à Jésus, à Marie, ou même à un saint.
5: Oui.
0: Mais c'est quand même un peu bizarre, cher Père Clazen, puisque l'Église, me semble-t-il, s'est toujours battue contre oui. le fétichisme, les icônes, les idoles, tout ce qui était un petit peu palpable et qu'on
5: oui.
0: pouvait donner à Dieu. Alors pourquoi là c'est permis ?
5: Ben en effet, ça pose de vrais problèmes. Hein. Il y a une certaine forme de prière qui n'est toujours pas permise, c'est celle du marchandage, de dire à Dieu, si tu fais ça, je te donnerai en échange telle ou telle chose. Bon, c'est des objets de valeur dans ce cas. Ça, c'est toujours pas autorisé, parce que la prière est mauvaise, on ne marchande pas avec Dieu. Par contre, quand l'ex voto est l'expression de la gratitude, alors pédagogiquement, même psychologiquement, c'est pas bête. C'est pas bête pour deux raisons. La première, c'est que c'est une sorte d'objet transitionnel, c'est-à-dire un objet va symboliser toute la peine qu'on a vécue. Ça peut être une opération, ça peut être un naufrage, ça peut être...
0: C'est une sorte de marqueur de vie.
5: Oui,
0: D'un nouveau départ, en fait, c'est ça.
5: Exactement.
0: Hein ouais.
5: On dépose la charge et la page est tournée.
0: Ouais.
5: Et donc, il faut que ça coûte un peu, mais pas forcément beaucoup. Mais il faut qu'il y ait quelque chose de matériel pour qu'on dise « ça y est ». Voilà. En quelque sorte, c'est ce qu'on appelle un objet transitionnel, c'est-à-dire l'objet va symboliser ce que dorénavant vous extériorisez de vous.
0: Ouais.
5: C'est fini.
0: Il y a une branche, si je puis dire, des ex-voto qui est très intéressante, ce sont les ex-voto marins. Ça peut être des tableaux, ça peut être aussi des bateaux qui pendent
5: ah oui.
0: des églises. C'est magnifique.
5: Ah oui.
0: Et comme nous sommes un pays effectivement bordé de mer de partout, un pays marin,
5: oui.
0: Ça tombe sous le sens.
5: Oui. Il y en a beaucoup en Bretagne. J'en ai vu des magnifiques, en effet, qui demandent des années de travail pendant l'hiver. Et donc, c'est des gens qui ont vraiment une espèce d'immense gratitude. Mmh. Et ça, c'est, bon, c'est plus que louable, quoi. Ouais. Et donc, ils fabriquent... C'est probablement... s'ils fabriquent un vaisseau, c'est probablement parce qu'ils ont risqué la mort. Et donc, ils ont vu le prix. Ouais. Que ça pouvait avoir. Quoi.
0: Mais, et à chaque moment où ils construisent ce bateau, et de façon tellement minutieuse, ils consacrent en fait de leur temps à cette grâce aussi.
5: Ils prient pour les autres, pour les marins, pour les victimes. C'est une forme de prière, là, pour le coup. C'était un objet tellement beau.
0: Alors justement, vous parlez de prière, c'est intéressant parce que est-ce que la prière pour dire merci à Dieu ne suffirait pas? Pourquoi est-ce qu'il y a besoin de plaques, d'objets? Est-ce qu'on ne peut pas juste fermer les yeux et dire merci?
5: On peut faire ça. On doit le faire, mais psychologiquement, il y a des choses qui ont été tellement lourdes qu'il faut, soit un geste fort, pèlerinage, il faut soit un geste, soit un objet qui ait de la valeur.
0: Alors, on revient à l'objet transition.
5: Absolument, ça ne peut pas être un petit truc. Ça ne peut pas être non plus... Par exemple, quand on sort de ce qu'on a vécu l'an dernier, quand on sort d'une crise sanitaire. Ben, il faut faire la fête, quoi.
0: Ouais.
5: Et on ne plaisante pas avec ça. Il faut vraiment qu'il y ait moult bières et un bon repas.
0: Ouais. Eh bien, merci beaucoup, Père Clazen. On vous retrouve effectivement la semaine prochaine pour encore plus d'informations, de culture et de bonne humeur, bien sûr. Merci à vous, chers amis, d'avoir été là. Et puis moi, je fais le vœu, tout simple, de vous retrouver encore plus nombreux samedi prochain. Ciao.

0: du psaume 24.
1: Vers toi, Seigneur, j'élève mon âme. Seigneur, enseigne-moi tes voies, fais-moi connaître ta route. Dirige-moi par ta vérité, enseigne-moi, car tu es le Dieu qui me sauve. C'est toi que j'espère tout le jour, en raison de ta bonté, Seigneur. Rappelle-toi, Seigneur, ta tendresse, ton amour qui est de toujours. Oublie les révoltes, les péchés de ma jeunesse. Dans ton amour, ne m'oublie pas. Il est droit, il est bon, le Seigneur, lui qui montre aux pécheurs le chemin. Sa justice dirige les humbles, il enseigne aux humbles son chemin. Les voies du Seigneur sont amour et vérité pour qui veille à son alliance et à ses lois. À cause de ton nom, Seigneur, pardonne ma faute, elle est grande. Regarde et prends pitié de moi qui suis seul et misérable. L'angoisse grandit dans mon cœur, tire-moi de ma détresse. Vois ma misère et ma peine, enlève tous mes péchés. Droiture et perfection veillent sur moi qui t'espère.

0: Laudetur Jesus Christus.
1: Audience générale, Léon XIV a clos son cycle de catéchèse sur Sacrosanctum Concilium. Le pape a expliqué pourquoi les pères conciliaires ont lancé la réforme liturgique. On y revient juste après les titres. Monseigneur Gallagher en mission à Moscou, le secrétaire du Saint-Siège pour les relations avec les États, rencontre aujourd'hui le conseiller diplomatique de Vladimir Poutine. Hier, il s'est entretenu avec le ministre russe des Affaires étrangères. Les enfants afghans ont faim, l'UNICEF lance la sonnette d'alarme. 1 million d'entre eux sont menacés de mort à cause de la malnutrition, selon l'ONU. Le Nigeria en manque de psychologues et de psychiatres, c'est ce que révèle une réforme juridique voulue par le gouvernement fédéral qui veut dépénaliser le suicide.
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1: Bonjour. Poursuite des catéchèses de Léon XIV sur le Concile de Vatican II. Ce matin, à l'intérieur de la basilique Saint-Pierre, devant environ 5000 pèlerins, le pape a consacré pour la dernière fois sa catéchèse à la constitution sur la sainte liturgie du Concile Vatican II, Sacrosanctum Concilium. L'évêque de Rome a expliqué les raisons pour lesquelles les pères conciliaires ont lancé la réforme liturgique. Les précisions de Cécile Mérieux.
3: Questa, infatti, consta. La
4: liturgie comprend une partie immuable, établie par l'institution divine, et des parties sujettes à des changements. Ces dernières peuvent évoluer au fil du temps, explique Léon XIV, pour qui le Concile encourage les chrétiens à ne pas être passifs, mais à y participer consciemment, pieusement et activement. Ceci afin de parvenir par le Christ médiateur à une unité toujours plus pleine avec Dieu et entre eux. La réforme de la liturgie est un processus constant d'évolution à travers les siècles. Le pape a cité nombre de ses prédécesseurs pour expliquer qu'elle s'inscrit bien dans la tradition vivante de l'Église. Il convient d'établir une distinction importante entre les éléments divins, immuables, et les éléments humains qui peuvent subir diverses modifications. Il est nécessaire que les fidèles célèbrent les liturgies de manière plus consciente et plus active, non pas comme des étrangers et des spectateurs silencieux, souligne Léon XIV, mais en participant pleinement au mystère du salut. Ainsi, le peuple chrétien apprend à reconnaître les réalités sacrées, à s'offrir avec et par les mains du prêtre et à s'ouvrir davantage à la grâce de Dieu.
1: Cécile Mérieux. Et avant l'audience générale, le pape a rencontré les évêques de l'église luthérienne de Norvège. Il a regretté l'animosité croissante entre les peuples, l'amertume qui caractérise souvent le discours politique et social. Face à ce monde qui traverse une période particulièrement agitée, a-t-il dit, il faut rechercher des voies concrètes de réconciliation et de fraternité. Celle que nous montre Jésus, a-t-il expliqué, révèle que la bonté et la charité ont le pouvoir de désarmer. Même de petits gestes peuvent nous inspirer et nous guider sur le chemin de la réconciliation, a-t-il dit. Plus de précisions sur l'audience et sur ce discours luthérien norvégien sur notre site internet. Ces voies que nous présente le Christ, elles sont au cœur de la démarche diplomatique du Saint-Siège et de la visite de Mgr Gallagher en Russie. Le secrétaire pour les relations avec les États rencontrait hier à Moscou le ministre russe des Affaires étrangères. Il a souligné au cours d'une conférence de presse tenue avec Sergueï Lavrov que le Saint-Siège était prêt à soutenir tous les efforts en faveur de la paix en Ukraine. Le compte-rendu de Jean-Charles Buzzolu.
2: Cette guerre doit cesser. Le nombre de victimes militaires et civiles est en constante augmentation et il est urgent et nécessaire de créer les conditions d'un processus politique et diplomatique. Une nouvelle fois, rappelant la position immuable du Saint-Siège et les récents appels du pape Léon XIV, Mgr Gallagher a souligné que ce conflit ne se résoudra pas par la force. Le chef de la diplomatie vaticane a donc réitéré l'invitation à ouvrir de véritables négociations avec le soutien de la communauté internationale, exhortant à la fois la Russie et l'Ukraine à faire preuve de bonne volonté et d'ouverture, à respecter le droit international, le droit humanitaire, ainsi que l'intégrité des civils et des prisonniers de guerre, notamment. Sur ce dernier point, dans une déclaration à l'agence TASS, la commissaire russe aux droits de l'homme, Yana Lantratova, a affirmé que Kiev et Moscou étaient en train de préparer un important échange de prisonniers. Les listes seraient en cours de finalisation. De son côté, le ministre russe des Affaires étrangères, au terme de l'entretien avec Mgr Gallagher, a salué l'engagement du Saint-Siège en faveur de la paix. Sergueï Lavrov, qualifiant la rencontre de très utile, s'est aussi dit favorable à l'intensification de la coopération humanitaire.
1: Jean-Charles Pugnolu et Mgr Gallagher doivent s'entretenir aujourd'hui avec le conseiller du président Poutine sur la politique étrangère. Toujours à

0: sanctions ses partenaires commerciaux. Les FDS, les forces démocratiques syriennes, ont annoncé leur dissolution. Cette coalition de groupes armés, dominée par les Kurdes, qui fut au cœur de la lutte contre l'organisation de l'État islamique, est parvenue à s'entendre avec le nouveau gouvernement syrien du président al-Sharr sur la manière d'appliquer l'accord conclu en janvier avec le pouvoir et qui prévoit l'intégration des institutions kurdes dans l'appareil d'État syrien. L'Afghanistan souffre de malnutrition et ce sont surtout les enfants qui en paient les conséquences. Ce sont les principales victimes du manque de nourriture dans le pays dirigé par les talibans. C'est ce qu'a révélé un rapport de l'UNICEF, l'Organisation des Nations Unies qui s'occupe des enfants et qui tire donc la sonnette d'alarme. Les précisions à Islamabad d'Ondine de Gaulle.
1: Hôpitaux débordés, centaines de structures nutritionnelles fermées, budget humanitaire en baisse. En Afghanistan, le système de santé peine à faire face à une flambée de malnutrition infantile. Dans de nombreuses familles afghanes, les repas se résument désormais à quelques aliments de base, du pain, du thé, parfois du yaourt dilué. Depuis le début de l'année, plus de 500 000 enfants ont été admis dans des centres de santé pour émaciation, autrement dit une maigreur extrême. Et la situation ne cesse d'empirer, aggravée par une succession de crises, sécheresses et autres catastrophes climatiques qui affectent les récoltes, séismes, retour de millions d'Afghans depuis l'Iran et le Pakistan, le tout dans un pays dirigé par les talibans, largement isolé et très dépendant de l'aide humanitaire. Et l'acheminement de cette aide est lui aussi fortement perturbé depuis la fermeture quasi totale de la frontière terrestre avec le Pakistan en octobre 2025. Résultat, selon l'UNICEF, 1 million d'enfants souffrent de malnutrition aiguë sévère, sans prise en charge. Ils sont en danger de mort. Ondine de Gaulle, Radio Vatican, Islamabad.
0: De nombreuses victimes et des personnes disparues, c'est le bilan très provisoire des autorités chinoises après une coulée de boue survenue en milieu de matinée au Népal, dans l'Himalaya, et qui a traversé la frontière à la hauteur du poste de Guirong, au Tibet. Le président chinois a ordonné la mobilisation de tous les moyens afin de secourir les blessés, de minimiser les pertes. C'est ce qu'a rapporté l'agence officielle Chine Nouvelle. Cette coulée de boue a été provoquée par les fortes pluies qui s'abattent en cette saison sur les montagnes, pluies qui ont provoqué au Népal des inondations. Pour le moment, les autorités népalaises annoncent avoir récupéré 8 corps. Le Nigeria en manque de psychiatres, c'est ce que révèle la réforme voulue par le gouvernement fédéral qui veut dépénaliser les tentatives de suicide. Le pays, en effet, ne compte que très peu de structures sanitaires consacrées aux maladies mentales. Les précisions à Abuja de notre correspondant Ishaka Adegboye.
2: Cette réforme est accueillie positivement par les professionnels de la santé mentale au Nigeria. Le Nigeria traverse une grave crise de santé mentale exacerbée par une pénurie massive d'infrastructures et de personnel psychiatrique. Le pays ne compte qu'environ 1000 psychiatres en exercice et près de 8 hôpitaux fédéraux de neuropsychiatrie pour une population dépassant les 240 millions d'habitants. Les estimations indiquent que 20 à 50 millions de Nigériens souffrent d'une forme de maladie mentale allant de l'anxiété et de la dépression à des troubles psychiatriques sévères. On compte environ un psychiatre pour 500 à 600 000, un chiffre bien inférieur au ratio recommandé par l'OMS. Moins de 10 à 15% des personnes atteintes de troubles mentaux bénéficient des soins médicaux formels. Une grande majorité des professionnels de santé nigériens qualifiés émigrent à l'étranger en quête de meilleures conditions de travail. Ishika Adegboye, Abuja, Radio Vatican.
0: Voilà, avant de se quitter, ce petit rappel pour que vous n'oubliez pas de nous envoyer un petit message sur notre adresse mail français sansedi@vaticannews.va pour nous confier qui vous êtes, quelles sont vos habitudes d'écoute de nos émissions et pour donner votre avis sur notre travail. Voilà, nous sommes très impatients et très intéressés par ce que vous pouvez nous écrire. D'ici là, très bonne journée à toutes et à tous.
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Je ne pouvais croire qu'il y eût des impies n'ayant pas la foi. Je croyais qu'ils parlaient contre leurs pensées en niant l'existence du ciel, du beau ciel, où Dieu lui-même voudrait être leur éternelle récompense. Au jour si joyeux du temps pascal, Jésus m'a fait sentir qu'il y a véritablement des âmes qui n'ont pas la foi, qui par l'abus des grâces perdent ce précieux trésor, source des joies pures et véritables. Il permit que mon âme fût envahie par les plus épaisses ténèbres et que la pensée du ciel, si douce pour moi, ne soit plus qu'un sujet de combat et de tourment. Cette épreuve ne devait pas durer quelques jours, quelques semaines. Elle devait ne s'éteindre qu'à l'heure marquée par le bon Dieu. Et cette heure n'est pas encore venue. Je voudrais pouvoir exprimer ce que je sens, mais hélas, je crois que c'est impossible. Il faut avoir voyagé sous ce sombre tunnel pour en comprendre l'obscurité. Je vais cependant essayer de l'expliquer par une comparaison. Je suppose que je suis née dans un pays environné d'un épais brouillard. Jamais je n'ai contemplé le riant aspect de la nature, inondée, transfigurée par le brillant soleil. Dès mon enfance, il est vrai, j'entends parler de ces merveilles. Je sais que le pays où je suis n'est pas ma patrie, qu'il en est un autre vers lequel je dois sans cesse aspirer. Ce n'est pas une histoire inventée par un habitant du triste pays où je suis, c'est une réalité certaine. Car le roi de la patrie au brillant soleil est venu vivre 33 ans dans le pays des ténèbres. Hélas, les ténèbres n'ont point compris que ce divin roi était la lumière du monde. Mais Seigneur, votre enfant l'a comprise, votre divine lumière. Elle vous demande pardon pour ses frères. Elle accepte de manger aussi longtemps que vous le voulez le pain de la douleur et ne veut point se lever de cette table remplie d'amertume où mangent les pauvres pécheurs avant le jour que vous avez marqué. Mais aussi ne peut-elle pas dire en son nom, au nom de ses frères, « Ayez pitié de nous, Seigneur, car nous sommes de pauvres pécheurs. » Ô Seigneur, renvoyez-nous justifiés, que tous ceux qui ne sont point éclairés du lumineux flambeau de la foi le voient luire enfin. Ô Jésus, s'il faut que la table souillée par eux soit purifiée par une âme qui vous aime, je veux bien y manger seul le pain de l'épreuve, jusqu'à ce qu'il vous plaise de m'introduire dans votre lumineux royaume. La seule grâce que je vous demande, c'est de ne jamais vous offenser. Ma mère bien-aimée, ce que je vous écris n'a pas de suite. Ma petite histoire qui ressemblait à un conte de fées s'est tout à coup changée en prière. Je ne sais pas quel intérêt vous pourrez trouver à lire toutes ces pensées confuses et mal exprimées. Enfin, ma mère, je n'écris pas pour faire une œuvre littéraire, mais par obéissance. Si je vous ennuie, du moins, vous verrez que votre enfant a fait preuve de bonne volonté. Je vais donc, sans me décourager, continuer ma petite comparaison au point où je l'avais laissée. Je disais que la certitude d'aller un jour loin du pays triste et ténébreux m'avait été donnée dès mon enfance. Non seulement je croyais d'après ce que j'entendais dire aux personnes plus savantes que moi, mais encore je sentais au fond de mon cœur des aspirations vers une région aussi belle. De même que le génie de Christophe Colomb lui fit pressentir qu'il existait un nouveau monde, alors que personne n'y avait songé, ainsi je sentais qu'une autre terre me servirait un jour de demeure stable. Mais tout à coup, les brouillards qui m'environnent deviennent plus épais. Ils pénètrent dans mon âme et l'enveloppent de telle sorte qu'il ne m'est plus possible de retrouver en elle l'image si douce de ma patrie. Tout a disparu. Lorsque je veux reposer mon cœur fatigué des ténèbres qui l'entourent, par le souvenir du pays lumineux vers lequel j'aspire, mon tourment redouble. Il me semble que les ténèbres, empruntant la voie des pécheurs, me disent en se moquant de moi « Tu rêves la lumière, une patrie embaumée des plus suaves parfums? Tu rêves la possession éternelle du Créateur de toutes ses merveilles? Tu crois sortir un jour des brouillards qui t'environnent? Avance, avance, réjouis-toi de la mort qui te donnera non ce que tu espères, mais une nuit plus profonde encore, la nuit du néant. » Mère bien-aimée, l'image que j'ai voulu vous donner des ténèbres qui obscurcissent mon âme est aussi imparfaite qu'une ébauche comparée au modèle. Cependant, je ne veux pas en écrire plus long. Je craindrais de blasphémer. J'ai peur même d'en avoir trop dit. Oh, que Jésus me pardonne si je lui ai fait de la peine. Mais il sait bien que tout en n'ayant pas la jouissance de la foi, je tâche au moins d'en faire les œuvres

Je crois avoir fait plus d'actes de foi depuis un an que pendant toute ma vie. À chaque nouvelle occasion de combat, lorsque mon ennemi vient me provoquer, je me conduis en brave. Sachant que c'est une lâcheté de se battre en duel, je tourne le dos à mon adversaire sans daigner le regarder en face. Mais je cours vers mon Jésus. Je lui dis être prête à verser jusqu'à la dernière goutte de mon sang pour confesser qu'il y a un ciel. Je lui dis que je suis heureuse de ne pas jouir de ce beau ciel sur la terre, afin qu'il l'ouvre pour l'éternité aux pauvres incrédules. Aussi, malgré cette épreuve qui m'enlève toute jouissance, je puis cependant m'écrier « Seigneur, vous me comblez de joie par tout ce que vous faites. » Psaume 41. Car est-il une joie plus grande que celle de souffrir pour votre amour? Plus la souffrance est intime, moins elle paraît aux yeux des créatures. Plus elle vous réjouit, ô mon Dieu. Mais si par impossible, vous-même deviez ignorer ma souffrance, je serais encore heureuse de la posséder si par elle je pouvais empêcher ou réparer une seule faute commise contre la foi. Ma mère bien-aimée, je vous parais peut-être exagérer mon épreuve. En effet, si vous jugez d'après les sentiments que j'exprime dans les petites poésies que j'ai composées cette année, je dois vous sembler une âme remplie de consolation et pour laquelle le voile de la foi s'est presque déchiré. Et cependant, ce n'est plus un voile pour moi. C'est un mur qui s'élève jusqu'aux cieux et couvre le firmament étoilé. Lorsque je chante le bonheur du ciel, l'éternelle possession de Dieu, je n'en ressens aucune joie. Car je chante simplement ce que je veux croire. Parfois, il est vrai, un tout petit rayon de soleil vient illuminer mes ténèbres. Alors l'épreuve cesse un instant, mais ensuite, le souvenir de ce rayon, au lieu de me causer de la joie, rend mes ténèbres plus épaisses encore. Ô ma mère, jamais je n'ai si bien senti combien le Seigneur est doux et miséricordieux. Il ne m'a envoyé cette épreuve qu'au moment où j'ai eu la force de la supporter. Plutôt, je crois bien qu'elle m'aurait plongée dans le découragement. Maintenant, elle enlève tout ce qui aurait pu se trouver de satisfaction naturelle dans le désir que j'avais du ciel. Mère bien-aimée, il me semble maintenant que rien ne peut m'empêcher de m'envoler, car je n'ai plus de grand désir, si ce n'est celui d'aimer, jusqu'à mourir d'amour. 9 juin. Ma mère chérie, je suis tout étonnée en voyant ce que je vous ai écrit hier, quel griffonnage. Ma main tremblait de telle sorte qu'il m'a été impossible de continuer, et maintenant je regrette même d'avoir essayé d'écrire. J'espère qu'aujourd'hui je vais le faire plus lisiblement, car je ne suis plus dans le dodo, mais dans un joli petit fauteuil tout blanc. Oh ma mère, je sens bien que tout ce que je vous dis n'a pas de suite. Mais je sens aussi le besoin, avant de vous parler du passé, de vous dire mes sentiments présents. Plus tard peut-être en aurais-je perdu le souvenir. Je veux d'abord vous dire combien je suis touchée de toutes vos délicatesses maternelles. Ah, croyez-le, ma mère bien-aimée, le cœur de votre enfant est rempli de reconnaissance. Jamais il n'oubliera tout ce qu'il vous doit. Ma mère, ce qui me touche par-dessus tout, c'est la neuvaine que vous faites à Notre-Dame des Victoires. Ce sont les messes que vous faites dire pour obtenir ma guérison. Je sens que tous ces trésors spirituels font un grand bien à mon âme. Au commencement de la neuvaine, je vous disais, ma mère, qu'il fallait que la Sainte Vierge me guérisse ou bien qu'elle m'emporte dans les cieux, car je trouvais cela bien triste pour vous et pour la communauté d'avoir la charge d'une jeune religieuse malade. Maintenant, je veux bien être malade toute ma vie, si cela fait plaisir au bon Dieu. Et je consens même à ce que ma vie soit très longue. La seule grâce que je désire, c'est qu'elle soit brisée par l'amour. Oh non, je ne crains pas une longue vie, je ne refuse pas le combat, car le Seigneur est la roche où je suis élevée, qui dresse mes mains au combat et mes doigts à la guerre, il est mon bouclier, j'espère en lui. Psaume 143. Aussi, jamais je n'ai demandé au bon Dieu de mourir jeune. Il est vrai que j'ai toujours espéré que c'est là sa volonté. Souvent le Seigneur se contente du désir de travailler pour sa gloire. Et vous savez, ma mère, que mes désirs sont bien grands. Vous savez aussi que mon Jésus m'a présenté plus d'un calice amer, qu'il a éloigné de mes lèvres avant que je le boive, mais pas avant de m'en avoir fait savourer l'amertume. Mère bien-aimée, le saint roi David avait raison lorsqu'il chantait qu'il est bon, qu'il est doux pour des frères d'habiter ensemble dans une parfaite union. C'est vrai, je l'ai senti bien souvent. Mais c'est au sein des sacrifices que cette union doit avoir lieu sur la terre. Ce n'est point pour vivre avec mes sœurs que je suis venue au Carmel. C'est uniquement pour répondre à l'appel de Jésus. Ah, je pressentais bien que ce devait être un sujet de souffrance continuelle de vivre avec ses sœurs lorsqu'on ne veut rien accorder à la nature. Comment peut-on dire que c'est plus parfait de s'éloigner des siens?
A-t-on jamais reproché à des frères de combattre sur le même champ de

bataille, leur a-t-on reproché de voler ensemble pour cueillir la palme du martyr ? Sans doute, on a jugé avec raison qu'ils s'encourageaient mutuellement, mais aussi que le martyr de chacun devenait celui de tous. Ainsi en est-il de la vie religieuse, que les théologiens appellent un martyr. En se donnant à Dieu, le cœur ne perd pas sa tendresse naturelle. Cette tendresse, au contraire, grandit en devenant plus pure et plus divine. Mère bien-aimée, c'est de cette tendresse que je vous aime, que j'aime mes sœurs. Je suis heureuse de combattre en famille pour la gloire du roi des cieux, mais je suis prête aussi à voler sur un autre champ de bataille si le divin général m'en exprimait le désir. Un commandement ne serait pas nécessaire, mais un regard, un simple signe.

Depuis mon entrée dans l'Arche bénie, j'ai toujours pensé que si Jésus ne m'emportait pas bien vite au ciel, le sort de la petite colombe de Noé serait le mien. Qu'un jour le Seigneur ouvrirait la fenêtre de l'Arche et me dirait de voler bien loin, vers des rivages infidèles, portant avec moi la petite branche d'olivier. Ma mère, cette pensée fait grandir mon âme, elle m'a fait planer plus haut que tout le créé. J'ai compris que même au Carmel, il pouvait encore y avoir des séparations, qu'au ciel seulement, l'union sera complète et éternelle. Alors j'ai voulu que mon âme habite dans les cieux, qu'elle ne regarde les choses de la terre que de loin. J'ai accepté non seulement de m'exiler au milieu d'un peuple inconnu, mais ce qui m'était bien plus amer, j'ai accepté l'exil pour mes sœurs. Jamais je n'oublierai le 2 août 1896. Ce jour-là se trouvait justement celui du départ des missionnaires. Il fut sérieusement question du départ de Mère Agnès de Jésus. Ah, je n'aurais pas voulu faire un mouvement pour l'empêcher de partir. Je sentais cependant une grande tristesse dans mon cœur. Je trouvais que son âme si sensible, si délicate, n'était pas faite pour vivre au milieu d'âmes qui ne sauraient la comprendre. Mille autres pensées se pressaient en foule dans mon esprit. Et Jésus se taisait. Il ne commandait pas à la tempête. Et moi, je lui disais, « Mon Dieu, pour votre amour, j'accepte tout. Si vous le voulez, je veux bien souffrir jusqu'à mourir de chagrin. » Jésus se contenta de l'acceptation. Mais quelques mois après, on parla du départ de Sœur Geneviève et de Sœur Marie de la Trinité. Alors ce fut un autre genre de souffrance, bien intime, bien profonde. Je me représentais toutes les épreuves, les déceptions qu'elles auraient à souffrir. Enfin, mon ciel était chargé de nuages. Seul le fond de mon cœur restait dans le calme et la paix. Ma mère bien-aimée, votre prudence sut découvrir la volonté du bon Dieu. Et de sa part, vous avez défendu à vos novices de penser maintenant à quitter le berceau de leur enfance religieuse. Mais leurs aspirations, vous les compreniez, puisque vous-même, ma mère, aviez demandé dans votre jeunesse d'aller à Saïgon. C'est ainsi que souvent les désirs des mères trouvent un écho dans l'âme de leurs enfants. Oh, ma mère chérie, votre désir apostolique trouve en mon âme, vous le savez, un écho bien fidèle. Laissez-moi vous confier pourquoi j'ai désiré et désire encore, si la Sainte Vierge me guérit, quitter pour une terre étrangère la délicieuse oasis où je vis si heureuse sous votre regard maternel. Il faut, ma mère, vous me l'avez dit, pour vivre dans les Carmels étrangers, une vocation toute spéciale. Beaucoup d'âmes s'y croient appelées sans l'être en effet. Vous m'avez dit aussi que j'avais cette vocation et que ma santé seule était un obstacle. Je sais bien que cet obstacle disparaîtrait si le bon Dieu m'appelait au loin. Aussi, je vis sans aucune inquiétude. S'il me fallait un jour quitter mon cher Carmel, ah, ce ne serait pas sans blessure. Jésus ne m'a pas donné un cœur insensible, et c'est justement parce qu'il est capable de souffrir que je désire qu'il donne à Jésus tout ce qu'il peut donner. Ici, mère bien-aimée, je vis sans aucun embarras des soins de la misérable terre. Je n'ai qu'à remplir la douce et facile mission que vous m'avez confiée. Ici, je suis comblée de vos prévenances maternelles. Je ne sens pas la pauvreté, n'ayant jamais manqué de rien. Mais surtout ici, je suis aimée, de vous et de toutes les sœurs. Et cette affection m'est bien douce. Voilà pourquoi je rêve un monastère où je serai inconnue, où j'aurai à souffrir la pauvreté, le manque d'affection, enfin l'exil du cœur. Ah, ce n'est pas dans l'intention de rendre des services au Carmel qui voudrait bien me recevoir que je quitterai tout ce qui m'est cher. Sans doute, je ferai tout ce qui dépendrait de moi. Mais je connais mon incapacité et je sais qu'en faisant de mon mieux, je n'arriverai pas à bien faire, n'ayant, comme je le disais tout à l'heure, aucune connaissance des choses de la terre.

mon seul but serait d'accomplir la volonté du bon Dieu, de me sacrifier pour lui de la manière qu'il lui plairait. Je sens bien que je n'aurai aucune déception, car lorsqu'on s'attend à une souffrance pure et sans aucun mélange, la plus petite joie devient une surprise inespérée. Et puis vous le savez, ma mère, la souffrance elle-même devient la plus grande des joies lorsqu'on la recherche comme le plus précieux des trésors. Oh non, ce n'est pas avec l'intention de jouir du fruit de mes travaux que je voudrais partir. Si c'était là mon but, je ne sentirais pas cette douce paix qui m'inonde, et je souffrirais même de ne pouvoir réaliser ma vocation pour les missions lointaines. Depuis longtemps, je ne m'appartiens plus. Je suis totalement à Jésus. Il est donc libre de faire de moi ce qui lui plaira. Il m'a donné l'attrait d'un exil complet. Il m'a fait comprendre toutes les souffrances que j'y rencontrerais, me demandant si je voulais boire ce calice jusqu'à la lie. Aussitôt, j'ai voulu saisir cette coupe que Jésus me présentait. Mais lui, retirant sa main, me fit comprendre que l'acceptation le contentait. Ô ma mère, de quelles inquiétudes on se délivre en faisant vœu d'obéissance. Que les simples religieuses sont heureuses. Leur unique boussole étant la volonté des supérieurs, elles sont toujours assurées d'être dans le droit chemin. Elles n'ont pas à craindre de se tromper, même s'il leur paraît certain que les supérieurs se trompent. Mais lorsqu'on cesse de regarder la boussole infaillible, lorsqu'on s'écarte de la voie qu'elle dit de suivre sous prétexte de faire la volonté de Dieu, qui n'éclaire pas bien ceux qui pourtant tiennent sa place, aussitôt l'âme s'égare dans les chemins arides où l'eau de la grâce lui manque bientôt. Mère bien-aimée, vous êtes la boussole que Jésus m'a donnée pour me conduire sûrement au rivage éternel. Qu'il m'est doux de fixer sur vous mon regard et d'accomplir ensuite la volonté du Seigneur. Depuis qu'il a permis que je souffre des tentations contre la foi, il a beaucoup augmenté dans mon cœur l'esprit de foi qui me fait voir en vous non seulement une mère qui m'aime et que j'aime, mais surtout qui me fait voir Jésus vivant en votre âme et me communiquant par vous sa volonté. Je sais bien, ma mère, que vous me traitez en âme faible, en enfant gâté. Aussi, je n'ai pas de mal à porter le fardeau de l'obéissance, mais il me semble, d'après ce que je sens au fond de mon cœur, que je ne changerai pas de conduite et que mon amour pour vous ne souffrirait aucune diminution, s'il vous plaisait de me traiter sévèrement. Car je verrai encore que c'est la volonté de Jésus que vous agissiez ainsi pour le plus grand bien de mon âme. Cette année, ma mère chérie, le bon Dieu m'a fait comprendre ce que c'est que la charité. Avant, je le comprenais, il est vrai, mais d'une manière imparfaite. Je n'avais pas approfondi cette parole de Jésus. Le second commandement est semblable au premier, tu aimeras ton prochain comme toi-même. Je m'appliquais surtout à aimer Dieu. Et c'est en l'aimant que j'ai compris qu'il ne fallait pas que mon amour se traduisît seulement par des paroles, car ce ne sont pas ceux qui disent « Seigneur, Seigneur » qui entreront dans le royaume des cieux, mais ceux qui font la volonté de Dieu. Cette volonté, Jésus l'a fait connaître plusieurs fois, je devrais dire presque à chaque page de son évangile. Mais à la dernière scène, lorsqu'il sait que le cœur de ses disciples brûle d'un plus ardent amour pour lui qui vient de se donner à eux, dans l'ineffable mystère de son Eucharistie, ce doux Sauveur veut leur donner un commandement nouveau. Il leur dit, avec une inexprimable tendresse, « Je vous fais un commandement nouveau, c'est de vous entr'aimer, et que comme je vous ai aimé, vous vous aimiez les uns les autres. La marque à quoi tout le monde connaîtra que vous êtes mes disciples, c'est si vous vous entr'aimez. » Comment Jésus a-t-il aimé ses disciples et pourquoi les a-t-il aimés? Ah, ce n'était pas leur qualité naturelle qui pouvait l'attirer. Il y avait entre eux et lui une distance infinie. Il était la science, la sagesse éternelle. Ils étaient de pauvres pécheurs, ignorants et remplis de pensées terrestres. Cependant, Jésus les appelle ses amis, ses frères. Il veut les voir régner avec lui dans le royaume de son Père. Et pour leur ouvrir ce royaume, il veut mourir sur une croix, car il a dit « Il n'y a pas de plus grand amour que de donner sa vie pour ceux qu'on aime. »

Mère bien-aimée, en méditant ces paroles de Jésus, j'ai compris combien mon amour pour mes sœurs était imparfait. J'ai vu que je ne les aimais pas comme le bon Dieu les aime. Ah, je comprends maintenant que la charité

0: fait consiste à supporter les défauts des autres, à ne point s'étonner de leurs faiblesses, à s'édifier des plus petits actes de vertu qu'on leur voit pratiquer. Mais surtout, j'ai compris que la charité ne doit point rester enfermée dans le fond du cœur. Personne, a dit Jésus, n'allume un flambeau pour le mettre sous le boisseau, mais on le met sur un chandelier pour qu'il éclaire tous ceux qui sont dans la maison. Il me semble que ce flambeau représente la charité qui doit éclairer, réjouir non seulement ceux qui me sont le plus chers, mais tous ceux qui sont dans la maison, sans excepter personne. Lorsque le Seigneur avait ordonné à son peuple d'aimer son prochain comme soi-même, il n'était pas encore venu sur la terre. Aussi, sachant bien à quel degré l'on aime sa propre personne, il ne pouvait demander à ses créatures un amour plus grand pour le prochain. Mais lorsque Jésus fit à ses apôtres un commandement nouveau, son commandement à lui, comme il le dit plus loin, ce n'est plus d'aimer le prochain comme soi-même qu'il parle, mais de l'aimer comme lui, Jésus l'a aimé, comme il l'aimera jusqu'à la consommation des siècles. Ah Seigneur, je sais que vous ne commandez rien d'impossible. Vous connaissez mieux que moi ma faiblesse, mon imperfection. Vous savez bien que jamais je ne pourrais aimer mes sœurs comme vous les aimez, si vous-même, ô mon Jésus, ne les aimiez encore en moi. C'est parce que vous vouliez m'accorder cette grâce que vous avez fait un commandement nouveau. Oh, que je l'aime, puisqu'il me donne l'assurance que votre volonté est d'aimer en moi tous ceux que vous me commandez d'aimer. Oui, je le sens. Lorsque je suis charitable, c'est Jésus seul qui agit en moi. Plus je suis unie à lui, plus aussi j'aime toutes mes sœurs. Lorsque je veux augmenter en moi cet amour, lorsque surtout le démon essaie de me mettre devant les yeux de l'âme les défauts de telle ou telle sœur qui m'est moins sympathique, je m'empresse de rechercher ses vertus, ses bons désirs. Je me dis que si je l'ai vue tomber une fois, elle peut bien avoir remporté un grand nombre de victoires qu'elle cache par humilité et que même ce qui me paraît une faute peut très bien être, à cause de l'intention, un acte de vertu. Je n'ai pas de peine à me le persuader, car j'ai fait un jour une petite expérience qui m'a prouvé qu'il ne faut jamais juger. C'était pendant une récréation. La portière sonne deux coups. Il fallait ouvrir la grande porte des ouvriers pour faire entrer des arbres destinés à la crèche. La récréation n'était pas gaie, car vous n'étiez pas là, ma mère chérie. Aussi, je pensais que si l'on m'envoyait servir de tierce, je serais bien contente. Justement, mère sous-prieur me dit d'aller en service, ou bien la sœur qui se trouvait à côté de moi. Aussitôt, je commence à défaire notre tablier, mais assez doucement, pour que ma compagne ait quitté le sien avant moi, car je pensais lui faire plaisir en la laissant être tierce. La sœur qui remplaçait la dépositaire nous regardait en riant, et voyant que je m'étais levée la dernière, elle me dit « Ah, j'avais bien pensé que ce n'était pas vous qui alliez gagner une perle à votre couronne. Vous alliez trop lentement. » Bien certainement, toute la communauté crut que j'avais agi par nature, et je ne saurais dire combien une aussi petite chose me fit de bien à l'âme et me rendit indulgente pour les faiblesses des autres. Cela m'empêche aussi d'avoir de la vanité lorsque je suis jugée favorablement, car je me dis ceci, puisqu'on prend mes petits actes de vertu pour des imperfections, on peut tout aussi bien se tromper en prenant pour vertu ce qui n'est qu'imperfection. Alors je dis avec saint Paul, je me mets fort peu en peine d'être jugée par aucun tribunal humain. Je ne me juge pas moi-même. Celui qui me juge, c'est le Seigneur. Aussi, pour me rendre ce jugement favorable, ou plutôt afin de n'être pas jugée du tout, je veux toujours avoir des pensées charitables. Car Jésus a dit, ne jugez pas, et vous ne serez pas jugés. Ma mère, en lisant ce que je viens d'écrire, vous pourriez croire que la pratique de la charité ne m'est pas difficile. C'est vrai, depuis quelques mois, je n'ai plus à combattre pour pratiquer cette belle vertu. Je ne veux pas dire par là qu'il ne m'arrive jamais de faire des fautes. Ah, je suis trop imparfaite pour cela, mais je n'ai pas beaucoup de mal à me relever lorsque je suis tombée, parce qu'en un certain combat, j'ai remporté la victoire. Aussi, la milice céleste vient-elle à mon secours, ne pouvant souffrir de me voir vaincue, après avoir été victorieuse dans la glorieuse guerre que je vais essayer de décrire. Il se trouve dans la communauté une sœur qui a le talent de me déplaire en toute chose. Ses manières, ses paroles, son caractère me semblaient très désagréables. Cependant, c'est une sainte religieuse qui doit être très agréable au bon Dieu. Aussi, ne voulant pas céder à l'antipathie naturelle que j'éprouvais, je me suis dit que la charité ne devait pas consister dans les sentiments, mais dans les œuvres. Alors, je me suis appliquée à faire pour cette sœur ce que j'aurais fait pour la personne que j'aime le plus. À chaque fois que je la rencontrais, je priais le bon Dieu pour elle, lui offrant toutes ses vertus et ses mérites. Je sentais bien que cela faisait plaisir à Jésus, car il n'est pas d'artiste qui n'aime à recevoir des louanges de ses œuvres. Et Jésus, l'artiste des âmes, est heureux lorsqu'on ne s'arrête pas à l'extérieur, mais que pénétrant jusqu'au sanctuaire intime qu'il s'est choisi pour demeure, on en admire la beauté. Je ne me contentais pas de prier beaucoup pour la sœur qui me donnait tant de combats. Je tâchais de lui rendre tous les services possibles et quand j'avais la tentation de lui répondre d'une façon désagréable, je me contentais de lui faire mon plus aimable sourire et je tâchais de détourner la conversation. Car il est dit dans l'Imitation, il vaut mieux laisser chacun dans son sentiment que de s'arrêter à contester.
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On nous dit que Jésus enseignait les foules. Comment se faisait-il entendre des foules à une époque où il n'y avait pas de sonorisation? On a plusieurs indices dans les évangiles. Par exemple, on voit bien que Jésus prend soin des foules. Un jour, il demande à Simon-Pierre d'éloigner un peu la barque du rivage sur le lac de Tibériade. Il prend place sur la barque et il enseigne les foules qui sont comme dans cet amphithéâtre naturel au bord du lac. Mais pour lui, quel inconfort, parce qu'une barque, ça danse sur l'eau, et lui devait subir ce mouvement. Mais il savait que sa voix était reflétée par la surface du lac et atteignait tous les participants. On peut penser aussi qu'il se servait de ses 72 disciples. Il les envoie en mission deux par deux. Peut-être les envoyait-il aussi parler aux foules qui étaient rassemblées près de lui. Il pouvait d'abord les enseigner eux, et puis eux allaient répercuter deux par deux la parole à la foule réunie par groupe de 50 ou de 100. Jésus a un langage qui impressionnait beaucoup Léon Zitrone, un grand journaliste, Léon Zitrone disait que Jésus était le plus grand orateur de tous les temps, parce que ses phrases sont faciles à retenir. Le sabbat est fait pour l'homme et non pas l'homme pour le sabbat. Vous ne pouvez pas servir deux maîtres, vous ne pouvez pas servir Dieu et l'argent. Les béatitudes, heureux, heureux, heureux, heureux. Les antithèses, on vous a dit, mais moi je vous dis, ce sont des choses faciles à retenir. Les petites paraboles, chacun peut les raconter à sa façon, mais c'est plus facile de retenir une parabole qu'un raisonnement. Donc Jésus prend soin des foules. Et je vais vous raconter trois anecdotes souriantes sur la sonorisation qui est un réel problème pour tous les curés de paroisse. C'était au temps des grandes heures des missions paroissiales. Il n'y avait pas de sonorisation électrique à ce moment-là, mais on avait inventé la chaire. Vous en avez tous vu de ces chaires. Ce sont des petites tribunes. C'est une petite tribune par église qui est accroché à une colonne ou à un mur, on y accède par un petit escalier. Il y a donc une balustrade qui empêche le prédicateur de tomber sur la foule. Et puis il y a au-dessus de lui un abat-son qui permet de ne rien perdre de ce qu'il dit. En plus, les prédicateurs de mission paroissiale étaient choisis parmi ceux qui avaient une voix de stentor et qui étaient un petit peu comédiens. Ce jour-là, c'était un prêtre capucin, un frère capucin, qui prêchait. On se le représente, ils avaient, les frères capucins, la bure brune, marron, avec le capuchon, et c'était serré à la taille par un cordon. Quand ils prêchaient, ils mettaient un surplis, c'est-à-dire une aube en dentelle, mais qui ne descend pas en dessous de la taille, et puis ils mettaient par-dessus

l'étole de prêtre. C'était un capucin qui était très démonstratif et de sa voix de stentor, il criait, il hurlait, il faisait des effets de manche. Et à tel point qu'à force de gesticuler, son cordon est passé par-dessus la balustrade. À ce moment-là, il a fait un effet oratoire qui consiste à se taire, à donner un temps de silence pour laisser chacun sans doute répondre à la question ou laisser résonner la parole dans la conscience. Mais dans ce silence général, on a entendu la voix d'un petit enfant apeuré. « Maman, maman, partons vite, il s'est détaché. » Oui, parce qu'à ce moment-là, on maniait un peu la peur de l'enfer. Et peut-être le capucin était-il en train de développer ce registre. Je ne suis pas sûr que ce ne soit pas une blague. L'anecdote que je vais vous raconter maintenant peut être véridique. Vous imaginez une cathédrale, le cardinal archevêque s'avance en fin de procession vers l'autel et il ne se rend pas compte tout de suite qu'il y a un problème, c'est que la sonorisation de la cathédrale ne marche pas. On vient de s'en apercevoir. Son cérémoniaire est averti et le lui dit à l'oreille une fois qu'il est devant le micro du président. Et il dit... Tout naturellement, je crois que nous avons un problème de micro. Et toute l'assemblée d'un seul homme répond « Et avec votre esprit ?» Eh bien, figurez-vous que nous, les célébrants, nous préférons cette réponse un peu machinale au grand silence. Je pense par exemple aux assemblées d'obsèques où vous avez beau dire du mieux que vous pouvez tout ce que vous pouvez, il n'y a pas beaucoup de retours. Et il y a par exemple un moment cocasse dans les célébrations de messe d'obsèques, c'est quand la préface de la prière eucharistique se termine par « Et avec tous les bienheureux et tous les saints du ciel, nous chantons d'une seule voix. » Cela veut dire d'une voix unanime. Mais parfois, c'est vraiment la seule voix du célébrant. Alors, hommage soit rendu au passage à tous les paroissiens qui, dès qu'il voit qu'il y a une messe d'obsèques, la privilégie à la messe de la paroisse pour pouvoir accompagner une famille dans le deuil et aussi permettre aux célébrants d'avoir un peu de retour dans le dialogue entre lui et l'assemblée. Troisième anecdote souriante, un père curé en avait marre. À la fin de chaque messe, on lui dise « Père, c'était certainement très bien ce que vous avez dit, mais nous n'avons rien entendu. Cette sonorisation ne marche pas. » Alors un jour, il a pris le taureau par les cornes, il a demandé à un ingénieur du son, bien connu, de venir étudier le problème, et il lui a fait confiance pour l'achat de tous les appareils. L'ingénieur du son a travaillé pendant presque une semaine à tirer des câbles, à installer des appareils et des haut-parleurs, et pour la messe du dimanche, le père curé dit « Nous avons une nouvelle sonorisation. Avant de commencer la messe, je veux l'essayer. Alors, si vous entendez bien, vous faites simplement ce signe-là. Et si vous n'entendez pas, vous faites comme ça. Alors, ceux qui sont dans la nef centrale, est-ce que vous entendez bien du premier banc jusqu'au dernier banc sous la tribune ?» Oh, je suis content, tout le monde entend bien, très bien. Maintenant, dans la nef latérale droite, est-ce que vous entendez bien? Ah, merveilleux, merci Seigneur. Et dans la nef latérale gauche, est-ce que vous entendez bien? Ah, merci Seigneur. Je vois que certains sont montés à la tribune, c'est parfait. Est-ce que vous entendez bien à la tribune? Oh, je suis content, merci Seigneur, nous avons enfin résolu le problème. Mais je ne vous cache pas que prendre un ingénieur spécialiste et acheter du beau matériel, ça coûte cher. Alors je vais devoir faire une quête supplémentaire. Est-ce que vous m'entendez bien? Voilà. Le Seigneur le dit dans le livre d'Isaïe au chapitre 55. La neige et la pluie descendent du ciel et n'y retournent pas, sans avoir abreuvé la terre, l'avoir fécondée,

pour qu'elle porte sa semence et donne du pain à ceux qui ont faim. De même, ma parole qui descend du ciel, qui sort de ma bouche, ne me reviendra pas sans résultat, sans avoir fait ce qu'elle dit. Encore faut-il bien l'entendre. »

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1: La marine fête ses 400 ans sous le regard de Notre-Dame de Rocamadour.
2: Reportage.
3: Je m'appelle Henri, je suis contre-amiral et je suis à la retraite depuis 16 ans. Il y a un lien entre la mer très fort et Notre-Dame de Rocamadour.

0: qui est historique. Il existe ici une tradition qui est la chapelle Notre-Dame de Rocamadour, dans laquelle il y a une cloche, que l'on appelle la cloche miraculeuse, et qui a eu la vertu de sonner quand il se passait des événements dramatiques en mer, et que la Vierge était invoquée, et les marins venaient ici déposer en ex voto quand ils avaient été sauvés par l'intercession de la Vierge.
1: À l'Assomption, les marins ont pris leur quartier à Rocamadour pour célébrer les 400 ans de la marine et prier Notre-Dame, vénérée ici depuis le XIIe siècle par les gens de mer. Alors que près de 70 s'étaient inscrits, une vingtaine est finalement présente aux côtés des anciens marins, la majorité étant mobilisée par des opérations en mer. Le capitaine de vaisseau Arthur est l'un des organisateurs du pèlerinage.
2: Dans le cadre des 400 ans, on est venu ici à la fois avec une démarche militaire, c'est-à-dire qu'on a fait des journées jeunesse et territoire, telles qu'elles ont été faites partout en France cette année par la marine. Et pour la partie pèlerinage, c'est l'aumônerie aux armées qui a amené les marins qu'ils souhaitaient faire ce pèlerinage à Rocamadour. Et donc c'est une démarche absolument personnelle, individuelle, qui est liée à la foi ou qui est liée au lien qu'on a avec la ville de Rocamadour, la Vierge Marie, et qui est très personnel mais qui est beau.
1: Ce lien entre les marins et Rocamadour est ancien. Dans les sanctuaires, les traces de cette histoire sont encore bien visibles, comme l'explique Mgr Laurent Camiade, évêque de Cahors.
3: Dans la chapelle Notre-Dame, là où il y a la statue de la Vierge Noire, il y a des maquettes de bateaux, et ça depuis des temps immémoriaux, et c'est lié à l'histoire en fait, du sanctuaire. Un des moments importants, ça a été dès le XIIe siècle, quand le curé de Camaret-sur-Mer est venu en pèlerinage à Rocamadour, et il est revenu chez lui, il a créé dans son église une chapelle dédiée à Notre-Dame de Rocamadour. Beaucoup de marins ont fait ce lien avec Rocamadour, et on sait qu'il y a eu beaucoup de miracles de gens sauvés en mer par l'intercession de Notre-Dame de Rocamadour.
1: L'histoire se raconte aussi aux visiteurs du sanctuaire à travers cette conférence de Mgr Camiade sur Notre-Dame de Rocamadour et la mer.
3: La mer apparaît comme un lieu où l'être humain prend particulièrement conscience de sa fragilité et de ses limites. Notre-Dame de Rocamadour est présentée comme une figure maternelle et protectrice des marins, associée à l'espérance dans les situations désespérées.
1: Un film sur la marine est projeté, tandis que 14 maquettes de bateaux sont exposées par l'Amicale des anciens marins de Limoges. Daniel se consacre depuis plus de 40 ans à reproduire ces navires en miniature.
4: Cette maquette, qui s'appelle Amiral Remarque, est la maquette du dernier bâtiment de la Marine nationale. C'est une frégate multimission qui est spécialisée anti-aérienne. Cette frégate a un canon à concentration d'énergie, genre laser très puissant.
1: Le chœur équipage fait résonner les chants marins.

0: Et pour certains marins, Notre-Dame de Rocamadour est invoquée au fil de leurs affectations, sans même connaître le lieu de pèlerinage, comme l'explique Valérie, maître principal dans la marine nationale.
1: J'ai fait à peu près une dizaine d'années en Bretagne. Et en Bretagne, donc, où il y a énormément de marins, de gens de la mer, on a aussi une chapelle qui s'appelle Rocamadour. Donc dans notre activité, on voit régulièrement Rocamadour, du coup, puisque nous avons une chapelle de Rocamadour en Bretagne.
0: À la tombée du jour, les pèlerins se mettent en marche depuis l'hospitalet pour rejoindre le sanctuaire. Une procession sans flambeau sur le parcours, en raison des fortes chaleurs et du risque d'incendie. Et ce n'est qu'à l'intérieur du sanctuaire que les cierges peuvent être allumés.
2: C'est à l'occasion des 400 ans de la marine que j'ai connu l'histoire de Rocamadour qui est liée à la marine. Moi, je suis un ancien militaire, un ancien marin, mais j'ai prié pour ma famille, pour mes anciens collègues, pour des collègues en activité.
3: Eh bien, j'ai été très content et fier d'effectuer cette procession en l'honneur de la Vierge Marie. J'avais consacré à la Vierge Marie un de mes amis, maintenant qui est parti la rejoindre. Et je pensais à lui pendant toute cette procession.
0: Le lendemain, à la messe de l'Assomption, présidée par Monseigneur Benoît Gschwindt, évêque de Pamiers, rassemble à nouveau les pèlerins autour de Notre-Dame de Rocamadour.
4: Dieu se met en route avec nous comme il s'est mis en route avec Marie, avec Élisabeth, et avec tant d'autres jusque dans cet accompagnement des marins, loin d'ici et sur lesquels Notre-Dame de Rocamadour ne cesse de veiller.
0: À la fin de la célébration, il est temps pour les marins de reprendre la mer sous la protection de la Vierge Noire, Notre-Dame de Rocamadour.

0: Bonjour à toutes et à tous, bienvenue sur KTO pour la vie des diocèses où nous partons chaque semaine à la découverte d'un territoire, d'un diocèse et de son évêque et aujourd'hui direction l'Auvergne avec le diocèse de Saint-Flour dont les limites correspondent au département du Cantal au cœur du Massif central. Dans cette édition, on suivra Cantal Église, un magazine diocésain qui fédère les paroisses en étant porté par des bénévoles engagés, l'occasion de créer du lien sur tout le territoire. Et on découvrira la réflexion en cours sur les ministères institués, désormais ouverts aux laïcs, hommes et femmes. Une quinzaine de laïcs est actuellement en formation et en discernement pour répondre à cet appel. Quelques mots de présentation sur le Cantal, situé en partie dans le parc naturel des volcans d'Auvergne et de l'Aubrac. Il bénéficie d'une qualité de vie préservée et reconnue. C'est l'un des départements les plus ruraux de France. Près de 90% de son territoire est consacré à l'agriculture. Et cette ruralité dynamique qui attire de nouvelles populations reste marquée également par le vieillissement. Les plus de 60 ans représentent plus d'un tiers de la population. L'économie du département est bien sûr dominée par l'agriculture et l'agroalimentaire est le secteur qui pèse le plus sur la filière industrielle. Mais les activités services affichent aussi une croissance constante. Et pour parler du diocèse de Saint-Flour, je reçois son évêque, Monseigneur Didier Noblot. Bonjour Monseigneur.
1: Bonjour, bonjour Honorine et bonjour aux téléspectateurs.
0: Alors je viens de faire une présentation du Cantal en présence d'un fromage typique de votre région.
1: Et voilà, le Cantal est un département magnifique, marqué par un élevage de qualité. En ce moment, l'herbe va être bientôt bien grasse, un lait remarquable, qui a la chance d'offrir 5 appellations d'origine contrôlée, donc comme le Saint-Nectaire, qui a une grande zone de collecte de lait dans le Cantal. Magnifique Saint-Nectaire, voilà, qui est offert ici à l'équipe de KTO, qui a la gentillesse de nous recevoir.
0: On va se régaler.
1: Surtout que le fromage, c'est une belle métaphore. Vous voyez, cette belle croûte qui nous inscrit dans une histoire. Avant ce Saint-Nectaire, il y a le travail d'hommes, de femmes, d'éleveurs, les bienfaits de la nature, le don de la pluie, et puis des consommateurs qui se régalent, peut-être vous, avec vos équipes, dans ces journées qui viennent.
0: Dans quelques instants. Merci en tout cas de nous avoir amené un petit bout du Cantal avec ce Saint-Nectaire. Comment est-ce que vous pourriez nous présenter l'Église catholique dans le Cantal, les caractéristiques du diocèse, pendant que s'affichent quelques chiffres clés du diocèse, justement ?
1: Alors, c'est un territoire très accueillant, où les baptisés sont engagés dans leur territoire, très marqués par la célébration, par le rite, mais aussi par l'engagement auprès des plus pauvres. Alors, tout est en petite proportion dans le Cantal. 144 000 habitants, c'est un département peu peuplé, top 5 des moins peuplés, mais avec un engagement des chrétiens, des chrétiennes, auprès des populations qui savent écouter, qui sont prudents. Ça marque aussi l'Église, mais enthousiaste. Et donc, moi, je suis un évêque comblé d'avoir été nommé par le pape François dans ce territoire.
0: Quelques dates, justement, pour mieux connaître votre parcours, Monseigneur Didier Noblot. Vous êtes donc évêque de Saint-Flour depuis 2021. Vous êtes né en 1965 à Bar-sur-Aube, dans l'Aube. La figure de Charles de Foucault vous a profondément marqué au point que vous rejoigniez les fraternités sacerdotales Jésus Caritas. Vous avez également passé 2 années comme enseignant coopérant en République centrafricaine. Et c'est en 1992 que vous êtes ordonné prêtre pour le diocèse de Troyes. Parmi vos différentes missions, je mentionne celle d'aumônier départemental du mouvement rural de jeunesse chrétienne pendant 15 ans, de 1995 à 2010, et puis de 2012 à 2018, vous étiez directeur adjoint au Service national pour l'évangélisation des jeunes et pour les vocations, donc à la Conférence des évêques de France. Je termine avec votre devise épiscopale, elle vient de l'évangile de Jean au chapitre 15, « Je vous appelle mes amis ». Monseigneur Didier Noblot, qu'est-ce que ça signifie aujourd'hui d'être évêque d'un diocèse profondément rural ?
1: Déjà, c'est d'écouter beaucoup, d'être au service et d'aller vers. Vous savez, les montagnes, elles ne se croisent pas. Il faut aller au fond des vallées, aller dans les fermes, aller dans les entreprises. Et c'est ce qui me passionne d'être évêque dans ce territoire rural, agricole, marqué par des éleveurs, mais aussi marqué par des entreprises et des chefs d'entreprise qui se passionnent avec leurs collaborateurs pour faire vivre ce territoire et proposer de bons produits. Évêque dans le Cantal, c'est vraiment oser se déplacer, oser aller rejoindre les uns et les autres. Peut-être que les téléspectateurs ont vu à l'instant la carte du Cantal, où on auront la joie d'aller le voir. Il n'y a pas véritablement de centre, si ce n'est une montagne. Et donc, chaque ville est pour elle-même un joyau à aller visiter, à aller rencontrer, ce qui me donne l'occasion de faire un certain nombre de déplacements d'une ville à l'autre. Je n'habite pas que à Saint-Flour. Vous savez, on donne le nom d'un diocèse par le lieu où est la cathédrale, donc c'est le diocèse de Saint-Flour. Mais je suis l'évêque de tout le Cantal. Et donc, je suis souvent à Mauriac, Aurillac, Morse.

0: tour gratuit, bienveillant mais sans concession, le regard que portent des diocésains sur leur évêque pour l'aider à se recadrer et à être mieux fidèle à sa mission d'annonce du royaume et marqué par les valeurs de l'évangile. C'est ainsi qu'un évêque, une dame et un monsieur, trois personnes, un trinôme, est venu rencontrer 26 personnes dans le département du Cantal pendant 4 jours, des auditions, des rencontres, des discussions, sans moi bien sûr. Et ensuite, 3 mois après, ils m'ont fait un compte-rendu très très soigné. Et notamment, ça permet pour un évêque, en tout cas ça m'a permis pour moi, de voir les points forts sur lesquels je peux m'appuyer, sur lesquels je peux continuer d'avancer dans mon chemin d'évêque en France, dans ce diocèse du Cantal. Et ensuite, de voir les points à recadrer dans l'écoute, dans la prise en compte de la parole de chacun. Voilà, c'est vraiment quelque chose d'un beau cadeau que nous nous sommes fait dans l'Église en France, de vivre ces visites régulières. Je crois que de nombreux évêques maintenant ont pu bénéficier. On peut remercier les laïcs et les évêques qui prennent du temps pour aller écouter des baptisés qui parlent de leur évêque à partir d'une grille de questions. Et c'est vraiment un temps fort d'humilité et puis de confiance. Je pense qu'on peut le dire ça.
1: On va partir donc sur les routes du Cantal où la tradition des journaux paroissiaux ne date pas d'hier, mais depuis 2 ans, elle a pris un nouveau souffle avec Cantal Église, un magazine diocésain qui fédère aujourd'hui les paroisses en étant porté par des bénévoles engagés, avec 16 éditions locales, 11 numéros par an, 5000 abonnés et une organisation en pleine évolution. Le magazine s'impose déjà comme un outil central de communication et de partage pour le diocèse. Entre défis financiers, modernisation des outils et mobilisation des paroisses, immersion dans les coulisses de Cantal Église avec ce reportage de Guillaume Cross.
2: C'est à Aurillac que se tient une réunion charnière pour la revue Cantal Église, 2 ans après son lancement. Plusieurs acteurs, dont le vicaire général Jean-Paul Roland, se sont rassemblés à la maison diocésaine Saint-Paul pour faire le bilan et parler de l'avenir de la revue.
3: Notre rencontre de ce matin était tout à fait sereine. Il y avait des gens d'un petit peu toutes les paroisses. Et il s'agissait donc, au bout de 2 ans, de faire un point sur l'aspect financier. Aujourd'hui, il y a un gros travail qui a été fait, un gros pas en avant. Et donc, nous sommes encore à la marge à essayer d'équilibrer les comptes, mais c'est vraiment à la marge.
2: Ce mensuel fait face à des enjeux économiques et logistiques, mais Laurence, économe pour le diocèse, reste confiante.
4: On a quand même la spécificité d'avoir une revue qui, en son sein, combien même soit-elle diocésaine, elle a en son sein des éditions locales, paroissiales. Et il est vrai que tout ça ne peut marcher qu'avec l'engagement des fidèles de l'Église qui aiment leur Église et qui veulent la faire connaître. On a cette chance, c'est vraiment action de grâce aussi aujourd'hui de les remercier. C'était un temps vraiment posé pour cela, tout en ayant le souci de la bonne gestion, ne pas craindre d'aller dans les réalités, puisqu'on a aussi à régler des problèmes d'équilibre financier, et des problèmes de fonctionnement. Mais vous voyez, j'emploie le terme problème, mais en réalité, on n'a jamais parlé de problème aujourd'hui. Voilà.
2: Le coordinateur de la revue, Michael, souhaite diversifier son public et renforcer l'attrait des abonnements auprès des jeunes.
5: Et aujourd'hui, le grand défi, c'est que les abonnés anciens soient relayés par les familles, les jeunes, parce qu'elles sont attirées par la question de la spiritualité, mais il faut les amener vers le message du Christ, il faut les amener vers l'Église catholique. Et nous, on garde l'espérance d'annoncer une bonne nouvelle. Dans ce monde où aujourd'hui, les bonnes nouvelles sont rares, on a cette chance de pouvoir annoncer un message d'espérance. Et ça, quant à l'Église, offre vraiment un vecteur de communication essentiel, surtout en milieu rural, où on garde un attachement aux traditions, à la foi dans nos montagnes, dans nos vallées et dans nos villes.
2: L'impression du journal est gérée par l'entreprise locale Champagnac. Le directeur, Sylvain, est fier de faire partie de cette aventure.
6: J'ai une équipe de conducteurs qui va être en charge de l'impression de ce document. Donc ça va se dérouler sur plusieurs heures avec des changements de plaques puisque forcément nous avons une identité qui est commune mais avec une personnalisation suivant les paroisses. Une fois que l'impression est réalisée, on va rentrer dans la phase de façonnage, c'est-à-dire qu'on va être obligé de plier et ensuite d'agrafer pour que ça devienne un magazine par la suite. Et c'est vrai que le Cantal Église est devenu le client local le plus marquant et c'est un client qui fait partie de la maison.
2: Malgré la croissance de la lecture sur des supports numériques, ce mensuel papier est aussi un objet reliant les habitants du Cantal.
1: Ça fait partie des grands projets que vous avez mis en place depuis votre arrivée, Monseigneur Didier Noblot. Quels sont les enjeux pour vous d'une telle revue diocésaine dans un département comme le Cantal ?
0: Alors, la ligne éditoriale, elle est claire, elle a été bien relayée par votre reportage. D'une part, être à l'écoute de ce qui vivent les hommes et les femmes du Cantal et pouvoir leur partager des bonnes nouvelles. La ligne éditoriale, elle est claire. Et donc, ce qui a été le tour de force, c'est de passer de 16 jours

0: journaux paroissiaux, plus une revue diocésaine, à un magazine général, un magazine pour tout le département, mais qui allie à la fois cet aspect de revue diocésaine et cette grande proximité par les encarts des journaux paroissiaux. Et d'ailleurs, le nom, quant à l'Église, fédère, et chaque édition a gardé son titre de journaux paroissiaux, qui étaient les leurs à l'époque. Et ça, ça a été vraiment une chance. Faut penser quand même une centaine de correspondants locaux qui apportent les nouvelles, qui sont attentifs à la vie des gens de leur paroisse ou de leur territoire. Tout cela est rassemblé, partagé, et on peut offrir depuis maintenant plus d'un an et demi une revue. Vous pensez, 4800 abonnés, on sait qu'il y a 3 lecteurs par magazine en France, ce qui fait que plus de 10% de la population cantalienne lit quant à l'Église, reçoit quant à l'Église, partage ses nouvelles. Et ça, c'est vraiment une grande joie d'avoir lié cette revue pour tout le département, en même temps que de garder cette proximité et cet engagement bénévole. Les hommes et les femmes que vous avez vus dans le reportage à l'instant sont des bénévoles, mis à part, bien sûr, l'entreprise d'imprimerie.
1: On imagine aussi combien les liens avec les différents acteurs du territoire sont encore plus importants dans un département comme le Cantal, avec 144 000 habitants. Je pense notamment aux relations avec les élus locaux et les dernières élections qui ont conduit à un renouvellement d'une partie des maires. Comment ça se passe ?
0: Alors c'est vrai que le Cantal, avec ses 256 communes, a connu un beau taux de renouvellement, puisqu'il y a 96 nouveaux maires, à mes derniers comptages, ce qui fait qu'un peu plus de la moyenne nationale. Souvent, ce sont des personnes qui ont passé le relais, où il y a aussi peut-être quelques surprises dans telle ou telle commune. Mais dans tous les cas, les liens sont très beaux, parce que chacun a plaisir à faire vivre le Cantal, à permettre à ce territoire de donner le meilleur de lui-même, d'accueillir avec beaucoup de générosité les nouveaux arrivants et de soutenir ceux qui y vivent, dans une dimension sociale, pastorale pour nous l'Église. Et quant à l'Église, c'est un lieu de communion, est un lieu qui fédère, qui rassemble. Et pour un évêque, une de ses missions, c'est bien ça, servir l'ensemble, le bien commun, cette communion.
1: Dans les événements à venir qui marquent aussi la vie locale, il y a la montade. Une statue de la Vierge Marie qui sera montée dans les alpages, ce sera le lundi de la Pentecôte, 25 mai. On y célébrera aussi localement les 80 ans du Secours catholique. Comment ça va se passer ? Quelles sont les particularités de cette montade ?
0: Là aussi, nous venons d'entendre cette montée dans les estives qui lie à la fois un moment très traditionnel, rituel, de monter la petite statue du village jusque dans les estives, et puis les 80 ans du Secours catholique. Un de mes soucis avec les différents acteurs pastoraux du diocèse, c'est de lier les choses, pas d'inventer des projets un peu toujours différents, mais bien de lier les choses. Et là, ça va être une chance formidable qu'à la Fonsainte, on puisse accueillir cet événement des 80 ans du Secours catholique. Alors, c'est une procession où on prend la petite statuette, on monte en pèlerinage, puisque là, on va monter. Bientôt, il y aura la dévalade au mois de septembre. Mais là, on monte, on prie, on chante, on se nourrit, on partage. Et vraiment, et c'était important pour moi, à la suite du jubilé, du grand jubilé qui a remis en valeur cette idée de les pauvres vivent, les aveugles voient, les gens sont libérés, de lier ces deux événements et que le Secours catholique puisse nous éduquer, toute la communauté diocésaine, dans ce souci des autres, où chacun peut être acteur de solidarité, de rencontre, d'affection, d'amitié. Et vraiment, je suis très content que ces deux moments-là puissent se vivre dans un seul événement.
1: Ce sera donc le lundi de la Pentecôte. Et dans le diocèse de Saint-Flour, l'Église réfléchit à de nouvelles façons de faire vivre sa mission, en particulier donc dans un territoire rural marqué par la raréfaction des prêtres. Parmi les pistes explorées, les ministères institués désormais ouverts aux laïcs, hommes et femmes. Dans le Cantal, une quinzaine de personnes est actuellement en formation pour répondre à cet appel. Alors comment s'organise-t-il et à quels besoins répondent-ils ? Le père Michel Malvezin, curé de la paroisse Sainte-Marie-Hortense et secrétaire général du Conseil presbytéral, nous donne quelques éléments de réponse.
2: Les ministères institués ont été renouvelés par deux motu proprio du pape François en 2021. Alors jusqu'à présent, ils étaient réservés à des hommes. Désormais, ils sont ouverts aux femmes. Et donc ça, c'est une grande nouveauté. Et là, on est institué pour une mission précise, lecteur, acolyte, catéchiste. Alors, ce n'est pas pour supplier au manque de prêtres, mais c'est plutôt pour faire vivre la mission de l'Église dans notre diocèse rural comme dans tous les autres diocèses. On ne se présente pas comme candidat, on est appelé. On est appelé et le discernement s'est fait dans notre diocèse par l'intermédiaire des équipes d'animation pastorale. Bilan des courses, il y en a 15 aujourd'hui qui sont en formation. Et on vient

0: de débuter cette formation. Et la moyenne d'âge, c'est jeune, donc c'est porteur d'avenir. Alors, ce qui est bien, c'est que ces ministères s'inscrivent dans cette démarche de synodalité de l'Église, de meilleure collaboration entre prêtres et laïcs. Mais la vocation de l'Église aujourd'hui, c'est d'être présente aux réalités du monde. Le diocèse de Saint-Flour, ce n'est pas le diocèse de Versailles. C'est un peu plus compliqué. Il y a des distances, il y a moins de population, mais il est important que l'Église puisse être présente, elle puisse accompagner les personnes, elle puisse essayer d'avancer au rythme des personnes.
1: Et on a vu pendant cette interview quelques images de l'institution de laïcs au ministère de lecteurs lors du dimanche de la parole de Dieu en janvier 2025 à la basilique Saint-Pierre à Rome. Ce n'était évidemment pas dans le diocèse de Saint-Flour. Alors, Monseigneur Didier Noblot, comment est-ce que ces ministères institués de laïcs pourraient renforcer la présence de l'Église au plus près dans ce territoire ?
2: Mais il me semble que le pape François a offert à l'Église une autre façon de pouvoir déployer son baptême et de permettre à l'Église d'être signe du salut en Jésus-Christ. On est habitué à des lettres de mission, nous sommes habitués dans l'Église à des vocations, à des responsabilités spécifiques. Là, il nous a offert quelque chose de neuf, ancré dans l'histoire de l'Église. On connaissait les ministères institués, souvent liés à l'ordination de diacres ou de prêtres. Là, il est offert aux laïcs, hommes et femmes, comme le disait le curé qui a intervenu à l'instant, le père Michel Malvezin, il a vraiment bien saisi cette aventure-là. Et je remercie cette interview parce que il nous rappelle que arriver à cette décision a été un long cheminement synodal. Depuis le texte du pape François jusqu'à l'entrée en formation de 15 chrétiens du Cantal, il y a eu de nombreuses rencontres au sein d'un conseil de laïcs, au sein du conseil des prêtres, pour chercher est-ce que c'était pertinent dans le diocèse, quels étaient les freins, les difficultés, les atouts, les enjeux, la formation. Et au bout de 3 ans de réflexion, donc d'une démarche vraiment synodale, où comme le disent les différents textes, nous avons essayé de chercher un consensus, un discernement où le consensus était le plus large. Et mis à part l'un ou l'autre qui a exprimé son appréhension, le diocèse s'est engagé dans cette aventure des ministères institués. La formation est un espace de discernement. Donc tout n'est pas fait.
1: Bien sûr.
2: Pour ces femmes et ces hommes qui sont entrés en formation, le chemin va se prendre paisiblement, comme quand on monte sur l'un des monts du Cantal, pour accéder à ce ministère, le cas échéant.
1: Je voudrais revenir sur un des moments marquants qui ont été vécus par les prêtres du Cantal, puisqu'ils étaient 24 à Rome avec vous du 8 au 14 mars dernier, avec un moment assez historique, puisqu'un jambon a été offert au pape Léon XIV. Racontez-nous un peu ce beau pèlerinage.
2: Alors, je crois que les prêtres du Cantal voulaient aller à Rome. L'année du jubilaire, c'était un peu compliqué, difficile, donc on s'est dit, on y va cette année 2026. Tous les prêtres y étaient, mis à part un peu...
1: Voilà, l'image
2: fragile, l'image formidable, où le pape reçoit un jambon qui est... Alors, pourquoi un jambon ? D'une part, pour valoriser le monde rural, le monde agricole, les bons produits qui sont faits dans ce territoire, et puis pour valoriser l'engagement des amis de la cathédrale à Saint-Flour qui font affiner des jambons dans la tour nord de la cathédrale. Et ces jambons qui ont été offerts, bien sûr, au pape Léon, mais aussi aux cardinaux qui nous ont reçus durant ces pèlerinages, ont été séduits, amusés. Alors que souvent, on offre une petite statuette ou on offre un beau livre. Nous, voilà.
1: Vous venez avec du Saint-Nectaire sur le plateau de Catéo, jambon pour le pape.
2: Saint-Nectaire pour les amis de Catéo. Voilà, je crois que c'était aussi c'était un symbole. Le symbole, il relie. Et je crois que ces produits du monde rural et agricole reliaient. Alors, on a vu tout à l'heure l'institution de lecteurs à Rome. Bien, les Cantaliens vont aussi à Rome. Et nous avons pu enraciner notre ministère de prêtres et d'évêques. C'était un pèlerinage de prêtres, ce qui veut dire que nous avons pu prendre le temps comme prêtres de renouveler notre oui. Le thème en était « La joie du prêtre est un bien pour toute l'Église ». Et vraiment, il y a eu beaucoup de joie partagée pendant ces 6 jours à Rome. Et cette joie-là a été communiquée vraiment au diocèse. C'était aussi tout le diocèse qui était à Rome auprès du tombeau de Saint-Pierre.
1: Et on va passer, Monseigneur Didier Noblot, aux questions de terrain. On a une première question de Marguerite de la paroisse Saint-Géraud d'Aurillac.
3: Bonjour Monseigneur, vous êtes très au fait de la pastorale des jeunes pour l'avoir beaucoup vécu dans votre précédent diocèse de Champagne et ensuite à la conférence des évêques de France. Et

0: Donc là, vous débarquez dans le Cantal, petit diocèse rural. Selon vous, quels sont les défis et les atouts de la pastorale des jeunes dans un tel diocèse avec peu de jeunes, peu de moyens et beaucoup de richesses?
1: Merci Marguerite pour cette question. Je crois que deux enjeux, ne pas s'arc-bouter sur les chiffres. On va annoncer l'évangile dans le territoire où on est, avec les habitants qui sont là. Et voilà, on ne va pas s'arc-buter à compter, à chercher, à, voilà, et faire des propositions en écoutant ce qu'ils sont et en rendant les jeunes acteurs de leur propre démarche. Récemment, j'étais à Lourdes avec 80 jeunes en pèlerinage, 80 jeunes adolescents et lycéens qui sont en pèlerinage à Lourdes. C'est magnifique. Et
2: puis les JMJ de Séoul qui déjà motivent les jeunes.
1: Voilà, il y a déjà 35 jeunes qui sont sur un réseau social pour se mettre en route. Voilà, ne pas s'arc-bouter sur le chiffre, faire des propositions de qualité, écouter la demande des jeunes et les rendre acteurs. Et puis avoir des accompagnateurs. Mais là, dans le Cantal, je suis absolument assuré de la qualité de cet accompagnement.
2: On a une autre question de Patrice de Saint-Flour.
3: Monseigneur, dans le Cantal, notre patrimoine religieux fait partie de notre vie. Il est dans nos paysages, des petites croix au bord des chemins, jusqu'à notre cathédrale. Il témoigne de siècles de foi. Mais aujourd'hui, comment faire en sorte qu'il reste vivant, qu'il nourrisse encore la foi de chacun d'entre nous, tout en se transmettant aux générations futures ?
1: Merci à Patrice, parce qu'il dit vraiment cet engagement de toute une Église depuis des siècles à signifier le Christ mort et ressuscité, vivant aujourd'hui. Tous ces témoignages patrimoniaux sont bien présents dans le Cantal, et plus encore, les pierres vivantes. Bien sûr, il y a des édifices remarquables, des croix de chemin. Récemment, j'étais à Villedieu, où on a soulevé la trappe, où la source symbolique est dans l'église elle-même. Et puis avec un certain nombre d'autres objets architecturaux et culturels. Mais ce qui me séduit au-delà de tout cela, c'est les pierres vivantes qui ont été capables de construire ça, qui nous le transmettent. Et aujourd'hui encore, des enfants, des jeunes, des femmes et des hommes sont pierres vivantes de l'église qui est dans le Cantal. Et c'est tellement vrai qu'aujourd'hui, plusieurs personnes frappent à la porte de l'église, notamment pour être baptisées.
2: Et on termine avec une question de Fanny, qui est membre du conseil pastoral de la paroisse d'Aurillac et qui a accepté de nous confier cette question à distance.
4: Bonjour Monseigneur, je vous partage cette question. Dans un monde plus éclaté, face au vieillissement de la population, l'arrivée de nouveaux catéchumènes, comment peut-on donner du sens à une communauté chrétienne ?
1: Merci Fanny. Puis voyez, dans le Cantal, on peut vivre dans le Cantal et puis aussi communiquer avec d'autres. Il y a du télétravail, il y a vraiment une façon, malgré les distances et l'éloignement, d'être reliés les uns avec les autres. Vraiment merci Fanny. Et je crois que ce qui fera le dynamisme d'une église, c'est son souci des autres, des plus précaires, des gens qui sont plus loin. Le diocèse est engagé dans 3 jumelages partenariats église-sœur avec des églises d'Afrique. Et le diocèse est engagé aussi auprès de ceux qui ont moins. Et je crois que l'église, quand elle se décentre, elle se recentre sur le Christ.
2: Elle mentionne aussi, évidemment, l'arrivée aussi dans le Cantal, bien sûr, de nouveaux catéchumènes qui contribuent à modifier le visage des
1: églises. Voilà, des femmes et des hommes qui frappent à la porte de l'église, mais qui sont souvent déjà dans l'église, hein, et qui ont pris part aussi à cette annonce de l'évangile. Moi, j'ai eu la chance de pouvoir baptiser 34 personnes, être témoin du baptême de 34 nouveaux baptisés, donc ils sont maintenant baptisés, et j'ai envie de dire, ils apportent une nouveauté, mais eux, ils sont bien ancrés, ils sont déjà très acteurs de la vie de l'Église, et puis de la vie sociale de leur territoire.
2: Bon, on a noté en tout cas ce rendez-vous pour le lundi de la Pentecôte, notamment pour la fameuse montade. Ça donne envie de vivre ce grand événement. Merci beaucoup, Monseigneur Didier.
1: Merci, Louvain. Merci. Et puis alors, bienvenue aux équipes de KTO dans notre département et à tous les téléspectateurs qui sont séduits par ce territoire et l'Église qui rayonne le Christ.
2: Et on va donc se régaler à l'issue de cette émission. Pour en savoir plus, en tout cas, sur le diocèse de Saint-Flour, rendez-vous sur le site internet diocèse15.fr. Cette émission et bien sûr à revoir sur kto.tv.com et à réécouter sur les plateformes de podcast et sur l'application KTO Radio. Merci pour votre fidélité. Je vous donne rendez-vous la semaine prochaine.

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2: Et partons tout de suite sur les pas de Saint-Augustin, cher au pape Léon XIV. Ce père de l'Église latine fascine et interroge aussi bien les chrétiens que les musulmans. S'il est connu à travers ses écrits et sa méditation sur la chute des empires, il l'est moins comme voyageur. Et pourtant, ses nombreux déplacements ont profondément influencé sa pensée. Le documentaire « Augustin, parcours d'un berbère romain » réalisé en 2020 par Jean Dulon nous propose d'emprunter la Via Augustina, créée par un passionné de l'évêque d'Hippone. 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
3: Quel que soit le regard que chacun porte aujourd'hui sur saint Augustin, l'un des quatre pères de l'Église d'Occident et phare de la chrétienté, quelle que soit l'influence, l'intérêt ou l'éveil

0: que son œuvre et sa parole suscitent de par le monde, Augustin, lui aussi, vient bien de quelque part. En retrouvant sa trace sur sa terre d'Afrique, où il naît en 354 de notre ère, en puisant à la source de ses origines, en marchant dans ses pas, se révèlent peu à peu les contours de sa vie. Pour accompagner Augustin dans le très long voyage de son parcours terrestre, un homme de terrain, Dominique Martinet, français, installé en Tunisie, inlassable pèlerin qui, embrassant l'esprit de l'évêque d'Hippone, cherche puis retrouve sa trace sur les anciennes voies romaines de la Via Augustina qu'il crée pour partager les parcours d'Augustin avec marcheurs, randonneurs ou pèlerins de toutes origines qu'il rassemble.
1: J'ai découvert Saint-Augustin en allant à Compostelle en 2004 et j'avais pris les confessions avec moi, ce qui a été une révélation totale pour quelqu'un qui marche à pied.
2: On a l'impression, comme on marche là sur des dallages qu'il a probablement foulés, on a l'impression un peu de communier, de le retrouver ici. Donc il est ici, il était chez lui. Et donc quand on est ici, il semble aussi, oui, qu'on soit très proche de lui, à des siècles de distance.
1: Donc j'ai eu l'idée de relier, si vous voulez, la marche, l'itinérance, le pèlerinage, puisque le pèlerin n'est pas forcément religieux. Pèlerin, ça veut dire qui marche à travers les champs. Hein. Donc de développer ce pèlerinage en Afrique du Nord, sur les pas de Saint-Augustin. Les Européens, tous les savants et les professeurs européens connaissent pas l'Afrique du Nord. Donc ils n'ont aucune conscience de Saint-Augustin chez lui.
3: J'avais une connaissance avant tout littéraire, textuelle de Saint-Augustin, d'un Saint-Augustin médiatisé par les auteurs du XVIIe siècle, et de se retrouver à la source même, à l'endroit même où il a vécu, et à la source de la pensée augustinienne, ça a quelque chose pour moi très surprenant et très émouvant. On l'a inscrit dans une histoire de la philosophie, dans une histoire de la théologie, on l'a confronté à ses maîtres, à Ambroise, à la pensée platonicienne, plus qu'à son origine africaine, mais bon, même des écrivains comme Camus, finalement, on a mis longtemps aussi avant de les associer à ce terroir dont ils sont originaires.
2: Il est né dans une cité qui s'appelle Tagaste et qui est aujourd'hui Sokaras, en Algérie orientale.
0: C'est vraiment un enfant du coin, quoi.
2: Il est de Tagaste, oui, il est de Tagaste, c'est un Tagastin. Et il est du coin, il n'est pas d'ailleurs.
0: Augustin grandit ainsi dans la partie nord-africaine de l'immense espace géopolitique de la fin de l'Empire romain, appelé plus tard le Bas-Empire. Spécialiste de l'époque, Claire Sautinel replace Augustin au cœur du IVe siècle de notre ère.
4: Moi, ce qui me frappe en tant qu'historienne, c'est à quel point Augustin est un citoyen de l'Empire romain du IVe siècle, qui est un empire qui s'étend sur toute l'Europe, l'Afrique du Nord, le Proche-Orient, qui est un empire où depuis plus de 130 ans, quand Augustin naît, tous les habitants libres ont le même statut juridique. Être romain, c'est ça aussi au IVe siècle, c'est appartenir à un ensemble aux dimensions de tout l'Empire et pouvoir se mouvoir à l'intérieur de cet ensemble.
2: La civilisation romano-africaine s'est profondément installée en Afrique du Nord. C'est le même grand empire romain et la même grande culture et civilisation romaine.
5: C'est dans ce cas-là qu'on peut dire que la Méditerranée est un lien et pas une séparation ou un obstacle. Puisque voilà un homme qui est né en Afrique du Nord, qui est l'auteur d'une œuvre considérable et qui est un des pères de l'Église.
0: Romano-africain, comme on était gallo-romain, Augustin parcourt sa terre dès sa prime jeunesse et jusqu'au bout de sa longue vie. De Tagaste à Mador, des grandes plaines agricoles à Hippo Régius, l'Annaba d'aujourd'hui, de Carthage aux portes de Tunis, jusqu'à l'ancien comptoir d'Utique, il suit chemins et voies romaines. Pour la Via Augustina, Dominique Martinet, croisant archéologie, géographie, écrit et histoire, retrouve Augustin sur ses chemins de prêche.

0: avait été un port célèbre et la capitale de l'Afrique romaine jusqu'à la reconstruction de Carthage. C'est dans cette cité qu'Augustin prêcha le dimanche 11 septembre.
1: Ma mission, si vous voulez, c'est de retracer la géographie de l'époque d'Augustin, ce qui n'a pas vraiment été fait jusqu'à présent, à part sur quelques cartes des voies romaines. Mais de l'affaire de façon précise sur le terrain, c'est notre mission aujourd'hui.
2: S'appuyant sur des données anciennes, mais aussi contemporaines, Dominique balise le réseau de la Via Augustina du nord de la Tunisie jusqu'à l'est de l'Algérie.
1: Ah ben, j'ai découvert ces endroits avec les cartes, puisqu'en fait, nous sommes repartis des cartes romaines, l'Atlas de Salama, et que nous avons comparé aux cartes tunisiennes d'état-major qui nous ont permis de retracer les voies romaines depuis la frontière algérienne jusqu'à Carthage.
3: Il faut imaginer Saint-Augustin, jeune à 17 ans, 18 ans, venir ici, quittant sa ville natale de Tagaste, qui était une petite ville, comparée, c'est un quartier de Carthage, comparé à ça, venir ici, dans une ville qui est en pleine de vie. C'était la très grande Carthage. On en parlait comme un ornement du monde. Les auteurs anciens, ils disaient bien d'elle, c'était l'ornement du monde. C'était pratiquement la deuxième ville au monde après Rome.
4: He loved the excitement of Carthage. He loved it was.
5: Imaginez ce qu'a pu être Carthage pour ce jeune adolescent ambitieux, assoiffé. Assoiffé dans tous les sens du terme. Je crois qu'il y a passé des moments de plaisir intense.
2: Catherine Conybert, éminente auteure et universitaire britannique, enseignante aux États-Unis, conduit ses recherches et son éthique de vie autour de la pensée augustinienne.
5: Et bien plus tard, lorsqu'il prêche, il se souvient de ces années palpitantes, mais aussi destructrice et autodestructrice. Et il sait combien il est facile de basculer, il est facile de sombrer. Et tout ça, pour lui, est relié à Carthage.
3: Le théâtre fonctionnait très bien, le cirque fonctionnait très bien, l'amphithéâtre encore. Il y avait bien sûr une vie religieuse chrétienne, si on veut dire, monothéiste. Et donc ça a dû, bien sûr, lui changer beaucoup de se trouver dans une grande métropole comme celle-là.
6: Carthage était la deuxième capitale de l'Empire romain. Et le développement qu'a eu l'Église à Carthage en 4e siècle, par exemple, c'est les siècles d'or de l'Église. Le développement de l'Église ici était beaucoup plus grand que celui de Rome. Dans la ville de Carthage, il y avait une trentaine de basiliques chrétiennes. C'était énorme. En fait, Rome a toujours regardé, la Rome catholique a toujours regardé avec intérêt tout ce qui s'est passé dans l'Église nord-africaine. Les conciles, les discussions, les hérésies, les schismes, voilà, il y a eu un peu tout. Mais donc l'Église était vraiment très, très forte. Ça nous rattache énormément, parce que ça montre que ce n'est pas seulement une terre musulmane, mais c'est une terre qui était chrétienne aussi. Et ça a permis donc de découvrir, d'abord, ça nous enracine énormément, nous, dans notre foi, redécouvrir un petit peu tout ça, le vécu des premiers chrétiens. Et en effet, c'est ce qui s'est passé au long des siècles, parce qu'après, les chrétiens qui vivaient ici étaient toujours encouragés par les témoignages des premiers, donc des aînés dans la foi.
2: Jeune prêtre venu d'Argentine, le père Silvio Moreno exhume sermons et découvertes sur le terrain pour enrichir et donner corps à travers Augustin à la mémoire chrétienne de l'Afrique du Nord. Romaine pendant plus de 500 ans, profondément chrétienne pendant des siècles, les provinces africaines, riches et prospères, sont sillonnées à l'époque par le réseau routier des Via Publica, de plusieurs milliers de kilomètres sur lesquels Augustin se déplace pendant des décennies.
1: La voie principale de l'époque, ça s'appelait la voie Carthage-Théveste, et qui descendait vers le sud, qu'on emprunte en partie lorsque l'on vient d'Annaba. Et puis ensuite, nous partons pour aller en direction de Soukaras, qui s'appelait Tagaste à l'époque. Alors une fois qu'on est à Tagaste, on peut remonter vers Hippone, Hipporegius, par cette route-là, qui remonte ici, et environ une centaine de kilomètres. Ça, c'est l'itinéraire principal que Saint-Augustin a parcouru le plus souvent. À pied, si vous voulez, on voit des traces de voies romaines et surtout on retrouve toutes les traces des ruines romaines qui jalonnent ces routes, même si des routes n'existent plus.

0: C'est comme ça qu'on se guide, en fait. Sur les cartes d'état-major, c'est assez bien fait parce que toutes les ruines romaines sont mentionnées.
1: Après, également, les statistiques et surtout les listes d'évêques qu'on a, et qu'on a des listes complètes, les listes maintenant complètes, la Tunisie contenait au moins 200 villes, hein, 200 cités, voilà. Alors, si on multiplie à peu près 10 à 15 000 habitants, si on prend 15 000 habitants comme moyenne, on arrive facilement à 1,5 million pour l'époque romaine. C'est les chiffres que j'ai donnés pour la seule Tunisie. Hein. On peut ajouter minimum 1 million pour l'Afrique, pour l'ensemble de l'Afrique proconsulaire.
2: Avec presque 4 millions d'habitants au total, l'Afrique d'Augustin a déjà recours au transport en commun, le cursus, forme de roulotte à quatre roues tirée par des mulets qui avancent à une moyenne de 5 km à l'heure et relie entre elles les principales agglomérations et les grands axes.
0: Il ne marchait pas, il avait des moyens de transport de l'époque.
3: Oui, mais à mon avis, que quand l'âne était fatigué, il devait être bien obligé de marcher un petit peu.
0: Donc cette route est vraiment la route de Saint-Augustin qu'il parcourait donc alors en général avec le cursus romain, c'est-à-dire en voiture collective, hein, et il s'arrêtait à peu près tous les 50 km. Et il a fait ça de 395 à peu près jusqu'à 420, donc sur 25 ans. Si on considère qu'il y allait pratiquement tous les étés et qu'il faisait pratiquement 600 km à chaque fois, ça fait beaucoup de kilomètres.
1: Saint-Augustin est quand même un grand voyageur. C'était quelqu'un de très curieux. On peut même le qualifier d'un des plus grands voyageurs à l'époque romaine.
2: Paradoxalement, et il le confie lui-même, étant à ce propos le premier écrivain de l'histoire à utiliser le genre autobiographique, il n'aime pas voyager. Mais pour répondre à sa mission, il va là où on le demande.
4: D'abord, il n'aimait pas faire des voyages. Hein, parce qu'il était donc cet homme des solitudes. Mais il a dit, bon, je le fais pour ma tâche pastorale. Et je le fais là où on m'appelle.
3: Mais c'est surtout qu'il avait appris une mission qui était d'aller prêcher, d'aller enseigner le christianisme, d'aller montrer, en tout cas, toutes les grands apports qu'a pu être l'Église à cette époque.
4: Augustin aussi, il essaye de corriger le mœurs de l'époque. Donc, il corrige vraiment les gens dans des tendances un peu éloignées de la foi. Il va les faire rentrer un peu dans les sentiers des dieux. Les gens, ils sont fiers de ça. Ils veulent écouter ça.
0: Et il s'arrêtait dans les auberges. Le Perlet raconte que les auberges étaient souvent mal fréquentées le soir sur la route, mais Saint-Augustin s'y arrêtait quand même et prêchait la bonne parole. C'est peut-être ce qui est à l'origine de son sermon à Bulla Regia, où il s'est insurgé contre les mœurs dissolues de la ville de Bulla Regia qu'il avait dû voir dans les tavernes le soir.
3: Oui, Augustin est venu ici, il n'est pas juste passé, il y est venu même plusieurs fois.
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3: puisque nous
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3: 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D'envoyer à Hippone les prostituées. 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
6: Alors, lorsqu'on lit ce qu'il écrit, il développe des concepts compliqués qu'il explique point par point dans le détail, dans un latin recherché, et puis tout à coup vous lisez ses sermons, et là il parle des mêmes choses, dans un langage beaucoup plus simple et accessible, adapté à son public pour ne pas qu'il se sente infériorisé.
2: Augustin dit, les voix se taisent quand le verbe jaillit.
4: Les gens de l'époque, tout en étant des gens très simples, étaient très habitués à ce type de niveau d'homilie, avec des commentaires très profonds, des textes sacrés. Enfin, ça impliquait vraiment une connaissance de textes sacrés aussi pour les gens. Augustin, on sait bien qu'il prêchait très longuement, voire même 2 heures, et les gens, ils étaient assoiffés d'écouter la parole d'Augustin.
2: Et justement, depuis le début du IVe siècle, un schisme agite l'unité de l'Église d'Afrique et la menace de plus en plus. Conscient du péril, Augustin consacre toute son éloquence et ses capacités de persuasion pour partout, dans les villes et dans les villages, contrer sur le terrain le schisme donatiste.
0: Augustin profitait de ses voyages lorsqu'il était évêque d'Hippone pour aller prêcher et surtout essayer de ramener les donatistes à l'église catholique romaine.
4: Mais il prêche certainement à Tignica, par exemple. Il va prêcher dans un village où il y a des donatistes. Le donatisme, c'est plutôt une division de l'Église. C'était originé comme un schisme, vraiment un schisme ecclésiastique. Donc une division dans l'Église catholique, dans l'Église de l'Unité. Il n'y avait pas une reconnaissance, surtout les évêques de la Numidie. Ils ne voulaient pas se soumettre à l'évêque de Carthage, qui était le primat d'Afrique. Il y a cette tension qui s'est créée dans les villages. Il y avait une cathédrale catholique, une cathédrale donatiste. Du coup, il y avait des gens, des partisans d'un côté et de l'autre. Donc il entend parler les gens qui ne veulent pas accepter l'évêque donatiste, les gens qui sont en difficulté avec les donatistes. Et en fait, il prêche pour dire aux catholiques, ne vous laissez pas traîner sur cette affaire-là. Donc faites attention. Mais ça, c'était pas possible. Donc, il a dû faire cet appel à l'empereur afin de se faire aider pour que ça se termine.
2: Et l'empereur répond à la requête d'Augustin. La conférence a lieu. Entre le 1er et le 8 juin 411, les évêques contestataires donatistes sont impérativement convoqués à Carthage pour se mesurer aux évêques catholiques.
4: Lors de la conférence des Carthages, il y a 280 évêques catholiques qui viennent aussi de la Numidie, enfin de l'Algérie et la Tunisie. On va dire en gros, c'était 280 évêques, et donc c'est vraiment énorme.
2: Sans compter les 250 évêques donatistes également présents, soit en tout près de 600 évêques réunis en concile et auxquels Augustin s'adresse.
4: Les arguments qu'il utilise lors de la conférence de 411, c'est un peu tout ce qu'il va découvrir dans les villages où il passe. Et c'est pour ça qu'Augustin dit « il faut finir avec ça ». Parce que c'est pas possible que Jésus, comme il l'a dit, la tunique, la seule tunique qui nous a laissé en héritage, soit divisée. Et c'est comme ça que s'est tranchée la question. En tout cas, on laissant clair que l'Église catholique est la seule Église laissée par Jésus et qu'il faut pas diviser cette Église.
7: Et ça fonctionne, ça marche.
4: Ah oui, avec Augustin, ça marche, oui, c'est ça, oui.
1: C'est grâce à la personnalité, c'est grâce à l'éloquence de saint Augustin que l'Église catholique a pu se débarrasser de ce schisme-là.
8: Et donc, Augustin a réussi finalement au concile de Carthage de 411 à remettre tout le monde d'accord, sans effusion de sang et sans mise en prison ni massacre.
0: Saint Augustin portait surtout le burus, qu'on appelle aujourd'hui le burnous, hein, qui était un habit relativement pauvre, qui n'était pas un habit luxueux, qui était une robe de bure, en fait, burnous, etc. Et qui a l'avantage, on en trouve encore beaucoup dans la région du Kef, d'être extrêmement léger, mais très chaud.
8: Augustin se déplaçait préférablement au printemps et l'été, hein, puisqu'en général, les conciles avaient lieu, d'après les ouvrages, entre juin et octobre et septembre. Donc, il partait souvent de Hippone vers le mois de mai pour rentrer vers le mois d'octobre.
2: Les dates de ses départs d'Hippone pour Carthage sont, pour certaines, parvenues jusqu'à nous au jour près, à 16 siècles de distance. 27 avril 399, 16 juin 401, 16 juin 404, 11 juin 410, 1er mai 418. Chaque année, à peu près à la même saison, il quitte son évêché et prend la route. Comme aujourd'hui, chaque mois, les membres de la Via Augustina marchent dans ses pas.
8: Nous avons quand même 300 ou 400 personnes qui nous ont déjà suivis depuis le début, dans nos différentes randonnées le dimanche, par exemple. Et donc, notre public augmente de jour en jour. Hein.
9: Ce qui est important dans la Via Augustina, moi, quand je l'ai découverte au départ, bon, je me suis dit, saint Augustin, je connais les confessions, j'aime énormément son universalité. Et j'avais le défaut de se dire, mais il est encore contemporain. Il n'est pas contemporain, il est intemporel. Et je crois qu'il y a cette universalité, pas uniquement par la religion, mais par la philosophie, la pensée, Dans la Cité de Dieu, il parle de la responsabilité de l'homme et de son approche, et surtout le sens du partage.
8: Je prendrai la phrase du pèlerin de Compostelle, tu ne demanderas rien. Et les gens voyagent, ils ne demandent rien. Ils sont contents de tout ce qui leur arrive.
7: Tout le monde est là pour faire de belles balades ensemble, pour marcher ensemble, pour se connaître, pour découvrir l'autre aussi. Michel, par exemple, l'année dernière, c'était comme ça.
9: Ah oui.
7: Je crois que c'était à Rafraf.
9: C'est-à-dire, ça se fait
7: naturellement.
9: Naturellement.
7: On ne demande même pas la confession de l'autre. C'est-à-dire, c'est des questions qu'on ne se pose même pas.
9: Et on le voit quelquefois au moment des repas, et on partage, et on discute. Et
7: Le plus important pour moi, c'est qu'on arrive à accepter l'autre dans sa différence. C'est-à-dire, t'as pas besoin d'être comme moi. T'as pas besoin d'être de ma religion. T'as pas besoin d'être un arabe ou un français. Là, quand tu es, je t'aime, on partage les choses et point à la ligne.
8: C'est ce qui est assez extraordinaire, c'est que notre public est 90% musulman ici, puisqu'il y a peu de chrétiens. Et ils sont de plus en plus intéressés justement à la redécouverte d'Augustin, par la redécouverte de leur patrimoine aussi, qu'ils ignoraient complètement, si vous voulez. Lorsqu'on va à Bula Regia, lorsqu'on va à Utique, lorsqu'on vient même ici, c'est toutes des zones que la plupart des gens ne connaissaient pas, et surtout que l'on parcourt à pied avec l'esprit de pèlerinage.
10: Ce groupe qui s'intéresse à Saint-Augustin, ça permet de remonter un peu son histoire. En Tunisie, l'histoire existe, c'est vrai, les sites historiques existent, mais il y a encore beaucoup, beaucoup de sites qui sont en pleine campagne. Et malheureusement, même les habitants du village savent qu'ils sont là, mais n'ont aucune idée des fois de ce que ça représente. Il n'y a aucune information. Les pauvres, ça fait partie de leur vie, mais sans plus.
2: Mais l'information commence à circuler. Augustin, de par sa pensée et de par ses origines, ouvre une voie, comme le font historiens, chercheurs et universitaires. Nassera Ben Seddik, archéologue au franc-parler, professeur, historienne, auteur et femme d'Algérie, souligne la berbérité d'Augustin, son lointain ancêtre d'Afrique du Nord.
11: Son immense œuvre est quand même à la base de l'Église chrétienne d'Occident. Et moi, je trouve que nous, en tant que Nord-Africains, nous devrions être fiers plutôt que d'essayer de gommer comme certains essayent de le faire. Parce que ça, c'est un patrimoine, il n'y a rien qu'on puisse faire contre. Ce patrimoine est là, il a laissé des traces et ça sera toujours comme ça. Bien sûr que Augustin est un de nos ancêtres. Et je pense que c'est parce que de plus en plus maintenant de Nord-Africains, que ce soit en Tunisie, au Maroc ou en Algérie, se sont réappropriés ce passé antique sans problème. Ça reste évidemment surtout au niveau des spécialistes, mais je pense que ça va s'arranger. Et donc c'est grâce à eux qui ont repris donc l'étude de ces périodes en tant que Nord-Africains que du coup on voit le terme de Romano-Africain. Il n'y a que les spécialistes qui savent qu'Augustin est un Africain, donc un berbère. Oui, bien sûr, il était romanisé. Oui, bien sûr, il parlait le latin. Oui, bien sûr, il était après catholique et il défendait Rome. Mais de là à gommer ses origines numides, ça, c'est un peu gros. Par exemple, sa mère était... Il n'y a pas plus berbère que sa mère. Donc, sa mère était berbère, sa mère était chrétienne. Et attention, son père s'appelait Patricius. Ah oui, ben, il a un nom romain. Et alors? Mais les 90% des Africains et des Berbères de l'époque avaient des noms romains. C'est un statut, ils avaient la citoyenneté romaine. Ça ne veut pas dire qu'ils étaient Italiens ou Espagnols ou Gaulois. Ils étaient Africains et Romains. Bien sûr qu'il écrivait en latin, mais qui va pouvoir assurer péremptoirement qu'il ne parlait pas le Berbère?
4: Et lui, il s'est plaint souvent parce qu'il dit c'est dommage que nous, ici, on doit utiliser la langue latine alors qu'on devrait utiliser la langue berbère et les cultes berbères.
11: Donc, en fait, le punique, le berbère et le latin sont les langues de ce pays. Il est normal qu'Augustin les ait pratiquées l'une ou l'autre, l'une et l'autre, sans aucun problème.
2: Originaire d'une ville de moyenne montagne située à 700 mètres d'altitude et à une centaine de kilomètres de la mer, Tagaste, où il naît en 354, le latin qu'il étudie et apprend n'est pas forcément le parler des campagnes et de l'arrière-pays, de langues et de traditions souvent berbères. Il grandit ainsi au cœur d'un monde qui cohabite avec d'autres, au sein d'une famille de la petite bourgeoisie de la ville.
11: Donc ses parents ne sont pas pauvres ni très riches, mais ils avaient des propriétés, parce que c'est d'ailleurs là qu'il s'est retiré quand il est revenu de Milan. Il semble qu'il ait eu donc un frère et une sœur, ils n'en parlent pas beaucoup. Ses parents ont fondé de grandes espérances dans ce petit garçon, parce qu'il avait c'était un très très bon écolier. Et ses parents l'ont envoyé ensuite à Mador. Mador est à peine à quelques kilomètres, c'est encore la région. Il part pour Carthage parce qu'entre-temps, un richissime patron de Tagaste qui s'appelle Romanianus, qui est très célèbre parce qu'il parle beaucoup de lui, finalement aide la mère. Il donne son soutien financier. Et du coup, Augustin peut partir à Carthage pour faire des études de rhétorique, parce que c'est ça, les études supérieures.
1: Et c'est ce qu'on appelle les études universitaires. On est censé avoir des connaissances encyclopédiques, à peu près. Quelqu'un qui peut parler de tout, de la philosophie comme de la religion.
11: Il rencontre quelqu'un, on ne sait pas. C'est le début de cette délicieuse innommée qui part de là les siècles, s'adresse à nous. Il n'a jamais prononcé son nom. Il y a un roman magnifique qui a été fait il y a quelques années et dont le titre est « L'innommé ». Et ils ont un garçon qui s'appelle Adéodatus. Alors, un clin d'œil amusant, Adéodatus, est la traduction d'un nom punique, donné à Dieu. Alors qu'Augustin, à cette époque, n'est pas du tout chrétien. Il lui a donné un nom du pays à son fils.
2: Jeune père en ménage, il continue à Carthage à perfectionner son talent de tribun et l'art de la rhétorique pour enseigner et convaincre.
12: Et tout ce qu'il a appris dans l'art de la rhétorique a pour but de persuader un auditoire, de le convaincre et de l'entraîner avec lui.
2: Il réussit si bien qu'il décide d'aller à Rome.
4: C'est d'ici, de la mer, du port commercial, qui Saint-Augustin va partir et va quitter la Tunisie pour rejoindre Rome. La cause de son départ d'ici n'est pas du tout chrétienne et de foi, absolument. C'est quelque chose vraiment c'est un projet de jeune étudiant qui voulait faire un peu sa vie et son orgueil, et voilà, dire tu vas être à Rome le grand orateur de la cour impériale. Et bon voilà, enfin c'est gonflé un petit peu, vous voyez, c'est les projets de jeunesse, et donc rien à voir avec la foi. C'est ici également que Sainte Monique va venir pour passer toute une nuit en prière et en pleurant afin que son fils ne quitte pas la Tunisie. Donc c'est cette maman qui tienne vraiment à suivre son fils, et surtout pour pouvoir le ramener dans le chemin, dans les bons chemins, le chemin de la vie chrétienne.
11: Ses liens avec sa mère sont très très forts. Elle n'a pas été que mère, il le dit d'ailleurs. Il dit, là d'ailleurs, moi, c'est un peu aussi désarmant de dire qu'elle était en même temps homme par son intelligence. Il dit aussi, c'est là qu'on voit la nature du lien qui les unit, il dit mère par son amour, mère par son amour, homme par sa foi.
4: Puis Sainte Monique donc va pouvoir le rejoindre elle aussi à Rome.
2: Mais en dépit de la présence de sa mère, Augustin ne se sent pas chez lui à Rome.
12: Il ne dit pratiquement rien à propos de Rome. Et c'est très significatif parce que jusque-là, toute son éducation, toute sa préparation, son travail l'ont convaincu que Rome est ce qu'il y a de mieux. Carthage est bien sûr fantastique, mais Rome est l'endroit le plus extraordinaire où il faut se montrer. Et depuis des siècles, le modèle suprême. Et il arrive à Rome, et là, il est déçu. Ses étudiants le déçoivent. Ce n'est vraiment pas ce à quoi il s'attendait pour une ville qu'il portait jusque-là au pinacle de son ambition.
2: Il décide de quitter la ville éternelle pour aller à Milan, la nouvelle capitale impériale.
4: Il remonte à Milan, toujours pour le même projet. Et voyez, parfois il y a ces choses qui sont très belles, et comment Dieu, et Saint Augustin, il va le dire après, Dieu permet un mal pour après faire sortir un bien majeur.
12: Il pense qu'il est essentiel de poser des questions. Tout le temps questionner, chercher, demander est la chose la plus importante.
4: Il est un chercheur, hein, c'est quelqu'un qui recherche la vérité, et donc il voit ici, par la philosophie, par beaucoup de choses, il se rend compte que, et comme il le dit souvent, ses idées ne le remplissaient pas, ne les suffisaient pas. Donc il allait toujours au-delà de ça.
12: Vous ne pouvez pas vous attendre à connaître la vérité dans cette vie. Vous la cherchez et vous continuez sans cesse. Et c'est là où se situe la religion, où repose la foi. En questionnement, pas en réponse.
4: Et donc c'est ça, il était allé à Milan et puis il profite pour écouter les homilies de Saint-Ambroise afin de voir comment les contre-attaquer et pouvoir détruire les arguments de Saint-Ambroise. Et il restait complètement attrapé, bluï par les serments de Saint-Ambroise. Et finalement, il tombe aux pieds des dieux. Hein. Ben, donc c'est la beauté de Saint-Augustin. Hein.
2: Dans la nuit de Pâques, du 24 au 25 avril 387, à l'âge de 32 ans et 5 mois, de la main même d'Ambroise de Milan, Augustin reçoit le baptême.
4: La figure de Saint-Augustin, il illumine énormément les mondes d'aujourd'hui. Et c'est parce que c'est justement cet homme qui vit une vie complètement dissipée. Et puis après, il se laisse conquérir, on va dire, par la vérité, par Dieu lui-même. Il transforme sa vie et il le dit depuis le début des confessions. Il dit « Je t'ai cherché en dehors des moi et toi, tu étais au dedans des moi ».
12: Il pense que Dieu est la seule personne qui ait les réponses. Et n'importe quel être humain qui prétend détenir les réponses est plein de prétentions. Il ment.
2: Comblé et apaisé, il choisit le chemin de l'humilité et du retour chez lui en Afrique, au milieu des siens, pour s'offrir pleinement à Dieu.
12: Je crois que c'est très significatif qu'il choisisse de revenir ici, en Afrique, après sa conversion. Il était en Italie, il avait son ancrage en Italie, ses amis en Italie.
11: Il avait une chaire de rhétorique à Milan, il pouvait rester, avoir un poste des plus élevés. Et finalement, non, après sa conversion, pourquoi alors décider de revenir en Afrique s'il ne tenait pas à son Afrique ?
12: Il est rentré chez lui, il est revenu à Soukaras, à Tagaste, où il est né. Et il voulait fonder une communauté sur un lopin de terre.
11: Son but premier, c'était Tagaste, où ils avaient des terres, ils avaient une propriété. Donc il revient à Tagaste avec tout son groupe, avec son fils Adeodatus, avec son frère et ses amis.
12: Il voulait vivre comme un moine. Mais aussi comme un gentilhomme, dans l'esprit de cette vieille notion romaine où un gentilhomme vit à la campagne, entouré de ses amis et où il parle philosophie. Et Augustin pensait que lui aussi pouvait vivre avec ses amis, mais pour parler théologie.
4: Et il se rend compte que la vie est là, disons, son sommet en Dieu, et donc il laisse tomber tout ce qui est matériel. Il vit en fait très simplement. Et déjà, quand il va créer les monastères, les premiers monastères qu'il va fonder, avec une règle toute particulière qu'il avait fait, enfin des moines ont vu comme notaire, et c'est avec une extrême simplicité. Et donc vraiment, il insiste sur la pauvreté. Et bon, lui-même d'ailleurs, il vivait comme ça. Mais attention, parce qu'il disait, pour Dieu, pour les cultes, le meilleur. Et pour nous, moins. Enfin, c'est-à-dire vraiment dans cet dépouillement et pauvreté nécessaire pour rendre témoignage de la foi chrétienne.
11: Il était en relation avec le prêtre d'Hippone, et ce prêtre était très vieux. Il a eu besoin de lui. Et donc là, il s'est installé à Hippone. Donc après, il s'est retrouvé évêque à Hippone, à Hipporegius, c'est-à-dire à Naba, en Algérie, aujourd'hui.
2: En devenant chrétien, puis évêque d'Hippone, Augustin comble sans réserve les vœux de sa mère et fidèle au mot simple de Monique.

0: directement. Donc toute sa vie, il a conscience qu'il faut pour certains les toucher au cœur directement. Et pour d'autres, il faut au contraire intellectualiser.
1: Alors c'est très intéressant aussi de savoir que toute chrétienne qu'elle fût, ce qui est vrai d'ailleurs aujourd'hui aussi des musulmans, elle avait des pratiques païennes, comme par exemple d'aller dans les cimetières avec à boire et à manger, et que Saint Ambroise l'a un peu fustigé en disant « Mais qu'est-ce que c'est que ces manières-là d'aller et de vous arrêter à chaque tombe pour boire et manger ?» Elle continuait même à Milan, et c'est pour ça qu'elle s'est fait reprendre plusieurs fois par Saint Ambroise. Et elle lui dit, je crois qu'elle lui dit, c'est la pratique en Afrique, bon, je n'ai pas appris par cœur ce qu'elle raconte, mais elle lui dit « C'est comme ça qu'on est en Afrique. »
2: Berbère et romain, africain de langue et de culture latine, Augustin tutoie l'universel.
3: On pourrait dire aussi que pour nous, il est universel, pas seulement par la dimension d'universalité de sa pensée, mais aussi parce qu'il habite les différents niveaux de son identité, pour employer des mots que lui n'emploierait évidemment sûrement pas. Il est pleinement le fils de sa mère, il est pleinement un enfant de la province de Numidie, il est pleinement un Africain de la grande province, de la grande région d'Afrique, du grand diocèse d'Orient, il est pleinement un chrétien de cette chrétienté latine qui reconnaît dans Rome sa tête, et il est pleinement homme, il est pleinement citoyen romain, il est pleinement aussi être humain, au-delà de toutes ces catégories.
2: Augustin dit « Écoutez par notre intermédiaire ce que dit le Seigneur et réjouissez-vous en lui, en sa parole, en sa vérité, en sa charité. »
4: Nous sommes à l'embouchure de la Medjerda qui s'appelait à l'époque Bagrada, à l'époque d'Augustin, et qui donc démarre de Soukaras, sa ville natale Tagaste, pour arriver à se jeter dans la mer ici. C'est la grande rivière de la Tunisie et qui alimente tout ce qu'on appelle les grandes plaines, qui était donc le grenier à blé de Rome, depuis Bulla Regia jusqu'ici.
5: Il faut imaginer Saint Augustin quitter sa terre, sa ville natale Tagaste, quoi, pour venir en... pour prendre la route, pour se diriger vers Carthage. Il a traversé la belle région agricole de l'Africa.
6: Tu découvres des endroits extraordinaires de ton pays. Tout à l'heure, j'étais époustouflée du paysage. C'est-à-dire, j'étais sans voix. J'étais inerte comme ça, je regardais et on dirait que j'étais dans une autre dimension. Tellement c'était magnifique. Et grâce, c'est vrai, via Augustina, l'opportunité qu'elle nous offre, non seulement tu découvres le pays, tu vas faire la rencontre et la connaissance d'autres personnes, tu n'as pas l'exclusivité à parler avec telle ou telle personne, c'est-à-dire tu vas parler avec tout le monde, c'est ça le plus extraordinaire. Tu vas parler avec cette personne-là, tu vas faire quelques kilomètres, après tu vas parler avec une autre personne. Et cette ouverture qui est que je trouve la plus extraordinaire.
2: Pour faire vivre et développer via Augustina en Afrique du Nord, Dominique Martinet s'est rapproché d'un partenaire, pour ainsi dire, prédestiné sur sa route, Salah Anachi, qui réunit à lui seul les deux pays d'Augustin, natif d'Algérie, mais...
7: Tunisien d'origine de Soukaras, du pays de Saint-Augustin. C'est quelqu'un qui est aimé, respecté, c'est un patrimoine partagé par les deux rives de la Méditerranée. Donc il faut rechercher ce genre de patrimoine, de personnalité. Il a apporté quelque chose qui est tellement important par rapport, par exemple, à Aristote ou à Platon, le terrain. Vous savez, Aristote et Platon, c'est le lycée, c'est le lycéum, l'académie. Donc c'est entre intellectuels. Et en tant qu'apôtre, en faisant l'apostolat, en faisant les paroisses, Saint Augustin était obligé de réfléchir et d'expliquer en termes quotidiens les grands concepts philosophiques.
2: Et justement, pour la première fois, les journées augustiniennes de Carthage, organisées conjointement par la Fondation Atlas et l'association Via Augustina, ont permis de réunir, venus d'Europe, d'Amérique et d'Afrique, chercheurs, historiens, archéologues, théologien ou cinéaste autour de l'action et de la

0: pertinence de la pensée d'Augustin aujourd'hui. Venus spécialement des États-Unis, de jeunes étudiants du collège de Merrimack, dans le Massachusetts, fondé autour des valeurs de Saint-Augustin, confrontent leurs études et leurs savoirs à l'émotion de cette terre d'Afrique où a vécu celui qui est au centre de leur vie.
1: Nous avons pensé qu'il serait assez extraordinaire pour nos étudiants d'avoir cette expérience d'une autre culture. Et comme ils ont étudié la vie et la pensée de Saint-Augustin, venir ici à Carthage, comme il l'a fait lui-même dans une étape si importante de sa vie, serait aussi pour eux une réelle expérience pratique.
2: Je suis convaincue que toute théologie a besoin de pratique et que nos étudiants seront capables d'avoir une réflexion sur ce qu'ils viennent d'apprendre. Pour eux, ce qui a été dit ici a été suffisamment enrichissant pour qu'ils s'en imprègnent, le fassent vivre et l'appliquent dans leur vie.
3: Tout ce qu'on a appris ici nous aidera dans nos actions et nous l'appliquerons dans nos vies et dans nos métiers.
1: Je crois que les jeunes, en lisant Augustin et les Confessions, lorsqu'ils découvrent son long combat et sa longue quête personnelle, cela leur parle énormément. En effet, le monde autour de lui et l'Empire romain étaient en train de sombrer. Les valeurs changeaient, et donc les jeunes le voient un peu comme un éclaireur qui comprend ce qu'eux-mêmes traversent aujourd'hui. Et lorsqu'ils constatent cette complicité qu'ils ont avec lui, ils sont stupéfaits et deviennent les compagnons de sa pensée.
0: Augustin dit « Mala tempora, l'époque est mauvaise. Laboriosa tempora, l'époque est difficile. Hoc dicunt homines, ainsi parlent les hommes. Bene vivamus, vivons bien. Et bona sunt tempora, et l'époque sera bonne. Nos sumus tempora, nous sommes l'époque. »
4: L'actualité de la pensée de Saint-Augustin, et puis l'exemple de sa vie en soi. Hein, parce que aujourd'hui, on se détourne très vite aussi du chemin de Dieu. Et les faits après, il y a des petites choses que parfois on ne sait pas lire tout de suite, mais des petites choses, et Dieu nous aide à travers ces choses, ces événements de la vie, pour nous reconduire toujours vers lui. L'important, c'est d'être attentif à ces signes, à ces événements concrets, et afin de rejoindre Dieu et sa vie.
0: Augustin dit « J'aime, dis-tu, mais quel chemin dois-je suivre ? Écoute celui qui dit « Je suis le chemin ». Avant de dire où aller, il a commencé par te dire par où aller. Je suis la vérité, je suis la vie. Il t'a réveillé, toi qui dormais. Lève-toi et marche. »
5: Et là, on va reprendre un itinéraire que saint Augustin faisait souvent à la fin de sa vie, parce qu'il était un peu fatigué, il marchait moins, il voyageait moins. Il partait de Bizerte, on ne sait pas trop s'il allait en bateau ou par les routes. Moi, je pense qu'il allait plutôt en bateau, c'est une hypothèse. Et il faisait surtout Bizerte-Tunis, donc Hippodiaritus à l'époque, par ce chemin-là. Alors ce chemin-là passe donc par la côte. Il traverse la montagne et il descend sur Utique. Et puis de Utique, il allait directement sur Carthage.
4: Sa condition d'évêque, mais surtout sa condition d'Augustin, le faisait qu'en quelque sorte, chaque village où il passait, on l'obligeait à s'arrêter et prêcher. Et donc il était un peu coincé par sa condition d'évêque, et d'être pas seulement un évêque, mais saint Augustin, enfin... À faire à mesure qu'il est plus âgé, et il a toujours ses maladies, et donc il a plus de fatigue de faire ses voyages. Et il explique aussi en disant, ben voilà, je suis fatigué vraiment. Il avait 60 ans, hein. Et à cette époque-là, faire ses routes, une partie en charrette ou les moyens de communication de l'époque, et puis à pied aussi, bon, ça fatigue énormément.
0: Épargné jusque-là par les invasions barbares, l'Afrique romaine vit ses dernières heures. Venu du nord de l'Europe, un groupe de tribus germaniques, les Vandales, traverse la Gaule, puis l'Espagne, avant de passer en Afrique du Nord pour bientôt assiéger Hippone, où Augustin est évêque depuis 35 années. Encouragé à s'enfuir par la mer vers la Sardaigne, toute proche, et l'Italie, Augustin, alors âgé de 76 ans, refuse d'abandonner les siens, sa terre et son évêché. Et pour la dernière fois de sa vie, il fait face.
6: Alors, les Vandales, quand ils ont fait la côte, ils arrivent devant Hippone, Augustin était évêque, là, à Hippone. Il n'a pas fui, il est resté là, il a refusé de partir. Dans Hippone, assiégé par les Vandales, il n'est pas parti. Et de ce que j'ai entendu dire, c'est que l'Église d'Algérie aujourd'hui, fidèle à ce message et à cet exemple, n'a pas fui l'Algérie pendant les 10 années où le pays a été à feu et à sang. Et c'est justement à cause de cette... C'est qui une leçon. Là, Augustin n'avait pas besoin de faire des discours. Il est resté jusqu'au bout et il est mort à Hippone. Il n'est pas parti. À 430, il meurt dans Hippone, assiégé par les Vandales.
7: Et alors pour nous, c'est aussi la même chose aujourd'hui. L'Église qui vit en Tunisie, qui est une toute petite Église, une minorité... Elles se sont toujours encouragées et fortifiées par les témoignages de ces premiers chrétiens. Pour ça que alors, il ne faut pas oublier tout ça, mais plutôt le mettre en valeur, le mettre à jour, et le publier, et le faire connaître.
0: Mémoire vivante et active de la pensée chrétienne de l'Afrique du Nord, Augustin est le lien entre Dieu et les passagers de la terre que nous sommes.
8: Il est né à Tagaste, il y a passé son enfance, il est attaché à l'Afrique où il est revenu, mais il n'est pas l'homme de la terre, il n'est pas l'homme d'une race ou d'une famille enracinée quelque part.
2: L'idée d'Augustin est que nous sommes tous en réalité des nomades. Et cette notion s'enracine profondément chez lui à travers sa propre expérience d'itinérance. Comme une personne qui aspirait d'une certaine manière à un certain type de vie et qui, tout à coup, réalise que cela ne lui correspond pas. Et lorsqu'il rentre chez lui, il continue de se sentir en errance, même chez lui en Afrique du Nord.
0: Augustin dit : celui qui est issu de Dieu entend la parole de Dieu.
2: C'est ainsi qu'il l'interprète, en tout cas. C'est que nos racines sont au paradis. Nos racines sont en Dieu. Et c'est l'explication pour nous faire comprendre que nous sommes tous des nomades tant que nous sommes sur Terre et que nous ne sommes pas avec Dieu. L'humanité est née d'un socle commun, à travers une relation humaine d'amour entre les êtres qui doit se réveiller. Il nous faut pratiquer la relation humaine. C'est déjà sur cette base qu'il nous faut avancer.
9: Dès le milieu du 3e siècle, en tout cas, le christianisme était solidement implanté dans la ville, puisque le 1er septembre 256, l'évêque Aurelius d'Utique
10: participait... Et on suit. Il y a un véritable élan.
11: Fluidité. Voilà. Il y a de la fluidité, c'est-à-dire on ne force pas.
10: Et elle a prononcé un mot que j'ai trouvé extrêmement important. Elle a parlé du verbe apprendre. On apprend des autres énormément. Et ça, c'est énorme.
1: Sa conclusion dans son long travail de la Cité de Dieu, c'est qu'il définit deux types de personnes dans le monde. Les égoïstes, qui placent eux-mêmes et leurs biens matériels au-dessus de tout, et devant Dieu. Et puis les autres, ceux qui mettent Dieu et l'amour pour Dieu et l'amour pour l'autre devant leurs propres ambitions et aspirations. Et Augustin dit que des égoïstes surgit la division, la haine, les problèmes et les souffrances, et des autres, ceux qui cherchent à aimer, ce qui, je le reconnais, n'est pas simple. De cela, quelle que soit leur religion, survient la justice et la paix. Et c'est ce que nous essayons de mettre en place.
7: Dans ce sens, il illumine un peu les gens d'aujourd'hui, enfin la jeunesse d'aujourd'hui qui est en charge. Parce que c'est ça, hein. En fait, la jeunesse d'aujourd'hui, c'est en charge des choses que malheureusement, que ce soit les plaisirs, l'argent, le matériel, des choses qui finalement après ne comblent pas, ne remplissent pas, ne satisfassent pas. Et donc, il y a justement ce désir qui va au-delà de ça. Donc c'est vraiment vouloir dépasser tout ça, que finalement ne nous dit rien, ou en tout cas ne nous comble pas, pour aller chercher ce qui nous comble véritablement, qui est Dieu.
0: Augustin dit, Si la maison de Dieu, c'est nous-mêmes,

Nous sommes construits en ce monde pour être consacrés à la fin du monde. L'édifice, ou plutôt sa construction, se fait dans la peine. La dédicace se fait dans la joie.

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1: Lourdes, Sainte Bernadette, je vous confie mes petites filles qui actuellement sont en grande difficulté. Occupez-vous d'elles, je vous en supplie. Je vous remercie.
2: Déborah qui attend la réponse pour son travail qui est très important pour elle. Merci Notre-Dame de Lourdes.
3: Ma petite maman du ciel, intercédez auprès de votre divin fils pour la guérison du cancer de Fabrice. Je vous remercie. Cependant, que tout soit fait selon la volonté de notre Seigneur. Amen.
4: Au nom du Père, du Fils et du Saint-Esprit, amen. Chers amis pèlerins, soyez les bienvenus dans cette grotte de Massabielle où la Vierge Marie, l'Immaculée Conception, est apparue 18 fois à Sainte Bernadette. Avec Notre-Dame, cet après-midi, nous méditerons les mystères glorieux de notre chapelet. Nous prions avec tous les pèlerins qui sont présents en ce jour dans le sanctuaire et avec tous ceux qui, de par le monde, nous sont unis par l'écoute de la radio chrétienne francophone, par l'écoute de la chaîne de télévision Catéo et avec tous ceux qui nous sont unis via l'application Internet

du sanctuaire. Je crois en Dieu, le Père Tout-Puissant, Créateur du ciel et de la terre, et en Jésus-Christ, son Fils unique, notre Seigneur, qui a été conçu du Saint-Esprit, est né de la Vierge Marie, a souffert sous Ponce Pilate, a été crucifié, est mort et a été enseveli, est descendu aux enfers. Le troisième jour est ressuscité des morts, est monté aux cieux, est assis à la droite de Dieu le Père Tout-Puissant, d'où il viendra juger les vivants et les morts. Je crois au Saint-Esprit, à la Sainte Église catholique, à la communion des saints, à la rémission des péchés, à la résurrection de la chair, à la vie éternelle. Amen. Et nous prions aux intentions du souverain pontife, le pape Léon, et tout particulièrement pour préparer sa venue ici même au sanctuaire dans quelques semaines. Notre Père, qui es aux cieux, que ton nom soit sanctifié, que ton règne vienne, que ta volonté soit faite sur la terre comme au ciel. Je vous salue Marie, pleine de grâce, le Seigneur est avec vous. Vous êtes bénie entre toutes les femmes et Jésus, le fruit de vos entrailles, est béni. Je vous salue Marie, pleine de grâce, le Seigneur est avec vous. Vous êtes bénie entre toutes les femmes et Jésus, le fruit de vos entrailles, est béni. Je vous salue Marie, pleine de grâce, le Seigneur est avec vous. Vous êtes bénie entre toutes les femmes et Jésus, le fruit de vos entrailles, est béni. Sainte Marie, Mère de Dieu, priez pour nous pécheurs, maintenant et à l'heure de notre mort. Amen.

0: Ô Marie conçue sans péché, priez pour nous qui avons recours à vous. Premier mystère glorieux, la résurrection de notre Seigneur. Du livre des Actes des Apôtres, Pierre dit à la foule, Jésus, que vous avez fait mourir en le clouant sur le bois de la croix, Dieu l'a ressuscité. Seigneur Jésus, lorsque la maladie semble enfermer le corps dans la faiblesse et l'avenir dans l'incertitude, faites-nous contempler votre tombeau ouvert. Aucune nuit n'est assez profonde pour empêcher la lumière de Dieu de surgir. Là où nous ne voyons parfois qu'une fin, apprenez-nous à croire qu'en vous, quelque chose de la vie est déjà en train de renaître. Avec Marie, prions pour déposer au cœur du malade cette certitude silencieuse. Il n'est pas seul dans l'épreuve et sa souffrance n'aura pas le dernier mot. L'amour vaincra. Notre Père qui es aux cieux, que ton nom soit sanctifié, que ton règne vienne, que ta volonté soit faite sur la terre comme au ciel.
1: Je vous salue Marie, pleine de grâce, le Seigneur est avec vous. Vous êtes bénie entre toutes les femmes, et Jésus, le fruit de vos entrailles, est béni.
2: Sainte Marie, Mère de Dieu,
1: je vous salue Marie, pleine de grâce, le Seigneur est avec vous. Vous êtes bénie entre toutes les femmes, et Jésus, le fruit de vos entrailles, est béni.
2: Sainte Marie, Mère de Dieu,
1: je vous salue Marie, pleine de grâce, le Seigneur est avec vous. Vous êtes bénie entre toutes les femmes, et Jésus, le fruit de vos entrailles, est béni. Je vous salue Marie, pleine de grâce, le Seigneur est avec vous. Vous êtes bénie entre toutes les femmes, et Jésus, le fruit de vos entrailles, est béni.
2: Sainte Marie.
1: Je vous salue Marie, pleine de grâce, le Seigneur est avec vous. Vous êtes bénie entre toutes les femmes et Jésus, le fruit de vos entrailles, est béni. Sainte Marie, Mère de Dieu. Je vous salue Marie, pleine de grâce, le Seigneur est avec vous. Vous êtes bénie entre toutes les femmes et Jésus, le fruit de vos entrailles, est béni.
2: Sainte Marie,
1: je vous salue Marie, pleine de grâce, le Seigneur est avec vous. Vous êtes bénie entre toutes les femmes, et Jésus, le fruit de vos entrailles, est béni.
2: Sainte Marie,
1: je vous salue Marie, pleine de grâce, le Seigneur est avec vous. Vous êtes bénie entre toutes les femmes, et Jésus, le fruit de vos entrailles, est béni.
2: Sainte
1: Je vous salue Marie, pleine de grâce, le Seigneur est avec vous. Vous êtes bénie entre toutes les femmes, et Jésus, le fruit de vos entrailles, est béni. Je vous salue Marie, pleine de grâce, le Seigneur est avec vous. Vous êtes bénie entre toutes les femmes, et Jésus, le fruit de vos entrailles, est béni.
2: Sainte Marie, Mère de Dieu, priez pour nous pécheurs, maintenant et à l'heure de notre mort. Amen.

0: Ô Marie conçue sans péché, priez pour nous qui avons recours à vous. Deuxième mystère glorieux, l'ascension de notre Seigneur au ciel. De l'Évangile selon saint Jean. Jésus ressuscité dit à ses apôtres, « Je monte vers mon Père et votre Père, vers mon Dieu et votre Dieu. » Seigneur Jésus, vous êtes monté vers le Père sans abandonner ce que vous aimez. Ainsi même, lorsque nous ne nous voyons plus et que votre silence nous éprouve, votre présence demeure plus profonde que ce que nos yeux peuvent percevoir. Dans la maladie, lorsque l'horizon semble se rétrécir, élevez notre regard vers le ciel et rappelez-nous que notre véritable demeure est auprès de vous. Avec Marie, prions pour que celui qui souffre puisse sentir que son existence ne se résume ni à son corps malade, ni à ses forces diminuées. Il est un enfant aimé du Père, appelé à une vie que la maladie ne peut détruire. Notre Père qui es aux cieux, que ton nom soit sanctifié, que ton règne vienne, que ta volonté soit faite sur la terre comme au ciel.
1: Je vous salue Marie, pleine de grâce, le Seigneur est avec vous. Vous êtes bénie entre toutes les femmes, et Jésus, le fruit de vos entrailles, est béni.
2: Sainte Marie, Mère de Dieu, priez pour nous,
1: pécheurs, maintenant et à l'heure de notre
2: mort.
1: Je vous salue Marie, pleine de grâce, le Seigneur est avec vous. Vous êtes bénie entre toutes les femmes, et Jésus, le fruit de vos entrailles, est béni.
2: Sainte Marie, Mère de Dieu, priez pour nous, pécheurs, maintenant et à l'heure de notre mort. Amen.
1: Je vous salue, Marie.

0: pleine de grâce, le Seigneur est avec vous. Vous êtes bénie entre toutes les femmes, et Jésus, le fruit de vos entrailles, est béni.
1: Sainte Marie, Mère de Dieu, priez pour nous pécheurs.
0: Je vous salue, Marie, pleine de grâce. Le Seigneur est avec vous. Vous êtes bénie entre toutes les femmes, et Jésus, le fruit de vos entrailles, est béni.
1: Sainte Marie, Mère de Dieu, priez pour nous
0: Je vous salue Marie, pleine de grâce. Le Seigneur est avec vous. Vous êtes bénie entre toutes les femmes, et Jésus, le fruit de vos entrailles, est béni.
1: Sainte Marie,
0: Je vous salue Marie, pleine de grâce. Le Seigneur est avec vous. Vous êtes bénie entre toutes les femmes, et Jésus, le fruit de vos entrailles, est béni. Je vous salue Marie, pleine de grâce. Le Seigneur est avec vous. Vous êtes bénie entre toutes les femmes, et Jésus, le fruit de vos entrailles, est béni.
1: Sainte Marie,
0: Je vous salue Marie, pleine de grâce. Le Seigneur est avec vous. Vous êtes bénie entre toutes les femmes, et Jésus, le fruit de vos entrailles, est béni. Je vous salue Marie, pleine de grâce. Le Seigneur est avec vous. Vous êtes bénie entre toutes les femmes, et Jésus, le fruit de vos entrailles, est béni.
1: Sainte Marie, Mère de Dieu, priez pour nous pauvres pécheurs, maintenant et à l'heure de notre mort. Amen.
0: Je vous salue Marie, pleine de grâce. Le Seigneur est avec vous. Vous êtes bénie entre toutes les femmes, et Jésus, le fruit de vos entrailles, est béni.
1: Sainte Marie,

0: Ô Marie conçue sans péché, priez pour nous qui avons recours à vous. Troisième mystère glorieux, la Pentecôte. De l'Évangile selon saint Jean. Jésus dit à ses apôtres, « Le Père vous donnera un autre paraclet pour qu'il soit avec vous à jamais. » Esprit Saint, venez dans le cœur qui tremble, dans le corps qui souffre, dans la chambre où parfois les mots manquent. Lorsque la peur, la solitude ou le découragement semblent tout envahir, soyez cette brise invisible qui murmure à l'âme, n'aie pas peur, je suis avec toi, avec Marie. Prions pour que le Saint-Esprit descende sur chaque malade et lui apporte la paix, une paix plus profonde que la douleur et plus profonde que toutes les réponses humaines. Notre Père qui es aux cieux, que ton nom soit sanctifié, que ton règne vienne, que ta volonté soit faite sur la terre comme au ciel.
1: Je vous salue Marie, pleine de grâce, le Seigneur est avec vous. Vous êtes bénie entre toutes les femmes, et Jésus, le fruit de vos entrailles, est béni.
2: Sainte Marie, Mère de Dieu, priez pour nous, pauvres pécheurs, maintenant et à l'heure de notre mort.
1: Je vous salue, Marie, pleine de grâce, le Seigneur est avec vous. Vous êtes bénie entre toutes les femmes, et Jésus, le fruit de vos entrailles, est béni.
2: Sainte Marie, Mère de Dieu,
1: je vous salue Marie, pleine de grâce, le Seigneur est avec vous. Vous êtes bénie entre toutes les femmes, et Jésus, le fruit de vos entrailles.

Bin. Je vous salue Marie, pleine de grâce. Le Seigneur est avec vous. Vous êtes bénie entre toutes les femmes et Jésus, le fruit de vos entrailles, est béni. Je vous salue Marie, pleine de grâce. Le Seigneur est avec vous. Vous êtes bénie entre toutes les femmes et Jésus, le fruit de vos entrailles, est béni. Je vous salue Marie, pleine de grâce. Le Seigneur est avec vous. Vous êtes bénie entre toutes les femmes et Jésus, le fruit de vos entrailles, est béni. Je vous salue Marie, pleine de grâce. Le Seigneur est avec vous. Vous êtes bénie entre toutes les femmes et Jésus, le fruit de vos entrailles, est béni. Je vous salue Marie, pleine de grâce. Le Seigneur est avec vous. Vous êtes bénie entre toutes les femmes et Jésus, le fruit de vos entrailles, est béni. Je vous salue Marie, pleine de grâce. Le Seigneur est avec vous. Vous êtes bénie entre toutes les femmes et Jésus, le fruit de vos entrailles, est béni. Je vous salue Marie, pleine de grâce. Le Seigneur est avec vous. Vous êtes bénie entre toutes les femmes et Jésus, le fruit de vos entrailles, est béni.

0: Ô Marie conçue sans péché, priez pour nous qui avons recours à vous. Quatrième mystère glorieux, l'Assomption de la Vierge Marie au ciel. De l'Évangile selon saint Luc. Le Seigneur fit pour moi des merveilles. Marie, vous qui avez connu la douleur, l'attente, les larmes et le glaive qui transperce le cœur, vous n'avez pas été étrangère à la souffrance humaine. Et pourtant, votre histoire s'achève dans la lumière. Tout votre être est accueilli dans les bras du Père comme la promesse de ce que Dieu veut accomplir en chacun de ses enfants. Marie, auprès de celui qui est malade, soyez une présence maternelle. Lorsque les forces s'épuisent, tenez la main du malade et conduisez doucement son cœur vers cette espérance. Nous sommes faits pour la vie et rien de ce que nous remettons entre les mains de Dieu n'est perdu. Notre Père qui es aux cieux, que ton nom soit sanctifié, que ton règne vienne, que ta volonté soit faite sur la terre comme au ciel.
1: Je vous salue Marie, pleine de grâce, le Seigneur est avec vous. Vous êtes bénie entre toutes les femmes, et Jésus, le fruit de vos entrailles, est béni.
0: Sainte Marie, Mère de Dieu.
1: Je vous salue Marie, pleine de grâce, le Seigneur est avec vous. Vous êtes bénie entre toutes les femmes, et Jésus, le fruit de vos entrailles, est béni. Je vous salue Marie, pleine de grâce, le Seigneur est avec vous. Vous êtes bénie entre toutes les femmes, et Jésus, le fruit de vos entrailles, est béni.
2: Sainte Marie, Mère de Dieu, priez pour nous pécheurs, maintenant et à l'heure de notre mort. Amen.

Je vous salue Marie, pleine de grâce. Le Seigneur est avec vous. Vous êtes bénie entre toutes les femmes. Et Jésus, le fruit de vos entrailles, est béni. Je vous salue Marie, pleine de grâce. Le Seigneur est avec vous. Vous êtes bénie entre toutes les femmes. Et Jésus, le fruit de vos entrailles, est béni. Je vous salue Marie, pleine de grâce. Le Seigneur est avec vous. Vous êtes bénie entre toutes les femmes. Et Jésus, le fruit de vos entrailles, est béni. Je vous salue Marie, pleine de grâce. Le Seigneur est avec vous. Vous êtes bénie entre toutes les femmes. Et Jésus, le fruit de vos entrailles, est béni. Je vous salue Marie, pleine de grâce. Le Seigneur est avec vous. Vous êtes bénie entre toutes les femmes. Et Jésus, le fruit de vos entrailles, est béni. Je vous salue Marie, pleine de grâce. Le Seigneur est avec vous. Vous êtes bénie entre toutes les femmes. Et Jésus, le fruit de vos entrailles, est béni. Je vous salue Marie, pleine de grâce. Le Seigneur est avec vous. Vous êtes bénie entre toutes les femmes. Et Jésus, le fruit de vos entrailles, est béni.

0: Marie, conçue sans péché, priez pour nous qui avons recours à vous. Cinquième mystère glorieux, le couronnement de Notre-Dame. Du livre de l'Apocalypse. Un grand signe apparut dans le ciel, une femme vêtue du soleil, Marie. Couronnée dans la gloire, vous nous rappelez que Dieu ne méprise aucune larme, aucune nuit, aucun combat vécu dans l'amour. Ce qui paraît petit, fragile et caché aux yeux du monde peut devenir précieux dans le cœur de Dieu. Notre-Dame, lorsque la maladie fait perdre tant de choses, la force, l'autonomie, les projets, parfois même les mots, apprenez-nous à découvrir qu'il demeure une chose que personne ne peut et ne pourra nous enlever, être aimé infiniment de Dieu. Notre Père qui es aux cieux, que ton nom soit sanctifié, que ton règne vienne, que ta volonté soit faite sur la terre comme au ciel.
1: Seigneur est avec vous. Vous êtes bénie entre toutes les femmes, et Jésus, le fruit de vos entrailles, est béni.
2: Sainte Marie, Mère de Dieu, priez pour nous, pauvres pécheurs, maintenant et à l'heure
1: de notre mort. Je vous salue, Marie, pleine de grâce. Le Seigneur est avec vous. Vous êtes bénie entre toutes les femmes, et Jésus, le fruit de vos entrailles, est béni.
2: Sainte Marie, Mère de Dieu, priez pour nous,
1: je vous salue, Marie pleine de grâce. Le Seigneur est avec vous. Vous êtes bénie entre toutes les femmes, et Jésus, le fruit de vos entrailles, est béni.
2: Sainte Marie, Mère de Dieu, priez pour nous, pauvres pécheurs, maintenant et à l'heure de notre mort.
1: Je vous salue, Marie pleine de grâce. Le Seigneur est avec vous. Vous êtes bénie entre toutes les femmes, et Jésus, le fruit de vos entrailles, est béni.

0: Je vous salue, Marie pleine de grâce. Le Seigneur est avec vous. Vous êtes bénie entre toutes les femmes. Et Jésus, le fruit de vos entrailles, est béni. Je vous salue, Marie pleine de grâce. Le Seigneur est avec vous. Vous êtes bénie entre toutes les femmes. Et Jésus, le fruit de vos entrailles, est béni. Je vous salue, Marie pleine de grâce. Le Seigneur est avec vous. Vous êtes bénie entre toutes les femmes. Et Jésus, le fruit de vos entrailles, est béni. Je vous salue, Marie pleine de grâce. Le Seigneur est avec vous. Vous êtes bénie entre toutes les femmes. Et Jésus, le fruit de vos entrailles, est béni.
1: Sainte Marie,
0: je vous salue, Marie pleine de grâce. Le Seigneur est avec vous. Vous êtes bénie entre toutes les femmes. Et Jésus, le fruit de vos entrailles, est béni.
1: Sainte Marie,
0: je vous salue, Marie pleine de grâce. Le Seigneur est avec vous. Vous êtes bénie entre toutes les femmes. Et Jésus, le fruit de vos entrailles, est béni. Sainte Marie, Mère de Dieu,
1: priez pour nous pécheurs, maintenant et à l'heure de notre mort. Amen.

Sainte Ô Marie, conçue sans péché, priez pour nous qui avons recours à vous. Prions. Vous avez voulu, Seigneur, qu'à l'annonce de l'ange, votre Verbe prit chair dans le sein de la Vierge Marie. Répondez à nos supplications, puisque nous la croyons vraiment Mère de Dieu, faites que nous trouvions secours dans sa prière auprès de vous. Par Jésus-Christ, votre Fils, notre Seigneur, qui vit et règne avec vous dans l'unité du Saint-Esprit, Dieu, pour les siècles des siècles. Amen. Le Seigneur soit avec vous. Et que Dieu Tout-Puissant vous bénisse, le Père, le Fils et le Saint-Esprit. Amen. Notre-Dame de Lourdes, priez pour nous. Notre-Dame de Lourdes, priez pour nous. Notre-Dame de Lourdes, priez pour nous. Sainte Bernadette, priez pour nous.

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1: Cette semaine à l'émission, on fait l'éloge de l'inactivité. On se demande si la contemplation, c'est une affaire qui est réservée aux moines et aux ermites. Bref, on n'est pas du monde. Bonjour et bienvenue à votre magazine Foi et culture. Ici Antoine Malenfant, votre animateur pour cet épisode. J'ai eu un petit lag mental. Sarah Christine me demandait, est-ce qu'on a prié avant le début de l'épisode? Puis là, je me suis remis en question. Oui, oui, je pense que oui. Bonjour Sarah Christine.
2: Allô?
1: T'as déjà oublié?
2: Ben, écoute,
1: c'était pour ça un grand moment.
2: Parce que
1: de...
2: soit je suis toujours en train de prier, puis je me rends compte quand on prie.
1: C'est ça, t'es comme dans une... ça tombe bien pour l'épisode d'aujourd'hui, sur la contemplation.
2: Je suis peut-être invitée parce que je suis un peu lunatique, puis...

0: contemplation. Tu as eu l'occasion, par le fait même, j'imagine, de réfléchir un peu sur la question.
1: Bien, ça aurait été un peu inconvénient que je ne le fasse pas, non?
0: C'est une question rhétorique.
1: Voilà. OK, tu veux que je te livre le fruit de ma contemplation, non?
0: Plus tard. Bienvenue.
1: Merci.
0: Frère Simon Lessard, bonjour.
2: Bonjour Antoine.
0: Journaliste pour Le Ver Média également. Et frère dominicain.
2: Les deux vocations sont compatibles.
0: Oui, OK. Oui. Mais là, tu es avec nous aujourd'hui. C'est un retour là, quand même.
2: Ça fait longtemps que j'ai participé à l'émission.
0: On t'a pas vu depuis plusieurs mois. Tu étais en formation.
2: J'étais isolé dans la vie contemplative, justement.
0: Oui.
2: Concentré sur des études en théologie. Et donc, j'ai quitté la frénésie de l'équipe du Verbe pour me plonger dans une vie régulière de prière, d'études et d'écriture. Et bon, je dois avouer que j'ai trouvé une certaine joie, non, quand même.
0: J'entends les petits gémissements de Sarah. Ah!
3: Non, mais je suis
0: jalouse. Dis-le.
3: Mais j'avoue que je suis un peu étonnée parce que Simon puis moi, on se comprend sur notre rapport au FOMO, là, on a toujours peur de manquer quelque chose.
0: Fear of missing out.
3: Ouais, exact.
0: Tu veux surtout rien manquer.
3: Puis là, de dire Simon d'une manière toute posée, ah. Je suis heureux dans la vie contemplative, je suis heureuse.
1: Peut-être que son père maître le regarde, il veut pas mal parler.
3: Non, mais c'est bien. Je pense que c'est une bonne chose pour Simon de s'enraciner dans une vie contemplative. Il y a en même temps, comme dominicain, je pense que c'est un peu...
0: Ben là, c'est ça va avec... Ça va avec la job, je pense.
2: Mais pour avoir de quoi de pertinent à dire, une fois de temps en temps, il faut prendre un recul, je dirais, puis prendre le temps de prier, de réfléchir, pour avoir une parole, j'espère, qui ne soit pas simplement la répétition de l'écho du monde.
0: La contemplation, moi, ça se fait hors du bruit ou hors de l'hyperactivité. On prendra le temps de définir certains trucs là, dans les prochains instants. J'avais envie de commencer l'émission avec une phrase là, célèbre qui dit qu'on devient ce qu'on mange. Hein? Moi, c'est le printemps, là, on commence à sortir un peu plus. Là. Moi, j'ai pris du bide un peu, il va être le temps que je recommence à jogger. C'est vrai qu'on devient... Tu sais, si on mange quelque chose de dégueu, on devient un peu dégueu soi-même. Mais on dit aussi qu'on devient ce qu'on regarde. J'ai envie de te demander, Simon, qu'est-ce que tu deviens, toi?
2: Ben, en ce moment, je te regarde beaucoup. Ça m'inquiète.
0: Je sais pas. C'est peut-être une bonne chose.
2: Ben oui, c'est vrai. Il y a même un psaume qui dit « Qui regarde vers lui resplendira ». Si on regarde Dieu qui est lumière, on devient soi-même d'une manière symbolique lumière. Je pense que c'est une des belles définitions de la contemplation. La contemplation, en fait, c'est par la connaissance, une connaissance savoureuse, on devient ce que l'on connaît d'une certaine manière, tout en restant soi-même. Donc, c'est une manière de faire l'unité, la communion avec un être sans le dévorer, sans l'assimiler à soi, sans le détruire. Et c'est ça, la contemplation. C'est vraiment une connaissance qui nous transforme, en fait.
0: Et c'est quoi le... Ouais, vas-y donc, Sarah.
3: Ben, tu sais, dans la contemplation, il y a regardé un objet, donc tu sais, on peut se demander...
0: J'allais demander c'est quoi l'objet de la contemplation.
3: Oui, hein? Exactement. Donc, on est sur la même lignée.
0: Yes, continue.
3: Donc, on peut se demander quels sont les objets qui sont dignes d'être contemplés.
0: Ouais.
3: Puis, j'en parlais avec mon mari parce que moi, je suis plus la Marthe dans le couple, puis mon mari est plus contemplatif.
0: On reviendra sur cette page d'Évangile plus tard dans l'émission.
3: Puis là, c'est ça, on discutait que, dans le fond, si ce qui a le plus d'être... ou ce qui est le plus bon, le plus beau, forcément, ça te transforme aussi. Parce que, puis on peut se dire, celui qui est le plus, c'est Dieu, ultimement. Puis ce qui en est à l'image, c'est comme pourquoi qu'on se sent bien dans la nature, c'est que la nature n'est pas faite de main d'homme non plus. Puis après, fait que je pense que c'est une piste, là, se dire quels sont les objets que l'on regarde. C'est sûr que si tu passes ta journée sur TikTok, tu vas voir ton état d'esprit... un peu se dégrader, là, d'où l'article sur le brain rot qui a été écrit par James, là, qui parle justement de la détérioration du cerveau selon ce qu'on considère.
0: Ben ouais, ce qui est un phénomène
3: donc,
0: quand même.
3: Il y a un lien entre ce qu'on regarde et ce qu'on devient.
0: Ouais. Êtes-vous adepte du brain rot? Le brain rot étant...
1: C'est un peu gênant de le dire en public si c'est le cas, non?
0: Bon, je sais pas, ça dépend.
2: Moi, j'ai jamais entendu ce mot-là.
0: OK, ouais, nous, c'est ça. Définissons peut-être...
3: une autre génération.
0: Cette tendance ou cette...
1: Brain, c'est le cerveau. Rot, c'est pour rire. Donc, le brain rot, c'est un type de contenu une manière de catégoriser certains types de contenus qui sont de piètre qualité et qui tendent à nous mettre intellectuellement dans de mauvaises dispositions, pour le dire poliment.
0: Des fois par l'humour, des fois par l'absurde.
1: Ouais, c'est ça. Donc, on parle par exemple de vidéos très courtes. Là. On remarque par exemple que dans les dernières années, depuis

0: l'installation d'une certaine culture en ligne. On passe de contenu long format de type blog ou des vidéos plus longues à des produits de plus en plus étroits, de plus en plus courbes, de plus en plus sots, en un certain sens, donc avec une visée de plus en plus limitée. TikTok, c'est probablement le réseau social qui est le plus représentatif de ce phénomène-là, mais Dieu sait s'il n'y en a pas un autre qui est en train d'apparaître pire encore.
1: Mm-hmm. Mais l'intelligence artificielle.
0: Et on parle donc, c'est ça, le brain rot, tu mobilises beaucoup l'intelligence artificielle. On parle de types de contenus qui sont vraiment comme caractérisés par beaucoup de sottises. On voit par exemple des enfants utiliser des expressions qui nous semblent un peu absurdes, 6-7, je ne sais pas, des choses comme celle-là. Le brain rot italien, des histoires de requins avec des chapeaux, des personnages, des tasses de cappuccino qui parlent, des choses comme celle-là. Donc, il y a comme une espèce d'appauvrissement mental tel que ça produit des contenus de ce genre-là qu'on peut consommer, en fait, pendant des heures et des heures et des heures et des heures de temps, parce qu'on regarde une vidéo de 15 secondes, puis on passe à la suivante et à la suivante, dans une passivité...
2: À chaque fois, on reçoit notre petite dose de dopamine là, qui nous pousse à recommencer.
0: Voilà. Dans une passivité qui singe la contemplation, hein, parce qu'on... Confusément, on peut dire, si la contemplation s'oppose à l'action, donc agir tout le temps faire des choses, il y a quelque chose de pas naturel là-dedans, de pas proportionné à la personne humaine. On ne peut pas constamment être dans le travail, l'activité, faire des choses. On a besoin de moments pour recevoir, pour se mettre dans une disposition d'accueil. Puis là où le brain rot, ou plus généralement l'oisiveté, pourrait-on dire, singe la contemplation, c'est qu'elle peut nous donner l'impression qu'on est en train de s'adonner à une activité qui est pas mauvaise, qui est même en soi bonne, qui est réceptive.
2: Du repos.
0: Moi, par exemple, je suis pas une personne qui est prompte à l'activisme. Je suis pas particulièrement actif. Je suis pas le genre de gars qui refait sa maison, qui fait du vélo, qui fait toutes sortes de choses. Et puis, naturellement, j'ai toujours eu tendance à me dire, moi, dans le fond, je suis un contemplatif. Je suis une personne qui est réceptive, qui aime ça voir les choses, les analyser. Mais non, je suis...
2: T'es en train de passer en mode confession, là, ça, comme ça, ça crie gars.
0: Tu m'as dit qu'il fallait qu'on parle
2: Bravo.
0: Un peu de soi. Donc, j'ai buzzé sur Python, Benjamin doit parler de lui.
2: Excellent.
0: Et c'est ce que je fais. Et donc, pour cette raison-là, moi, je me suis toujours justifié de mon oisiveté en me considérant comme contemplatif. Mais si je regarde le genre de choses que je fais de mon temps libre, évidemment, c'est pas nécessairement des choses qui sont contemplatives. Le brain rot, c'est le pire exemple de ça, mais il y a une différence de degré et non de nature entre ça puis le fait de regarder des séries Netflix, par exemple, pendant une soirée de temps ou n'importe quelle autre activité-là qui nous laisse un peu... On finit puis on se sent un peu sale. Donc ça nous indique quelque chose.
2: Sarah?
1: C'est ça. Je pense que dans la contemplation, des fois, ce qui peut être confondant, c'est que la dimension du repos, c'est comme Dieu se repose le septième jour, mais parce qu'il a fait des efforts, il a accompli... je ne sais pas si Dieu fait des efforts, là, mais nous, en tout cas, si on accomplit...
2: Il a fait de l'ouvrage.
1: Oui, c'est ça. Il a fait une œuvre. Puis... Après, tu contemples le fruit de ton œuvre. Mais puis cette contemplation-là réside dans une forme de repos. Mais il y a une action qui a précédé, je pense. En tout cas, je ne sais pas si c'est juste, là, si vous êtes d'accord.
3: La contemplation, on pourrait dire que c'est l'aboutissement d'un processus de connaissance. Donc, on cherche, on découvre. Une fois qu'on a découvert, qu'on connaît, on regarde comment c'est vrai et beau et bon. Et c'est ça, le repos, c'est pas au sens de rien faire, c'est au sens de simplement jouer.
1: Oui, exact.
3: D'avoir la joie de voir comme c'est beau. Comme quand on a monté une montagne puis qu'on prend le temps de regarder le paysage ou d'écouter une musique qu'on trouve belle en boucle pour mieux justement la savourer. Ou justement l'idée de goût et de savourer avec les aliments aussi. Donc, il y a une contemplation sensible et on peut faire la même chose avec notre intelligence pour les, comme tu l'as bien dit, Sarah, les objets d'études les plus grands, les plus beaux. Et je trouve ça intéressant le concept de brain rot là, parce que en fait le problème c'est pas que les gens contemplent pas, c'est qu'ils contemplent des choses banales et petites. Ils contemplent des nouvelles en boucle, du sport en boucle, des petites vidéos en boucle, des potins, hein, on aime bien. Mais en fait non, on est fait pour contempler des choses éternelles. En réalité, c'est ça qui va nous donner le plus de joie.
2: Avais-tu ça en toi, naturellement, entre guillemets, Simon, avant de rentrer dans la vie contemplative, la vie religieuse, ou ça s'est développé en entrant dans la vie religieuse? Vois-tu le sens de ma question?
3: Oui, je vois. Je pense que je suis un être déchiré en moi-même.
2: Ah, un autre.
3: Dans le sens que j'ai vraiment les deux côtés.
2: OK.
3: J'ai toujours été fasciné par la connaissance, la lecture, l'étude. Mais en même temps, j'aime beaucoup les projets, l'action, les rencontres humaines. Je dirais que la forme de contemplation qui m'attire le plus, c'est celle qui ressemble au potin, mais un peu plus noble, disons. C'est de connaître des personnes, en fait. Raconte-moi ta vie, tes joies, tes peines, tes craintes, tes rêves. Et puis, ben, ce qui est merveilleux dans le christianisme, c'est que Dieu nous a révélé son cœur. Il nous dit quelles sont ses meilleures pensées,

0: des meilleurs sentiments envers nous, envers l'ensemble de la création, et on peut, comme ça, contempler les personnes divines. Mm. Et donc, je pense qu'il faut déconstruire une idée de la contemplation, que c'est d'être à genoux dans une chapelle, dans le silence, à faire le vide. Mm. C'est l'inverse de ça, c'est faire le plein de ce qui est de plus vrai, de plus beau dans le monde. Et je pense que ce qu'il y a de plus beau, c'est les personnes humaines ou divines.
1: Ton confrère Thomas Bonino, c'est ça son nom?
0: Oui, frère Serge Thomas Bonino.
1: Il disait dans un entretien qu'on a publié sur leverre.com, je pense que c'est toi qui l'as interviewé d'ailleurs, à la toute fin de l'entretien, j'invite les gens à aller le lire, là, où il dit... Je contemple d'ailleurs régulièrement le visage de mes frères. C'est quand même touchant de voir ça. Le visage comme le reflet d'un amour plus grand aussi.
0: Oui, convertir notre regard à voir le bien autour de nous, puis les bonnes actions. Mm-hmm. Chez les catholiques, on a la tradition des saints. Mais s'émerveiller de ces vies d'amour données totalement, c'est de la contemplation, ça.
1: Sarah?
2: Puis Dieu. Augustin dit que qu'est-ce qu'il y a de plus grand que la création elle-même, c'est la création d'une âme. Ou d'une âme rachetée, je sais pas, mais s'il y a quelque chose de grandiose. Puis moi, je me faisais la réflexion d'une expérience de contemplation que j'avais vécue. C'était quand ma cousine a eu ses jumeaux. Puis je sais pas si on peut dire que c'est de la contemplation, mais je me sentais comme si on était vraiment en dehors du temps. On n'avait pas besoin de parler. La présence d'un nouveau-né, c'est vraiment... particulier, c'était comme un moment plein, rempli. Mm. Puis on était juste complètement émerveillés. Puis c'était tellement simple. Puis en même temps, c'est une créature nouvelle.
1: Tu n'étais pas en train de rien faire. Tu n'étais pas en train d'analyser non plus, là, décortiquer l'événement. ou, non, mais tu étais en train d'être traversé toi-même, en quelque sorte passivement, par l'expérience, par la rencontre. De ces êtres-là.
2: Oui, puis tu sais, j'imagine que vous pouvez en témoigner, les pères de famille nombreuses.
1: Ouais, la maman aussi.
2: Ben oui, parce que... Puis je me dis, c'est tellement pourquoi, tu sais, je me dis, c'est tellement un être vulnérable qui a besoin d'être aimé. Il y a quelque chose de l'ordre de la nature humaine. Mm-hmm. Tu sais, on est appelé à s'occuper d'un être vulnérable.
1: À sortir de soi-même.
2: Oui, exactement. Puis, tu sais, je trouvais que c'était un moment quand même... ça me faisait penser à quand tu dis qu'on voit ça sur des visages, ben, le nouveau-né en est un exemple.
1: Es-tu une contemplative, là, hormis ce 5 minutes-là que tu as eu là, à la vue des jumeaux de ta cousine?
2: Ben, ma collègue Jessie s'est esclaffée de rire quand j'ai dit qu'on avait pensé à moi pour un numéro sur la contemplation, parce que je suis quand même quelqu'un de...
3: Est-ce que ça en dit plus sur Jessie que sur toi?
0: Non, mais moi, je veux témoigner. Je connais Sarah depuis plusieurs années. Je pense que c'est une femme contemplative.
2: Ah, oui,
0: d'ailleurs, elle n'a pas un très grand sens pratique.
2: Oui, mais c'est...
0: Non, mais ça... Non, c'est ça, ouais. Mais c'est, elle, tu t'intéresses au ciel, aux étoiles, au cosmos, à la science.
2: Oui, ben, je pense que dans mes domaines...
0: C'est une femme qui aime la prière, mais c'est toujours vécu dans la charité, avec le souci des autres, des personnes autour de toi. Donc, non, moi, je...
1: Non, t'as un bon avocat, quand même.
2: Je vais réécouter l'émission quand je...
1: Tu vas être déprimé.
2: Mais oui, mais moi, je pense que je m'intéresse à des domaines un peu spéculatifs. Là, ben, tu sais, j'ai travaillé dans un observatoire d'astronomie. À un moment donné, on allait voir le coucher de soleil tous les étés, à chaque soir. Tu sais, j'ai comme plein d'expériences comme ça, mais j'aime beaucoup, c'est ça, ben, regarder les étoiles, j'aimais les maths, tu sais, la paléontologie, tu sais.
0: Des choses inutiles,
2: des sujets,
0: mais belles.
1: Ouais, des affaires qui servent à rien.
2: Mon premier bac, je m'étais... Bac multi, les composantes, c'était comme philo, archéologie, sciences et religions. C'est comme des domaines
1: On
2: qui
1: est
2: sont,
1: loin de la menuiserie, mettons.
2: Ouais, mm-hmm. C'est ça. Qui sont plutôt abstraits, là. Puis je pense que je trouve beaucoup de joie, là, tu sais, dans la vie contemplative que j'ai découverte aussi en devenant chrétienne, que j'ai fait une expérience spirituelle très forte au monastère. Puis après, je pense que je t'ai rendue au monastère peut-être une fois par mois. Là, c'était toujours... Donc oui, on goûte à quelque chose de bon, je trouve, dans la vie contemplative. Puis d'un autre côté, j'ai besoin aussi de voir des gens, d'agir. Là. Donc je pense que je ne pourrais pas être une religieuse cloîtrée, pour ainsi dire.
1: Il y a quand même un écueil là, où... Je ne sais pas comment le dire, mais tu parles de contempler les étoiles. Il y a un certain risque là, en contemplant la nature que l'idolâtrer ou d'idolâtrer l'objet de notre contemplation. Vous voyez un peu comment on évite cet écueil-là?
0: Je pense que le plus grand écueil, c'est pas tant d'idolâtrer ce qu'on contemple. C'est vrai que ça peut toujours arriver.
1: Mettons, moi, je contemple ma femme. Là.
0: C'est ah, mais là, temps. Ta femme est tellement extraordinaire que je comprends que c'est dangereux ça. Que tu la prennes pour
1: non,
0: Dieu.
1: C'est ça. Non, mais c'est un vrai risque, là.

0: J'espère qu'elle écoute. Non, mais c'est vrai, je dis ça à la blague, mais c'est vrai pour les personnes, c'est vrai pour la beauté de la nature. On peut quand même... Il y a un risque de s'arrêter là en chemin, mais tu sembles dire...
1: Ben, j'ai l'impression que dans notre époque, la modernité, le risque, c'est plutôt de se prendre soi-même pour Dieu. Hmm. Donc, de se contempler soi-même en train de contempler. Oh, ah, comme je suis intelligent, moi qui es sage, moi qui connais de grandes et belles choses.
2: Tu m'accusais de faire une confession publique tantôt. Mais...
1: Non, mais c'est vrai. C'est qu'on peut se dire, à force d'apprendre des choses, de dire « je suis donc sage, moi, de connaître toutes ces choses, commencer à se comparer aux autres. » Et c'est ça le vrai danger, parce que la vraie contemplation, elle est extatique, en fait. Elle fait qu'on s'oublie soi-même, qu'on sort de soi-même. On est saisi tellement par l'autre qu'enfin, je dirais, on est libéré de soi. Ah
2: ouais. Je pense aussi que quand on contemple bien, quand on regarde les choses avec attention et intelligence, on les comprend selon leur proportion, selon un certain ordre. Donc si, par exemple, moi, je prends le temps et l'énergie de contempler les étoiles, ben, c'est de voir de quelle manière les étoiles nous indiquent quelque chose sur Dieu, sur leur créateur. Si je regarde ma femme, par exemple, ben c'est la même chose. Ma femme, je l'aime plus en l'aimant pour ce qu'elle est qu'en en faisant un être qui la dépasse. Pour bien contempler, il faut regarder les choses selon l'unité, selon la proportion.
0: Oui, vas-y, Sarah. Puis après, je vais revenir sur un truc de Benjamin.
3: C'est ça. Moi, quand j'ai eu ma conversion, c'était l'année d'après où je travaillais dans un observatoire d'astronomie. Fait que j'étais vraiment comme... désireuse de contempler le ciel, la nature, par la science. Puis j'ai eu ma conversion, vraiment une expérience très intime de Dieu, où je pouvais me dire un peu comme Saint-Augustin, s'est dit « je te cherchais à l'extérieur alors que tu étais à l'intérieur ». Puis après les jours qui ont suivi, j'étais tellement comme émerveillée de la nature. Là, je me souviens, je pouvais prendre une petite cocotte de pain, puis je me disais, c'est donc bien complexe, mais on dirait que je reliais ça justement à Dieu. Puis je me disais, mon rôle en fait comme être humain sur la Terre, c'est de connaître cette chose puis de réaliser que je m'émerveille en la connaissant. Tu sais, c'est comme s'il y avait, comme une boucle de conscience, je ne sais pas trop comment dire, mais comme si notre rôle comme être humain, c'est de connaître l'univers, mais c'est l'univers qui nous a créés, fait que, ben, qui nous a en tout cas pas créés au sens de Dieu, mais qui on vient de la matière.
0: Ouais.
3: On est poussière d'étoiles, comme dit Hubert Reeves. Donc ça m'avait montré que quand on est vraiment unifié en Dieu, là, parce que je venais de vivre une expérience de conversion, de prière, ben ça me permettait d'être disposée à recevoir la beauté de la nature. Parce que je me dis, on peut regarder un coucher de soleil en étant déprimé, ben tu verras pas, tu n'auras pas l'attitude pour l'admirer, l'apprécier.
0: Il n'y a rien de plus humain que de triper sur une cocotte. Là. Non, mais ça a l'air bête, mais une intelligence artificielle ne sera jamais capable de faire ça. Un chien ne sera jamais capable de faire ça.
3: L'artisanat, ça serait compliqué. Là.
0: Ou la fabriquer,
3: à
0: partir d'un bout de bois, ça serait vraiment pas aussi exact.
1: J'ai une petite anecdote là-dessus, Antoine. J'étais au Mexique un jour dans un couvent, puis j'ai demandé à un vieux frère qui semblait être le sage contemplatif. J'ai dit, c'est quoi la contemplation? Puis il me dit, approche, une sorte de maître karaté kid. Et puis là, il prend la plante qui est sur le bord de la fenêtre, mais une plante banale, là, pas de fleurs, pas belle. Puis là, il prend une feuille, puis il dit, regarde. Je regarde. Il dit, regarde plus, approche-toi. Regarde. C'est ça, la contemplation. Mais en fait, tout ce qu'il voulait dire, justement, c'est regarde, mais avec une très grande attention. Puis quand tu t'arrêtes avec cette attention, c'est là, justement, que tu te mets à faire des liens, à voir, mais ça vient d'où, c'est pourquoi... Tu vois la magie de la forme, de ce qui semblait banal au premier regard. Tu vois que c'est complexe, que c'est harmonieux. Et la contemplation a besoin de temps, a besoin de lenteur pour que ça se déploie.
0: Et ça fait écho à ce que Benjamin vient tout juste de dire. Cette attention-là, elle est nécessaire, mais elle est attaquée de toutes parts à notre époque spécialement. On fait une petite pause, puis on revient spécialement là-dessus tout de suite après. Merci.
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0: De retour à On n'est pas du monde, ouais, Chin. santé, Sarah. De retour à On n'est pas du monde avec Antoine Malenfant, Sarah-Christine Bourriane, Benjamin Boivin et Simon Lessard. Frère Simon qui est avec nous, c'est exceptionnel. Je contemple ta présence.
5: Arrête, Antoine.
3: Contemplons-nous les uns.
1: Le mensonge, là, c'est pas bien.
0: Je veux juste que tu te sentes accueilli.
1: Je me sens très accueilli.
0: Bon. On parlait juste avant la pause de cette notion d'attention qui est peut-être le plus grand défi de notre époque. Là. Notre attention est sollicitée constamment pour nous vendre des bébelles, pour qu'on reste captif le plus longtemps possible sur notre écran. Il y a toute une économie de l'attention qui est bien rodée, qui est bien mise en place. Et parallèlement à ça, il y a une survalorisation de l'action. C'est peut-être les deux angles que j'aimerais donner au segment là, qu'on entame maintenant. C'est quoi disons, comment on décortiquerait les obstacles à la contemplation? C'est quoi comment l'attention est attaquée, pour le dire autrement?
2: Je dirais que c'est notre civilisation, en fait. Dans un certain sens.
3: Rien de moins.
2: Non, mais il faut comprendre là, que ce que tu décris, là, on peut être tenté de voir comme c'est un phénomène relativement récent. On a un problème d'attention, de capacité à se concentrer sur certains objets d'étude pendant une période de temps prolongée en raison d'un usage désordonné des écrans et des réseaux sociaux. C'est un problème circonscrit, relativement récent. On en prend conscience, on va être capable de le régler. Là. C'est comme la cigarette. Je veux dire, à un moment donné, le monde se sont mis à fumer. On s'est rendu compte que c'est mauvais pour la santé. On a fait des campagnes publiques.
0: En 15 ans, c'est réglé.
2: Il y a une couple de récalcitrants. Finalement, on se débarrasse d'eux autres, puis ça va. Non, là, c'est pas vraiment de ça dont il est question. En fait, c'est plutôt un enjeu à l'échelle civilisationnelle. Là. Ça date pas de 50 ans ni de 100 ans. Ça date peut-être plutôt autour de... je sais pas, 800, 1000 ans, quelque chose comme ça. Non, mais c'est parce qu'on vit dans une civilisation qui est entièrement organisée autour du primat de l'action sur la contemplation, ce qui est précisément l'inverse de ce qui régnait dans, par exemple, la civilisation chrétienne médiévale, où finalement, ce qui était le plus valorisé, le plus chéri, c'était la vie contemplative, la prière, la louange du Seigneur. Donc, dans notre société... Et c'est accentué, ce phénomène-là, par la réforme protestante, par les révolutions industrielles, par la transformation de notre société autour de l'économie de marché. On vit dans une société où, si on n'est pas actif, on ne vaut absolument rien.
0: Bernanos disait il y a une centaine d'années déjà, on ne comprend rien, absolument rien à la civilisation moderne si on n'admet pas tout d'abord qu'elle est une conspiration universelle contre toute espèce de vie intérieure. C'est un peu ce que tu dis.
2: Puis il n'y avait pas de brain rot, puis pas de TikTok, puis rien de ça à ce moment-là.
0: Ben non, c'est ça.
2: Mais on me permettra de faire un peu l'historien de pacotille, puis de rappeler quelques faits. Là. On parle, par exemple, à l'époque de la réforme protestante, c'est Henri VIII, le roi d'Angleterre, qui décide, pour des histoires de divorce, de rompre avec l'Église catholique. L'Église qu'il fonde, l'Église anglicane, c'est une Église qui est essentiellement protestante. Et l'une des premières choses qui est faite, c'est qu'on dit, bon, les communautés religieuses, c'est terminé, on n'en veut pas sur notre territoire. On abolit essentiellement la vie contemplative, la vie religieuse. En Angleterre. C'est un phénomène.
0: Simon, au 16e siècle, en Angleterre, il aurait dû s'exiler.
2: Il y a beaucoup de religieux du genre de Simon qui se sont fait... qui ont passé...
0: Ils ont perdu des morceaux, mais
1: voilà. Après, la Révolution française a fait un peu la même chose.
2: La Révolution française, qui est en fait, d'une certaine manière, une radicalisation du même phénomène, là, encore plus intense, accentuée, fait essentiellement la même chose. Puis là, c'est vrai, les Dominicains ne sont pas les seuls. Pas mal tout le monde y est passé.
1: Il y en a qui sont allés se réfugier en Angleterre.
2: Ouais, c'est ça. La soupe s'était attiédie un peu en Angleterre à ce moment-là. Donc, si l'on veut, on a vraiment comme des gestes politiques concrets. Là. C'est un projet de société, l'anéantissement de la contemplation. C'est pas une théorie fumeuse là, que j'essaie d'exposer pour défendre mon point et puis justifier le choix d'un thème pour un numéro spécial. C'est une réalité historique concrète. Et finalement, nous, on est les héritiers de ça. Puis je pense qu'à notre époque, on est peut-être...
0: Mais qu'on se bat pas juste contre nos petites tendances psychologiques, là, c'est ça que tu es en train de dire?
2: Non, c'est pas... Je pense que c'est juste de dire qu'il y a un aspect de tendance psychologique là-dedans. Chacune personne, individuellement, on peut être prompt à l'activisme et éviter la contemplation.
0: Il y a un combat personnel à me dire.
2: Ça nous place peut-être devant nos faiblesses de contempler la création de Dieu, de se voir un peu aussi à travers ça. Il y a quelque chose là-dedans qui nous déplaît un peu à tous, à part les mieux disposés. Mais il y a ça, mais plus globalement, c'est vraiment un ordre social, une organisation sociale qui dévalorise ce qu'il y a de mieux, c'est-à-dire la contemplation, et qui survalorise ce qui est de soi bon, mais pas le meilleur, c'est-à-dire l'action.
0: Et il y a quelques mois de ça, on avait fait un plateau ici avec Laurence Godin-Tremblay, philosophe patenté, là, elle a tous ses diplômes, là, qui nous avait expliqué comment la contemplation était supérieure au travail. C'est une émission sur le travail, elle était venue démolir le thème de l'émission. C'était
2: fidèle
0: un peu gênant.
2: Hein? Fidèle à elle-même.
0: Fidèle à elle-même.
1: Elle travaille toujours pas, d'ailleurs.
0: Ouais, on l'a pas rappelé. Hein? Non, c'est pas vrai. C'est une sorte de wedding crasher. Là. Elle est débarquée dans le party puis elle a tout saccagé. Et ça m'a choqué. Je dois avouer que je suis un héritier de tout ce que tu décris, de tous ces siècles-là que tu viens de décrire rapidement, Benjamin, parce que je me suis dit, mais ça, c'est... Ben, tant mieux pour Simon, qui peut contempler là, dans son monastère, dans son couvent, mais moi, j'ai pas le temps. Là. J'ai pas le temps. Là. J'ai une vie. Je me lève le matin, puis pouf, le train part, puis ça arrête quand je me couche le soir et encore.
2: Ben, c'est ça, c'est une vérité qui dérange. Puis elle dérange justement parce que je pense qu'on est si peu pourvu en moyens pour comprendre ce qu'est la vraie contemplation qu'on a de la difficulté à voir ce qu'il y a de bon dans la contemplation elle-même. Justement, comme je le disais plus tôt, on oppose souvent le travail ou l'activisme, un mode de vie très, très engagé qu'on tend à valoriser, à un style de vie plutôt oisif où finalement on porte notre attention sur soi-même, on se repose, on fait du self-care, je ne sais pas. Puis peut-être qu'à notre époque, justement, disons, dans les quelques dernières années, le culte du travail et de l'action tend à s'effacer un peu. Mais ce n'est pas au profit d'un regard ajusté à la contemplation. C'est vraiment plutôt au profit
0: d'un divertissement
2: cheap qui est valorisé, décomplexé, mis en valeur. Mm. Puis finalement, entre ces deux extrêmes, entre ces deux mots-là, la contemplation, encore une fois, est oubliée parce qu'on est, on est encore dans une modalité de cette civilisation de l'action-là que je décris.
0: Simon?
1: L'ennemi, ce n'est pas tant l'action. Surtout quand tu es laïque, quand tu as une famille, quand tu travailles. Évidemment que tu as une vie active. L'ennemi de la contemplation, je pense que c'est le désordre, en fait. C'est le fait de ne pas ordonner tes actions à la contemplation, de penser que c'est transformer le monde, c'est produire, consommer, qui est le meilleur possible de l'expérience humaine. Si tu as une vie très active, mais que tu aspires à la contemplation et que tu en fais comme même le but de ta vie, parce que le ciel, ultimement, ce sera une vie purement contemplative et beaucoup plus joyeuse du fait qu'elle est contemplative, là, ce ne sera pas ennuyant, là, ça peut aller. Et l'autre ennemi, c'est les soucis, en fait. Hein. C'est comme Sarah l'a mentionné tout à l'heure dans l'évangile de Marthe et Marie. Le problème, ce n'est pas que Marthe fait à manger pour se servir à Jésus de la nourriture. Le problème, c'est vraiment les soucis, en fait, l'inquiétude. Mais l'action en elle-même, si elle est au service de la contemplation, elle est excellente.
2: Mais c'est ça, c'est des soucis qui la rendent aveugle, en fait, devant ce qui se joue devant elle.
0: La présence réelle devant elle.
1: Oui, ou que c'est l'action pour l'action, l'utile pour l'utile pour l'utile, et ça devient une spirale infernale où c'est toujours de plus en plus vite, jusqu'à notre monde moderne qui est en burn-out, autant psychologique qu'écologique, en fait.
0: Sarah?
3: Bien, moi, je vois plusieurs choses à partir de ce qui a été dit, mais déjà, je me dis, bon, avant, il y avait le dimanche qui était peut-être plus pratiqué le jour du Seigneur. Même comme catho, moi, est-ce que je vis bien le dimanche? On s'était dit avec Kevin que peut-être mon mari, qu'on n'aurait peut-être pas de cellulaire là, ce jour-là. On veut essayer de vivre quelque chose de particulier pour être mieux en relation les uns avec les autres, moins préoccupés, plus libres dans... Fait que c'est vrai que comme société, tu sais, bon, là, je sais pas si s'il y aura un parti politique qui pourrait remettre ça au goût du jour, mais je me dis, tu sais, c'est vrai que la contemplation demande un certain ordre. Donc déjà, si dans la semaine, il y a une journée au moins où tu te dis, bon, cette journée-là, c'est vraiment consacrée à autre chose que les tâches qui visent à l'utilité, ça, je pense que c'est bon de mettre ça dans son horaire. En tout cas, au bout du moins, certaines périodes où on peut prendre...
0: Et qu'il n'y ait pas juste un repos pour recharger les batteries, pour continuer à travailler,
3: non,
0: mais l'inverse. C'est-à-dire que le travail qui permet ce moment de gratuité-là.
3: Oui, c'est ça. Puis l'autre chose aussi, je vois, c'est que je le vois beaucoup avec mon enfant, là, parce que, tu sais, je trouve que les enfants sont de nature un peu contemplative. Ils peuvent passer des heures à jouer avec un bout de bois, puis... T'sais, ils n'ont pas de responsabilité, là. Ils peuvent juste être là puis exister. Là. Puis, t'sais, des fois, quand je donne l'écran à Ellie ou mon téléphone, bon, ça m'arrive que ça lui glisse entre les mains, ben, après, il a tellement été surstimulé. Puis c'est ça le problème de notre époque. On est habitué d'être pollué là, d'une manière assez intense. Il y a des pubs partout, des sons de téléphone, de notifications. On est toujours surstimulé, puis on attend beaucoup de ce qu'il y a à l'écran, on veut des effets spéciaux. Je ne sais pas si on cherche la sensation. Donc, d'être là à s'ennuyer, à avoir rien à faire, bien, je pense que c'est un premier pas vers la contemplation, puis que justement, la surstimulation empêche d'accéder peut-être l'espèce d'ennui qui va faire qu'après, tu vas pouvoir vivre peut-être une expérience parce que tu ne dépendras pas de...

0: de quelque chose d'extérieur. C'est ça. C'est comme je me rappelle d'une expérience en Haïti où justement nos soirées, on n'avait rien. Puis tout d'un coup, bon, on se met à jouer de la musique, on se met à chanter des chansons. Puis tu sais.
1: Des activités gratuites,
0: exactement, utiles. Exactement. Donc, je trouve que ça, c'est un problème de notre époque, là, de ne pas savoir comment gérer l'ennui ou l'absence de stimulation.
2: Et comme quelque chose, là, Benjamin parlait de quand on est devant un beau paysage, là, il y a quelque chose de dérangeant là-dedans, c'est-à-dire que ça nous replace forcément, si on est un peu attentif, à notre posture ou à notre position de créature. Donc, ça peut être, entre guillemets, humiliant ou ça nous rend humble, on peut l'espérer. Et c'est toute la distinction, justement, entre consommer et contempler, où on consomme, on prend pour soi, alors que dans la contemplation, il y a l'accueil, la gratuité, où on n'est pas en train de modifier le paysage, mais de l'accueillir tel qu'il est. Et ce même, Bonino disait ça encore une fois, ton frère dominicain, Simon, de se laisser transformer par le réel et non d'essayer d'avoir une emprise sur lui pour le transformer.
0: Ouais, c'est clair.
2: L'action transforme le réel. Je veux dire, si je fais une table, je la transforme, là, je transforme le bout de bois. L'inverse, on est dans la contemplation.
1: Mais je pense qu'à la racine de tout activisme, pas nécessairement de toute action, mais de tout activisme, donc un dérèglement de l'action, il y a vraiment l'orgueil. Bon, c'est facile à dire parce que l'orgueil est à la racine de tous les maux, là. Mais dans quel sens? C'est qu'on croit vraiment, moi, j'ai plus à donner qu'à recevoir. Moi, j'ai déjà tout. Moi, les autres ont donc besoin de moi, de mon action, de mes paroles, etc. Et moi, je vais transformer le monde. Et derrière ça, sans que ce soit nécessairement dit consciemment, moi, je vais sauver le monde. L'humanité va se sauver elle-même. Alors que la contemplation, oui, c'est un exercice d'humilité parce que c'est recevoir. Donc, c'est de la posture de l'enfant. Mais au final, on est gagnant. On est beaucoup plus gagnant en recevant qu'en donnant. Surtout que nous sommes des créatures imparfaites. Si on était Dieu, bon, on aurait peut-être plus à donner qu'à recevoir, mais en tout cas, moi, je ne suis pas Dieu. et donc, c'est de redécouvrir justement cette attitude de l'enfant qui reconnaît sa pauvreté et qui a une très grande joie à accueillir et à recevoir le réel, recevoir, quand on est croyant, recevoir la parole de Dieu et de se laisser remplir, je dirais, de tout ce qu'il y a de vrai et de beau dans ce monde.
2: Vas-y, ça.
0: Puis, tu sais, je trouve que dans notre vie spirituelle, des fois, on peut vivre notre relation à Dieu pour obtenir quelque chose. Tu sais, souvent, au début de ma vie spirituelle, on me disait, contempler, c'est voir Dieu pour ce qu'il est et non pour ce qu'il t'apporte. Puis, des fois, c'est vrai que moi, je prie parce que je veux avoir une sensation de la paix, de la joie, je veux être exaucée.
3: C'est ta liste d'épicerie, là.
0: C'est ça. Je dis pas qu'il faut pas faire ça, là. C'est bien les prières de demande, mais c'est vrai que. T'sais, même dans nos relations interpersonnelles.
2: Est-ce que c'est que ça, ta relation avec Dieu ou avec les autres?
0: Oui, est-ce que je suis avec l'autre pour être avec l'autre d'une façon gratuite ou je veux être avec l'autre parce que j'ai peur d'être seule, parce qu'il me rend un service? Parce qu'on peut toujours se questionner sur est-ce qu'on vit vraiment la relation avec Dieu et les autres d'une façon contemplative et gratuite? Là?
2: En effet. Simon, tu parlais de la contemplation. Évidemment, c'est ça le thème. Ça me faisait penser à quand... pas sur moi, s'il te plaît. On fait un autre santé après. Je me souviens plus ce que tu as dit, mais ça m'a fait penser au fait que on est quatre ici qui écrivons des textes, qui partageons, qui donnons. C'est ça, tu disais recevoir, donner. Les périodes, en ce qui me concerne, les plus créatives, c'est celles qui suivent des périodes de contemplation, de prière, de lecture profonde, de mise à l'écart.
1: Dans ta douche, dans ton cas, je sais que c'est un moment contemplatif où il te vient plein d'idées.
2: C'est le 8 minutes de la journée où je suis pas en train de faire quelque chose. Oui, c'est vrai. Mais c'est drôle, mais oui, il y a quelque chose de ça. Mais ça peut être une retraite, ça peut être justement une lecture. Est-ce que vous avez ce même rapport-là? Est-ce que la contemplation... Parce que tu disais, si on pense qu'on a tout à donner aux gens, aux autres, sans penser que nous-mêmes, on doit d'abord recevoir, finalement, on n'a pas grand-chose à donner. Sinon, ce qu'on a reçu, tu sais.
1: Je pense qu'on est appelé au don, là. On est des êtres de don, puis on se réalise dans le don.
2: Mais on a bien plus à donner après avoir reçu, non?
1: Oui, c'est ça. C'est qu'on n'est pas des lacs, on est plus des tuyaux. Et donc, on peut plus donner... ou seulement donner dans la mesure où on reçoit. On est vraiment des instruments, des aqueducs. C'est une grande image qu'utilise Saint Bernard, entre autres pour parler de la Vierge Marie, mais de nous tous, en fait. Et donc, c'est ça, quand on se prend pour Dieu, on pense

0: Je pense qu'on est la source. Quand on reconnaît qu'on est une créature, non, je ne suis pas la source, je suis l'aqueduc, je suis un passeur, en fait. Et je transmets ce que j'ai moi-même reçu. Et c'est ça le métier de journaliste, c'est ça le métier de prêtre aussi. Ouais. C'est de livrer aux autres le fruit de sa contemplation.
1: Non, mais c'est quoi après? Un journaliste incompétent, c'est quoi? Un journaliste incompétent, c'est quelqu'un qui parle et qui ne sait pas de quoi il parle. Donc, il dit des mots là, pour faire du temps à la télévision, par exemple. Je veux dire, je pense qu'on s'est tous rendus coupables de ça, chacun à notre tour. Puis qui, dans le fond, il ne sait pas trop de quoi il parle, mais il y a du temps à remplir, puis il faut qu'il fasse ses trucs. Ou qu'il écrit des mots, parce qu'il y a un édito à écrire pour demain, puis il ne l'a pas fait encore. Bon,
0: il y a des beaux jeux de mots, par contre.
1: Oui, c'est ça. On peut s'en sortir. Je veux dire, tout n'est pas mauvais. Mais le point, c'est que pour bien faire un travail journalistique, il faut d'abord faire de la recherche. Il faut d'abord s'exposer à la réalité, aller à la rencontre... généralement, c'est des personnes, hein, à la rencontre de personnes, de réalités sociales, puis essayer de bien les comprendre pour ensuite partager avec ceux qui n'ont pas un accès direct à cette réalité-là le fruit de leur contemplation, finalement. Mm. Ce qu'on contemple comme journaliste, ce n'est pas la même chose nécessairement qu'on contemple lorsqu'on est un religieux ou lorsqu'on est un scientifique. Mais dans tous les cas, il faut recevoir pour ensuite donner. C'est un principe général qui s'applique assez bien.
0: Mm. En t'écoutant, Benjamin, bien un flash. Le meilleur exemple d'un mauvais écrivain ou un mauvais journaliste, c'est que tu lis son texte puis c'est à peu près pareil que ce que va te donner une IA.
1: Mmh. Voilà.
0: Pourquoi? Parce que l'IA, elle n'a pas contemplé, justement. Mmh. Elle a fait un ramassis des opinions les plus fréquentes du monde, elle a mis un peu d'ordre dans tout ça, comme un collage de citations. Mais il n'y a pas une pensée propre. On sent qu'il n'y a pas eu... Ça n'a pas été savouré, digéré, assimilé à une personne unique. Et donc, c'est beige, c'est neutre. Ça fait un job. Mais ça ne va jamais nous transformer profondément ce genre de texte, en fait.
2: Mm. Benjamin, tu évoquais la société médiévale comme étant le summum, là, en tout cas dans le Moyen-Âge chrétien, là, le summum de la société qui place la contemplation à sa juste place, là, c'est-à-dire au sommet de la pyramide, dans les activités humaines. Est-ce que ça serait possible d'imaginer une société comme ça aujourd'hui? Et si oui, à quoi ça ressemblerait pour toi?
1: Ben oui, pourquoi ce serait pas possible? L'homme médiéval n'est pas différent de l'homme moderne. C'est le même être créé par Dieu, avec les mêmes facultés rationnelles, les mêmes appétits, les mêmes désirs, les mêmes aspirations, les mêmes besoins. Ça, c'est une tendance qu'on peut avoir comme de regarder le passé puis de traiter les gens qui nous ont précédés comme s'ils appartenaient à une autre espèce, comme si le monde dans lequel ils ont vécu nous était inaccessible. Certes, les conditions matérielles d'existence ne sont pas les mêmes.
2: La peste, ça t'oblige à contempler
1: ta
2: mort.
1: On en a eu une peste il n'y a pas si longtemps que ça. Puis
2: une peste tout net.
1: On a mis des proportions, on en a fait des proportions intéressantes. Mais...
3: Oui, il y en a qui sont devenus contemplatifs.
1: Tout
2: oui,
1: ça,
2: c'est vrai.
1: Tout ça pour dire que...
0: Je sens que ça va déraper, là.
1: tout ça pour dire que il n'y a pas de raison de penser qu'en principe, on ne peut pas vivre l'essor d'un nouvel âge contemplatif. Après, de quoi ça aurait l'air? Regardons de quoi ça avait l'air à l'époque du Moyen-Âge. Je ne sais pas qu'au Moyen-Âge, les gens ne faisaient rien. Il y avait beaucoup d'activités, il y avait du commerce, il y avait de l'agriculture, il y avait de la guerre. Je veux dire, les aristocrates passaient leur temps à se faire la guerre continuellement. Donc, il y avait de l'action en masse au Moyen-Âge. Mais ce qui est valorisé au Moyen-Âge, puis ce qu'on cherche à rétablir lorsqu'on le perd, quand on fait des réformes, par exemple, à l'intérieur de l'Église, c'est d'abord la prière, d'abord la louange du Seigneur, d'abord la vie religieuse. Lorsque les ordres religieux médiévaux se réforment, par exemple, lorsque les bénédictins subissent une réforme, puis il y a une branche de cisterciens qui apparaissent, puis en plus, ensuite une branche de trappistes, c'est pas des réformes pour simplifier l'office liturgique ou pour enlever l'habit ou pour changer la langue des offices pour la rendre plus accessible. Au contraire, lorsqu'on a des réformes, c'est pour aller retourner en arrière, restaurer, rétablir, rallonger. Il y a un idéal de contemplation et de louange qui est extrêmement exigeant et extrêmement élevé. Puis la conscience de l'Église médiévale, c'est de toujours se réformer pour se purifier, pour retourner vers ça. Et je pense qu'il n'y a pas de raison de penser que cet idéal nous est inaccessible. Certes, toutes les personnes dans une société ne peuvent pas vivre de cette façon-là. Il y a de l'action qui doit être ordonnée à cette contemplation-là. D'abord, il doit y avoir des laïcs pour produire des religieux. Hein, les parents de Simon, là, c'était
2: pas des laïcs.
0: C'était pas des religieux, oui.
1: Non, c'est ça. C'était pas des religieux. D'abord, il y a ça, puis ensuite, je veux dire, il y a des grands biens là, dans la vie active, des biens qui ne sont pas à sous-estimer ou à traiter, comme le disait Simon, là, c'est pas que l'action est de soi mauvaise. C'est plutôt l'orientation. Ce qui est le plus

0: périt dans la société. Moi, j'ai l'impression que s'il y a de quoi, c'est qu'à notre époque, par le négatif, finalement, on voit tellement clairement les effets pervers d'un renversement du primat de la contemplation sur l'action, donc une société qui fait primer l'action. On en voit tellement les effets pervers qu'on est peut-être les mieux disposés à faire une vraie réforme.
1: Mais la raison fondamentale, je fais du pouce sur ce que Benjamin dit, là, c'est qu'on est fait à l'image de Dieu. Dieu, c'est un contemplatif pur.
2: Pourquoi?
1: Il est pensé de la pensée, disait Aristote.
2: Qu'est-ce que ça veut dire?
1: Ça veut dire que Dieu, en plus, dans le mystère chrétien, on sait que c'est trois personnes qui se connaissent et qui s'aiment mutuellement, qui sont dans une sorte de conversation amicale éternelle. Et même quand Dieu agit, quand il crée, quand il sauve, il le fait, c'est dur à comprendre, mais en contemplant. C'est sa connaissance aimante qui transforme le monde.
2: Et d'ailleurs, après chaque jour de la création, il y a un constat...
1: Il dit que cela était bon.
2: ...de la beauté, de la bonté de ce qui a été créé.
1: Et nous, tout notre corps, tout notre esprit a été designé, si tu permets l'anglicisme, pour faire de nous des êtres à l'image de Dieu contemplatifs. Le but de la vie humaine, c'est la contemplation. Ce n'est pas un bel à côté, une épice qui donne la saveur au monde pour certaines personnes qui ont cette fibre-là. Non, le but de tout être humain, c'est la contemplation. La fin de la vie humaine au ciel, ce sera la contemplation. Et le but de la vie sur Terre, c'est de s'exercer, de se préparer pour la vie contemplative, chacun selon son état de vie. Mais si tu ne développes pas la joie de la contemplation sur Terre, tu risques d'être dégoûté du ciel et de t'en détourner, en fait.
2: C'est trippant parce que dans le numéro spécial, il y a un article, moi, qui m'a quand même interpellé sur quelqu'un qui est tombé littéralement d'un mur, là, puis qui s'est retrouvé à l'hôpital pendant plusieurs semaines, incapable de rien faire, et que ça a été une révélation, un moment, justement, de s'exercer à vivre ce pourquoi elle était faite, découvrir des nouvelles façons d'entrer en relation avec les gens dans une gratuité totale, t'as rien à offrir. Aux autres, sinon une écoute, une attention. Je trouve ça formidable comment, si on ne s'exerce pas par soi-même ou si on ne fait pas des actes, si on ne choisit pas, ben, ça se peut que la vie ou la providence nous
1: les
2: rattrape.
1: Les maladies, comme tu disais. Ben, Saint-Ignace s'est converti comme ça. Il est tombé aussi, je pense, de son cheval.
2: Si je me souviens
1: bien, une blessure. Il a été pris pendant plusieurs mois à pouvoir presque rien faire sauf lire des vies de chevaliers et des vies de saints. Finalement, il s'est rendu compte qu'être saint, c'est mieux qu'être chevalier.
0: Oui, oui. Puis combien de gens, je pense qu'on se convertit à une vie contemplative un peu comme on se convertit au christianisme. Combien de gens se convertissent à la foi chrétienne après avoir vécu des épreuves? La perte d'un proche, une maladie, un grave accident, des choses comme celle-là. Mmh. C'est des choses qui nous donnent d'abord l'occasion de voir notre petitesse, puis finalement, de peut-être, sous ce rapport-là, de mieux cerner sa place dans le grand tout. Mmh. Puis ça nous met dans les meilleures dispositions, finalement, pour vivre de la manière qui convient à notre nature.
1: C'est la pauvreté, toujours, qui nous rend contemplatifs. Moi, ça me frappe, je crois souvent ces temps-ci, dans la ville des sans-abri. Je pense que c'est les personnes les plus contemplatives de nos villes modernes. Oui. Le nombre de temps à regarder, à observer autour d'eux, à parler entre eux. J'en ai même croisé un qui passe sa journée à lire des livres que les gens lui donnent.
3: Mais il y en a qui choisissent cette vie-là aussi, là, qui ne se retrouvent pas dans la
1: Ce
3: vie,
1: sont des gens souvent priants, des gens de foi.
3: Qui cherchent une liberté dans cette vie.
1: Ouais. Et la moindre des fois, tu leur donnes une pièce. Moi, des fois, je passe pour leur donner du café, des choses comme ça. Ils sont toujours dans l'émerveillement, dans l'action de grâce. Pour eux, tout vient de la providence, tout est un don. Ils me convertissent, pas dans le sens qu'ils me convertissent parce que j'apprends à être généreux. Non, ils me convertissent parce qu'au fond, ils ont peut-être la meilleure disposition par rapport à la vie que nous, les riches, les actifs, pris dans le tourbillon du monde, on oublie, en fait.
2: Wow! Petite pause, on termine avec le dernier segment tout de suite après.
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2: De retour à On n'est pas du monde, on parle aujourd'hui de contemplation, de ce but de la vie humaine, finalement, qui est celui de contempler. Mais on n'est pas les premiers à penser à ça, ni à tenter d'expérimenter ça. Il y a... Sarah l'a évoqué un peu plus tôt, Simon aussi, cette page d'évangile célèbre où on voit Jésus qui débarque chez ses amis à Béthanie, Marthe et Marie et Lazare, leur frère. Et là, il est reçu par Marthe qui s'active. D'ailleurs, Marthe, ça veut dire la seigneuresse, la patronne de la maison, on pourrait dire. C'est les

0: l'étymologie même de son nom, Agère. Bref, Agère la cabane. Elle prépare des petits plats, elle met la table, s'assure que tout est correct. Puis là, pendant ce temps-là, il y a sa sœur Marie qui est au pied de Jésus et qui l'écoute attentivement, je souligne le mot, qui n'aide pas du tout sa sœur. Et là, elle reçoit les reproches de Marthe. Pourquoi elle reçoit les reproches de sa sœur, Simon?
1: Ben, parce que sa sœur dit « elle fait rien, c'est une fainéante ». C'est un reproche qu'on entend encore aujourd'hui, surtout pour les moines, les moniales, des fois, ou pour les gens justement qui aiment la vie contemplative, la prière, les arts, toutes les choses un peu gratuites de ce monde qui ne sont pas productives. Mais Jésus, justement, lui dit « ben non, Marthe, c'est toi qui te trompes, c'est Marie qui a choisi la meilleure part ». Parce que Marie est en train de vivre le but de la vie humaine, qui est la communion avec Dieu. Jésus est Dieu, là, pour les chrétiens. Donc, d'écouter Dieu, d'être un avec Dieu. Quand on invite des amis pour un repas, le but, c'est pas de manger, là. Le but, c'est de faire la communion dans la conversation.
0: Mais il faut faire le repas, quand même.
1: Oui, mais Jésus dit une seule chose suffit. Donc, on peut le comprendre spirituellement, une seule chose suffit, Dieu, la parole de Dieu, l'union à Dieu. Mais on peut le comprendre, un seul plat suffit pour un repas entre amis. Il n'a pas besoin d'en faire trop, là. On n'est pas venu ici pour...
0: Un service, pas quatre services.
1: Oui, puis dans le fond, est-ce que Marthe essayait pas un peu de se glorifier elle-même en disant, regardez le beau festin que j'ai fait, je ne sais pas, je ne suis pas dans sa tête à Marthe, je ne veux pas non plus trop l'accuser. Mais oui, je pense qu'il faut revenir à l'unique nécessaire. Et l'unique nécessaire, c'est la présence de l'autre, l'écoute de l'autre. Et c'est ça, encore une fois, c'est les soucis. C'est pas l'action, je le répète, c'est pas l'action, c'est la distraction. En fait, on vit aujourd'hui dans l'éparpillement, dans la distraction, alors que ça prend de l'attention. En réalité, Simone Veil parlait beaucoup de ça, l'attention. Ouais. L'attention, quand on y pense, c'est presque la même chose que l'amour. L'amour, c'est être attentif
0: clairement
1: aux autres.
0: Sarah?
2: Ben dans le numéro spécial, vous irez le lire, il y avait un portrait d'un frère qui décrivait Mère Teresa, qui disait que finalement, elle contemplait en voyant le Jésus dans le pauvre qu'elle aide. Mmh. Donc, peut-être que dans la vie, une certaine forme de vie active, il peut avoir une contemplation, je ne sais pas, j'ouvre la question, là, mais dans le sens, dans le service, si tu vois l'autre comme étant peut-être Jésus, ouais.
0: Sarah, t'as frayé avec les spiritualités orientales dans une autre vie.
2: Oui.
0: Y a-t-il une différence entre la contemplation, disons, d'un point de vue spécifiquement chrétien?
2: Ouais. Ben, je veux pas juger, je connais pas de fond en comble.
0: Parle de ton expérience.
2: Le bouddhisme, là, ouais. Mais mon expérience dans un centre bouddhiste où je méditais, je me concentrais sur mes perturbations mentales, comme des nuages qui brouillent le ciel. Certes, on en a, puis de fait, ça brouille notre esprit. Mais c'était comme le seul but, en fait. Alors que dans le christianisme, ce que j'ai découvert dans la prière, c'est que je suis en relation avec un autre qui est imprévisible, comme quelqu'un qui débarque chez moi sans prévenir. C'est une autre personne que l'on reçoit.
1: Elle dit ça parce qu'hier, je me suis pointée chez elle, puis elle m'attendait pas.
0: Plein d'œil.
2: C'est ça, je lance des petits messages. Mais donc, je trouve qu'il y avait cette dimension-là. Puis la bonne nouvelle dans le christianisme, c'est que tout le monde... Ben, je sais pas si tout le monde peut faire contemplation, mais je pense que Dieu peut donner sa grâce à tout le monde, puis ça dépend pas de notre effort. J'avais une retraite avec les filles de notre fraternité. On est dans une fraternité laïque dominicaine. Puis il y avait un frère qui nous expliquait le but de la vie contemplative. Là. Puis c'était comme pas de cocher une case dans un fichier Excel. C'est bon, j'ai fait ma prière aujourd'hui.
0: C'est pas une technique. Hein?
2: C'est Dieu qui veut s'unir à nous dans le plus grand dessein de notre orientation sur Terre, c'est de s'unir à Dieu. Ben, c'est pas quelque chose que je me dis, j'ai fait en 10 minutes.
3: Ben, c'est que t'es dans l'activisme dans ce cas-là.
2: Ouais.
3: D'ailleurs, tu parlais de l'économie de l'attention au début de l'émission. Je pense qu'il y a de quoi de vraiment fascinant là-dedans. Là. On prend conscience de la valeur de notre attention maintenant. On en parle, il s'écrit des livres là-dessus, puis toutes sortes de podcasts qui concernent le sujet. C'est bien, là. C'est une très bonne chose de prendre conscience de la valeur de notre attention, de chercher à l'utiliser d'une façon qui nous est le plus profitable. En même temps, le risque, c'est un peu de mettre la case contemplation dans le plan général, dans le plan d'action de notre vie.
2: Ouais.
3: Ça ne fonctionne pas tout à fait comme ça. Là. Certes, il faut comme être volontaire et puis faire des choix, de libérer du temps pour s'adonner à des moments de contemplation dans sa vie, mais de le faire de le faire de cette façon-là, là, qui on se dit finalement, il faut que je le fasse parce que c'est comme ça qu'on vit.

0: bien. Il faut que je mange bien, il faut que je m'entraîne, puis il faut que je fasse une demi-heure de méditation transcendantale.
1: C'est pas une performance.
0: Sinon, je ne vis pas comme il faut. Ben là, on est en train de performer la contemplation. Puis il y a quelque chose de bon là-dedans, mais c'est très limité.
1: Oui, puis ce qu'il nous disait aussi, c'est que ben, il n'y a rien à faire. La seule chose que tu as à faire, mettons, c'est de sortir dehors au soleil. Tu sors, mais après ça, tu reçois le soleil, les rayons, puis tu ne penses plus à toi, à tes préoccupations. Donc, il y a vraiment cette espèce de contradiction-là. Oui, tu as une action à faire, mais après ça, c'est pour te laisser faire, pour recevoir, en fait, de l'être qui t'a créé, qui veut te donner tout ce qu'il est, en fait. Mm. Alors que toi, tu n'es rien.
2: Une minute, Simon.
3: Ah ben, j'allais juste dire que je pense que la grande nouveauté, peut-être crise de notre époque en ce moment, c'est l'apparition de l'intelligence artificielle. Et je pense que c'est directement lié à la contemplation, au moins de deux manières, en fait. C'est-à-dire qu'elle ne peut pas et ne pourra jamais contempler à notre place. Elle ne pourra jamais avoir la joie à notre place. La joie d'écouter la musique, la joie de comprendre, la joie de s'émerveiller, de s'étonner de ce qu'on voit, de ce qu'on comprend.
2: Ouais.
3: Et deuxièmement, elle risque de libérer beaucoup de temps libre, en fait. Mais qu'est-ce qu'on va faire de ce temps libre? Il faut apprendre ces activités gratuites de contemplation. Sinon, on va essayer de juste mettre encore plus d'activisme dans tout ça jusqu'à mourir de vitesse. Je ne sais pas si c'est possible. Là. Oui, en fait, je sais que c'est possible. Que oui. Hein? Et donc, en fait, non, là, on atteint. On ne peut plus aller plus vite. Là. On va tous mourir, en fait, si on continue à aller plus vite. Puis la Terre ne suivra pas, puis notre corps, puis notre psyché ne suivra pas. Donc là, maintenant, il faut réapprendre le vrai loisir, c'est-à-dire utiliser ce temps libre, pas pour être plus efficace et faire plus de choses, mais pour apprendre à contempler, apprendre tout ce qu'il y a de gratuit et de beau dans la vie.
2: Simon Lessard, François Lessard, dominicain, journaliste pour Le Verbe Média. Benjamin Boivin, chef d'édition pour le magazine. C'est lui qui a piloté ça, c'est formidable. Sarah-Christine Bourriane, journaliste pour Le Verbe. Tu as écrit un article sur...
1: Un ermite urbain.
2: Ah ouais, ça c'est assez contemplatif, un ermite. Et on se dit à très bientôt pour un autre épisode. On n'est pas du monde.

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0: Bonsoir à tous et bienvenue sur le plateau d'Un cœur qui écoute, votre émission de spiritualité. Vous sentez dans l'air, hein, c'est le carême qui approche. Ce moment un peu particulier, on essaye peut-être de davantage se décentrer pour être attentif à l'autre. C'est ce qui vous arrive assez souvent dans votre travail au sein de Pâques Christi. Bonjour Bérangère Savalief.
1: Bonjour.
0: Soyez la bienvenue. On va parler un petit peu de ce que vous faites, évidemment, mais surtout comment vous en êtes arrivé là, car la rencontre avec le Christ, peut-être qu'elle était faite depuis très longtemps, mais la rencontre où vous en êtes vraiment rendu compte, c'est arrivé un peu plus tard, en 2015. Vous allez nous raconter cela dans un instant. Juste avant, je vous invite à nous lire un extrait de texte de votre choix.
1: Oui. Maintenant, dit l'évêque, allez en paix. À propos, quand vous reviendrez, mon ami, il est inutile de passer par le jardin. Vous pourrez toujours entrer et sortir par la porte de la rue. Elle n'est fermée qu'au loquet jour et nuit. Puis se tournant vers la gendarmerie, messieurs, vous pouvez vous retirer. Les gendarmes s'éloignèrent. Jean Valjean était comme un homme qui va s'évanouir. L'évêque s'approcha de lui et lui dit à voix basse. N'oubliez pas, n'oubliez jamais, que vous m'avez promis d'employer cet argent à devenir honnête homme. Jean Valjean, qui n'avait aucun souvenir d'avoir rien promis, resta interdit. L'évêque avait appuyé sur ses paroles en les prononçant. Il reprit avec une sorte de solennité. Jean Valjean, mon frère, vous n'appartenez plus au mal mais au bien. C'est votre âme que je vous achète. Je la retire aux pensées noires et à l'esprit de perdition et je la donne à Dieu. Voilà.
0: C'est grave de le réentendre.
1: Mon ami, mon frère, ça m'a tout de suite fait penser à la femme adultère. Personne ne vous a condamné ? Moi non plus, je ne vous condamne pas. Allez et ne péchez plus. Et c'est ce moment où il appuie justement sur ses paroles. C'est le moment un petit peu où l'Esprit-Saint a son espace. Et moi, ça m'arrive souvent dans les personnes que j'accompagne d'avoir ces espaces donnés où on peut dire une parole et on sent que ça va semer quelque chose.

0: Voilà, donc ça m'a fait penser à ça et je voulais vous le partager pour le temps du carême.
1: Est-ce que vous pouvez nous raconter justement ce que vous faites de vos belles journées ?
0: Oui, alors je suis chargée d'éducation à la paix pour le mouvement Pax Christi. Donc c'est un mouvement pour la paix qui fête ses 80 ans cette année. Et donc c'est une mission plutôt éducative qui va viser à promouvoir les valeurs de la culture de paix dans la société, parce que la violence est quand même très banalisée. Et avant de travailler à Pax Christi, j'avais été pendant 12 ans dans l'accès aux droits avec des migrants et des réfugiés, notamment russophones, et plus spécifiquement tchétchènes du Caucase, des musulmans. Et donc voilà, le fait de travailler avec ces victimes de guerre qui ont des traumatismes de vie très forts m'a amené petit à petit à ce chemin pour travailler à la paix. Voilà.
1: Alors, cette rencontre avec les Tchétchènes, c'était à Paris. Oui. Ça n'arrive pas à tout le monde ou bien ce n'est pas, c'est pas volontaire?
0: Oui, voilà.
1: Ou apparemment, c'est volontaire. Qu'est-ce que vous êtes allé faire auprès de ces gens-là et où et comment? Enfin, les circonstances, racontez-nous.
0: Oui, c'est vrai que c'est curieux. Alors, déjà, c'est un peuple à qui je veux rendre honneur, parce qu'ils sont vraiment très dignes et vraiment impressionnants de valeur. Et je les ai rencontrés quand j'étudiais à Strasbourg les relations internationales. J'étais encore étudiante. Et de par mon histoire, je pense, j'avais envie d'aider les exilés. C'était vraiment quelque chose qui me tenait à cœur, une vocation, je pense. Et donc, j'ai trouvé un bénévolat dans une association de Strasbourg où il y avait des Tchétchènes qui passaient par l'est de la France pour venir à Paris. Et je rédigeais leur demande d'asile. Voilà, donc je faisais de la traduction et puis je rédigeais. Et c'est là où je suis rentrée vraiment en quelques heures dans l'intimité de quelqu'un. Et ça m'a profondément marquée. Je les ai perdus de vue pendant un certain temps. J'ai continué à travailler pour les droits de l'homme, etc. Et j'y suis revenue ensuite, en travaillant notamment pour la Fédération internationale des droits de l'homme et pour Reporters sans frontières, sur le bureau Europe de l'Est et Asie centrale, où on s'intéressait du coup au sort des journalistes et des défenseurs des droits dans toute la zone ex-soviétique. Et comme je parlais russe, voilà, j'étais en contact direct avec les personnes du terrain. Et c'est ce qui m'a donné envie ensuite d'aller encore plus bas, parce que j'ai toujours cherché à aller plus bas dans ma carrière. D'aller proche des gens dans la patte humaine, en fait. Et donc, je voulais un travail de terrain, et c'est comme ça que je me suis engagée après en milieu associatif auprès des réfugiés. Et j'ai eu pile poil le public qui me correspondait. Enfin, voilà. Dieu a vraiment fait de la dentelle pour moi dans ma vie à chaque étape.
1: Et donc, vous pouvez nous dire un petit mot sur votre tropisme russe ?
0: Oui, donc je suis d'origine russe de par mon grand-père paternel, originaire de Saint-Pétersbourg. Et donc, ma famille a quitté la Russie au moment de la Révolution pour s'installer en Algérie. Donc, mon père est né en Algérie. Et ensuite, comme ma grand-mère était pied-noir, au moment de la guerre d'Algérie, on est venu en France. Voilà, donc j'ai moi-même un parcours de famille marqué par la migration. Et finalement, quand un jour, j'accompagnais une famille qui était au 115, en fait, je me suis rendu compte que c'est exactement ce que mon père avait vécu avec sa famille en arrivant ici. Et l'accueil en France n'avait pas été simple pour les pieds-noirs. Ils s'en souvenaient, donc c'est vrai que je me suis dit, inconsciemment, peut-être aussi que tu as envie de vivre cet accueil fraternel. Et c'était quelque chose de facile pour moi, d'accueillir les gens, de les orienter, de prendre soin d'eux. Et voilà, donc j'ai travaillé là-dedans avec beaucoup de bonheur.
1: Très bien. Donc, il y a aussi ces histoires de valeurs chrétiennes aussi qui déjà étaient dans votre cœur, de l'attention à l'autre, ou ça, c'est arrivé plus tard ?
0: Ça, c'était assez naturel. En fait, j'ai entendu parler de valeurs chrétiennes vraiment très tardivement dans ma vie, parce que je n'ai pas du tout eu une éducation chrétienne. Enfin, c'était marqué par les valeurs chrétiennes déjà, je m'en suis rendu compte après, mais oui. On n'en parlait pas à la maison de religion. Ma mère était chrétienne, mon père avait été baptisé petit, mais les deux n'étaient pas pratiquants, je crois que j'ai entendu parler de Jésus-Christ peut-être à mes cours de religion en terminale, enfin au moment de la philo. Donc j'ai pas baigné dans ces valeurs-là, en tout cas je les ai pas entendues. Mais le témoignage de mes parents, de fait, était déjà très imbibé de ces valeurs-là, de prendre soin de l'autre, de solidarité. De bonté, d'honnêteté, de justice. Donc, si, c'était dans ma vie, mais j'ai découvert, grâce à ma quête, ensuite, que tout était déjà là, en fait, que j'avais juste à le révéler.
1: Comment cette quête s'est-elle mise en place ?
0: Alors, ça a été un long parcours, parce que j'avais besoin de ça, et je pense que le Seigneur fait vraiment en fonction de chacun. Ça a commencé aux alentours de mes 22 ans. Donc, je venais de finir

J'étais en Turquie, on avait un voyage commun avec des amis. Et au moment d'arriver à Istanbul, donc c'était le matin très tôt, on arrive à l'aube avec voilà, cette belle lumière sur les mosquées et on entend le mezzouine et l'appel à la prière. Donc déjà, magnifique scène. Mmh. Et on parlait de la foi à ce moment-là avec un ami et il me dit mais Bérangère, regarde ta vie. T'es dévouée aux autres, etc. Regarde tout ce que tu fais dans les droits de l'homme, etc. Parce que je racontais mes petites anecdotes. Et il me dit mais tu sais, t'es pas très loin de la foi. Et ça, ça a été la graine. Pourtant, je l'ai rejeté tout de suite. Hein. Je lui ai dit « Oh, ça va, me parle pas de ta foi, c'est bon, je vais très bien comme ça, etc. » Mais en fait, c'est ce qui m'a marqué parce que ce dont on se rend pas compte, c'est que moi, je lisais beaucoup sur la religion à l'époque parce que j'étais intéressée par les conflits, par les guerres. Et quand même, la religion voilà, semble un facteur déclencheur dans plein de conflits, donc je m'y intéressais. Je lisais sur la religion comme objet d'étude, mais j'avais pas compris qu'il fallait d'abord se poser la question de la foi, en fait. Et donc, sa question, elle m'a percutée. Et elle m'a dit, es-tu capable de croire? Et quand on se pose la question, es-tu capable de croire? En fait, tout de suite arrive, croire en quoi? Et quand on regarde un peu les options, bah, c'est surtout croire en qui? Et donc, c'est comme ça que j'ai cheminé. Et donc, pour arriver à Jésus-Christ, en fait, j'étais pas certaine que c'est la vérité. Parce que quand on est dans le monde athée, agnostique, tout ce que vous voulez, qui ne croit pas en Dieu... on a plein de réponses à cette question de la croyance. Et donc, on se dit, les monothéismes, c'est peut-être un peu plus proche de ce que je connais. Donc, je vais commencer par là, mais il y a quand même la question du christianisme ou de l'islam. Et voilà, on se dit, bah, le dernier prophète, logiquement, c'est pas Jésus. Donc, quid de la vérité? Et donc, la quête commence. Et c'est un ami musulman, toujours, qui me dit un jour, mais pourquoi tu commencerais pas par le christianisme? Après tout, c'est ta culture. Voilà, commence par le plus simple. Et donc, un jour, je suis allée voir ma mère. Je me souviens, on parlait presque jamais de religion à la maison. Et puis, je lui dis, maman, est-ce qu'on a une Bible? Alors, elle m'a regardée comme ça. Elle est restée en silence. Puis, elle prit un temps de silence. Puis, elle m'a dit, va sur l'étagère là-bas, il y a la Bible de ta grand-mère, qui était une Bible protestante. Je ne sais pas pourquoi. Bon, donc, j'ai pris cette Bible. Je suis rentrée chez moi. Et là, j'ai posé la Bible sur la table. Et j'ai dit, bah... comment je fais pour lire cette Bible? C'est pas évident quand même. Je me rappelais en cinquième, quand j'avais lu un chapitre sur la Genèse, voilà, c'était un tel engendre un tel qui engendre un tel, et c'était des pages entières, et je me disais, mais qu'est-ce que c'est que ce livre? Et je me disais, bon, je vais pas lire tout ça, quoi. Bon. Donc, bah, là, petite graine sur le besoin de l'Église, peut-être d'un accompagnement. Donc, je suis allée dans la paroisse, alors surtout pas l'Église catholique, j'avais vraiment des préjugés énormes sur l'Église catholique. Pour moi, c'était presque une secte. Obscurantisme, fallait pas y aller. Donc, j'étais très loin, mais les protestants, ça semblait plus sympa, plus simple, tout ça. Donc, je suis allée dans la commune à côté de chez moi, parce qu'il n'y avait pas de temple. Et je suis allée voir un pasteur. Avec mes questions, je lui ai dit, voilà, est-ce qu'on peut prendre 5 minutes pour discuter? On est resté 2 heures. Et puis, il m'a ramené une pile de bouquins comme ça, sur Jésus-Christ, les patriarches, les paraboles, tout ça. Donc, j'ai tout pris chez moi. Et il m'a dit, écoute, commence par Jésus. Lis les évangiles. OK. Donc là, je savais comment faire. Je rentre chez moi, je lis les évangiles. Alors, je lis une fois, deux fois, plusieurs fois. Parce que c'était pas simple. Déjà, je savais pas si Jésus, il avait existé, s'il était... Bon, c'était un peu obscur, cette parole. Et petit à petit, ça commençait à s'éclairer. Jusqu'à ce que, un jour, quand je lisais la parabole de la poutre et de la paille, je suis restée peut-être 2 heures à sourire dans mon lit et à me dire, cette sagesse, je ne l'ai jamais entendue. Et là, ça m'a marquée. Et je me suis dit, bon, Jésus, c'est pas n'importe qui, en fait. Et comme j'étais dans les droits de l'homme, je me disais, mais ce Jésus, il a aimé l'homme tellement profondément qu'en fait, je peux le suivre. Mmh. Et c'est ça qui m'a conduit, c'est que je me suis dit, tout ce qu'il me dit, je ne peux pas dire qu'il ment, mais au contraire, il me demande d'aller plus loin que moi-même. C'est même impensable ce qu'il fait. Et là, je me suis dit, il y a un truc. Et donc, je me suis dit, OK, je peux le suivre. Mais j'en étais pas encore tout à fait sûre. Et là, c'est ma meilleure amie de l'époque, qui était catholique, qui un jour, on discutait de ça, et puis elle me dit, ah, mais moi, je suis allée au catéchisme petite. Elle m'a ramené son livre de catéchisme, et puis elle m'a dit, mais en fait, Jésus, c'est celui qui a amené l'amour dans le monde. Deuxième phrase. Et là, je me suis dit, confiance. S'il a amené l'amour dans le monde,
A priori, je peux le suivre.

0: Donc toute cette confiance qui s'est construite comme ça, et puis la parole finalement qui m'habitait aussi, on dit qu'elle est une parole vivante, mais c'est vraiment vrai. C'est-à-dire que je me réveillais le matin, des fois j'avais compris un truc, je ne savais pas d'où ça sortait. Et j'étais là, ah ouais. Une profonde sur le monde et sur la vie, et je me disais, bon voilà, ça me travaille tout ça. Et donc j'ai continué mon chemin, et j'ai déménagé. Après, quand je commençais à travailler avec les Tchétchènes, j'ai déménagé près de la basilique de Montmartre, du Sacré-Cœur. Alors, j'habitais un tout petit studio de 15 mètres carrés à la sortie des escaliers, là. Et j'allais le soir à la messe, à 22h, en secret. Mais pourquoi? Parce que mon ami musulman m'avait encore dit « Mais pourquoi tu ne vas pas à la messe ?» J'étais là « Mais l'église, qu'est-ce que tu me racontes? J'ai pas besoin de ça, j'ai la Bible, maintenant c'est bon, je me débrouille. » Il m'avait dit « Mais c'est ton culte, va voir !» Et en fait, à la messe, qu'est-ce que j'ai trouvé au départ qui m'a intéressée? C'est que j'entendais la parole que j'aimais maintenant. Et j'entendais le prêtre qui enseignait sur la parole. Donc, je suis restée pour les homélies, en fait. Et donc, j'allais le soir à la messe, en secret, sans que personne ne sache, pour écouter le prêtre. J'avais soif d'écouter cette parole. Mais je partais, parce que je ne savais pas ce que c'était que l'Eucharistie. Le Saint-Sacrement, je ne le voyais même pas. Je ne savais même pas ce que c'était, je voyais juste la mosaïque. Je partais, et au bout d'un certain temps, il y a une sœur qui m'a repérée, en fait. Elle est venue, donc avec son voile. Elle me dit, mais mademoiselle, qui êtes-vous? Parce qu'elle me dit, à chaque fois, vous partez avant la fin de la messe. Pourquoi? Alors, je dis, qu'est-ce qu'elle me veut, la sœur? Je dis, ah ben non, mais voilà, je me pose des questions, tout ça. Donc, elle m'a donné son numéro, elle m'a dit, bah, venez si vous avez des questions. Non, non, ma sœur, c'est bon, vous inquiétez pas, je suis juste là pour écouter, tout ça, bon. Et puis bon, une semaine passe, deux semaines, et puis je me dis, bon, j'ai rien à perdre finalement. Donc je suis allée la voir, on a eu 3-4 entretiens de 2 bonnes heures quand même, donc j'avais plein de questions. Mmh. Heureusement, je suis tombée sur une sœur extraordinaire qui n'a pas fait une erreur, enfin un faux pas, parce que sinon j'aurais déguerpi tout de suite. Mmh. Et elle m'a donné la troisième phrase qui m'a fait avancer. Au bout d'un moment, elle me dit, mais vous n'êtes pas baptisée? Je lui dis, ben non. Elle me dit, mais comment vous connaissez tout ça? Je lui dis, ben je lis. Alors elle me dit, ben vous savez, moi je pourrais vous proposer plein de choses, mais le problème c'est que vous n'êtes pas baptisé. Donc elle m'a ultimatum, elle m'a forcé à aller au-delà. Je lui dis, non, merci ma sœur, je n'ai pas besoin de l'église, je peux vivre ma vie comme ça, en tant que chrétienne dans la vie. Tout le monde le fait, enfin voilà. Donc je suis partie. Parce que j'avais quand même ma question de la vérité derrière, et du coup de l'islam. Fallait choisir une vérité, voilà. Et donc, je me posais la question, j'en parlais souvent avec les Tchétchènes, hein, et je me disais, est-ce que Jésus est un simple prophète? Parce que c'est la question clé. Et j'étais un samedi en train de lire ma Bible, et je tombe sur l'extrait du baptême de Jésus. Donc, les cieux qui s'ouvrent, voilà, l'esprit qui descend.
1: Celui-ci est mon fils bien-aimé.
0: Celui-ci est mon fils bien-aimé en qui je trouve ma joie. Et l'Esprit Saint. Et là, ça m'a frappé, m'a percuté le cœur. Il n'est pas comme les autres. Enfin, c'est pas un simple prophète, il a l'Esprit de Dieu, fils de Dieu. Donc c'était une évidence qui était devenue claire pour moi.
1: Et puis
0: moi.
1: Il le dit aussi.
0: Et il le dit lui-même. Et le lendemain, je vais à la messe de Montmartre, le dimanche, et c'était le baptême de Jésus. Donc, je cours vers la sœur.
1: Le voilà.
0: Non mais Dieu est drôle, enfin, il a de l'humour quand même. Donc du coup, moi je comprends, voilà. Donc je lui fais un petit clin d'œil, je pars direct voir la sœur. Et je lui dis, ma sœur, faut que je me fasse baptiser tout de suite. Alors elle me dit, ah, oh, mais c'est une grande grâce, Bérangère, sauf qu'il y a un catéchuména. Alors je lui dis, catéchumé quoi? Qu'est-ce que c'est que ça? Elle me dit, bah oui, c'est une préparation au baptême, qui dure 2 ans. Alors là, j'ai cru que j'allais m'écrouler sur le marbre de Montmartre. Je lui dis, mais ma sœur, vous pouvez pas faire ça.
1: Ouais, il faut 2 ans? Oh!
0: Alors, on était en janvier, parce que c'était le baptême de Jésus, donc elle me dit, bon, je vous connais, vous allez prendre le train en route, donc vous aurez 1 an et demi. Mais vous allez quand même faire 1 an et demi de préparation. Et là, c'est aussi ça, l'Église. C'est-à-dire que c'est... Est-ce que là, j'ai un petit obstacle? Est-ce que je continue ou pas? Et j'ai dit, bah, là, j'ai plus le choix. Parce qu'en fait, j'ai ma réponse. Je choisis cette vérité-là. Donc, ou plutôt, elle m'a choisi.
1: Oui.
0: Donc, l'Église, c'est dans cette Église que j'ai eu ma révélation, etc. Donc, je vais suivre ce chemin. Je ne sais pas ce que je vais trouver.
1: Oui.
0: Donc, on avance. Et je lui dis, bon, bah, OK, j'y vais. Et donc, en avril, le 4 avril 2015, j'ai été baptisée à la basilique du Sacré-Cœur, qui faisait encore des baptêmes.

0: à l'époque, avec 16 catéchuménats, et on était 400 à l'époque, donc à faire notre appel décisif à Notre-Dame de Paris. Et le cardinal 23 nous avait dit à l'époque, vous êtes des signes pour notre temps. Voilà, donc ma vocation, c'est d'être un signe. C'est-à-dire qu'on ne peut pas dire que Dieu n'existe pas, puisque je suis là. C'est-à-dire qu'avant, je n'y croyais pas, maintenant, j'y crois. Et voilà, donc je vis cette vocation dans mon métier, dans ma vie, voilà, dans mes relations, mais c'est vrai qu'on ne peut pas, face à un catéchumène, lui dire que c'est complètement absurde, parce qu'il y a un avant et un après, le Christ.
1: Et c'est une superbe histoire, c'est beau, mais alors on se dit, nos contemporains se posent souvent des questions sur le sens de la vie. C'était quoi votre sens de la vie avant et votre sens de la vie aujourd'hui ?
0: Bah, le sens de la vie avant, c'était de construire ma vie professionnelle, d'avoir une famille, voilà, de... Je veux dire, les athées, ils sont heureux. Hein. Enfin, voilà, ils ont... La foi, c'est un don. C'est-à-dire qu'on peut pas la... on peut la demander, on peut s'y intéresser, on peut chercher. Mais si on n'est pas attiré, le Christ, en fait, il y a une attirance irrésistible. C'est-à-dire que je pouvais... j'avais beau être rebelle, parce que moi, je suis très rebelle, je dis non, après je dis oui, bon, voilà. Et donc, on peut très bien ne pas connaître Dieu, mais être béni par Dieu. Enfin, je veux dire, il y a plein d'amis à moi qui sont athées, ils sont très heureux dans leur vie. Mais du coup, c'est... Je reçois la foi, donc qu'est-ce que je dois en faire ? Quelle est... Pourquoi je la reçois ? Ça, c'est aussi une question qu'on se pose.
1: Vous avez une réponse ?
0: Non.
1: Non, parce que...
0: Pourquoi on est choisi ?
1: Voilà, on entend bien des gens dire « Moi, je demande, je reçois rien. » Alors, on leur répond « Oui, enfin, peut-être que t'écoutes pas non plus. Mm. Puis peut-être que tu veux écouter quelque chose, mais pas écouter quelque chose d'autre qui te dérange. » Parce que Dieu, il appelle, et il appelle tout le monde. Il n'est pas comme ça en train de dire « je prends celle-là, puis celui-là, puis les autres. » Non, on est tous ces créatures.
0: En même temps, sans cette attirance, comme je disais, irrésistible, je veux dire, il y a des trucs abyssales qu'on doit, quand même, sur lesquels on doit se convertir. Moi, je me souviens de l'enseignement qu'on avait eu sur l'incarnation. Enfin, je veux dire, moi, j'étais tout le temps avec des musulmans, le Dieu Très-Haut, etc. Je pouvais, j'étais très proche de Dieu Père. Enfin, voilà. On le servait ensemble et tout ça. Mais l'incarnation... Enfin voilà, Dieu qui se fait homme.
1: Oui.
0: Quand on m'a dit ça, alors là, j'ai cru que j'allais tomber de ma chaise. Pareil, je me dis, là, c'est le chemin qu'on te propose, tu maîtrises plus rien. Et soit tu décides de faire un acte de foi, soit tu pars. Et donc, première difficulté. Ensuite, quand j'ai été baptisée, ce qui s'est passé, c'est que j'ai vécu un peu comme Jésus qui est appelé au désert. J'avais la communion. Donc l'Eucharistie, j'avais les œuvres, parce que je faisais voilà, des œuvres de charité tous les jours. J'avais la Bible, la parole de Dieu, etc. J'avais tout ce qu'il fallait, la communauté, etc. Mais j'avais un vide, une soif encore, qui m'a habité un an, deux ans. Et je me suis dit, non, là, il faut que je m'arrête. Je prends une année sabbatique, je me forme. Donc je me suis mise à l'écart dans un programme pour jeunes filles avec des sœurs ignatiennes. Pendant 9 mois, j'ai étudié la Bible, appris à prier, la prière d'oraison, parce que je ne savais pas le faire, et l'adoration. Ma première heure d'adoration. On était, je me souviens, dans un petit oratoire, on était 4 jeunes filles avec 2 sœurs. Et là, vous êtes en silence pendant 1 heure devant un bout de pain, en fait. Et c'est là où vous vous dites, bon, les gars, soit on est complètement fous, soit il y a un acte de foi, en fait. Non, mais c'est vrai. Je veux dire, quand on arrive de nulle part, je veux dire, c'est quand même...
1: Si vous faites, les gars...
0: Il y a tout un héritage quand même, enfin, je veux dire, voilà, de pratique, etc. Donc l'oraison, ça va. Enfin, je veux dire, vous avez la parole de Dieu, vous avez un support. Mais l'adoration, présence réelle et tout, enfin, voilà, il faut quand même se convertir. Ce n'est pas quelque chose de simple. Par contre...
1: Et d'ailleurs, quand vous dites se convertir, c'est être converti, là, parce que
0: voilà,
1: ce n'est pas un effort de la volonté.
0: C'est que le cœur se tourne.
1: C'est quelqu'un.
0: Non, et en fait, ce qui convertit, c'est Dieu lui-même qui fait ce travail. C'est-à-dire qu'on sent à un moment donné, dans 1 heure d'adoration, que Dieu est là. Et on va le sentir à un moment donné, il faut persévérer. Mais une fois qu'on a senti ça, on sait. Mais il faut l'expérience. Sinon, c'est très...
1: Rassurez-moi, vous avez l'air d'avoir quand même des très beaux cadeaux dans votre vie de foi. Vous avez encore des temps de désert de temps en temps ou pas ?
0: Ah ben, bien sûr.
1: Et comment vous en sortez ?
0: Sans ça, ben, la persévérance, hein. Enfin... Bon, moi, j'essaye de rester le plus proche du Christ possible, de m'y accrocher. Donc, je vais à la messe tous les jours. Enfin, je vais en heure d'adoration maintenant et je fais l'oraison, surtout silencieuse, pour essayer de comprendre les appels qu'il me lance. Mais Il y a un combat spirituel, il y a évidemment des questions auxquelles je n'ai pas de réponse. Donc, c'est une épreuve de confiance. Il y a un moment, on ne peut pas devenir mature. C'est une question de maturité, en fait. On ne peut pas devenir mature dans la foi si on n'a pas, si on a tout tout de suite. Donc, on a besoin de traverser, en fait. Il y a des épreuves de confiance, il y a des épreuves de patience, il y a plein d'épreuves dans la vie qui nous travaillent nos vertus, en fait, et qui surtout nous font comprendre que Dieu est là. Et en fait, quand on regarde toute l'histoire de la Bible, c'est une histoire de confiance. Un jour, j'intervenais à Pelle Voisin pour Pax Christi dans une conférence, et je suis partie de là, de partir de cette histoire de confiance. Et en fait, dans tous les épisodes de la Bible qui sont majeurs, vous avez justement cet appel à la confiance que Dieu donne au peuple d'Israël, et il nous le donne aussi à nous. Donc en fait, on marche sur un chemin. Moi, je suis vraiment là dans une période où je marche, comme avec Moïse dans le désert, pas à pas. Je ne sais pas ce qu'il y aura demain. Et je continue mon chemin de foi.
1: Vous entendre, ça fait plutôt envie. Hein. On a envie de cheminer avec vous.
0: Il faut cheminer avec Jésus, là, on est sûr.
1: Alors, on arrive déjà à la fin de cette émission. C'est le moment des questions courtes, réponses courtes. Un chiffre entre 1 et 10, s'il vous plaît.
0: 2.
1: Quelle est la dernière fois où vous avez reconnu l'action du Christ dans votre vie ?
0: Lundi dernier, j'étais en retraite spirituelle, silencieuse, une journée de désert, pour me préparer au jour saint. Donc, j'ai reçu une parole qu'il faut que je dise, parce qu'on est à la télé. Allez dire aux nations que le Seigneur est roi. Voilà. Et voilà, on va rentrer dans les jours saints. Mettons-nous à l'école de Jésus, contemplons-le et osons témoigner aussi en tant que chrétiens de notre foi. Je crois que c'est important pour notre monde d'aujourd'hui.
1: À nouveau, entre 1 et 10.
0: 5.
1: Y a-t-il une parole que vous regrettez de n'avoir pas dite à quelqu'un ?
0: Non. J'ai pas de regrets.
1: Une dernière ?
0: La une.
1: Vous êtes sûr ?
0: Oui.
1: Si vous pouviez rencontrer un personnage de la Bible, qui serait-ce et que lui demanderiez-vous ?
0: Moïse. Moïse, et j'aurais dit, comment t'as fait pour conduire ce peuple rebelle ? Parce que j'ai plein de rebelles autour de moi. Et du coup, comment t'as trouvé la force ?
1: Bien, merci beaucoup. Merci d'être venu jusqu'à nous partager
0: ce
1: qui n'est pas juste une belle histoire, mais votre histoire, l'histoire de votre vie, ce cheminement qui continue et dont on voit, nous, ici, les effets. Merci beaucoup. Merci à vous tous pour votre fidélité. 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
1: Du psaume 24.
2: Vers toi, Seigneur, j'élève mon âme. Seigneur, enseigne-moi tes voies, fais-moi connaître ta route. Dirige-moi par ta vérité, enseigne-moi, car tu es le Dieu qui me sauve. C'est toi que j'espère tout le jour, en raison de ta bonté, Seigneur. Rappelle-toi, Seigneur, ta tendresse, ton amour qui est de toujours. Oublie les révoltes, les péchés de ma jeunesse. Dans ton amour, ne m'oublie pas. Il est droit, il est bon, le Seigneur, lui qui montre aux pécheurs le chemin. Sa justice dirige les humbles, il enseigne aux humbles son chemin. Les voies du Seigneur sont amour et vérité pour qui veille à son alliance et à ses lois. À cause de ton nom, Seigneur, pardonne ma faute, elle est grande. Regarde et prends pitié de moi qui suis seul et misérable. L'angoisse grandit dans mon cœur, tire-moi de ma détresse. Vois ma misère et ma peine, enlève tous mes péchés. Droiture et perfection veillent sur moi qui t'espère.

Je m'adresse à ceux qui exercent parmi vous la fonction d'ancien, car moi aussi je fais partie des anciens. Je suis témoin de la passion du Christ et je communierai à la gloire qui va se révéler. Soyez les bergers du troupeau de Dieu qui vous est confié. Veillez sur lui, non par contrainte, mais de bon cœur, comme Dieu le veut. Non par une misérable cupidité, mais par dévouement, sans commander un maître à ceux dont vous avez reçu la charge, mais en devenant les modèles du troupeau. Et quand se manifestera le berger suprême, vous remporterez la couronne de gloire qui ne se flétrit pas.

Louons le Christ, le grand prêtre, pris parmi les hommes pour intervenir en notre faveur et prions-le.

0: Tu as donné à ton Église des pasteurs animés de l'Esprit de l'Évangile. Accorde à ton peuple la même connaissance et le même courage.
1: Sauve ton peuple, béni.
0: À la prière de Moïse et de tes saints pasteurs, tu as pardonné les péchés de ton peuple. À leur intercession, purifie l'Église aujourd'hui.
1: Sauve ton peuple, bénis ton héritage.
0: Tu t'es choisi des saints parmi ton peuple. Et tu les as conduits par ton esprit. Donne ce même esprit à tous les pasteurs de ton Église.
1: Sauve ton peuple, bénis ton héritage.
0: Toi, l'unique richesse des saints, ne permets pas qu'aucun homme, sauvé par ton sang, demeure loin de toi.

Seigneur, nous te rendons grâce pour le voyage apostolique que le pape Léon va bientôt effectuer en France. Bénis ceux qui préparent ce voyage. Ouvre le cœur de tous ceux. Ouvre le cœur de tous au message qu'il délivrera à cette occasion. Toi qui donnes la vie au troupeau par la main de ses pasteurs, ne permets pas qu'aucun défunt se perde. Tu t'es livré pour eux, sauve-les.

Prions. Tu as donné, Seigneur, à Saint Césaire d'Arles une grande aptitude pour enseigner au peuple ta parole. Daigne ouvrir nos cœurs au message qu'il nous a transmis avec fidélité et conviction. Par Jésus-Christ, ton Fils, notre Seigneur, qui vit et règne avec toi dans l'unité du Saint-Esprit, Dieu pour les siècles des siècles. Le Seigneur

0: 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Sur le plateau de la foi prise au mot, Régis Burnet reçoit le père Sébastien de Horter, prêtre de l'Emmanuel, et le père Claude Tassin, spiritain et exégète, une émission diffusée en 2020.
1: Bonjour et merci de nous retrouver pour la foi prise au mot, votre rendez-vous de formation chrétienne. Cette semaine, un mot et un mot de théologie, la grâce. En grec, le terme charis ne dit rien de plus que le simple cadeau. Mais sous la plume de saint Paul, c'est le maître mot du salut. « Ma grâce te suffit », s'entend-il dire par le Christ, « car ma puissance s'accomplit dans la faiblesse ». Alors, quel est ce concept de grâce qui répond à toutes les faiblesses de l'humanité? Et pourquoi est-il aussi central dans la théologie chrétienne? Paul en est-il l'inventeur? Pourquoi oppose-t-il et pourquoi oppose-t-on souvent la nature et la grâce? Et qu'est-ce que concrètement la grâce nous apporte? Comment pouvons-nous en vivre? Voici les nombreuses questions. Vous voyez, j'ai beaucoup de questions à poser auxquelles nous allons tâcher de répondre en compagnie de mes deux invités, le père Sébastien de Horter. Bonsoir.
2: Bonsoir.
1: Vous êtes bibliste, vous êtes vicaire à la paroisse universitaire de Saint-François de Louvain-la-Neuve, c'est en Belgique.
2: Exactement.
1: Et vous êtes également membre de la communauté de l'Emmanuel.
2: Oui.
1: Et puis, père Claude Tassin, bonsoir.
3: Bonsoir.
1: Alors, on vous a déjà vu il n'y a pas très longtemps sur une émission sur le royaume de Dieu. On vous réinvite sur la grâce. Vous êtes bibliste et vous êtes spiritain. Alors, père Claude Tassin, on va peut-être commencer par vous. Quand vous avez vu qu'on allait parler de la grâce, vous m'avez dit « je veux d'abord parler de vocabulaire ».
3: Oui, l'émission, la foi…
1: Prise au mot.
3: On peut mettre au pluriel.
1: Alors, il y a plusieurs mots.
3: Oui, il y a plusieurs mots.
1: Pas plusieurs fois quand même.
3: Non, oh, encore que… Donc, dans l'Ancien Testament, si vous prenez l'hébreu, vous avez deux mots qui dominent. Le mot « reine » qu'on trouve dans le texte de l'Exode sous l'expression « trouver grâce aux yeux de quelqu'un ». La meilleure traduction, c'est encore dans le Magnificat. « Il s'est penché sur son humble servante ». C'est ça que recouvre le mot, c'est-à-dire quelqu'un qui se penche avec bienveillance sur quelqu'un, pour l'aider, pour le secourir, pour le soutenir, pour l'apprécier, etc. Et puis l'autre mot qui est beaucoup plus fréquent, « chesed ». Alors là, c'est compliqué, enfin, c'est pas compliqué, mais c'est riche. Donc là, on pourrait traduire par « grâce », on peut traduire par « soutien »,« bienveillance »,« gratuité ». Souvent, dans les textes de l'Ancien Testament, ce mot « grâce » vient avec le mot qu'on traduit par « vérité ». La grâce et la vérité, une expression qu'on retrouve dans le prologue de saint Jean. Mm-hmm. Moïse a donné la loi, et la grâce et la vérité sont venues par le Christ, par Jésus-Christ. Alors, ce mot-là, vérité, ça souligne, ça met en relief une des dimensions de la grâce, ça veut dire la fidélité. La fidélité, le fait qu'on reste toujours favorable, et dans l'Ancien Testament, malgré l'expérience du péché, malgré l'expérience de révolte, on a dans l'Alliance un Dieu qui reste bienveillant. Bon.
1: Alors ça, c'est intéressant.
3: Alors,
1: parce qu'on
3: oui.
1: voit bien que Paul va inventer, je mets un énorme guillemet sur « inventer » le concept de grâce, en utilisant un terme grec qui finalement est un peu banal. C'est la chose qu'on a reçue, le cadeau, la chose que l'on donne, plus exactement.
2: Et c'est peut-être une des belles choses qui se passent dans la traduction, donc le phénomène de traduction, on parlait de mots. Effectivement, en passant de l'hébreu au grec, on change d'univers, et les traducteurs, en choisissant souvent ce mot de charis, effectivement, soulignent peut-être la dimension de don, avec toute la richesse d'un don qui fait référence au donateur, à l'acte de donner, à ce qui est donné,
1: oui.
2: éventuellement d'un don en retour, qui est très, très présent dans la mentalité de la Méditerranée ancienne, de donner en retour.
1: Uh-huh.
2: Et Et donc voilà, un accent un peu différent qui est posé avec ce mot charis, qui souvent va parfois avec le mot simplement de don. Quand Paul, à un moment donné, parle de la collecte, il parle du don qui a été fait aux églises de Jérusalem.
1: Mm-hmm. Claude Tassin, vous parlez à la fois hébreu et grec, et même un peu araméen.
3: Oui.
1: Vous vous sentez trahi par ce terme grec ? Je veux dire, est-ce que ça oriente les choses ?
3: Non, mais je suis d'accord avec ce que vous venez de dire. Là. Simplement, je crois que, de fait, quand on prend le mot charis dans un dictionnaire grec, ça va depuis la grâce comme la beauté de la femme, jusque à la rémunération inattendue. Bon. Mais je pense que, de fait, vous avez raison de souligner que Paul a dû faire un choix. Il a dû faire un choix pour rendre ce mot hébreu qui ne correspondait pas tout à fait à ce qu'il voulait dire dans la grâce apportée par le Christ. On peut dire ça un peu ?
2: Certainement. Après, ce choix s'appuie aussi sur les traducteurs de la Septante, donc de la traduction de l'hébreu en grec. En tout cas, ce qui est important, peut-être pour revenir au mot hébreu, il y a deux choses que je vais souligner. La première, c'est qu'effectivement, au départ, ça traduit beaucoup les rapports humains. L'expression « trouver grâce », qu'on trouve plus de 60 fois dans l'Ancien Testament, mm-hmm. qualifie beaucoup les rapports humains et rarement les rapports entre un homme et Dieu. Donc, il faudra voir qui, au fond, qualifie son rapport avec Dieu par ce mot de grâce. Et d'autre part, justement, ira ce texte de l'Exode sur lequel on va s'arrêter, qui parle de la grâce comme d'un attribut de Dieu,
1: oui.
2: et donc comme l'être même de Dieu. Et ça, c'est peut-être l'idée par laquelle il nous faut aussi commencer.
1: Eh bien, c'est parfait. On va commencer par ça. Je vous propose donc qu'on écoute ce texte de l'Exode auquel vous avez fait référence l'un et l'autre. C'est les versets 5 à 10 du chapitre 34 du livre de l'Exode.
4: Le Seigneur descendit dans la nuée, se tint là avec lui, et Moïse proclama le nom de Seigneur. Le Seigneur passa devant lui et proclama « Le Seigneur, le Seigneur, Dieu miséricordieux et bienveillant, lent à la colère, plein de fidélité et de loyauté, qui reste fidèle à des milliers de générations, qui supporte la faute, la révolte et le péché, mais sans rien laisser passer, qui poursuit la faute des pères chez les fils et les petits-fils sur 3

0: la terre, ni dans aucune nation. Et tout le peuple qui t'entoure verra qu'elle est terrible, l'œuvre du Seigneur, celle que je vais réaliser avec toi.
1: Vous écoutez La foi prise au mot sur la notion de grâce, comment appréhender ces différentes dimensions et comment l'accueillir. Pour en parler, Régis Burné est accompagné du père Sébastien de Horter, prêtre de l'Emmanuel, et du père Claude Tassin, spiritain et exégète.
2: Voilà, alors on a entendu ce texte de l'Exode. Alors, il y a un mot en français qui a été bien rendu, si j'ose dire, c'est « j'ai trouvé grâce à tes yeux », c'est le premier sens de grâce. Mais en fait, grâce est déjà avant dans le texte. Il se trouve où ?
3: Avec un autre mot, oui. Qui est le mot « chesed ».
2: Oui.
3: Et donc, Dieu qui est riche en chesed, qui est riche en grâce, je ne sais pas comment on a traduit là.
2: Donc miséricordieux et bienveillant, lent à la colère, plein de fidélité et de loyauté.
3: Et alors vous évoquiez la Septante, là, et ils se sont plantés. Ils ont mélangé les mots, trouver grâce est devenu charis, et puis polluéléos pour riche en grâce. Bon, ce n'est pas toujours très, très fidèle, parce que de fait c'est un concept riche, qu'on peut traduire de différentes manières. Moi, j'aurais l'impression que ce que vous soulignez là, c'est-à-dire que les relations avec Dieu, c'est pas si fréquent que ça au départ. On peut dire que c'est le Deutéronome qui a quand même lancé ça, avec l'idée d'alliance dans le Deutéronome, et avec l'idée d'élection par grâce. Dieu n'a pas choisi Israël parce que c'est le plus sage et le plus puissant, mais par sa recette gratuite, par son don gratuit. Je ne sais pas si vous seriez d'accord.
4: Oui, en même temps, soulignez aussi l'importance de ce passage. Donc, on est en Exode 34. Il y a déjà eu l'alliance qui a été conclue, les fameux 10 commandements ou 10 paroles, puis un ensemble d'instructions. Et puis en Exode 33, donc le chapitre juste avant, Dieu propose à Moïse de partir, et au départ il dit « je vais envoyer quelqu'un ». Et à ce moment-là, Moïse fait une demande très étonnante, il dit « mais si j'ai trouvé grâce auprès de toi, puisque tu as dit que tu me connaissais par mon nom, eh bien viens toi-même. Et puis aussi, fais-moi connaître tes voies, tes chemins, et un peu plus loin, même, fais-moi voir ta gloire, fais-moi connaître ton nom ». Donc ce sont toutes les demandes que Moïse fait pour dire « si j'ai trouvé grâce à tes yeux ». Et la réponse du Seigneur vient. Et effectivement, on voit que le Seigneur passe et qu'il révèle son nom avec 5 attributs majeurs, plus des compléments. Et il faut savoir que l'hébreu ne fonctionne pas par distinction de concepts, mais plutôt par accumulation. Et donc ces différents mots, au fond, peut-être tous déclinent d'une certaine manière l'être de Dieu et donc l'être gracieux de Dieu. Donc effectivement, au départ, il est miséricordieux, c'est la racine des entrailles, il est capable de se laisser atteindre. Le deuxième, c'est quand même un mot de la racine de la grâce, parce que c'est ranoun.
2: Bienveillant.
4: Bienveillant, donc qui est favorable. Puis après, lent à la colère, l'hébreu dit avec les longues narines, donc une expression très, très incarnée qui veut dire, voilà, il se met lentement à colère. Puis après, comme on l'a dit, riche en vérité, fidélité.
2: Plein de fidélité, on a essayé de traduire comme on a pu. Hein.
4: Et puis récède, émette et récède. Donc,
2: oui, et de loyauté.
4: Et donc tout ça, c'est l'être de Dieu. Et cet être de Dieu, eh bien, va être repris plusieurs fois par les psaumes, et puis aussi par deux passages dans le livre de Joël et dans le livre de le prophète Jonas, et qui nous montrent cet être de Dieu.
3: Je crois qu'il ne faut pas oublier que ce chapitre 34 de l'Exode, ça vient après l'affaire du veau d'or. Et donc c'est assez curieux la manière dont le narrateur arrange les choses, c'est-à-dire qu'il y a, suite du péché du veau d'or, il y a les insurgés qui tombent. Mais c'est intéressant de voir dans le passage qu'on vient de lire qu'il y a une disproportion entre les 4 générations et les 1000 générations. Enfin, bon. Et donc, ce qui domine en Dieu, c'est une des dimensions de la grâce, c'est-à-dire la miséricorde. Ok.

0: le pardon. Et là, il faudrait revenir à un livre qu'on ne lit pas souvent dans la Bible, c'est le livre de la sagesse, hein, où Dieu montre sa puissance, justement, parce qu'il est capable de pardonner. Ça, c'est le signe de sa puissance.
1: Oui, vous vouliez dire qu'effectivement, il est fidèle à des milliers de générations et il reste, il laisse, comment dire, il poursuit la faute, hein, dit le texte.
0: Oui, il n'est pas bonasse.
1: Il n'est pas bonasse, non, sur trois et quatre générations. Donc, vous voulez dire qu'il y a, plus de, comment dire, de bonté en Dieu que, comme vous dites, d'absence de gentillesse.
2: Oui, surtout que le 1000 est presque un nombre infini,
1: c'est ça.
2: Alors que le 4 est un nombre fini. Donc là, ce châtiment ou cet exercice de la justice est limité, alors que la recette, elle, semble sans limite.
1: Alors donc on a parcouru très vite hein, ce qui est dit dans l'Ancien Testament, qui pour l'instant c'est une sorte de, comment dire, bienveillance de Dieu. Qu'est-ce serait, oui, finalement, en quelques mots, comment vous définiriez cette recette?
0: Je reviendrai encore une fois au Deutéronome, c'est-à-dire que c'est la gratuité de Dieu. C'est son élection, il choisit.
1: Il est libre ? Est-ce que c'est une part de sa liberté ?
0: C'est une part de sa liberté, tout à fait. C'est une part de sa liberté. Et puis, on pourrait ajouter que c'est une part de témoignage. C'est-à-dire que Dieu est gratuit, il choisit librement qui il veut, mais c'est à son peuple choisi de témoigner de cette élection vis-à-vis des autres. Hein, c'est une mission de révélation de Dieu à travers le fait qu'on a été choisi, et non pas un orgueil qui se ferme sur lui-même. Je pense que c'est ça, quand même, un peu.
2: Oui, j'aime souligner que c'est vraiment l'être même de Dieu, ses attributs divins, Dieu est grâce.
1: Oui.
2: Sa liberté est très importante. Justement, en Exode 33, il dit « Je fais grâce à qui je fais grâce et je prends pitié de qui je prends pitié ».
1: Ce qui veut donc dire qu'il est capable de tout, mais il est très susceptible de nous surprendre.
2: Exactement.
1: Dieu est un peu surprenant, finalement.
0: Oui.
1: Et c'est ce qui fait sa grâce, d'une certaine façon.
2: C'est ce qui fait sa grâce, c'est ce qui fait sa liberté. D'ailleurs, par exemple, Jonas va être fâché de cela.
1: Ah, et comment?
2: Donc, ses attributs reviennent à la fin du livre de Jonas. Mm-hmm. Car Jonas est comme fâché que Dieu n'a pas mis en pratique ce qu'il avait annoncé pour Ninive. Et pourtant, Dieu à nouveau se révèle avec ses mêmes attributs. Et Jonas a du mal à accepter cela.
1: Alors, on a vu ce que c'était dans l'Ancien Testament, un peu vite, malheureusement. Et on va voir ce que Paul en fait, puisqu'il s'agit de lui, évidemment. Dans l'Épître aux Romains, on va lire donc le chapitre 5 de l'Épître aux Romains et tout particulièrement les versets 15 à 21.
3: Mais il n'en va pas du don de grâce comme de la faute. Car si par la faute d'un seul, la multitude a subi la mort, à plus forte raison la grâce de Dieu, grâce accordée en un seul homme, Jésus-Christ, s'est-elle répandue en abondance sur la multitude. Et il n'en va pas non plus du don comme des suites du péché d'un seul. En effet, à partir du péché d'un seul, le jugement aboutit à la condamnation, tandis qu'à partir de nombreuses fautes, le don de grâce aboutit à la justification. Car si par un seul homme, par la faute d'un seul, la mort a régné, à plus forte raison, par le seul Jésus-Christ, régneront-ils dans la vie ceux qui reçoivent l'abondance de la grâce et du don de la justice? Bref, comme par la faute d'un seul, ce fut pour tous les hommes la condamnation, ainsi par l'œuvre de justice d'un seul, c'est pour tous les hommes la justification qui donne la vie. De même en effet que, par la désobéissance d'un seul homme, la multitude a été rendue pécheresse. De même aussi, par l'obéissance d'un seul, la multitude sera-t-elle rendue juste? La loi, elle, est intervenue pour que prolifère la faute. Mais là où le péché a proliféré, la grâce a surabondé, afin que, comme le péché avait régné pour la mort, ainsi, par la justice, la grâce règne pour la vie éternelle, par Jésus-Christ, notre Seigneur. »

0: Sébastien de Horter, c'est du Paul, donc c'est incompréhensible. En gros, qu'est-ce qu'il veut dire? Non, je dis c'est incompréhensible, mais c'est vrai que ça demande quand même beaucoup de vocabulaire technique, et puis il faut le suivre dans son argumentation. En gros, d'un mot, il veut dire quoi?
1: D'un mot, je pense qu'il contemple le plan du salut. Mm-hmm. Il veut montrer que par l'Évangile se manifeste la justice de Dieu et que le salut est advenu. Il a déjà dit qu'au début de l'Épître aux Romains que toute l'humanité est pécheresse, tous sont privés de la gloire de Dieu. Il a déjà dit qu'on est justifié par la foi et de manière gratuite. Et là, il veut faire un pas de plus, puisqu'à la fin du passage qu'on a entendu, on parle du règne de la grâce. Donc il veut montrer que ce n'est pas seulement Dieu qui nous regarde favorablement, il pourrait nous regarder favorablement sans nous changer. Ok, l'humanité est pécheresse, mais je ne suis pas méchant avec eux. Mmh. Il nous transforme. Et donc il nous fait passer ce qu'on va dire plus tard dans un état. Non plus un état où c'est le péché qui règne, le péché qui est la coordonnée principale de l'humanité, mais maintenant c'est la grâce. Et pour cela, il fait une sorte de comparaison entre Adam et le Christ. Évidemment, c'est une sorte de preuve esthétique. Il ne prouve rien, mais il montre que les maîtres, l'un par rapport à l'autre, éclairent l'un et l'autre, avec peut-être deux éléments importants. Le premier, c'est celui de la surabondance. Donc la grâce est surabondante par rapport au péché. Ce qu'on a déjà dit tout à l'heure en disant 1000 générations de bienveillance et seulement 4 de châtiment. Mmh. Et puis d'autre part, cette idée de règne, d'être établi dans la grâce.
0: Alors vous avez parfaitement vu les deux temps et on va revenir sur les deux temps. Premier temps, Père Claude Tassin, je crois que vous voulez nous lire un passage de l'Épître aux Romains.
2: J'en reviendrai sur ce que...
0: Ah, vous voulez revenir sur ce qu'il a dit?
2: Simplement, pour souligner ce que vient de dire, vous parlez de la surabondance, c'est exactement du bon saint Paul. C'est-à-dire que les mots s'enrichissent l'un l'autre. C'est le don de la grâce, charisma, la grâce, charis, le don, doréa. Donc, il multiplie ça. Et puis, alors, c'est vraiment du bon saint Paul. C'est-à-dire... ce type de comparaison, de même, c'est pas la même chose.
0: Vous l'aimez pas, saint Paul?
2: Ah si, justement, c'est du bon saint Paul. Oui.
0: Les deux temps. Le premier temps, c'est le temps effectivement où on pardonne le péché, puis le deuxième temps, c'est le temps de l'état de grâce. Enfin, voilà. Alors, on va peut-être commencer par le premier temps. Saint Paul, juste avant, va donc avant
2: ce passage. Je voudrais relire simplement le début de ce chapitre. Par le Christ, nous avons accès, par la foi, à cette grâce en laquelle nous sommes établis et nous mettons notre fierté dans l'espérance de la gloire de Dieu. Alors, il y a trois mots là. Il y a grâce, fierté, gloire. Bon, ça, c'est important. Mais ce qui m'intéressait aussi, c'est ce petit éclairage d'une expérience tout à fait humaine. Au verset 7, « C'est à peine si quelqu'un voudrait mourir pour un juste. » Peut-être pour un homme de bien accepterait-on de mourir. Mais en ceci, Dieu prouve son amour envers nous. Christ est mort pour nous alors que nous étions encore pécheurs. Ça, c'est l'expérience humaine. J'ai souligné en lisant le mot « fierté ». On est pécheurs, voilà ce que dit Paul, on était encore pécheurs, et Dieu nous a pris quand même au sérieux. Oui. Et on est fiers de ça. On est fiers de ça. La fierté d'être pris, alors qu'on n'en valait pas la peine d'être pris. En fait, donc, la grâce nous anoblit. Savoir qu'on reçoit la grâce de Dieu, c'est savoir qu'on a du prix à ses yeux. Moi, j'avoue, c'est peut-être passé du coq à l'âne, mais j'avoue que quand j'entends un discours politique, le politicien qui me dit « je n'ai de leçons à recevoir de personne », celui-là, je ne le crois plus. Ok ? Je ne crois plus. Il se rend indigne s'il n'a de leçons à recevoir de personne. Je crois que là, c'est ça le fond de la noblesse de la grâce, c'est que s'apercevoir qu'on est digne que Dieu nous vienne en aide et nous fasse des cadeaux, alors c'est là que la grâce suppose une lucidité sur soi-même, une humilité, savoir

0: que je me reçois des autres et de l'autre en particulier qui est Dieu. Bon, je ne sais pas si... Oui.
1: Si, si, et ce sera très important lorsqu'on demandera est-ce que la grâce suffit, est-ce qu'il faut des œuvres ou pas.
2: Oui.
1: Cet enjeu de fierté. Ce mot de fierté est un mot important, on peut dire parfois vantardise. C'est presque là...
2: Ça, c'est chez Paul, ça.
1: C'est chez Paul.
2: Chez Paul, ça aussi, c'est du très bon Paul.
1: C'est
2: du
1: très bon Paul.
2: Il est tout le temps en train de dire je m'enorgueillis, etc. Mais c'est pas de la vantardise. Enfin, c'est pas de la vantardise dans le sens...
1: C'est
2: pas de l'orgueil.
1: C'est presque là où il trouve la définition de son être, le fond de son être. Et il le trouve en Dieu. Et c'est ça, ce grand basculement qu'il va vivre, qui est aussi son expérience personnelle. Il ne cherche pas à trouver son être dans ce qu'il fait, dans ses œuvres, mais dans cette grâce de Dieu reçue gratuitement. Et puis, deux autres termes que je souligne, vous l'avez dit, on l'a entendu, c'est « nous sommes établis ». Et donc, ce n'est plus seulement une faveur d'un peu d'en haut, il y a quelque chose qui va demeurer, qu'il va après, peut-être aussi avec des dons de grâce qui vont se déployer. Et en même temps, il y a une espérance de la gloire. Et donc, alors que parfois, dans un psaume, on voit que Dieu est à la fois le Dieu de grâce et de gloire, ici, il y a comme une distinction qui est faite, et qui va être reprise par la théologie, beaucoup par saint Augustin, par exemple, entre la vie ici présent dans la grâce, vraiment dans la grâce, et puis plus tard, peut-être, dans le face-à-face de la gloire.
2: Est-ce que, parce qu'on n'est pas tous saint Paul, est-ce qu'on a tous à suivre ce chemin de se dire on est fondé en Dieu, enfin, ou c'est Dieu qui nous donne notre être? Qu'est-ce que concrètement ça veut dire dans la vie présente, là? Vous êtes à la paroisse Saint-François de Louvain-la-Neuve, vos étudiants, ils disent... Enfin, comment vous leur expliquez ça?
1: Alors, c'est une bonne question et peut-être pas si facile.
2: Non, c'est pour ça que je la pose.
1: En tout cas, je pense que la vision chrétienne de l'être humain, la vision que la révélation biblique nous apporte, permet de voir que l'homme a été créé et donc il ne s'est pas donné à lui-même. J'aime bien dire aux étudiants, on a à la fois un nombril physiologique et comme un nombril spirituel qui nous rappelle notre origine divine. Il y a quelque chose de l'être humain qui vient de Dieu et donc ce qui me fonde, c'est un don. Et ça peut être, soit on peut l'accueillir de manière très favorablement, dans une grande reconnaissance, ou soit on peut être gêné de cela. Ce qui me fonde, c'est d'abord un don. Je dirais que ça, c'est une des premières expériences de la grâce. La grâce au niveau de mon être créé. Et puis, une autre étape, c'est de faire, comme vous disiez, avec un peu d'humilité, de vérité, découvrir qu'on est aussi marqué par le péché. Saint Paul dira, le bien que je veux faire, je ne le fais pas, le mal que je ne voudrais pas faire, je le fais. Et là, à nouveau, il y a une autre grâce, qui est cette grâce de la justification, du fait que Dieu ne tienne pas rigueur, et alors me rétablit dans cette grâce, au sens, c'est facile, de beauté des origines.
2: Vous avez bien souligné le fait que vous ne recevez pas votre origine. Vous, ça vous a changé aussi? Enfin, quand on fait cette expérience-là, ça change la vie spirituelle?
3: Oui, je pense que, ce qui me frappe, c'est que, sauf erreur de ma part, dans le Nouveau Testament, le mot grâce, charis, est toujours au singulier. C'est la grâce. Alors, demander des grâces dans la prière, là, ça commence à me perturber quand même, un peu, hein.
2: Oui.
3: Demander des grâces, oui. Bon, mais, parce que la prière de demande, là, je m'échappe pas beaucoup, la prière de demande, c'est un combat, dit tout le Nouveau Testament, saint Paul en particulier, c'est un combat, et Augustin dirait, combattre dans la prière jusqu'à ce que j'arrive à m'adapter à la volonté de Dieu. C'est un peu contradictoire, mais c'est ça. Jusqu'à ce que je comprenne ce que Dieu veut. Et c'est là que je pense qu'on retrouve la grâce, c'est-à-dire ce dilemme qu'on met entre la grâce et la foi, il me semble que c'est un peu... La grâce et la loi, je veux dire. C'est un peu tordu. Parce que, effectivement, la loi, elle peut être prise dans un sens légaliste. Et c'est comme ça que Paul, souvent, la tourne, hélas, pour nous.
0: hein, c'est-à-dire la satisfaction d'avoir accompli le règlement. Ça, il n'y a rien de pire en religion, hein, que d'être satisfait, la satisfaction du devoir accompli, ça c'est terrible. Hein. Mais ce que dit le régime de la grâce, et là on retrouverait le judaïsme tout à fait, c'est que la loi, elle est faite pour nous indiquer ce que Dieu attend comme réponse à son don. C'est-à-dire que, bon, je reprendrai dans le judaïsme ce qu'on a appelé les bonnes œuvres ou les œuvres de miséricorde, hein, vêtir celui qui est nu, etc. C'est conçu comme une révélation de Dieu. C'est Dieu qui lui-même a habillé Adam et Ève et qui nous invite à vêtir aussi celui qui est nu. Et donc, du coup, nos bonnes œuvres, nos actes, notre pratique de la loi, c'est conçu comme dans un mouvement de gratuité. C'est ce que Dieu nous apprend. On chercherait à tâtons comment répondre à sa grâce, mais là, il nous donne des pistes, ok, dans la loi. Oui ?
2: Vous êtes d'accord ? C'est l'opposition, effectivement, entre la loi et la grâce est peut-être un peu... Parce que c'est vrai que souvent, on entend dire ça, hein, de la part des chrétiens, et d'ailleurs, moi-même, j'ai pu le dire, avec la grâce, il y a le régime de la loi, le régime de la grâce, etc. En fait, ce n'est pas une opposition si nette.
1: Oui, c'est quelque chose de très important qu'il faut souligner. Non seulement ça a pu marquer, on va dire, la pensée populaire, mais même les études bibliques, hein, les études pauliniennes, à un moment donné, ont pu lire ça de manière caricaturale. Vraiment en grande caricature. Hein.
2: Oui, oui, allez-y.
1: Le judaïsme, c'est vivre selon la loi,
2: oui.
1: Et je me justifie par moi-même, par les œuvres de la loi. Vient la grâce du Christ, et là, je suis justifié gratuitement par la grâce. Surtout que certains passages de l'Écriture pourraient s'y prêter. Vous l'avez cité tout à l'heure, je voudrais reciter ce passage, parce que le mot grâce, dans l'évangile de Jean, n'intervient que trois fois au début. Et après, on n'en parle plus.
2: Oui.
1: Mais un passage très important, le Verbe s'est fait chair, il a habité parmi nous. Nous avons vu sa gloire, gloire qu'il a comme fils unique, plein de grâce et de vérité. Juste après, de cette plénitude, nous avons reçu et grâce pour grâce. Et après, la loi a été donnée par Moïse, la grâce et la vérité sont venues par Jésus-Christ. Et si on lit ça de manière, en isolant ce texte de tout le reste, on pourrait dire, c'est très simple. Moïse, c'est le régime de la loi. Jésus-Christ, c'est la grâce. En fait, avec le texte qu'on a entendu tout à l'heure de l'Exode, on voit bien que Moïse est celui qui a demandé de trouver grâce.
2: Oui.
1: Et donc, cette grâce et cette vérité, c'est comme un résumé des attributs de Dieu, les cinq dont on a parlé tout à l'heure, dont on a retenu les deux principaux, et qui sont comme concentrés à la personne de Jésus-Christ. Et puis, il a dit que la loi était donnée. Or, le don, c'est aussi un vocabulaire de la grâce. Donc, la loi est une grâce. Et donc, on voit que les choses sont plus complexes que cela. Effectivement, comme vous le disiez, la loi est un don. Et vivre selon la loi, c'est trouver la réponse adaptée à la grâce de Dieu.
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2: Du coup, quel rapport il faut qu'on entretienne avec la loi? Parce que c'est vrai que avant c'était simple, hein, dans la caricature que vous dénoncez. Bon, la loi, c'était ce temps passé du judaïsme, etc. Et puis maintenant, on est dans le temps de la liberté, dans le temps de la grâce. C'est plus compliqué. Quel est le rapport qu'il faut entretenir maintenant avec la loi?
0: Ouais.
2: Ah, vous...
0: Je pense que... On revient à la loi, là. C'est-à-dire, hein, dans Galates chapitre 5, verset 6, hein, la loi, donc, la foi opérant par la charité. La foi opérant par la charité. C'est-à-dire, la foi en la grâce de Dieu, elle se traduit par des actes

0: de charité. Mmh. Et donc, c'est pas une différence de nature des actes que fait un croyant ou un non-croyant. C'est le fait que je sais moi-même que les actes que j'accomplis, c'est grâce à une révélation de Dieu de ce que je dois faire. Est-ce que c'est clair un peu ?
1: Oui, oui, c'est clair.
0: Okay.
1: Ça veut dire qu'en fait, en allant très vite, ce qu'un juif qui observe la loi fait et ce qu'un chrétien fait, finalement, il n'y a pas une très très grande différence. Alors, il y a des différences rituelles, mais ça, c'est autre chose. Oui. Mais au fond, obéir à la loi, enfin, on n'obéit pas à la loi parce que c'est la loi, on obéit à la loi parce qu'elle a été donnée.
0: J'obéis à la loi parce que je rends grâce à Dieu de me montrer ce que je dois faire. Hein, donc, grâce et action de grâce, là, on pourrait... Je rends grâce à Dieu, on peut dire ça ?
2: Oui, et puis je pense que du coup, ça met en place comme deux manières de vivre. Est-ce que je suis fidèle à une loi ? Est-ce que je fais deux œuvres pour être justifié ?
1: Ah.
2: Donc, pour gagner quelque chose que je n'ai pas, qu'il me manque ? Et je suis toujours en manque, toujours en dette. Mais du coup, si je me glorifie dans ce que je fais,
1: oui,
2: puisque c'est ce que je fais qui me définit et qui peut-être me permet d'obtenir le salut, la grâce, ou bien, et c'est peut-être, c'était déjà son présent en Israël, mais c'est vraiment révélé en plénitude en Jésus-Christ, où est-ce que je comprends que je suis déjà sauvé, gratuitement, indépendamment des œuvres de la loi, alors j'agis par action de grâce. Alors j'agis par débordement. Mm-hmm. Et je pense que passer d'un mode d'être à un autre, un mode d'agir à un autre, est vraiment une expérience de la conversion, et notamment de la conversion de Paul. Du coup, sa fierté, elle est en Dieu, et non plus en lui-même, et en lui-même agissant en ses œuvres.
1: Est-ce que je peux être un peu provocateur ?
2: Bien sûr.
1: Est-ce que ça veut dire que... je ne serais pas sauvé parce que je serais allé à la messe régulièrement pendant toute ma vie, à contre-cœur, etc. Est-ce que c'est, vous voyez ce que je veux dire ? Est-ce que c'est en faisant des... Est-ce que c'est parce que... est-ce que c'est pas, est-ce qu'il faut que j'accumule les bonnes œuvres, y compris aller à la messe ?
2: Mais à ce moment-là, le fond du cœur, il n'a pas changé.
1: Mm-hmm.
2: Ce n'est pas l'accueil d'un salut, ça. C'est une sorte de combat sur soi-même, de répondre à peut-être une certaine norme, comme d'autres répondraient à une autre norme, mais ce n'est pas l'expérience du salut.
1: Vous êtes d'accord ?
0: Oui, enfin, je reviens à mon expression, c'est la satisfaction du devoir accompli.
1: Oui, c'est ça.
0: C'est s'enfermer sur soi et prendre la loi comme le règlement que j'applique, mais qui n'est plus le signe d'une relation avec une personne qui est Dieu.
2: Bon. Mm-hmm. Paul va le redire très nettement dans l'Épître aux Éphésiens, chapitre 2. C'est par grâce que vous êtes sauvés au moyen de la foi. Ce n'est pas en raison de vous-même. Et le « en raison de » traduit le préfixe « ex », donc l'origine. Donc cela ne vient pas de vous-même. Et il rajoute « c'est un don de Dieu ». Et ce mot « doréa » qu'on a déjà rencontré. Mm-hmm. Et là, c'est une formule très très nette, Éphésiens 2, 8. C'est par grâce que vous êtes sauvés au moyen de la foi, non pas tiré de vous-même, c'est un don de Dieu.
1: Alors, j'avais distingué deux temps, hein, le premier temps qui est le temps du premier salut par Jésus-Christ, et puis après, enfin donc de la première grâce, et puis après, on vit dans cet état de grâce. Alors, j'aimerais peut-être qu'on revienne un peu, parce qu'on est déjà en train de rentrer dans cette analyse de l'état de grâce, mais pourquoi est-ce que tout au long de l'histoire, et très clairement après la réforme, on s'est battu sur est-ce que la grâce est suffisante, est-ce qu'elle est agissante, qu'est-ce qu'il faut faire de toute cette tradition-là ? Est-ce que ça a encore du sens pour nous ? Est-ce que c'est de l'histoire de la théologie ? Qu'est-ce qu'on en fait, tout ça ? Parce que je remarque que vous n'avez pas fait ces distinctions-là. Vous n'êtes pas rentré dans des questions...
0: En quoi, la distinction entre...
1: Je ne sais pas, la grâce suffisante, la grâce efficace...
0: Là, j'y connais rien.
1: Bon. Non, mais c'est intéressant.
0: Mais,
1: pour vous, c'est de l'histoire de la théologie ?
0: Oui, je crois que quand même, la réforme nous a réveillés là-dessus. C'est-à-dire... Mais qu'on soit catholique ou qu'on soit protestant, c'est la tentation fondamentale de tout régime religieux à savoir le mérite.

0: Ok.
1: Oui.
0: Je crois que là, c'est pour quelle raison on agit ? Pour quelle raison on agit ? Pour être en paix avec soi-même parce qu'on a accompli le règlement ? Ou bien parce qu'on est appelé toujours à davantage, davantage d'amour, on peut dire, hein ? C'est-à-dire, je reprends ce qui a fait peur au magistère tout un temps. Hein. Pour Paul, la loi, c'est l'amour. Bon, alors, ça fait peur au magistère. S'il n'y a plus de règlement, où on va ? Okay. Alors, je crois que c'est exactement le contraire. C'est-à-dire, si le fin mot de la réponse à la grâce, c'est l'amour, mais là, on n'en a jamais fini. On n'en a jamais fini. Parce que ça veut dire que à chaque acte d'amour qu'on pose, on n'a posé qu'un acte. Et que ça appelle encore d'autres actes. Je crois que c'est ça quand même que la réforme, fondamentalement, nous a remis en piste là-dessus. Alors après, qu'on soit catholique ou protestant, on risque toujours de retomber dans la religion du mérite, mm-hmm. c'est-à-dire répondre à un règlement.
1: Oui, et puis il me semble que, à nouveau, si je reprends Éphésiens, il y a cette question de « par la foi mm-hmm. ». Et on voit bien qu'il y a une réponse de l'homme. Et la grande question, ça a oui. été « quelle est la place de cette réponse oui. de l'homme ? Est-ce que cette réponse de l'homme, elle vient de lui-même ? Ou est-ce qu'elle est elle-même agie, produite par Dieu ? Mais alors, si c'est complètement par Dieu, l'homme ne fait rien. Mmh. Donc on sait bien que... Mais je pense qu'en revenant à cet enracinement grec du don, peut-être que cela peut nous aider. Donc si on n'a pas repris cette distinction, c'est qu'en étant à un niveau biblique, on revient peut-être un peu aux origines des termes, aux choses plus fondamentales. Est-ce qu'un don ne peut être reçu si on ne l'accueille pas ? Or, à la fois, le don est donné, ce n'est pas moi qui l'ai commandé, qui l'ai cherché, mais il provoque quelque chose en celui vers qui le don arrive. Il provoque une réponse, il provoque au moins d'ouvrir les mains. Mm-hmm. Mais cette ouverture des mains, est-ce qu'elle n'est pas déjà l'œuvre du don lui-même ? Et donc, il y a eu cette articulation toujours plus fine entre la part de l'homme, la part de Dieu... Et puis l'option quand même fondamentale, qui est entre autres passée par Augustin, mais pas seulement, pour dire que fondamentalement, la vraie origine, tout vient de Dieu, quoi. Même si cela n'enlève pas une part de l'homme dans sa réponse libre.
0: Mais en vous écoutant, je pensais à la formule de Paul, oui, c'est ça. Dieu qui produit en vous le vouloir et le faire, c'est ça. Bon, la reconnaissance que ce que nous faisons, de bien, est un don de Dieu.
1: Ouais. Et en même temps, je pense aussi déminer toute attitude de calcul. Peut-être que toutes ces distinctions, ça va pouvoir dire, est-ce que je peux savoir quand est-ce que c'est bon ?
2: Oui, c'est ça. Et puis, est-ce que je suis dans le... Comme vous disiez, est-ce que je suis dans les clous ? Est-ce que je suis dans le du bon côté, etc. Oui, tout à fait, tout à fait.
1: Or, la grâce... provoque une attitude d'action de grâce. Et comme on a vu que la grâce de Dieu était comme sans limite, elle doit produire une attitude de générosité assez similaire, qui n'est plus dans un calcul pour savoir si c'est suffisant. Quoi. Et Paul dira, par exemple, « Je suis ce que je suis par la grâce de Dieu, sa grâce en moi n'a pas été vaine. J'ai agi plus que tous les autres. » Et là, il s'emporte un peu, il se reprend. Enfin, pas moi, mais la grâce de Dieu en moi.
0: Je pense aussi une dimension qui est importante, qui vient du judaïsme et qui revient sous la plume de Paul, c'est le mot imitation, imiter.
1: Oui.
0: Quand je pratique un acte de charité, je sais que j'imite Dieu, j'imite la conduite de Dieu. Et c'est pour ça que je le fais. Ok Il y a un beau catalogue juif ancien qui dit que, j'ai cité un tout à l'heure, on va revêtir celui qui est nu parce que Dieu lui-même a vêtu Adam et Ève. on va nourrir le pauvre parce qu'au désert, il a fait pleuvoir la manne, etc. Et que c'était une leçon qu'il nous donnait. Okay. Mm-hmm. Et ça, je crois que c'est profondément resté dans le Nouveau Testament, cette attitude-là. Hein. Aujourd'hui, dans l'Eucharistie, on a le jugement dernier de Matthieu. J'avais faim et vous m'avez donné à manger. C'est exactement cette suite-là de la tradition juive qu'on doit être conscient que quand on produit un acte de charité, on doit être désintéressé parce que c'est la manière dont Dieu agit envers nous. Je crois. Oui.
1: Alors, et en même temps, pour montrer que c'est toujours subtil,
2: oui.
1: Si, c'est bien de dire que c'est, donc, imiter, c'est une notion d'image, et que cette image, elle est déjà en nous. L'homme était créé à l'image et à la ressemblance, donc elle est comme agissante en nous. Car si on durcissait le concept d'imitation, donc comme une extériorité d'un modèle hors de nous à imiter, on pourrait nous accuser de pélagianisme.
2: Alors expliquez ce que c'est.
1: Or,
2: que le pélagianisme,
1: c'est une hérésie du 4e, 5e siècle, le moine Pélage contemporain d'Augustin, de Saint-Jérôme, où justement, l'homme se sauve par lui-même et le Christ est grâce au sens qu'il est un don de Dieu en nous donnant l'exemple à imiter. Mais l'exemple est comme extérieur à nous-mêmes. Et donc l'énergie de l'imitation, elle est purement et simplement en l'être humain. Or, ce qu'on nous avons dit jusqu'à présent, c'est que la grâce est aussi agissante en l'être humain.
2: Mais alors concrètement, ça se sent comment ? Parce que là, on a quelques minutes, il nous reste exactement 7 minutes. J'aimerais que vous nous expliquiez qu'est-ce que c'est que vivre avec la grâce ? Quand vous dites ça agit en nous, concrètement, en vous, ça fait quoi ? C'est-à-dire que à quel moment vous sentez la grâce, à quel moment vous ne la sentez pas ? Question difficile, hein. Mais voilà, parce que on a bien montré l'importance de la grâce dans l'Ancien Testament, dans le Nouveau Testament, et maintenant, essayons de faire un peu de pastoral. Concrètement, c'est quoi ? Vous dites ça agit en à quel moment ça agit en vous ?
1: Alors, je ne vais pas avoir de réponse systématique, mais peut-être quelques flashs.
2: Ouais.
1: Je pense qu'il y a une chose qui est comme la dilatation un petit peu des facultés humaines, et donc qui les assouplissent et qui les rendent plus libres et qui les permettent d'agir plus facilement. Une volonté qui se plie plus facilement vers le bien qu'il veut accomplir, une intelligence qui perçoit plus facilement les choses vraiment importantes pour lesquelles elle doit se décider, au-delà du travail aussi de l'homme, peuvent être des expériences de la grâce. Et puis aussi, dans ces fruits de on a parlé de la surabondance. Pour moi, c'est vraiment une expérience très importante de l'expérience de la grâce de Dieu. Mm-hmm. Peut-être que la grâce de Dieu se découvre lorsque des actions qui ont été produites ont un fruit démesuré, démultiplié par rapport au résultat que, humainement, normalement, on pourrait en attendre. Mm-hmm. Pas une première expérience, peut-être.
0: Et dans ce sens-là, j'ajouterais volontiers le concept de gratuité. Quelle est la part de gratuité dans ma vie ? Qu'est-ce que je peux faire de manière gratuite ? Comme Dieu est gratuit envers moi, que ses dons sont gratuits envers moi, qu'est-ce que je peux faire de gratuit au-delà des règlements qui s'imposent dans mon milieu professionnel ? Dans ma classe sociale, etc. Comment je peux surabonder, déborder dans mes actions ? C'est là qu'on voit les signes de la grâce, quand même. Hein. Et je regardais l'autre jour, par hasard, une émission. Une dame, on a tué ses deux enfants, qui étaient avocats. Et sa réaction au tribunal, devant les assassins, des tout jeunes gens, les pauvres petits. Elle s'est tournée vers eux, les pauvres petits. Là, on déborde de tous les règlements prévus et de sa juste indignation. Être capable de déborder ça, je pense que c'est quand même ça les signes de la grâce.
2: Est-ce que c'est quelque chose... Parce que là, on sent que, comme vous l'avez dit, Père Sébastien, on est presque au niveau surhumain. Est-ce que ça peut s'entraîner, la réception de la grâce. Vous voyez ce que je veux dire ? Là, on a l'impression que ça lui est donné presque... On ne peut pas le faire tout seul, ça. Mais est-ce qu'on peut s'habituer à la grâce, s'entraîner à la grâce ?
0: On peut s'entraîner grâce aux autres. Je pense que c'est quand même, dans les exemples qu'on vient de citer, c'est quand même les autres qui nous disent comment on peut avoir cette gratuité. Elle ne sort pas spontanément de nous-mêmes. Je me rappelle un tout bête, la caméra invisible, deux types au bar. Il y en a un qui offre une bière à son voisin, qu'il ne connaît pas. Et l'autre dit, bon, ben, maintenant c'est à moi de vous payer un coup. Et l'autre, il dit, oui, mais alors du champagne. Ah ben non. Et puis, le deuxième sketch avec les mêmes, le gars qui rigole et qui dit, ouais, pourquoi pas ?
2: Ouais.
0: Pourquoi pas ? C'est inattendu aussi de la grâce qui est produite en nous, qui est significative, je pense, oui.
2: Même question, parce qu'on arrive à la fin de l'émission, oui. est-ce qu'on peut s'entraîner à la grâce ?
1: Alors oui, c'est intéressant que la tradition spirituelle a développé la notion de grâce créée.
2: Mm-hmm.
1: C'est-à-dire que la grâce produisait quelque chose en l'homme qui devenait comme naturel, et donc c'est aussi le vocabulaire des vertus. Et on sait très bien que la vertu, c'est qu'à force de faire un acte, il devient comme simple, naturel, assimilé, intégré, libre. Et donc, en ce sens, la grâce se naturalise, entre guillemets, mm-hmm. passe comme dans la nature humaine et devient une souplesse de la nature pour faire le bien. Et puis l'autre chose, j'aime beaucoup l'exemple que vous avez cité, parce qu'en fond, elle nous dit aussi qu'il y a toujours à travailler l'accueil de la grâce, l'accueil du don. Est-ce que je me laisse assez rejoindre par ce don, le don de quelqu'un qui gratuitement m'offre un verre de bière,
2: mm-hmm.
1: le don de Dieu ? Et c'est vrai que même dans le monde non-croyant, aujourd'hui, on retrouve la gratitude. Il y a des exercices de gratitude qui sont développés et qui aident à décliner comment j'accueille le bien qui m'est fait. Et là, c'est un exercice. Pas se dire, ah oui, c'était bien, on m'a offert un verre de bière, mais ça correspondait le jour où j'étais pas très très bien, et puis c'était ma bière préférée. Et en déclinant, eh bien, le bien nous rejoint davantage et la réponse sera plus pleine.
2: Vous êtes d'accord ? Il faut faire des exercices de gratitude.
0: Le mot gratitude est lié au mot grâce. Hein. Je crois que c'est important, ça. La gratitude, c'est rendre grâce pour la grâce.
2: Rendre grâce pour la grâce, et donc toujours ne jamais oublier d'offrir un verre de bière ou d'autre chose à ceux qui en ont besoin. Merci, vraiment, merci à tous les deux de nous avoir fait comprendre ce concept quelquefois un peu difficile, un peu compliqué. Merci de nous avoir suivis. 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Merci, à la semaine prochaine.

0: Bienvenue à tous, le Kezako, vous le savez, c'est la seule émission qui décrypte en quelques minutes l'origine, l'histoire et le sens du vocabulaire chrétien, et pas que d'ailleurs, je dirais même spirituel au sens large. Je dis ça pour tous ceux qui nous découvriraient aujourd'hui et qui se demandent un peu Kezako, le Kezako. On va continuer notre immersion au cœur des mots de la foi avec ex voto, du latin. Voilà déjà un premier éclaircissement et je fais le vœu d'être largement remercié par chacun de vous à la fin de cette émission pour la qualité des explications que vous aurez découvertes. Et ça, c'est carrément un indice que je viens de vous donner avec le vœu. Vous allez comprendre. Notre micro-trottoir, on revient tout de suite.
1: Ex voto. Là, vous me posez bien une colle. Ex voto, j'en ai aucune idée. J'ai l'impression d'être dans un ancien épisode d'Harry Potter ou un sort bizarre.
2: Ex voto, de base, c'est du latin. Par contre, il ne semble pas avoir entendu déjà cette expression dans la chrétienté, en tout cas pas sous cette forme.
3: C'est ex, c'est ce qui était ancien, donc ex voto, voter pour voter, quelqu'un qui votait.
4: Ex, c'est peut-être quelque chose à l'extérieur de nous, ou quelque chose qui sort de quelque chose. Voto, peut-être un vote, un avis peut-être, parce que voto, ça ressemble à vote.
1: Quelque chose ex, donc du passé. Voto du latin de mes connaissances, non, je sais, j'en ai aucune idée.
0: Je vous imagine parfaitement à la maison en train de regarder ces images et je sais que beaucoup d'entre vous m'auraient donné la bonne définition. En revanche, je suis sûr que vous allez apprendre plein de nouvelles choses tout de suite avec le Père Clazen. Bonjour.
5: Bonjour.
0: Pour comprendre, comme d'habitude, un peu d'étymologie et une définition toute simple.
5: Oui, oui, ex voto, c'est-à-dire à partir du vœu, extrait du vœu. Et donc c'est quand on fait un vœu. Dans les deux sens du terme. Alors, vœu, soit ça veut dire promesse, soit ça veut dire souhait. Par exemple, on s'adresse les vœux à Noël.
0: Oui.
5: Voilà. Mais ça veut dire aussi promesse. On fait des vœux, les religieux font des vœux, etc. On s'engage. Et donc, à partir de ce vœu, eh bien, on doit quelque chose.
0: Alors, quelle forme ils prennent, justement, ces ex-voto?
5: Alors, toutes les formes possibles et imaginables, si j'ose dire. Ce sont parfois tout simplement des plaques de marbre, parfois des objets sculptés, parfois de très beaux objets. Voilà, donc ça prend absolument toutes les formes.
0: Ouais, et c'est vrai que c'est depuis des millénaires, oui. Et ça pouvait aussi prendre la forme, par exemple, d'un bras.
5: Oui.
0: Si on demandait la guérison de son bras et qu'on était guéri, on faisait une petite sculpture en deux bras ou d'autres choses, d'ailleurs.
5: C'est comme ça qu'on trouvait à Lourdes un certain nombre de béquilles sur la grotte. Je crois qu'elles ont été retirées progressivement, parce qu'il y avait un grand nombre. Mais je me souviens, dans ma jeunesse, il y avait une quantité de béquilles accrochées sur le rocher qui conduisait à la grotte de Lourdes.
0: Ouais, donc très concrètement, les chrétiens prient, ils font le vœu soit « je m'engage à faire telle chose s'il m'arrive quelque chose », ou alors ils remercient pour une grâce accordée, et donc ils prennent la décision de déposer un objet, une sorte d'offrande, hein, si on peut dire, à Dieu, à Jésus, à Marie, ou même à un saint.
5: Oui.
0: Mais c'est quand même un peu bizarre, cher Père Clazen, puisque l'Église, me semble-t-il, s'est toujours battue contre le fétichisme, les icônes, les idoles, tout ce qui était un petit peu palpable et qu'on pouvait donner à Dieu. Alors pourquoi là c'est permis ?
5: Ben en effet, ça pose de vrais problèmes. Il y a une certaine forme de prière qui n'est toujours pas permise, c'est celle du marchandage, de dire à Dieu, si tu fais ça, je te donnerai en échange telle ou telle chose. Bon, c'est des objets de valeur dans ce cas. Ça, c'est toujours pas autorisé, parce que la prière est mauvaise, on ne marchande pas avec Dieu. Par contre, quand l'ex voto est l'expression de la gratitude, alors, pédagogiquement, même psychologiquement, c'est pas bête. C'est pas bête pour deux raisons. La première, c'est que c'est une sorte d'objet transitionnel, c'est-à-dire un objet va symboliser toute la peine qu'on a vécue. Ça peut être une opération, ça peut être un naufrage, ça peut être...
0: C'est une sorte de marqueur de vie.
5: Oui,
0: D'un nouveau départ, en fait, c'est ça.
5: Exactement.
0: Hein,
5: on dépose la charge et la page est tournée.
0: Ouais.
5: Et donc, il faut que ça coûte un peu, mais pas forcément beaucoup, mais il faut qu'il y ait quelque chose de matériel pour qu'on dise « ça y est ». Voilà. En quelque sorte, c'est ce qu'on appelle un objet transitionnel, c'est-à-dire l'objet va symboliser ce que dorénavant vous extériorisez de vous.
0: Ouais.
5: C'est fini.
0: Il y a une branche, si je puis dire, des ex-voto qui est très intéressante, ce sont les ex-voto marins. Ça peut être des tableaux, ça peut être aussi des bateaux qui pendent des églises. C'est magnifique.
5: Ah oui.
0: Et comme nous sommes un pays effectivement bordé de mer de partout, un pays marin, ça tombe sous le sens.
5: Oui. Il y en a beaucoup en Bretagne, j'en ai vu des magnifiques, en effet, qui demandent des années de travail pendant l'hiver. Et donc, c'est des gens qui ont vraiment une espèce d'immense gratitude. Mmh. Et ça, c'est, bon, c'est plus que louable, quoi. Ouais. Et donc, ils fabriquent... C'est probablement... s'ils fabriquent un vaisseau, c'est probablement parce qu'ils ont risqué la mort. Et donc, ils ont vu le prix... Ouais. Que ça pouvait avoir. Quoi.
0: Ouais, et à chaque moment où ils construisent ce bateau, et de façon tellement minutieuse, ils consacrent en fait de leur temps à cette grâce aussi.
5: Ils prient pour les autres, pour les marins, pour les victimes. C'est une forme de prière, là, pour le coup. C'était un objet tellement beau.
0: Alors justement, vous parlez de prière, c'est intéressant parce que est-ce que la prière pour dire merci à Dieu ne suffirait pas? Pourquoi est-ce qu'il y a besoin de plaques, d'objets? Est-ce qu'on ne peut pas juste fermer les yeux et dire merci?
5: On peut faire ça. On doit le faire, mais psychologiquement, il y a des choses qui ont été tellement lourdes qu'il faut soit un geste fort, pèlerinage, il faut soit un geste, soit un objet qui ait de la valeur.
0: Alors, on revient à l'objet transitionnel.
5: Absolument, ça ne peut pas être un petit truc. Mmh. Ça ne peut pas être non plus... Par exemple, quand on sort de ce qu'on a vécu l'an dernier, quand on sort d'une crise sanitaire, il faut faire la fête, quoi.
0: Ouais.
5: Et on ne plaisante pas avec ça. Il faut vraiment qu'il y ait moult bière et un bon repas.
0: Ouais. Eh bien, merci beaucoup, Père Clazen. On vous retrouve effectivement la semaine prochaine pour encore plus d'informations, de culture et de bonne humeur, bien sûr. Merci à vous, chers amis, d'avoir été là. Et puis moi, je fais le vœu, tout simple, de vous retrouver encore plus nombreux samedi prochain. Ciao.

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Je ne pouvais croire qu'il y eût des impies n'ayant pas la foi. Je croyais qu'ils parlaient contre leurs pensées en niant l'existence du ciel, du beau ciel, où Dieu lui-même voudrait être leur éternelle récompense. Au jour si joyeux du temps pascal, Jésus m'a fait sentir qu'il y a véritablement des âmes qui n'ont pas la foi, qui par l'abus des grâces perdent ce précieux trésor, source des joies pures et véritables. Il permit que mon âme fût envahie par les plus épaisses ténèbres et que la pensée du ciel, si douce pour moi, ne soit plus qu'un sujet de combat et de tourment. Cette épreuve ne devait pas durer quelques jours, quelques semaines. Elle devait ne s'éteindre qu'à l'heure marquée par le bon Dieu. Et cette heure n'est pas encore venue. Je voudrais pouvoir exprimer ce que je sens, mais hélas, je crois que c'est impossible. Il faut avoir voyagé sous ce sombre tunnel pour en comprendre l'obscurité. Je vais cependant essayer de l'expliquer par une comparaison. Je suppose que je suis née dans un pays environné d'un épais brouillard. Jamais je n'ai contemplé le riant aspect de la nature, inondé, transfiguré par le brillant soleil. Dès mon enfance, il est vrai, j'entends parler de ces merveilles. Je sais que le pays où je suis n'est pas ma patrie, qu'il en est un autre vers lequel je dois sans cesse aspirer. Ce n'est pas une histoire inventée par un habitant du triste pays où je suis, c'est une réalité certaine. Car le roi de la patrie au brillant soleil est venu vivre 33 ans dans le pays des ténèbres. Hélas, les ténèbres n'ont point compris que ce divin roi était la lumière du monde. Mais Seigneur, votre enfant l'a comprise, votre divine lumière. Elle vous demande pardon pour ses frères. Elle accepte de manger aussi longtemps que vous le voulez le pain de la douleur. Et ne veut point se lever de cette table remplie d'amertume où mangent les pauvres pécheurs avant le jour que vous avez marqué. Mais aussi ne peut-elle pas dire en son nom, au nom de ses frères, « Ayez pitié de nous, Seigneur, car nous sommes de pauvres pécheurs. » Ô Seigneur, renvoyez-nous justifiés. Que tous ceux qui ne sont point éclairés du lumineux flambeau de la foi le voient luire enfin. Ô Jésus, s'il faut que la table souillée par eux soit purifiée par une âme qui vous aime, je veux bien y manger seul le pain de l'épreuve, jusqu'à ce qu'il vous plaise de m'introduire dans votre lumineux royaume. La seule grâce que je vous demande, c'est de ne jamais vous offenser. Ma mère bien-aimée, ce que je vous écris n'a pas de suite. Ma petite histoire qui ressemblait à un conte de fées s'est tout à coup changée en prière. Je ne sais pas quel intérêt vous pourrez trouver à lire toutes ces pensées confuses et mal exprimées. Enfin, ma mère, je n'écris pas pour faire une œuvre littéraire, mais par obéissance. Si je vous ennuie, du moins, vous verrez que votre enfant a fait preuve de bonne volonté. Je vais donc, sans me décourager, continuer ma petite comparaison au point où je l'avais laissée. Je disais que la certitude d'aller un jour loin du pays triste et ténébreux m'avait été donnée dès mon enfance. Non seulement je croyais d'après ce que j'entendais dire aux personnes plus savantes que moi, mais encore je sentais au fond de mon cœur des aspirations vers une région aussi belle. De même que le génie de Christophe Colomb lui fit pressentir qu'il existait un nouveau monde, alors que personne n'y avait songé, ainsi je sentais qu'une autre terre me servirait un jour de demeure stable. Mais tout à coup, les brouillards qui m'environnent deviennent plus épais. Ils pénètrent dans mon âme et l'enveloppe de telle sorte qu'il ne m'est plus possible de retrouver en elle l'image si douce de ma patrie. Tout a disparu. Lorsque je veux reposer mon cœur fatigué des ténèbres qui l'entourent,

tour, par le souvenir du pays lumineux vers lequel j'aspire, mon tourment redouble. Il me semble que les ténèbres, empruntant la voie des pêcheurs, me disent en se moquant de moi « Tu rêves la lumière, une patrie embaumée des plus suaves parfums ? Tu rêves la possession éternelle du Créateur de toutes ces merveilles ? Tu crois sortir un jour des brouillards qui t'environnent ? Avance, avance, réjouis-toi de la mort qui te donnera non ce que tu espères, mais une nuit plus profonde encore, la nuit du néant. » Mère bien-aimée, l'image que j'ai voulu vous donner des ténèbres qui obscurcissent mon âme est aussi imparfaite qu'une ébauche comparée au modèle. Cependant, je ne veux pas en écrire plus long. Je craindrais de blasphémer. J'ai peur même d'en avoir trop dit. Tant le bonheur du ciel, l'éternelle possession de Dieu, je n'en ressens aucune joie. Car je chante simplement ce que je veux croire. Parfois, il est vrai, un tout petit rayon de soleil vient illuminer mes ténèbres. Alors l'épreuve cesse un instant. Mais ensuite, le souvenir de ce rayon, au lieu de me causer de la joie, rend mes ténèbres plus épaisses encore. Ô ma mère, jamais je n'ai si bien senti combien le Seigneur est doux et miséricordieux. Il ne m'a envoyé cette épreuve qu'au moment où j'ai eu la force de la supporter. Plutôt, je crois bien qu'elle m'aurait plongée dans le découragement. Maintenant, elle enlève tout ce qui aurait pu se trouver de satisfaction naturelle dans le désir que j'avais du ciel. Mère bien-aimée, il me semble maintenant que rien ne peut m'empêcher de m'envoler, car je n'ai plus de grand désir, si ce n'est celui d'aimer, jusqu'à mourir d'amour. 9 juin. Ma mère chérie, je suis tout étonnée en voyant ce que je vous ai écrit hier, quel griffonnage. Ma main tremblait de telle sorte qu'il m'a été impossible de continuer, et maintenant je regrette même d'avoir essayé d'écrire. J'espère qu'aujourd'hui je vais le faire plus lisiblement, car je ne suis plus dans le dodo, mais dans un joli petit fauteuil tout blanc. Ô ma mère, je sens bien que tout ce que je vous dis n'a pas de suite. Mais je sens aussi le besoin, avant de vous parler du passé, de vous dire mes sentiments présents. Plus tard, peut-être, en aurais-je perdu le souvenir. Je veux d'abord vous dire combien je suis touchée de toutes vos délicatesses maternelles. Ah, croyez-le, ma mère bien-aimée, le cœur de votre enfant est rempli de reconnaissance. Jamais il n'oubliera tout ce qu'il vous doit. Ma mère, ce qui me touche par-dessus tout, c'est la neuvaine que vous faites à Notre-Dame des Victoires. Ce sont les messes que vous faites dire pour obtenir ma guérison. Je sens que tous ces trésors spirituels font un grand bien à mon âme. Au commencement de la neuvaine, je vous disais, ma mère, qu'il fallait que la Sainte Vierge me guérisse ou bien qu'elle m'emporte dans les cieux, car je trouvais cela bien triste pour vous et pour la communauté d'avoir la charge d'une jeune religieuse malade. Maintenant, je veux bien être malade toute ma vie, si cela fait plaisir au bon Dieu. Et je consens même à ce que ma vie soit très longue. La seule grâce que je désire, c'est qu'elle soit brisée par l'amour. Oh non, je ne crains pas une longue vie, je ne refuse pas le combat, car le Seigneur est la roche où je suis élevée, qui dresse mes mains au combat et mes doigts à la guerre, il est mon bouclier, j'espère en lui. Psaume 143. Aussi, jamais je n'ai demandé au bon Dieu de mourir jeune. Il est vrai que j'ai toujours espéré que c'est là sa volonté. Souvent le Seigneur se contente du désir de travailler pour sa gloire. Et vous savez, ma mère, que mes désirs sont bien grands. Vous savez aussi que mon Jésus m'a présenté plus d'un calice amer, qu'il a éloigné de mes lèvres avant que je le boive, mais pas avant de m'en avoir fait savourer l'amertume. Mère bien-aimée, le saint roi David avait raison lorsqu'il chantait qu'il est bon, qu'il est doux pour des frères d'habiter ensemble dans une parfaite union. C'est vrai, je l'ai senti bien souvent. Mais c'est au sein des sacrifices que cette union doit avoir lieu sur la terre. Ce n'est point pour vivre avec mes sœurs que je suis venue au Carmel. C'est uniquement pour répondre à l'appel de Jésus. Ah, je pressentais bien que ce devait être un sujet de souffrance continuelle de vivre avec ses sœurs lorsqu'on ne veut rien accorder à la nature. Comment peut-on dire que c'est plus parfait de s'éloigner des siens? A-t-on jamais reproché à des frères de combattre sur le même champ de bataille? Leur a-t-on reproché de voler ensemble pour cueillir la palme du martyr? Sans doute, on a jugé avec raison qu'ils s'encourageaient mutuellement, mais aussi que le martyr de chacun devenait celui de tous. Ainsi en est-il de la vie religieuse, que les théologiens appellent un martyr. En se donnant à Dieu, le cœur ne perd pas sa tendresse naturelle. Cette tendresse, au contraire, grandit en devenant plus pure et plus divine. Mère bien-aimée, c'est de cette tendresse que je vous aime, que j'aime mes sœurs.
Je suis heureuse de combattre enfin.

pour la gloire du roi des cieux. Mais je suis prête aussi à voler sur un autre champ de bataille, si le divin général m'en exprimait le désir. Un commandement ne serait pas nécessaire, mais un regard, un simple signe. »

Depuis mon entrée dans l'Arche bénie, j'ai toujours pensé que si Jésus ne m'emportait pas bien vite au ciel, le sort de la petite colombe de Noé serait le mien. Qu'un jour le Seigneur ouvrirait la fenêtre de l'Arche et me dirait de voler bien loin, vers des rivages infidèles, portant avec moi la petite branche d'olivier. Ma mère, cette pensée fait grandir mon âme, elle m'a fait planer plus haut que tout le créé. J'ai compris que même au Carmel, il pouvait encore y avoir des séparations, qu'au ciel seulement, l'union sera complète et éternelle. Alors j'ai voulu que mon âme habite dans les cieux, qu'elle ne regarde les choses de la terre que de loin. J'ai accepté non seulement de m'exiler au milieu d'un peuple inconnu, mais ce qui m'était bien plus amer, j'ai accepté l'exil pour mes sœurs. Jamais je n'oublierai le 2 août 1896. Ce jour-là se trouvait justement celui du départ des missionnaires. Il fut sérieusement question du départ de Mère Agnès de Jésus. Ah, je n'aurais pas voulu faire un mouvement pour l'empêcher de partir. Je sentais cependant une grande tristesse dans mon cœur. Je trouvais que son âme si sensible, si délicate, n'était pas faite pour vivre au milieu d'âmes qui ne sauraient la comprendre. Mille autres pensées se pressaient en foule dans mon esprit. Et Jésus se taisait. Il ne commandait pas à la tempête. Et moi, je lui disais, « Mon Dieu, pour votre amour, j'accepte tout. Si vous le voulez, je veux bien souffrir jusqu'à mourir de chagrin. » Jésus se contenta de l'acceptation. Mais quelques mois après, on parla du départ de Sœur Geneviève et de Sœur Marie de la Trinité. Alors ce fut un autre genre de souffrance, bien intime, bien profonde. Je me représentais toutes les épreuves, les déceptions qu'elles auraient à souffrir. Enfin, mon ciel était chargé de nuages. Seul le fond de mon cœur restait dans le calme et la paix. Ma mère bien-aimée, votre prudence sut découvrir la volonté du bon Dieu. Et de sa part, vous avez défendu à vos novices de penser maintenant à quitter le berceau de leur enfance religieuse. Mais leurs aspirations, vous les compreniez, puisque vous-même, ma mère, aviez demandé dans votre jeunesse d'aller à Saïgon. C'est ainsi que souvent les désirs des mères trouvent un écho dans l'âme de leurs enfants. Oh, ma mère chérie, votre désir apostolique trouve en mon âme, vous le savez, un écho bien fidèle. Laissez-moi vous confier pourquoi j'ai désiré et désire encore, si la Sainte Vierge me guérit quitter pour une terre étrangère la délicieuse oasis où je vis si heureuse sous votre regard maternel. Il faut, ma mère, vous me l'avez dit, pour vivre dans les Carmels étrangers, une vocation toute spéciale. Beaucoup d'âmes s'y croient appelées sans l'être en effet. Vous m'avez dit aussi que j'avais cette vocation et que ma santé seule était un obstacle. Je sais bien que cet obstacle disparaîtrait si le bon Dieu m'appelait au loin. Aussi, je vis sans aucune inquiétude. S'il me fallait un jour quitter mon cher Carmel, ah, ce ne serait pas sans blessure. Jésus ne m'a pas donné un cœur insensible, et c'est justement parce qu'il est capable de souffrir que je désire qu'il donne à Jésus tout ce qu'il peut donner. Ici, mère bien-aimée, je vis sans aucun embarras des soins de la misérable terre. Je n'ai qu'à remplir la douce et facile mission que vous m'avez confiée. Ici, je suis comblée de vos prévenances maternelles. Je ne sens pas la pauvreté, n'ayant jamais manqué de rien. Mais surtout ici, je suis aimée, de vous et de toutes les sœurs, et cette affection m'est bien douce. Voilà pourquoi je rêve un monastère où je serai inconnue, où j'aurai à souffrir la pauvreté, le manque d'affection, enfin l'exil du cœur. Ah, ce n'est pas dans l'intention de rendre des services au Carmel qui voudrait bien me recevoir que je quitterai tout ce qui m'est cher. Sans doute, je ferai tout ce qui dépendrait de moi. Mais je connais mon incapacité et je sais qu'en faisant de mon mieux, je n'arriverai pas à bien faire, n'ayant, comme je le disais tout à l'heure, aucune connaissance des choses de la terre. Mon seul but serait d'accomplir la volonté du bon Dieu, de me sacrifier pour lui de la manière qu'il lui plairait. Je sens bien que je n'aurai aucune déception, car lorsqu'on s'attend à une souffrance pure et sans aucun mélange, la plus petite joie devient une surprise inespérée. Et puis vous le savez, ma mère, la souffrance elle-même devient la plus grande des joies lorsqu'on la recherche comme le plus précieux des trésors. Oh non, ce n'est pas avec l'intention de jouir du fruit de mes travaux que je voudrais partir. Si c'était là mon but, je ne sentirais pas cette douce paix qui m'inonde, et je souffrirais même de ne pouvoir réaliser ma vocation pour les missions lointaines. Depuis longtemps, je ne m'appartiens plus. Je suis totalement à Jésus. Il est donc libre de faire de moi ce qui lui plaira. Il m'a donné l'attrait d'un exil complet. Il m'a fait comprendre toutes les souffrances que j'y rencontrerais, me demandant si je voulais boire ce calice jusqu'à la lie. Aussitôt, j'ai voulu saisir cette coupe que Jésus me présentait. Mais lui, retirant sa main,
me fit comprendre que l'acceptation le contentait. Oh ma mère, de quelles inquiétudes on se délivre en faisant vœu d'obéissance. Que les simples religieuses sont heureuses. Leur unique boussole étant la volonté des supérieurs, elles sont toujours assurées d'être dans le droit chemin. Elles n'ont pas à craindre de se tromper, même s'il leur paraît certain que les supérieurs se trompent. Mais lorsqu'on cesse de regarder la boussole infaillible, lorsqu'on s'écarte de la voie qu'elle dit de suivre sous prétexte de faire la volonté de Dieu, qui n'éclaire pas bien ceux qui pourtant tiennent sa place, aussitôt l'âme s'égare dans les chemins arides où l'eau de la grâce lui manque bientôt. Mère bien-aimée, vous êtes la boussole que Jésus m'a donnée pour me conduire sûrement au rivage éternel. Qu'il m'est doux de fixer sur vous mon regard et d'accomplir ensuite la volonté du Seigneur. Depuis qu'il a permis que je souffre des tentations contre la foi, il a beaucoup augmenté dans mon cœur l'esprit de foi qui me fait voir en vous non seulement une mère qui m'aime et que j'aime, mais surtout qui me fait voir Jésus vivant en votre âme et me communiquant par vous sa volonté. Je sais bien, ma mère, que vous me traitez en âme faible, en enfant gâté. Aussi, je n'ai pas de mal à porter le fardeau de l'obéissance. Mais il me semble, d'après ce que je sens au fond de mon cœur, que je ne changerai pas de conduite et que mon amour pour vous ne souffrirait aucune diminution, s'il vous plaisait de me traiter sévèrement. Car je verrai encore que c'est la volonté de Jésus que vous agissiez ainsi pour le plus grand bien de mon âme. Cette année, ma mère chérie, le bon Dieu m'a fait comprendre ce que c'est que la charité. Avant, je le comprenais, il est vrai, mais d'une manière imparfaite. Je n'avais pas approfondi cette parole de Jésus. Le second commandement est semblable au premier. Tu aimeras ton prochain comme toi-même. Je m'appliquais surtout à aimer Dieu. Et c'est en l'aimant que j'ai compris qu'il ne fallait pas que mon amour se traduisît seulement par des paroles. Car ce ne sont pas ceux qui disent « Seigneur, Seigneur » qui entreront dans le royaume des cieux, mais ceux qui font la volonté de Dieu. Cette volonté, Jésus l'a fait connaître plusieurs fois, je devrais dire presque à chaque page de son évangile. Mais à la dernière scène, lorsqu'il sait que le cœur de ses disciples brûle d'un plus ardent amour pour lui qui vient de se donner à eux, dans l'ineffable mystère de son Eucharistie, ce doux Sauveur veut leur donner un commandement nouveau. Il leur dit, avec une inexprimable tendresse, « Je vous fais un commandement nouveau, c'est de vous entr'aimer, et que comme je vous ai aimé, vous vous aimiez les uns les autres. La marque à quoi tout le monde connaîtra que vous êtes mes disciples, c'est si vous vous entr'aimez. » Comment Jésus a-t-il aimé ses disciples et pourquoi les a-t-il aimés? Ah, ce n'était pas leur qualité naturelle qui pouvait l'attirer. Il y avait entre eux et lui une distance infinie. Il était la science, la sagesse éternelle. Ils étaient de pauvres pécheurs, ignorants et remplis de pensées terrestres. Cependant, Jésus les appelle ses amis, ses frères. Il veut les voir régner avec lui dans le royaume de son Père. Et pour leur ouvrir ce royaume, il veut mourir sur une croix, car il a dit « Il n'y a pas de plus grand amour que de donner sa vie pour ceux qu'on aime ».

Mère bien-aimée, en méditant ces paroles de Jésus, j'ai compris combien mon amour pour mes sœurs était imparfait. J'ai vu que je ne les aimais pas comme le bon Dieu les aime. Ah, je comprends maintenant que la charité parfaite consiste à supporter les défauts des autres, à ne point s'étonner de leurs faiblesses, à s'édifier des plus petits actes de vertu qu'on leur voit pratiquer. Mais surtout, j'ai compris que la charité ne doit point rester enfermée dans le fond du cœur. Personne, a dit Jésus, n'allume un flambeau pour le mettre sous le boisseau, mais on le met sur un chandelier pour qu'il éclaire tous ceux qui sont dans la maison. Il me semble que ce flambeau représente la charité qui doit éclairer, réjouir non seulement ceux qui me sont le plus chers, mais tous

ceux qui sont dans la maison, sans excepter personne. Lorsque le Seigneur avait ordonné à son peuple d'aimer son prochain comme soi-même, il n'était pas encore venu sur la terre. Aussi, sachant bien à quel degré l'on aime sa propre personne, il ne pouvait demander à ses créatures un amour plus grand pour le prochain. Mais lorsque Jésus fit à ses apôtres un commandement nouveau, son commandement à lui, comme il le dit plus loin, ce n'est plus d'aimer le prochain comme soi-même qu'il parle, mais de l'aimer comme lui, Jésus l'a aimé, comme il l'aimera jusqu'à la consommation des siècles. Ah Seigneur, je sais que vous ne commandez rien d'impossible. Vous connaissez mieux que moi ma faiblesse, mon imperfection. Vous savez bien que jamais je ne pourrai aimer mes sœurs comme vous les aimez, si vous-même, ô mon Jésus, ne les aimiez encore en moi. C'est parce que vous vouliez m'accorder cette grâce que vous avez fait un commandement nouveau. Oh, que je l'aime, puisqu'il me donne l'assurance que votre volonté est d'aimer en moi tous ceux que vous me commandez d'aimer. Oui, je le sens. Lorsque je suis charitable, c'est Jésus seul qui agit en moi. Plus je suis unie à lui, plus aussi j'aime toutes mes sœurs. Lorsque je veux augmenter en moi cet amour, lorsque surtout le démon essaie de me mettre devant les yeux de l'âme les défauts de telle ou telle sœur qui m'est moins sympathique, je m'empresse de rechercher ses vertus, ses bons désirs. Je me dis que si je l'ai vue tomber une fois, elle peut bien avoir remporté un grand nombre de victoires qu'elle cache par humilité et que même ce qui me paraît une faute peut très bien être, à cause de l'intention, un acte de vertu. Je n'ai pas de peine à me le persuader car j'ai fait un jour une petite expérience qui m'a prouvé qu'il ne faut jamais juger. C'était pendant une récréation. La portière sonne deux coups. Il fallait ouvrir la grande porte des ouvriers pour faire entrer des arbres destinés à la crèche. La récréation n'était pas gaie, car vous n'étiez pas là, ma mère chérie. Aussi, je pensais que si l'on m'envoyait servir de tierce, je serais bien contente. Justement, mère sous-prieure me dit d'aller en service, ou bien la sœur qui se trouvait à côté de moi. Aussitôt, je commence à défaire notre tablier, mais assez doucement, pour que ma compagne ait quitté le sien avant moi, car je pensais lui faire plaisir en la laissant être tierce. La sœur qui remplaçait la dépositaire nous regardait en riant, et voyant que je m'étais levée la dernière, elle me dit « Ah, j'avais bien pensé que ce n'était pas vous qui alliez gagner une perle à votre couronne. Vous alliez trop lentement. » Bien certainement, toute la communauté crut que j'avais agi par nature, et je ne saurais dire combien une aussi petite chose me fit de bien à l'âme et me rendit indulgente pour les faiblesses des autres. Cela m'empêche aussi d'avoir de la vanité lorsque je suis jugée favorablement, car je me dis ceci, puisqu'on prend mes petits actes de vertu pour des imperfections, on peut tout aussi bien se tromper en prenant pour vertu ce qui n'est qu'imperfection. Alors je dis avec saint Paul, « Je me mets fort peu en peine d'être jugée par aucun tribunal humain. Je ne me juge pas moi-même. Celui qui me juge, c'est le Seigneur. » Aussi, pour me rendre ce jugement favorable, ou plutôt afin de n'être pas jugée du tout, je veux toujours avoir des pensées charitables. Car Jésus a dit « Ne jugez pas et vous ne serez pas jugés. » Ma mère, en lisant ce que je viens d'écrire, vous pourriez croire que la pratique de la charité ne m'est pas difficile. C'est vrai, depuis quelques mois, je n'ai plus à combattre pour pratiquer cette belle vertu. Je ne veux pas dire par là qu'il ne m'arrive jamais de faire des fautes. Ah, je suis trop imparfaite pour cela, mais je n'ai pas beaucoup de mal à me relever lorsque je suis tombée, parce qu'en un certain combat, j'ai remporté la victoire. Aussi, la milice céleste vient-elle à mon secours, ne pouvant souffrir de me voir vaincue, après avoir été victorieuse dans la glorieuse guerre que je vais essayer de décrire. Il se trouve dans la communauté une sœur qui a le talent de me déplaire en toute chose. Ses manières, ses paroles, son caractère me semblaient très désagréables. Cependant, c'est une sainte religieuse qui doit être très agréable au bon Dieu. Aussi, ne voulant pas céder à l'antipathie naturelle que j'éprouvais, je me suis dit que la charité ne devait pas consister dans les sentiments, mais dans les œuvres. Alors, je me suis appliquée à faire pour cette sœur ce que j'aurais fait pour la personne que j'aime le plus. À chaque fois que je la rencontrais, je priais le bon Dieu pour elle, lui offrant toutes ses vertus et ses mérites. Je sentais bien que cela faisait plaisir à Jésus, car il n'est pas d'artiste qui n'aime à recevoir des louanges de ses œuvres. Et Jésus, l'artiste des âmes, est heureux lorsqu'on ne s'arrête pas à l'extérieur, mais que pénétrant jusqu'au sanctuaire intime qu'il s'est choisi pour demeure, on en admire la beauté. Je ne me contentais pas de prier beaucoup pour la sœur qui me donnait tant de combats. Je tâchais de lui rendre tous les services possibles, et quand j'avais la tentation de lui répondre d'une façon désagréable,
Je me contentais de lui faire mon

0: aimables sourires et je tâchais de détourner la conversation. Car il est dit dans l'imitation, il vaut mieux laisser chacun dans son sentiment que de s'arrêter à contester.
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Bonjour et bienvenue à tous dans notre émission Pourquoi Padré. Aujourd'hui, nous avons une question de Pauline. Comment connaître le projet que Dieu a pour moi ? Chère Pauline, la question du projet de Dieu est souvent mal comprise et cela peut inquiéter inutilement, comme si Dieu avait quelque part pour nous un plan détaillé à découvrir. Or, dans la foi chrétienne, le projet de Dieu n'est pas d'abord un scénario, un schéma écrit tout fait, mais une relation à vivre. Le projet de Dieu est une relation à vivre pour chacun d'entre nous d'abord, et puis nous sommes appelés à vivre dans cette relation, dans cette vérité d'amour à laquelle le Seigneur nous appelle. Dieu ne concurrence pas votre liberté, ta liberté, Pauline. Il la fait grandir, au contraire. Il ne t'appelle pas à devenir une autre, mais à devenir toi-même en profondeur pour discerner concrètement. Il faut changer peut-être la question, si tu me le permets, non pas en disant « qu'est-ce que Dieu veut que je fasse ?», mais plutôt « où est-ce que je deviens plus vivante, plus libre, plus capable d'aimer ?» Dieu parle rarement par des ordres clairs. Il parle par des désirs ajustés, par des appels intérieurs qui portent la paix, même s'ils demandent parfois beaucoup de courage. Je te propose trois lieux essentiels pour reconnaître ce chemin. D'abord, l'écoute intérieure, dans le silence, la prière, le temps donné à Dieu. C'est là que vont se révéler des désirs profonds et durables. Pas les envies passagères, mais ce qui revient vraiment, ce qui insiste doucement dans ton cœur, ce qui met ton cœur en mouvement sans l'agiter. Le projet de Dieu se reconnaît souvent à une joie calme, pas une excitation fébrile. Ensuite, le réel. Dieu parle à travers ce que tu es déjà, ton histoire, tes talents, tes blessures, les circonstances concrètes de ta vie. Il n'efface pas le passé, il le transfigure. Le projet de Dieu ne flotte pas dans l'abstrait, il s'enracine dans ce qui est donné à vivre aujourd'hui même, ici et maintenant. Enfin, le temps de discerner, c'est important de discerner, de partager ce projet qui va se dévoiler dans une discussion, dans un échange, avec notamment un accompagnateur spirituel. La parole de frères et de sœurs aussi, de confiance à qui tu peux confier tes projets. Tout cela t'aide à distinguer ce qui vient de Dieu, de ce qui vient de Dieu ou de la peur et de l'orgueil. Un des signes les plus signifiants, selon moi, c'est que ce qui vient de Dieu ne nous écrase pas. Même exigeant, l'appel du Seigneur laisse une paix profonde dans notre cœur. Il ne supprime pas les doutes, mais il donne la force d'avancer malgré eux. Au fond, connaître le projet de Dieu, ce n'est pas trouver une réponse définitive, mais apprendre à marcher avec le Seigneur au quotidien, pas à pas, avec patience, à la lumière de ses inspirations. Dieu ne te montrera pas tout le chemin, il t'invite à faire un pas chaque jour, et c'est souvent en marchant fidèlement dans ce petit pas que le sens de ta vie se révélera. Merci beaucoup Pauline pour ta question. Et vous aussi, vous pouvez envoyer vos questions à pourquoipadré@kto.tv.com ou avec le hashtag pourquoipadré et retrouver toutes nos vidéos sur kto.tv.com. À très bientôt.

Je m'adresse à ceux qui exercent parmi vous la fonction d'ancien, car moi aussi je fais partie des anciens. Je suis témoin de la passion du Christ et je communierai à la gloire qui va se révéler. Soyez les bergers du troupeau de Dieu qui vous est confié. Veillez sur lui, non par contrainte, mais de bon cœur, comme Dieu le veut. Non par une misérable cupidité, mais par dévouement, sans commander à maître à ceux dont vous avez reçu la charge, mais en devenant les modèles du troupeau. Et quand se manifestera le berger suprême, vous remporterez la couronne de gloire qui ne se flétrit pas.

L'Uolo Christe, le grand prêtre, pris parmi les hommes pour intervenir en notre faveur et prions-le.

0: Tu as donné à ton Église des pasteurs animés de l'Esprit de l'Évangile. Accorde à ton peuple la même connaissance et le même courage.
1: Sauve ton peuple, bénis ton héritage.
0: À la prière de Moïse et de tes saints pasteurs, tu as pardonné les péchés de ton peuple. À leur intercession, purifie l'Église aujourd'hui.
1: Sauve ton peuple, bénis ton héritage.
0: Tu t'es choisi des saints parmi ton peuple et tu les as conduits par ton esprit. Donne ce même esprit à tous les pasteurs de ton Église. Toi, l'unique richesse des saints, ne permets pas qu'aucun homme, sauvé par ton sang, demeure loin de toi.

Seigneur, nous te rendons grâce pour le voyage apostolique que le pape Léon va bientôt effectuer en France. Bénis ceux qui préparent ce voyage. Ouvre le cœur de tous ceux. Ouvre le cœur de tous au message qu'il délivrera à cette occasion. Toi qui donnes la vie au troupeau par la main de ses pasteurs, ne permets pas qu'aucun défunt se perde. Tu t'es livré pour eux, sauve-les.

Prions. Tu as donné, Seigneur, à Saint Césaire d'Arles une grande aptitude pour enseigner au peuple ta parole. Daigne ouvrir nos cœurs au message qu'il nous a transmis avec fidélité et conviction. Par Jésus-Christ, ton Fils, notre Seigneur, qui vit et règne avec toi dans l'unité du Saint-Esprit, Dieu pour les siècles des siècles. Le Seigneur soit avec toi.

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1: Du psaume 64. Il est beau de te louer, Dieu, dans Sion, de tenir ses promesses envers toi, qui écoute la prière. Jusqu'à toi vient toute chair avec son poids de péché. Nos fautes ont dominé sur nous, toi, tu les pardonnes. Heureux ton invité, ton élu. Il habite ta demeure. Les biens de ta maison nous rassasient, les dons sacrés de ton temple. Ta justice nous répond par des prodiges, Dieu notre Sauveur. Espoir des horizons de la terre et des rives lointaines. Sa force enracine les montagnes, il s'entoure de puissance. Il apaise le vacarme des mers, le vacarme de leurs flots et la rumeur des peuples.

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1: Chers amis de KTO, bienvenue en direct de la basilique Saint-Pierre de Rome. Ce matin, le pape va faire sa catéchèse, comme tous les mercredis matins. Il le fera depuis donc cette basilique Saint-Pierre, au milieu de tous les fidèles et les pèlerins qui sont à Rome en ce jour.

0: Le Saint-Père, à partir de maintenant, va introduire cette rencontre de Dieu en général avec le signe de la croix et la salutation liturgique. Préparons-nous à recevoir sa parole et à recevoir sa bénédiction.
1: 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La pace sia con voi.
0: La paix soit avec vous.
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3: De la lettre aux Hébreux. Le Christ commence donc par dire « Tu n'as pas voulu ni agréé les sacrifices et les offrandes, les holocaustes et les sacrifices pour le péché, ceux que la loi prescrit d'offrir. » Puis il déclare « Me voici, je suis venu pour faire ta volonté. » Ainsi il supprime le premier état de choses pour établir le second. Et c'est grâce à cette volonté que nous sommes sanctifiés par l'offrande que Jésus-Christ a faite de son corps une fois pour toutes. Parole du Seigneur.
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2: Cari fratelli e sorelle,
3: chers frères et sœurs, cette dernière catéchèse sur Sacrosanctum Concilium, je désire m'arrêter sur les raisons pour lesquelles les pères conciliaires ont voulu promouvoir une réforme de la liturgie. C'est illuminant, c'est lumineux de voir ces lettres du concile que le cardinal Jean-Baptiste Montini, alors archevêque de Milan, a écrit le 28 octobre 1962 aux fidèles de son diocèse. La liturgie, il écrivait, est l'expression sincère tant du divin que de l'humain. Et le langage donne un enseignement divin et un discours de l'être humain avec Dieu. Et nous ne pouvons pas ne pas offrir à la piété et aux fidèles la possibilité de s'exprimer avec une intelligibilité spontanée. Avec ses convictions, le futur pape Paul VI affirmait que les fidèles ne peuvent pas et ne doivent plus de façon inactive et muette intervenir dans la liturgie. Donc, les fidèles doivent être présents dans la liturgie. Cela résonne avec ce qui apparaît au numéro 48 de la Constitution conciliaire. L'Église se préoccupe vivement que les fidèles ne puissent pas participer à la liturgie comme des spectateurs à ce mystère de la foi, mais que, en le comprenant bien, à travers les rites et les prières, ils puissent participer à l'action sacrée, de façon consciente et de façon active, qu'ils soient formés par la parole de Dieu, qu'ils puissent se nourrir à la table du corps du Christ, qu'ils puissent rendre grâce à Dieu en offrant la victime sans tache, non seulement par les mains du prêtre, mais ensemble, unis à lui, afin qu'ils puissent offrir soi-même à Dieu, jour en jour, et par la médiation du Christ, qu'ils soient perfectionnés dans l'unité avec Dieu et entre eux. Nous percevons dans ces paroles un renouvellement de la liturgie avec différentes actions liturgiques de l'Église, bien que s'actualise l'œuvre du salut, et nous avons ainsi une, nous pouvons avoir une vraie relation avec Dieu en étant unis avec son événement salvifique. Parce que les gestes et les paroles de la Sainte Liturgie sont décisifs pour réaliser cette expérience. C'est la participation des fidèles qui ne peut pas être passive. La réforme conciliaire met au centre ce qui constitue le cœur de l'expérience ecclésiale. L'Église a voulu faire resplendir la liturgie comme la source première de cet échange divin qui nous vient communiquer la vie de Dieu. Avec cette conviction, naissent les exigences de se rendre disponible à tous les fidèles, à tous les fidèles, la richesse des textes bibliques et de rendre plus linéaire l'ordonnancement de la célébration, comme le prévoient les livres liturgiques. La liturgie, en effet, en étant une réalité vivante, a toujours été le sujet de développement et de changement. Le magistère en a adapté des formes aux exigences des différentes époques. Il n'est pas surprenant que le Concile Vatican II, avec le grand respect de la tradition, et afin de le rendre plus profitable, il a été prévu des révisions des livres liturgiques. L'objectif que les pères du Concile avaient se voit dans le numéro 21 de Sacrosanctum Concilium. Le peuple chrétien peut obtenir des grâces abondantes de la Sainte Liturgie. La Sainte Mère, l'Église, désire faire une réforme liturgique générale. Cela, en effet, cela part d'un élément immutable, immuable, parce que cela vient de Dieu, mais en partie, nous pouvons faire quelques changements parce que nous sommes ancrés dans le monde et cela appartient à l'intime nature de la liturgie. Les participants peuvent être de plusieurs personnes. Les textes peuvent être compris de façon à ce que les saintes réalités soient des expressions plus claires pour le peuple, qui puisse davantage mieux comprendre le sens et puisse participer à une célébration pleine, active et communautaire.
2: Risale all'enciclica Mediator Dei.
3: Nous revenons à l'encyclique Mediator Dei du pape Pie XII.
2: Tra elementi divini,
3: la liturgie a des éléments immutables et des éléments humains qui, eux, peuvent suivre différentes modifications approuvées par la sainte hiérarchie, assistées par le Saint-Esprit selon les exigences des temps et des choses et des âmes. Pour le reste, le désir d'une réforme générale se manifeste dans l'action des papes depuis le début du XXe siècle. Ils étaient en communion avec les événements des travaux liturgiques.
2: Non assistessero alle celebrazioni come estranei o muti.
3: Que les fidèles ne participent pas aux offices liturgiques comme des étrangers.
2: Divini cultus del Papa Pio XI.
3: Pie XI avait écrit aussi dans cette direction. Pie XII sur les ordements, l'ordre de la semaine sainte, avait précisé également cela. Et les fidèles pouvaient depuis des siècles participer aux heures des offices de la nuit. Il est nécessaire de simplifier les rubriques du bréviaire et du missel.
2: Rubricarum instructum del 25 luglio 1960.
3: C'était des textes qui remontent même à 1960.
2: La proposta dei principi fondamentali per una
3: Les fondements de la réforme liturgique étaient déjà amorcés par les textes des papes du XXe siècle.
2: Si pone dunque nel solco della tradizione vivente.
3: Ainsi, selon Saint Jean-Paul II, la modification et l'amélioration de la liturgie est une conséquence de ce Concile Vatican II. Malheureusement, certains absolutisent ou ne comprennent pas certains principes qui étaient à la base de la réforme elle-même. À ce sujet, cela vaut la peine de se rappeler combien la Constitution conciliaire affirme que les actions liturgiques ne sont pas des actions privées, mais des célébrations de l'Église qui est un sacrement de l'unité, c'est-à-dire un peuple saint réuni et ordonné selon l'orientation des évêques. Cela appartient à l'entier corps de l'Église, il le manifeste. Ainsi, et pour cela, les responsabilités des pasteurs, des évêques, mais aussi de chaque prêtre, est de protéger et de promouvoir la liturgie dans le respect des normes liturgiques, qu'ils puissent être développés en simplicité. Ainsi, l'Église est une sainte catholique et apostolique. Une telle liturgie est aussi un moyen d'évangélisation fondamentale, un instrument de grâce à travers lequel, comme l'enseigne le Concile, nous pourrons apprendre à offrir nous-mêmes par la médiation du Christ. Nous pourrons ainsi être perfectionnés dans l'unité avec Dieu et entre nous.

0: Très Saint-Père, les fidèles de langue française sont heureux de vous exprimer leurs sentiments les plus respectueux et leur filial attachement. Ils vous assurent de leurs prières pour votre personne et pour votre ministère de successeur de Pierre. À la fin de cette audience, nous chanterons le Notre Père en latin. Puis le Saint-Père impartira la bénédiction apostolique. Il l'accorde spécialement aux enfants, aux personnes âgées, aux malades et aux personnes qui sont dans l'épreuve. Il bénira également les chapelets et les autres objets de dévotion que vous avez apportés à cette intention. Voici le résumé de la catéchèse que vient d'exposer Sa Sainteté le pape Léon XIV. Chers frères et sœurs, bonjour et bienvenue. Aujourd'hui, je voudrais m'arrêter sur les raisons qui ont motivé la réforme liturgique. La liturgie, comme l'expliquait le futur saint Paul VI, est à la fois un vecteur d'enseignement divin et une voie de dialogue avec Dieu. À travers les actions rituelles de l'Église, tandis que s'accomplit la célébration de l'œuvre du salut, la possibilité est donnée de vivre une véritable relation avec Dieu en entrant en contact avec l'événement salvifique. C'est pourquoi le Concile a repris la nécessité, affirmée par Pie XI, que les fidèles ne soient pas de simples spectateurs étrangers ou muets face à ce mystère de la foi. En tant que réalité vivante, la liturgie a toujours été sujette à des évolutions et à des changements au fil des siècles. Le magistère en a adapté les formes aux exigences des différentes époques, tout en distinguant la partie immuable, parce que d'institution divine, et les parties susceptibles de changement, parce que humaines, comme le soulignait Pie XII lui-même à l'origine de la réforme de la Semaine Sainte. C'est ainsi que doit être comprise la réforme liturgique, loin de certains abus ou préjugés, encore actuels, qui trahissent son intention première. À présent, Sa Sainteté va saluer en italien les francophones.
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0: En s'adressant aux francophones, le Saint-Père vient de dire: Je salue cordialement les pèlerins de langue française, en particulier les fidèles du pèlerinage interdiocésain du Sénégal. Je vous invite à ouvrir vos cœurs et vos intelligences aux mystères présentés par l'Église au cours de la liturgie, manifestant ainsi

Demain et après-demain, la liturgie fait mémoire de deux grands saints, Sainte Monique et Saint Augustin. Ils étaient unis par leurs liens familiaux, mais également au ciel avec leur destin glorieux. Que chacun d'entre eux puisse vous aider à rechercher la vérité évangélique pour en témoigner avec joie dans la vie de chaque jour. À vous tous, je vous donne ma bénédiction.

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0: Voilà, c'était l'une des dernières catéchèses du pape Léon XIV sur la divine liturgie en lien avec le Concile Vatican II, Sacrosanctum Concilium. Merci à Vatican Média pour ces images, de nous avoir permis de participer à cette audience générale avec le pape. Je remercie également Théo en régie ainsi que toutes les autres équipes de KTO. Prochain direct sur KTO, ce sera à midi pour l'office du milieu du jour depuis la basilique du Sacré-Cœur de Montmartre. Puis à 15h30, nous participerons aussi à la prière du chapelet depuis la grotte de Lourdes. Et enfin, ce soir à 17h30, vous pourrez suivre et prier les vêpres depuis Notre-Dame de Paris et depuis KTO TV. Bonne journée à tous.
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0: Bonjour et bienvenue sur KTO et KTO Radio dans notre rendez-vous dédié à la doctrine sociale de l'Église. Nous ouvrons aujourd'hui un nouveau thème, celui de la sauvegarde de l'environnement, un thème dont on a beaucoup entendu parler depuis une dizaine d'années avec notamment l'encyclique Laudato Si du pape François. Mais les papes avaient déjà parlé d'environnement avant et c'est ce que nous allons découvrir avec nos invités. Paola De Wailly, bonjour.
1: Bonjour.
0: Vous êtes chargée de formation au CERAS, le Centre de Recherche et d'Action Sociale, qui est une institution rattachée à la famille jésuite. Et puis Audrey Anouilh, bonjour. Vous êtes viticultrice, au domaine de la Bénisson Dieu. Merci à toutes les deux d'avoir répondu à notre invitation. Vous êtes engagées l'une et l'autre sur ce sujet de la sauvegarde de l'environnement qui est au cœur de la doctrine sociale de l'Église, avec cette première idée selon laquelle la nature est vraiment un don de Dieu. Et cette idée, Paola De Wailly, on la retrouve dès la Genèse, presque, en tout cas tout au long de la tradition biblique. Sur quel passage peut-être biblique s'appuie la doctrine sociale pour enraciner sa pensée sur l'environnement et l'écologie?
1: En effet, comme vous le disiez, d'abord sur la Genèse, sur ce récit de la création du monde, où jour après jour, Dieu fait ce constat que c'est bon, la création est donc profondément bonne, elle participe à ce projet d'amour qu'a Dieu, et donc elle est tout à fait voulue par lui. Et l'autre chose peut-être que nous disent les papes, c'est que la création aussi participe à louer le Créateur. Et là, il s'appuie beaucoup sur les psaumes, où il y a énormément d'images très belles sur les fleuves qui battent des mains, les arbres aussi qui applaudissent le Seigneur. Donc voilà, il y a aussi une sorte de joie, de louange qui vient de la création.
0: On retrouve effectivement des propos très en lien avec le cosmos, l'univers créé, offert, et avec la nature, effectivement, qui participe à cette louange. On peut penser peut-être aussi dans les épîtres aux Romains, avec la nature qui gémit. On pourra en reparler. Je donne juste une phrase du pape Benoît XVI dans Caritas in Veritate. La nature est à notre disposition, non pas comme un amas de déchets dispersés au hasard, mais comme un don du Créateur. Alors, Audrey, vous êtes viticultrice, vous avez vécu une forme de conversion écologique, puisque vous n'étiez pas du tout dans cet univers avant. Est-ce que dans cette bascule, il y a aussi tel ou tel verset, passage de la Bible, qui a participé de cette conversion et qui vous inspire encore aujourd'hui dans votre engagement ?
2: Oui, bien sûr, il y en a beaucoup, mais il y en a un qui nous accompagne encore aujourd'hui, c'est « Avance en eau profonde ». Parce que ce changement qui était effectivement au début écologique, c'est vraiment sortir de sa zone de confort. Et souvent, on est confronté à des abîmes, à des difficultés, à des angoisses. Et on se raccroche. Voilà, avance en eau profonde, le Seigneur est avec toi. Jésus, j'ai confiance en toi. Ça, c'est vraiment le fil rouge de notre changement de vie.
0: Et aujourd'hui, ce que dit Paola sur le fait que la louange... La nature est une louange à Dieu, vous l'expérimentez.
2: Je rends grâce tous les jours dans la vie. J'ai la chance d'être parmi... Régis est plutôt administratif, commercial, et moi plutôt dans les vignes. Et véritablement, c'est un miracle de découvrir, par exemple, le printemps, la renaissance... Le fait vraiment d'être les pieds dans la terre, je pense que ça nous donne une énergie incroyable que je ne connaissais pas auparavant.
0: Paola, dans la doctrine sociale, il y a cette idée fondamentale que l'homme est co-créateur. Donc là, on parle de la création. Avec Dieu comme créateur, il nous confie cette création, on en est co-créateur. Et du coup, comment entendre cet appel et comment est-ce que la doctrine sociale en parle sur le fait d'être cette invitation à co-créer quand, par exemple, on parlait de la Genèse tout à l'heure, Dieu dit, soumettez la terre ou soyez le maître des animaux. Comment entendre cette invitation que Dieu fait à l'homme à propos de la création et sur laquelle s'appuie la doctrine sociale?
1: Oui, c'est vrai que ces récits de la Genèse et ces mots-là de soumettre la terre ou dominer là, ont fait couler beaucoup d'encre et ont aussi été le fondement d'une critique qui a été faite à la pensée chrétienne, à la théologie chrétienne, qui aurait permis en fait une exploitation de la nature comme simple ressource. Et le pape François, et je pense la doctrine sociale en général, y répond en essayant de réorienter cette question du dominé, en disant on domine comme Dieu domine. Paul VI disait déjà en 1979, l'heure est maintenant venue de dominer notre domination. Donc voilà, il y a vraiment l'idée aussi que cette domination, ce n'est pas une exploitation sans mesure, c'est une responsabilité. C'est dominer à l'image de Dieu qui domine, et donc,
0: Vous citiez Jean-Paul II, Paul VI, pardon, je cite Jean-Paul II aussi, dans Sollicitudo Rei Socialis, une de ses grandes encycliques, il faut tenir compte de la nature de chaque être et de ses liens mutuels dans un système ordonné qui est le cosmos. Donc cette idée aussi entendre la responsabilité qui nous est confiée d'un ensemble ordonné et dont il faut prendre soin.
1: Oui, et le pape François nous réoriente aussi vers Genèse 2, où on parle plutôt de cultiver et garder. Ce sont des verbes qui expriment davantage notre responsabilité. Mmh.
0: Sur cette idée d'un cosmos ordonné dont on doit prendre soin, on voit derrière ça, par exemple, le sujet de la biodiversité. Audrey, comment est-ce que ce sujet de la biodiversité, vous l'appréhendez? Est-ce que vous avez fait des choix particuliers dans votre exploitation, dans votre domaine, pour prendre soin de cette biodiversité?
2: D'abord, je pense qu'il faut se dire qu'on prend soin de la nature, de la création dans son ensemble. C'est pas on va faire effectivement telle ou telle petite chose, mais c'est l'attitude que l'on a par rapport à la nature qui est importante. Vous voyez, on fait partie des Journées Paysannes, qui est une association de paysans chrétiens, et ils insistent sur la triple alliance, c'est-à-dire l'alliance de l'homme avec Dieu, de l'homme et de la femme, et de l'homme avec la terre. Tout est lié. Mmh. Et d'une certaine manière, cette savoir que nous sommes nous-mêmes créatures, que la terre est créature, eh bien, ça va nous donner une attitude vis-à-vis d'elle qui est à la fois de gardien, comme vous disiez. C'est vrai que la nature sauvage ne donne pas à manger comme on le souhaiterait, donc il y a vraiment une action de l'homme, mais d'écoute de la nature. C'est-à-dire, on va se mettre à l'école de la nature. Et on a de la chance de vivre de notre temps aujourd'hui, car le progrès technologique, le progrès scientifique sur le fonctionnement de la nature a été exceptionnel ces dernières décennies. Et on sait maintenant comment s'appuyer sur le fonctionnement de la Terre pour qu'elle soit féconde. Mmh. Vous voyez, et donc, comme vous disiez par exemple, la biodiversité pour nous, il est évident que on refuse un peu les clones, on refuse la monoculture, on refuse tout ce qui n'est pas de la nature. Vous ne trouvez pas de clones dans la nature. Chaque être est exceptionnel et est unique, même les plantes. C'est quand même assez incroyable. Et il n'y a pas de monoculture non plus, il y avait une diversité. Et c'est là où on essaye de rentrer dans cette compréhension et de se dire comment, dans ce qui nous a été donné, à savoir une vigne qui est plantée avec des lignes tout droites. Vous ne trouvez pas de lignes tout droites dans la nature non plus, mais bon, voilà, c'est vrai que pour les machines, c'est plus simple. Et comment, avec ce donné, on va essayer justement de remettre un peu de vie, un peu de fantaisie, un peu de... Oui, le souffle, en fait, de souffle. Donc, qu'est-ce qu'on fait? On plante des arbres dans nos vignes, c'est de l'enherbement permanent, c'est-à-dire qu'on ne laboure pas les sols, on met des nichoirs pour permettre aux mésanges de venir et donc aussi participer à la
0: biodiversité.
2: Toutes
0: ces techniques et ce souci de la biodiversité, Paola, dans les textes même de la doctrine sociale, c'est évoqué, on le trouve, cette invitation à prendre soin et s'il faut à corriger des comportements.
1: Oui, tout à fait. Le lien entre l'être humain et notamment l'animal est tout à fait évoqué dans Laudato Si. Et le pape François nous donne d'ailleurs comme modèle Saint François. Saint François qui vivait une réelle fraternité avec les animaux, avec tout le créé. Et donc, voilà, c'est une question qui est posée aujourd'hui à notre société. Comment est-ce qu'on peut vivre cette fraternité avec des créatures aussi différentes que nous? Qu'est-ce que ça veut dire?
0: Et je vais citer aussi, on parle de biodiversité, le sujet du climat qu'on retrouve aussi à plusieurs reprises dans les textes du magistère. magistère. Et alors là, je vais citer non pas Laudato aussi, mais un texte de 1987, enfin en tout cas inspiré directement de Jean-Paul II en 1987 et qu'on trouve dans le compendium de la doctrine sociale au paragraphe 470. Étant donné leur extrême complexité, les rapports entre l'activité humaine et les changements climatiques doivent être opportunément et constamment suivis au niveau scientifique, politique et juridique, national et international. Le climat est un bien qu'il faut protéger et il faut que dans leur comportement, les consommateurs et les agents d'activité industrielle développent un plus grand sens des responsabilités. On est en 1987, donc pour montrer que cette préoccupation du climat, elle fait partie aussi des textes de la doctrine sociale, Paola.
1: Oui, tout à fait. Et puis on peut se souvenir que Laudato si a été écrit en amont de la COP21, donc la conférence des parties qui se concentre justement sur cette question du climat. Et donc, oui, tout à fait, c'est un des éléments très importants pour les papes. Ils se sont vraiment engagés dans les questions de gouvernance internationale sur cette question du climat.
0: Comment est-ce que vous, Audrenne, quand vous êtes, comme vous disiez tout à l'heure, les pieds dans la terre, comment est-ce que ce sujet du climat, peut-être du changement climatique aussi, vous le percevez? Qu'est-ce que ça vient bousculer? Et comment est-ce que vous essayez aussi de vous adapter à cette donnée qu'est le climat et qui, à bien des égards, nous échappe?
2: Alors, c'est vrai qu'on entend beaucoup parler du climat. Je pense que les problématiques actuelles dans l'agriculture, il y en a de bien plus urgentes. Et c'est vrai que je suis désolée souvent de voir ce focus unique sur le climat, sur la transition énergétique, sur comment le zéro carbone. Parce que aujourd'hui, moi, ça fait 7 ans qu'on est installé. C'est vrai que il a fait beau, il a plu, il a fait froid. Je ne vois pas aujourd'hui de problème climatique, en tout cas à notre échelle. En revanche, il n'y a plus de vie dans les sols, il n'y a plus d'insectes. Il y a la pollution de l'eau, la pollution de l'air. Ça, ce sont des choses aujourd'hui extrêmement présentes et sur lesquelles nous, on essaye de se battre. Parce qu'on a encore une action là-dessus.
0: Paola.
1: Simplement, oui, une réaction. Il me semble que, en tout cas, cette question du climat, elle est aussi chère au pape parce qu'elle est très importante à l'international. Alors peut-être qu'aujourd'hui, en France, c'est des choses qu'on ressent moins. Pour autant, c'est des réalités très concrètes aujourd'hui en termes de déplacement de population, de famine, etc., dans certaines régions du monde.
0: Merci beaucoup, Paola de Wailly, Audrenne, pour cette introduction à notre thème de la sauvegarde de l'environnement. On vous retrouve dans des prochaines émissions. Et juste, je voudrais renvoyer en concluant vers le site du CERATS. L'adresse s'affiche www.ceras-projet.org sur lequel il y a une proposition de parcours de formation, le parcours Kairos, formation à la doctrine sociale de l'Église. Vous pouvez même le suivre de chez vous, en petit groupe, c'est encore mieux. Rendez-vous donc sur le site du CERAS pour le découvrir, vous inscrire, puis ça permet de creuser ce sujet de la doctrine sociale. Vous pouvez aussi l'approfondir sur ktotv.com et ktoradio.com où vous retrouverez les replays de ces émissions à partager et largement autour de vous. À bientôt.

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1: Cette semaine à l'émission, on fait l'éloge de l'inactivité. On se demande si la contemplation, c'est une affaire qui est réservée aux moines et aux ermites. Bref, on n'est pas du monde. Bonjour et bienvenue à votre magazine Foi et culture. Ici Antoine Malenfant, votre animateur pour cet épisode.

0: J'ai eu un petit lag mental. Sarah Christine me demandait, est-ce qu'on a prié avant le début de l'épisode? Puis là, je me suis remis en question. Oui, oui, je pense que oui. Bonjour, Sarah Christine.
1: Allô?
0: T'as déjà oublié?
1: Ben, écoute,
0: c'était pourtant un grand moment.
1: Parce que soit je suis toujours en train de prier, puis je me rends compte quand on prie.
0: C'est ça, t'es comme dans une... ça tombe bien pour l'épisode d'aujourd'hui sur la contemplation.
1: Je suis peut-être invitée parce que je suis un peu lunatique, puis... J'ai l'air d'être... Je ne sais pas si c'est bon signe d'être invité à une émission sur la contemplation.
0: C'est ton état de base, la contemplation. Là. Tu respires comme tu contemples.
1: Oui, oui, oui.
0: OK, ben j'ai hâte d'entendre tes trucs parce que moi, ce n'est pas du tout mon cas. Fait que je vais être très, très réceptif à tes expériences, Sarah. Merci d'être là.
1: Merci.
0: Tu es journaliste pour Le Verbe Média.
1: Ben oui.
0: Tu as même écrit un article dans le numéro spécial sur le même thème, sur le thème de la contemplation. Tu nous en parleras dans quelques instants. On a aussi Benjamin Boivin, bonjour.
2: Bonjour.
0: Chef d'édition pour le magazine Le Verbe.
2: Il en faut un.
0: Il en faut un, il fait bien ça, je peux en témoigner. Tu as piloté ce numéro spécial sur la contemplation. Tu as eu l'occasion, par le fait même, j'imagine, de réfléchir un peu sur la question.
2: Ben, ça aurait été un peu inconvénient que je ne le fasse pas, non?
0: C'est une question rhétorique.
2: Voilà. OK, tu veux que je te livre le fruit de ma contemplation, non?
0: Plus tard. Bienvenue.
2: Merci.
0: Frère Simon Lessard, bonjour.
3: Bonjour Antoine.
0: Journaliste pour Le Verbe Média également. Et frère dominicain.
3: Les deux vocations sont compatibles.
0: Oui, OK. Oui. Mais là, tu es avec nous aujourd'hui, c'est un retour là, quand même.
3: Ça fait longtemps que j'ai participé à l'émission.
0: On ne t'a pas vu depuis plusieurs mois, tu étais en formation.
3: J'étais isolé dans la vie contemplative, justement,
0: ouais.
3: Concentré sur des études en théologie. Et donc, j'ai quitté la frénésie de l'équipe du Verbe pour me plonger dans une vie régulière de prière, d'études et d'écriture. Bon, je dois avouer que j'ai trouvé une certaine joie, non, quand même.
0: J'entends les petits gémissements de Sarah. Ah!
1: C'est... Non, mais je suis
0: jalouse. Dis-le.
1: Mais j'avoue que je suis un peu étonnée parce que Simon puis moi, on se comprend sur notre rapport au FOMO. Là. On a toujours peur de manquer quelque chose.
0: Fear of
1: toujours,
0: missing out.
1: Ouais, exact,
0: c'est ça, tu veux surtout rien manquer.
1: Puis là, de dire Simon d'une manière toute posée, je suis heureux dans la vie contemplative, je suis heureuse.
2: Peut-être que son père maître le regarde, il veut pas mal parler.
1: Non, mais c'est bien. Je pense que c'est une bonne chose pour Simon de s'enraciner dans une vie contemplative. Il en même temps, comme dominicain, je pense que c'est un peu...
0: Ben là, ça va avec... Ça va avec la job, je pense.
3: Mais pour avoir de quoi de pertinent à dire, une fois de temps en temps, il faut prendre un recul, je dirais, puis prendre
1: d'accord.
3: le temps de prier, de réfléchir, pour avoir une parole, j'espère, qui ne soit pas simplement la répétition de l'écho du monde.
0: La contemplation, moi, ça se fait hors du bruit ou hors de l'hyperactivité. On prendra le temps de définir certains trucs là, dans les prochains instants. J'avais envie de commencer l'émission avec une phrase là, célèbre qui dit qu'on devient ce qu'on mange. Hein? Moi, c'est le printemps, là, on commence à sortir un peu plus. Là. Moi, j'ai pris du bide un peu, il va être le temps que je recommence à jogger. C'est vrai qu'on devient... Tu sais, si on mange quelque chose de dégueu, on devient un peu dégueu soi-même. Mais on dit aussi qu'on devient ce qu'on regarde. J'ai envie de te demander, Simon, qu'est-ce que tu deviens, toi?
3: Ben, en ce moment, je te regarde beaucoup. Ça m'inquiète.
0: Je sais pas. C'est peut-être une bonne chose.
3: Ben oui, c'est vrai. Il y a même un psaume qui dit « Qui regarde vers lui resplendira. » Si on regarde Dieu qui est lumière, on devient soi-même d'une manière symbolique lumière. Je pense que c'est une des belles définitions de la contemplation. La contemplation, en fait, c'est par la connaissance, une connaissance savoureuse, on devient ce que l'on connaît d'une certaine manière, tout en restant soi-même. Donc, c'est une manière de faire l'unité, la communion avec un être sans le dévorer, sans l'assimiler à soi, sans le détruire. Et c'est ça, la contemplation. C'est vraiment une connaissance qui nous transforme, en fait.
0: Et c'est quoi le... Ouais, vas-y donc, Sarah.
1: Bien, tu sais, dans la contemplation, il y a regardé un objet. Donc, on peut se demander...
0: J'allais demander, c'est quoi l'objet de la contemplation?
1: Oui, hein? Exactement. Donc, on est sur la même lignée.
0: Yes, continue.
1: Donc, on peut se demander, bien, quels sont les objets qui sont dignes d'être contemplés?
0: Ouais.
1: Puis, j'en parlais avec mon mari parce que moi, je suis plus la Marthe dans le couple, puis mon mari est plus contemplatif.
0: On reviendra sur cette page de l'Évangile plus tard dans l'émission.
1: Puis là, bien, c'est ça, on discutait que, dans le fond, si, ce qui a le plus d'être... ou ce qui est le plus bon, le plus beau, ben forcément, ça te transforme aussi. Parce que, puis on peut se dire, celui qui est le plus, c'est Dieu.

0: ultimement. Puis ce qui en est à l'image, c'est comme pourquoi qu'on se sent bien dans la nature, ben c'est que la nature n'est pas faite de main d'homme non plus. Puis après, ouais, fait que je pense que c'est une piste, là, se dire ben, quels sont les objets que l'on regarde. Mm. C'est sûr que si tu passes ta journée sur TikTok, tu vas voir ton état d'esprit un peu se dégrader. Là, d'où l'article sur le brain rot qui a été écrit par James, là, qui parle justement de la détérioration du cerveau selon ce qu'on constate.
1: Ben ouais, ce qui est un phénomène.
0: Donc,
1: quand même.
0: Il y a un lien là, entre ce qu'on regarde et ce qu'on devient.
1: Ouais. Êtes-vous adepte du brain rot? Le brain rot étant...
2: C'est un peu gênant de le dire en public si c'est le cas, non?
1: Bon, je sais pas, ça dépend.
3: Moi, j'ai jamais entendu ce mot-là.
1: OK, ouais, ben nous, c'est on ça. Définissons peut-être...
0: On est d'une autre génération.
1: Cette tendance ou cette...
2: Bon, ben brain, c'est le cerveau. Rot, c'est pour rire. Donc, mm-hmm. Le brain rot, c'est un type de contenu une manière de catégoriser certains types de contenus qui sont de piètre qualité et qui tendent à nous mettre intellectuellement dans de mauvaises dispositions, pour le dire poliment.
1: Des fois par l'humour, des fois par l'absurde.
2: Ouais, c'est
1: des
2: ça. Donc, on parle par exemple de vidéos très courtes. Là. On remarque par exemple que dans les dernières années, depuis l'installation d'une certaine culture en ligne, on passe de contenus long format de type blog ou des vidéos plus longues à des produits de plus en plus étroits, de plus en plus courts, de plus en plus sauts. En un certain sens, donc avec une visée de plus en plus limitée. TikTok, c'est probablement le réseau social qui est le plus représentatif de ce phénomène-là, mais Dieu sait s'il n'y en a pas un autre qui est en train d'apparaître pire encore.
0: Mm-hmm. Mais l'intelligence artificielle.
2: Et on parle donc, c'est ça, le brain rot, tu mobilises beaucoup l'intelligence artificielle. On parle de types de contenus qui sont vraiment comme caractérisés par beaucoup de sottises. On voit par exemple des enfants utiliser des expressions... qui nous semble un peu absurde, 6-7, je sais pas, des choses comme celle-là. Le brain rot italien, des histoires de requins avec des chapeaux, des personnages, des tasses de cappuccino qui parlent, des choses comme celle-là. Donc, il y a comme une espèce d'appauvrissement mental tel que ça produit des contenus de ce genre-là qu'on peut consommer, en fait, pendant des heures et des heures et des heures et des heures de temps, parce qu'on regarde une vidéo de 15 secondes, puis on passe à la suivante et à la suivante, dans une passivité...
1: À chaque fois, on reçoit notre petite dose de dopamine là, qui nous pousse à recommencer.
2: Voilà. Dans une passivité qui singe la contemplation, parce qu'on confusément, on peut dire, si la contemplation s'oppose à l'action, donc agir tout le temps faire des choses, il y a quelque chose de pas naturel là-dedans, de pas proportionné à la personne humaine. On peut pas constamment être dans le travail, l'activité, faire des choses. On a besoin de moments pour recevoir, pour se mettre dans une disposition d'accueil. Puis là où le brain rot, ou plus généralement l'oisiveté, pourrait-on dire, singe la contemplation, c'est qu'elle peut nous donner l'impression qu'on est en train de s'adonner à une activité qui est pas mauvaise, qui est même en soi bonne, qui est réceptive.
1: Du repos.
2: Moi, par exemple, je suis pas une personne qui est prompte à l'activisme. Je suis pas particulièrement actif. Je ne suis pas le genre de gars qui refait sa maison, qui fait du vélo, qui fait toutes sortes de choses. Et puis, naturellement, j'ai toujours eu tendance à me dire, moi, dans le fond, je suis un contemplatif. Je suis une personne qui est réceptive, qui aime se voir les choses, les analyser. Mais non, je suis...
1: T'es-tu en train de passer en mode confession, là, ça, comme ça, sans crier gars?
2: Là, tu m'as dit qu'il fallait qu'on parle
1: Bravo.
2: Un peu de soi. Donc, j'ai buzzé sur le piton, Benjamin doit parler de lui.
1: Excellent.
2: Et c'est ce que je fais. Et donc, pour cette raison-là, moi, je me suis toujours justifié de mon oisiveté en me considérant comme contemplatif. Mais si je regarde le genre de choses que je fais de mon temps libre, évidemment, c'est pas nécessairement des choses qui sont contemplatives. Le brain rot, c'est le pire exemple de ça, mais il y a une différence de degré et non de nature entre ça puis le fait de regarder des séries Netflix, par exemple, pendant une soirée de temps ou n'importe quelle autre activité-là qui nous laisse un peu... C'est-à-dire, on finit puis on se sent un peu sale.
0: Mm-hmm.
2: Donc ça nous indique quelque chose.
1: Sarah?
0: C'est ça, je pense que dans la contemplation, des fois, ce qui peut être confondant, c'est que la dimension du repos, c'est comme Dieu se repose le septième jour, mais parce qu'il a fait des efforts, il a accompli... je ne sais pas si Dieu fait des efforts, là, mais nous, en tout cas, si on accomplit...
1: Il a fait de l'ouvrage.
0: Il a fait une œuvre. Puis... Après, tu contemples le fruit de ton œuvre. Mais puis cette contemplation-là réside dans une forme de repos. Mais il y a une action qui a précédé, je pense. En tout cas, je ne sais pas si c'est juste, là, si vous êtes d'accord.
3: La contemplation, on pourrait dire que c'est l'aboutissement d'un processus de connaissance. Donc, on cherche, on découvre. Une fois qu'on a découvert, qu'on connaît, on regarde comment c'est vrai et beau et bon. Et c'est ça, le repos, c'est pas au sens de rien faire, c'est au sens de simplement jouer.
0: Oui, exact.
3: D'avoir la joie de voir comme c'est beau. Comme quand on a monté une montagne puis qu'on prend le temps de regarder le paysage ou d'écouter une musique qu'on trouve belle en boucle pour mieux justement la savourer. Ou justement, l'idée de goût et de savourer avec les aliments aussi. Donc, il y a une contemplation sensible et on peut faire la même chose avec notre intelligence pour les... Comme

0: en entrant dans la vie religieuse, vois-tu le sens de ma question?
1: Ouais, je vois. Ben, je pense que je suis un être déchiré en moi-même.
0: Ah ben, un autre.
1: Dans le sens que j'ai vraiment les deux côtés.
0: Ok.
1: J'ai toujours été fasciné par la connaissance, la lecture, l'étude. Mais en même temps, j'aime beaucoup les projets, l'action, les rencontres humaines. Je dirais que la forme de contemplation qui m'attire le plus, c'est celle qui ressemble au potin, mais un peu plus noble, disons. C'est de connaître des personnes, en fait. Raconte-moi ta vie, tes joies, tes peines, tes craintes, tes rêves. Et puis, ben, ce qui est merveilleux dans le christianisme, c'est que Dieu nous a révélé son cœur. Il nous dit quelles sont ses meilleures pensées, ses meilleurs sentiments envers nous, envers l'ensemble de la création. Et on peut, comme ça, contempler les personnes divines. Mm. Et donc, je pense qu'il faut déconstruire une idée de la contemplation que c'est d'être à genoux dans une chapelle, dans le silence, à faire le vide. Mm. C'est l'inverse de ça, c'est faire le plein de ce qui est de plus vrai, de plus beau dans le monde. Et je pense que ce qu'il y a de plus beau, c'est des personnes humaines ou divines.
0: Ton confrère Thomas Bonino, c'est ça son nom?
1: Oui, oui, frère Serge Thomas Bonino.
0: Il disait dans un entretien qu'on a publié sur leverbe.com, je pense que c'est toi qui l'as interviewé d'ailleurs, à la toute fin de l'entretien, j'invite les gens à aller le lire là, où il dit, je contemple d'ailleurs régulièrement le visage de mes frères. C'est quand même touchant de voir ça. Le visage comme le reflet d'un amour plus grand aussi.
1: Oui, convertir notre regard à voir le bien autour de nous, puis les bonnes actions. Mm-hmm. Chez les catholiques, on a la tradition des saints. Mais s'émerveiller de ces vies d'amour données totalement, c'est de la contemplation, ça.
0: Sarah?
2: Puis Dieu, Dieu. Augustin dit que ce qu'il y a de plus grand que la création elle-même, c'est la création d'une âme. Ou d'une âme rachetée, je sais pas. Mais s'il y a quelque chose de grandiose. Puis moi, je me faisais la réflexion d'une expérience de contemplation que j'avais vécue. C'était quand ma cousine a eu ses jumeaux. Puis je sais pas si on peut dire que c'est de la contemplation, mais je me sentais comme si on était vraiment en dehors du temps. On n'avait pas besoin de parler. La présence d'un nouveau-né, c'est vraiment... particulier, c'était comme un moment plein, rempli. Mm. Puis on était juste complètement émerveillés. Puis c'était tellement simple. Puis en même temps, c'est une créature nouvelle.
0: T'étais pas en train de rien faire. T'étais pas en train d'analyser non plus, là, décortiquer l'événement. ou,
2: non,
0: mais t'étais en train d'être traversé toi-même, en quelque sorte passivement, par l'expérience, par la rencontre. De ces êtres-là.
2: Oui, puis ben, tu sais, j'imagine que vous pouvez en témoigner les parts de famille nombreuses.
0: Ouais, la maman aussi.
2: Ben oui, parce que... Puis je me dis, c'est tellement pourquoi, tu sais, je me dis, c'est tellement un être vulnérable qui a besoin d'être aimé. Il y a quelque chose de l'ordre de la nature humaine. Mm-hmm. Tu sais, on est appelé à s'occuper d'un être vulnérable.
0: À sortir de soi-même.
2: Oui, exactement. Puis, tu sais, je trouvais que c'était un moment quand même. Ça me faisait penser à quand tu dis qu'on voit ça sur des visages, ben, le nouveau-né en est un exemple.
0: Es-tu une contemplative, là, hormis ce 5 minutes-là que tu as eu là, à la vue des jumeaux de ta cousine?
2: Ben, ma collègue Jessie s'est esclaffée de rire quand j'ai dit qu'on avait pensé à moi pour un numéro sur la contemplation, parce que je suis quand même quelqu'un de.
3: Est-ce que ça en dit plus sur Jessie que sur toi?
1: Non, mais moi, je veux témoigner. Je connais Sarah depuis plusieurs années. Je pense que c'est une femme contemplative.
2: Ah,
1: d'ailleurs, elle n'a pas un très grand sens pratique.
2: Oui, mais c'est...
1: Non, mais elle, tu t'intéresses au ciel, aux étoiles, au cosmos, à la science.
2: Oui, ben, je pense que dans
1: c'est une
2: domaines...
1: femme qui aime la prière, mais c'est toujours vécu dans la charité, avec le souci des autres, des personnes autour de toi. Donc, non, moi, je...
0: Bon, t'as un bon avocat, quand même.
2: Je vais réécouter l'émission quand
0: tu vas être déprimé.
2: Mais oui, mais moi, je pense que je m'intéresse à des domaines un peu spéculatifs. Là, ben, tu sais, j'ai travaillé dans un observatoire d'astronomie. À un moment donné, on allait voir le coucher de soleil tous les étés, à chaque soir. Tu sais, j'ai comme plein d'expériences comme ça, mais j'aime beaucoup, c'est ça, regarder les étoiles, j'aimais les maths, tu sais, la paléontologie, tu sais.
1: Des choses inutiles,
2: des sujets,
1: mais belles.
0: Ouais, des affaires qui servent à rien.
2: Mon premier bac, je m'étais... Bac multi, les composantes, c'était comme philo, archéologie, sciences et religions. c'est comme des domaines
0: On
2: qui
0: est
2: sont,
0: loin de la menuiserie, mettons.
2: Oui, mm-hmm. C'est ça. Qui sont plutôt abstraits, là. Puis je pense que je trouve beaucoup de joie, là, tu sais, dans la vie contemplative que j'ai découverte aussi en devenant chrétienne, que j'ai fait une expérience spirituelle très forte au monastère. Puis après, je pense que j'étais rendue au monastère peut-être une fois par mois. Là, toujours. Donc oui, on goûte à quelque chose de bon, je trouve, dans la vie contemplative. Puis d'un autre côté, j'ai besoin...

0: aussi de voir des gens, d'agir. Là. Donc, je pense que je ne pourrais pas être une religieuse cloîtrée, mm-hmm. pour ainsi dire.
1: Il y a quand même un écueil, là, où je ne sais pas comment le dire, mais tu parles de contempler les étoiles. Il y a un certain risque là, en contemplant la nature que l'idolâtrer ou d'idolâtrer l'objet de notre contemplation. Voyez un peu comment on évite cet écueil-là?
2: Je pense que le plus grand écueil, c'est pas tant d'idolâtrer ce qu'on contemple. C'est vrai que ça peut toujours arriver.
1: Mettons, moi, je contemple ma femme.
2: Ta femme est tellement extraordinaire que je comprends que c'est dangereux ça. Que tu la prennes pour
1: non,
2: Dieu.
1: C'est ça. Non, mais c'est un vrai risque, là. J'espère qu'elle écoute. Non, mais c'est vrai. Je dis ça à la blague, mais c'est vrai pour les personnes, c'est vrai pour la beauté de la nature. On peut quand même... Il y a un risque de s'arrêter là en chemin, mais tu sembles dire...
2: J'ai l'impression que dans notre époque, la modernité, le risque, c'est plutôt de se prendre soi-même pour Dieu. Donc, de se contempler soi-même en train de contempler. Comme je suis intelligent, moi qui est sage, moi qui connais de grandes et belles choses.
3: Tu m'accusais de faire une confession publique tantôt. Mais...
2: Non, mais c'est vrai. C'est qu'on peut se dire, à force d'apprendre des choses, de dire « je suis donc sage, moi, de connaître toutes ces choses, commencer à se comparer aux autres. » Et c'est ça le vrai danger, parce que la vraie contemplation, elle est extatique, en fait. Elle fait qu'on s'oublie soi-même, qu'on sort de soi-même. On est saisi tellement par l'autre qu'enfin, je dirais, on est libéré de soi. Ah
3: ouais. Je pense aussi que quand on contemple bien, quand on regarde les choses avec attention et intelligence, on les comprend selon leur proportion, selon un certain ordre. Donc si, par exemple, moi, je prends le temps et l'énergie de contempler les étoiles, c'est de voir de quelle manière les étoiles nous indique quelque chose sur Dieu, sur leur créateur. Si je regarde ma femme, par exemple, c'est la même chose. Ma femme, je l'aime plus en l'aimant pour ce qu'elle est qu'en en faisant un être qui la dépasse. Pour bien contempler, il faut regarder les choses selon l'unité, selon la proportion.
1: Oui, vas-y, Sarah, puis après, je vais revenir sur un truc de Benjamin.
0: C'est ça, moi, quand j'ai eu ma conversion, c'était l'année d'après où je travaillais dans un observatoire d'astronomie. Fait que j'étais vraiment comme désireuse de contempler le ciel, la nature, par la science. Puis j'ai eu ma conversion, vraiment une expérience très intime là, de Dieu, où je pouvais me dire un peu comme Saint-Augustin, s'est dit « je te cherchais à l'extérieur alors que tu étais à l'intérieur ». Puis après les jours qui ont suivi, j'étais tellement comme émerveillée de la nature. Là. Je me souviens, je pouvais prendre une petite cocotte de pain, puis je me disais, c'est donc bien complexe, mais on dirait que je reliais ça justement à Dieu. Puis je me disais, mon rôle, en fait, comme être humain sur la Terre, c'est de connaître cette chose, puis de réaliser que je m'émerveille en la connaissant. Tu sais, c'est comme s'il y avait comme une boucle de conscience, je sais pas trop comment dire, mais comme si notre rôle comme être humain, c'est de connaître l'univers, mais c'est l'univers qui nous a créé, fait que qui nous a en tout cas pas créé au sens de Dieu, mais qui on vient de la matière, on est poussière d'étoiles comme dit Hubert Reeves. Donc ça m'avait montré que quand on est vraiment unifié en Dieu là, parce que je venais de vivre une expérience de conversion, de prière. Bien, ça me permettait d'être disposée à recevoir la beauté de la nature. Parce que je me dis, on peut regarder un coucher de soleil en étant déprimé, tu verras pas, tu n'auras pas l'attitude pour l'admirer, l'apprécier.
1: Il n'y a rien de plus humain que de triper sur une cocotte. Non, mais ça a l'air bête, mais une intelligence artificielle ne sera jamais capable de faire ça. Un chien ne sera jamais capable de faire ça.
0: L'artisanat, ça serait compliqué. Là.
1: Ou la fabriquer, à partir d'un bout de bois, ça serait vraiment pas aussi exact.
2: J'ai une petite anecdote là-dessus, Antoine. J'étais au Mexique un jour dans un couvent, puis j'ai demandé à un vieux frère qui semblait être le sage contemplatif. J'ai dit, c'est quoi la contemplation? Puis il me dit, approche, une sorte de maître karaté kid. Et puis là, il prend la plante qui est sur le bord de la fenêtre, mais une plante banale, là, pas de fleurs, pas belle. Puis là, il prend une feuille, puis il dit, regarde. Je regarde. Il dit, regarde plus, approche-toi. Regarde. C'est ça, la contemplation. Mais en fait, tout ce qu'il voulait dire, justement, c'est regarde, mais avec une très grande attention. Puis quand tu t'arrêtes avec cette attention, c'est là, justement, que tu te mets à faire des liens, à voir, mais ça vient d'où, c'est pourquoi. Tu vois la magie de la forme, de ce qui semblait banal au premier regard. Tu vois que c'est complexe, que c'est harmonieux. Et la contemplation a besoin de temps, a besoin de lenteur pour que ça se déploie.
1: Et ça fait écho à ce que Benjamin vient tout juste de dire. Cette attention-là, elle est nécessaire, mais elle est attaquée de toutes parts à notre époque spécialement. On fait une petite pause, puis on revient spécialement là-dessus tout de suite après. Merci.
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1: De retour à On n'est pas du monde. Ouais, ouais, chin. santé, Sarah. De retour, on n'est pas du monde avec Antoine Malenfant, Sarah-Christine Bourriane, Benjamin Boivin et Simon Lessard. Frère Simon qui est avec nous, c'est exceptionnel. Je contemple ta présence.
5: Arrête, ouais, Antoine. Bon.
0: Contemplons-nous les uns.
2: Le mensonge, bon là, c'est pas bien, Antoine.
1: Non, je veux juste que tu te sentes bon accueilli.
2: Je me sens très accueilli.
1: Bon. On parlait juste avant la pause de cette notion d'attention qui est peut-être le plus grand défi de notre époque. Là, notre attention est sollicitée constamment pour nous vendre des bébelles, pour qu'on reste captif le plus longtemps possible sur notre écran. Il y a toute une économie de l'attention qui est bien rodée, qui est bien mise en place. Et parallèlement à ça, il y a une survalorisation de l'action. C'est peut-être les deux angles que j'aimerais donner au segment là, qu'on entame maintenant. C'est quoi disons, comment on décortiquerait les obstacles là, à la contemplation? C'est quoi comment l'attention est attaquée, pour le dire autrement?
3: Je dirais que c'est notre civilisation, en fait, dans un certain sens.
0: Rien de moins.
3: Non, mais il faut comprendre là, que ce que tu décris, là, on peut être tenté de voir comme c'est un phénomène relativement récent, on a un problème d'attention, de capacité à se concentrer sur certains objets d'étude pendant une période de temps prolongée en raison d'un usage désordonné des écrans et des réseaux sociaux. C'est un problème circonscrit relativement récent. On en prend conscience, on va être capable de le régler. Là, c'est comme la cigarette. Je veux dire, à un moment donné, le monde se sont mis à fumer, on s'est rendu compte que c'est mauvais pour la santé. On a fait des campagnes publiques.
1: En 15 ans, c'est réglé.
3: En 15 ans, c'est réglé. Il y a une couple de récalcitrants, finalement, on se débarrasse d'eux autres, puis ça va. Non, là, c'est pas vraiment de ça dont il est question. En fait, c'est plutôt un enjeu à l'échelle civilisationnelle. Là, ça date pas de 50 ans ni de 100 ans. Ça date peut-être plutôt autour de, je sais pas, 800, 1000 ans, quelque chose comme ça. Non, mais c'est parce qu'on vit dans une civilisation qui est entièrement organisée autour du primat de l'action sur la contemplation, ce qui est précisément l'inverse de ce qui régnait dans, par exemple, la civilisation chrétienne médiévale, où il y avait, où finalement, ce qui était le plus valorisé, le plus chéri, c'était la vie contemplative, la prière, la louange du Seigneur. Donc, dans notre société, et c'est accentué, ce phénomène-là, par la réforme protestante, par les révolutions industrielles, par la transformation de notre société autour de l'économie de marché. On vit dans une société où, si on n'est pas actif, on ne vaut absolument rien.
1: Bernanos disait il y a une centaine d'années déjà, on ne comprend rien, absolument rien à la civilisation moderne si on n'admet pas tout d'abord qu'elle est une conspiration universelle contre toute espèce de vie intérieure. C'est un peu ce
3: Puis il n'y avait pas de brain rot, puis pas de TikTok, puis rien de ça à ce moment-là.
1: Ben non, c'est ça.
3: Mais on me permettra de faire un peu l'historien de pacoter, puis de rappeler quelques faits. Là. On parle, par exemple, à l'époque de la réforme protestante, c'est Henri VIII, le roi d'Angleterre, qui décide, pour des histoires de divorce, de rompre avec l'Église catholique. L'Église qu'il fonde, l'Église anglicane, c'est une Église qui est essentiellement protestante. Et l'une des premières choses qui est faite, c'est qu'on dit, bon, les communautés religieuses, c'est terminé, on n'en veut pas sur notre territoire. On abolit essentiellement la vie contemplative, la vie religieuse. En Angleterre. C'est un phénomène.
1: Simon, au 16e siècle, en Angleterre, il aurait dû s'exiler.
3: Il y a beaucoup de religieux du genre de Simon qui se sont fait. Qui ont passé.
1: Qui ont perdu des morceaux maintenant.
2: Voilà. Après, la Révolution française a fait un peu la même chose.
3: La Révolution française, qui est en fait, d'une certaine manière, une radicalisation du même phénomène, encore plus intense, accentuée, fait essentiellement la même chose. Puis là, c'est vrai, les Dominicains ne sont pas les seuls. Pas mal tout le monde y est passé.
2: Il y en a qui sont allés se réfugier en Angleterre.
3: Ouais, c'est ça. La soupe s'était attiédie un peu en Angleterre à ce moment-là. Donc, si l'on veut, on a vraiment comme des gestes politiques concrets. Là, c'est un projet de société, l'anéantissement de la contemplation. C'est pas une théorie fumeuse là, que j'essaie d'exposer pour défendre mon point puis justifier le choix d'un thème pour un numéro spécial. C'est une réalité historique concrète. Et finalement, nous, on est les héritiers de ça. Puis je pense qu'à notre époque, on est peut-être
1: Mais qu'on se bat pas juste contre nos petites tendances psychologiques, là, c'est ça que tu es en train de dire?
3: Non, c'est pas... Je, pense que c'est juste de dire qu'il y a un aspect de tendance psychologique là-dedans. Chacune personne, individuellement, on peut être prompt à l'activisme et éviter la contemplation.
1: Il y a un combat personnel à mener.

0: ça nous place peut-être devant nos faiblesses de contempler la création de Dieu, de se voir un peu aussi à travers ça. Il y a quelque chose là-dedans qui nous déplaît un peu à tous, à part les mieux disposés. Mais il y a ça, mais plus globalement, c'est vraiment un ordre social, une organisation sociale qui dévalorise ce qu'il y a de mieux, c'est-à-dire la contemplation, et qui survalorise ce qui est de soi bon, mais pas le meilleur, c'est-à-dire l'action.
1: Et il y a quelques mois de ça, on avait fait un plateau ici avec Laurence Godin-Tremblay, philosophe patenté, là, elle a tous ses diplômes, là, qui nous avait expliqué comment la contemplation était supérieure au travail. C'est une émission sur le travail, elle était venue démolir le thème de l'émission. C'était
0: fidèle
1: un peu gênant.
0: Fidèle à elle-même.
1: Fidèle à elle-même.
2: Elle travaille toujours pas, d'ailleurs.
1: Ouais, on l'a pas rappelé. Hein? Non, c'est pas vrai. C'est une sorte de wedding crasher. Là. Elle est débarquée dans le party, puis elle a tout saccagé. Et ça m'a choqué. Je dois avouer que je suis un héritier de tout ce que tu décris, de tous ces siècles-là que tu viens de décrire rapidement, Benjamin, parce que je me suis dit, mais ça, c'est... Ben, tant mieux pour Simon, qui peut contempler là, dans son monastère, dans son couvent, mais moi, j'ai pas le temps. Là. J'ai pas le temps. Là. J'ai une vie. Je me lève le matin, puis pouf, le train part, puis ça arrête quand je me couche le soir et encore.
0: Ben, c'est ça, c'est une vérité qui dérange. Puis elle dérange justement parce que je pense qu'on est si peu pourvu en moyens pour comprendre ce qu'est la vraie contemplation qu'on a de la difficulté à voir ce qu'il y a de bon dans la contemplation elle-même. Justement, comme je le disais plus tôt, on oppose souvent le travail ou l'activisme, un mode de vie très, très engagé qu'on tend à valoriser, à un style de vie plutôt oisif, où finalement, on porte notre attention sur soi-même, on se repose, on fait du self-care, je ne sais pas. Puis peut-être qu'à notre époque, justement, disons, dans les quelques dernières années, le culte du travail et de l'action tend à s'effacer un peu. Mais ce n'est pas au profit d'un regard ajusté à la contemplation. C'est vraiment plutôt au profit
1: d'un divertissement
0: cheap qui est valorisé, décomplexé, mis en valeur. Puis finalement, entre ces deux extrêmes, entre ces deux mots-là, la contemplation, encore une fois, est oubliée parce qu'on est encore dans une modalité de cette civilisation de l'action-là que je décris.
1: Simon?
2: L'ennemi, ce n'est pas tant l'action. Surtout quand tu es laïc, quand tu as une famille, quand tu travailles, évidemment que tu as une vie active. L'ennemi de la contemplation, je pense que c'est le désordre, en fait. C'est le fait de ne pas ordonner tes actions à la contemplation, de penser que c'est transformer le monde, c'est produire, consommer, qui est le meilleur possible de l'expérience humaine. Si tu as une vie très active, mais que tu aspires à la contemplation, et que tu en fais comme même le but de ta vie, parce que le ciel, ultimement, ce sera une vie purement contemplative et beaucoup plus joyeuse du fait qu'elle est contemplative, là, ce ne sera pas ennuyant. Là, ça peut aller. Et l'autre ennemi, c'est les soucis, en fait. Hein. C'est comme Sarah l'a mentionné tout à l'heure dans l'évangile de Marthe et Marie. Le problème, ce n'est pas que Marthe fait à manger pour se servir à Jésus de la nourriture. Le problème, c'est vraiment les soucis, en fait, l'inquiétude. Mais l'action en elle-même, si elle est au service de la contemplation, elle est excellente.
0: Mais c'est ça, c'est des soucis qui la rendent aveugle, en fait, devant ce qui se joue devant ses yeux.
1: La présence réelle devant elle.
2: Oui, ou que c'est l'action pour l'action, l'utile pour l'utile pour l'utile, et ça devient une spirale infernale où c'est toujours de plus en plus vite, jusqu'à notre monde moderne qui est en burn-out, autant psychologique qu'écologique, en fait.
1: Sarah?
3: Moi, je vois plusieurs choses à partir de ce qui a été dit, mais déjà, je me dis, bon, avant, il y avait le dimanche qui était peut-être plus pratiqué le jour du Seigneur. Même comme catho, moi, est-ce que je vis bien le dimanche? On s'était dit avec Kevin que peut-être mon mari, qu'on n'aurait peut-être pas de cellulaire là, ce jour-là. On veut essayer de vivre quelque chose de particulier pour être mieux en relation les uns avec les autres, moins préoccupés, plus libres dans... Fait que c'est vrai que comme société, tu sais, bon, là, je sais pas si s'il y aura un parti politique qui pourrait remettre ça au goût du jour, mais je me dis, tu sais, c'est vrai que la contemplation demande un certain ordre. Donc déjà, si dans la semaine, il y a une journée au moins où tu te dis, bon, cette journée-là, c'est vraiment consacré à autre chose que les tâches qui visent à l'utilité, ça, je pense que c'est bon de mettre ça dans son horaire. En tout cas, au bout du moins, certaines périodes où on peut prendre...
1: Et qu'il n'y ait pas juste un repos pour recharger les batteries, pour continuer à travailler,
3: non,
1: mais
3: ça.
1: L'inverse. C'est-à-dire que le travail qui permet ce moment de gratuité-là.
3: Oui, c'est ça. Puis l'autre chose aussi, je vois, c'est que je le vois

0: beaucoup avec mon enfant, là, parce que, tu sais, je trouve les enfants sont de nature un peu contemplative. Ils peuvent passer des heures à jouer avec un bout de bois, puis, tu sais, ils ont pas de responsabilité, là. Ils peuvent juste être là, puis exister, là. Puis, tu sais, des fois, quand je donne l'écran à Ellie ou mon téléphone, bon, ça m'arrive que ça lui glisse entre les mains, ben après, il a tellement été surstimulé. Puis c'est ça le problème de notre époque, on est habitué d'être pollué là, d'une manière assez intense. Il y a des pubs partout, ouais. Des sons de téléphone, de notifications. On est toujours surstimulé, puis on attend beaucoup de ce qu'il y a à l'écran. On veut des effets spéciaux. Je sais pas, on cherche la, la sensation. Donc d'être là à s'ennuyer, à avoir rien à faire. Mais je pense que c'est un premier pas vers la contemplation, puis que justement la surstimulation empêche d'accéder peut-être à l'espèce d'ennui qui va faire qu'après tu vas pouvoir vivre peut-être une expérience parce que tu ne dépendras pas de quelque chose d'extérieur. C'est ça, tu sais, comme je me rappelle d'une expérience en Haïti où justement nos soirées, on n'avait rien. Puis tout d'un coup, bon, on se met à jouer de la musique, on se met à chanter des chansons, puis tu sais...
1: Des activités gratuites,
0: exactement, exactement. Donc, je trouve que ça, c'est un problème de notre époque, là, de ne pas savoir comment gérer l'ennui ou l'absence de stimulation.
2: Et comme quelque chose... Là, Benjamin parlait de quand on est devant un beau paysage, là, il y a quelque chose de dérangeant là-dedans. C'est-à-dire que ça nous replace forcément, si on est un peu attentif, à notre posture ou à notre position de créature. Donc, ça peut être, entre guillemets, humiliant ou ça nous rend humble, on peut l'espérer. Et c'est toute la distinction, justement, entre consommer et contempler, où on consomme, on prend pour soi, alors que dans la contemplation, il y a l'accueil, la gratuité, où on n'est pas en train de modifier le paysage, mais de l'accueillir tel qu'il est. Et ça même, Bonino disait ça encore une fois, ton frère dominicain, Simon, de se laisser transformer par le réel et non d'essayer d'avoir une emprise sur lui pour le transformer.
0: Ouais, c'est clair.
2: L'action transforme le réel. Je veux dire, si je fais une table, je la transforme, là, je transforme le bout de bois. L'inverse, on est dans la contemplation.
1: Mais je pense qu'à la racine de tout activisme, pas nécessairement de toute action, mais de tout activisme, donc un dérèglement de l'action, il y a vraiment l'orgueil. Bon, c'est facile à dire parce que l'orgueil est à la racine de tous les mots, là. Mais dans quel sens? C'est qu'on croit vraiment, moi, j'ai plus à donner qu'à recevoir. Moi, j'ai déjà tout. Moi, les autres ont donc besoin de moi, de mon action, de mes paroles, etc. Et moi, je vais transformer le monde. Et derrière ça, sans que ce soit nécessairement dit consciemment, moi, je vais sauver le monde. L'humanité va se sauver elle-même. Alors que la contemplation, oui, c'est un exercice d'humilité parce que c'est recevoir. Donc, c'est de la posture de l'enfant. Mais au final, on est gagnant. On est beaucoup plus gagnant en recevant qu'en donnant. Surtout que nous sommes des créatures imparfaites. Si on était Dieu, bon, on aurait peut-être plus à donner qu'à recevoir, mais en tout cas, moi, je ne suis pas Dieu. et donc, c'est de redécouvrir justement cette attitude de l'enfant qui reconnaît sa pauvreté et qui a une très grande joie à accueillir et à recevoir le réel, recevoir, quand on est croyant, recevoir la parole de Dieu et de se laisser remplir, je dirais, de tout ce qu'il y a de vrai et de beau dans ce monde.
2: Vas-y, ça.
0: Puis, tu sais, je trouve que dans notre vie spirituelle, des fois, on peut vivre notre relation à Dieu pour obtenir quelque chose. Tu sais, souvent, au début de ma vie spirituelle, on me disait, contempler, c'est voir Dieu pour ce qu'il est et non pour ce qu'il t'apporte. Puis des fois, c'est vrai que moi, je prie parce que je veux avoir une sensation de la paix, de la joie, je veux être exaucée.
3: De ta liste d'épicerie, là.
0: C'est ça. Je dis pas qu'il faut pas faire ça, là. C'est bien les prières de demande, mais c'est vrai que... Tu sais, même dans nos relations interpersonnelles...
2: Est-ce que c'est que ça, ta relation avec Dieu ou avec les autres?
0: Oui, est-ce que je suis avec l'autre pour être avec l'autre d'une façon gratuite ou je veux être avec l'autre parce que j'ai peur d'être seule, parce qu'il me rend un service? Parce qu'on peut toujours se questionner sur est-ce qu'on vit vraiment la relation avec Dieu et les autres d'une façon contemplative et gratuite? Là?
2: En effet. Simon, tu parlais de la contemplation. Évidemment, c'est ça le thème. Ça me faisait penser à quand... Pas sur moi, s'il te plaît.
0: Ouais,
2: on fait un autre santé après. Je me souviens plus ce que tu as dit, mais ça m'a fait penser au fait que on est quatre ici qui écrivons des textes, qui partageons, qui donnons. C'est ça, tu disais recevoir, donner. les périodes, en ce qui me concerne, les plus créatives, c'est celles

0: qui suivent des périodes de contemplation, de prière, de lecture profonde, de mise à l'écart.
1: Peut-être là, dans ta douche, dans ton cas. Je sais ouais, que c'est moi, un moment c'est contemplatif où il te vient plein d'idées.
0: C'est le 8 minutes de la journée où je suis pas en train de faire quelque chose. Oui, c'est vrai. Non, mais c'est drôle. Mais oui, il y a quelque chose de ça. Mais ça peut être une retraite, ça peut être justement une lecture. Est-ce que vous avez ce même rapport-là? Est-ce que la contemplation... Parce que tu disais, si on pense qu'on a tout à donner aux gens, aux autres, sans penser que nous-mêmes, on doit d'abord recevoir, finalement, on n'a pas grand-chose à donner. Sinon, ce qu'on a reçu, tu sais.
1: Je pense qu'on est appelé au don, là. On est des êtres de don, puis on se réalise dans le don.
0: Mais on a bien plus à donner après avoir reçu, non?
1: Oui, c'est ça. C'est qu'on n'est pas des lacs, on est plus des tuyaux. Et donc, on peut plus donner ou seulement donner dans la mesure où on reçoit. Mmh. On est vraiment des instruments, des aqueducs. C'est une grande image qu'utilise Saint Bernard, entre autres, pour parler de la Vierge Marie, mais de nous tous, en fait. Ouais. Et donc, c'est ça, quand on se prend pour Dieu, on pense qu'on est la source. Quand on reconnaît qu'on est une créature, non, je ne suis pas la source, je suis l'aqueduc, je suis un passeur, en fait. Et je transmets ce que j'ai moi-même reçu. Et c'est ça le métier de journaliste, c'est ça le métier de prêtre aussi. Ouais. C'est de livrer aux autres le fruit de sa contemplation.
2: Non, mais c'est quoi après? Un journaliste incompétent, c'est quoi? Un journaliste incompétent, c'est quelqu'un qui parle et qui ne sait pas de quoi il parle. Donc, il dit des mots là, pour faire du temps à la télévision, par exemple. Je veux dire, je pense qu'on s'est tous rendus coupables de ça, chacun à notre tour. Puis qui, dans le fond, il ne sait pas trop de quoi il parle, mais il y a du temps à remplir, puis il faut qu'il fasse ses trucs. Ou qu'il écrit des mots, parce qu'il y a un édito à écrire pour demain, puis il ne l'a pas fait encore. Bon,
1: il y a des beaux jeux de mots, par contre.
2: Oui, ouais, c'est ça. On peut s'en sortir. Je veux dire, tout n'est pas mauvais. Mais le point, c'est que pour bien faire un travail journalistique, il faut d'abord faire de la recherche. Il faut d'abord s'exposer à la réalité, aller à la rencontre... généralement, c'est des personnes, hein, la rencontre de personnes, de réalités sociales, puis essayer de bien les comprendre pour ensuite partager avec ceux qui n'ont pas un accès direct à cette réalité-là le fruit de leur contemplation, finalement. Mm. Ce qu'on contemple comme journaliste, ce n'est pas la même chose nécessairement qu'on contemple lorsqu'on est un religieux ou lorsqu'on est un scientifique. Mais dans tous les cas, il faut recevoir pour ensuite donner. C'est un principe général qui s'applique assez bien.
1: Mm. En t'écoutant, Benjamin, bien un flash. Le meilleur exemple d'un mauvais écrivain ou un mauvais journaliste, c'est que tu lis son texte puis c'est à peu près pareil que ce que va te donner une IA.
2: Mmh. Voilà.
1: Pourquoi? Parce que l'IA, elle n'a pas contemplé, justement. Mmh. Elle a fait un ramassis des opinions les plus fréquentes du monde, elle a mis un peu d'ordre dans tout ça, comme un collage de citations. Mais il n'y a pas une pensée propre. On sent qu'il n'y a pas eu... Ça n'a pas été savouré, digéré, assimilé à une personne unique. Et donc, c'est beige, c'est neutre, ça fait un job. Mais ça ne va jamais nous transformer profondément ce genre de texte-là, en fait.
0: Mm. Benjamin, tu évoquais la société médiévale comme étant le summum, là, en tout cas dans le Moyen-Âge chrétien, là, le summum de la société qui place la contemplation à sa juste place, là, c'est-à-dire au sommet de la pyramide, dans les activités humaines. Est-ce que ça serait possible d'imaginer une société comme ça aujourd'hui? Et si oui, à quoi ça ressemblerait pour toi?
2: Ben oui, pourquoi ce serait pas possible? L'homme médiéval n'est pas différent de l'homme moderne. C'est la même, c'est le même être créé par Dieu avec les mêmes facultés rationnelles, les mêmes appétits, les mêmes désirs, les mêmes aspirations, les mêmes besoins. Ça, c'est une tendance qu'on peut avoir comme de regarder le passé puis de traiter des gens qui nous ont précédés comme s'ils appartenaient à une autre espèce, comme si le monde dans lequel ils ont vécu nous était inaccessible. Certes, les conditions matérielles d'existence ne sont pas les mêmes.
0: La peste, ça t'oblige à contempler
2: je veux dire,
0: ta mort.
2: On en a eu une peste il n'y a pas si longtemps que ça. Puis
0: une peste tout nette.
2: Ben, je veux dire, on a mis des proportions, on en a fait des proportions intéressantes. Mais...
3: Ouais, il y en a qui sont devenus contemplatifs.
2: Tout
0: oui, c'est vrai.
2: Tout ça pour dire que...
1: Je sens que ça va déraper, là.
2: Tout ça pour dire que n'y a pas de raison de penser qu'en principe, on ne peut pas vivre un essor, l'essor d'un nouvel âge contemplatif. Après, de quoi ça aurait l'air? Ben, regardons de quoi ça avait l'air à l'époque du Moyen-Âge. Je ne sais pas qu'au Moyen-Âge, les gens ne faisaient rien. Il y avait beaucoup d'activités, il y avait du commerce, il y avait de l'agriculture, il y avait de la guerre. Je veux dire, les aristocrates passaient leur temps à se faire la guerre continuellement. Donc, il y avait de l'action en masse au Moyen-Âge. Mais ce qui est valorisé au Moyen-Âge, puis ce qu'on cherche à rétablir lorsqu'on le perd, quand on fait des réformes, par exemple, à l'intérieur de l'Église, c'est d'abord la prière, d'abord la louange du Seigneur, d'abord la vie religieuse. lorsque les ordres religieux médiévaux se réforment, par exemple, lorsque les bénédictins subissent une réforme, puis il y a une branche de cisterciens qui apparaissent, puis en plus, ensuite une branche de trappistes, ce n'est pas des réformes pour simplifier l'office liturgique ou pour enlever l'habit ou pour changer la langue des offices pour la rendre plus accessible. Au contraire, lorsqu'on a des réformes, c'est pour aller retourner en arrière, restaurer, rétablir, rallonger. Il y a un idéal de contemplation et de louange qui est extrêmement exigeant et extrêmement élevé. Puis la conscience de l'Église médiévale, c'est de toujours se réformer pour se purifier, pour retourner vers ça. Et je pense qu'il n'y a pas de raison de penser que cet idéal nous est inaccessible. Certes, toutes les personnes dans une société ne peuvent pas vivre de cette façon-là. Il y a de l'action qui doit être ordonnée à cette contemplation-là. D'abord, il doit y avoir des laïcs pour produire des religieux. Hein, les parents de Simon, là, ben, c'était
0: pas des laïcs.
1: C'était pas des religieux, oui.
2: Non, c'est ça. C'était pas des religieux. D'abord, il y a ça. Puis ensuite, je veux dire, il y a des grands biens là, dans la vie active, des biens qui ne sont pas à sous-estimer ou à traiter, comme le disait Simon. Là, c'est pas que l'action est de soi mauvaise. C'est plutôt l'orientation, ce qui est le plus chéri dans la société. Et moi, j'ai l'impression que s'il y a de quoi, c'est qu'à notre époque, par le négatif, finalement, on voit tellement clairement les effets pervers d'un renversement du primat de la contemplation sur l'action, donc une société qui fait primer l'action. On en voit tellement les effets pervers qu'on est peut-être les mieux disposés à faire une vraie réforme.
1: Mais la raison fondamentale, je fais du pouce sur ce que Benjamin dit, là, c'est qu'on est fait à l'image de Dieu. Dieu, c'est un contemplatif pur.
0: Pourquoi?
1: Il est pensé de la pensée, disait Aristote.
0: Qu'est-ce que ça veut dire?
1: Ça veut dire que Dieu, en plus, dans le mystère chrétien, on sait que c'est trois personnes qui se connaissent et qui s'aiment mutuellement, qui sont dans une sorte de conversation amicale éternelle. Et même quand Dieu agit, quand il crée, quand il sauve, il le fait, c'est dur à comprendre, mais en contemplant. C'est sa connaissance aimante qui transforme le monde.
0: Et d'ailleurs, après chaque jour de la création, il y a un constat...
1: Il dit que cela était bon.
0: ...de la beauté, de la Exactement. Bonté de ce qui a été créé.
1: Et ouais. Nous, tout notre corps, tout notre esprit a été designé, si tu permets l'anglicisme, pour faire de nous des êtres à l'image de Dieu contemplatifs. Le but de la vie humaine, c'est la contemplation. Ce n'est pas un bel à côté, une épice qui donne la saveur au monde pour certaines personnes qui ont cette fibre-là. Non, le but de tout être humain, c'est la contemplation. La fin de la vie humaine au ciel, ce sera la contemplation. Et le but de la vie sur Terre, c'est de s'exercer, de se préparer pour la vie contemplative. Chacun selon son état de vie. Mais si tu ne développes pas la joie de la contemplation sur Terre, tu risques d'être dégoûté du ciel et de t'en détourner, en fait.
0: C'est trippant parce que dans le numéro spécial, il y a un article, moi, qui m'a quand même interpellé sur quelqu'un qui est tombé littéralement d'un mur, là, puis qui s'est retrouvé à l'hôpital pendant plusieurs semaines, incapable de rien faire, et que ça a été une révélation, un moment, justement, de s'exercer à vivre ce pourquoi elle était faite, découvrir des nouvelles façons d'entrer en relation avec les gens dans une gratuité totale, t'as rien à offrir aux autres, sinon une écoute, une attention. Je trouve ça formidable comment, si on s'exerce pas par soi-même, ou si on fait pas des actes, ou si on choisit pas, ben ça se peut que la vie... Ou la providence nous
1: les
0: rattrape.
1: Les maladies, c'est, ouais, comme tu disais. Ben, c'est Saint-Ignace s'est converti comme ça. Il est tombé aussi, je pense, de son cheval. C'est si son cheval, bien, une blessure. Ouais. Il a été pris pendant plusieurs mois à pouvoir presque rien faire, sauf lire des vies de chevaliers et des vies de saints. Finalement, il s'est rendu compte qu'être saint, c'est mieux qu'être chevalier.
2: Ouais. Puis combien de gens, je pense qu'on se convertit à une vie contemplative un peu comme on se convertit au christianisme. Combien de gens se convertissent à la foi chrétienne après avoir vécu des épreuves? La perte d'un proche, une maladie... Un grave accident, des choses comme celle-là. C'est des choses qui nous donnent d'abord l'occasion de voir notre petitesse, puis finalement, de peut-être, sous ce rapport-là, de mieux cerner sa place dans le grand tout. Puis ça nous met dans les meilleures dispositions, finalement, pour vivre de la manière qui convient à notre nature.
1: C'est la pauvreté, toujours, qui nous rend contemplatifs. Moi, ça me frappe, je crois souvent ces temps-ci, dans la ville des sans-abri. Je pense que c'est les personnes les plus contemplatives de nos villes modernes. Oui. Le nombre de temps à regarder, à observer autour d'eux, à parler entre eux, J'en ai même croisé un qui passe sa journée à lire des livres que les gens lui donnent.
3: Mais il y en a qui choisissent cette vie-là aussi, là, qui ne se retrouvent pas dans la
1: Ce sont des gens souvent priants, des gens de foi.
3: Qui cherchent une liberté dans cette vie.
1: Ouais. Et la moindre des fois, tu leur donnes une pièce. Moi, des fois, je passe pour leur donner du café, des choses comme ça. Ils sont toujours dans l'émerveillement, dans l'action de grâce. Pour eux, tout vient de la providence, tout est un don. Ils me convertissent, pas dans le sens qu'ils me convertissent parce que j'apprends à être généreux. Non, ils me convertissent parce qu'au fond, ils ont peut-être la meilleure disposition par rapport à la vie que nous, les riches, les actifs, pris dans le tourbillon du monde, on oublie, en fait.
0: Wow! Petite pause, on termine avec le dernier segment tout de suite après.
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0: De retour à On n'est pas du monde, on parle aujourd'hui de contemplation, de cette de ce but de la vie humaine, finalement, qui est celui de contempler. Mais on n'est pas les premiers à penser à ça, ni à tenter d'expérimenter ça. Il y a... Sarah l'a évoqué un peu plus tôt, Simon aussi, cette page d'évangile célèbre où on voit Jésus qui débarque chez ses amis à Béthanie, Marthe et Marie et Lazare, leur frère. Et là, il est reçu par Marthe qui s'active. D'ailleurs, Marthe, ça veut dire la seigneuresse, là, la patronne de la maison, on pourrait dire. C'est l'étymologie même de son nom. Agère, bref, Agère la cabane. Elle prépare des petits plats, elle met la table, s'assure que tout est correct. Puis là, pendant ce temps-là, il y a sa sœur Marie qui est au pied de Jésus et qui l'écoute attentivement, je souligne le mot, qui n'aide pas du tout sa sœur. Et là, elle reçoit les reproches de Marthe. Pourquoi elle reçoit les reproches de sa sœur, Simon?
1: Ben, parce que sa sœur dit « elle fait rien, c'est une fainéante ». C'est un reproche qu'on entend encore aujourd'hui, surtout pour les moines, les moniales, des fois, ou pour les gens justement qui aiment la vie contemplative, la prière, les arts, toutes les choses un peu gratuites de ce monde qui ne sont pas productives. Mais Jésus, justement, lui dit « ben non, Marthe, c'est toi qui te trompes, c'est Marie qui a choisi la meilleure part. » Parce que Marie est en train de vivre le but de la vie humaine, qui est la communion avec Dieu. Jésus est Dieu, là, pour les chrétiens. Donc, d'écouter Dieu, d'être un avec Dieu. Quand on invite des amis pour un repas, le but, c'est pas de manger. Là. Le but, c'est de faire la communion dans la conversation.
0: Mais il faut faire le repas quand même.
1: Oui, mais Jésus dit une seule chose suffit. Donc, on peut le comprendre spirituellement, une seule chose suffit, Dieu, la parole de Dieu, l'union à Dieu. Mais on peut le comprendre, un seul plat suffit pour un repas entre amis. Là, pas besoin d'en faire trop. Là. On n'est pas venu ici pour...
0: Un service, pas quatre services.
1: Oui, puis dans le fond, est-ce que Marthe essayait pas un peu de se glorifier elle-même en disant, regardez le beau festin que j'ai fait, je sais pas, je suis pas dans sa tête à Marthe, je veux pas non plus trop l'accuser. Mais oui, je pense qu'il faut revenir à l'unique nécessaire. Et l'unique nécessaire, c'est la présence de l'autre, l'écoute de l'autre. Et c'est ça, encore une fois, c'est les soucis. C'est pas l'action, je le répète, c'est pas l'action, c'est la distraction, en fait. On vit aujourd'hui dans l'éparpillement, dans la distraction, alors que ça prend de l'attention, en réalité. Simone Veil parlait beaucoup de ça, là, l'attention... Ouais. L'attention, quand on y pense, c'est presque la même chose que l'amour. L'amour, c'est être attentif
0: Clairement.
1: Aux autres.
0: Sarah?
3: Mais dans le numéro spécial, vous irez le lire, il y avait un portrait d'un frère qui décrivait Mère Teresa, qui disait que finalement, elle contemplait en voyant le Jésus dans le pauvre qu'elle aide. Mmh. Donc, peut-être que dans la vie, une certaine forme de vie active... il peut avoir une contemplation, je ne sais pas, j'ouvre la question, là, mais dans le sens, dans le service, si tu vois l'autre comme étant peut-être Jésus, ouais.
0: Sarah, t'as frayé avec les spiritualités orientales dans une autre vie.
3: Oui.
0: Y a-t-il une différence entre la contemplation, disons, d'un point de vue spécifiquement chrétien?
3: Oui, ben, je veux pas juger, je ne connais pas de fond en comble.
0: Parle de ton expérience.
3: Le bouddhisme, là, ouais. Là, mais mon expérience dans un centre bouddhiste où je méditais. Je me concentrais sur mes perturbations mentales, comme des nuages qui brouillent le ciel. Certes, on en a, puis de fait, ça brouille notre esprit. Mais c'était comme le seul but, en fait. Alors que dans le christianisme, ce que j'ai découvert dans la prière, c'est que je suis en relation avec un autre qui est imprévisible, comme quelqu'un qui débarque chez moi sans prévenir. Mm. C'est une autre personne que l'on reçoit.
1: Elle dit ça parce qu'hier, je me suis pointée chez elle, elle m'attendait pas.
0: Clin d'œil.
3: C'est ça, je lance des petits messages. Mais donc, ouais, je trouve qu'il y avait cette dimension-là. Puis la bonne nouvelle dans le christianisme, c'est que tout le monde... Je sais pas si tout le monde peut faire contemplation, mais je pense que Dieu peut donner sa grâce à tout le monde, puis ça dépend pas de notre effort. J'avais une retraite avec les filles de notre fraternité. On est dans une fraternité laïque dominicaine. Puis il y avait un frère qui nous expliquait le but de la vie contemplative. Là. Puis c'était comme pas de cocher une case dans un fichier Excel. C'est bon, j'ai fait ma prière aujourd'hui.
0: Bonne technique. Hein?
3: C'est Dieu qui veut s'unir à nous dans le plus grand dessein de notre orientation sur Terre, c'est de s'unir à Dieu. Ben c'est pas quelque chose que je me dis j'ai fait en 10 minutes.
2: C'est que t'es dans l'activisme dans ce cas-là.
3: Ouais.
2: D'ailleurs, tu parlais de l'économie de l'attention au début de l'émission. Je pense qu'il y a de quoi de vraiment fascinant là-dedans. Là. On prend conscience de la valeur de notre attention maintenant. On en parle. Il s'écrit des livres là-dessus, puis toutes sortes de podcasts qui concernent le sujet. C'est bien. Là. C'est une très bonne chose de prendre conscience de la valeur de notre attention, de chercher à l'utiliser d'une façon qui nous est le plus profitable. En même temps, le risque, c'est un peu de mettre la case contemplation dans le plan général dans le plan d'action de notre vie.
3: Ouais.
2: Ça fonctionne pas tout à fait comme ça. Là. Certes, il faut comme être volontaire et puis faire des choix, de libérer du temps pour s'adonner à des moments de contemplation dans sa vie, mais de le faire de cette façon-là, là, on se dit finalement, il faut que je le fasse parce que c'est comme ça qu'on vit bien. Il faut que je mange bien, il faut que je m'entraîne, puis il faut que je fasse une demi-heure de méditation transcendantale.
3: C'est pas une performance.
2: Sinon, je vis pas comme il faut. Là, on est en train de performer la contemplation. Puis il y a quelque chose de bon là-dedans, mais c'est très limité.
3: Oui, puis ce qu'il nous disait aussi, c'est que il y a rien à faire. La seule chose que tu as à faire, mettons, c'est de sortir dehors au soleil. Tu sors, mais après ça, tu reçois le soleil, les rayons, puis tu penses plus à toi, à tes préoccupations. Donc, il y a vraiment cette espèce de contradiction-là. Oui, tu as une action à faire, mais après ça, c'est pour te laisser faire, pour recevoir, en fait, de l'être qui t'a créé, qui veut te donner tout ce qu'il est, en fait. Mm. Alors que toi, tu n'es rien.
0: Une minute, Simon.
1: J'allais juste dire que je pense que la grande nouveauté, peut-être crise de notre époque en ce moment, c'est l'apparition de l'intelligence artificielle. Et je pense que c'est directement lié à la contemplation, au moins de deux manières, en fait. C'est-à-dire qu'elle ne peut pas et ne pourra jamais contempler à notre place. Elle ne pourra jamais avoir la joie à notre place. La joie d'écouter la musique, la joie de comprendre, la joie de s'émerveiller, de s'étonner de ce qu'on voit, de ce qu'on comprend.
0: Ouais.
1: Et deuxièmement, elle risque de libérer beaucoup de temps libre, en fait. Mais qu'est-ce qu'on va faire de ce temps libre? Il faut apprendre ces activités gratuites de contemplation, sinon on va essayer de juste mettre encore plus d'activisme dans tout ça jusqu'à mourir de vitesse. Je ne sais pas si c'est possible. Là. Oui, en fait, je sais que c'est possible. Que oui. Hein? Et donc, en fait, non, là, on ne peut plus aller plus vite. Là. On va tous mourir, en fait, si on continue à aller plus vite. Puis la Terre ne suivra pas, puis notre corps, puis notre psychisme ne suivra pas. Donc là, maintenant, il faut réapprendre le vrai loisir, c'est-à-dire utiliser ce temps libre, pas pour être plus efficace et faire plus de choses, mais pour apprendre à contempler, apprendre tout ce qu'il y a de gratuit et de beau dans la vie.
0: Simon Lessard, François Lessard, dominicain, journaliste pour Le Verbe Média. Benjamin Boivin, chef d'édition pour le magazine. C'est lui qui a piloté ça, c'est formidable. Sarah-Christine Bourriane, journaliste pour Le Verbe. Tu as écrit un article sur...
3: un ermite urbain.
0: Ah ouais, ça, c'est assez contemplatif, un ermite. Et on se dit à très bientôt pour un autre épisode. On n'est pas du monde.

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Je ne pouvais croire qu'il y eût des impies n'ayant pas la foi. Je croyais qu'ils parlaient contre leurs pensées en niant l'existence du ciel, du beau ciel, où Dieu lui-même voudrait être leur éternelle récompense. Au jour si joyeux du temps pascal, Jésus m'a fait sentir qu'il y a véritablement des âmes qui n'ont pas la foi, qui par l'abus des grâces perdent ce précieux trésor, source des joies pures et véritables. Il permit que mon âme fût envahie par les plus épaisses ténèbres et que la pensée du ciel, si douce pour moi, ne soit plus qu'un sujet de combat et de tourment. Cette épreuve ne devait pas durer quelques jours, quelques semaines. Elle devait ne s'éteindre qu'à l'heure marquée par le bon Dieu. Et cette heure n'est pas encore venue. Je voudrais pouvoir exprimer ce que je sens, mais hélas, je crois que c'est impossible. Il faut avoir voyagé sous ce sombre tunnel pour en comprendre l'obscurité. Je vais cependant essayer de l'expliquer par une comparaison. Je suppose que je suis née dans un pays environné d'un épais brouillard. Jamais je n'ai contemplé le riant aspect de la nature, inondé, transfiguré par le brillant soleil. Dès mon enfance, il est vrai, j'entends parler de ces merveilles. Je sais que le pays où je suis n'est pas ma patrie, qu'il en est un autre vers lequel je dois sans cesse aspirer. Ce n'est pas une histoire inventée par un habitant du triste pays où je suis, c'est une réalité certaine. Car le roi de la patrie au brillant soleil est venu vivre 33 ans dans le pays des ténèbres. Hélas, les ténèbres n'ont point compris que ce divin roi était la lumière du monde. Mais Seigneur, votre enfant l'a comprise, votre divine lumière. Elle vous demande pardon pour ses frères. Elle accepte de manger aussi longtemps que vous le voulez le pain de la douleur. Elle ne veut point se lever de cette table remplie d'amertume où mangent les pauvres pécheurs avant le jour que vous avez marqué. Mais aussi ne peut-elle pas dire en son nom, au nom de ses frères, « Ayez pitié de nous, Seigneur, car nous sommes de pauvres pécheurs. » Ô Seigneur, renvoyez-nous justifiés, que tous ceux qui ne sont point éclairés du lumineux flambeau de la foi le voient luire enfin. Ô Jésus, s'il faut que la table souillée par eux soit purifiée par une âme qui vous aime, je veux bien y manger seul le pain de l'épreuve, jusqu'à ce qu'il vous plaise de m'introduire dans votre lumineux royaume. La seule grâce que je vous demande, c'est de ne jamais vous offenser. Ma mère bien-aimée, ce que je vous écris n'a pas de suite. Ma petite histoire qui ressemblait à un conte de fées s'est tout à coup changée en prière. Je ne sais pas quel intérêt vous pourrez trouver à lire toutes ces pensées confuses et mal exprimées. Enfin, ma mère, je n'écris pas pour faire une œuvre littéraire, mais par obéissance. Si je vous ennuie, du moins, vous verrez que votre enfant a fait preuve de bonne volonté. Je vais donc, sans me décourager, continuer ma petite comparaison au point où je l'avais laissée. Je disais que la certitude d'aller un jour loin du pays triste et ténébreux m'avait été donnée dès mon enfance. Non seulement je croyais d'après ce que j'entendais dire aux personnes plus savantes que moi, mais encore je sentais au fond de mon cœur des aspirations vers une région aussi belle. De même que le génie de Christophe Colomb lui fit pressentir qu'il existait un nouveau monde, alors que personne n'y avait songé, ainsi je sentais qu'une autre terre me servirait un jour de demeure stable. Mais tout à coup, les brouillards qui m'environnent deviennent plus épais. Ils pénètrent dans mon âme et l'enveloppent de telle sorte qu'il ne m'est plus possible de retrouver en elle l'image si douce de ma patrie. Tout a disparu. Lorsque je veux reposer mon cœur fatigué des ténèbres qui l'entourent, par le souvenir du pays lumineux vers lequel j'aspire, mon tourment redouble. Il me semble que les ténèbres, empruntant la voie des pécheurs, me disent en se moquant de moi « Tu rêves la lumière, une patrie embaumée des plus suaves parfums? Tu rêves la possession éternelle du Créateur de toutes ses merveilles? Tu crois sortir un jour des brouillards qui t'environnent? Avance, avance, réjouis-toi de la mort qui te donnera non ce que tu espères, mais une nuit plus profonde encore, la nuit du néant. » Mère bien-aimée, l'image que j'ai voulu vous donner des ténèbres qui obscurcissent mon âme est aussi imparfaite qu'une ébauche comparée au modèle. Cependant, je ne veux pas en écrire plus long. Je craindrais de blasphémer. J'ai peur même d'en avoir trop dit. Oh, que Jésus me pardonne si je lui ai fait de la peine. Mais il sait bien que tout en n'ayant pas la jouissance de la foi, je tâche au moins d'en faire les œuvres. Je crois avoir fait plus d'actes de foi depuis un an que pendant toute ma vie. À chaque nouvelle occasion de combat, lorsque mon ennemi vient me provoquer, je me conduis en brave.
Sachant que c'est une lâcheté de se battre en duel, je tourne le dos à mon adversaire sans daigner le regarder en face. Mais je cours vers mon Jésus. Je lui dis être prête à verser jusqu'à la dernière goutte de mon sang pour confesser qu'il y a un ciel. Je lui dis que je suis heureuse de ne pas jouir de ce beau ciel sur la terre, afin qu'il l'ouvre pour l'éternité aux pauvres incrédules. Aussi, malgré cette épreuve qui m'enlève toute jouissance, je puis cependant m'écrier « Seigneur, vous me comblez de joie par tout ce que vous faites. » Psaume 41. Car est-il une joie plus grande que celle de souffrir pour votre amour ?

Plus la souffrance est intime, moins elle paraît aux yeux des créatures. Plus elle vous réjouit, ô mon Dieu. Mais si par impossible, vous-même deviez ignorer ma souffrance, je serais encore heureuse de la posséder si par elle je pouvais empêcher ou réparer une seule faute commise contre la foi. Ma mère bien-aimée, je vous parais peut-être exagérer mon épreuve. En effet, si vous jugez d'après les sentiments que j'exprime dans les petites poésies que j'ai composées cette année, je dois vous sembler une âme remplie de consolation et pour laquelle le voile de la foi s'est presque déchiré. Et cependant, ce n'est plus un voile pour moi. C'est un mur qui s'élève jusqu'aux cieux et couvre le firmament étoilé. Lorsque je chante le bonheur du ciel, l'éternelle possession de Dieu, je n'en ressens aucune joie. Car je chante simplement ce que je veux croire. Parfois, il est vrai, un tout petit rayon de soleil vient illuminer mes ténèbres. Alors l'épreuve cesse un instant, mais ensuite, le souvenir de ce rayon, au lieu de me causer de la joie, rend mes ténèbres plus épaisses encore. Ô ma mère, jamais je n'ai si bien senti combien le Seigneur est doux et miséricordieux. Il ne m'a envoyé cette épreuve qu'au moment où j'ai eu la force de la supporter. Plutôt, je crois bien qu'elle m'aurait plongée dans le découragement. Maintenant, elle enlève tout ce qui aurait pu se trouver de satisfaction naturelle dans le désir que j'avais du ciel. Mère bien-aimée, il me semble maintenant que rien ne peut m'empêcher de m'envoler, car je n'ai plus de grand désir, si ce n'est celui d'aimer, jusqu'à mourir d'amour. 9 juin. Ma mère chérie, je suis tout étonnée en voyant ce que je vous ai écrit hier, quel griffonnage. Ma main tremblait de telle sorte qu'il m'a été impossible de continuer, et maintenant je regrette même d'avoir essayé d'écrire. J'espère qu'aujourd'hui je vais le faire plus lisiblement, car je ne suis plus dans le dodo, mais dans un joli petit fauteuil tout blanc. Oh ma mère, je sens bien que tout ce que je vous dis n'a pas de suite. Mais je sens aussi le besoin, avant de vous parler du passé, de vous dire mes sentiments présents. Plus tard, peut-être, en aurais-je perdu le souvenir. Je veux d'abord vous dire combien je suis touchée de toutes vos délicatesses maternelles. Ah, croyez-le, ma mère bien-aimée, le cœur de votre enfant est rempli de reconnaissance. Jamais il n'oubliera tout ce qu'il vous doit. Ma mère, ce qui me touche par-dessus tout, c'est la neuvaine que vous faites à Notre-Dame des Victoires. Ce sont les messes que vous faites dire pour obtenir ma guérison. Je sens que tous ces trésors spirituels font un grand bien à mon âme. Au commencement de la neuvaine, je vous disais à ma mère qu'il fallait que la Sainte Vierge me guérisse ou bien qu'elle m'emporte dans les cieux, car je trouvais cela bien triste pour vous et pour la communauté d'avoir la charge d'une jeune religieuse malade. Maintenant, je veux bien être malade toute ma vie, si cela fait plaisir au bon Dieu. Et je consens même à ce que ma vie soit très longue. La seule grâce que je désire, c'est qu'elle soit brisée par l'amour. Oh non, je ne crains pas une longue vie, je ne refuse pas le combat, car le Seigneur est la roche où je suis élevée, qui dresse mes mains au combat et mes doigts à la guerre, il est mon bouclier, j'espère en lui. Psaume 143. Aussi, jamais je n'ai demandé au bon Dieu de mourir jeune. Il est vrai que j'ai toujours espéré que c'est là sa volonté. Souvent le Seigneur se contente du désir de travailler pour sa gloire. Et vous savez, ma mère, que mes désirs sont bien grands. Vous savez aussi que mon Jésus m'a présenté plus d'un calice amer, qu'il a éloigné de mes lèvres avant que je le boive, mais pas avant de m'en avoir fait savourer l'amertume. Mère bien-aimée, le saint roi David avait raison lorsqu'il chantait qu'il est bon, qu'il est doux pour des frères d'habiter ensemble dans une parfaite union. C'est vrai, je l'ai senti bien souvent. Mais c'est au sein des sacrifices que cette union doit avoir lieu sur la terre. Ce n'est point pour vivre avec mes sœurs que je suis venue au Carmel. C'est uniquement pour répondre à l'appel de Jésus. Ah, je pressentais bien que ce devait être un sujet de souffrance continuelle de vivre avec ses sœurs lorsqu'on ne veut rien accorder à la nature. Comment peut-on dire que c'est plus parfait de s'éloigner des siens? A-t-on jamais reproché à des frères de combattre sur le même champ de bataille? Leur a-t-on reproché de voler ensemble pour cueillir la palme du martyr? Sans doute, on a jugé avec raison qu'ils s'encourageaient mutuellement, mais aussi que le martyr de chacun devenait celui de tous. Ainsi en est-il de la vie religieuse, que les théologiens appellent un martyr. En se donnant à Dieu, le cœur ne perd pas sa tendresse naturelle. Cette tendresse, au contraire, grandit en devenant plus pure et plus divine. Mère bien-aimée, c'est de cette tendresse que je vous aime, que j'aime mes sœurs. Je suis heureuse de combattre en famille pour la gloire du roi des cieux, mais je suis prête aussi à voler sur un autre champ de bataille si le divin général m'en exprimait le désir.
Un commandement ne serait pas nécessaire, mais un regard, un simple signe.

grandir mon âme, elle m'a fait planer plus haut que tout le créé. J'ai compris que même au Carmel, il pouvait encore y avoir des séparations, qu'au ciel seulement, l'union sera complète et éternelle. Alors j'ai voulu que mon âme habite dans les cieux, qu'elle ne regarde les choses de la terre que de loin. J'ai accepté non seulement de m'exiler au milieu d'un peuple inconnu, mais ce qui m'était bien plus amer, j'ai accepté l'exil pour mes sœurs. Jamais je n'oublierai le 2 août 1896. Ce jour-là se trouvait justement celui du départ des missionnaires. Il fut sérieusement question du départ de Mère Agnès de Jésus. Ah, je n'aurais pas voulu faire un mouvement pour l'empêcher de partir. Je sentais cependant une grande tristesse dans mon cœur. Je trouvais que son âme si sensible, si délicate, n'était pas faite pour vivre au milieu d'âmes qui ne sauraient la comprendre. Mille autres pensées se pressaient en foule dans mon esprit. Et Jésus se taisait. Il ne commandait pas à la tempête. Et moi, je lui disais, « Mon Dieu, pour votre amour, j'accepte tout. Si vous le voulez, je veux bien souffrir jusqu'à mourir de chagrin. » Jésus se contenta de l'acceptation. Mais quelques mois après, on parla du départ de Sœur Geneviève et de Sœur Marie de la Trinité. Alors ce fut un autre genre de souffrance, bien intime, bien profonde. Je me représentais toutes les épreuves, les déceptions qu'elles auraient à souffrir. Enfin, mon ciel était chargé de nuages. Seul le fond de mon cœur restait dans le calme et la paix. Ma mère bien-aimée, votre prudence sut découvrir la volonté du bon Dieu. Et de sa part, vous avez défendu à vos novices de penser maintenant à quitter le berceau de leur enfance religieuse. Mais leurs aspirations, vous les compreniez, puisque vous-même, ma mère, aviez demandé dans votre jeunesse d'aller à Saïgon. C'est ainsi que souvent les désirs des mères trouvent un écho dans l'âme de leurs enfants. Oh, ma mère chérie, votre désir apostolique trouve en mon âme, vous le savez, un écho bien fidèle. Laissez-moi vous confier pourquoi j'ai désiré et désire encore, si la Sainte Vierge me guérit quitter pour une terre étrangère, la délicieuse oasis où je vis si heureuse sous votre regard maternel. Il faut, ma mère, vous me l'avez dit, pour vivre dans les Carmels étrangers, une vocation toute spéciale. Beaucoup d'âmes s'y croient appelées sans l'être en effet. Vous m'avez dit aussi que j'avais cette vocation et que ma santé seule était un obstacle. Je sais bien que cet obstacle disparaîtrait si le bon Dieu m'appelait au loin. Aussi, je vis sans aucune inquiétude. S'il me fallait un jour quitter mon cher Carmel, ah, ce ne serait pas sans blessure. Jésus ne m'a pas donné un cœur insensible, et c'est justement parce qu'il est capable de souffrir que je désire qu'il donne à Jésus tout ce qu'il peut donner. Ici, Mère bien-aimée, je vis sans aucun embarras des soins de la misérable terre. Je n'ai qu'à remplir la douce et facile mission que vous m'avez confiée. Ici, je suis comblée de vos prévenances maternelles. Je ne sens pas la pauvreté, n'ayant jamais manqué de rien. Mais surtout ici, je suis aimée de vous et de toutes les sœurs. Et cette affection m'est bien douce. Voilà pourquoi je rêve un monastère où je serai inconnue, où j'aurai à souffrir la pauvreté, le manque d'affection, enfin l'exil du cœur. Ah, ce n'est pas dans l'intention de rendre des services au Carmel qui voudrait bien me recevoir que je quitterai tout ce qui m'est cher. Sans doute, je ferai tout ce qui dépendrait de moi, mais je connais mon incapacité et je sais qu'en faisant de mon mieux, je n'arriverai pas à bien faire, n'ayant, comme je le disais tout à l'heure, aucune connaissance des choses de la terre. Mon seul but serait d'accomplir la volonté du bon Dieu, de me sacrifier pour lui de la manière qu'il lui plairait. Je sens bien que je n'aurai aucune déception, car lorsqu'on s'attend à une souffrance pure et sans aucun mélange, la plus petite joie devient une surprise inespérée. Et puis vous le savez, ma mère, la souffrance elle-même devient la plus grande des joies lorsqu'on la recherche comme le plus précieux des trésors. Oh non, ce n'est pas avec l'intention de jouir du fruit de mes travaux que je voudrais partir. Si c'était là mon but, je ne sentirais pas cette douce paix qui m'inonde, et je souffrirais même de ne pouvoir réaliser ma vocation pour les missions lointaines. Depuis longtemps, je ne m'appartiens plus. Je suis totalement à Jésus. Il est donc libre de faire de moi ce qui lui plaira. Il m'a donné l'attrait d'un exil complet. Il m'a fait comprendre toutes les souffrances que j'y rencontrerais, me demandant si je voulais boire ce calice jusqu'à la lie. Aussitôt, j'ai voulu saisir cette coupe que Jésus me présentait. Mais lui, retirant sa main, me fit comprendre que l'acceptation le contentait. Oh ma mère, de quelles inquiétudes on se délivre en faisant vœu d'obéissance. Que les simples religieuses sont heureuses. Leur unique boussole étant la volonté des supérieurs, elles sont toujours assurées d'être dans le droit chemin.
elles n'ont pas à craindre de se tromper.

même s'il leur paraît certain que les supérieurs se trompent. Mais lorsqu'on cesse de regarder la boussole infaillible, lorsqu'on s'écarte de la voie qu'elle dit de suivre sous prétexte de faire la volonté de Dieu, qui n'éclaire pas bien ceux qui pourtant tiennent sa place, aussitôt l'âme s'égare dans les chemins arides où l'eau de la grâce lui manque bientôt. Mère bien-aimée, vous êtes la boussole que Jésus m'a donnée pour me conduire sûrement au rivage éternel. Qu'il m'est doux de fixer sur vous mon regard et d'accomplir ensuite la volonté du Seigneur. Depuis qu'il a permis que je souffre des tentations contre la foi, il a beaucoup augmenté dans mon cœur l'esprit de foi qui me fait voir en vous non seulement une mère qui m'aime et que j'aime, mais surtout qui me fait voir Jésus vivant en votre âme et me communiquant par vous sa volonté. Je sais bien, ma mère, que vous me traitez en âme faible, en enfant gâté. Aussi, je n'ai pas de mal à porter le fardeau de l'obéissance. Mais il me semble, d'après ce que je sens au fond de mon cœur, que je ne changerai pas de conduite et que mon amour pour vous ne souffrirait aucune diminution, s'il vous plaisait de me traiter sévèrement. Car je verrai encore que c'est la volonté de Jésus que vous agissiez ainsi pour le plus grand bien de mon âme. Cette année, ma mère chérie, le bon Dieu m'a fait comprendre ce que c'est que la charité. Avant, je le comprenais, il est vrai, mais d'une manière imparfaite. Je n'avais pas approfondi cette parole de Jésus. Le second commandement est semblable au premier. Tu aimeras ton prochain comme toi-même. Je m'appliquais surtout à aimer Dieu. Et c'est en l'aimant que j'ai compris qu'il ne fallait pas que mon amour se traduisît seulement par des paroles. Car ce ne sont pas ceux qui disent « Seigneur, Seigneur » qui entreront dans le royaume des cieux, mais ceux qui font la volonté de Dieu. Cette volonté, Jésus l'a fait connaître plusieurs fois, je devrais dire presque à chaque page de son évangile. Mais à la dernière scène, lorsqu'il sait que le cœur de ses disciples brûle d'un plus ardent amour pour lui qui vient de se donner à eux, dans l'ineffable mystère de son Eucharistie, ce doux Sauveur veut leur donner un commandement nouveau. Il leur dit, avec une inexprimable tendresse, « Je vous fais un commandement nouveau, c'est de vous entr'aimer, et que comme je vous ai aimé, vous vous aimiez les uns les autres. La marque à quoi tout le monde connaîtra que vous êtes mes disciples, c'est si vous vous entr'aimez. » Comment Jésus a-t-il aimé ses disciples et pourquoi les a-t-il aimés? Ah, ce n'était pas leur qualité naturelle qui pouvait l'attirer. Il y avait entre eux et lui une distance infinie. Il était la science, la sagesse éternelle. Ils étaient de pauvres pécheurs, ignorants et remplis de pensées terrestres. Cependant, Jésus les appelle ses amis, ses frères. Il veut les voir régner avec lui dans le royaume de son Père. Et pour leur ouvrir ce royaume, il veut mourir sur une croix, car il a dit « Il n'y a pas de plus grand amour que de donner sa vie pour ceux qu'on aime ».

Mère bien-aimée, en méditant ces paroles de Jésus, j'ai compris combien mon amour pour mes sœurs était imparfait. J'ai vu que je ne les aimais pas comme le bon Dieu les aime. Ah, je comprends maintenant que la charité parfaite consiste à supporter les défauts des autres, à ne point s'étonner de leurs faiblesses, à s'édifier des plus petits actes de vertu qu'on leur voit pratiquer. Mais surtout, j'ai compris que la charité ne doit point rester enfermée dans le fond du cœur. Personne, a dit Jésus, n'allume un flambeau pour le mettre sous le boisseau, mais on le met sur un chandelier pour qu'il éclaire tous ceux qui sont dans la maison. Il me semble que ce flambeau représente la charité qui doit éclairer, réjouir non seulement ceux qui me sont le plus cher, mais tous ceux qui sont dans la maison, sans excepter personne. Lorsque le Seigneur avait ordonné à son peuple d'aimer son prochain comme soi-même, il n'était pas encore venu sur la terre. Aussi, sachant bien à quel degré l'on aime sa propre personne, il ne pouvait demander à ses créatures un amour plus grand pour le prochain. Mais lorsque Jésus fit à ses apôtres un commandement nouveau, son commandement à lui, comme il le dit plus loin, ce n'est plus d'aimer le prochain comme soi-même qu'il parle, mais de l'aimer comme lui, Jésus l'a aimé, comme il l'aimera jusqu'à la consommation des siècles. Ah Seigneur, je sais que vous ne commandez rien d'impossible. Vous connaissez mieux que moi ma faiblesse, mon imperfection. Vous savez bien que jamais je ne pourrais aimer mes sœurs comme vous les aimez, si vous-même, ô mon Jésus, ne les aimiez encore en moi. C'est parce que vous vouliez m'accorder cette grâce que vous avez fait un commandement nouveau. Oh, que je l'aime, puisqu'il me donne l'assurance que votre volonté est d'aimer en moi tous ceux que vous me commandez d'aimer. Oui, je le sens. Lorsque je suis charitable, c'est Jésus seul qui agit en moi. Plus je suis unie à lui, plus aussi j'aime toutes mes sœurs. Lorsque je veux augmenter en moi cet amour, lorsque surtout le démon essaie de me mettre devant les yeux de l'âme les défauts de telle ou telle sœur qui m'est moins sympathique, je m'empresse de rechercher ses vertus, ses bons désirs. Je me dis que si je l'ai vue tomber une fois, elle peut bien avoir remporté un grand nombre de victoires qu'elle cache par humilité et que même ce qui me paraît une faute peut très bien être, à cause de l'intention, un acte de vertu. Je n'ai pas de peine à me le persuader, car j'ai fait un jour une petite expérience qui m'a prouvé qu'il ne faut jamais juger. C'était pendant une récréation. La portière sonne deux coups. Il fallait ouvrir la grande porte des ouvriers pour faire entrer des arbres destinés à la crèche. La récréation n'était pas gaie, car vous n'étiez pas là, ma mère chérie. Aussi, je pensais que si l'on m'envoyait servir de tierce, je serais bien contente. Justement, mère sous-prieure me dit d'aller en service, ou bien la sœur qui se trouvait à côté de moi. Aussitôt, je commence à défaire notre tablier, mais assez doucement, pour que ma compagne ait quitté le sien avant moi, car je pensais lui faire plaisir en la laissant être tierce. La sœur qui remplaçait la dépositaire nous regardait en riant, et voyant que je m'étais levée la dernière, elle me dit « Ah, j'avais bien pensé que ce n'était pas vous qui alliez gagner une perle à votre couronne. Vous alliez trop lentement. » Bien certainement, toute la communauté crut que j'avais agi par nature, et je ne saurais dire combien une aussi petite chose me fit de bien à l'âme et me rendit indulgente pour les faiblesses des autres. Cela m'empêche...

0: Bonsoir à tous et bienvenue sur le plateau d'Un cœur qui écoute, votre émission de spiritualité. Vous sentez dans l'air, hein, c'est le carême qui approche. Ce moment un peu particulier, on essaye peut-être de davantage se décentrer pour être attentif à l'autre. C'est ce qui vous arrive assez souvent dans votre travail au sein de Pâques Christi. Bonjour Bérangère Savaliev.
1: Bonjour.
0: Soyez la bienvenue. On va parler un petit peu de ce que vous faites, évidemment, mais surtout comment vous en êtes arrivée là, car la rencontre avec le Christ... Peut-être qu'elle était faite depuis très longtemps, mais la rencontre où vous en êtes vraiment rendu compte, c'est arrivé un peu plus tard, en 2015. Vous allez nous raconter cela dans un instant. Juste avant, je vous invite à nous lire un extrait de texte de votre choix.
1: Oui. Maintenant, dit l'évêque, allez en paix. À propos, quand vous reviendrez, mon ami, il est inutile de passer par le jardin. Vous pourrez toujours entrer et sortir par la porte de la rue. Elle n'est fermée qu'au loquet jour et nuit. Puis se tournant vers la gendarmerie, messieurs, vous pouvez vous retirer. Les gendarmes s'éloignèrent. Jean Valjean était comme un homme qui va s'évanouir. L'évêque s'approcha de lui et lui dit à voix basse « N'oubliez pas, n'oubliez jamais que vous m'avez promis d'employer cet argent à devenir honnête homme. » Jean Valjean, qui n'avait aucun souvenir d'avoir rien promis, resta interdit. L'évêque avait appuyé sur ses paroles en les prononçant. Il reprit avec une sorte de solennité « Jean Valjean, mon frère, vous n'appartenez plus au mal mais au bien. C'est votre âme que je vous achète. » Je la retire aux pensées noires et à l'esprit de perdition, et je la donne à Dieu. Voilà.
0: C'est grave de le réentendre.
1: Mon ami, mon frère, ça m'a tout de suite fait penser à la femme adultère. Personne ne vous a condamné ? Moi non plus, je ne vous condamne pas. Allez et ne péchez plus. Et c'est ce moment où il appuie justement sur ses paroles. C'est le moment un petit peu où l'Esprit Saint a son espace. Et moi, ça m'arrive souvent dans les personnes que j'accompagne d'avoir ces espaces donnés où on peut dire une parole et on sent que ça va semer quelque chose. Voilà, donc ça m'a fait penser à ça et je voulais vous le partager pour le temps du carême.
0: Est-ce que vous pouvez nous raconter justement ce que vous faites de vos belles journées ?
1: Oui, alors je suis chargée d'éducation à la paix pour le mouvement Pax Christi. Donc c'est un mouvement pour la paix qui fête ses 80 ans cette année. Et donc c'est une mission plutôt éducative qui va viser à promouvoir les valeurs de la culture de paix dans la société, parce que la violence est quand même très banalisée. Et avant de travailler à Pax Christi, j'avais été pendant 12 ans dans l'accès aux droits avec des migrants et des réfugiés, notamment russophones, et plus spécifiquement tchétchènes, du Caucase, des musulmans. Et donc voilà, le fait de travailler avec ces victimes de guerre qui ont des traumatismes de vie très forts m'a amené petit à petit à ce chemin pour travailler à la paix. Voilà.
0: Alors, cette rencontre avec les Tchétchènes, c'était à Paris. Ça n'arrive pas à tout le monde ou bien c'est pas volontaire?
1: Oui, voilà.
0: Ou apparemment, c'est volontaire. Qu'est-ce que vous êtes allé faire auprès de ces gens-là et où et comment? Enfin, les circonstances, racontez-nous.
1: Oui, c'est vrai que c'est curieux. Alors... Déjà, c'est un peuple à qui je veux rendre honneur, parce qu'ils sont vraiment très dignes et vraiment impressionnants de valeur. Et je les ai rencontrés quand j'étudiais à Strasbourg les relations internationales. J'étais encore étudiante. Et de par mon histoire, je pense, j'avais envie d'aider les exilés. C'était vraiment quelque chose qui me tenait à cœur, une vocation, je pense. Et donc, j'ai trouvé un bénévolat dans une association de Strasbourg où il y avait des Tchétchènes qui passaient par l'est de la France pour venir à Paris. Et je rédigeais leur demande d'asile. Voilà, donc je faisais de la traduction et puis je rédigeais. Et c'est là où je suis rentrée vraiment en quelques heures dans l'intimité de quelqu'un. Et ça m'a profondément marquée. Je les ai perdus de vue pendant un certain temps. J'ai continué à travailler pour les droits de l'homme, etc. Et j'y suis revenue ensuite, en travaillant notamment pour la Fédération internationale des droits de l'homme et pour Reporters sans frontières, sur le bureau Europe de l'Est et Asie centrale, où on s'intéressait du coup au sort des journalistes et des défenseurs des droits dans toute la zone ex-soviétique. Et comme je parlais russe, voilà, j'étais en contact direct avec les personnes du terrain. Et c'est ce qui m'a donné envie ensuite d'aller encore plus bas, parce que j'ai toujours cherché à aller plus bas dans ma carrière. D'aller proche des gens dans la patte humaine, en fait. Et donc, je voulais un travail de terrain, et c'est comme ça que je me suis engagée après en milieu associatif auprès des réfugiés. Et j'ai eu pile poil le public qui me correspondait. Enfin, voilà. Dieu a vraiment fait de la dentelle pour moi dans ma vie à chaque étape.
0: Et donc, vous pouvez nous dire un petit mot sur votre tropisme russe ?
1: Oui, donc je suis d'origine russe de par mon grand-père paternel, originaire de Saint-Pétersbourg. Et donc, ma famille a quitté la Russie au moment de la Révolution pour s'installer en Algérie. Donc, mon père est né en Algérie. Et ensuite, comme ma grand-mère était pied noir, au moment de la guerre d'Algérie, on est venu en France. Voilà, donc j'ai moi-même un parcours de famille marqué par la migration. Et finalement, quand un jour j'accompagnais une famille voilà, qui était au 115, bah, en fait, je me suis rendu compte que c'est exactement ce que mon père avait vécu avec sa famille en arrivant ici. Et l'accueil en France n'avait pas été simple pour les pieds noirs. Ils s'en souvenaient, donc c'est vrai que je me suis dit, bah voilà, inconsciemment, peut-être aussi que tu as envie de vivre cet accueil fraternel. Et c'était quelque chose de facile pour moi, d'accueillir les gens, de les orienter, de prendre soin d'eux. Et voilà, donc j'ai travaillé là-dedans avec beaucoup de bonheur.
0: Très bien. Donc, il y a aussi ces histoires de valeurs chrétiennes aussi, qui déjà étaient dans votre cœur, de l'attention à l'autre, ou ça, c'est arrivé plus tard ?
1: Ça, c'était assez naturel. En fait, j'ai entendu parler de valeurs chrétiennes vraiment très tardivement dans ma vie, parce que je n'ai pas du tout eu une éducation chrétienne. Enfin, c'était marqué par les valeurs chrétiennes déjà, je m'en suis rendu compte après, mais oui. On n'en parlait pas à la maison de religion. Ma mère était chrétienne, mon père avait été baptisé petit, mais les deux n'étaient pas pratiquants. Je crois que j'ai entendu parler de Jésus-Christ peut-être à mes cours de religion en terminale, enfin au moment de la philo. Donc, j'ai pas baigné dans ces valeurs-là, en tout cas, je ne les ai pas entendues. Le témoignage de mes parents, de fait, était déjà très imbibé de ces valeurs-là, de prendre soin de l'autre, de solidarité, de bonté, d'honnêteté, voilà, de justice. Donc, si, c'était dans ma vie, mais voilà, j'ai découvert, grâce à ma quête ensuite, que tout était déjà là, en fait, que j'avais juste à le révéler.
0: Comment cette quête s'est-elle mise en place ?
1: Alors, ça a été un long parcours, hein, parce que j'avais besoin de ça, et je pense que le Seigneur fait vraiment en fonction de chacun. Ça a commencé aux alentours de mes 22 ans. Donc, je venais de finir mes études en sciences politiques et relations internationales. Je travaillais dans les droits de l'homme, comme je vous disais. Et j'aurais très bien pu vivre toute une existence sans jamais connaître Jésus, en fait. Enfin, c'est vraiment lui qui est venu me chercher. Et je crois qu'une des phrases qui m'a vraiment mis en route, elle a été prononcée par un ami musulman. J'ai été beaucoup accompagnée par les musulmans dans mon parcours. C'est pour ça que je leur rends honneur aujourd'hui. Donc, c'était en Turquie. On avait un voyage commun avec des amis. Et au moment d'arriver à Istanbul, donc c'était le matin très tôt, on arrive à l'aube avec voilà, cette belle lumière sur les mosquées et on entend le mezzouine et l'appel à la prière. Donc déjà, magnifique scène. Et on parlait de la foi à ce moment-là avec un ami et il me dit mais Bérangère, regarde ta vie. T'es dévouée aux autres, etc. Regarde tout ce que tu fais dans les droits de l'homme, etc. Parce que je racontais mes petites anecdotes. Et il me dit, mais tu sais, t'es pas très loin de la foi. Et ça, ça a été la graine. Pourtant, je l'ai rejeté tout de suite. Hein. Je lui ai dit, oh, ça va, me parle pas de ta foi, c'est bon, je vais très bien comme ça, etc. Mais en fait, c'est ce qui m'a marquée parce que ce dont on se rend pas compte, c'est que moi, je lisais beaucoup sur la religion à l'époque parce que j'étais intéressée par les conflits, par les guerres. Et quand même, la religion voilà, semble un facteur déclencheur dans plein de conflits, donc je m'y intéressais. Je lisais sur la religion comme objet d'étude, mais je n'avais pas compris qu'il fallait d'abord se poser la question de la foi, en fait. Et donc, sa question, elle m'a percutée, et elle m'a dit « Es-tu capable de croire ?» Et quand on se pose la question « Es-tu capable de croire ?», en fait, tout de suite arrive « Croire en quoi ?» Et quand on regarde un peu les options, bah, c'est surtout « Croire en qui ?» Et donc, c'est comme ça que j'ai cheminé. Et donc, pour arriver à Jésus-Christ, en fait, j'étais pas certaine que c'est la vérité. Parce que quand on est dans le monde athée, agnostique, tout ce que vous voulez, qui ne croit pas en Dieu, on a plein de réponses à cette question de la croyance. Et donc, bon, on se dit, les monothéismes, c'est peut-être un peu plus proche de ce que je connais. Donc, je vais commencer par là, mais il y a quand même la question du christianisme ou de l'islam. Et voilà. On se dit, bah, le dernier prophète, logiquement, c'est pas Jésus. Donc, quid de la vérité ? Et donc, la quête commence. Et c'est un ami musulman, toujours,

0: qui me dit un jour, mais pourquoi tu commencerais pas par le christianisme? Après tout, c'est ta culture. Voilà, commence par le plus simple. Et donc, un jour, je suis allée voir ma mère, je me souviens, on parlait presque jamais de religion à la maison. Et puis, je lui dis, maman, est-ce qu'on a une Bible? Alors, elle m'a regardée comme ça, elle est restée en silence, puis elle prit un temps de silence, puis elle m'a dit, va sur l'étagère, là-bas, il y a la Bible de ta grand-mère, qui était une Bible protestante. Je ne sais pas pourquoi. Bon, donc j'ai pris cette Bible, je suis rentrée chez moi, et là, j'ai posé la Bible sur la table, et j'ai dit, bah, comment je fais pour lire cette Bible? C'est pas évident, quand même. Je me rappelais en cinquième, quand j'avais lu un chapitre sur la Genèse, voilà, c'était un tel engendre un tel qui engendre un tel, et c'était des pages entières, et je me disais, mais qu'est-ce que c'est que ce livre? Et je me disais, bon, je vais pas lire tout ça, quoi. Bon. Donc, bah, là, petite graine sur le besoin de l'Église, d'être d'un accompagnement. Donc, je suis allée dans la paroisse, alors, surtout pas l'Église catholique, j'avais vraiment des préjugés énormes sur l'Église catholique, pour moi, c'était presque une secte, obscurantisme, fallait pas y aller. Donc, j'étais très loin, mais les protestants, ça semblait plus sympa, plus simple, tout ça. Donc, je suis allée dans la commune à côté de chez moi, parce qu'il n'y avait pas de temple, et je suis allée voir un pasteur. Avec mes questions, je lui ai dit, voilà, est-ce qu'on peut prendre 5 minutes pour discuter? On est resté 2 heures. Et puis, il m'a ramené une pile de bouquins comme ça, sur Jésus-Christ, les patriarches, les paraboles, tout ça. Donc, j'ai tout pris chez moi. Et il m'a dit, écoute, commence par Jésus. Lis les évangiles. OK. Donc là, je savais comment faire, je rentre chez moi, je lis les évangiles. Alors, je lis une fois, deux fois, plusieurs fois, parce que c'était pas simple. Déjà, je savais pas si Jésus, il avait existé, s'il était... Bon, c'était un peu obscur, cette parole. Et petit à petit, ça commençait à s'éclairer, jusqu'à ce que, un jour, quand je lisais la parabole de la poutre et de la paille, je suis restée peut-être 2 heures à sourire dans mon lit et à me dire... Cette sagesse, je ne l'ai jamais entendue. Et là, ça m'a marquée. Et je me suis dit, bon, Jésus, ce n'est pas n'importe qui, en fait. Et comme j'étais dans les droits de l'homme, je me disais, mais ce Jésus, il a aimé l'homme tellement profondément qu'en fait, je peux le suivre. Mmh. Et c'est ça qui m'a conduit, c'est que je me suis dit, tout ce qu'il me dit, je ne peux pas dire qu'il ment, mais au contraire, il me demande d'aller plus loin que moi-même. C'est même impensable ce qu'il fait. Et là, je me suis dit, il y a un truc. Et donc, je me suis dit, OK, je peux le suivre. Mais j'en étais pas encore tout à fait sûre. Et là, c'est ma meilleure amie de l'époque, qui était catholique, qui un jour, on discutait de ça, et puis elle me dit, ah, mais moi, je suis le catéchisme petite. Elle m'a ramené son livre de catéchisme, et puis elle m'a dit, mais en fait, Jésus, c'est celui qui a amené l'amour dans le monde. Deuxième phrase. Et là, je me suis dit, confiance. Ouais. S'il a amené l'amour dans le monde, a priori, je peux le suivre. Donc, toute cette confiance qui s'est construite comme ça, et puis la parole, finalement, qui m'habitait aussi, on dit qu'elle est une parole vivante, mais c'est vraiment vrai. C'est-à-dire que je me réveillais le matin, des fois, j'avais compris un truc, je ne savais pas d'où ça sortait. Et j'étais là, ah ouais. Une profonde sur le monde et sur la vie, et je me disais, bon, voilà, ça me travaille, tout ça. Et donc, j'ai continué mon chemin, et j'ai déménagé. Après, quand je commençais à travailler avec les Tchétchènes, j'ai déménagé près de la basilique de Montmartre, du Sacré-Cœur. Bon, j'habitais un tout petit studio de 15 mètres carrés à la sortie des escaliers, là. Et j'allais le soir à la messe, à 22h, en secret. Mais pourquoi? Parce que mon ami musulman m'avait encore dit « Mais pourquoi tu ne vas pas à la messe ?» J'étais là « Mais l'église, qu'est-ce que tu me racontes? Je n'ai pas besoin de ça, j'ai la Bible, maintenant c'est bon, je me débrouille. » Il m'avait dit « Mais c'est ton culte, va voir. » Et en fait, à la messe, qu'est-ce que j'ai trouvé au départ qui m'a intéressée? C'est que j'entendais la parole que j'aimais maintenant. Et j'entendais le prêtre qui enseignait sur la parole. Donc, je suis restée pour les homélies, en fait. Et donc, j'allais le soir à la messe, en secret, sans que personne ne sache, pour écouter le prêtre. J'avais soif d'écouter cette parole. Mais je partais, parce que je ne savais pas ce que c'était que l'Eucharistie. Le Saint-Sacrement, je ne le voyais même pas. Je ne savais même pas ce que c'était, je voyais juste la mosaïque. Je partais, et au bout d'un certain temps, il y a une sœur qui m'a repérée, en fait. Elle est venue, donc avec son voile. Elle me dit, mais mademoiselle, qui êtes-vous? Parce qu'elle me dit, à chaque fois, vous partez avant la fin de la messe. Pourquoi? Alors, je dis, ah, qu'est-ce qu'elle me veut, la sœur? Je dis, ah ben non, mais voilà, je me pose des questions, tout ça. Donc, elle m'a donné son numéro. Elle m'a dit, bah, venez si vous avez des questions. Non, non, ma sœur, c'est bon, vous inquiétez pas. Je suis juste là pour écouter tout ça. Bon. Et puis bon, une semaine passe, 2 semaines. Et puis, je me dis... Bon, j'ai rien à perdre finalement. Donc je suis allée la voir, on a eu 3-4 entretiens de 2 bonnes heures quand même, donc j'avais plein de questions. Mmh. Heureusement, je suis tombée sur une sœur extraordinaire qui n'a pas fait une erreur. Enfin, un faux pas, parce que sinon j'aurais déguerpi tout de suite. Mmh. Et elle m'a donné la 3e phrase qui m'a fait avancer. Au bout d'un moment, elle me dit, mais vous n'êtes pas baptisée. Alors, je lui dis, bah non. Elle me dit, mais comment vous connaissez tout ça? Je lui dis, bah je lis. Alors elle me dit, bah, vous savez, moi je pourrais vous proposer plein de choses, mais le problème c'est que vous n'êtes pas baptisée. Donc elle m'a ultimatum, elle m'a forcée à aller au-delà. Je lui dis, non, merci ma sœur, je n'ai pas besoin de l'église, je peux vivre ma vie comme ça, en tant que chrétienne dans la vie. Tout le monde le fait, enfin voilà. Donc je suis partie, parce que j'avais quand même ma question de la vérité derrière, et du coup de l'islam. Fallait choisir une vérité, voilà. Et donc je me posais la question, j'en parlais souvent avec les Tchétchènes, hein, et je me disais, est-ce que Jésus est un simple prophète? Parce que c'est la question clé. Et j'étais un samedi en train de lire ma Bible, et je tombe sur l'extrait du baptême de Jésus. Donc les cieux qui s'ouvrent, voilà, l'esprit qui descend.
1: Celui-ci est mon fils bien-aimé.
0: Celui-ci est mon fils bien-aimé en qui je trouve ma joie. Et l'Esprit Saint. Et là, ça m'a frappé, m'a percuté le cœur. Il n'est pas comme les autres. Mmh. Enfin, c'est pas un simple prophète. Il a l'Esprit de Dieu, fils de Dieu. Donc c'était une évidence qui était devenue claire pour moi.
1: Et puis
0: moi.
1: Il le dit aussi.
0: Et il le dit lui-même. Et le lendemain, je vais à la messe de Montmartre, le dimanche, et c'était le baptême de Jésus. Donc, je cours vers la sœur.
1: Le voilà.
0: Non mais Dieu est drôle, enfin, il a de l'humour quand même. Donc du coup, moi je comprends, voilà. Donc je lui fais un petit clin d'œil, je pars direct voir la sœur, et je lui dis, ma sœur, faut que je me fasse baptiser tout de suite. Alors elle me dit, ah, oh, mais c'est une grande grâce, Bérangère, sauf que... Il y a un catéchuména. Alors je lui dis, catéchumé quoi? Qu'est-ce que c'est que ça? Elle me dit, bah oui, c'est une préparation au baptême qui dure 2 ans. Alors là, j'ai cru que j'allais m'écrouler sur le marbre de Montmartre. Je lui dis, mais ma sœur, vous ne pouvez pas faire ça.
1: Ouais, il faut 2 ans? Oh!
0: Alors, on était en janvier, parce que c'était le baptême de Jésus. Donc elle me dit, bon, je vous connais, vous allez prendre le train en route. Donc vous aurez 1 an et demi. Mais vous allez quand même faire 1 an et demi de préparation. Et là, c'est aussi ça, l'Église. C'est-à-dire que c'est, est-ce que là, j'ai un petit obstacle? Est-ce que je continue ou pas? Et j'ai dit, bah, là, j'ai plus le choix. Parce qu'en fait, j'ai ma réponse. Je choisis cette vérité-là. Donc, ou plutôt, elle m'a choisi.
1: Oui.
0: Donc, l'Église, c'est dans cette Église que j'ai eu ma révélation, etc. Donc, je vais suivre ce chemin. Je ne sais pas ce que je vais trouver.
1: Oui.
0: Donc, on avance. Et je lui dis, bon, bah, OK, j'y vais. Et donc, en avril, le 4 avril 2015, j'ai été baptisée à la basilique du Sacré-Cœur, qui faisait encore des baptêmes à l'époque, avec 16 catéchuménats, et on était 400 à l'époque, donc à faire notre appel décisif à Notre-Dame de Paris. Et le cardinal 23 nous avait dit à l'époque, vous êtes des signes pour notre temps. Voilà, donc ma vocation, c'est d'être un signe. C'est-à-dire qu'on ne peut pas dire que Dieu n'existe pas, puisque je suis là. C'est-à-dire qu'avant, je n'y croyais pas, maintenant, j'y crois. Et voilà, donc je vis cette vocation dans mon métier, dans ma vie, voilà, dans mes relations, mais... C'est vrai qu'on ne peut pas, face à un catéchumène, lui dire que c'est complètement absurde. Parce qu'il y a un avant et un après, le Christ.
1: Et c'est une superbe histoire, c'est, c'est beau. Mais alors, on se dit, nos contemporains se posent souvent des questions sur le sens de la vie. C'était quoi votre sens de la vie avant et votre sens de la vie aujourd'hui?
0: Le sens de la vie avant, c'était de construire ma vie professionnelle, d'avoir une famille, voilà, de... Je veux dire, les athées, ils sont heureux. Hein. Enfin, voilà, ils ont... La foi, c'est un don. C'est-à-dire qu'on peut pas on peut la demander, on peut s'y intéresser, on peut chercher. Mais si on n'est pas attiré, le Christ, en fait, il y a une attirance irrésistible. Mmh. C'est-à-dire que j'avais beau être rebelle, parce que moi, je suis très rebelle, je dis non, après je dis oui, bon, voilà. Et donc, on peut très bien ne pas connaître Dieu, mais être béni par Dieu. Enfin, je veux dire, il y a plein d'amis à moi qui sont athées, ils sont très heureux dans leur vie. Mais du coup, c'est... Je reçois la foi, donc qu'est-ce que je dois en faire? Quelle est... Pourquoi je la reçois? Ça, c'est aussi une question qu'on se pose.
1: Vous avez une réponse?
0: Non.
1: Non, parce que...
0: Pourquoi on est choisi?
1: Voilà, on entend bien des gens dire « Moi, je demande, je reçois rien. » Alors, on leur répond « Oui, enfin, peut-être que t'écoutes pas non plus. Mm. Puis peut-être que tu veux écouter quelque chose, mais pas écouter quelque chose d'autre qui te dérange. » Parce que Dieu, il appelle tout le monde. Il n'est pas comme ça en train de dire « je prends celle-là, puis celui-là, puis les autres. » Non, on est tous ces créatures.
0: En même temps, sans cette attirance, comme je disais, irrésistible, je veux dire,

0: Il y a des trucs abyssales qu'on doit, quand même, sur lesquels on doit se convertir. Moi, je me souviens de l'enseignement qu'on avait eu sur l'incarnation. Enfin, je veux dire, moi, j'étais tout le temps avec des musulmans, le Dieu Très-Haut, etc. Je pouvais, j'étais très proche de Dieu Père. Enfin, voilà. Oui. On le servait ensemble et tout ça. Mais l'incarnation, enfin voilà, Dieu qui se fait homme.
1: Oui.
0: Quand on m'a dit ça, oh, alors là, j'ai cru que j'allais tomber de ma chaise. Pareil, je me dis, là, c'est le chemin qu'on te propose, tu maîtrises plus rien. Et soit tu décides de faire un acte de foi, soit tu pars. Et donc, première difficulté. Ensuite, quand j'ai été baptisée, ce qui s'est passé, c'est que j'ai vécu un peu comme Jésus qui est appelé au désert. J'avais la communion, donc l'Eucharistie. J'avais les œuvres, parce que je faisais voilà, des œuvres de charité tous les jours. J'avais la Bible, la parole de Dieu, etc. J'avais tout ce qu'il fallait, la communauté, etc. Mais j'avais un vide, une soif encore, qui m'a habité un an, deux ans. Et je me suis dit, non, là, il faut que je m'arrête. Je prends une année sabbatique, je me forme. Donc, je me suis mise à l'écart dans un programme pour jeunes filles avec des sœurs ignatiennes. Pendant 9 mois, j'ai étudié la Bible, appris à prier, la prière d'oraison, parce que je ne savais pas le faire, et l'adoration. Ma première heure d'adoration. On était, je me souviens, dans un petit oratoire, on était 4 jeunes filles avec 2 sœurs. Et là, vous êtes en silence pendant 1 heure devant un bout de pain, en fait. Et c'est là où vous vous dites, bon, les gars, soit on est complètement fous, soit il y a un acte de foi, en fait. Non, mais c'est vrai. Je veux dire, quand on arrive de nulle part, je veux dire, c'est quand même...
1: Qu'est-ce que vous faites, les gars?
0: Il y a tout un héritage, quand même, enfin, je veux dire, voilà, de pratique, etc. Donc, l'oraison, ça va. Enfin, je veux dire, vous avez la parole de Dieu, vous avez un support. Mais l'adoration... présence réelle et tout. Enfin voilà, il faut quand même se convertir, quoi. C'est pas quelque chose de simple. Par contre...
1: Et d'ailleurs, quand vous dites se convertir, c'est être converti, là, parce que...
0: Voilà,
1: c'est pas un effort de la volonté.
0: C'est que le cœur se tourne.
1: C'est quelqu'un, non, c'est...
0: Non, et en fait, ce qui convertit, c'est Dieu lui-même qui fait ce travail. C'est-à-dire qu'on sent à un moment donné, dans une heure d'adoration, que Dieu est là. Et on va le sentir à un moment donné, il faut persévérer. Mais une fois qu'on a senti ça, on sait. Mais il faut l'expérience. Sinon, c'est très...
1: Rassurez-moi, vous avez l'air d'avoir quand même des très beaux cadeaux dans votre vie de foi. Vous avez encore des temps de désert de temps en temps ou pas?
0: Ah bah bien sûr.
1: Et comment vous en sortez?
0: Sans ça, ben la persévérance. Hein. Enfin, bon, moi j'essaye de rester le plus proche du Christ possible, de m'y accrocher. Donc je vais à la messe tous les jours. Enfin, je vais en heure d'adoration maintenant et je fais l'oraison surtout silencieuse, pour essayer de comprendre les appels qu'il me lance. Mais il y a un combat spirituel, il y a évidemment des questions auxquelles je n'ai pas de réponse. Donc, c'est une épreuve de confiance. Il y a un moment, on ne peut pas devenir mature. C'est une question de maturité, en fait. On ne peut pas devenir mature dans la foi si on n'a pas, si on a tout de suite. Donc, on a besoin de traverser, en fait. Il y a des épreuves de confiance, il y a des épreuves de patience, il y a plein d'épreuves dans la vie qui nous travaillent nos vertus, en fait, et qui surtout nous font comprendre que Dieu est là. Et en fait, quand on regarde toute l'histoire de la Bible, c'est une histoire de confiance. Un jour, j'intervenais à Pelle Voisin pour Pax Christi dans une conférence, et je suis partie de là, de partir de cette histoire de confiance. Et en fait, dans tous les épisodes de la Bible qui sont majeurs, vous avez justement... cet appel à la confiance que Dieu donne au peuple d'Israël, et il nous le donne aussi à nous. Donc en fait, on marche sur un chemin. Moi, je suis vraiment là dans une période où je marche, comme avec Moïse dans le désert, pas à pas. Je ne sais pas ce qu'il y aura demain, et je continue mon chemin de foi.
1: Vous entendre, ça fait plutôt envie, hein. On a envie de cheminer avec vous.
0: Il faut cheminer avec Jésus, là, on est sûr.
1: Alors, on arrive déjà à la fin de cette émission. C'est le moment des questions courtes, réponses courtes. Un chiffre entre 1 et 10, s'il vous plaît.
0: 2.
1: Quelle est la dernière fois où vous avez reconnu l'action du Christ dans votre vie?
0: Lundi dernier, j'étais en retraite spirituelle, silencieuse, une journée de désert, pour me préparer au jour saint. Donc j'ai reçu une parole qu'il faut que je dise, parce qu'on est à la télé. Allez dire aux nations que le Seigneur est roi. Voilà. Et voilà, on va rentrer dans les jours saints. Mettons-nous à l'école de Jésus, contemplons-le. Et osons témoigner aussi, en tant que chrétien de notre foi. Je crois que c'est important pour notre monde d'aujourd'hui.
1: À nouveau, entre 1 et 10.
0: 5.
1: Y a-t-il une parole que vous regrettez de n'avoir pas dite à quelqu'un?
0: Non. J'ai pas de regrets.
1: Une dernière ?
0: La une.
1: Vous êtes sûre ?
0: Oui.
1: Si vous pouviez rencontrer un personnage de la Bible, qui serait-ce et que lui demanderiez-vous ?
0: Moïse. Moïse, et j'aurais dit comment t'as fait pour conduire ce peuple rebelle ? Parce que j'ai plein de rebelles autour de moi. Et du coup, comment t'as trouvé la force ?
1: Bien, merci beaucoup. Merci d'être venu jusqu'à nous partager ce qui n'est pas juste une belle histoire, mais votre histoire, l'histoire de votre vie, ce cheminement qui continue et dont on voit, nous, ici, les effets. Merci beaucoup. Merci à vous tous pour votre fidélité. 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À bientôt.

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1: Monde, Sainte Bernadette, je vous confie mes petites filles qui actuellement sont en grande difficulté. Occupez-vous d'elles, je vous en supplie. Je vous remercie.
2: Déborah qui attend la réponse pour son travail qui est très important pour elle. Merci Notre-Dame de Lourdes.
3: Ma petite maman du ciel, intercédez auprès de votre divin fils pour la guérison du cancer de Fabrice. Je vous remercie. Cependant, que tout soit fait selon la volonté de notre Seigneur. Amen.
4: Au nom du Père, du Fils et du Saint-Esprit, amen. Chers amis pèlerins, soyez les bienvenus dans cette grotte de Massabielle où la Vierge Marie, l'Immaculée Conception, est apparue 18 fois à Sainte Bernadette. Avec Notre-Dame, cet après-midi, nous méditerons les mystères glorieux de notre chapelet. Nous prions avec tous les pèlerins qui sont présents en ce jour dans le sanctuaire et avec tous ceux qui, de par le monde, nous sont unis par l'écoute de la radio chrétienne francophone, par l'écoute de la chaîne de télévision KTO et avec tous ceux qui nous sont unis via l'application Internet du sanctuaire. Je crois en Dieu, le Père Tout-Puissant, Créateur du ciel et de la terre, et en Jésus-Christ, son Fils unique, notre Seigneur, qui a été conçu du Saint-Esprit, est né de la Vierge Marie, a souffert sous Ponce Pilate, a été crucifié, est mort et a été enseveli, est descendu aux enfers. Le troisième jour est ressuscité des morts, est monté aux cieux, est assis à la droite de Dieu le Père Tout-Puissant, d'où il viendra juger les vivants et les morts. Je crois au Saint-Esprit, à la Sainte Église catholique, à la communion des saints, à la rémission des péchés, à la résurrection de la chair, à la vie éternelle. Amen. Et nous prions aux intentions du souverain pontife, le pape Léon, et tout particulièrement pour préparer sa venue ici même au sanctuaire dans quelques semaines. Notre Père, qui es aux cieux, que ton nom soit sanctifié, que ton règne vienne, que ta volonté soit faite sur la terre comme au ciel. Je vous salue Marie, pleine de grâce, le Seigneur est avec vous. Vous êtes bénie entre toutes les femmes et Jésus, le fruit de vos entrailles, est béni. Je vous salue Marie, pleine de grâce, le Seigneur est avec vous. Vous êtes bénie entre toutes les femmes et Jésus, le fruit de vos entrailles, est béni. Je vous salue Marie, pleine de grâce, le Seigneur est avec vous. Vous êtes bénie entre toutes les femmes et Jésus, le fruit de vos entrailles, est béni. Sainte Marie, Mère de Dieu, priez pour nous pécheurs, maintenant et à l'heure de notre mort. Amen.

0: Ô Marie conçue sans péché, priez pour nous qui avons recours à vous. Premier mystère glorieux, la résurrection de notre Seigneur. Du livre des Actes des Apôtres, Pierre dit à la foule, « Jésus, que vous avez fait mourir en le clouant sur le bois de la croix, Dieu l'a ressuscité. » Seigneur Jésus, lorsque la maladie semble enfermer le corps dans la faiblesse et l'avenir dans l'incertitude, faites-nous contempler votre tombeau ouvert. Aucune nuit n'est assez profonde pour empêcher la lumière de Dieu de surgir. Là où nous ne voyons parfois qu'une fin, apprenez-nous à croire qu'en vous, quelque chose de la vie est déjà en train de renaître. Avec Marie, prions pour déposer au cœur du malade cette certitude silencieuse. Il n'est pas seul dans l'épreuve et sa souffrance n'aura pas le dernier mot. L'amour vaincra. Notre Père qui es aux cieux, que ton nom soit sanctifié, que ton règne vienne, que ta volonté soit faite sur la terre comme au ciel.
1: Je vous salue Marie, pleine de grâce, le Seigneur est avec vous. Vous êtes bénie entre toutes les femmes, et Jésus, le fruit de vos entrailles, est béni.
2: Sainte Marie, Mère de Dieu,
1: je vous salue Marie, pleine de grâce, le Seigneur est avec vous. Vous êtes bénie entre toutes les femmes, et Jésus, le fruit de vos entrailles, est béni.
2: Sainte Marie,
1: je vous salue Marie, pleine de grâce, le Seigneur est avec vous. Vous êtes bénie entre toutes les femmes, et Jésus, le fruit de vos entrailles, est béni. Je vous salue Marie, pleine de grâce, le Seigneur est avec vous. Vous êtes bénie entre toutes les femmes, et Jésus, le fruit de vos entrailles, est béni.
2: Sainte Marie,
1: je vous salue Marie, pleine de grâce, le Seigneur est avec vous. Vous êtes bénie entre toutes les femmes, et Jésus, le fruit de vos entrailles, est béni. Sainte Marie, Mère de Dieu, je vous salue Marie, pleine de grâce, le Seigneur est avec vous. Vous êtes bénie entre toutes les femmes, et Jésus, le fruit de vos entrailles, est béni. Je vous salue Marie, pleine de grâce, le Seigneur est avec vous. Vous êtes bénie entre toutes les femmes, et Jésus, le fruit de vos entrailles, est béni. Je vous salue Marie, pleine de grâce, le Seigneur est avec vous. Vous êtes bénie entre toutes les femmes, et Jésus, le fruit de vos entrailles, est béni. Je vous salue Marie, pleine de grâce, le Seigneur est avec vous. Vous êtes bénie entre toutes les femmes, et Jésus, le fruit de vos entrailles, est béni. Je vous salue Marie, pleine de grâce, le Seigneur est avec vous. Vous êtes bénie entre toutes les femmes, et Jésus, le fruit de vos entrailles, est béni.
2: Sainte Marie,

Ô Marie conçue sans péché, priez pour nous qui avons recours à vous. Deuxième mystère glorieux, l'ascension de notre Seigneur au ciel. De l'Évangile selon saint Jean. Jésus ressuscité dit à ses apôtres,

0: Je monte vers mon Père et votre Père, vers mon Dieu et votre Dieu. Seigneur Jésus, vous êtes monté vers le Père sans abandonner ce que vous aimez. Ainsi même, lorsque nous ne nous voyons plus et que votre silence nous éprouve, votre présence demeure plus profonde que ce que nos yeux peuvent percevoir. Dans la maladie, lorsque l'horizon semble se rétrécir, élevez notre regard vers le ciel et rappelez-nous que notre véritable demeure est auprès de vous. Avec Marie, prions pour que celui qui souffre puisse sentir que son existence ne se résume ni à son corps malade, ni à ses forces diminuées. Il est un enfant aimé du Père, appelé à une vie que la maladie ne peut détruire. Notre Père qui es aux cieux, que ton nom soit sanctifié, que ton règne vienne, que ta volonté soit faite sur la terre comme au ciel.
1: Amen. Je vous salue Marie, pleine de grâce, le Seigneur est avec vous. Vous êtes bénie entre toutes les femmes, et Jésus, le fruit de vos entrailles, est béni.
2: Sainte Marie, Mère de Dieu, priez pour nous, pauvres pécheurs, maintenant et à l'heure de notre
1: mort. Amen. Je vous salue Marie, pleine de grâce, le Seigneur est avec vous. Vous êtes bénie entre toutes les femmes, et Jésus, le fruit de vos entrailles, est béni.
2: Sainte Marie, Mère de Dieu, priez pour nous, pauvres pécheurs, maintenant et à l'heure de notre mort. Amen.
1: Je vous salue, Marie, pleine de grâce. Le Seigneur est avec vous. Vous êtes bénie.

0: Je vous salue Marie, pleine de grâce. Le Seigneur est avec vous. Vous êtes bénie entre toutes les femmes, et Jésus, le fruit de vos entrailles, est béni.
1: Sainte Marie,
0: je vous salue Marie, pleine de grâce. Le Seigneur est avec vous. Vous êtes bénie entre toutes les femmes, et Jésus, le fruit de vos entrailles, est béni.
1: Sainte Marie,
0: je vous salue, Marie, pleine de grâce. Le Seigneur est avec vous. Vous êtes bénie entre toutes les femmes, et Jésus, le fruit de vos entrailles, est béni.
1: Sainte
0: Je vous salue Marie, pleine de grâce. Le Seigneur est avec vous. Vous êtes bénie entre toutes les femmes, et Jésus, le fruit de vos entrailles, est béni.
1: Sainte Marie,
0: je vous salue Marie, pleine de grâce. Le Seigneur est avec vous. Vous êtes bénie entre toutes les femmes, et Jésus, le fruit de vos entrailles, est béni. Je vous salue Marie, pleine de grâce. Le Seigneur est avec vous. Vous êtes bénie entre toutes les femmes, et Jésus, le fruit de vos entrailles, est béni.
1: Sainte Marie, Mère de Dieu, priez pour nous pauvres pécheurs, maintenant et à l'heure de notre mort. Amen.
0: Je vous salue Marie, pleine de grâce. Le Seigneur est avec vous. Vous êtes bénie entre toutes les femmes, et Jésus, le fruit de vos entrailles, est béni.

0: Ô Marie conçue sans péché, priez pour nous qui avons recours à vous. Troisième mystère glorieux, la Pentecôte. De l'Évangile selon saint Jean. Jésus dit à ses apôtres, « Le Père vous donnera un autre paraclet pour qu'il soit avec vous à jamais. » Esprit Saint, venez dans le cœur qui tremble, dans le corps qui souffre, dans la chambre où parfois les mots manquent. Lorsque la peur, la solitude ou le découragement semblent tout envahir, soyez cette brise invisible qui murmure à l'âme, « N'aie pas peur, je suis avec toi, avec Marie. » Prions pour que le Saint-Esprit descende sur chaque malade. Il lui apporte la paix, une paix plus profonde que la douleur et plus profonde que toutes les réponses humaines. Notre Père qui es aux cieux, que ton nom soit sanctifié, que ton règne vienne, que ta volonté soit faite sur la terre comme au ciel.
1: Je vous salue Marie, pleine de grâce, le Seigneur est avec vous. Vous êtes bénie entre toutes les femmes, et Jésus, le fruit de vos entrailles, est béni.
2: Sainte Marie, Mère de Dieu, priez pour nous, pauvres pécheurs, maintenant et à l'heure de notre mort.
1: Je vous salue, Marie, pleine de grâce, le Seigneur est avec vous. Vous êtes bénie entre toutes les femmes, et Jésus, le fruit de vos entrailles, est béni.
2: Sainte Marie, Mère de Dieu, priez pour nous, pauvres pécheurs, maintenant et à l'heure de notre mort.
1: Je vous salue Marie, pleine de grâce, le Seigneur est avec vous. Vous êtes bénie entre toutes les femmes, et Jésus, le fruit de vos entrailles, est béni. Je vous salue Marie, pleine de grâce, le Seigneur est avec vous. Vous êtes bénie entre toutes les femmes, et Jésus, le fruit de vos entrailles, est béni. Je vous salue Marie, pleine de grâce, le Seigneur est avec vous. Vous êtes bénie entre toutes les femmes, et Jésus, le fruit de vos entrailles,

êtes pleine de grâce. Le Seigneur est avec vous. Vous êtes bénie entre toutes les femmes, et Jésus, le fruit de vos entrailles, est béni. Je vous salue, Marie, pleine de grâce. Le Seigneur est avec vous. Vous êtes bénie entre toutes les femmes, et Jésus, le fruit de vos entrailles, est béni. Je vous salue, Marie, pleine de grâce. Le Seigneur est avec vous. Vous êtes bénie entre toutes les femmes, et Jésus, le fruit de vos entrailles, est béni. Je vous salue, Marie, pleine de grâce. Le Seigneur est avec vous. Vous êtes bénie entre toutes les femmes, et Jésus, le fruit de vos entrailles, est béni. Je vous salue, Marie, pleine de grâce. Le Seigneur est avec vous. Vous êtes bénie entre toutes les femmes, et Jésus, le fruit de vos entrailles, est béni. Sainte Marie, Mère de Dieu, priez pour nous pécheurs, maintenant et à l'heure de notre mort. Amen.

0: Ô Marie conçue sans péché, priez pour nous qui avons recours à vous. Quatrième mystère glorieux, l'Assomption de la Vierge Marie au ciel. De l'Évangile selon saint Luc. Le Seigneur fit pour moi des merveilles. Marie, vous qui avez connu la douleur, l'attente, les larmes et le glaive qui transperce le cœur, vous n'avez pas été étrangère à la souffrance humaine. Et pourtant, votre histoire s'achève dans la lumière. Tout votre être est accueilli dans les bras du Père comme la promesse de ce que Dieu veut accomplir en chacun de ses enfants. Marie, auprès de celui qui est malade, soyez une présence maternelle. Lorsque les forces s'épuisent, tenez la main du malade et conduisez doucement son cœur vers cette espérance. Nous sommes faits pour la vie et rien de ce que nous remettons entre les mains de Dieu n'est perdu. Notre Père qui es aux cieux, que ton nom soit sanctifié, que ton règne vienne, que ta volonté soit faite sur la terre comme au ciel.
1: Je vous salue, Marie, pleine de grâce. Le Seigneur est avec vous. Vous êtes bénie entre toutes les femmes, et Jésus, le fruit de vos entrailles, est béni.
2: Sainte Marie, Mère de Dieu.
1: Je vous salue, Marie, pleine de grâce. Le Seigneur est avec vous. Vous êtes bénie entre toutes les femmes, et Jésus, le fruit de vos entrailles, est béni. Je vous salue, Marie, pleine de grâce. Le Seigneur est avec vous. Vous êtes bénie entre toutes les femmes, et Jésus, le fruit de vos entrailles, est béni. Je vous salue, Marie, pleine de grâce. Le Seigneur est avec vous. Vous êtes bénie entre toutes les femmes, et Jésus, le fruit de vos entrailles, est béni. Je vous salue, Marie, pleine de grâce. Le Seigneur est avec vous. Vous êtes bénie entre toutes les femmes, et Jésus, le fruit de vos entrailles, est béni. Je vous salue, Marie, pleine de grâce. Le Seigneur est avec vous. Vous êtes bénie entre toutes les femmes, et Jésus, le fruit de vos entrailles, est béni. Je vous salue, Marie, pleine de grâce. Le Seigneur est avec vous. Vous êtes bénie entre toutes les femmes, et Jésus, le fruit de vos entrailles, est béni. Je vous salue, Marie, pleine de grâce. Le Seigneur est avec vous. Vous êtes bénie entre toutes les femmes, et Jésus, le fruit de vos entrailles, est béni. Je vous salue, Marie, pleine de grâce. Le Seigneur est avec vous. Vous êtes bénie entre toutes les femmes, et Jésus, le fruit de vos entrailles, est béni. Je vous salue, Marie, pleine de grâce. Le Seigneur est avec vous. Vous êtes bénie entre toutes les femmes, et Jésus, le fruit de vos entrailles, est béni.

0: Ô Marie conçue sans péché, priez pour nous qui avons recours à vous. Cinquième mystère glorieux, le couronnement de Notre-Dame. Du livre de l'Apocalypse, un grand signe apparut dans le ciel, une femme vêtue du soleil. Marie, couronnée dans la gloire, vous nous rappelez que Dieu ne méprise aucune larme, aucune nuit, aucun combat vécu dans l'amour. Ce qui paraît petit, fragile et caché aux yeux du monde peut devenir précieux dans le cœur de Dieu. Notre-Dame, lorsque la maladie fait perdre tant de choses, la force, l'autonomie, les projets, parfois même les mots, apprenez-nous à découvrir qu'il demeure une chose que personne ne peut et ne pourra nous enlever, être aimé infiniment de Dieu. Notre Père, qui es aux cieux, que ton nom soit sanctifié, que ton règne vienne, que ta volonté soit faite sur la terre comme au ciel.
1: Seigneur est avec vous. Vous êtes bénie entre toutes les femmes, et Jésus, le fruit de vos entrailles, est béni.
2: Sainte Marie, Mère de Dieu, priez pour nous pauvres pécheurs.
1: Je vous salue, Marie, pleine de grâce. Le Seigneur est avec vous. Vous êtes bénie entre toutes les femmes, et Jésus, le fruit de vos entrailles, est béni.
2: Sainte Marie, Mère de Dieu,
1: je vous salue, Marie pleine de grâce. Le Seigneur est avec vous. Vous êtes bénie entre toutes les femmes, et Jésus, le fruit de vos entrailles, est béni.
2: Sainte Marie, Mère de Dieu,
1: je vous salue, Marie pleine de grâce. Le Seigneur est avec vous. Vous êtes bénie entre toutes les femmes, et Jésus, le fruit de vos entrailles, est béni.
2: Sainte Marie, Mère de Dieu, priez pour nous pauvres pécheurs, maintenant et à l'heure de notre mort.
1: Je vous salue, Marie pleine de grâce, le Seigneur est avec vous. Vous êtes bénie entre toutes les femmes, et Jésus, le fruit de vos entrailles, est béni.
2: Sainte Marie, Mère de Dieu, priez pour nous pauvres pécheurs,
1: je vous salue, Marie pleine de grâce. Le Seigneur est avec vous. Vous êtes bénie entre toutes les femmes, et Jésus, le fruit de vos entrailles, est béni.
2: Sainte Marie, Mère de Dieu, priez pour nous pauvres pécheurs, maintenant et à l'heure de notre mort.
1: Je vous salue, Marie pleine de grâce. Le Seigneur est avec vous. Vous êtes bénie entre toutes les femmes, et Jésus, le fruit de vos entrailles, est béni. Je vous salue, Marie pleine de grâce. Le Seigneur est avec vous. Vous êtes bénie entre toutes les femmes, et Jésus, le fruit de vos entrailles, est béni.
2: Sainte Marie, Mère de Dieu,
1: je vous salue, Marie pleine de grâce. Le Seigneur est avec vous. Vous êtes bénie entre toutes les femmes, et Jésus, le fruit de vos entrailles, est béni.
2: Sainte Marie, Mère de Dieu,
1: je vous salue, Marie pleine de grâce. Le Seigneur est avec vous. Vous êtes bénie entre toutes les femmes, et Jésus, le fruit de vos entrailles, est béni. Sainte Marie, Mère de Dieu,
2: priez pour nous pauvres pécheurs.

Sainte, ô Marie conçue sans péché, priez pour nous qui avons recours à vous. Prions. Vous avez voulu, Seigneur, qu'à l'annonce de l'ange, votre Verbe prit chair dans le sein de la Vierge Marie. Répondez à nos supplications, puisque nous la croyons vraiment Mère de Dieu, faites que nous trouvions secours dans sa prière auprès de vous. Par Jésus-Christ, votre Fils, notre Seigneur, qui vit et règne avec vous dans l'unité du Saint-Esprit, Dieu, pour les siècles des siècles. Amen. Le Seigneur soit avec vous. Et que Dieu Tout-Puissant vous bénisse, le Père, le Fils et le Saint-Esprit. Amen. Notre-Dame de Lourdes, priez pour nous. Notre-Dame de Lourdes, priez pour nous. Notre-Dame de Lourdes, priez pour nous. Sainte Bernadette, priez pour nous.

Bonjour à toutes et à tous, bienvenue sur KTO pour la vie des diocèses où nous partons chaque semaine à la découverte d'un territoire, d'un diocèse et de son évêque et aujourd'hui direction l'Auvergne avec le diocèse de Saint-Flour dont les limites correspondent au département du Cantal au cœur du Massif central. Dans cette édition, on suivra Cantal Église, un magazine diocésain qui fédère les paroisses en étant porté par des bénévoles engagés, l'occasion de créer du lien sur tout le territoire. Et on découvrira la réflexion en cours sur les ministères institués, désormais ouverts aux laïcs, hommes et femmes. Une quinzaine de laïcs est actuellement en formation et en discernement pour répondre à cet appel. Quelques mots de présentation sur le Cantal, situé en partie dans le parc naturel des volcans d'Auvergne et de l'Aubrac. Il bénéficie d'une qualité de vie préservée et reconnue. C'est l'un des départements les plus ruraux de France. Près de 90% de son territoire est consacré à l'agriculture. Et cette ruralité dynamique qui attire de nouvelles populations reste marquée également par le vieillissement. Les plus de 60 ans représentent plus d'un tiers de la

0: la population. L'économie du département est bien sûr dominée par l'agriculture et l'agroalimentaire est le secteur qui pèse le plus sur la filière industrielle, mais les activités de service affichent aussi une croissance constante. Et pour parler du diocèse de Saint-Flour, je reçois son évêque, Mgr Didier Noblot. Bonjour Mgr.
1: Bonjour, bonjour Honorine et bonjour aux téléspectateurs.
0: Alors je viens de faire une présentation du Cantal en présence d'un fromage typique de votre région.
1: Et voilà, le Cantal est un département magnifique, marqué par un élevage de qualité. En ce moment, l'herbe va être bientôt bien grasse, un lait remarquable, qui a la chance d'offrir 5 appellations d'origine contrôlée. Donc, comme le Saint-Nectaire, qui a une grande zone de collecte de lait dans le Cantal. Magnifique Saint-Nectaire, voilà, qui est offert ici à l'équipe de KTO, qui a la gentillesse de nous recevoir.
0: On va se régaler.
1: Surtout que le fromage, c'est une belle métaphore. Vous voyez, cette belle croûte qui nous inscrit dans une histoire. Avant ce Saint-Nectaire, il y a le travail d'hommes, de femmes, d'éleveurs, les bienfaits de la nature, le don de la pluie. Et puis des consommateurs qui se régalent, peut-être vous, avec vos équipes, dans ces journées qui viennent.
0: Dans quelques instants. Merci en tout cas de nous avoir amené un petit bout du Cantal avec ce Saint-Nectaire. Comment est-ce que vous pourriez nous présenter l'Église catholique dans le Cantal, les caractéristiques du diocèse, pendant que s'affichent quelques chiffres clés du diocèse justement ?
1: Alors c'est un territoire très accueillant où les baptisés sont engagés dans leur territoire, très marqué par la célébration, par le rite, mais aussi par l'engagement auprès des plus pauvres. Alors tout est en petite proportion dans le Cantal, 144 000 habitants, c'est un département peu peuplé, top 5 des moins peuplés, mais avec un engagement des chrétiens, des chrétiennes auprès des populations qui savent écouter, qui sont prudents. Ça marque aussi l'Église, mais enthousiaste. Et donc, moi, je suis un évêque comblé d'avoir été nommé par le pape François dans ce territoire.
0: Quelques dates, justement, pour mieux connaître votre parcours, Mgr Didier Noblot. Vous êtes donc évêque de Saint-Flour depuis 2021. Vous êtes né en 1965 à Bar-sur-Aube, dans l'Aube. La figure de Charles de Foucault vous a profondément marqué au point que vous rejoigniez les fraternités sacerdotales Jésus Caritas. Vous avez également passé 2 années comme enseignant coopérant en République centrafricaine. Et c'est en 1992 que vous êtes ordonné prêtre pour le diocèse de Troyes. Parmi vos différentes missions, je mentionne celle d'aumônier départemental du mouvement rural de jeunesse chrétienne pendant 15 ans, de 1995 à 2010, et puis de 2012 à 2018, vous étiez directeur adjoint au service national pour l'évangélisation des jeunes et pour les vocations, donc à la conférence des évêques de France. Je termine avec votre devise épiscopale, elle vient de l'évangile de Jean au chapitre 15, « Je vous appelle mes amis ». Monseigneur Didier Noblot, qu'est-ce que ça signifie aujourd'hui d'être évêque d'un diocèse profondément rural?
1: Déjà, c'est d'écouter beaucoup, d'être au service et d'aller vers. Vous savez, les montagnes, elles ne se croisent pas. Il faut aller au fond des vallées, aller dans les fermes, aller dans les entreprises. Et c'est ce qui me passionne d'être évêque dans ce territoire rural, agricole, marqué par des éleveurs, mais aussi marqué par des entreprises et des chefs d'entreprise qui se passionnent avec leurs collaborateurs pour faire vivre ce territoire et proposer de bons produits. Évêque dans le Cantal, c'est vraiment oser se déplacer, oser aller rejoindre les uns et les autres. Peut-être que les téléspectateurs ont vu à l'instant la carte du Cantal où auront la joie d'aller le voir. Il n'y a pas véritablement de centre, si ce n'est une montagne. Et donc, chaque ville est pour elle-même un joyau à aller visiter, à aller rencontrer, ce qui me donne l'occasion de faire un certain nombre de déplacements d'une ville à l'autre. Je n'habite pas que à Saint-Flour. Vous savez, on donne le nom d'un diocèse par le lieu où est la cathédrale, donc c'est le diocèse de Saint-Flour. Mais je suis l'évêque de tout le Cantal. Et donc, je suis souvent à Mauriac, Aurillac, Morse, que des villes qui font rêver les téléspectateurs qui auront la joie de venir dans ce département pour un temps ou pour longtemps.
0: Vous avez aussi demandé à bénéficier de ce qu'on appelle une visite régulière, une visite fraternelle comme évêque en novembre dernier. Est-ce que vous pourriez nous dire, peut-être c'est un terme qui n'est pas très connu de nos téléspectateurs, comment ça se passe et qu'est-ce que ça vous a apporté comme évêque?
1: Alors une visite régulière, ça a été le choix de la Conférence des évêques de France que de permettre à un petit groupe de chrétiens de venir visiter l'évêque qui le demande. Non pas un audit, non pas une inspection, mais une visite régulière pour pouvoir entendre, dans un retour gratuit, bienveillant mais sans concession, le regard que portent des diocésains sur leur évêque pour l'aider à se recadrer et à être mieux fidèle à sa mission d'annonce du royaume et marqué par les valeurs de l'évangile. C'est ainsi qu'un évêque, une dame et un monsieur, 3 personnes, un trinôme, est venu rencontrer 26 personnes dans le département du Cantal pendant 4 jours, des auditions, des rencontres, des discussions, sans moi bien sûr, Et ensuite, 3 mois après, ils m'ont fait un

0: compte rendu, très très soigné. Et notamment, ça permet pour un évêque, en tout cas ça m'a permis pour moi, de voir les points forts sur lesquels je peux m'appuyer, sur lesquels je peux continuer d'avancer dans mon chemin d'évêque en France, dans ce diocèse du Cantal, et ensuite de voir les points à recadrer dans l'écoute, dans la prise en compte de la parole de chacun. Voilà, c'est vraiment quelque chose d'un beau cadeau que nous nous sommes fait dans l'Église en France, de vivre ces visites régulières. Je crois que de nombreux évêques maintenant ont pu bénéficier. On peut remercier les laïcs et les évêques qui prennent du temps pour aller écouter des baptisés qui parlent de leur évêque à partir d'une grille de questions. Et c'est vraiment un temps fort d'humilité et puis de confiance. Je pense qu'on peut le dire ça.
1: On va partir donc sur les routes du Cantal où la tradition des journaux paroissiaux ne date pas d'hier, mais depuis 2 ans, elle a pris un nouveau souffle avec Cantal Église, un magazine diocésain qui fédère aujourd'hui les paroisses en étant porté par des bénévoles engagés, avec 16 éditions locales, 11 numéros par an, 5000 abonnés et une organisation en pleine évolution. Le magazine s'impose déjà comme un outil central de communication et de partage pour le diocèse. Entre défis financiers, modernisation des outils et mobilisation des paroisses, immersion dans les coulisses de Cantal Église avec ce reportage de Guillaume Cross.
2: C'est à Aurillac que se tient une réunion charnière pour la revue Cantal Église, 2 ans après son lancement. Plusieurs acteurs, dont le vicaire général Jean-Paul Roland, se sont rassemblés à la maison diocésaine Saint-Paul pour faire le bilan et parler de l'avenir de la revue.
3: Notre rencontre de ce matin était tout à fait sereine. Il y avait des gens d'un petit peu toutes les paroisses. Et il s'agissait donc, au bout de 2 ans, de faire un point sur l'aspect financier. Aujourd'hui, il y a un gros travail qui a été fait, un gros pas en avant. Et donc, nous sommes encore à la marge à essayer d'équilibrer les comptes, mais c'est vraiment à la marge.
2: Ce mensuel fait face à des enjeux économiques et logistiques, mais Laurence, économe pour le diocèse, reste confiante.
4: On a quand même la spécificité d'avoir une revue qui, en son sein, combien même soit-elle diocésaine, elle a en son sein des éditions locales, paroissiales. Et il est vrai que tout ça ne peut marcher qu'avec l'engagement des fidèles de l'Église, qui aiment leur Église et qui veulent la faire connaître. On a cette chance, c'est vraiment action de grâce aussi aujourd'hui de les remercier. C'était un temps vraiment posé pour cela, tout en ayant le souci de la bonne gestion, ne pas craindre d'aller dans les réalités, puisqu'on a aussi à régler des problèmes d'équilibre financier, et des problèmes de fonctionnement. Mais vous voyez, j'emploie le terme problème, mais en réalité, on n'a jamais parlé de problème aujourd'hui. Voilà.
2: Le coordinateur de la revue, Michael, souhaite diversifier son public et renforcer l'attrait des abonnements auprès des jeunes.
5: Et aujourd'hui, le grand défi, c'est que les abonnés anciens soient relayés par les familles, les jeunes, parce qu'elles sont attirées par la question de la spiritualité, mais il faut les amener vers le message du Christ, il faut les amener vers l'Église catholique. Et nous, on garde l'espérance d'annoncer une bonne nouvelle. Dans ce monde où aujourd'hui, les bonnes nouvelles sont rares, on a cette chance de pouvoir annoncer un message d'espérance. Et ça, quant à l'Église, offre vraiment un vecteur de communication essentiel, surtout en milieu rural, où on garde un attachement aux traditions, à la foi dans nos montagnes, dans nos vallées et dans nos villes.
2: L'impression du journal est gérée par l'entreprise locale Champagnac. Le directeur, Sylvain, est fier de faire partie de cette aventure.
6: J'ai une équipe de conducteurs qui va être en charge de l'impression de ce document. Donc ça va se dérouler sur plusieurs heures avec des changements de plaques puisque forcément nous avons une identité qui est commune mais avec une personnalisation suivant les paroisses. Une fois que l'impression est réalisée, on va rentrer dans la phase de façonnage, c'est-à-dire qu'on va être obligé de plier et ensuite d'agrafer pour que ça devienne un magazine par la suite. Et c'est vrai que le Cantal Église est devenu le client local le plus marquant et c'est un client qui fait partie de la maison.
2: Malgré la croissance de la lecture sur des supports numériques, ce mensuel papier est aussi un objet reliant les habitants du Cantal.
1: Ça fait partie des grands projets que vous avez mis en place depuis votre arrivée, Monseigneur Didier Noblot. Quels sont les enjeux pour vous d'une telle revue diocésaine dans un département comme le Cantal ?
0: Alors, la ligne éditoriale, elle est claire, elle a été bien relayée par votre reportage. D'une part, être à l'écoute de ce qui vivent les hommes et les femmes du Cantal et pouvoir leur partager des bonnes nouvelles. La ligne éditoriale, elle est claire. Et donc, ce qui a été le tour de force, c'est de passer de 16 journaux paroissiaux plus une revue diocésaine à un magazine général, un magazine pour tout le département, mais qui allie à la fois cet aspect de revue diocésaine et cette grande proximité par les encarts des journaux paroissiaux. Et d'ailleurs, le nom Cantal Église fédère, et chaque édition a gardé son titre de journaux paroissiaux, qui étaient les leurs à l'époque.

0: Et ça a été vraiment une chance. Faut penser quand même une centaine de correspondants locaux qui apportent les nouvelles, qui sont attentifs à la vie des gens de leur paroisse ou de leur territoire. Tout cela est rassemblé, partagé, et on peut offrir depuis maintenant plus d'un an et demi une revue. Vous pensez, 4800 abonnés, on sait qu'il y a 3 lecteurs par magazine en France, ce qui fait que plus de 10% de la population cantalienne lit quant à l'Église, reçoit quant à l'Église, partage ses nouvelles. Et ça, c'est vraiment une grande joie d'avoir lié cette revue pour tout le département, en même temps que de garder cette proximité et cet engagement bénévole. Les hommes et les femmes que vous avez vus dans le reportage à l'instant sont des bénévoles, mis à part, bien sûr, l'entreprise d'imprimerie.
1: On imagine aussi combien les liens avec les différents acteurs du territoire sont encore plus importants dans un département comme le Cantal, avec 144 000 habitants. Je pense notamment aux relations avec les élus locaux et les dernières élections qui ont conduit à un renouvellement d'une partie des maires. Comment ça se passe ?
0: Alors c'est vrai que le Cantal, avec ses 256 communes, a connu un beau taux de renouvellement, puisqu'il y a 96 nouveaux maires, à mes derniers comptages, ce qui fait qu'un peu plus de la moyenne nationale. Souvent, ce sont des personnes qui ont passé le relais, où il y a aussi peut-être quelques surprises dans telle ou telle commune. Mais dans tous les cas, les liens sont très beaux, parce que chacun a plaisir à faire vivre le Cantal, à permettre à ce territoire de donner le meilleur de lui-même, d'accueillir avec beaucoup de générosité les nouveaux arrivants et de soutenir ceux qui y vivent, dans une dimension sociale, pastorale pour nous l'Église. Et quant à l'Église, c'est un lieu de communion, est un lieu qui fédère, qui rassemble. Et pour un évêque, une de ses missions, c'est bien ça, servir l'ensemble, le bien commun, cette communion.
1: Dans les événements à venir qui marquent aussi la vie locale, il y a la montade, une statue de la Vierge Marie qui sera montée dans les alpages. Ce sera le lundi de la Pentecôte, 25 mai. On y célébrera aussi localement les 80 ans du Secours catholique. Comment ça va se passer ? Quelles sont les particularités de cette montade ?
0: Là aussi, nous venons d'entendre cette montée dans les estives qui lie à la fois un moment très traditionnel, rituel, de monter la petite statue du village jusque dans les estives, et puis les 80 ans du Secours catholique. Un de mes soucis avec les différents acteurs pastoraux du diocèse, c'est de lier les choses, pas d'inventer des projets un peu toujours différents, mais bien de lier les choses. Et là, ça va être une chance formidable qu'à la Fonsainte, on puisse accueillir cet événement des 80 ans du Secours catholique. Alors, c'est une procession où on prend la petite statuette, on monte en pèlerinage, puisque là, on va monter. Bientôt, il y aura la dévalade au mois de septembre. Mais là, on monte, on prie, on chante, on se nourrit, on partage. Et vraiment, et c'était important pour moi, à la suite du jubilé, du grand jubilé qui a remis en valeur cette idée de les pauvres vivent, les aveugles voient, les gens sont libérés, de lier ces deux événements et que le Secours catholique puisse nous éduquer, toute la communauté diocésaine, dans ce souci des autres, où chacun peut être acteur de solidarité, de rencontre, d'affection, d'amitié. Et vraiment, je suis très content que ces deux moments-là puissent se vivre dans un seul événement.
1: Ce sera donc le lundi de la Pentecôte. Et dans le diocèse de Saint-Flour, l'Église réfléchit à de nouvelles façons de faire vivre sa mission, en particulier donc dans un territoire rural marqué par la raréfaction des prêtres. Parmi les pistes explorées, les ministères institués, désormais ouverts aux laïcs, hommes et femmes. Dans le Cantal, une quinzaine de personnes est actuellement en formation pour répondre à cet appel. Alors comment s'organise-t-il et à quels besoins répondent-ils ? Le père Michel Malvezin, curé de la paroisse Sainte-Marie-Hertense et secrétaire général du Conseil presbytéral, nous donne quelques éléments de réponse.
2: Les ministères institués ont été renouvelés par deux motu proprio du pape François en 2021. Alors jusqu'à présent, ils étaient réservés à des hommes. Désormais, ils sont ouverts aux femmes. Et donc ça, c'est une grande nouveauté. Et là, on est institué pour une mission précise, lecteur, acolyte, catéchiste. Alors, ce n'est pas pour supplier au manque de prêtres, mais c'est plutôt pour faire vivre la mission de l'Église dans notre diocèse rural comme dans tous les autres diocèses. On ne se présente pas comme candidat, on est appelé. On est appelé et le discernement s'est fait dans notre diocèse par l'intermédiaire des équipes d'animation pastorale. Bilan des courses, il y en a 15 aujourd'hui qui sont en formation. Et on vient de débuter cette formation. Et la moyenne d'âge, c'est jeune, donc c'est porteur d'avenir. Alors ce qui est bien, c'est que ces ministères s'inscrivent dans cette démarche de synodalité de l'Église, de meilleure collaboration entre prêtres et laïcs. Mais la vocation de l'Église aujourd'hui, c'est d'être présente aux réalités du monde. Le diocèse de Saint-Flour, ce n'est pas le diocèse de Versailles.

0: c'est un peu plus compliqué. Il y a des distances, il y a moins de population, mais il est important que l'Église puisse être présente, elle puisse accompagner les personnes, elle puisse essayer d'avancer au rythme des personnes.
1: Et on a vu pendant cette interview quelques images de l'institution de laïcs au ministère de lecteurs lors du dimanche de la parole de Dieu en janvier 2025 à la basilique Saint-Pierre à Rome. Ce n'était évidemment pas dans le diocèse de Saint-Flour. Alors, Monseigneur Didier Noblot, comment est-ce que ces ministères institués de laïcs pourraient renforcer la présence de l'Église au plus près dans ce territoire ?
2: Mais il me semble que le pape François a offert à l'Église une autre façon de pouvoir déployer son baptême et de permettre à l'Église d'être signe du salut en Jésus-Christ. On est habitué à des lettres de mission, nous sommes habitués dans l'Église à des vocations, à des responsabilités spécifiques. Là, il nous a offert quelque chose de neuf, ancré dans l'histoire de l'Église. On connaissait les ministères institués, souvent liés à l'ordination de diacres ou de prêtres. Là, il est offert aux laïcs, hommes et femmes, comme le disait le curé qui a intervenu à l'instant, le père Michel Malvezin, il a vraiment bien saisi cette aventure-là. Et je remercie cette interview parce que il nous rappelle que arriver à cette décision a été un long cheminement synodal. Depuis le texte du pape François jusqu'à l'entrée en formation de 15 chrétiens du Cantal, il y a eu de nombreuses rencontres au sein d'un conseil de laïcs, au sein du conseil des prêtres, pour chercher est-ce que c'était pertinent dans le diocèse, quels étaient les freins, les difficultés, les atouts, les enjeux, la formation. Et au bout de 3 ans de réflexion, donc d'une démarche vraiment synodale, où comme le disent les différents textes, nous avons essayé de chercher un consensus, un discernement où le consensus était le plus large. Et mis à part l'un ou l'autre qui a exprimé son appréhension, le diocèse s'est engagé dans cette aventure des ministères institués. La formation est un espace de discernement. Donc tout n'est pas fait.
1: Bien sûr.
2: Pour ces femmes et ces hommes qui sont entrés en formation, le chemin va se prendre paisiblement, comme quand on monte sur l'un des monts du Cantal, pour accéder à ce ministère, le cas échéant.
1: Je voudrais revenir sur un des moments marquants qui ont été vécus par les prêtres du Cantal, puisqu'ils étaient 24 à Rome avec vous du 8 au 14 mars dernier. Avec un moment assez historique, puisqu'un jambon a été offert au pape Léon XIV. Racontez-nous un peu ce beau pèlerinage.
2: Alors, je crois que les prêtres du Cantal voulaient aller à Rome. L'année du jubilaire, c'était un peu compliqué, difficile, donc on s'est dit, on y va cette année 2026. Tous les prêtres y étaient, mis à part un peu.
1: Voilà, l'image
2: fragile, l'image formidable, Paris, où le pape reçoit un jambon qui est... Alors, pourquoi un jambon ? D'une part, pour valoriser le monde rural, le monde agricole, les bons produits qui sont faits dans ce territoire, et puis pour valoriser l'engagement des amis de la cathédrale à Saint-Flour qui font affiner des jambons dans la tour nord de la cathédrale. Et ces jambons qui ont été offerts, bien sûr, au pape Léon, mais aussi aux cardinaux qui nous ont reçus durant ces pèlerinages, ont été séduits, amusés. Alors que souvent, on offre une petite statuette ou on offre un beau livre. Nous, voilà.
1: Vous venez avec du Saint-Nectaire sur le plateau de Catéo, jambon pour le pape.
2: Saint-Nectaire pour les amis de Catéo. Voilà, je crois que c'était aussi c'était un symbole. Le symbole, il relie. Et je crois que ces produits du monde rural et agricole reliaient. Alors, on a vu tout à l'heure l'institution de lecteurs à Rome. Bien, les Cantaliens vont aussi à Rome. Et nous avons pu enraciner notre ministère de prêtres et d'évêques. C'était un pèlerinage de prêtres, ce qui veut dire que nous avons pu prendre le temps comme prêtres de renouveler notre oui. Le thème en était « La joie du prêtre est un bien pour toute l'Église ». Et vraiment, il y a eu beaucoup de joie partagée pendant ces 6 jours à Rome. Et cette joie-là a été communiquer vraiment au diocèse. C'était aussi tout le diocèse qui était à Rome, auprès du tombeau de Saint-Pierre.
1: Et on va passer, Monseigneur Didier Noblot, aux questions de terrain. On a une première question de Marguerite, de la paroisse Saint-Géraud d'Aurillac.
3: Bonjour Monseigneur. Vous êtes très au fait de la pastorale des jeunes, pour l'avoir beaucoup vécu dans votre précédent diocèse de Champagne, et ensuite à la Conférence des évêques de France. Et donc là, vous débarquez dans le Cantal, petit diocèse rural. Selon vous, quels sont les défis et les atouts de la pastorale des jeunes dans un tel diocèse, avec peu de jeunes, peu de moyens et beaucoup de richesses ?
2: Merci Marguerite pour cette question. Je crois que deux enjeux, ne pas s'arc-bouter sur les chiffres, On va annoncer l'évangile.

0: ville, dans le territoire où on est, avec les habitants qui sont là. Et voilà, on ne va pas s'arguer-buter à compter, à chercher, à, voilà, et faire des propositions en écoutant ce qu'ils sont et en rendant les jeunes acteurs de leur propre démarche. Récemment, j'étais à Lourdes avec 80 jeunes en pèlerinage, 80 jeunes adolescents et lycéens qui sont en pèlerinage à Lourdes. C'est magnifique. Et
1: puis les JMJ de Séoul qui déjà motivent les jeunes.
0: Voilà, il y a déjà 35 jeunes qui sont sur un réseau social pour se mettre en route. Voilà, ne pas s'arc-bouter sur le chiffre, faire des propositions de qualité, écouter la demande des jeunes et les rendre acteurs. Et puis avoir des accompagnateurs. Mais là, dans le Cantal, je suis absolument assuré de la qualité de cet accompagnement.
1: On a une autre question de Patrice de Saint-Flour.
2: Monseigneur, dans le Cantal, notre patrimoine religieux fait partie de notre vie. Il est dans nos paysages, des petites croix au bord des chemins, jusqu'à notre cathédrale. Il témoigne de siècles de foi. Mais aujourd'hui, comment faire en sorte qu'il reste vivant, qu'il nourrisse encore la foi de chacun d'entre nous, tout en se transmettant aux générations futures ?
0: Merci à Patrice, parce qu'il dit vraiment cet engagement de toute une église depuis des siècles à signifier le Christ mort et ressuscité, vivant aujourd'hui. Tous ces témoignages patrimoniaux sont bien présents dans le Cantal, et plus encore, les pierres vivantes. Bien sûr, il y a des édifices remarquables, des croix de chemin. Récemment, j'étais à Villedieu, où on a soulevé la trappe, où la source symbolique est dans l'église elle-même. Et puis avec un certain nombre d'autres objets architecturaux et culturels. Mais ce qui me séduit au-delà de tout cela, c'est les pierres vivantes qui ont été capables de construire ça, qui nous le transmettent. Et aujourd'hui encore, des enfants, des jeunes, des femmes et des hommes sont pierres vivantes de l'église qui est dans le Cantal. Et c'est tellement vrai qu'aujourd'hui, plusieurs personnes frappent à la porte de l'église, notamment pour être baptisées.
1: Et on termine avec une question de Fanny, qui est membre du conseil pastoral de la paroisse d'Aurillac et qui a accepté de nous confier cette question à distance.
3: Bonjour Monseigneur, je vous partage cette question. Dans un monde plus éclaté, face au vieillissement de la population, l'arrivée de nouveaux catéchumènes, comment peut-on donner du sens à une communauté chrétienne ?
0: Merci Fanny. Puis voyez, dans le Cantal, on peut vivre dans le Cantal et puis aussi communiquer avec d'autres. Il y a du télétravail, il y a vraiment une façon, malgré les distances et l'éloignement, d'être reliés les uns avec les autres. Vraiment merci Fanny. Et je crois que ce qui fera le dynamisme d'une église, c'est son souci des autres, des plus précaires, des gens qui sont plus loin. Le diocèse est engagé dans 3 jumelages partenariats églises sœurs avec des églises d'Afrique. Et le diocèse est engagé aussi auprès de ceux qui ont moins. Et je crois que l'église, quand elle se décentre, elle se recentre sur le Christ.
1: Elle mentionne aussi, évidemment, l'arrivée aussi dans le Cantal, bien sûr, de nouveaux catéchumènes qui contribuent à modifier le visage des
0: voilà, des femmes et des hommes qui frappent à la porte de l'église, mais qui sont souvent déjà dans l'église, hein, et qui ont pris part aussi à cette annonce de l'évangile. Moi, j'ai eu la chance de pouvoir baptiser 34 personnes, être témoin du baptême de 34 nouveaux baptisés, donc ils sont maintenant baptisés, et j'ai envie de dire, ils apportent une nouveauté, mais eux, ils sont bien ancrés, ils sont déjà très acteurs de la vie de l'Église, et puis de la vie sociale de leur territoire.
1: Bon, on a noté en tout cas ce rendez-vous pour le lundi de la Pentecôte, notamment pour la fameuse montade. Ça donne envie de vivre ce grand événement. Merci beaucoup, Monseigneur Didier.
0: Merci, merci. Et puis alors, bienvenue aux équipes de KTO dans notre département et à tous les téléspectateurs qui sont séduits par ce territoire et l'Église qui rayonne le Christ.
1: On va donc se régaler à l'issue de cette émission. Pour en savoir plus, en tout cas, sur le diocèse de Saint-Flour, rendez-vous sur le site internet diocèse15.fr. 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Merci pour votre fidélité. Je vous donne rendez-vous la semaine prochaine.

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1: Chers téléspectateurs, chers auditeurs, bonjour, bonjour à toutes et à tous et un grand merci pour votre fidélité à l'émission Au risque de l'histoire. Elle s'appelle Blanche de Castille, Marguerite de Provence ou encore Isabelle de France. Elles ont un point commun, Louis IX, le roi Saint-Louis, qui régna de 1226 à 1270. Alors qui étaient tout d'abord ces trois femmes ? Quel sera leur rôle dans l'exercice du pouvoir du roi saint ? Comment définir leurs relations entre elles, mais aussi avec le roi ? Est-ce que ces trois femmes ont réussi à construire un espace de liberté, d'autonomie dans une société avant tout masculine ? Étaient-elles, comme Louis, des femmes pieuses ? Et si oui, comment leur spiritualité s'est-elle inscrite dans leur devoir d'État au quotidien ? C'est ce que je vais avoir le plaisir de voir avec deux historiennes. Muriel Godt-Ferragou, bonjour.
2: Bonjour.
1: Merci d'avoir répondu à notre invitation. Vous êtes professeur à l'université Sorbonne-Paris-Nord. Votre actualité littéraire est la suivante. Vous venez de publier Blanche de Castille, régente et chef de guerre, un ouvrage paru chez cet éditeur formidable qui s'appelle Calype, qui est tenu par Cédric Michon. Des petits livres très accessibles, mais qui donne les derniers résultats de la recherche historique. Et vous en êtes, Muriel Godt-Ferragou, un très bon exemple. Je voudrais aussi citer un autre livre que vous avez édité, La Reine au Moyen-Âge, qui a été réédité dans la collection de poche des éditions Talendier, chez Texto. La Reine au Moyen-Âge, le pouvoir au féminin, 14e, 15e siècle. C'est un livre qu'on a présenté chez notre partenaire, Storia.

0: 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Marie Dejoux, bonjour.
1: Bonjour.
0: Merci aussi d'avoir répondu à notre invitation. Alors, votre actualité littéraire chez nos amis des presses universitaires de Rennes, Saint-Louis après Jacques Le Goff. Alors, ce titre, bien évidemment, nécessite une explication. Il y a d'abord le livre de Jacques Le Goff, Saint-Louis, qui est disponible en poche, qui est disponible dans plusieurs éditions. Là, je vous montre simplement l'édition parue dans la collection Quarto de chez Gallimard. Jacques Le Goff, héros du Moyen-Âge, le saint et le roi. Pourquoi faire écrire un livre sur Saint-Louis après Jacques Le Goff, Marie Dejoux?
1: Eh bien, au moment où on a eu l'idée de cet ouvrage, il se trouve qu'on fêtait justement l'anniversaire du Saint-Louis après Le Goff, 25 ans, et il était temps de faire un aggiornamento de la recherche sur Saint-Louis depuis ses 25 dernières années, voir quels étaient les chemins qu'elle avait pris. Alors, bien entendu, le livre qui est issu d'un colloque est paru un peu après 25 ans, mais c'est un beau bilan historiographique qui montre un petit peu le poids qu'a eu cet ouvrage dans les études sur Saint-Louis, mais également les gens qui ont pris le relais et dans quelle direction.
0: Alors, il faut dire à nos téléspectateurs et nos auditeurs qui ne connaissent pas forcément Jacques Le Goff. Jacques Le Goff, c'est un des grands papes de l'histoire et son livre a eu un succès absolument phénoménal. On considère, nous historiens, qu'il s'agit d'une des plus belles biographies d'histoire et vous montrer qu'on peut aller plus loin. Et c'est au cours d'une conversation avec vous, donc, qu'on a eu l'idée de faire cette émission sur l'entourage féminin de Saint-Louis. Je me tourne vers vous, Muriel Godfrey-Ferragut. Donc, on va d'abord voir qui était Blanche, qui était Marguerite, qui était Isabelle de France. Et on commence naturellement par Blanche. Après, nous aurons un regard croisé de ces trois personnages. Blanche de Castille, mère, régente, architecte du règne. En quelques mots, qui était Blanche avant de devenir la régente du royaume à la mort de son mari en 1226?
2: Alors, Blanche de Castille est la fille du roi de Castille, Alphonse VIII, qui est très célèbre dans la lutte qu'il mène, la fameuse Reconquista, contre les musulmans. Et il est le grand vainqueur d'une bataille importante, Las Navas de Tolosa. Et c'est très important de comprendre que Blanche vient du coup d'un royaume où l'identité chrétienne, on est vraiment dans une défense de cette identité. Et il est important de comprendre aussi qu'elle vient d'un royaume où les femmes peuvent hériter de la couronne. Elles peuvent hériter de la couronne de Castille. Il n'y a absolument aucune exclusion de ces femmes. Et d'ailleurs, sa sœur va devenir reine à part entière de Castille. Donc, c'est une princesse qui arrive en France en 1200. Elle est choisie par sa très célèbre grand-mère. On connaît bien l'histoire, Aliénor d'Aquitaine, que l'on a chargée de ramener une de ses filles de Castille. Blanche a une sœur, Urraquois, et Aliénor est chargée de ramener l'une des deux. Et donc, elle se rend à la cour de Castille, et après quelques jours de discussion avec l'une et l'autre, elle choisit finalement Blanche Bianca. Alors les chroniqueurs vont dire que c'est le prénom de Blanche Bianca qui était plus facile à prononcer qu'Urraquois, mais en réalité, l'intelligence de la petite fille, enfin de la...
0: Aliénor d'Aquitaine voit davantage l'intelligence de Blanche plutôt que de...
2: Alors, on ne saura jamais réellement ce qui s'est passé. Elle aurait dû choisir l'aîné. Dans la réalité, elle aurait dû choisir l'aîné. Et pourtant, c'est Blanche qu'elle ramène. Donc, après, les chroniqueurs, bon, pour les uns, c'est le prénom. Pour les autres, sa beauté. Bon, mais il y a quand même un choix qui est fait à ce moment-là. Aliénor elle-même, tout le monde connaît cette grande reine. Et... bon, voilà, sans doute que l'intelligence de la petite fille lui est apparue.
0: Marie Dejoux.
1: Oui, tout à fait. J'ai peu de choses à rajouter. C'est véritablement une double héritière de deux traditions gouvernementales extrêmement puissantes, la Castille et l'Angleterre.
0: Quel type de femme est elle à ce moment-là? Est-ce que c'est une femme qui va évoluer avec le temps? Elle va se marier, bien évidemment. Elle va grandir, elle va se former. Quelle place, quelle évolution vit Blanche de Castille?
2: Alors, elle arrive à la cour de France, donc on est en 1200. Pendant longtemps, elle joue un rôle, celui finalement qui est attribué à la future reine de France, c'est-à-dire qu'elle va donner des héritiers. On

0: espère au royaume. Et en réalité, jusqu'en 1226, elle devient reine seulement en 1223. Donc il y a 23 années qui se passent. Où,
1: ce qui est long.
0: Ce qui est extrêmement long. Mmh. C'est où elle est. Alors on dirait aujourd'hui dauphine, c'est pas la réalité, elle n'est pas la femme du dauphin, il n'y a pas encore ce titre, mais peu importe. Elle est l'épouse du futur héritier à la couronne. Et elle a un rôle assez modéré, à la seule, quand même, la seule exception d'un épisode qui est assez peu connu, le fils, donc son époux Louis, qui deviendra le roi Louis VIII, part en expédition donc en Angleterre. Il est vainqueur à Londres, on est au moment d'une révolte des barons anglais, et elle a à ce moment-là eu un rôle déjà important, puisqu'il va falloir qu'elle puisse garantir des fonds financiers apportés à son époux. Mais pour le reste, elle a vraiment... Avant tout, elle est la mère des futurs héritiers. Et donc, elle va sortir de l'ombre, véritablement, d'abord comme reine, donc de 1223 à 1226. Mais là encore, pour un temps très court. Hein, c'est une des reines qui a régné le moins longtemps, quelque part. Comme reine consort, hein, comme oui. Épouse de Louis VIII. Donc là, on a quelques chartes qui sont bien conservées aux archives nationales, où on voit qu'elle va faire, alors c'est toujours la même chose, des fondations, en tout cas, elle est dans son rôle de reine consort, mais là où elle va vraiment sortir de l'ombre et exercer le pouvoir, c'est à la mort de son mari.
1: En 1226, donc elle devient régente. Est-ce qu'on sait quel rôle elle joue dans la formation spirituelle et morale, voire politique, de son fils Louis?
0: Alors, au Moyen-Âge, la mère est chargée avant tout de l'éducation religieuse, notamment de son fils, mais pas seulement. Et c'est en tant que reine, alors il y a des enluminures assez célèbres, où on nous la montre aussi choisir le précepteur, donner un certain nombre d'ordres pour l'éducation, notamment politique, de son fils. Mais en réalité, il faut bien voir qu'on va en faire avant tout un modèle de vertu religieuse et morale, mais c'est un modèle qui est développé finalement parce que en miroir à Louis IX, Saint-Louis, et donc il s'agit de la présenter en modèle. C'est elle qui aurait eu cette fameuse phrase qu'elle préférait voir son fils mort que commettre un péché mortel. Mais là encore, ce sont des paroles, des mots prononcés après par les hagiographes. Donc il faut toujours se méfier un petit peu de ces phrases toutes faites où elle est effectivement un miroir, un modèle, mais elle n'a pas joué le plus grand des rôles dans ce que va devenir cette vie de Saint-Louis.
1: Marie de Joux.
2: Oui, on peut même peut-être parler d'une forme d'instrumentalisation de Blanche par les hagiographes, puisqu'en fait, le saint doit être saint dès son enfance. Donc il est véritablement important dans une vita, c'est-à-dire un récit destiné à canoniser un individu, que ses qualités de saint apparaissent dès son enfance. Et Blanche, elle apparaît en fait dans ses vies de Saint-Louis comme la grande éducatrice, comme le rappelait Muriel, l'éducation religieuse était confiée aux mères. Mais là, véritablement, son rôle est mis en valeur parce qu'il faut prouver que Louis était déjà saint dès le berceau, ou presque.
1: C'est une reine mécène qui soutient les ordres. C'est, j'allais dire, assez classique pour une reine de soutenir les ordres religieux, de faire des fondations, etc.
0: Oui, le rôle d'une reine, avant tout, c'est d'être justement cette femme mécène qui est chargée d'un certain nombre de fondations. Alors, elle Blanche de Castille l'exerce à merveille. C'est quand même elle qui est derrière les deux grandes fondations que sont Maubuisson. Alors, déjà, Royaumont, elle a joué quand même un rôle important. On dit que c'est une fondation de Louis IX, de Saint-Louis, certes, mais au moment de cette fondation, c'est Blanche de Castille qui est aussi derrière. Il ne faut pas oublier que c'est l'ordre, un ordre cistercien, que ce soit Royaumont, que ce soit Maubuisson, qu'elle va fonder elle-même, ou une autre abbaye qu'on connaît moins, qui est à Melun, Notre-Dame-du-Lys. On est dans des abbayes cisterciennes, alors que On est dans les années 1220-1230. Les cisterciens, il y a eu les franciscains, les dominicains depuis, c'est pas l'ordre le plus à la mode. Mais n'oublions pas que par ses parents, Burgos, Las Huelgas, eux-mêmes avaient fondé un très grand monastère cistercien. Et il y a vraiment ce modèle qui

0: où elle fait quand même face à une fronde baroniale qu'elle réussit à dominer, à mater. Et puis, par la suite, les historiens ne savent pas véritablement quand est-ce que l'influence de Blanche sur Louis cesse. On a parlé de co-royauté. Au moins jusqu'à, alors William Chester Jordan, historien américain, dit que le vœu de croisade de Louis IX en 1244 serait la première décision autonome de Louis IX, qui scellerait donc une première forme de divorce entre le fils et la mère. Mais dès 1248, il part à la croisade et il laisse le royaume entre les mains de sa mère, qui décède en 1252. Donc en fait, c'est quand même un demi-siècle d'exercice ou de coexercice féminin du pouvoir. Et quand on regarde les décisions, hein, moi par exemple en ce moment je travaille beaucoup sur la répression des Juifs, on voit vraiment qu'il y a une expérience politique autonome sous Blanche de Castille. Très souvent, on fait partir les histoires de Saint-Louis de 1226 et toute l'expérience politique menée par Blanche et ses conseillers, bien entendu, est souvent gommée et mise au profit du fils. Alors oui, les actes sont bien rédigés au nom du fils, mais derrière, c'est quand même la mère qui prend des décisions. Et là, on a quand même quelque chose d'assez exceptionnel, je pense.
1: Est-ce qu'elle jusqu'à intervenir dans le lit conjugal ou pas ?
2: Non, ça, il y a beaucoup quand même d'anecdotes. Là encore, celui qui raconte que Blanche empêchait Louis IX et son épouse Marguerite de Provence de se voir, il fallait qu'ils se cachent, notamment donc, dans ce fameux château de Pontoise où ils avaient leur chambre, il n'y avait qu'un escalier finalement à prendre, et donc que la reine-mère serait tellement possessive et manipulatrice qu'elle empêchait ses époux de se voir. En réalité, il faut faire très attention, c'est Joinville qui nous raconte ça, on est dans le domaine là encore de l'anecdote.
1: Joinville, c'est le chroniqueur du
2: voilà,
1: règne.
2: Le chroniqueur du règne de Saint-Louis, et lui, il a toujours été partisan de Marguerite de Provence. Et il recueille toute une série de confidences de Marguerite de Provence.
1: Donc l'épouse de Saint-Louis.
2: L'épouse de Saint-Louis, qui n'aimait pas, ça on ne va pas le cacher, sa belle-mère, Blanche de Castille, mais les relations entre les deux sont beaucoup plus complexes que ce que cette anecdote veut bien laisser entendre. Blanche de Castille, c'est une experte politique, et donc c'est pas qu'elle soit possessive, c'est tout simplement parce qu'à un moment donné, les relations diplomatiques que mène Marguerite de Provence, ou l'influence politique que veut acquérir Marguerite de Provence, ne lui conviennent pas. Et donc, les rapports vont être antagonistes, mais pas parce qu'elle est juste une belle-mère possessive.
1: Alors, on se tourne précisément vers Marguerite de Provence, et je me tourne vers vous, Marie de Joux. D'abord, en quelques mots, qui était cette Marguerite? Et est-ce qu'elle a joué, au même titre que la mère de Saint-Louis, un rôle politique et diplomatique réel?
0: Alors, Marguerite de Provence, comme son nom l'indique, c'est la fille d'un comte de Provence et d'une princesse de Savoie. Donc, pour la couronne de France, c'est une alliance qui est particulièrement utile, puisque ça permet de faire alliance avec le sud du royaume, dans lequel le pouvoir royal s'implante de manière relativement récente, puisque l'annexion du Languedoc, on est sous le règne de Louis VIII, donc le père de Saint-Louis. Et moi, j'aurais tendance à voir dans Marguerite de Provence une figure originale beaucoup plus caractéristique de ce qu'était une reine au Moyen-Âge, c'est-à-dire qu'on attend d'elle qu'elle soit la génitrice des enfants, qu'elle donne un héritier, des héritières, ce qu'elle fait. Elle a une figure d'intercession également, c'est-à-dire qu'elle elle a une large activité, on conserve beaucoup de lettres, c'est Audrey Munter qui a consacré une thèse récente à Marguerite de Provence, qui a repéré toutes les correspondances qui sont écrites par Marguerite de Provence. Donc elle a une activité d'intercession diplomatique qui est importante, mais par contre Louis IX la met à distance en fait également de l'exercice du pouvoir, puisque Louis IX est d'une certaine manière également sa mère. Il faut voir que jusqu'en 1252, il y a deux reines à la cour de France, et que Audrey Munter le montre bien aussi, dans la documentation, on voit apparaître beaucoup plus Marguerite à partir de 1252 et de la mort de Blanche, où elle peut prendre son rôle de reine. Mais ensuite, ça n'est pas le seul moment où véritablement il va lui donner une délégation

0: directe du pouvoir, c'est d'une certaine manière un peu contraint et forcé à Damiette, donc pendant la septième croisade, où il se retrouve captif, donc il reste que d'une certaine manière Marguerite pour tenir les rênes du pouvoir à ce moment-là. Mais quand il part pour sa dernière croisade, il ne donne pas la régence à Marguerite, alors qu'il l'avait confiée à sa propre mère lors de sa première croisade. Et puis on peut rajouter aussi cette affaire, qui est quand même une affaire en 1260. Donc on est dans un contexte où l'héritier de la couronne, le prince Louis, est décédé. C'est Philippe, son fils, qui va donc, c'est plutôt le deuxième fils de Saint-Louis, Philippe, qui va devenir le futur monarque. Il se marie et à ce moment-là, sa mère lui demande de prêter un vœu de tutelle. Il s'engage à respecter les décisions de sa mère pendant 30 ans. Et Louis IX le découvre et fait casser cette décision par le pape. Et ça scelle une forme de divorce au sein également de ce couple, où véritablement, les dernières années du règne de Louis IX, il y a un gouvernement qui est beaucoup plus autoritaire et qui se fait aussi contre Marguerite de Provence, qui, d'une certaine manière, est renvoyée à ses affaires de reine, on pourrait dire, beaucoup plus ordinaires. Donc c'est quand même une femme qui a été beaucoup plus mise à distance du pouvoir que Blanche qui l'a embrassée.
1: Vous voulez ajouter quelque chose, Muriel ?
2: Oui, pour rebondir, effectivement, Blanche de Castille a eu vraiment, avec la régence, un pouvoir. Là, elle incarne le pouvoir au féminin d'autorité. Donc on a vraiment une reine de pouvoir, alors que Marguerite de Provence est, dans ce qui est tout à fait classique, une reine qu'on va appeler une reine consort. Et donc elle a des fonctions qui sont toujours les mêmes, que ce soit l'intercession de paix, bon, ce qu'elle n'est pas toujours, mais on va dire la paix, et puis le mécénat, hein, et donner des héritiers toujours pareils à la France. Donc elle a quand même un rôle important avec l'Angleterre, dans les relations, hein, sa sœur qui s'appelle Éléonore de Provence est reine d'Angleterre. Et à ce titre, quand il va, alors au tout début, quand elle arrive, elle épouse Louis IX, donc on est en 1234, là il y a vraiment un antagonisme très fort, un conflit, Henri III d'un côté, Louis IX de l'autre, mais au fur et à mesure, et notamment quand Louis IX revient de croisade, on va avoir quand même des négociations qui sont menées, et à ce titre, elle a un rôle quand même très important que l'on voit bien justement dans la correspondance que Marie rappelait, où voilà, il y a déjà des tractations qui sont menées, des négociations. Elle écrit beaucoup à sa sœur Éléonore qui lui répond fréquemment. Alors il y a des femmes qui accompagnent, on pense encore une fois à sa grand-mère, à la grand-mère de Blanche, donc Aliénor, qui était aussi, Aliénor d'Aquitaine était aussi partie en croisade. Mais là, Marguerite de Provence, on est au milieu du XIIIe siècle, on va dire, c'est beaucoup plus rare hein, à ce moment-là. Donc c'est une reine qui est croisée, c'est une reine qui va aussi favoriser toute une série d'ordres, et on peut penser aux cordelières hein, de Lourcine. En tout cas, c'est une reine qui montre cette piété exemplaire qu'on attend de ces femmes. Alors, il y a notamment un épisode aussi assez célèbre hein, que les chroniqueurs racontent et qui est illustré dans une miniature justement du manuscrit dont Marie parlait, hein, de Guillaume de Saint-Pathus, où on la voit dans cette enluminure, dévêtue, cachant son sein, et Louis IX qui s'écarte à ce moment-là du lit conjugal, tout simplement pour montrer qu'ils ont respecté les trois, donc les nuits de Toby, c'est-à-dire que la continence, hein, pendant, ils ont pas, la nuit de noces n'a pas eu lieu, ils ont bien attendu les trois nuits pour exercer cette nuit de noces, et donc elle participe quand même de ce caractère admirable, saint de son mari.
1: Vous voulez ajouter quelque chose ?
0: Non, c'est parfait.
1: Alors, venons-en... Alors peut-être un dernier mot sur la notion de pouvoir, parce que vous avez écrit, Muriel Godefier-Régul, ce livre, hein, Le pouvoir au féminin, 14e, 15e siècle. Là, nous sommes au 13e siècle. Est-ce que, au fond, hein, sur ces deux personnages, puisque Isabelle de France, le troisième que nous allons voir dans un instant, c'est un autre exemple, est-ce qu'on peut les qualifier de femmes de pouvoir, et est-ce qu'elles révèlent au fond, est-ce qu'elles sont des images qui s'inscrivent un peu en contradiction avec l'image que l'on peut avoir de la place de la femme au Moyen-Âge ?
2: Alors tout à fait. Vraiment la régence de Blanc.

0: L'Ange de Castille a énormément marqué non seulement ses contemporains, mais bien après, hein, au XIVe et XVe siècle, on cite toujours, il y a des lois de régence à ce moment-là qui vont être prises par les rois, et le modèle absolu de régence, ça reste Blanche de Castille.
1: Oui.
0: Donc vraiment, Blanche de Castille, c'est une figure, à mon sens, complètement exceptionnelle dans le pouvoir régalien exercé. Certes, elle agit toujours avec le nom, c'est le nom de son fils, comme le disait Marie, hein, c'est toujours le roi, parce que c'est une régence, et il n'y a pas de sceau de régence, mais c'est elle qui est derrière ses actes, et elle prend tout, vraiment, des actes régaliens, hein, que ce soit des décisions militaires, d'ailleurs on la voit partant à la tête de l'armée avec son fils, au moment de la révolte des barons, donc c'est pour ça que j'ai intitulé mon ouvrage « Chef de guerre », elle est aussi chef de guerre, elle mène les expéditions, elle a un rôle militaire, elle a un rôle diplomatique, sans cesse elle est dans les négociations diplomatiques, c'est elle qui les mène, elle a un rôle de roi marieur, comme on dit, elle a vraiment, au niveau financier, au niveau judiciaire, elle a vraiment, elle exerce tous les pouvoirs. Donc c'est vraiment une figure centrale, ensuite dans les lois de régence, hein, le modèle c'est Blanche de Castille.
1: Marie de Joux, femme de pouvoir.
2: Oui.
1: Marguerite de Provence aussi, non?
2: Alors Marguerite de Provence.
1: À un niveau moindre.
2: À un niveau traditionnel qui est celui qu'on attend d'une reine de France de l'époque, où bien entendu la loi salique n'existe pas encore, hein, puisqu'elle va être activée au moment des débuts de la guerre de Cent Ans avec l'accession au trône des Valois. Donc voilà, il n'y a pas un système de primogéniture mâle qui est véritablement déjà défini, mais les femmes ne montent de toute façon pas sur le trône, contrairement à la Castille qu'évoquait tout à l'heure Muriel. Donc c'est une reine consort, c'est la femme du roi.
1: Alors donc, Blanche de Castille, Marguerite de Provence, jamais 203, Isabelle de France, la sœur de Saint-Louis, la sainte sœur et fondatrice. On connaît Blanche de Castille, on connaît Saint-Louis, bien évidemment. On ne connaît vraiment pas Isabelle de France. Qui était cette sœur?
0: Alors, justement, c'est un des modèles féminins les plus intéressants parce que elle est restée une laïque. Elle n'a jamais prononcé de vœux monastiques.
1: Oui.
0: Et pour autant, elle a décidé de refuser tous les mariages que lui proposait sa mère, Blanche de Castille, notamment un mariage très prestigieux, puisqu'il s'agissait d'épouser le fils de l'empereur Frédéric II. Mais elle refuse, donc là on est en 1243, elle refuse toutes les propositions de mariage, et on pense que c'est en 1244, donc au moment où Louis IX, lui, prête, décide de partir en croisade, hein, fait ce fameux vœu de croisade, et bien au même moment, sa sœur, on voit que l'un et l'autre agissent toujours plus ou moins de concert, même si, en tout cas comme miroir, et elle décide donc de se consacrer à Dieu, de consacrer sa virginité à Dieu, et donc elle ne se mariera pas, elle reste laïque, célibataire mais laïque. Donc c'est une vie qui est absolument extraordinaire, puisque normalement, une femme soit se marie, soit entre dans les ordres. Et puis n'oublions pas qu'elle est quand même fille de roi de France, donc c'est une première, hein, en réalité, donc une image de femme vraiment extraordinaire.
1: Femme de caractère comme l'est sa mère, en fait.
2: Alors non, ça... Disons que Isabelle, en fait, il faut peut-être le dire aussi, c'est la seule fille de Blanche de Castille et de Louis VIII. Donc ça faisait d'elle le plus beau parti, d'une certaine manière, quasiment d'Occident.
1: Elle était aussi belle que sa
2: pendant,
1: mère.
2: Et pendant longtemps, en fait, Louis IX n'a pas d'enfant avec Marguerite. Donc elle est la seule capétienne à marier. Et j'ai récemment repris, en fait, le dossier des mariages d'Isabelle. Donc les premières tentatives de mariage, elle est toute petite. Elle a 5-7 ans. On est dans le contexte, justement, de cette régence avec la fronde baronniale, avec la rivalité avec le roi d'Angleterre, on essaie de la marier avec un Lusignan, puis ça n'est pas possible, puis avec Henri III en personne. Bref, elle n'a pas son mot à dire, elle est toute petite, elle est le jeu d'alliance qui la dépasse et qui en plus ne marche pas. Mais moi, ce qui m'a fascinée, c'est qu'en fait, entre la proposition de mariage du fils de Frédéric II et la dernière proposition en date, il y a 13 ans qui s'écoulent. alors que c'est le plus beau parti d'Occident. Donc ça ne montre pas véritablement une volonté farouche de Blanche d'essayer de caser sa fille. Et moi, je pense en fait qu'à la cour, cette

0: On a laissé cette jeune femme aspirer à ce modèle de vie qui est assez radical et assez, en effet, surprenant pour une princesse, c'est-à-dire refuser le mariage, parce que les Capétiens nourrissaient déjà cette espèce d'aspiration à avoir un saint pour leur dynastie. Et en fait, Isabelle, c'était la mieux placée à l'époque pour pouvoir avoir cette position-là. Il y avait d'autres modèles, comme celui d'Élisabeth de Hongrie, par exemple, qui, donc, elle s'est mariée, hein, elle a respecté le vœu de sa famille, elle s'est mariée, elle est rentrée dans des ordres mendiants, et puis ensuite elle a été canonisée. On sait qu'elle était l'objet d'un véritable culte à la cour capétienne à l'époque, notamment de la part de Blanche de Castille. Donc en fait, Blanche de Castille, elle portait quand même une forme de... Elle était une des architectes de cette sainteté dynastique. Les Capétiens voulaient un saint pour leur dynastie. Et ce qui est intéressant, c'est que bien entendu, Louis, on portait des aspirations sur Louis, mais à l'époque, je pense que la meilleure candidate, c'était Isabelle. Donc on l'a aussi, peut-être pas encouragée, mais laissée vivre cette vie qui était très particulière, mais qu'on peut retrouver à la cour de Hongrie, qui était une des cours qui justement a beaucoup œuvré pour avoir des saints pour sa dynastie et sacraliser son pouvoir.
1: Alors elle ne s'engage pas dans les ordres, mais son nom reste associé à l'abbaye de Longchamp. Quel est son rôle dans cette fondation? Est-ce que c'est le rôle classique d'une fille de reine et de roi que de participer aussi à ces fondations comme Blanche, comme Saint-Louis, ont fondé tant d'œuvres religieuses?
0: Et alors, bah, pas du tout, parce qu'en fait, oui, elle est fondatrice de l'abbaye de Longchamp, donc ça, on est sur une posture classique, mais elle en est aussi, c'est elle qui en rédige la règle, donc elle fonde un nouvel ordre, et en fait... Sans être elle-même ordonnée, et en fait, Isabelle, c'est une véritable intellectuelle. C'est une grande latiniste, c'est une grande intellectuelle, et donc elle rédige la règle entourée d'un entourage d'intellectuels mendiants. Et il faut bien voir que l'abbaye de Longchamp, c'est une exception au sein des ordres féminins mendiants, puisqu'en fait, ça va être le seul couvent qui est héritier du franciscanisme, mais qui n'a pas comme modèle Claire d'Assise. On n'est pas chez des Clarisses. Ça va être le seul ordre, finalement, dont la fondatrice et Isabelle de France, Isabelle de Longchamp, c'est une fondation royale. Et ce qui est fascinant, c'est que justement, Isabelle a tenu tête à ses prétendants, mais elle tient tête aussi au pape, c'est-à-dire qu'elle défend sa règle, elle réussit à obtenir une règle avec une forte autonomie pour son ordre, et puis elle refuse d'en être l'abbesse, parce que bien entendu, le pape essaye de lui faire prêter un véritable vœu, lui demande de devenir l'abbesse de l'ordre qu'elle a fondé, et elle le refuse. Et elle va vivre toute sa vie en bordure de la clôture monastique, un pied dedans, un pied dehors, toujours un pied à la cour, mais aussi un pied à Longchamp. Donc on a véritablement une figure de l'entre-deux, que féminine, que seul le XIIIe siècle pouvait porter, puisqu'on est dans une forme de féminisation du religieux et de laïcisation du religieux, qui a avorté avec l'exemple des Béguines et également d'Isabelle. Il y a eu une tentative à ce moment-là, par des laïcs, de s'emparer, et notamment par des femmes laïques, de s'emparer du religieux. Et puis, on va sans doute le dire, mais c'est un relatif échec, puisque Louis IX, lui, est canonisé, mais pas sa sœur.
1: Il y a le livre de Jacques d'Alarin qui reprend en fait le mot de Michelet lui-même, qui disait « Dieu, pour ainsi dire, changea de sexe », sous-entendu, l'Église le XIIIe siècle était un siècle féminin sur le plan religieux, comme le sera le XIXe siècle. C'est un modèle de sainteté en dépit d'un caractère très affirmé et de cette volonté de s'opposer au pape, ou en tous les cas de faire face aux oppositions du pape lui-même sur son action.
0: C'est un peu toute la question, parce que on pense que c'est Charles d'Anjou qui était vraiment un des grands entrepreneurs de la sainteté de son lignage. Il avait justement, lui, été marié avec une princesse hongroise, et il savait le bénéfice que pouvait tirer une dynastie de la présence de saints en son sein. Charles d'Anjou commande à Agnès d'Harcourt, qui est l'abbesse de Longchamp, une vie d'Isabelle. Mais Agnès, elle aussi est une aristocrate, et finalement, dans sa vie, dans la manière qu'elle a de présenter la vie de sa sainte,

0: On a bien entendu le modèle Claire d'Assise derrière, mais on voit toujours une princesse et on voit toujours une aristocrate. Elle n'a pas réussi à gommer jusqu'au bout ces scories qui font quand même d'elle une femme altière, fière et indépendante. Et qui fait que ça ne correspond pas véritablement au modèle de sainteté que le pape pourrait avaliser et promouvoir.
1: Pourquoi est-elle béatifiée? Elle n'est pas canonisée, mais elle est béatifiée si tardivement, je crois que c'est 3 siècles après sa mort.
0: C'est un peu, je pense que l'explication est aussi dans, et ça c'est Schoenfield qui l'a bien montré dans son livre sur les saintes femmes, qui étaient des femmes qui étaient reconnues, qui avaient une aura de sainteté de leur vivant, mais dont peu ont été canonisées, qui souvent étaient proches des mouvements béguinales. Donc les béguines, ce sont ces femmes laïques qui décident de vivre ensemble, de demeurer vierges ou hors de leur mariage, après un veuvage, et qui tente cette expérience qui va être stoppée et par les rois de France. Il faut bien voir que Philippe le Bel, après s'être appuyé sur des saintes femmes, brûle Marguerite de Porrette, et par la papauté qui trouve que ces formes de vie qui ne sont pas des vies monacales sont trop subversives. Donc, d'une certaine manière, je pense qu'elle a porté une forme de... Elle a porté cet échec-là, en fait, Isabelle. Il a fallu attendre beaucoup plus tard pour qu'on puisse penser que ce type de féminité sainte pouvait être compatible avec des modèles de sainteté plus contemporains.
1: Est-ce qu'on sait le rôle que joue... on va partir dans un regard croisé. Le rôle que joue Isabelle dans l'équilibre familial, dynastique, comment sa position de sœur vierge lui permet, au fond, une autonomie différente de celle de Blanche de Castille et de Marguerite.
2: Il y a là, effectivement, un espèce de triangle qui se met en place. On est toujours dans une position de miroir, en fait. Effectivement, Agnès d'Harcourt ne va pas gommer tout l'aspect aristocratique, royal même d'Isabelle, mais elle va insister sur les jeunes, sur l'ascèse, exactement le modèle de Louis IX. Donc c'est pour ça que je parle de miroir, mais on va insister sur un certain nombre de points, un ascétisme quand même rigoureux. Alors Blanche, d'ailleurs, pour ajouter, Blanche de Castille s'est toujours positionnée, a toujours eu quand même une certaine modération. Donc elle est très pieuse, elle est charitable. Blanche de Castille a vraiment joué ce rôle, mais sans vouloir aller trop loin dans l'ascétisme, dans la rigueur. Et donc on voit très bien que et Isabelle d'un côté et Louis IX de l'autre, eh bien, sont beaucoup plus loin, eux, dans cet ascétisme.
1: Marie de Joux, la relation entre ces trois femmes, au-delà de l'ascétisme, est-ce que, j'allais dire, est-ce que Isabelle de France est aussi cette personne qui peut améliorer les relations entre la mère Blanche et Marguerite de Provence? C'est difficile à dire.
0: C'est difficile à dire. Ce qu'on peut dire, c'est qu'elles ont presque grandi ensemble, parce que quand Marguerite arrive à la cour de France, elle a 12 ans, donc c'est Blanche qui finit son éducation, comme elle fait l'éducation à cette époque-là de sa fille Isabelle. Donc c'est deux femmes qui ont grandi ensemble, et une des plus grandes supportrices de la sainteté d'Isabelle, ça va être Marguerite. Marguerite qui, par exemple, va amener sur la tombe d'Isabelle le futur Philippe IV le Bel, qui était malade, pour le faire guérir. Donc véritablement, il y a une relation qui est très, très proche, très importante entre Marguerite et Isabelle.
1: Est-ce que, parce que vous évoquiez l'ascèse, cet effet de miroir avec Saint-Louis, mais il n'y a pas que l'ascèse, il y a aussi le comportement, l'humilité, la pauvreté volontaire, ce sont des figures féminines quasi sainte et exceptionnelle dans vous qui connaissez bien l'histoire des reines de France, ce sont des exceptions dans cette histoire.
2: Alors Isabelle de France est fille de roi de France, mais elle c'est une figure exceptionnelle. Les reines dont on parle, que ce soit Blanche de Castille ou Marguerite de Provence, On parle d'elles comme femmes de pouvoir, d'une grande piété, mais jamais elles ne sont considérées comme des saintes femmes. Hein, voilà, c'est juste un modèle de piété et de charité, un modèle exemplaire, comme tout traîne se doit d'être ce modèle de vertu. Pour la cour, comme pour l'ensemble des sujets. Donc, il y a vraiment qu'Isabelle qui est béatifiée.
0: Et peut-être je rajouterais que on disait tout à l'heure que d'une certaine manière les hagiographes de Louis IX ont écrasé également ces figures féminines qu'ils ont essayé de conformer en fait à des modèles pour le saint. Donc la mère, l'éducation pieuse, la femme, une conjugalité qui répond aux normes chrétiennes. Mais si on regarde ces femmes par d'autres sources, comme a pu le faire Lindy Grant qui s'est emparée des comptabilités. On voit que par exemple Blanche de Castille, c'est une femme qui aime le luxe. Elle aime les belles étoffes, elle aime bien manger. Et elle a du mal à comprendre l'habillement de sa propre fille et son goût pour la cèse, parce qu'elle ne tient pas son rang de princesse de ce fait. Et Marguerite de Provence, c'est pareil, c'est une véritable aristocrate. C'est aussi une femme qui est mécène, qui aime le luxe. Donc on n'est pas du tout sur les mêmes figures, mais elles tiennent leur rang. Enfin, elles se distinguent.
1: C'est une forme de paradoxe, parce que vous disiez tout à l'heure que Blanche de Castille a pu voir en sa fille, cette fille unique, une volonté aussi d'en faire une sainte. Mais est-ce qu'on peut devenir sainte en ayant des vêtements de luxe? Voilà.
0: C'est un peu tout le paradoxe, c'est-à-dire que d'un côté, elle élève sa fille pour être une princesse, mais je pense aussi peut-être derrière que Blanche a une dévotion qui est intense, radicale, mais beaucoup plus cistercienne que mendiante.
1: Oui.
0: Alors que le modèle que vont prendre Louis et Isabelle, c'est un modèle mendiant et qui a une forme parfois de radicalité qui frôle l'extrémisme.
1: Oui.
0: Et une forme de rivalité entre le frère et la sœur. C'est Schoenfield et Jacques Dallarin qui disaient que c'était plus dévot que moi, tu meurs. Il y a une forme de rivalité, d'émulation qui doit dépasser d'une certaine manière Blanche qui vit une foi qui est beaucoup plus traditionnelle dans ses marqueurs. Les renoncements vestimentaires de Louis IX, c'est quand même quelque chose aussi d'extrêmement singulier et qui a été mal perçu par l'opinion de son temps. On attendait d'un roi qu'il soit dans la pompe royale.
1: Il n'y avait pas de rois normaux. Voilà. Il n'y avait pas de rois normaux par rapport au président normal.
0: Oui.
1: Ce sont des... Sans vouloir tomber dans l'anachronisme, leur liberté, est-ce qu'il y a chez ces femmes, malgré tout, quand on voit leur caractère, en fait, leur force de caractère, une forme aussi de liberté?
2: Alors, peut-être pour Isabelle, Marie répondra mieux que moi, pour Blanche comme pour Marguerite, il faut bien voir que les droits de la femme au Moyen-Âge sont extrêmement réduits. Elle est une éternelle mineure, sous l'autorité de son père, puis sous l'autorité de son mari. Donc elle ne décide pas jusqu'à son veuvage, en fait, ce qui donne une certaine liberté, et d'ailleurs on le voit bien avec Blanche, c'est à partir du moment où son mari meurt, en 1226, qu'elle prend les rênes du pouvoir, mais elle prend aussi les rênes de sa vie, et elle prend ses propres décisions. Mais jusque-là, tant qu'on est reine consort, il faut plutôt voir le pouvoir sous une forme de complémentarité entre le roi et la reine, mais pas d'une liberté pure de la reine, en réalité. Et même quand elle fait son testament, il faut toujours qu'elle ait l'autorisation du mari qui va lui donner une somme d'argent. Donc même pour ses fondations, quelque part, il n'y a même pas cette liberté absolue. Voilà, donc il faut rester mesuré en ce qui concerne la liberté au moment du veuvage, oui. Tant qu'on est une femme, une jeune fille sous l'autorité du père, puis une femme mariée sous l'autorité de son époux, non, complémentarité, mais attention, même une, alors je mets des très gros guillemets, féministe, entre guillemets, comme Christine de Pizan, va sans cesse dire que la princesse doit obéir à son mari, elle doit être contrôlée par son mari, etc., etc. Hein, donc il n'y a vraiment pas cette liberté telle qu'on l'entend aujourd'hui.
0: Oui, c'est la mort du mari qui rend libre. Ouais. Et Isabelle choisit, d'une certaine manière, de ne pas avoir de mari, donc elle ne se pose pas la question. Elle a sans doute aussi une position qui est un petit peu particulière, parce qu'en fait, elle n'est pas fille de roi très longtemps. À la mort de son père, elle devient sœur de roi. Donc peut-être aussi que ça lui permet de se tailler une...

0: une indépendance qui est un peu différente, parce que quand on voit la manière dont Louis IX a aussi gouverné le sort matrimonial et la vie de ses propres filles, dans les conseils qu'il donne à sa fille Isabelle, on parle souvent des enseignements de Saint-Louis à son fils, avant son départ à la dernière croisade, Philippe III. Il adresse des conseils identiques à sa fille Isabelle, nommée Isabelle d'après justement sa tante, Isabelle de France, dont on a longtemps parlé. C'est deux Isabelles de France, un peu compliquées à suivre, mais eh bien, dans celle-ci, il lui donne quand même des conseils qui sont... il ne lui conseille absolument pas, elle est déjà reine, il attend qu'elle porte des enfants, il attend qu'elle soit une princesse pieuse, mais il lui recommande quand même, en termes de toilette, de ne pas trop en faire, mais de pas non plus en faire trop peu, donc d'être dans quelque chose d'équilibré. Donc c'est intéressant aussi de voir comment est-ce que Louis IX n'a pas du tout donné la liberté que s'est octroyée sa sœur et qu'il a également accordée à sa sœur, il ne la donne pas à ses propres filles.
1: Alors il nous reste un peu moins de 5 minutes. On a vu ces trois femmes d'exception. Est-ce qu'il y a dans l'entourage de Saint-Louis d'autres femmes, des ordres religieux spécifiques qui jouent un rôle, voire des femmes isolées, saintes mystiques, saintes femmes dans l'entourage du roi et qui vont marquer sa dévotion, son parcours?
0: Alors, j'aurais quand même tendance à dire que les dévotions féminines restent souvent des dévotions féminines, je vais m'expliquer. C'est-à-dire que, par exemple, Blanche de Castille avait une grande dévotion pour Élisabeth de Hongrie, qui était un modèle de princesse et de reine pieuse. Louis IX, par exemple, ne voue pas un culte, une dévotion aussi spéciale à Élisabeth de Hongrie, mais sa fille Isabelle va en vouer une, sa sœur Isabelle en voue une. Donc on a un petit peu cet équilibre. Schoenfield, par contre, ce qu'il montre, c'est que les Capétiens vont véritablement s'entourer d'une certaine manière de saintes femmes, mais ils ne vont pas chercher la même chose auprès des saintes femmes que les femmes de la lignée. Les femmes, on l'a vu, elles vont mobiliser les saintes femmes pour des guérisons au sein de la famille royale. On va chercher Blanche va chercher une sainte femme d'Auvetaire pour guérir Isabelle. On a dit Marguerite qui va chercher pour Philippe IV le Bel, on l'emmène sur la tombe d'Isabelle. Les rois vont faire appel aux saintes femmes pour leur pouvoir de prophétie. Prophéties qui sont censées conforter leur domination. Charles d'Anjou, par exemple, va faire appel à une sainte femme pour confirmer sa domination en Sicile. Et puis, progressivement, le problème, c'est que la prophétie de ces saintes femmes ne tourne pas toujours à l'avantage des hommes. Et donc, avec Philippe III, ça commence à se corser les relations avec ses prophéties, et sous Philippe IV le Bel, comme je le disais, c'est le divorce. Et avec la dernière des saintes femmes célèbres, c'est Jeanne d'Arc, on voit bien qu'il y a aussi une ambivalence, c'est-à-dire qu'elle est soutenue d'un côté par le roi, mais il l'abandonne ensuite. Et donc voilà, disons que politiquement, les hommes ont besoin des prophétesses, les hommes gouvernants, les Capétiens ont besoin des prophétesses, mais qu'ils s'en méfient aussi d'une certaine manière. C'est assez ambigu comme message.
1: Un dernier mot sur les béguines. Les béguines ont joué un rôle dans le règne de Saint-Louis ?
0: Eh bien, oui, il y a des fondations. En fait, on voit que quand Saint-Louis se déplace, il peut visiter des béguinages. Et il y a quelques fondations de donations pieuses qui sont faites aussi à des béguinages qui ont encore, à cette époque-là, une bonne image, y compris auprès des rois
1: de France. Oui, c'était une nouveauté, en fait. C'était
2: le grand béguinage de Paris. Oui. On participe à cette fondation au milieu du XIIIe siècle. Donc...
1: Eh bien, merci beaucoup toutes les deux, Muriel Godeferragu et Marie Dejoux. Muriel, donc, vous avez publié Blanche de Castille, un ouvrage très accessible qui se lit très facilement, Régente et Chef de guerre, paru chez Calype dans la collection Destin. Je veux aussi mentionner La Reine au Moyen-Âge, paru chez Texto, sur le pouvoir au féminin, 14e 15e siècle. Marie Dejoux, vous avez donc diriger ce colloque Saint-Louis après Jacques Le Goff, paru aux presses universitaires de Rennes, Nouveau regard sur le roi et son gouvernement, donc au pur. Et je ne pense pas l'avoir mentionné en début d'émission, mais vous avez aussi publié, coédité

avec d'autres historiens un livre qui s'intitule « La justice de Saint-Louis », un livre paru aux Presses universitaires de France. Et comme bien évidemment nous réalisons cette émission sur Saint-Louis, je dois mentionner évidemment le Jacques Le Goff, le Saint-Louis de Le Goff. Donc là, ici, il s'agit d'une compilation de plusieurs de ses ouvrages, dont le Saint-Louis, héros du Moyen-Âge, le Saint et le Roi. Il parle également de Saint-François d'Assise, de Reims, ville du Sac, de la Cour royale, etc. Donc paru chez Quarto, chez Gallimard, dans la collection Quarto. Il me reste à vous remercier, chers auditeurs et chers téléspectateurs, pour votre fidélité. 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Merci beaucoup, et je vous donne rendez-vous dans une semaine pour une nouvelle émission de Risques de l'Histoire.

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1: Cette semaine à l'émission, on fait l'éloge de l'inactivité. On se demande si la contemplation, c'est une affaire qui est réservée aux moines et aux ermites. Bref, on n'est pas du monde. Bonjour et bienvenue à votre magazine Foi et culture. Ici Antoine Malenfant, votre animateur pour cet épisode. J'ai eu un petit lag mental. Sarah Christine me demandait, est-ce qu'on a prié avant le début de l'épisode? Puis là, je me suis remis en question. Oui, oui, je pense que oui. Bonjour Sarah Christine.
2: Allô?
1: T'as déjà oublié?
2: Ben, écoute, c'est pourtant un grand moment. Soit je suis toujours en train de prier, puis je me rends compte quand on prie.
1: C'est ça, t'es comme dans une... ça tombe bien pour l'épisode d'aujourd'hui sur la contemplation.
2: Je suis peut-être...